0: recourir, vous voyez, à l'école. Alors, il y a des euphémismes de différentes natures. Il y a des euphémismes littéraires, et puis il y a des euphémismes techniques. Par exemple, le fait d'utiliser de manière outrancière des acronymes. Et aujourd'hui, vous n'avez pas d'assistant de vie dans les classes, vous avez des ADSEM. Et puis, vous n'allez pas au sport, ou à l'éducation physique, vous faites de l'EPS.
1: L'EPS.
0: Et en fait, progressivement, vous avez fait disparaître un certain nombre de choses parce que certains ont considéré que c'était soit réducteur, que ça pouvait nuire à la représentation d'autres, dans certains cas. L'éducation sexuelle s'appelle plus sexuelle, etc. Donc, vous voyez, dans le champ de l'éducation aussi, on retrouve ces euphémismes assez fréquemment.
1: Et dans le champ de la psychiatrie ? C'est absolument insupportable de voir ce qu'est devenu le DSM, qui était le manuel en fait qui répertoriait les maladies mentales et les troubles de la personnalité, et qui était extrêmement intéressant dans ses premières versions. Aujourd'hui, il est pléthorique d'acronymes, et en fait, c'est quasiment, il y a une émotion, une pathologie par acronyme, et évidemment la molécule qui correspond à l'acronyme. Donc on a des TOP, des TOC, des TDAH, et donc ça déshumanise complètement la notion de santé, et puis ça réduit en plus l'être humain à ses conduites, c'est-à-dire que l'usage des acronymes, pour moi, est profondément désubjectivant. C'est-à-dire que, bah d'ailleurs, GPA, ça permet de ne pas dire la réalité, hein. Sinon, on parlerait de location d'utérus et de vente d'enfants. Phrase complète. Donc, les acronymes ont vraiment un effet extrêmement pernicieux, en plus quand même de tuer définitivement toute forme de poésie dans le langage, mais ça c'est un avis personnel.
0: Vous avez absolument raison, le champ de la médecine, si j'avais continué la liste, il y a d'autres champs qu'on aurait pu évoquer, mais est extrêmement sujet à ces processus d'euphémisation. Alors là c'est une euphémisation particulière parce qu'elle est technique, mais effectivement, ce que vous dites est tout à fait juste. Lorsque vous usez d'un acronyme ou abusez d'acronyme, vous mettez tout à fait à distance ce que signifie un trouble, une pathologie, une difficulté. Alors au départ, ça, je crois qu'il y a de bonnes intentions, il fallait éviter de disqualifier, il fallait avoir des termes qui n'étaient pas connotés, mais on est venu à des extrémités telles qu'on ne décrit plus rien. Ce sont des appellations, ce sont des étiquettes, pour reprendre un certain thème de linguistique, qui sont absolument dénuées de toute charge émotionnelle, de toute charge descriptive.
2: On parle Absolument. Du langage, on parle des euphémismes contemporains, on parle des manipulations militantes. C'est le titre de votre livre d'ailleurs, Samy Biazoni, docteur en philosophie à l'École Normale Supérieure et diplômé en sciences cognitives. Encyclopédie des euphémismes contemporains et autres manipulations militantes de la langue aux éditions du CERF. On va continuer à en parler, on fait une petite pause. On se retrouve dans quelques instants. On va parler de ces mots qui sont apparus il y a quelques années, le vivre ensemble, l'éducation positive, la bienveillance, citoyen, éthique, participatif, voilà. Ça vous fait sourire, ça fait sourire également Marie-Estelle Dupont. On se retrouve dans quelques instants, et si on en parlait sur Europe 1, à tout de suite.
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2: Et si on en parlait sur Europe 1, aujourd'hui on parle du langage et de ces nouveaux mots qui sont apparus comme ça. Et j'allais dire par miracle, mais absolument pas par miracle. Il y a une volonté militante, il y a une volonté, j'allais dire, de rentrer dans vos cerveaux. Et on décortique tout ça avec Marie-Estelle Dupont et avec Samy Biazoni, qui est docteur en philosophie à l'École Normale Supérieure et qui sort une encyclopédie, l'encyclopédie des euphémismes contemporains et autres manipulation militante de la langue. Je me disais, Samy Biazoni, le langage est donc un marqueur politique, en discutant avec quelqu'un, vous devinez son positionnement politique.
0: C'est très intéressant.
2: Au bout de combien de temps? Au bout de combien de mots?
0: A été mentionné ce qu'on appelle la neutralité axiologique, c'est-à-dire la neutralité morale du langage. Et c'est très simple, vous faites un test désormais. Si vous voyez, vous recevez un CV et une personne décline ses pronoms, vous savez pour qui la personne vote. Si elle ne décline pas ses pronoms, vous ne le savez pas. Si vous ouvrez un email et que vous recevez un point médian, a fortiori le marquage du neutre par un ajout de X, de la lettre X, quelqu'un qui écrit touxt pour dire tous et toutes, vous savez absolument pour qui la personne vote. C'est ça la fin de la neutralité axiologique, c'est-à-dire avant même que le locuteur ait commencé à énoncer son propos, prendre position, vous savez exactement quelle est finalement l'origine. Et vous savez, on exauce quelque part ce vieux rêve communiste ou de la camaraderie où on demandait d'où finalement nous parlions, nous camarades. Plus besoin de le demander désormais, certains l'affichent. Et ça, c'est extrêmement problématique dans une démocratie. Je le répète, la seule chose qui doit primer pour qu'une démocratie fonctionne, c'est le discours.
2: Marie-Estelle, quand on maîtrise les expressions, qu'on maîtrise la langue, qu'on maîtrise les nouveaux mots, qu'on arrive à les imposer, en fait, on conquiert le pouvoir sur les cerveaux.
1: Oui, oui, bien sûr. Bah, déjà parce que, bon, pour penser, il faut des mots. Mais donc, si par exemple, comme c'est le cas avec le programme de nettoyage de la langue qui a été voulu par la Commission européenne, on supprime des mots, et on le voit par exemple dans le domaine de la culture, entre guillemets, où pour obéir à une certaine idéologie, il y a des mots qui sont supprimés, puis il y a des représentations qui sont transformées, puis il y a des avertissements qui sont écrits au début des œuvres pour bien dire que oui, on a produit l'œuvre, mais quand même elle fait référence à des choses un peu fascistes, qui datent d'une époque d'ailleurs où le fascisme n'existait pas en général. En fait, on voit bien qu'en supprimant des mots, vous supprimez la possibilité pour la personne de décrire un aspect de la réalité. Et donc vous créez ce qu'on appelle du déni en psychologie. C'est-à-dire que si vous ne pouvez pas nommer le réel, il n'est plus représentable. S'il n'est plus représentable, il n'est plus communicable, on ne peut plus le décrire, et donc on ne peut plus le transformer. Donc à partir du moment où on utilise comme ça des euphémismes, des glissements sémantiques, on est tout près de l'invisibilisation, et l'étape d'après c'est aussi la falsification de la réalité. Parce qu'en général la réalité elle n'est pas toute blanche ou toute noire. Elle fait tenir ensemble des choses qui pour certaines se contredisent, pour d'autres se renforcent. Donc plus vous allez dans la manipulation des mots et dans l'invisibilisation de certains aspects de la réalité, de certains pans d'une réalité, qui est, c'est vrai, parfois difficile, c'est difficile parfois de penser certaines réalités, et bien plus vous allez dans une logique très binaire, et surtout plus vous falsifiez l'authenticité des faits, notamment historiques. Je pense que Samy Bazoni est d'accord avec moi.
0: Je suis absolument d'accord avec vous. Alors, ce que vous décrivez, c'est une forme de révisionnisme historique, c'est-à-dire que les personnes qui sont assez peu attachées à la rigueur de la langue et à sa précision, qui remplacent des termes ou qui font en sorte que leur sens glisse aisément, sont aussi des personnes qui considèrent que l'on peut juger des scènes du passé, des événements du passé à l'aune des critères moraux contemporains. C'est un marqueur extrêmement fort, et celui-là aussi est infiniment dangereux. Vous imaginez toutes les dérives, et les dérives que vous mentionniez très bien. Pourquoi on réécrit certaines fins d'opéra? Parce qu'on juge aujourd'hui que certaines fins d'opéra sont sexistes, racistes, et autres turpitudes. Sauf qu'à ce compte, vous pouvez absolument défaire la Bibliothèque d'Alexandrie, la Bibliothèque Nationale de France, la BPI, et à peu près tous les livres qui sont aujourd'hui sur nos étagères. Nous n'avons pas lutté pour dans le projet occidental, rationaliste, ouvert et éclairé, n'a pas lutté avec une telle âpreté pour faire advenir la société qui est la nôtre, pour en revenir à de telles bassesses de conception, bien évidemment que l'être humain est suffisamment équipé pour recontextualiser, pour comprendre, faire preuve de finesse de jugement.
2: C'est un appauvrissement de la langue.
0: C'est un appauvrissement de la langue et de l'histoire en l'occurrence. Bien évidemment, prenez l'exemple, un exemple amusant, même si le terme est triste, c'est celui de SDF. Nous, dans nos générations, disons, je pense que vous comme moi, on a à peu près connu SDF. Quand vous lisez la littérature, les SDF étaient avant des vagabonds, étaient des clochards. D'ailleurs, ça décrivait des réalités différentes, un peu poétiques. Ils sont devenus des SDF. Ensuite, on a dit des personnes sans domicile. Vous voyez déjà Donc on a quitté l'acronyme pur qui était jugé comme trop techniciste et déshumanisant. Désormais, le terme, c'est personne en situation de rue. Ce qui ne veut absolument rien dire, puisque je ne sais pas, moi aussi je suis en situation de rue parfois,
2: oui.
0: Quand je reste un peu trop longtemps sur Champs-Élysées. Et donc, en fait, vous avez un exemple où, bon, d'une part, c'est l'anti-poétique caractérisée et c'est dramatique, mais aussi, on ne sait même plus de quoi on parle.
2: C'est un langage administratif.
0: C'est d'une artificialité telle que nous ne sommes plus capables de traiter les phénomènes que nous décrivons.
1: Oui, mais parce que je crois qu'il y a une forme d'orgueil, de péché d'orgueil dans le progressisme de cet ordre-là. C'est-à-dire que le progressisme se veut la vérité révélée à partir de maintenant, et tout ce qui était avant est faux, n'avait pas encore eu accès à la vérité révélée. Donc il y a une impossibilité historique. Mais le problème, c'est que la conséquence de ça, c'est que ça va créer des êtres humains sans mémoire. Et un être sans mémoire à qui on dit mais de toute façon tu peux exercer tel métier sans avoir absolument aucune notion d'histoire ou de philosophie ou d'anthropologie, sans même savoir ce que l'homme, tu peux soigner l'homme, ça fait des êtres manipulables, sans racines, isolés et donc dangereux aussi, parce que la mémoire est la base du discernement. Donc moi, ce qui m'inquiète dans cette réécriture de la réalité, dans cette falsification des termes, c'est que ça a pour conséquence de finir de détruire ce symbole d'autorité qui était le savoir et la connaissance. Et donc ensuite, on peut faire avaler n'importe quoi aux gens. D'ailleurs, c'est intéressant de voir qu'au XXIe siècle, il y a des formes de totalitarisme que les gens ne repèrent pas parce qu'ils n'ont rien retenu ou rien compris ou rien appris des expériences totalitaires du XXe siècle.
0: Oui, le processus vis-à-vis de l'histoire, c'est un processus de révision de l'histoire, ça c'est une chose, d'anachronie, comme ce que j'ai, le processus que j'expliquais, c'est-à-dire de révision d'événements passés à l'aune des critères contemporains, et aussi un enseignement d'une forme de haine du passé, parce que le passé, et vous le dites très bien, il est pré-éveil, pré-grand éveil. Et s'il est pré-grand éveil, il est uniquement haïssable. En fait, le passé est un répertoire dont on se sert pour illustrer les erreurs que nous ne souhaitons plus voir advenir, les fautes morales qui se sont accumulées au gré des millénaires et que nous ne referons plus jamais. Mais à part cette dimension de répertoire, il est effectivement vidé de son sens. Et ça, c'est extrêmement dangereux parce qu'une société ne se construit de manière harmonieuse qu'en reconnaissant la complexité de son passé.
2: Comment on lutte contre ces neuves langues, contre ces nouveaux termes, contre ces... Est-ce qu'il y a un antidote? Comment voyez les choses, Marie-Estelle et Samy Biasoni? Marie-Estelle Dupont.
1: Je pense qu'il faut prendre le temps de parler avec nos enfants, bon, de les faire lire, évidemment. Et pourquoi pas, plutôt que d'acheter les nouveaux livres jeunesse, de prendre nos vieux albums qui étaient sur le plan graphique et sur le plan du vocabulaire quand même très riches. Et puis, de les obliger, non pas du tout à penser d'une certaine manière, mais à savoir pourquoi ils pensent ce qu'ils pensent. Et les questionner, leur dire, mais est-ce que tu es sûr que... Parce que moi, par exemple, sur ce sujet, je suis pas sûre de ce que je pense. Je suis pas sûre d'avoir assez d'éléments, d'informations pour avoir vraiment un avis tranché. Tu sembles en avoir un avis très tranché, mais qu'est-ce qui te fait dire ça? Pourquoi tu penses comme ça? Et à qui ça profite que tu penses comme ça? Voilà. Et donner à nos enfants des éléments de réflexion, des éléments de discernement. Remets en cause tout ce que... Ne te contente pas de lire. Questionne tout ce que tu lis. Voilà. Et puis après, tu poseras le curseur où toi tu as envie de poser le curseur. Déjà, on lutte un peu contre le prêt-à-penser, je pense. Et puis la lecture et l'apprentissage de l'histoire.
2: Aiguiser l'esprit critique.
1: Que voir que les hommes ont eu d'autres réponses à d'autres époques, et c'est pas pour ça que l'humanité était complètement abrutie jusqu'au XXIe siècle.
2: Ouais. Samy Biasoni.
0: Oui, et puis quand on voit et on constate aujourd'hui un certain retour de formes de violence, de barbarie, de simplisme politique, je pense que nous avons fort à faire pour balayer devant nos portes contemporaines. Donc, oui, c'est un très bon conseil que moi je donne à tout le monde, effectivement, que celui d'aller rechercher, c'est très facile en ligne, notamment en poussant dans les brocantes, les vieilles bibliothèques vertes, les Martines à la plage.
2: Ah bah oui.
0: Vous savez, Martines à la plage, je vous invite tous à faire l'expérience, vous prenez un exemplaire de votre enfance, on a tous un qui traîne quelque part, prenez la version contemporaine. Alors, Martine, elle a effectivement changé un peu de design, mais c'est toujours assez joli. En revanche, son texte a diminué, je crois, d'un tiers, d'un quart. C'est pour décrire la même histoire. C'est-à-dire, les textes sont plus courts, le vocabulaire très différent. Vous savez, jusqu'en CM1, on n'enseigne plus le passé simple. C'est extrêmement difficile d'avoir accès à la littérature au moment. C'est le temps du conte, c'est le temps de la fiction et du récit, c'est le temps du rêve, le passé simple. Comment voulez-vous accéder à tout un pan de la littérature lorsque vous êtes un enfant et qu'on ne vous enseigne pas le passé simple? C'est très compliqué, c'est très étrange. Donc vous, en tant que parent, enfin là, si on parle de l'éducation, effectivement, enseigner le passé simple, un enfant est tout à fait capable de le faire. Et puis en tant qu'adulte, exercez votre esprit critique et ne tombez pas dans les travers, si je puis dire, de ceux que vous combattez. Il faut aussi avoir l'humilité du questionnement un peu socratique, finalement, d'avoir un peu de recul sur les termes, de pas les employer à tout bout de champ, de pas condamner l'emploi d'un terme par quelqu'un d'autre. Il a probablement ses motivations, mais c'est de prendre un petit peu de temps pour le comprendre.
2: On est avec Cédric, qui a appelé le 01 80 20 39 21 et qui veut échanger avec vous, Marie-Estelle Dupont, et avec Samy Biasoni. Bonjour Cédric.
5: Oui, bonjour
1: Cédric.
5: Bonjour à tous.
2: Qu'est-ce que vous nous écoutez? Vous dites c'est une idée des woke. Expliquez-nous.
5: Oui, alors bon, c'est très intéressant de vous écouter. Ça vole très haut. Moi, je vais rester beaucoup plus bas dans la vie de tous les jours, un petit peu, parce qu'on parlait surtout de l'écriture inclusive. Pour exemple, dans mon travail, en fait, les notes de service étaient passées en écriture inclusive. Bon, vous parliez tout à l'heure d'écriture, de langage politique, c'est exactement ça. Donc moi, j'avais eu ma réponse, je ne les lisais pas. Donc j'avais prévenu mon responsable que je ne lirais pas les notes de service. Voilà, et donc si c'était important, je lui avais dit de me faire un résumé. Donc bon, ça l'a fait un peu rire, parce que bon, il pensait un peu comme moi. Mais oui, c'est vrai que je trouve ça stupide et surtout ça.

0: Madame, il est 4h19, alors une information route à vous donner. Il y a eu un accident du côté de Pompayette, en montant des plaines. Les secours sont sur place. La chaussée est mouillée. C'est dans le sens montant. L'accident se trouve dans le sens montant, avant le Pompayette, en montant des plaines, bien sûr. Donc, faites très très attention. La chaussée est glissante dans le secteur. Les secours sont sur place. Apparemment, un accident assez grave. On ne sait pas trop ce qui se passe. Si vous êtes dans le secteur et vous avez plus d'informations, 02 62 le 41 51 51. Information pour les auditeurs de Freedom 2. Il y a eu un accident du côté de Pompayette. En montant des plaines, les secours sont sur place. La chaussée est glissante. Il y a eu un accident, mais assez grave. On ne sait pas trop ce qui se passe. Donc, si vous êtes dans le secteur et vous avez plus d'informations, 02 62 le 41 51 51. Je remercie l'auditrice qui nous a appelé hors antenne pour nous donner cette information. Tout de suite, nous allons retrouver la suite du programme d'Europe 1.
1: C'est très pernicieux parce que ça fait rentrer l'idéologie et ça conditionne votre avancée parfois dans l'entreprise ou l'obtention d'un diplôme au fait que vous ayez adhéré à cette liturgie. Et en fait, ça me fait penser à ce que dit Milos dans la pensée captive à propos des démocraties populaires d'Europe. Il dit en fait la plupart des citoyens ne sont pas d'accord avec ce qu'il raconte, mais à force d'entendre la liturgie toute la journée et de comprendre implicitement que c'est une condition pour avoir un droit d'appartenance au groupe, eh ben ils finissent par s'y soumettre. Et on le voit dans plein de domaines. Moi, je citais le Covid, mais dans les cours d'éducation sexuelle à l'école, où certains militants wokistes veulent plus parler de femmes. Femme est un gros mot. Il faut parler de personne avec un vagin. Moi, ça me pose un problème quand même, parce que je pense que c'est vraiment un exemple parfait de comment la gauche qui défendait certaines causes sociales a glissé vers du détail sociétal, et beaucoup de gens tombent dans le panneau. Ils pensent que bien féminiser la langue, bien dire autrice plutôt qu'auteur avec un E, c'est très très important. Par contre, quand Claire Géronimi dit « Moi j'ai été violée, je me sens pas en sécurité dans l'espace public », la gauche vous dit « Ah non, mais vous pouvez pas dire ça ». Je pense qu'on a un petit peu escamoté les problèmes de fond aussi avec cette manipulation de la langue.
2: Cédric, on écrit encore en inclusif dans votre entreprise ?
3: Alors moi je l'ai quitté.
4: L'acte de résistance ultime.
3: Voilà, vraiment. Voilà, c'est moi qui suis perdant.
4: Attention, parce que France Travail, ex-Pôle Emploi, emploie parfois le faux médian.
3: Oui, non, ils le font. Hein. Ils le font. Donc, non, mais c'est vrai que... Mais vous avez raison, en tous les cas, nous, on s'en rend compte, forcément.
4: Oui.
3: C'est quelque chose de nouveau. Mais en effet, si vous le faites si vous le faites avec les enfants, que ce soit pour ça ou pour autre chose, moi, j'assimile ça de l'embrigadement. Et on n'a pas notre mot à dire. Et finalement, on se dit que finalement, c'est toujours. Vous savez, c'est comme l'histoire de pas d'amalgame. Moi, je suis né, je suis un enfant de 1980. Donc, depuis que je suis en âge de comprendre, j'ai toujours entendu dire pas d'amalgame.
4: Oui, entre certaines catégories de personnes et certains.
3: Et voilà, sans rentrer dans le détail, mais voilà, vous comprenez ce que je veux dire. Et finalement, on grandit avec ça, on se dit, bah oui, attention, pas d'amalgame. Oui, mais on en est où aujourd'hui? Ah, voilà. Donc, voilà, en tout cas, c'est très intéressant de vous écouter.
2: Merci beaucoup, Cédric, de nous avoir appelé. Bonne fin de journée. Merci beaucoup. Parmi ces nouveaux mots, Samy Biasoni, il y en a un auquel vous consacrez un chapitre, c'est le terme de discrimination positive. Il est très connoté politiquement, hein, celui-là.
5: Extrêmement connoté. Ouais. C'est un oxymore, c'est-à-dire que vous associez deux termes antagonistes, discrimination qui est un terme négatif, avec positif.
2: Ouais.
5: Vous voyez comment l'adjectif positif vient redresser le terme discrimination. Et quand vous dites discrimination positive, bah vous dites malgré vous que finalement il s'agit d'une pratique qui aurait des effets souhaitables. Mais il s'agit bien de discrimination. Ce terme est assez incroyable. C'est-à-dire que on a un certain nombre de personnes qui prônent une discrimination de manière parfaitement décomplexé. Et effectivement, pour que cela passe sans heurts, on lui a adjoint cette épithète. C'est Joachim Le Floch-Imad qui écrit cette entrée. Il parle notamment du débat américain. Après un peu plus de 40 ans de politique des discriminations positives, aux États-Unis, ça s'appelle « affirmative action ». Action affirmative, si vous voulez, une traduction littérale.
2: Oui.
5: On a vu tous les dégâts que c'est politique en fait. Par ailleurs, cela contrevient parfaitement à l'universalisme qui est le nôtre en France. C'est une notion extrêmement dangereuse, mais vous savez, elle existe déjà, puisque la parité est une forme de discrimination positive, acceptée, qu'on peut discuter. Hein,
2: la parité homme-femme.
5: La parité homme-femme.
2: Oui. Notamment dans les listes électorales, un homme et une femme.
5: Voilà, un homme et une femme, femme, même si vous avez sur un tissu, sur un territoire, 95% de militants qui seraient... femmes, vous devriez mettre des hommes, et à l'inverse, 95% de militants hommes engagés sur leur territoire qu'ils connaissent et qu'ils chérissent, vous devriez mettre des femmes. C'est une forme de discrimination positive, voire ça en est. On a consacré une entrée, Anne-Marie Le Pourrier écrit une belle entrée sur parité, justement.
2: Antoine nous appelle de Paris, il y a beaucoup d'appels. Hein. Bonjour Antoine.
6: Bonjour Romain, bonjour Madame Dupont, bonjour Antoine. Bienvenue.
2: Vous dites que tous ces changements, ça détruit la langue.
6: Ça détruit la langue, absolument. Et en fait, il y a une particularité sur l'écriture inclusive, puisqu'on en parle, c'est que il y a quand même eu un mouvement politique à un moment, enfin une envie justement d'inculquer ça à nos enfants au niveau de l'école. Et là, c'est là où ça devient problématique, puisque si on peut revenir un peu en arrière, finalement la langue a vocation à évoluer d'une certaine manière, et aussi bien de façon officielle que de façon temporaire ou générationnelle. On n'a pas eu l'occasion de traiter du verlan, par exemple, où là voilà, c'était les déformations volontaires de la langue pour que les jeunes ne soient pas compris par les plus âgés. On a eu effectivement, comme c'était mentionné, la déformation dans le milieu professionnel. Et ça, malheureusement, ça on reviendra plus en arrière. Hein. La fameuse bienveillance qui dit qu'il faut bien se comporter quoi qu'il arrive, il faut pas froisser personne. Donc automatiquement, on se retrouve avec des employés qui disent pas ce qu'ils pensent, qui remuent en fait leur mal-être, qui partent du principe que pour pas créer une mauvaise ambiance, on va rien dire. Donc c'est tout cet ensemble-là. Mais oui, pour revenir à l'écriture inclusive, pardon, je vais parler d'expérience, c'est-à-dire que à partir du moment où ça a été un peu mis sur le devant de la scène au début des années 2010, oui, vers 2014, j'avais 20 ans, 21 ans à ce moment-là, et je me dis c'est pas une mauvaise idée en fait. Oui, effectivement, remettre à plat. Pourquoi est-ce qu'il faudrait que le masculin devienne plus que... Et en fait, au bout d'un moment, quand on y réfléchit, on se dit mais ça fait pas de sens, parce que déjà que la langue devrait être maîtrisée par tout le monde. C'est la porte d'entrée pour n'importe qui souhaite venir étudier, venir travailler chez nous. Donc il y a quand même l'aspect de la francophonie qui peut rentrer dans l'équation. Tout ça pour, j'ai envie de dire, du caprice de l'idéologie, ni plus ni moins.
2: C'est intéressant ce que vous dites. En fait, ça part toujours d'un bon sentiment, j'allais dire, Marie-Estelle Dupont.
1: Bah, l'enfer est pavé de bonnes intentions, mais quand en 2016 on impose ce terme d'écriture inclusive, en fait, on décide que la langue n'est plus un socle commun à partir duquel on pense nos différences, nos divergences, nos désaccords, avec justement cette possibilité de conflictualité qui va peut-être éviter une forme de violence, parce que depuis que le débat est très lisse, qu'il n'y a plus d'humour, qu'on peut plus rien dire, la société semble n'avoir jamais été aussi à nouveau violente. Donc ça pousse aussi à des conduites perverses. Mais surtout, oui, on transforme la nature même de la langue. C'est-à-dire que la langue est immédiatement infestée, infiltrée d'une revendication minoritaire, ce qui n'est pas le lieu de la langue. La langue doit être un outil pour des revendications et non pas le lieu de la revendication.
2: Merci
1: en tout cas
2: merci
1: pour votre témoignage.
2: À tous, je dis pas à toutes et tous, hein.
5: Bien sûr, c'est clair.
1: Merci. Non, je vais pas mal le prendre, Romain. Merci. Vous pouvez dire à tous, ça va aller.
2: Merci à tous. Merci beaucoup à Samy Biasoni. Je rappelle le titre de votre livre, Encyclopédie des euphémismes contemporains et autres manipulations militantes de la langue, aux éditions du CERF.
1: Faites-en lire quelques entrées à vos enfants ou petits-enfants, c'est très enrichissant.
7: 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Voilà, ça vous donne une petite idée du thème qui sera abordé. Effectivement, dans ce livre, elle dresse un constat alarmant sur le le système éducatif français. D'ailleurs, à ce propos, si vous avez envie d'intervenir ou de poser une question ou d'apporter un commentaire sur l'émission, vous pouvez contacter Marie-Estelle Dupont au 01 80 20 39 21 01 80 20 39 21, ou encore lui envoyer un message par courriel à l'adresse suivante: et si on en parlait @europe1.fr. La suite du programme, c'est la libre antenne. On va donc réécouter des témoignages, et pour la musique, Shakira et Burna Boy, voici Die Die.

Freedom, il est 4h passées de 30 minutes. On nous signale des débris et une voiture arrêtée à la fin de la route du littoral côté possession en direction du port. Soyez donc vigilants, automobilistes, hein, des débris sur la chaussée et une voiture arrêtée un peu plus loin. Des dégâts sur cette voiture apparemment. 02 62 41 51 51. On nous a signalé également un accident dans le secteur de Pompayette, route des Plaines, avant Pompayette dans le sens montant. Un accident dans le secteur. Merci de nous apporter des précisions. 02 62 41 51 51.

0: L'hymne 2026 de la Coupe du Monde de football, Shakira et Burna Boy, Die Die. Allez, l'heure est venue de retrouver la Libre Antenne. C'est votre rendez-vous quotidien du soir, 21h30 minuit, durant lequel vous pouvez vous exprimer, vous confier sur ce qui vous touche, sur ce qui vous préoccupe, vos histoires d'amour, vos histoires relationnelles ou alors des sujets d'actualité qui touchent votre quotidien. Allez, écoutons un premier témoignage au micro de Valérie Darmon. Bonne nuit à l'écoute d'Europe 1. David, bonsoir. Et Sonia,
1: bonsoir.
0: Vous êtes nos premiers auditeurs de ce soir.
2: Bonsoir.
0: Merci d'être avec nous. Pour nous raconter votre histoire d'amour un petit peu particulière. Je ne sais pas lequel des deux va commencer à prendre la parole. Je vous laisse libre.
1: Bon, écoutez, moi je vais parler en premier.
0: Allez-y.
1: Bonjour Valérie.
0: Honneur aux femmes. Bonsoir à tous les deux.
1: Ouais. J'ai 72 ans.
0: Oui.
1: Et je suis en couple avec David qui a 30 ans.
3: Freedom des informations là tout de suite avec Jérôme concernant les débris, la voiture arrêtée, sortie route littorale en direction du port. Jérôme, bonjour.
4: Oui, bonjour Francky. Par contre, la route littorale est dangereuse là, est plein de... Je connais pas ça tout ça là, il saute, mais dangereux là.
3: Les débris, c'est ça, vous parlez moins dangereux là?
4: Oui, mais là, comment le bon plot, là, il met sur la route pour la déviation là.
3: Oui.
4: Il est sur la route, ben, il est là, deux côtés de la voie, il y en a, hein. La voie de gauche, la voie de droite, il y en a. Mais comment arrive, il faut faire attention, mon Dieu, il est dangereux là.
3: Mais ce sont des plots qui sont carrément au milieu de la route?
4: Oui, les bonnes plots rouges et blancs, la bonne.
3: Oui.
4: Ouais, tout ça est sur la route.
3: Ok. Et ben là, elle parle d'une voiture arrêtée, où l'a vu la voiture, où, Jérôme?
4: Il y en a trois voitures arrêtées. Il y en a une, est bien. Elle est arrêtée, il est le premier là, tape dedans, il est bondé avant.
3: Oui.
4: Il y en a deux après.
3: D'accord, donc trois voitures arrêtées. On est déjà sur le pont ou. Dans...
4: Sur le pont, ouais, juste avant arrive le pont, juste avant.
3: Juste avant le pont, hein.
4: Juste avant le pont.
3: D'accord. Sortie donc route du littoral en direction du port.
4: Ah oui, tenez sur la route, il faut. Je ne connais pas comment ça fait derrière, mais.
3: Ouais, une explication là, Jérôme, quoi l'arrivée là, du coup?
4: Je dis aussi, à un moment donné, avec un gros camion là, tu ramènes un sur la route, la voiture là prend une autre, je ne connais pas comment ça fait, mais.
3: Ah oui.
4: Parce que. Mais là, il ne faut pas dépasser, dépassement interdit là, parce que s'il a dépassé là.
3: Ah, on déconseille le dépassement?
4: Ah oui, il dépasse pas là, parce que si il a dépassé, il prend le plot sur la voie de droite.
3: Hein. Ok, voie de gauche?
4: Oui, voie de gauche, voilà.
3: Ok. Merci pour le point, merci beaucoup Jérôme.
4: Allez, au revoir.
3: Bonne route, à bientôt, au revoir.
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3: Il est 14h passé de 36 minutes. Freedom Information, auditeur de Freedom 2, on nous signale des plots sur la chaussée. Nous sommes quasiment à la fin de la route du littoral, côté possession en direction du port, juste avant le pont, nous dit-on. Là, au niveau de la zone de travaux, il y a donc des plots sur la route et cela peut créer un accident. Trois voitures, d'ailleurs, sont arrêtées. On parle d'une voiture avec des dégâts. 02 62 41 51 51, justement, dites-nous en plus. 02 62 41 51 51.
6: Donc je sortais beaucoup et quand j'ai rencontré Sonia, forcément ça a été physique pour les premières secondes. Et ensuite quand on a approfondi notre discussion, on a vu qu'on se rejoignait sur beaucoup de choses. Les valeurs, les principes, les choses de la vie. On est gémeaux tous les deux aussi, donc peut-être que ça joue. Mais bon, c'est très très bien entendu.
0: Et vos familles, comment elles ont accueilli cette histoire?
6: Alors, de mon côté, on est une très grande famille, hein, trois frères, trois sœurs, père et mère, toujours là. Très très bien, étant donné que depuis mes 20 ans, je sors avec des femmes plus âgées. Donc, ils n'ont jamais eu d'a priori là-dessus ou de préjugés, réellement. Et du côté de Sonia aussi, hein, ça s'est très bien passé.
1: Ouais, sans souci.
6: Et sa fille.
0: Oui,
1: ma fille apprécie beaucoup David.
0: Quel âge a votre fille, Sonia?
1: Elle a 54 ans, ma fille.
0: Oui, d'accord. Donc, donc tout le monde s'entend bien.
1: Mais oui, sans souci. On a fait des sorties avec la sœur à David, son mari, ma fille, nous deux. Voilà, quoi, sans souci, on s'entend très bien et il n'y a pas de discussion à propos de mon âge, jamais. Quelqu'un dans la famille a dit « Oh, t'es avec une vieille ». Jamais. Même son papa, il est très, très, très content de que la vie de trouver quelqu'un.
2: J'ai envie de vous dire, elle parle plus souvent au téléphone avec mes parents et mes sœurs et mes frères que moi.
7: Marie-Estelle, est-ce que le couple de David et de Sonia illustre le fait que l'amour n'a pas d'âge ou...
8: Bah manifestement oui, mais ce que j'étais en train de me demander en vous écoutant, c'est est-ce qu'il vous arrive de parce que souvent quand il y a une grande différence d'âge dans les couples, ce que l'on redoute c'est qu'à un moment donné les projets ne soient pas les mêmes et qu'il y ait des impossibilités de manifester l'amour par des projets communs, bah parce qu'il y en a un qui a déjà fait les enfants, etc. Et ça arrive aussi bien quand l'homme est plus âgé que quand la femme est plus âgée. J'avais une auditrice d'Europe 1 qui m'écrivait hier en me disant s'il vous plaît faites un sujet sur la différence d'âge parce que mes parents comprennent pas pourquoi je suis attirée que par des hommes de plus de 50 ans. Bon, je lui ai fait une réponse un peu humoristique, mais je vous ferai en antenne, Valérie. Mais parfois la crainte c'est qu'à un moment donné les projets et les capacités ne puissent plus se retrouver. Est-ce que ça a été votre cas?
2: Alors effectivement, vous n'avez pas forcément totalement tort dans ce que vous dites. Par contre, pour nous, ça n'a pas été le cas, étant donné que pour moi, c'est une relation très réfléchie. Hein. Attention, hein, on ne se met pas en couple avec une femme plus âgée du jour au lendemain. C'est-à-dire que c'est une préférence de base que j'ai, mais après, il faut bien réfléchir à la situation. Moi, dans mon cas, je ne veux pas d'enfant, par exemple.
8: Voilà.
2: C'est
8: typiquement
2: quelque chose qui, forcément... souvent en tout cas par rapport aux jeunes de mon âge qui vont rechercher vous savez moi comme je dis souvent sur mes lives parce qu'on est connus sur les réseaux aujourd'hui sur TikTok tout ça on a plus de 120 000 abonnés on fait souvent des lives souvent je dis en fait les personnes qui vont rechercher un enfant à faire des enfants ou autre ils recherchent une forme de bonheur et ils n'ont pas accompli quelque chose dans leur vie ils ont ce besoin en eux de justement à combler. Nous personnellement, ce n'est pas notre cas. Je comble mon bonheur par mon travail, par l'amour avec Sonia.
8: Vous pouvez aussi ne pas souhaiter d'enfance, particulièrement ne pas y penser au moment où vous tombez très amoureux de quelqu'un que ce qui découlera pour certaines personnes qui tombent très amoureuses, c'est tiens mais on s'aime tellement qu'on a envie d'un enfant ensemble. Vous voyez ce que je veux dire?
2: Ça aurait
8: pu surgir.
2: Oui, alors ça a du sens si vous avez le même âge ou si, admettons, vous avez une différence d'âge mais qui vous permette justement dans vos projets de vie d'avoir un enfant.
8: Oui, pour vous, c'était pas un sujet que ça puisse pas se faire.
2: Pas du tout. Étant donné que moi, je suis sorti depuis mes 20 ans avec des femmes de plus de 48 ans, souvent ménopausées et autres, l'envie d'enfant... ça a jamais été une question réelle. J'ai vraiment pas envie de ça. J'en ai 30 aujourd'hui. Hein. J'ai rencontré Sonia à 27 ans. Ça a vraiment pas été un souci à ce niveau-là.
7: David, est-ce que vous savez pourquoi vous préférez être avec des femmes plus âgées?
2: Alors, je pense qu'aujourd'hui, on vit dans un monde de surconsommation. Vous savez, à mon âge, je suis jeune, hein, mais à 30 ans, j'en ai vu quand même pas mal, on va dire. Aujourd'hui, vous savez, on peut consommer rapidement que ce soit de la nourriture, vous allez au fast-food, McDo, peu importe hein, les marques. C'est exactement pareil au niveau des relations. C'est-à-dire que aujourd'hui on a beaucoup de sites de rencontres, par exemple. On a le soir, on a un clic, on peut avoir quelqu'un chez soi. C'est de la surconsommation et aujourd'hui on est vraiment axé sur ça. On n'a plus les mêmes principes et les mêmes valeurs qu'auparavant, malheureusement. Moi, j'ai été dans une famille mon père et ma mère, ils m'ont inculqué certaines valeurs que je ne retrouve pas forcément chez les jeunes filles. Et après, c'est aussi une préférence physique. C'est vraiment, quand j'étais au collège ou autre, je regardais plus mes profs et j'étais beaucoup plus attiré par mes profs de 40 ans, contrairement à des jeunes filles de 15, 16, 17 ans. Donc, c'est vraiment ancré en moi.
7: Est-ce qu'il y a eu un amour contrarié lorsque vous étiez jeune avec une de vos profs?
2: Ah, pas du tout.
7: Ou avec une femme plus âgée, en fait.
2: J'ai bien compris. J'ai bien compris. Non, mais pas du tout. C'est vraiment une attirance physique de prime abord. Du coup, j'ai fait comme tous les jeunes, hein, le fantasme. On appelle ça le fantasme. Donc, de tester la femme mature, la cougar, la milf, comme on appelle, par rapport aux films, par rapport aux séries, etc. Et en fait, j'ai pris vraiment goût. Et j'ai vraiment compris que c'était quelque chose qui qui était en moi, en fait. Je pense qu'on n'a pas tous les mêmes envies, on n'a pas tous les mêmes préférences, heureusement, hein, si on se ressemblerait tous aujourd'hui. Mais c'est vraiment quelque chose qui est ancré en moi depuis enfant. Et je préfère les femmes mûres, même physiquement, en fait. Les femmes plus âgées, elles ont plus de charisme, plus de classe. Elles ont aussi, bon, forcément, on va parler de maturité, bien entendu. Mais pour moi, ça ne joue pas forcément, parce qu'il peut en être que la maturité ne fonctionne pas par rapport à l'âge, mais bel et bien par rapport à l'expérience et au vécu de la personne. Comme je le dis souvent sur mes lives, hein, on peut avoir 50 ans et être très immature, et avoir 25 ans et avoir
7: fait. C'est tout à fait vrai, bien sûr.
8: Beaucoup d'adolescents aujourd'hui de 50 ans.
2: Bien entendu. Non, franchement, c'est vraiment un critère physique de base, je pense.
7: D'accord. Est-ce que ça maintient plus jeune pour tous les deux, finalement?
1: Ah oui. Oui, parce que je fais énormément de choses avec David, on bouge beaucoup. Bon, moi, je suis pas non plus pantouflarde, hein. Je suis quelqu'un, il me dit quelque
8: ça,
1: chose.
8: On l'avait compris.
7: déjà, vous l'avez rencontré en boîte de nuit, donc.
1: Ouais, non, mais tout de suite.
8: Ce qui aurait pas pu nous arriver, Valérie.
7: Non, ça, c'est sûr. Peut-être qu'il faut qu'on change de fusil d'épaule.
8: Ah non, moi, ça va, j'aime bien la vie.
7: Moi aussi.
1: Non, mais j'adore danser, donc ça tombait bien. Non, mais aussitôt que David me propose quelque chose, je suis toujours OK. Je dis, oh non, je vais rester dans mon canapé. Ah ben non, moi je suis toujours OK, je suis toujours la première à être préparée et tout ça pour partir.
2: En fait, je vais rebondir sur ce que Sonia a dit, si possible.
7: Oui, bien sûr, David, on vous écoute.
2: En fait, généralement, les personnes de ma génération, on va dire, ils considèrent une femme plus âgée comme Sonia, de 70 ans, 60 ans, 50 ans, comme une grand-mère. Et malheureusement, ils ont encore cette vision assez arriérée, j'ai envie de vous dire, de la grand-mère qui va faire la petite tarte aux pommes le dimanche, qui va sortir...
7: Nous, on adore voilà. faire des tartes en
8: fait,
7: aux pommes.
8: Nous, on fait des tartes aux pommes, hein, même le samedi.
2: Ouais, je soigne aussi, c'est très bien, mais j'en fais aussi.
7: Ça, c'est une idée reçue, David. Hein.
2: Voilà. Mais en fait, souvent, on a cette image-là. Alors qu'en réalité, moi, depuis mes 20 ans, je sors en boîte plus de 30 ans, etc. Et il y a beaucoup de femmes, soit qui sont veuves, soit divorcées, qui ont envie d'une seconde jeunesse, de se retrouver, qui n'ont pas eu forcément ce qu'elles avaient envie de vivre. Plus jeune et grâce à des jeunes hommes comme moi, on va dire, elles peuvent retrouver cette seconde jeunesse qu'elles n'ont jamais eue, en fait.
7: Marie-Estelle, finalement, le principal, c'est d'aimer.
8: Oui. Alors évidemment, on va être très sincère. Ça, au premier, quand on l'entend, on est surpris quand même parce que c'est une différence de plus d'une génération. Donc on est surpris. On se dit, mais il y a un moment donné où il va y avoir des divergences. Mais en fait, j'en parlais d'ailleurs avec une patiente qui a 70 ans. Elle me disait, vous voyez, c'est dingue les effets de la thérapie. Je n'ai pas eu autant de succès auprès des hommes quand j'avais 40-50 ans et que j'étais au sommet de ma carrière, etc. Et en fait, aujourd'hui, j'ai 70 ans et en fait, les hommes se retournent dans la rue, je me fais aborder par des hommes beaucoup plus jeunes, etc. Parce que je crois qu'en fait, ce qu'on irradie, notre charisme et notre lumière intérieure, pour le coup, parfois, quand on a eu des débuts de vie très difficiles, ce pouvoir, il est beaucoup plus grand en vieillissant. Alors évidemment, 30 ans, votre histoire, elle est vraiment singulière, parce que c'est pas l'écart d'âge auquel je pensais. C'est-à-dire, moi, je pensais à mes patientes qui ont 25-30 ans et qui me disent, Marie-Estelle, est-ce que j'ai un problème? Mais franchement, en dessous de 50, les hommes, je les trouve juste pas opérationnels. Je pensais 20 ans d'écart. C'est vrai que 40 ans, ça surprend beaucoup, mais après, non, mais c'est, on aime une âme. En fait, on aime une âme.
2: C'est, non, mais justement, en fait... Il y a une grosse différence biologique, c'est-à-dire qu'un homme plus âgé, à partir de 50-60 ans, forcément, il y a l'andropause, etc. Donc forcément, il sera moins peut-être attirant.
8: Non, mais laissez-leur de l'espoir aux hommes quand même, parce que là, on vient de dire qu'il y a 50 ans, ils n'étaient pas OP. Alors si après 60 ans, ils sont finis, les pauvres, ça va pas. On va avoir le standard saturé, là.
2: Alors, généralement, c'est loin, mais... Un homme, il est au top de ses performances et même en charme et en séduction sur le marché de la séduction, c'est entre 35 et 40 ans. Hein. Après, au-delà, il perd en valeur ajoutée, contrairement à une femme où généralement, dans la majorité des cas,
6: elle est au top du top à partir de 25 ans et elle perd en valeur plus en vieillissant. Mais aujourd'hui, en fait, on se rend compte moi le premier, parce que j'aime les femmes plus âgées, mais les jeunes se rendent compte justement qu'une femme peut être attirante, peut être séduisante, peut être avoir ce petit grain de folie même à 60 ans, en fait. Et c'est ça qui est beau d'un côté, étant donné que ça fait, on essaye en tout cas nous de notre côté de faire changer les mentalités. On n'est pas là pour dire même sur les réseaux, on est 120 000 sur TikTok. Ouais. On n'est pas là pour dire faire comme nous. Comme nous, pas du tout. Mais on est là pour faire passer un message de bienveillance et de tolérance, c'est-à-dire que chacun fait comme il souhaite tant qu'il est heureux dans sa vie.
8: Voilà. Je pense que vous soulignez un problème sociétal et même anthropologique très important, qui est que on a eu intérêt collectivement à faire croire qu'une fois ménopausée, les femmes n'étaient plus désirables. Mais c'est une croyance. Pourquoi ? Parce qu'en fait, la femme, dans les cultures qui ont gardé un sens de la tradition et de la spiritualité, hein, donc pas dans la culture individualiste moderne qui conditionne notre dignité à notre performance et à notre image. Dans les vraies cultures traditionnelles et spirituelles, on dit que la femme a deux puissances. Elle a une première puissance de l'enfantement, du sang qui coule. Donc elle est séduisante, sa chevelure, sa poitrine attire, parce que il faut reproduire, il faut assurer la survie de l'espèce. Et que justement, une fois que le sang ne coule plus, c'est-à-dire une fois qu'elle ne peut plus reproduire, son pouvoir s'intériorise et remonte vers le ciel. Et que c'est le moment où la femme reprend sa puissance intérieure, elle n'est plus dans le dévouement aux autres, elle n'est plus dans l'adaptation, elle n'est plus dans la reproduction. Elle nourrit le cœur et l'âme, et en fait, c'est elle qu'on consulte, c'est elle la sage, elle a les intuitions, elle va conseiller les jeunes générations. Et dans les cultures ancestrales, la femme de plus de 50 ans, donc la femme ménopausée, c'est la femme qui est en majesté, parce que elle a récupéré cette liberté, ce pouvoir intérieur et ce charisme et ce rayonnement. Et en fait, je pense que vous le percevez, mais que dans notre culture, on est très conditionné à une obsolescence artificielle de la femme. Et du coup, les femmes ont très peur, hein, ça fait un grand marché cosmétique, elles ont très peur de la peau qui frippe, elles ont très peur, les actrices disent il y a plus de rôle. Et en fait, c'est une croyance, ouais. Parce que c'est des saisons. Et que dans notre culture, on a tué les saisons. Mais en fait, il y a des saisons de la vie et le pouvoir de la femme, il change. Moi, je sens pas du tout mon pouvoir féminin au même endroit maintenant que je suis maman de 3 enfants et puis quand j'avais 25 ans. Donc en fait, ça évolue. C'est pas qu'il est moins bien ou qu'il est mieux, c'est qu'il est à un autre endroit.
1: C'est la même chose.
7: Mais ce qui est important, c'est de ressentir ce pouvoir aussi du féminin sacré. Hein. C'est important à un moment donné dans sa vie de venir se reconnecter. D'ailleurs, il existe des cercles de femmes aussi pour ça et des rites initiatiques dans plein d'endroits. Pour les faire,
8: oui, je pense que dans la société moderne, on a vraiment perdu ces rites où les femmes transmettent aux femmes. J'en parlais l'autre jour à propos du postpartum. Je disais, c'est terrible, parce que les femmes accouchent en ne sachant pas la première fois. Je fais une mini parenthèse par rapport à votre couple. Mais en ne sachant pas tout un tas de choses élémentaires. Par exemple, le fait qu'une fois qu'on a accouché, on tremble énormément. Elles le découvrent. Elles découvrent les tranchées. Et c'est dommage qu'on sache plus transmettre. Et ça, dans les cultures ancestrales où il y a beaucoup de transmission orale, les femmes ne sont pas surprises par les évolutions de leur pouvoir, de leur psychisme, de leur corps.
6: Bien sûr.
7: Sonia, est-ce que vous savez, allez-y David, allez-y.
6: J'allais dire, je rebondir, mais vous savez, nous sur nos lives, il y a beaucoup de femmes plus âgées, donc 50 ans, 60 ans, ménopausées, et elles pensent que juste la ménopause déjà, alors que là c'est vraiment pour moi le plus gros des mensonges entre guillemets. Mais après c'est mental, bien sûr, on a été formaté depuis l'enfance et l'adolescence par tout un système sociétal. Mais en réalité, il y en a beaucoup qui se disent oui, mais après la ménopause, on n'a plus de libido, etc. Ah non, ils ont pas ça. Alors que c'est pas du tout vrai. Vous pouvez demander à Sonia, elle peut vous confirmer avec sa gynéco et j'en passe.
8: Non, maman, c'est pas vrai du tout. Hein. D'ailleurs, si vous avez pas de libido après, c'est souvent que vous en aviez pas tellement, mais que vous forciez avant.
7: Voilà, exactement.
8: Plein de femmes, au contraire, qui me disent, il y a eu un moment un peu difficile pendant la périménopause, ça c'est sûr. Mais justement, après la ménopause, il y a une espèce de calme et de réappropriation complète de mon corps sur un autre plan et j'ai redécouvert complètement ma sexualité. Donc ça, j'y crois pas du tout, moi.
7: Et puis, on a plus de temps pour soi aussi, à partir de la ménopause. Oui, voilà, les enfants sont grands, souvent les enfants sont partis. Donc, on redevient femme. On est évidemment
1: on
7: mère à vie.
1: Autrement.
7: Mais on redevient femme.
8: Ouais. Bien sûr, on est moins dans l'adaptation aux autres.
7: Voilà. Sonia, est-ce que vous étiez déjà sortie avec un homme aussi jeune que David lorsque vous l'aviez rencontré?
1: Mon mari, mon défunt mari, il avait 4 ans de moins. Donc, 4 ans, c'est rien du tout, quoi.
7: Et est-ce que vous étiez douté qu'un jour vous sortiriez avec un homme de 30 ans alors que vous en avez 72?
1: Ah non, jamais. jamais. Non, je sortais, je veux dire, je faisais des connaissances de personnes de mon âge, mais voilà quoi, ça n'allait pas plus loin. Mais non, jamais, jamais j'aurais pensé quoi.
2: Alors, elle pouvait se faire draguer par des petits jeunes quand même, hein. Il y en a beaucoup qui
8: sont un petit peu excessif.
7: La petite jalousie qui fait du bien.
1: Ouais, ça fait du bien. Ça fait du bien dans le sens qu'on se dit, bah ouais, enfin à l'époque, quand je sortais, j'avais 66 ans, et je veux dire, je suis pas foutue, quoi, malgré ce qu'on peut dire. J'ai encore potable, quoi, c'est ça, voilà, quoi.
7: En tout cas, on vous souhaite...
2: Attention.
7: Oui, allez-y, David.
2: Sonia vous dit potable, mais pour son âge, si vous regardez un petit peu, pour les gens, on a beaucoup de commentaires, hein, des femmes de 50 ans, 55 ans, ils rêvent de ses jambes, etc. Donc, pour vous dire, vraiment, elle ne fait pas son âge.
7: En tout cas, on vous souhaite beaucoup, beaucoup de bonheur à tous les deux.
8: Merci pour le témoignage.
1: Et bonne soirée à tous.
7: Merci beaucoup. Merci de nous avoir appelés ce soir. Merci, au revoir.
1: De rien. Au revoir.

0: Saint-Claude. C'était Christine and the Queens sur Europe 1 et on retrouve tout de suite un nouveau témoignage de la Libre Antenne. Nouvelle diffusion, donc au micro de Roland Pérez.
1: Bonsoir Charlotte.
2: Bonsoir. Alors moi je vous appelle. Alors déjà j'adore cette chanson.
1: Bah
2: je vais
1: oui.
2: la dédier à quelqu'un qui restera toujours dans mon cœur. C'est pour elle. Elle se reconnaîtra.
1: D'accord. On donne pas son
2: du
1: prénom.
2: Coup,
1: elle va se reconnaître. D'accord.
2: Ouais. Bon oui. Oh oui. Je pense que voilà. Et puis du coup moi j'appelle parce que justement je suis dans une période où je suis en froid avec quelqu'un. Et ouais, j'ai déconné. Enfin, c'est pas que j'ai déconné, c'est en fait à partir d'une blague complètement pourrie, j'ai fait croire que je trompais, alors qu'en fait, c'est pour moi c'est comme si je lançais en fait
1: une provocation.
2: Oui, mais douce quoi. C'est, vous savez quand on taquine, puis des fois que c'est de l'humour quoi.
1: Mm-hmm.
2: Mais c'est vrai qu'il y a des fois l'humour noir c'est pas fin quoi.
1: Alors, qu'est-ce qui s'est passé avec qui c'était avec votre
2: amoureux.
1: C'était

0: se voir en septembre et je pense que bon, je sais pas ce que ça donnera, mais bon.
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3: Bonjour à tous. Paris, Toulouse, Lyon ou encore Marseille, journée de mobilisation hier en France. Entre 200 et 300 000 personnes se sont rassemblées à l'appel de la CGT pour une journée d'action dans la fonction publique à deux jours de la présentation du projet de budget 2027 du gouvernement. Dans le même temps, la gronde est aussi montée dans les lycées avec plus de 400 établissements perturbés et parfois des scènes de violence entre jeunes et forces de l'ordre. Écoutez Laurent Nunez, le ministre de l'Intérieur, qui était sur le plateau de BFM TV hier soir.
4: Il y a des comportements qui tombent sous le coup de la loi pénale. Voilà. Il n'y a rien qui justifie la violence. Il n'y a rien qui justifie que pour manifester, on puisse se présenter devant des établissements cagoulés, le visage grimé, avec des projectiles, et qu'on attende l'intervention des forces de l'ordre pour les prendre à partie. On n'attend même pas l'intervention des forces de l'ordre. On attend la présence simplement des forces de l'ordre. Mais je n'en vois pas les forces de sécurité intérieure sur les rassemblements. Je leur demande de contenir des exactions et des prises à partie et des violences physiques. En revanche, les forces de l'ordre, elles sont là pour faire en sorte que ces rassemblements se passent bien. Ils sont là pour les encadrer.
3: Laurent Nunez qui indique aussi que 440 interpellations ont eu lieu durant cette journée de mobilisation des lycéens. Le même dispositif policier sera déployé aujourd'hui. Mediapart dénonce la violence sidérante du Rassemblement National. Le journal qui a publié lundi des messages antisémites datant de 2013 imputés au président du parti d'extrême droite, Jordan Bardella. L'intéressé nie en bloc et a évoqué les prémices d'une guerre totale hier quand Marine Le Pen a déclaré que Mediapart allait devoir enfiler son costard en Kevlar. Après près de 8 ans à la tête de la société d'exploitation de la Tour Eiffel, le directeur général annonce son départ à la fin de l'année. L'annonce de Patrick Brancourt-Ruivo intervient quelques semaines après l'éviction de personnel féminin lors de la visite du monument par un groupe de religieux hindous début septembre. Une enquête interne menée par la suite avait mis en lumière des dysfonctionnements dans le protocole. Et puis l'Hérault, le Gard, la Lozère et l'Ardèche, 4 départements sont actuellement en vigilance orange, pluie, inondation et orage. Très bonne journée.
1: Freedom, il est 5h passé de 2 minutes. Le rappel de l'information concerne ces plots qui représentent un danger. Nous sommes presque à la sortie de la route littorale, côté possession, à hauteur de la zone de travaux, sens Saint-Denis, direction le port. On est là un peu avant le pont. On parlait de plusieurs plots au milieu de la chaussée et également des véhicules arrêtés. 02 62 41 51 51. Et puis, secteur Pompayette, on a parlé d'un accident avant le pont Payette. C'est d'ailleurs Olivier qui nous rejoint à l'instant, Audrey qui nous rejoint à l'instant pour des précisions sur cet accident. Audrey, bonjour.
5: Oui, bonjour.
1: Oui.
5: C'est pour signaler qu'il y a un accident au niveau de Pompayette, on va dire entre Saint-Benoît et la Plaine des Palmiers.
1: Oui, sens montant donc. Hein.
5: Oui, enfin, l'accident est sur le sens montant, c'est ça. Moi, je descendais, mais l'accident était sur le... du côté montant,
1: oui.
5: Il y a les pompiers et les personnes de la route, je ne sais pas comment on dit, la DCE, enfin les ouais. Personnes oranges là, je ne sais pas.
1: Oui, la DRR, oui, certainement,
5: voilà,
1: oui.
5: C'est ça, mm-hmm. Voilà. C'était, on a ça sécurisé et il y avait les pompiers, voilà.
1: D'accord. On peut tout de même circuler, Audrey, dans le sens montant.
5: Oui, on peut circuler, c'est juste que comme ils ont... Ils ont sécurisé l'accident.
1: Oui.
5: La voie montante, elle est mobilisée. Mais il y a une circulation alternée.
1: D'accord, circulation alternée dans le secteur. Bon, très peu de monde hein, sur cette portion de route à l'heure qu'il est, Audrey.
5: Oui, peu de monde, mais il pleut, donc voilà.
1: Ouais, chaussée glissante, du coup.
5: Voilà, c'est ça, oui.
1: Ok, on est avant Pompayette dans le sens montant, hein, pour...
5: Non, on est après, pardon, on est après.
1: Après Pompayette.
5: Voilà, en fait, on est juste... quand on descend, on est après le dernier virage, et quand on monte, on est après le Pompayette.
1: D'accord, après Pompayette, sens montant, on va retenir la précision.
5: Voilà.
1: Et on a vu les automobiles, ça levait le pied.
5: Voilà.
1: Merci beaucoup, Audrey, pour l'information.
5: Merci, bonne journée à vous.
1: Merci, bonne route, au revoir. Freedom, 5h passées de 4 minutes. Freedom Information, auditeur de Freedom 2, des précisions là concernant l'accident sur la route des plaines après Pompayette, juste après Pompayette, dans le sens

pourtant nous sommes sur la route des Plaines, donc en direction de la Plaine des Palmistes. Accident à signaler, présence des pompiers et de la direction régionale des routes à signaler et une circulation alternée. 02 62 41 51 51 et attention, la chaussée est glissante dans le secteur. 02 62 41 51 51.

0: Freedom, 5 heures passées de 8 minutes, voici la revue de presse préparée et présentée par Christophe Damour. Bonjour Christophe.
1: Bonjour Francky, bonjour à toutes et à tous.
0: À la une du quotidien de ce matin, on parle des restaurants et de leur situation économique.
1: Oui Francky, avec cette photo en une du quotidien de ce matin, où l'on voit des tables de restaurants, une terrasse, certainement ça ressemble au Carré Cathédrale à Saint-Denis. Consommation, les restos dans le dur, c'est le titre qui barre la une du quotidien de ce matin. Les restaurants traditionnels boivent la tasse à La Réunion. Au deuxième trimestre, le chiffre d'affaires a plongé de près de 11% par rapport à l'an dernier. C'est la pire baisse de France où la moyenne nationale est à moins 6,5%. Sur le semestre, on est même à moins 11,2%. Ça fait 10 trimestres d'affilée que ça baisse, moins de pouvoir d'achat, télétravail, moins de repas d'affaires. Exemple, le restaurant Le Côté Seine à Saint-Denis, avec 24 ans d'ancienneté, le restaurant est en redressement judiciaire avec une cagnotte lancée par un ami du patron. Prochain rendez-vous pour Le Côté Seine au tribunal de commerce le 7 octobre, où ça passe, où ça casse, déclare notamment le gérant dans le quotidien de ce matin.
0: À la une de Info 974, on parle de l'agression d'un agent municipal de Saint-Paul.
1: Saint-Paul, deux frères condamnés pour l'agression d'un agent municipal le jour de l'an. Titre Info 974, deux frères ont été condamnés à Saint-Paul pour avoir agressé un agent municipal le jour de l'an. Ce matin-là, l'agent nettoyait un parc pour enfants quand les deux hommes alcoolisés l'ont pris à partie. Un coup dans les côtes, une course-poursuite avec une pelle, puis une bouteille en verre cassée sur la tête de l'agent. Au tribunal, les frères ont raconté l'inverse. Selon eux, c'est l'agent qui a frappé le premier. La procureure y a vu une tentative de réécrire les poursuites. Verdict 6 mois avec sursis pour l'aîné, 4 mois ferme aménageable pour le second, le cadet, déjà condamné 3 fois.
0: À la une de l'info.re, il est question d'une nouvelle affaire de trafic de drogue.
1: Oui, Francky, drogue sur commande, du cannabis acheminé dans une trentaine de colis à La Réunion, titre l'info.re ce matin. Un trafic de cannabis acheminé par voie postale entre l'Hexagone et La Réunion a été de nouveau démantelé. Une trentaine de colis expédiés depuis Angers vers une même adresse dans l'Ouest ont été identifiés par les enquêteurs. 5 personnes sont impliquées dans cette affaire, dont 2 ont déjà été condamnés pour trafic de drogue.
0: Et à la une de Freedom.fr, il y a la rétrospective de l'histoire de Téléfreedom.
1: Oui, avec cette photo d'archives, Francky, Camille Sud, dans les locaux de Téléfreedom à l'époque, en 1986, avec les membres de l'ancienne équipe de Freedom. Il était une fois Téléfreedom, titre notre site Freedom.fr ce matin. Il y a 40 ans, naissait Téléfreedom, la première télévision libre de France. Une télévision qui a pu résister 5 ans grâce à un soutien populaire considérable. 13 mars 1986, naissance de Téléfreedom. 13 septembre 1986, première manifestation au Barachois devant des milliers et des milliers de réunionnais. Des vidéos et des photos d'archives sont à retrouver sur notre site freedom.fr.
0: Voilà pour cette revue de presse, on passe à la météo de cette journée, la météo avec Express Électronique.
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0: Le temps de cette journée, le temps de ce mercredi, Christophe Damour.
1: Alors, du soleil sur toute l'île ce matin. Et puis au fil des heures, les traditionnels nuages de la mi-journée feront leur apparition sur les hauteurs, avec parfois quelques petites gouttes ici ou là. Mais le littoral, notamment sur l'est et le sud, devrait conserver un bon ensoleillement tout au long de cette journée de mercredi. Des températures qui sentent l'été, 27 degrés sur le littoral de Maxi, 23 degrés dans les cirques, et puis jusqu'à 15 degrés du côté du volcan ou du Maïdo. Ça remonte bien, hein?
0: Côté température, oui, effectivement. Ce matin, il faisait bon pourtant. Hein.
1: Ouais,
0: il faisait pas glacé comment, mais il faisait mais
1: vous agréable. Frais, comment vous faites pour avoir frais tout le temps? Comment vous faites pour avoir frais tout le temps?
0: Que pas mal, c'est le corps qui décide ça. C'est pas une question de volonté. Ah, j'aimerais avoir froid. Non, pas du tout. Non, non. Ben au réveil, d'accord, c'est bon qu'on sorte dehors. Ben c'est le choc.
1: Ouais, dans les hauts.
0: Les hauts du littoral. Ben. Ouais, c'est ça. Ouais, les hauts du littoral. Ouais, littoral ouest. Ouais.
1: Bon. D'accord.
0: En tout cas, température agréable, hein, on peut dire ça. Elle fait pas frais non plus, que ça d'amour, hein, faut pas exagérer. Même si on a un pull, ça n'a rien à voir. C'est parce qu'elle marque 45 en freedom.
1: Mi-connais, mi-voix devant moi, elle voilà. Belle 45 en freedom.
0: Voilà, c'est surtout à cause de ça, ça n'a rien à voir avec les températures. prochain rendez-vous, ce sera à 5h30.
1: Avec plaisir, bonne journée, bon réveil. Francky est là dans le poste ce matin pour vous réveiller avec café crème et vitamines.
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0: Freedom, le rappel de l'information concerne cet accident secteur Pompayette. Après Pompayette, dans le sens montant, selon les dernières informations, le véhicule ne gênerait pas la circulation. Le véhicule serait dans le fossé, donc appelez-nous pour nous dire un petit peu les conditions de circulation dans le secteur Pompayette, hein, suite à un accident survenu très tôt ce matin, présence de la direction régionale des routes, mais également des pompiers sur place, 02 62 41 51 51 pour toutes vos informations. Freedom, bonjour, bienvenue, mercredi 30 septembre 2026. Oui, c'est le dernier jour du mois de septembre, effectivement. On enchaînera sur le mois d'octobre demain, mais on commence par finir ce mois. Déjà ça. 02 62 99 14 00 pour les anniversaires, la musique. Et 02 62 41 51 51 pour toute information concernant le réseau routier. Vous êtes les bienvenus. On vous rejoint sur l'antenne de Freedom. Allô, bonjour.
4: Allô, oui, bonjour.
0: Bonjour, madame.
4: C'est Lina de Belmen.
0: Oui, Lina, je vous écoute.
4: Juste pour souhaiter une bonne fête à mon fils Jérôme pour aujourd'hui.
0: Oui, Saint-Jérôme aujourd'hui, exact, oui, oui.
4: Et puis, bonjour à toute mon petite famille. Et pour Jérôme, mettez-moi sur c'est Jérôme pour lui, s'il te plaît.
0: C'est Jérôme, tu me crois que ça a dit Jérôme Payette. Non, tu l'as dit, moi,
4: oui,
0: c'est Jérôme.
4: Mettez-moi sur c'est Jérôme ou bien Jérôme Payette.
0: Non, ma mère, ça qu'on l'a demandé, n'exagérons quand même pas. Ce sont les auditeurs.
4: Et puis, Jérôme Payette aussi.
0: Oui. bon, alors, bye bye 26-38 pour un souvenir des années 70, c'est bien ça hein?
4: Oui, c'est bien. Non, après, il faut nous écouter des bonnes chansons. Et puis, nous, on n'entend pas trop souvent, je connais.
0: C'est vrai. Et là, c'est un très beau souvenir de ces Jérôme.
4: Bonne journée à vous.
0: Merci, belle journée Lina de Saint-Paul, à très bientôt.
4: Bonne journée à Jérôme.
0: Merci beaucoup. Allez, bye bye 26-38, souvenir de 1974.

0: Air avec ses Jérôme, bye bye 2638. Freedom, hier c'était l'anniversaire de Tonino, mon garçon, maman est fière pour fière de tout ce que tu es devenu. Miama ou fort, bonne journée à toi, santé, joie et courage. Bisous, c'est Héloïse de Bois d'Olive qui nous a envoyé ce message. Freedom, nous on enchaîne avec Christy pour l'horoscope du jour et dans quelques instants on vous donne les résultats des jeux. Bonjour Christy.
1: Bonjour chers amis, c'est Christy. Mon horoscope pour ce mercredi 30 septembre. Le soleil est en balance, nous fêtons les Jérômes. Bélier, soyez conscient de votre valeur sans pour autant en rajouter. Taureau, abrégez toute discussion en famille et avec les amis. Gémeaux, une lettre ou un coup de fil mystérieux vous mettra de bonne humeur pour toute la journée. Cancer, imprévu positif et appuis importants. Osez, on vous écoutera. Lion, la vie est belle, vos affaires avancent à grand train et vous êtes dans une forme éblouissante. Vierge, consolidez vos acquis et persévérez avec constance, vous êtes en bonne voie. Balance, vous avez besoin de solitude et de calme pour faire le point, mais veillez à ne pas trop intellectualiser. Scorpion, alliez souplesse et légèreté et soyez très précis dans vos requêtes. Sagittaire, vous aurez toutes les qualités nécessaires pour traiter avec succès les affaires exigeantes. Capricorne, énergique et entreprenant, vous écartez bien des obstacles, mais attention à bien calculer les risques. Verseau, les relations avec les amis se portent à merveille. Un climat de sérénité et de tendresse flotte autour de vous. Poisson, on exigera beaucoup de vous, mais vous redoublerez d'efficacité. Coupez court aux critiques et aux polémiques. Je vous souhaite à tous une journée pleine de soleil. À bientôt.
0: Merci beaucoup. Très très belle journée à vous. Une journée ensoleillée également. Et le prochain rendez-vous à 6h15. L'heure de la bourrique pour l'arrivée du Quintet. Nous prenons la direction de Chantilly. Dans la première, il fallait cocher l'As, le 9, le 15, le 2 et le 4. As, 9, 15, 2 et 4 pour le Quintet du côté de Chantilly dans la première. Rapport du Quintet. Dans l'ordre, 73 230 euros et dans le désordre, 610 euros et 20 centimes. Je vous rappelle qu'à 10h30, vous retrouverez les pronostics de Thierry Léger pour le Quintet du côté de Laval cet après-midi. Résultat Euromillions, le 4, le 7, le 12, le 31, le 44, les étoiles 8 et 11. 4, 7, 12, 31, 44, 8 et 11 pour les étoiles et My Million le tirage. QU 174, 63, 47. QU 174, 63, 47. Voilà pour les résultats des jeux. Et bonne journée, Jérôme, on en parlait il y a quelques instants. Jérôme soigne son image, se montre courtois et élégant. Il a un côté flatteur et il sait s'adapter à son entourage. Il est charmant quelque part. Voilà, bonne fête Jérôme. Tiens, un petit clin d'œil à Jérôme Payette également, un fidèle auditeur de la radio. Journée mondiale de la traduction aujourd'hui. 02 62 99 14 00. Freedom, bonjour.
2: Bienvenue, bonjour Francky.
0: Monsieur, bonjour.
2: Alors, on voudrait la chanson Si Athéna, Michel Thor, aimer plus fort que d'être aimé.
0: Michel Thor, le demain.
2: Oui, mais je viens de découvrir ça, elle a repris la chanson Balavoine.
0: Ah, ouais, parce que moi, elle m'a tilté, là, justement, au midi, ben non, je ne connais pas de Michel Thor, moi. Mais.
2: La version là.
0: Non, effectivement, elle l'a jamais entendue.
2: Ben, Si Athéna, c'est une très bonne découverte. Hein.
0: Eh ben, faisons cette découverte. Qui ça y invite à nous à cette découverte, là, ce matin?
2: C'est Willy des Avirons pour tous les auditeurs et toute l'équipe de Freedom.
0: Bah bien entendu, Willy, là.
2: Oui.
0: Willy des Avirons. Ben, merci pour cette découverte. Les récents, ça, Willy?
2: Comment?
0: Les récents, ça?
2: Non, ils datent, non, moins.
0: Datent un petit peu. D'accord.
2: Bon, ben... Je suis comme ça, franchement, mais c'est vraiment bien, sa version aussi, hein.
0: Il embarque à où?
2: Ah oui, l'original, vraiment, les tops, mais celle-là aussi, avec sa voix, les... Il passe vraiment bien.
0: C'est vrai que parfois, les reprises sont plus agréables que la version originale, parfois. Hein. Pas tout le temps.
2: Les jeunes l'ont repris, Nolwenn, tout ça l'a repris. Un enfant assis attend la pluie de Balavoine. Franchement, parce que déjà, vous connaissez, elle est vraiment bien aussi, celle-là. Hein.
0: Eh bien, aujourd'hui, nous commençons par celle-là. N'hésite pas, une prochaine fois, appelle à nous pour demander, mon cher Willy.
2: Ok, merci, bonne journée.
0: Belle journée, à bientôt.
2: Allez,
0: Michel Thor, aimé... est plus fort que d'être aimé. Voici sa version.

0: C'est la version de Michel Thor. Aimer est plus fort que d'être aimé. Freedom, message pour l'anniversaire à Armand Fabrice, dit l'ambition. Bon anniversaire à Armand Fabrice, dit l'ambition. Désolé, on a été non gâté aussi par un moment là. Ah, c'est ailleurs, l'ambition. Bon anniversaire à où? 02 62 99 14 00. Freedom, bonjour, allô.
1: Allô, oui, bonjour Franky.
0: Oula, c'est quoi ce téléphone là? Téléphone à nous du paradis ou quoi?
1: Non, mais je connais pas, mais dans la vente finale, c'est celui-là.
0: Ben, où peut jeter, hein, celle-là? Oula, monsieur, ben, déplace ça ou peut-être, non?
1: On va y arriver dans le tas.
0: Ah, ben alors, déjà là, m'a rien compris. Qu'est-ce qu'on l'a dit, ou là?
1: Non, mais bon, on va pas y arriver. Ma, ça ira pas.
0: Oui, là, m'a compris, il va rappeler à nous. Monsieur, de préférence, hein, merci beaucoup. Ah oui, là, on a l'impression que t'es sur une autre planète, carrément. 02 62 99 14 00, Freedom, bonjour.
2: Oui.
0: Bonjour.
2: Oui, bonjour, monsieur Franky.
0: Bonjour, madame.
2: Madame Ayette, hein.
0: Oui, madame Ayette.
2: Vous mettez à haut.
0: Oui.
2: La chanson, il dit, que la paix soit sur le monde pour les 100 000 ans qui viennent.
0: C'est pas les histoires à 1000 colombes, là, ça?
2: D'après moi, ça même, 1000 colombes. Alors, pour la bienvenue du pape la nuit en France.
0: Et son départ aussi.
2: Et son départ aussi.
0: Oui.
2: Et que la paix soit dans le monde entier. Enfin, elle est difficile dans le monde entier. Mais au moins dans les cœurs, dans les familles, dans les maisons, pour nos enfants, que la paix règne. Et pour dans l'équipe Freedom, que dans la paix aussi.
0: Ah, ben aussi pour nous aussi. Madame Ayette, merci beaucoup pour cette pensée.
2: Christophe Deyaou, là.
0: On ne peut pas oublier Christophe. Il fait partie de Freedom. On ne peut pas oublier lui.
2: Et puis Isabelle, qui voit Isabelle, gros moment, là.
0: Hein, voilà. Merci, madame Ayette.
2: Merci.
0: Mireille Mathieu pour la chanson. Voici 1000 colombes.

0: Colombe, interprétée par Mireille Mathieu. Rémi et Roxane de la RDG souhaitent à leur petit-fils Deran de Lorient un joyeux anniversaire. Et puis les bisous aux parents Cynthia et Gérald. 02 62 99 14 00, encore un appel, Freedom. Allô, bonjour.
1: Allô, bonjour Francis.
0: Madame, bonjour.
1: Ça va bien?
0: Oui, je vais très bien, merci.
1: Oui, je voudrais écouter. C'est comment il s'appelle? Indochine.
0: Oui.
1: Et 3 nuits par semaine.
0: C'est sa peau contre ma peau et je suis avec elle. Non, et bien vraiment, chanson là, livrée. Rappelle-moi des souvenirs. Hein.
1: C'est pour mes enfants, mes petits-enfants, mes arrières, mes frères et soeurs, mes cousines, mes cousins, mes nièces.
0: Ça y appelle, chapelet même, ça, madame. Dis comme tu veux, mais appelle comme ça même, ça.
1: Attends, là-haut. Mes nièces, mes neveux. Mais qui vont pas souvent, moi,
0: non, il marche pas comme ça. Zotiem, aimes, dis-moi ça, mais c'est pas ça. Oui.
1: Tranquille.
0: Oui, Maïla. Oui, il m'a pas quoi aller. Oui, mais bouge encore. Vas-y, je t'écoute. Oui, madame, écoute, qu'est-ce que ça l'a fait?
1: Pour mes infirmières, pour la secrétaire Lucille.
0: Ah, chapelet, pourquoi finir même? Ça, le gros grain, ça.
1: Attends, là-haut. Et puis, pour toute l'équipe des Freedom.
0: Ah, ça là, t'es pas obligé de dire.
1: Ça lui dans la poche, ça fouille d'homme là.
0: Oui, c'est vrai, c'est vrai, c'est vrai. Alors, c'est de la part de qui ce long et beau message?
1: Ben, devinez, vous n'avez pas soukoné,
0: non? Ah non, il gagne pas ce matin. Il m'a pas mon fichier en tête là, il gagne pas. C'est qui?
1: Allez.
0: Allez, où ça? C'est de comment?
1: Bah, c'est Bécard, là, devinez, écoute.
0: Si ma fait ça après, ben là, c'était Fanama chaque instant. Ah, ou quand ça, même, d'un son de chanson retrouvée après la revue de presse, hein.
1: Allez, bon, c'est de la part de Valentine de Saint-André.
0: En plus, t'es à où? Ravage ou Valentine? Allez, Valentine de Saint-André, mais ça, t'as une belle journée. Allez, on a dit le groupe Indochine avec,

0: Le groupe Indochine, groupe de rock français quand même, fondé dans les années 80. Et là, c'est un souvenir de 1985. La suite tout à l'heure en musique, place maintenant à la revue de presse. Revue de presse préparée et présentée par Christophe Damour. Bonjour Christophe.
1: Bonjour Francky, bonjour à tous.
0: À la une du quotidien de ce matin, on reparle de l'accident mortel de janvier 2018 qui avait coûté la vie à un jeune homme âgé de 19 ans.
1: Oui, mort de Stéphane Fruteau, le combat du père continue. Titre, le quotidien de ce matin. Huit ans après la mort de Stéphane Fruteau dans un accident de scooter sur le pont Vinsane à Saint-Denis, le juge d'instruction a rendu une ordonnance de non-lieu. Son père, qui soupçonne un véhicule de police d'avoir percuté le deux roues lors d'une course-poursuite, annonce faire appel. La décision de la cour d'appel sera rendue le 3 novembre prochain. Restez bien à l'écoute dans notre édition de 6h30. On entendra la réaction de ce papa, Bertrand Fruteau.
0: À la une de Freedom.fr, il y a la rétrospective de l'histoire de Téléfreedom.
1: Oui, avec des photos et des vidéos, et notamment en une, cette photo, Francky, cette photo d'archive qui date de 1986, où l'on voit Camille Sudre dans les locaux techniques de l'ancien studio de Téléfreedom, Camille et les membres de l'ancienne équipe de Freedom. Et il était une fois Téléfreedom. Titre Freedom.fr ce matin. C'était il y a 40 ans que naissait Téléfreedom, la première télévision libre de France. Une télévision qui a pu résister 5 ans grâce à un soutien populaire considérable. 13 mars 1986, naissance de Téléfreedom. 13 septembre 1986, première manifestation au Bar à Choix devant des milliers et des milliers de Réunionnais. Retour sur cette époque, sur l'année de naissance de Freedom, de Téléfreedom, avec des vidéos et des photos d'archives, c'est sur notre site freedom.fr.
0: À la une de Info 974, il est question des coups de feu tirés par un gendarme lundi soir à Sainte-Marie.
1: Oui, souvenez-vous, Sainte-Marie, garde à vue levée pour le militaire auteur des tirs, le blessé mis en cause pour tentative d'homicide, titre Info 974. Hier, mardi, le parquet de Saint-Denis a annoncé la levée de la garde à vue du militaire de la gendarmerie qui avait fait usage, rappelez-vous, lundi soir, de son arme. Les investigations se poursuivent. Le blessé, qui a été mis en cause pour des violences avec armes dans un snack et pour une tentative d'homicide sur une personne dépositaire de l'autorité publique, sera entendu. Son état de santé le permettra.
0: Et à la une de l'info.re, on parle de ce contrôle routier qui a eu lieu au port hier.
1: Oui, Francky, au port, un conducteur de trottinette contrôlé positif au cannabis, titre l'info.re. Depuis le début de l'année, 27 personnes quand même ont perdu la vie sur les routes réunionnaises. Parmi les victimes figurent notamment des conducteurs de deux roues motorisées et des piétons particulièrement exposés au risque de la circulation. Les actions de prévention, de sensibilisation et de contrôle se poursuivent sur l'île. Une opération a été menée hier au port en fin de journée et un conducteur de trottinette a même été contrôlé positif aux AMAL.
0: Freedom, fin de cette revue de presse, place à la météo de cette journée avec SOS Click.
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0: Le temps de cette journée, on parle de la présence du soleil.
1: Oui, le soleil sera là pour ce dernier jour du mois de septembre. Francky, au TB.
0: Oui, dernier, à Bobby.
1: Ouais. Les fêtes de fin d'année, approche Noël, tout ça là. Sérieux, il passe vite, hein.
0: C'est clair.
1: Alors, le soleil bien présent
0: Isabelle
1: aujourd'hui.
0: Sort de ce corps.
1: Le soleil, oui, non, mais c'est important, Noël.
0: Ouais, elle me glisse à l'oreille qu'il reste 86 jours avant Noël. Hein.
1: 86 jours.
0: Voilà, à dire au sort de ce corps.
1: J'aurais pas mieux fait. Je savais qu'on était proches, mais j'aurais pas eu le chiffre exact. 86 jours avant que le papa Noël y vient. Alors, le soleil bien présent ce matin sur l'ensemble de l'île et puis au fil des heures, des nuages font leur apparition sur les hauteurs comme à l'accoutumée, mais rien de bien grave. Les littoraux est et sud conserveront un bon ensoleillement tout au long de cette journée. Des températures qui repartent à la hausse, 27 degrés de maxi attendus sur le littoral, 23 à Silos ou encore à Salazie, et jusqu'à 15 degrés au Maïdo.
0: Voilà pour la météo de cette journée. Christophe Damour, vous avez parlé de la une de l'info.re en parlant du contrôle du routier et du conducteur de trottinette qui a été contrôlé positif au cannabis. Oui. On rappelle aux auditeurs d'ailleurs que désormais, vous pouvez perdre votre permis sans pour autant être au volant de la voiture.
1: J'ai lu ça.
0: Par exemple, je ne sais pas si c'est le cas pour ce conducteur de trottinette là, mais si vous êtes contrôlé sur une trottinette positive au cannabis, vous pouvez perdre votre permis.
1: Oui.
0: Et pourtant, vous n'êtes pas au volant, je veux dire.
1: Voilà. Ou même si vous êtes chez vous, pas dans votre voiture, vous pouvez perdre votre permis.
0: Oui.
1: Juste si vous avez fait, bien évidemment, une infraction quand vous étiez au volant. Voilà, des radars, etc., peuvent flasher, et puis. Voilà. Perdez votre permis comme ça.
0: Si vous êtes contrôlé, verbalisé pour usage illicite de stupéfiants, quel que soit le lieu, à pied lors d'une soirée, même chez vous, comme vous l'avez précisé, vous pouvez perdre votre permis.
1: C'est fou, hein.
0: C'est quelque chose, effectivement.
1: Pas envie.
0: Ouais, tout à fait.
1: Qu'ils feront pareil pour l'alcool?
0: Suspendu.
1: Quoi? Qu'est-ce qu'ils feront pareil pour l'alcool? Imaginons, on vous retrouve dans un bar complètement bourré. Excusez-moi l'expression.
0: Non, mais au moins on est sûr de comprendre, oui.
1: Voilà, mais bon, vous vous faites ramener, etc., vous ne conduisez pas, mais comme vous étiez bourré, vous perdez votre permis.
0: Bonne question.
1: Est-ce que c'est pas un peu...
0: exagéré, vous trouvez?
1: Quelqu'un qui a fumé un joint, il ne conduisait pas parce qu'il a fumé un joint.
0: Oui, mais il est contrôlé positif.
1: Contrôlé positif.
0: Vous n'avez pas appris qu'au ça a fait. C'est ça aussi.
1: C'est l'alcool aussi.
0: Tout à fait, voilà. Absolument.
1: Donc ça mérite débat.
0: Ouais, 02 62 99 12
1: Est-ce
0: 00.
1: Que quand on n'est pas pris sur le fait au volant, on est juste là quelque part, on est contrôlé positif à l'alcool ou au cannabis. Est-ce que c'est normal qu'on vous retire votre permis?
0: 02 62 99 12 00. Suspension, on parle pas de...
1: Oui, suspension. Voilà. Oui.
0: Vous ne conduisez pas quand même pendant 2-3 temps. Oui. Merci Christophe Damour.
1: Est-ce que la sanction n'est pas un peu trop tirée par les cheveux là?
0: Oui, on peut poser la question. Ouais. La vie et réaction des auditeurs.
1: Bon réveil à tous.
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0: 02 62 99 14 00 pour la suite de vos appels. Freedom, bonjour, allô?
3: Allô, bonjour.
0: Bonjour madame.
3: Tranquille,
0: c'est
3: bien?
0: Oui, moi j'ai bien, oui. Ah, où ça va?
3: Ça va. C'est Marguerite de Boisbier.
0: Marguerite, je vous écoute Marguerite.
3: Je téléphone pour notre copine Jasmine.
0: Oui.
3: En lui souhaitant un bon voyage.
0: Elle va où?
3: Elle retourne chez elle en métropole.
0: Elle retourne chez elle, carrément?
3: Oui.
0: Aïe, aïe, aïe. Tristesse, là, alors, hein? quand elle retourne comme ça, oui, il est triste, hein?
3: Oui. Alors, je demande la chanson de Michel Sardou, Je vole.
0: Mes chers parents, je vole.
3: Ça même.
0: Bon, on n'aura point de fumée, on n'aura point d'alcool, là aussi. Je vole de Michel Sardou pour Jasmine. Elle part quand?
3: Aujourd'hui, là.
0: Aujourd'hui même. Eh bien, on lui souhaite un bon voyage à votre copine Jasmine. Hein.
3: De la part de sa maman Claudine. Et toutes ses copines du club bénédictin.
0: Eh bien, merci pour elle.
3: Nous lui souhaitons un bon retour chez elle. Et je passe un petit bonjour à sa maman Claudine.
0: Oui.
3: En lui disant de ne pas pleurer. De rester zen.
0: Ah, mais oui, mais vous savez que les larmes, ça fait du bien aussi, quelquefois. Hein. Ça permet de dégager les émotions. Mmh. Ben, il dit qu'il a envie de plaire, il plaire, et après, il a fini. plaire, une fois après, il a fini, mais si vous ne plaire pas, ramasse-moi, fais mal là-haut.
3: Exact.
0: Madame, merci beaucoup. Marguerite Bourbier, merci. Bonne journée.
3: Merci de m'avoir écouté.
0: Je vous en prie, à bientôt. Au revoir. Voici Michel Sardou, Je vole. Mais

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0: Michel Sardou, je vole. Sylvie Berrichon du Temple, on souhaite un joyeux anniversaire à son petit-fils Melvin, un an de plus. Bonne journée Melvin. 02 62 99 14 00, on continue avec vous. Freedom, allô, bonjour. Allô.
1: Allô, bonjour. Monsieur,
0: bonjour, oui.
1: Donc, la chanson sera DJ Filou, il tape sur les bambous, Baila.
0: Il tape sur les bambous, c'est pas Philippe Laville, ça?
1: Non, non, c'est une reprise de DJ Filou, il tape sur les bambous, Baila.
0: Il tape sur les bambous, Baila. Il regarde. Alors, dis-moi un petit coup, qui ça demande la chanson et pour qui?
1: C'est Didier qui demande la chanson.
0: Oui.
1: Pour ma femme et mes enfants, et surtout les, toutes les personnes qui m'ont fréquenté de moins de 3 mois physiquement.
0: M'y peut connaître pourquoi cette particularité d'autres dédicaces là?
1: Ben, c'est une formule qui s'adapte à tout, parce que quand on s'adapte dans les administrations, on demande une pièce d'identité ou un ticket d'adresse de moins de 3 mois valable. Donc j'ai fait adapter aux personnes qui m'ont fréquenté de moins de 3 mois physiquement, parce que téléphone c'est bien, téléphone, les mails et tout ça, mais physiquement c'est mieux.
0: Ah mais personne ne fréquente plus ou quoi?
1: Si, Nena, justement.
0: Mais Nena, ça que t'es fréquenté ou longtemps, fini oublié à où?
1: Voilà.
0: Aïe, aïe, aïe, aïe, aïe.
1: Les personnes qui m'ont fréquenté de moins de 3 mois physiquement, donc c'est les personnes que les plus proches en ce moment.
0: Récemment voilà. Croisées. Pas forcément des amis, mais ça qu'on l'a croisé récemment. Pas forcément la famille non plus.
1: Voilà, c'est ça.
0: D'accord. pas mal du tout. Merci. Didier, hein, c'est bien ça?
1: Oui, Didier.
0: Merci, okay. Didier, en tout cas, m'a retenir cette formule.
1: Ouais, mais mis en plein temps en temps, c'est vrai, les rangs, mais bon, c'est moi la troisième fois, ils disent, c'est avec vous même, souvent, ils disent ça.
0: Ah bon? Ben, je pense que les dernières fois, on n'a pas dû capter, hein.
1: Non, on va pas capter.
0: Mais aujourd'hui, m'a bien capté avec l'explication en plus.
1: Voilà.
0: Merci encore et belle journée. À bientôt, au revoir. DJ Filou pour cette reprise, il tape sur des bambous, Baila Baila. Voici l'extrait avec cette particularité réservée aux personnes qu'il a fréquentées il y a moins de 3 mois. Extrait de la chanson.

0: Allez, pas mal non plus la version, hein. Reprise plutôt festive. DJ Filou, il tape sur des bambous, Baila Baila. Voilà le titre de cette reprise. Freedom, dernier message également sur le 06 92 91 5000. Alors, qui s'en envoyant dernier là, ce message de Lydie de la Palissade Saint-Louis pour souhaiter un joyeux anniversaire à sa fille Marani. Un an de plus de la part de ton papa Cédric, ta grande sœur Ivana, et puis ton fils Jason également. Un petit clin d'œil à Jason. Nous continuons avec un autre message. Message pour dire bon anniversaire à Boris de la part de ses parents, frères et sœurs également. Et puis à ma sœur Rosine, très bon anniversaire, meilleur souhait, santé, prospérité, des bonnes journées à tous. 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Freedom, la suite de vos appels tout à l'heure au 02 62 99 12 00. Restez prudents et vigilants, automobilistes sur le réseau routier. 02 62 41 51 51 pour toute information concernant la route. La suite de vos appels tout à l'heure, 02 62 99 12 00. Ce sera donc juste un peu après 6 heures. 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

0: En métropole, décès de Madame Robert Marie Laura Gladys. Décès de Madame Robert Marie Laura Gladys. Décès survenu en métropole le lundi 29 juin à l'âge de 45 ans. Le dépôt de l'urne se fera au cimetière de Chamborne-Saint-André à 11h30 ce matin. À Saint-Denis, à Sainte-Marie, décès de Madame Cazette Marie-Thérèse Germaine. Décès de Madame Cazette Marie-Thérèse Germaine. Décès survenu lundi à l'âge de 91 ans. Le convoi mortuaire sortira du centre funéraire de Bois-Rouge-Sainte-Marie demain. La bénédiction aura lieu en l'église de Sainte-Marie à 15h demain après-midi. L'inhumation se fera au cimetière de Sainte-Marie. À Saint-Denis, décès de Madame Robert Myriam Nélanglade. Décès de Madame Robert Myriam Nélanglade. Domicilié à Saint-Denis. Décès survenu lundi à l'âge de 80 ans. Le convoi mortuaire sortira du centre funéraire de Commune Prima aujourd'hui. La bénédiction aura lieu en la chapelle du centre funéraire de Prima à 10h ce matin. L'inhumation se fera au cimetière de Prima. À Saint-Pierre, décès de Monsieur Boileau Gérard Robert. Décès de Monsieur Boileau Gérard Robert. Décès survenu samedi à l'âge de 78 ans. Le convoi mortuaire sortira du centre funéraire sud Ligne Paradis Saint-Pierre, où se tiendra une présentation de corps de 13h à 15h cet après-midi. Une cérémonie civile aura lieu en la chapelle du centre funéraire sud à 15h cet après-midi, suivie de la crémation. Au MAC, la rivière Saint-Louis, décès de Monsieur Sarouda Jocelyn Guy. Décès de Monsieur Sarouda Jocelyn Guy. Décès survenu lundi à l'âge de 68 ans. Le convoi mortuaire sortira de son domicile au 40 rue Jules Ferry, au MAC La Rivière Saint-Louis aujourd'hui. La bénédiction aura lieu en l'église du centre-ville de Saint-Louis à 15h cet après-midi. L'inhumation se fera au cimetière de Saint-Louis. À Piton-Saint-Leu, décès de Madame Sangarin Marie-Yvonne Nessadon. Décès de Madame Sangarin Marie-Yvonne Nessadon. Décès survenu lundi à l'âge de 91 ans. Le convoi mortuaire sortira de son domicile, 28 chemin Lorette, à Piton-Saint-Leu aujourd'hui. La bénédiction aura lieu en l'église de Piton-Saint-Leu à 15h cet après-midi. L'inhumation se fera au cimetière de Piton-Saint-Leu. À Petite-Île, décès de Madame Lebon Marie-Aline Néguichard. Décès de Madame Lebon Marie-Aline Néguichard. Décès survenu lundi à l'âge de 68 ans. Le convoi mortuaire sortira de son domicile, 20 rue des Ramiers, à Petite-Île aujourd'hui. La bénédiction aura lieu en l'église de Petite-Île à 10h ce matin. L'inhumation se fera au cimetière de Petite-Île. À Sainte-Clotilde, décès de Monsieur Morin Jean-Pierre Marcel. Décès de Monsieur Morin Pierre Marcel, domicilié à Sainte-Clotilde. Décès survenu lundi à l'âge de 90 ans. Le convoi mortuaire sortira du centre funéraire de Commune Prima, où se tiendra un recueillement à partir de 9h jeudi matin. La bénédiction aura lieu à la chapelle du centre funéraire de Commune Prima à 13h demain après-midi, suivie de la crémation. À Saint-Philippe, décès de Monsieur Turpin Édouard Daniel Di Fréro. Décès de Monsieur Turpin Édouard Daniel Di Fréro. Décès survenu lundi. À l'âge de 83 ans, le convoi mortuaire sortira de son domicile, 1 rue Roland-Garros, la cour des frères à Saint-Philippe aujourd'hui. La bénédiction aura lieu en l'église de Saint-Philippe à 14h cet après-midi. L'inhumation se fera au cimetière de Saint-Philippe. Au tampon, décès de Monsieur Trovalet Henri Sully. Décès de Monsieur Trovalet Henri Sully, ancien bazardier au tampon. Décès survenu lundi à l'âge de 79 ans. Le convoi mortuaire sortira de la maison des veillées du tampon aujourd'hui. La bénédiction aura lieu en la chapelle ardente de la maison des veillées du tampon à 13h cet après-midi. L'inhumation se fera au cimetière de Terrain-Fleury. À Sainte-Clotilde et à Saint-André, décès de Madame Desby Émilienne Névirapin. Décès de Madame Desby Émilienne Névirapin. Domicilié rue des Caramboles à Sainte-Clotilde. Auxiliaire de vie à la retraite. Décès survenu lundi à l'âge de 82 ans. Le convoi mortuaire sortira du centre funéraire de Saint-André aujourd'hui. La bénédiction aura lieu en l'église de Saint-André à 15h30 cet après-midi. L'inhumation se fera au cimetière de Saint-André. À l'étang Saint-Paul et à Saint-Pierre, décès de Madame Randriana Solo, Gisèle, Fernande Pierrette, née Aubry. Décès survenu lundi à l'âge de 79 ans. La famille ne souhaite ni fleurs ni couronnes. Le convoi mortuaire sortira du centre funéraire de l'étang Saint-Paul, où se tiendra une veillée à partir de 13h cet après-midi. La bénédiction aura lieu en la salle des veillées de l'étang Saint-Paul à 13h demain après-midi, suivie de la crémation au centre funéraire sud. À Saint-Pierre, décès de Monsieur Sinaïen Kelly Théodore, domicilié 27 rue du Bon Pasteur à la Ravine Blanche Saint-Pierre. Décès survenu lundi à l'âge de 65 ans. Le convoi mortuaire sortira du centre funéraire sud, ligne Paradis Saint-Pierre, aujourd'hui. La bénédiction aura lieu en l'église du Bon Pasteur de la Ravine Blanche à 16h cet après-midi. L'inhumation se fera au cimetière de Saint-Pierre. À Saint-Joseph, décès de Madame Grondin, Marie-Thérèse. Décès survenu hier à l'âge de 87 ans. Le convoi mortuaire sortira de la maison des veillées de Vincent d'Aux Saint-Joseph. La date et le lieu des obsèques vous seront communiqués ultérieurement. Au tampon, décès de Monsieur Saint-Ange Franck Marie Thomas, domicilié au tampon. Décès survenu hier à l'âge de 91 ans. Le convoi mortuaire sortira du centre funéraire sud, ligne Paradis Saint-Pierre. La date et le lieu des obsèques vous seront communiqués ultérieurement. Au Bernica Saint-Paul, ligne Berthaud. Décès de Monsieur Catherine Philippe Serge. Décès survenu hier à l'âge de 58 ans. Le convoi mortuaire sortira de chez sa mère, Madame Catherine Aglaé, 313 Lune Berthaud, au Bernica Saint-Paul. La date et le lieu des obsèques vous seront communiqués ultérieurement. En métropole, décès de Madame Rézac Marie-Claudiane et Langlais, originaire de Saint-Gilléau à Saint-Paul. Décès survenu en métropole jeudi à l'âge de 55 ans. La bénédiction aura lieu en métropole à 14h30 demain après-midi. À la rivière Saint-Louis, décès de Monsieur Klein Julot André Didédé, agent communal à la retraite. Décès survenu hier à l'âge de 89 ans. Le convoi mortuaire sortira de son domicile au 85 route de Sillaos à la rivière Saint-Louis aujourd'hui. La bénédiction aura lieu en l'église du Waki à 15h15 cet après-midi. L'inhumation se fera au cimetière de la rivière Saint-Louis. À l'étang Saint-Leu, décès de Madame de Guigné, Marie-Suzanne Néwaro. Décès survenu hier à l'âge de 95 ans. Le convoi mortuaire sortira de son domicile au 137 CD13 à l'étang Saint-Leu. La date et le lieu des obsèques vous seront communiqués ultérieurement. À la Confiance Saint-Benoît, décès de Monsieur Imise Maximin Dissimon. Domicilié 65 lotissement Les Palmiers à la Confiance Saint-Benoît. Fidèle auditeur de Radio Freedom. Décès survenu hier à l'âge de 70 ans. Le convoi mortuaire sortira du centre funéraire de Brapanon. La date et le lieu des obsèques vous seront communiqués ultérieurement. À la Chaloupe Saint-Leu, décès de Madame Alecton Marie-France. Décès survenu hier à l'âge de 76 ans. Le convoi mortuaire sortira de son domicile au 126 rue Alexandre Bègue à la Chaloupe Saint-Leu aujourd'hui. La bénédiction aura lieu en l'église Saint-Christophe de la Chaloupe Saint-Leu à 14h cet après-midi. L'inhumation se fera au cimetière des Colimaçons. À Pitron-Sainte-Rose, le décès de Monsieur Nativoa Naïgou Louis-Roland dit Tinic. Décès de Monsieur Nativoa Naïgou Louis-Roland dit Tinic. Décès survenu hier à l'âge de 77 ans. Le convoi mortuaire sortira de son domicile, 7 lotissement La Croix à Piton-Sainte-Rose. La date et le lieu des obsèques vous seront communiqués ultérieurement. À la possession, CD 41, Ravina Malheur. Décès de Madame Rivière, Marie-Paulette Nélorette. Décès de Madame Rivière, Marie-Paulette Nélorette. Décès survenu hier à l'âge de 93 ans. Le convoi mortuaire sortira de son domicile, 354 CD 41 à la Ravina Malheur, La Possession. La date et le lieu des obsèques vous seront communiqués ultérieurement. Et au tampon, décès de Monsieur Payette Jean-Marc dit Moustache. Décès de Monsieur Payette Jean-Marc dit Moustache. Ancien grutier et gardien de l'usine sucrière du Gol. Décès survenu hier à l'âge de 79 ans. Le convoi mortuaire sortira de l'EHPAD de Bras Longues à l'entre-deux. La date et le lieu des obsèques vous seront communiqués ultérieurement. Pour tous vos avis de décès, un seul numéro, le 02 62 41 51 51.
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0: Sans prévu ce jour au niveau du campus du tampon de 9h à 14h, de 9h à 14h, on y collecte de sang au niveau du campus du tampon. Il est 5h passées de 58 minutes à La Réunion. On reprend la libre antenne avec Francky juste après 6h, mais pour le moment, on patiente en musique.

0: indiquent vouloir exprimer le ras-le-bol général de la jeunesse. Ces événements ont été marqués par certains affrontements avec les forces de l'ordre. Une quarantaine d'agents a été blessée ainsi que 31 enseignants ou élèves. De nouveaux blocages auront lieu jeudi. Dans le même temps, 300 000 manifestants partout en France ce mardi selon la CGT, 206 000 selon les chiffres du ministère de l'Intérieur. Le syndicat appelait à une grande journée de mobilisation dans la fonction publique. Les syndicats fustigent notamment le projet de budget du gouvernement pour 2027 qui prévoit notamment le gel du point d'indice des fonctionnaires pour la deuxième année consécutive. L'actualité, c'est aussi ce jeune homme de 20 ans mis en examen à Paris. Il est soupçonné d'avoir menacé de mort le maire de la commune d'Alès au mois de juillet, Christophe Rivin, qui avait reçu à son domicile une enveloppe contenant 2 balles et une lettre de menace. L'élu de la commune du Gard avait affirmé vouloir s'attaquer au narcotrafic dans sa ville. Il vit depuis sous protection policière. Il a été placé lundi en garde à vue. Grégory Guillotin sera jugé le 27 novembre prochain à Évry pour des violences conjugales présumées, a indiqué le parquet ce mardi soir. Le youtubeur et humoriste est visé par 2 plaintes de 2 ex-compagnons. La France va emprunter pour 340 milliards d'euros en 2027. Un record, une somme qui servira à rembourser le montant de sa dette et couvrir son déficit estimé à 80 milliards d'euros de plus qu'il y a 5 ans. Au Maroc, c'est une première. Une femme a été nommée chef du gouvernement. Une décision du roi Mohamed VI annoncée par le palais royal ce mardi. C'est Fatima Ezzahra El Mansouri qui a été chargée de former un nouveau gouvernement, indique le communiqué. Et puis en basket, Paris s'incline pour sa première en Euroleague devant son public cette saison. Une défaite des Parisiens 79 à 92 face aux Partizans Belgrade. Très bon début de journée à tous.
1: Freedom, il est 6h passé de 2 minutes. Voici la revue de presse préparée et présentée par Christophe Damour. Bonjour Christophe.
2: Bonjour Francky, bonjour à tous.
1: À la une du quotidien de ce matin, on parle de la grève hier dans la fonction publique.
2: Oui Francky, mobilisation sociale, la fonction publique dans la rue. Titre Le Quotidien de ce matin. La journée nationale d'action a été suivie hier à La Réunion comme en métropole. À La Réunion avec plus d'un millier de manifestants à Saint-Denis selon les syndicats, 720 selon la préfecture et environ 200 à Saint-Pierre. Les revendications portaient notamment sur les salaires mais aussi sur le pouvoir d'achat et les moyens manquants dans les services publics.
1: À la une de l'info.re, les questions de la livraison de nouveaux logements sociaux au tampon.
2: Oui, le tampon, 61 familles reçoivent les clés de leur nouveau logement, titre l'info.re. Au tampon, 61 familles ont reçu hier les clés de leur nouvel appartement. C'est la résidence La Couture, au 14e kilomètre, au tampon. 33 logements très sociaux et 28 logements sociaux du T1 au T4 et également 2 commerces. Coût de l'opération 11,6 millions d'euros. Pour beaucoup de familles, c'est la fin de plusieurs mois d'attente, parfois de plusieurs années d'attente.
1: À l'une de Info 974, on parle de la grève chez les transports Moulans de Saint-Paul.
2: Grève chez Moulans, les salariés maintiennent la pression et sollicitent la médiation de la préfecture, titre Info 974. En grève depuis jeudi dernier, une 50aine de salariés de la société de transport Moulans poursuivent leur mouvement de protestation pour réclamer une amélioration de leurs conditions de travail. Après une opération escargot menée lundi dernier jusqu'au siège du territoire de l'Ouest à La Possession, le syndicat UR974 fait état d'avancée sur la majorité des revendications, mais pointe 2 points de blocage majeurs avant une réunion de médiation programmée demain à la direction départementale du travail à Saint-Denis.
1: Et à la une de Freedom.fr, il y a la rétrospective de l'histoire de Téléfreedom.
2: Oui, Francky, regardez avec cette photo d'archives en noir et blanc, Camille Sudre et l'ancienne équipe de Freedom dans les locaux de Téléfreedom. Il était une fois Téléfreedom, titre Freedom.fr ce matin. C'était il y a 40 ans, naissait Téléfreedom, la première télévision libre de France. Une télévision qui a pu résister 5 ans, grâce à un soutien populaire considérable. 13 mars 1986, naissance de Téléfreedom. 13 septembre 1986, première manifestation au Barachois, devant des milliers et des milliers de réunionnais. Allez, et pour vous rappeler et vous replonger dans ces bons souvenirs, des photos et des vidéos d'archives sont à retrouver sur notre site freedom.fr ce matin.
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2: Alors le temps avec le soleil attendu. Quelques lueurs déjà. Là.
3: Le jour qui se lève en même temps qu'on vous parle.
2: C'est ça.
3: Sur Saint-Denis en tout cas. Tout petit rayon de soleil qui commence à faire son apparition. Oui, le soleil sera présent aujourd'hui sur quasiment toute la Réunion malgré les quelques nuages qui feront leur apparition en fil des heures sur les hauteurs de l'île. Les zones côtières, notamment l'est et le sud, conserveront un bon ensoleillement tout au long de cette journée. Météo France parle donc de soleil dominateur.
2: Soleil domine comme est là, oui.
3: Voilà.
2: Jusqu'à soleil domine comme est là.
3: Des connotations un peu bizarres, mais bon.
2: C'est comme ça, hein. Voilà, on va pas réinventer le monde, hein. Voilà. Donc, beau soleil aujourd'hui, hein, profitez-en.
3: Et les températures vont remonter 27 degrés de maxi sur les zones côtières, 23 dans les cirques et jusqu'à 15 degrés sur les plus hauts sommets, notamment au volcan ou encore au Maïdou.
2: Voilà pour la météo de cette journée. Tiens, un petit clin d'œil à Willy Fessin, là. Willy Fessin, c'est le chanteur, là, de la Possession, qui a interprété Tiens Beau Rayonné, qui a interprété Barbie, ou encore Un Moi Mi Aime Ça.
3: Oui.
2: Un artiste qu'on apprécie d'ailleurs. Oui, et oui. Sur freedom.fr, on découvre son nouveau clip, là, Comeras Famille.
3: Oui, j'ai vu le clip, c'est bien, hein.
2: Ouais, le bon petit causement surtout, c'est bien. C'est à écouter, à découvrir. Ben, évidemment. Il parle de la famille, avec une petite note d'humour et une pointe de vérité quand même. Hein.
3: Ah, dans l'humour, on a toujours une petite pointe de vérité.
2: On a toujours dit ça, va comme ça. Bon, bienvenue à Zat, écoutez, découvre le chanson Comeras Famille. C'est d'ailleurs, le clip est disponible sur notre site internet freedom.fr.
3: Donc, allez voir sur notre site.
2: Christophe Damour, le prochain rendez-vous, 6h30 donc.
3: Eh ben voilà, on n'a pas le choix.
2: Allez, on se dit à tout à l'heure.
3: Allez, bon courage à tous. Que débutez bien cette journée avec Freedom. Bon réveil.
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2: Freedom dans quelques instants, le petit causement, grand moment, mais aussi la Moukatali.
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2: Le petit causement gros moment qui en fait est un causement de collègues cette semaine. Bonjour Isabelle.
12: Oui, mais mes collègues ils ont perdu un petit peu le nord.
2: Oh là là là là là là là là.
12: Mes collègues n'ont pas compris le principe. Mais bon.
2: Vous avez fait un effort quand même.
12: Vous avez fait un effort quand même, bon, donc ça l'a réfléchi, donc je me dois de donner ce que mes collègues ont dit. Donc après Laetitia, après Louise.
2: Ils ont participé? Ils ont participé?
12: Ils ont participé.
2: Ils ont participé. Oui, d'accord, ok, oui.
12: Voilà, donc aujourd'hui.
2: Oui.
12: C'est Valérie.
2: Ah, Valérie. Alors, quel causement de Valérie?
12: Valérie, elle s'est inspirée d'une chanson. Elle s'est dit, ça peut être un causement.
2: Ah oui? Ça
12: Et
2: donne quoi?
12: Il y a de quelques mois en arrière.
2: Oui.
12: C'est pas l'homme qui prend la mer, c'est la mer qui prend l'homme.
2: Ah oui, facile ma chère Valérie. Et ça c'est le petit causement de Valérie. C'est pas l'homme qui prend la mer, c'est la mer qui prend l'homme. Ça ressemble à Renault, ça, oui. Tout à fait, oui.
12: Je pose ça là et je rajoute pas dessus, par contre.
2: Ouais. Non, bah, il sera là, de toute façon, tout à l'heure. Comme vers quelle heure il vient, vers midi, pour le rendez-vous.
12: Jeudi, mercredi, on peut appeler elle avant qu'elle y passe pour taille.
2: Elle traverse. Non. On va d'abord laisser aux auditeurs le temps de nous apporter leurs propres explications. Voilà. C'est pas l'homme qui prend la mer, c'est la mer qui prend l'homme. Et quand Isabelle dit ramène à nous quelques mois derrière, oui, on a une pensée pour Thibaut Lefebvre, justement, avec le bateau Freedom qui a fait le tour du monde au travers de la Globe 40. Eh oui, très très beau souvenir également.
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2: Freedom, la Moukatali maintenant, 02 62 21 08 08, on parlera des Virapoulet et de Saint-André, les frères Virapoulet. On parlera des embouteillages à cause de Virapoulet aussi, tiens décidément. On parlera de dynastie Virapoulet, bon bref, on parlera beaucoup de la famille Virapoulet, de la Moukatali, et on parlera aussi d'un virus, qu'elle est là. Mais là, ça doit découvrir lequel d'ailleurs, 02 62 99 12 00, après, ça tu pourras réagir. Mais tout de suite, un extrait de vos appels.
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13: Oui, bonjour Moukatali. Ben, la Moukatali, avec les deux garçons Virapoulet, ils ont-ils croient que ça ne va pas la planter coco dans la mairie Saint-André? Écoutez, aujourd'hui, les deux garçons, ça gagne une affaire. Pour commencer, monsieur Laurent Virapoulet, lui, il connaît le monde. C'est toujours son frère qui pousse à lui pour faire des choses. Il comprend rien. Un coup, il a droite, un coup, il a gauche. Il connaît plus où ça sont, qui les virait. Alors, il laisse jouer bédier, fait son travail, il casse aux autres loin, aller voir ailleurs. Merci la Moukatali.
14: Bonjour, Moukatali. M'sieur Parlin, pays de Syria pour lire. Dis à moi, à cause la Réunion, on a un tas d'embouteillages comme ça. C'est à faute de Virapoulet et Michel Vergos. Ces autres, les deux étaient contre le train. Alors, dis pas Virapoulet, la fin. Virapoulet, pas fait de merde, lui. Merci, Moukatali. Au revoir.
15: Bonjour la Moukatali, je lance un petit message pour bonne dynastie Virapoulet là. Bonne Virapoulet, calculez cet André, ça les autres, ça les acquis, cet autre patrimoine quoi. Ça gagne tout doucement. Là, pour vous gagner là, grappe toute la famille, hein, toute, sans exception. Oublie pas payer ça, hein, pour vous l'engueter Bédié. Laisse Bouga travailler, depuis la bonne famille t'es là, le Virapoulet t'es là, cet André n'a jamais fait rien, la route est cassée. Là Bouga t'en a rangé, là vous qui lance, il fait appel, là vous êtes content, la bonne dynastie téléphone là. Hein, la famille Virapoulet, c'est si c'est là, je pourrais la faire. Allez, ma, c'est laisse Bouga travailler, bonne malouki. Allez, bonne dynastie. Allez, bye.
16: Côté la Réunion, fais attention, virus là, elle est là, il y a deux temps qu'on t'y a fait, bien répète, côté la Réunion, fais attention, virus là, il est là, ne sait être masqué, ne sait plus 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Prends soin. 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
17: Salut la Réunion, frère.
2: Ouais, en parlant de virus, mais je suppose que monsieur Latte parle du Covid-19 de retour en France dans quelques départements. Le virus qui circule à nouveau. 02 62 99 12 00, vos réactions juste après Christy pour l'horoscope du jour. Bonjour Christy.
18: Bonjour chers amis, c'est Christy. Mon horoscope pour ce mercredi 30 septembre. Le soleil est en balance, nous fêtons les Jérômes. Bélier, soyez conscient de votre valeur sans pour autant en rajouter. Taureau, abrégez toute discussion en famille et avec les amis. Gémeaux, une lettre ou un coup de fil mystérieux vous mettra de bonne humeur pour toute la journée. Cancer, imprévu positif et appuis importants. Osez, on vous écoutera. Lion, la vie est belle, vos affaires avancent à grand train et vous êtes dans une forme éblouissante. Vierge, consolidez vos acquis et persévérez avec constance, vous êtes en bonne voie. Balance, vous avez besoin de solitude et de calme pour faire le point, mais veillez à ne pas trop intellectualiser. Scorpion, alliez souplesse et légèreté et soyez très précis dans vos requêtes. Sagittaire, vous aurez toutes les qualités nécessaires pour traiter avec succès les affaires exigeantes. Capricorne énergique et entreprenant, vous écartez bien des obstacles, mais attention à bien calculer les risques. Verseau, les relations avec les amis se portent à merveille. Un climat de sérénité et de tendresse flotte autour de vous. Poisson, on exigera beaucoup de vous, mais vous redoublerez d'efficacité. Coupez court aux critiques et aux polémiques. Je vous souhaite à tous une journée pleine de soleil. À bientôt.
2: Merci Christy, belle journée également. Le prochain rendez-vous tout à l'heure aux environs de 8h15. L'heure de la bourrique maintenant pour l'arrivée du quintet du côté de Chantilly. Dans la première, il fallait cocher l'As, le 9, le 15, le 2 et le 4. As, 9, 15, 2 et 4 pour le quintet du côté de Chantilly dans la première. Rapport du quintet. Dans l'ordre, 73 230 euros et dans le désordre, 610 euros et 20 centimes. Je vous rappelle qu'à 10h30, vous retrouverez les pronostics de Thierry Léger. Ce sera pour le quintet du côté de Laval dans la première cet après-midi. Résultat Euromillions, le 4, le 7, le 12, le 31, le 44, les étoiles, le 8 et le 11. 4, 7, 12, 31, 44, 8 et 11 pour les étoiles, les My Million, le tirage. QU 174, 63, 47. QU 174, 63, 47. Bonne journée aux personnes se prénommant Jérôme. C'est un grand travailleur pour qui l'activité professionnelle tient une place centrale. Il se montre volontaire et en plus il aime relever les défis. Bonne journée Jérôme. Aujourd'hui on célèbre la journée mondiale des sourds. Freedom, le 02 62 99 12 00 dans un instant. Juste vous parler du sujet du baromètre ce matin. On va parler retraite et on revient sur une phrase qui a mis le feu aux poudres. Le 21 septembre dernier, il y a le ministre de l'économie, Roland Lescure, qui affirme qu'avec 2000 euros de retraite par mois, on vit correctement. Parce que 2000 euros, c'est peut-être correct pour certains, mais pour beaucoup, c'est loin d'être confortable. Loyer, courses, santé, énergie, voiture, tout augmente, sauf les pensions. Et ici, à La Réunion, avec un coût de la vie plus élevé, la question est encore plus sensible. Alors, question simple ce matin, est-ce qu'on peut vraiment vivre correctement avec 2000 euros par mois? Et combien gagnez-vous d'ailleurs de retraite? Est-ce que vous vivez correctement ou est-ce que vous comptez chaque fin de mois? 02 62 99 12 00. Vous avez une réaction juste après le journal de 7h30. D'ailleurs, demain jeudi, on parlera budget au sein du gouvernement. 02 62 99 12 00. On est avec vous. Freedom, bonjour. Allô?
17: Oui, bonjour. Bonjour,
2: monsieur.
17: Tranquille.
2: Oui.
17: Bonjour.
2: Bonjour.
17: Voilà, il réagit un petit peu là. De ce que vous êtes en train de dire là.
2: Oui.
17: Avant tout là, hein, le gasoil va augmenter de combien là, pour cette demain là? Est-ce qu'on est là à communiquer là-dessus?
2: Ah non, pas encore de mon côté, mais je ne manquerai pas de transmettre le nouveau tarif une fois son arrivée en studio.
17: Mais je suppose qu'il arrive peut-être près de 2 euros, hein. S'il n'est pas 2 euros déjà, il n'arrive pas 2 euros.
2: 2 euros quoi ou pas là? Gasoil sans plomb?
17: Le gasoil.
2: Gasoil, ok.
17: Je suppose, hein, peut-être, hein.
2: Mm-hmm.
17: Oh. Gars, 2 euros le gasoil. 2 euros le gasoil. À Moriflé, à 1,40 ou je sais pas trop quoi. Je crois, hein. Il fait réfléchir à ça. Réfléchir. Ah non, Francky, franchement, hein. Il fait réfléchir parce que 1 euro quelque à Maurice, mais tu sais pas combien, 1,40 ou 4 ou. Mais je sais pas trop, hein. Peut-être que mes bêtises, hein.
2: Oui.
17: Mais Nana, ce qui est sûr, c'est que les beaucoup moins cher qu'ici, hein. Donc là, hein, faut nous y réfléchir bien. C'est quoi l'entraîne? En train de toi qu'à nous, vraiment. Est-ce que nous choisissons mal notre fournisseur, ou sinon, on a des collectivités qui gazotent, il faudrait bien savoir, ou sinon, s'il faut bien dire aussi, hein, si c'est les taxes pour arranger un peu nos routes, hein, si c'est pour arranger nos routes, eh ben, moi, m'y exige que dans mon environnement, là, ma route l'est nickel. Voilà, un travail, si m'y donne de l'argent, si nous a des taxes, il taxe à nous, et ben m'exige que mon environnement les nickel, la route les nickel, voilà, simplement. Moi j'ai une exigence aussi, moi. Voilà. Mais m'y comprends pas pourquoi on a des endroits aller aussi chers et juste à côté, les beaucoup moins chers que chez nous.
2: Oui, en même temps, c'est un autre gouvernement, Maurice. Hein.
17: Ben oui, mais c'est nous qui travaillons mal, alors. C'est notre gouvernement qui travaille mal.
2: Mmh. On devrait pouvoir avoir les mêmes tarifs, selon vous, parce qu'ils travaillent peut-être pas de la même manière, enfin.
17: Ben, Francky, aujourd'hui, là, hein, s'ils ne travaillent pas de la même manière, là, allons travailler dans notre sens. Parce que, moi, je trouve que, au final, c'est nous qui travaillons très très mal. Ou sinon, que nous les taxer impunément.
2: Parce que là, on fait une comparaison avec Maurice, mais la monnaie n'est pas la même, le coût de la vie n'est pas la même. Enfin, bon, il y a quand même des différences. Hein. On parle du prix du carburant, mais il y a quand même une différence au niveau du rythme de vie, quoi.
17: Francky,
2: oui.
17: Dans ce cas-là, là, hein,
2: oui.
17: Dans ce cas-là, là, allons faire comme ça. Allons travailler dans le même sens que ça. Nous redis encore une fois.
2: Allons travailler comme Maurice.
17: Dans tous les sens du terme. Dans ce cas-là, notre monnaie, excusez-moi l'expression, monnaie de M, il vaut pas grand-chose. On amène l'euro en place pour juste taxer nous, alors, dans ce cas-là.
2: Mm-hmm.
17: C'est juste pour pouvoir que le citoyen, nous ne rendons pas nos comptes, hein. Le créole, le français, nous ne rend pas nos comptes. Dans les grandes surfaces, là, on traîne tout à petit, hein, tout doucement, mais nous on est en train d'augmenter tout. Qu'elle soit pas rien, alors là, mais vraiment rien. C'est soit ne perçoit pas rien, ou soit qu'on nous aperçoit, et trop tard. Voilà, tout simplement. Mais à un moment donné, là, hein, il faut arrêter, non? Je trouve que il faut peut-être arrêter, ou sinon, d'augmenter un peu les salaires, pour vraiment compenser le manque à gagner d'un côté. Mais à un moment donné, il faut arrêter, mais il faut trouver une solution pour que les prix, ils gèlent un coup, et ils n'augmentent plus. Parce que, tout ça qui travaille, on va dire que, je viens de travailler un petit peu dans le vide, mais ça qui travaille pas bien, comment ça tu fais? Explique-moi.
2: C'est bien compliqué, effectivement. Monsieur, merci beaucoup. Hein. Un avis bien tranché là sur le prix des carburants. Certainement hausse à partir de demain. Ça a été annoncé d'ailleurs par la préfecture. Mais à quoi s'attendre, justement? C'est toute la question. 02 62 99 12 00. Vos avis, vos réactions hein, sur le prix du carburant. Freedom, bonjour.
19: Oui, bonjour, messieurs.
2: Voilà. Bonjour, madame.
19: Oui, je renouvelle mon annonce.
2: Oui.
19: Pour un vol dans la voiture, c'est un sac. Tout mon permis dedans. Carte grise, permis, tout.
2: Quel nom, madame, s'il vous plaît?
19: Madame Nicole Ramelegom.
2: Ah oui, je me souviens de vous, vous m'avez appelé, oui.
19: Oui, voilà, ben je renonce. Hein.
2: D'accord, donc toujours pas de nouvelles de vos papiers. Ramelegom Nicole.
19: Oui, voilà.
2: Dites-moi, dans quelle ville, rappelez-nous, que ce vol s'est produit?
19: De Saint-Pierre.
2: Du côté de Saint-Pierre.
19: Voilà, de Marché-Forêt de Saint-Pierre. La voiture, c'était là, et puis quand j'arriverai, ben, elle n'avait plus de sac dedans.
2: Alors, oui, vous l'avez constaté une fois arrivé chez vous, je crois.
19: Oui, voilà, quand j'avais arrivé chez moi, c'est que le dimanche, j'ai aperçu que mon sac, c'était plus là, quoi. C'était plus...
2: D'accord.
19: C'était pas là.
2: Allez, madame Ramelegom Nicole, si quelqu'un a entre ses mains vos papiers, Ramelegom Nicole, on vous appelle à quel numéro?
19: Ah bon, d'accord, merci. Hein.
2: Non, votre numéro de téléphone, madame Ramelegom.
19: D'accord, 06-93-84-26-83.
2: C'est parfait, on laisse cette annonce sur notre antenne et les auditeurs vous appellent si jamais on a retrouvé vos papiers.
19: Oui, merci.
2: Je vous en prie, bonne journée à vous et à bientôt.
19: Merci. Allez, au revoir.
2: Je rappelle ce numéro de téléphone pour les papiers de Ramelegom Nicole, 06 93 84 26 83. 02 62 99 12 00. Freedom, bonjour, allô?
20: Bonjour, monsieur. Voilà, je vous appelle pour une personne qui vient déposer des chats qui viennent de naître au port.
2: Comment ça, qui vient déposer des chats, c'est-à-dire?
20: Bon, de petits nouveau-nés, des chatons.
2: Oui.
20: Il y a une deuxième fois, une était à Titan, il y a une dame qui a récupéré la nourrie.
2: Oui.
20: Et là, quand ils sont enfin, il y a une autre personne qui est venue, il a déposé encore près de au port ouest, près de la port quoi de santé. Alors, je demande à cette personne-là, il y a la sollicitation. Je ne sais pas si je peux quitter mon numéro hors d'antenne. Il y a la clinique Vaté qui est sécurisée. s'il veut pas du chat, il vient de mettre une dent de cage et on va serrer les pour eux.
2: Alors, excusez-moi, j'ai pas très bien compris, madame. Vous m'avez dit quoi, là? Excusez-moi.
20: Je demande à la personne qui vient déposer les nouveau-nés des petits chatons.
2: Oui.
20: Devant la porte des gens.
2: Oui.
20: À Carpron, au port ouest. Alors, je demande à ce monsieur ou dame qui dépose des chatons. Il y a la clinique Badet qui fait les stérilisations gratuites.
2: Ah, alors, voilà, c'est ça que j'ai pas compris. Qui fait la stérilisation, vous dites.
20: Oui, la clinique Badet.
2: Clinique Badet?
20: Oui, du port.
2: Du port, d'accord. Alors,
20: je ne sais pas comment faire, qu'il emmène la chatte, la maman pour faire stériliser, pour les déposer de venir à chaque fois.
2: Ben oui, c'est vrai que c'est une solution que de stériliser son animal. Parce que là...
20: À chaque fois, déposer, hein.
2: Ben oui, madame, ben après, vous êtes retrouvés aux autres avec des chats errants, quoi.
20: Oui, voilà.
2: Enfin, s'ils survivent.
20: Oui, ben oui, ils survivent parce que la personne nourrit. Ouais, on essaye de les faire adopter et nourrir et les faire adopter.
2: Bon,
20: je ne sais pas si cette personne nous entend, bah, qu'il dise à la personne de mettre son chat dans une cage et de l'emmener pour le faire stériliser.
2: Clinique Vadé, vous dites, hein?
20: Du port.
2: D'accord, ouais, c'est une solution. Et vous dites que la stérilisation, elle est gratuite.
20: Elle est gratuite.
2: Uniquement des chats, madame, ou bien les chiens aussi?
20: Oui, les chiens aussi.
2: Ouais. C'est une clinique vétérinaire?
20: Oui, c'est une clinique vétérinaire.
2: D'accord.
20: Alors, qu'il emmène son chat, déposer là-bas, il va demander des papiers, les cartes d'identité, justificatif d'adresse, un feuille non imposable. Alors, je vois pas pourquoi on vient déposer des chats comme ça, hein.
2: Ah, je comprends votre question, oui.
20: Ben, je vous remercie.
2: Je vous en prie, madame.
20: Si personne ne nous entend, ben, qu'il le fasse.
2: D'accord. Merci du conseil.
20: Merci.
2: Ben oui, vous avez des solutions là pour stériliser vos animaux, profitez-en. Cette dame disait qu'il fallait donc être non imposable, hein, et la clinique vétérinaire Vadé propose la stérilisation gratuite. Freedom, le 02 62 99 12 00 dans un instant. Je vous rappelle le sujet du baromètre ce matin où nous allons parler, eh bien, retraite, parler de la vie chère, bien entendu, puisque le 21 septembre dernier, quand même, il y a le ministre de l'économie, Roland Lescure, qui a affirmé qu'avec 2000 euros de retraite par mois, eh bien, il disait, hein, on vit correctement. Ce sont ces mots. 2000 euros, c'est peut-être correct pour certains, mais pour beaucoup, apparemment, c'est loin d'être confortable, parce que derrière, il y a le loyer, derrière, il y a les courses, il y a la santé, il y a l'énergie, il y a toutes vos factures, hein, et puis il y a la voiture aussi. Comme on dit, tout augmente, mais pas les pensions. Et ici, à La Réunion, le constat, ben, le coût de la vie est plus élevé. Donc, question encore plus sensible pour l'île. 02 62 99 12 00. Selon vous, est-ce qu'on peut vraiment vivre correctement avec 2000 euros par mois? Et vous, combien vous gagnez? 02 62 99 12 00, juste après le journal de 7h30. On marque la pause dans quelques instants, Christophe Damou, pour le journal de 6h30.
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0: 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Freedom, voici maintenant les informations. Le point sur l'actualité avec vous, Christophe Damour, bonjour.
1: Bonjour Francky, bonjour à tous. Bertrand Fruteau continue son combat. Ce papa veut connaître la vérité sur l'accident qui a coûté la vie à son fils de 19 ans. C'était en janvier 2018 sur le pont Vinsane. Il a fait appel devant la justice et il nous expliquera pourquoi. La religion, la foi, est-ce encore nécessaire de croire en Dieu? Au lendemain de la visite du pape en France, on vous a posé la question. Et puis, il était une fois téléfri. Le 13 septembre 1986 avait eu lieu la première manifestation en soutien à Télé Freedom. Document d'archives à entendre dans ce journal avec Camille Sudre et la foule rassemblée à l'époque sur le bar à choix à Saint-Denis. Météo, le soleil sera globalement présent sur l'ensemble de la Réunion aujourd'hui. Météo complète à la fin de cette édition. Nouvelle étape judiciaire hier pour la famille de Stéphane Fruteau. Une audience en appel s'est tenue hier, plus de 8 ans après l'accident du pont Vinsane. En janvier 2018, le jeune homme de 19 ans mourait à scooter. Un mineur de 15 ans était grièvement blessé. Depuis, ses proches contestent la version officielle. Une course-poursuite avec la police aurait précédé le drame. Ils avaient beaucoup d'espoir pour cette audience. Son père, Bertrand Fruteau, nous expliquer ce qu'il attendait de son procès en appel.
2: C'est un grand événement qui nous attend. Notre audience pour la mort de notre fils sur le pont Vinsane. Vous rappelez quand j'ai pleuré, moi, Monsieur Fruteau, sur votre chaîne en 2018. Vous rappelez le cri que j'ai fait. Et aujourd'hui, voilà, c'est un grand moment pour nous. On passe à la cour d'appel à Saint-Denis. Les avocats de France ont décidé de bouger parce que trop, c'est trop. On nous a laissé quand même pendant 8 ans dans ce martyre de mensonges parce qu'on a toutes les preuves aujourd'hui qu'il s'est passé quelque chose sur la mort de notre fils sur le pont Vinsane. Personne ne veut nous entendre aujourd'hui. On veut pas qu'on ferme le dossier. On a des photos qui étaient faites par un badaud sur le pont Vinsane. On nous refuse parce qu'on nous dit la caméra du pont Vinsane ne fonctionnait pas le 24 janvier 2018. Mais ce jour-là, pile à 18h18, il y a un monsieur qui fait une photo de l'accident. Et aujourd'hui, cette procédure, on nous dit, on travaille pas sur le photo des badauds. Et pourtant, toutes les preuves, ils y sont. Personne ne peut échapper, ne peut ignorer tous les mensonges qu'il y a eu dans les témoignages des personnes qui disent qu'ils étaient derrière, ils ont tout vu, c'est la faute des jeunes. Il y avait personne derrière sur la voir, les témoignages se contredisent. Et aujourd'hui que ce badaud a fait cette photo qui prouve le contraire de ce que tout était déclaré dans l'accident, ça gêne, vous comprenez? Et tout de suite, on nous bloque, on nous dit non, la caméra ne fonctionnait pas, mais nous, on veut pas voir d'autres photos sur le lieu.
1: Et la justice rendra une décision dans cette affaire le 3 novembre prochain. En bref, un trafic de cannabis par voie postale vient d'être stoppé, du cannabis livré par la poste. Un trafic vient d'être démantelé dans l'ouest de l'île. Une trentaine de colis partis d'Angers sont arrivés à la même adresse. Tout commence en décembre dernier avec une saisie des douanes, 902 grammes de résine dans un premier colis, puis près de 2 kilos dans deux autres. 5 personnes entre 22 et 47 ans sont impliquées. 2 ont déjà été condamnés, 1 à 1 an de prison, le premier à 1 an de prison ferme, 9 mois ferme pour le second, les 3 autres sont convoqués devant le tribunal correctionnel. La foi et la religion, un sujet qui passionne et qui suscite le débat. Faut-il encore croire en Dieu? Est-ce que la religion rassemble ou divise? Pensez-vous qu'il est encore utile de pratiquer une religion et d'avoir la foi de nos jours? Vos réactions?
3: Mais croire en Dieu, oui. Parce que Dieu, c'est un support moral.
4: Pour moi, pour les gens qui croient, oui, il faut croire. Et puis, même si après, il n'y a rien, on ne perd rien. Pourquoi? Tout simplement parce que ça peut limiter aussi les problèmes sociaux. Quand on croit en Dieu, on a un impact sur ce qu'on fait. Donc, du coup, croire en Dieu, ça peut aussi aider le côté social pour pas avoir trop de problèmes comme on voit en ce moment, de délinquance, de violence.
5: On n'est pas obligé de croire en Dieu pour bien, moi, pour aller où ça, tout le monde est bien, il peut aller, on fait contre toi. Parce que déjà, moi, m'a lié à la Bible au moins 3 fois, elle est vraie qu'il m'a sauté des 3 pages parce qu'il y en a des 3 pages, mais enfin, il dit trop le nom. Au moins là, c'est important là, c'est qu'on fait comme nous les biens et nous respecte notre prochain. Et dans toute religion, il est comme ça. Et même en France, la loi, le système, la loi, il pousse à nous à être bien avec notre prochain. Donc finalement, C'est ça qui compte. Vous n'avez pas besoin d'aller dans une religion en particulier. Il faut juste capter, ben, le sens de la vie ou quoi.
6: En fait, dit comme ça, qui est le maître et l'esclave? Pourquoi on Dieu là? Dieu c'est le maître et à où c'est l'esclave? Il peut mettre à où dans l'enfer ou dans le bonheur ou c'est dans le paradis. Donc là, où est l'esclave là? Donc pourquoi on met?
7: Sur la terre, on a été créé par Dieu. C'est Dieu notre maître, comme il a dit là. C'est Dieu le Tout-Puissant. Et quand on mourra un jour, il va nous régler d'après notre comportement sur la terre.
1: Alors, faut-il encore croire en Dieu? Bien sûr, vous pouvez continuer à réagir au 02 62 99 12 00. Freedom, 6h36. C'était il y a 40 ans, en septembre 1986. Télé Freedom venait de naître. Cette année-là avait eu lieu au Barachois l'une des premières grandes manifestations en soutien à la télévision libre. À cette époque, Freedom devait faire face à de nombreuses attaques, notamment de la part de TDF, Télédiffusion de France et des pouvoirs publics. Devant plus de 10 000 personnes réunis au Barachois, Camille Sudre lançait avec force pourquoi il avait créé Télé Freedom. Écoutez cet extrait historique de la manifestation du 13 septembre 1986. Camille Sudre explique pourquoi il avait créé Télé Freedom. Écoutez.
8: En créant Télé Freedom, nous avons voulu créer une télévision gratuite pour tout le monde. Et ça, on ne nous l'a pas pardonné. En créant Télé Freedom, nous avons voulu créer un plaisir supplémentaire pour tout le monde. Et ça, on ne nous l'a pas pardonné. En créant Télé Freedom, nous avons voulu créer une nouvelle liberté pour tout le monde. Et ça, on ne vous l'a pas pardonné.
1: Lors de la manifestation du 13 septembre 1986 au Barachois, et après 5 années d'une existence mouvementée et d'un combat permanent pour continuer à émettre, l'aventure de Télé Freedom a connu une fin tragique. À l'époque, Camille Sutre ne voulait pas seulement créer une nouvelle liberté, mais il voulait également dénoncer les scandales politiques comme l'affaire de la SAMPA. L'histoire de Télé Freedom reste profondément liée à celle de la Réunion, à la liberté d'expression, à la libéralisation des ondes, mais aussi aux affrontements et aux violences qui ont marqué cette période. Photos et vidéos sur notre site freedom.fr. 40 ans plus tard, le 13 septembre 1986, reste une date forte dans la mémoire de Freedom et dans l'histoire de la Réunion. Toutes les vidéos et les photos d'archives sont à retrouver sur notre site freedom.fr. Et justement, toujours à propos de Freedom, pendant plusieurs années, l'émetteur de la radio dans le Sud était hébergé, Francky, chez un particulier, Mamie Gaffrine de Montvert à Saint-Pierre. C'est grâce à elle si les habitants du sud de l'île ont pu capter pour la première fois Radio Freedom dans les années 80. L'émetteur de Freedom était dans sa cour et du coup, elle ne payait pas d'électricité et elle a même rencontré Docteur Camille. Mamie Gaffrine évoque ses souvenirs avec Prisca, c'était avant-hier soir.
9: Mamie Catherine de Mouvet et Radio Freedom était chez moi, les méthodes Freedom étaient chez moi avant. Oui, moi, tout le monde a vu Docteur Camille et tout le monde est venu chez moi, mais il payait pas de courant, rien. Bah, il fait du bien.
10: Oui, écoute, tous les soirs, la radio?
9: Tous les soirs, jusqu'à minuit, on commence à dormir. Michel la couture, on commence à dormir.
10: Et le matin, on lève avec Francky?
9: Le matin, il lève Francky, mais sur mon lit, il lève 2h. Bisous à toutes. À bientôt.
1: Un gros bisou à Mamie Catherine, qui est levée certes, mais encore dans son lit jusqu'à 9h. On l'embrasse bien fort, on lui souhaite une bonne journée. Pour terminer, Francky, dans le baromètre ce matin, nous allons parler retraite. Et on revient sur une phrase qui a mis le feu aux poudres. Le 21 septembre dernier, le ministre de l'économie, Roland Lescure, affirme qu'avec 2000 euros de retraite par mois, on vit correctement. Parce que 2000 euros, c'est peut-être correct pour certains, mais pour beaucoup, c'est loin d'être confortable. Avec le loyer, les courses, la santé, l'énergie, la voiture, tout augmente, sauf les pensions. Et ici, à La Réunion, avec un coût de la vie plus élevé, la question est encore plus sensible. Alors, on pose la question simplement ce matin. Est-ce qu'on peut vraiment vivre avec 2000 euros par mois? Et vous, combien vous gagnez? Est-ce que vous viviez correctement? Ou est-ce que vous comptez chaque mois, chaque fin de mois? Est-ce que vous comptez sous par sous? 02 79 99 12 00. Ce sera tout à l'heure, juste après le journal de 7h30.
0: Allez, on retrouve la météo de cette journée, la météo avec SOS Click.
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0: L'histoire du soleil dominant, là, c'est pas encore le cas. Hein. Ça viendra peut-être tout à l'heure, mais pas encore.
1: Il est masqué par quelques nuages.
0: Ah mais ben, donc il domine pas, on est voilà. D'accord. Pas encore.
1: Pas encore. Voilà. Mais tardera, viendra. Okay. Car Météo France nous promet du soleil sur toute la Réunion aujourd'hui. Bon, il devrait être masqué par les nuages au fil des heures sur les hauteurs, avec parfois quelques averses. Mais le soleil devrait rester bien présent, notamment sur l'est et le sud, qui devrait conserver un bon ensoleillement. Des températures, 27 degrés de maxi attendus sur les zones littorales, notamment du côté de Saint-Denis, 23 du côté de Sivaos, ou encore 15 degrés de maxi au Maïdo, Francky.
0: Voilà pour la météo de cette journée. On vous la souhaite agréable d'ailleurs, avec ce soleil légèrement timide là ce matin. Mais les choses s'amélioreront au fur et à mesure.
1: Vivre avec voilà. 2000 euros par mois.
0: Ouais. 2000 euros de retraite.
1: Ce ministre a dit que c'était confortable.
0: Ouais, c'était correct. C'était
1: correct. Est-ce que lui, il vit avec 2000 euros par mois?
0: Non, lui, il vit avec... il est quoi, le ministre? Près de 10 000.
1: Ah, d'accord.
0: Plus de 10 000 euros par mois.
1: D'accord.
0: Ça va.
1: D'accord.
0: Ça
1: vous
0: va.
1: Savez, moi, je repense à l'ancienne maire de Paris qui oui. disait, avec 4 000 euros par mois, on ne vit pas.
0: Ouais. 4 000 euros par mois, on ne vit pas.
1: Ben. Pas. Entre temps, elle allait se payer des hôtels à New York et tout ça
0: c'est ça aussi. Qu'est-ce qu'on entend par on vit correctement? Parce que
1: est-ce que vivre correctement, c'est compter ses centimes à chaque fois qu'on va faire les courses, aller faire les courses avec la calculatrice,
0: ça s'appelle pas vivre correctement.
1: Se priver sur certaines choses qu'on aime. Est-ce que ça, c'est vivre correctement? Arriver à découvert au 15 du mois. Est-ce que ça, c'est vivre correctement? Beaucoup de personnes avec 2000 euros sont dans ce cas de figure. Hein.
0: Oui, parce que 2000 euros, ben, vous payez pas rien alors.
1: Loyer, loto.
0: Ben manger, on mange
1: l'eau,
0: pas.
1: L'eau, l'électricité, et manger.
0: Et les projets, on fait pas de projets alors.
1: Ben non, ils vivent plus.
0: Bon, en tout cas,
1: voyage
0: les auditeurs... Voilà
1: pas vacances, rien.
0: Si, voyage dans 10-15
1: si,
0: ans.
1: Monsieur Lescure a dit que avec 2000 euros, il gagne fait tout ça là. Correct.
0: 0262-99-12-00. Sujet
1: baisse un peu son salaire, mais t'as dit 2000 euros d'indemnité par mois au lieu de 10 000, je vais voir si c'est correct.
0: Tiens, tout à l'heure, dans le baromètre, je vous parlerai de baisse d'indemnité d'ailleurs. Ouais, apparemment.
1: Ah, parce qu'on parle toujours de baisser la pension des retraités, de baisser les salaires, de faire contribuer un tel ou un tel. Mais eux, ceux qui nous gouvernent, est-ce qu'on a pensé à baisser drastiquement pour qu'ils puissent vivre correctement?
0: Il y a un projet, là, le gouvernement, pour réduire les indemnités des...
1: Mais tout le temps, on a un projet pour réduire un bon euro, non, soi-disant, de
0: 15%. Mais de combien? C'est ça, de combien?
1: 5 euros.
0: Bon.
1: Allez, bonne journée à tous.
0: À tout à l'heure.
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0: Petit causement de collègues aujourd'hui, on le rappelle, Isabelle. Hein.
13: Oui, ben elle n'a pas compris le principe que le causement gros moment, c'était les expressions créoles oubliées du temps passé.
0: Peut-être qu'elle a voulu faire les expressions françaises.
13: C'est ça, parce que nous les...
0: Pas encore oubliées.
13: Non mais celle-là, elle est signée Valérie aujourd'hui.
0: Voilà.
13: C'est pas l'homme qui prend la mer, c'est la mer qui prend l'homme.
0: Alors, qui sait comment on est, Esther?
13: Prends-les.
0: Qui sait mettre pantalon dans la case? Ça aussui, ça causement, ouais, quand on m'a dit, qui sait mettre pantalon dedans?
13: C'est vrai.
0: Et surtout, c'est le madame, il dit ça.
13: Ça ben sent... pourquoi, c'était pas le madame qui porte le pantalon?
0: Bon, alors, du coup, le causement, c'est pas l'homme qui prend la mer.
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0: Le 02 62 99 12 00 pour le retour de vos appels. Vous êtes les bienvenus. Freedom, bonjour. Allô? Allô?
14: Allô, oui.
0: Monsieur, bonjour.
14: Bonjour. Bonjour, Francky.
0: Bonjour, monsieur.
14: Oui, je suis là pour vous dire un petit peu sur les retraites,
0: hein. Oui. Tiens, ben, vous voulez à la retraite ou?
14: Moi, à la retraite, oui.
0: Alors, combien on gagne par mois?
14: Oh, ben, un milliard par mois.
0: Alors, dis pas moi combien on gagne, mais est-ce qu'on gagne plus de 2000? Ma pose la question différemment. Est-ce qu'on gagne plus de 2000?
14: Plus, oui. un petit peu plus.
0: Vous gagnez un peu plus? Alors, est-ce que vous vivez correctement avec un peu plus de 2000 euros par mois?
14: Ben, il passe juste avec même.
0: C'est quoi?
14: Il passe juste avec.
0: Il passe juste?
14: Ben oui, il passe juste avec. Si on a les affaires pour payer, tout pour payer, ben il y a après, il y a bon chose ici, hein.
0: Ah ouais, bah imagine, ah, alors, où le gars est plus... Ah. Excusez-moi d'en rire, hein.
14: Un boom, bah, lui, il travaille, lui, il a un loyer.
0: Ouais.
14: Même si les deux, ils travaillent, hein, le nain a un loyer.
0: Oui.
14: Il a deux voitures pour payer. Et je vous avais la meilleure, en sorte.
0: Bah, déjà, quand on travaille, 2000 euros...
14: Bah, comme il dit, si vous avez un loyer, vous l'êtes mort.
0: D'accord, quand le propriétaire est meilleur.
14: Ah ben, vous voulez bien être propriétaire, tu vois ça?
0: À cause, quand le propriétaire, on paye pas course, on paye pas courant, on paye pas facture...
14: Il paye le courant, mais il connaît où un bras loyer, parce que quand il reste dans le loyer, pas où ça?
0: Oui, ben d'accord, mais on dit quand le propriétaire est meilleur, mais veut dire quoi? Quand le propriétaire, on vit mieux?
14: Ben, il faut vivre, mais après, il paye une fois tous les ans, là.
0: Oui, quand même, oui. C'est un coût taxe foncière, oui.
14: Il paye une fois tous les ans.
0: Ouais. Mais oui, mais quand on vit là, on ne vit pas une fois par an, on vit tous les jours.
14: Ben, gagne-moi tous les jours, j'en paye. Il faut manger.
0: Ben, mais c'est ce que m'y tente de dire, monsieur. Il faut manger, il faut payer
14: il faut
0: facture.
14: Manger, là, tout un truc avec,
0: Est-ce que vous faites.
14: L'essence est bah, bah, bizarre, l'essence a augmenté, hein, tout ça.
0: Ah, ben, on est à la retraite, vous gagnez plus de 2000. Les bons, vous ne demandez pas juste, va passer un petit peu moins juste.
14: Voilà, un beau pas, il y a point de loyer. 2000 euros, bon, il passe avec, hein.
0: Ah, oui.
14: Oui, bah, ben, s'il fait un petit peu de sacrifice, il gagne.
0: Bon, mais comment on parle, là? Vous dites, moi, il passe et il faut faire sacrifice. Ben, comment on voit ça, où?
14: Ben, il passe, mais comme je dis, il fait passer, alors, en gros.
0: Ben, quand on dit vous vivez correctement là, ben, vous devrez pas faire de sacrifice, non?
14: Ah, ben, correctement, vous gagnez, ça arrive correctement. Ah, ben, il y a 2000 euros, j'avais bien, ben, comment, coucher, j'avais, ouais, dans le temps, vous obligez de manger un peu de la peau de maou, pour passer le temps.
0: Ben, vous venez de dire, moi, il passe juste.
14: Ben, il passe juste là, ben, coucher, vous venez.
0: Ben, il passe pas?
14: Ben, il va, ben, il mange, il va pas manger, c'est le gain.
0: On gagne 2000 euros, mais on bread tous les jours?
14: Ah, ben, mange bread. Vous ne pas manger bread tous les jours. Je ne sais pas comme bien là. Attends là. Vous avez là votre téléphone pour payer. Vous avez l'essence pour payer. Même si vous gagnez 2000 euros, vous avez un loyer. Vous avez un loyer, hein? Et ben, même si vous gagnez 2000 euros par mois, il faut manger. De temps en temps, vos petits-enfants, ils ont la case.
0: Ah, Nena, ça aussi, oui, le petit-enfant, ben oui.
14: Il
0: ne
14: faut pas oublier ça, Nena, on croit les autres affaires. Quand il voit votre fille ou votre genre, il travaille, il faut garder les petits-enfants, mais ça, il faut manger.
0: Oui, oui.
14: Oui, ben, t'as des paramètres, moi, quoi.
0: Bon, la question que je pose ce matin, c'est est-ce que tu vives correctement avec 2000 euros? À où répondre à moi, oui, et il passe juste.
14: Oui, mais si il est pas dans le loyer.
0: S'il n'est pas dans le loyer. Monsieur, merci beaucoup. Je veux dire que sous les propriétaires, ben, Zotti devrait en sortir à Zot, quelque part. Quelque part, monsieur donne raison à Roland Lescure, hein. 02-62-99-12-00, un bus est en panne à Saint-Benoît au niveau du pont de la rivière des Marsouins. Vous êtes là en direction de Sainte-Anne. Soyez donc vigilant automobiliste. 02-62-41-51-51. Freedom, allô?
15: Allô?
0: Bonjour.
15: Bonjour, attends, qui a reparlé, hein?
0: Oui, merci monsieur. Ouais, ben, les auditeurs comme ça, m'y adore. Ouais, ils connaissent direct que ça, il faut faire, pas besoin d'attendre mi-cause.
15: Voilà.
0: M'y écoute.
15: Oui, c'est la retraite.
0: Oui.
15: Vous connaissez le Saint-Sardien, il y a deux qualités de retraite. Dans la retraite. C'est un mot, hein. Je ne sais pas dire le monde. Comment dire ça? Et la retraite des. La marche, j'ai oublié. LDF ou le clochard. Vous connaissez ce que ça veut dire?
0: Non, mais explique, monsieur.
15: Ben voilà. Voilà la retraite LDF. C'est les gens, ils gagnent à peu près 3 000, 4 000 euros par mois.
0: Oui.
15: Et en dessous de la retraite, là, c'est le clochard, c'est le monde, ils gagnent la retraite, ils gagnent une retraite de 800 euros par mois.
0: D'accord.
15: Ben voilà, mais moi, comme moi, je ne trouve pas mon retraite, hein, mais à partir du 1er novembre, on est en retraite.
0: D'accord.
15: Et quand elle a dit à moi le prix, il n'y arrive à pas le mois.
0: C'est-à-dire combien elle annonce à vous, monsieur, s'il vous plaît, pour comprendre?
15: entre 800 et 900.
0: Ah, ok. Monsieur, patiente un instant, on va, comme il revient vers vous juste après, puisqu'on doit aller sur la route pour une information. Bus en panne sur la route des plaines avec Henri. Henri, bonjour.
16: Oui, bonjour. Oui. Donc, un bus de la société estivale en panne, ligne 65 à destination de la plaine des Palmiers, était sur le bas-côté qui bouchait la route. Là, actuellement, il est sur le bas-côté, sur l'arrêt du Grand Étang. Donc, faites attention quand vous montez dans le virage, ça glisse et il pleut.
0: On est en plein sur l'arrêt Grand Étang.
16: Exactement. Donc là, c'est bon, il a pu se mettre sur le côté. Mais faites attention quand vous prenez le virage.
0: Oui.
16: Et ça a glissé énormément et le bus, il est juste à la sortie du virage sur l'arrêt gauche, sur l'arrêt droite au niveau du Grand Étang.
0: D'accord. Donc on a vu les automobilistes à lever le pied dans le sens montant. À cet endroit, il y a un terre-plein central, hein, je veux dire.
16: Oui, affirmatif,
0: ouais. Ouais, il y a le terre-plein central, donc on peut pas aller sur la voie opposée. On invite vraiment les automobilistes à lever le pied, hein.
16: Exactement, et en plus il pleut énormément, ça glisse.
0: D'accord. Merci pour l'information, Henri.
16: De rien. Bonne
0: Merci.
16: Journée.
0: Bonne route également. Automobiliste Merci. Prudence, bien sûr, hein, dans le secteur de la route des plaines.
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0: Il est 6h passé de 52 minutes. Un Freedom Information, auditeur de Freedom 2, on nous signale un bus en panne à hauteur de l'arrêt Grand Étang. Nous sommes sur la route des plaines, un peu avant Pompayette, dans le sens montant. Prudence, car la chaussée est glissante et le bus en panne se trouve à hauteur de cette courbe de l'arrêt Grand Étang. 02 62 41 51 51 pour nous donner d'autres informations. Monsieur, merci d'avoir patienté. Vous étiez en train de dire moi que votre retraite a été annoncée entre 800 et 900 euros.
18: Oui.
0: D'accord. Est-ce que, justement, vous pensez qu'avec les 900 euros, là, vous vivez correctement?
18: Non.
0: Non.
18: Il n'y a pas vu. Mais déjà, ça me gagne, il n'y arrive pas au bout.
0: Et quand on entend le ministre Roland Lescure dire « avec 2000 euros, on vit correctement », on dit oui ou bien on dit non ou?
18: Moi, je me dis non.
0: Non plus.
18: Non. 2000 euros, que la fin paye tout son facture, tout ça qu'il a à payer. Mais quand il arrive à la fin du mois, là, il est foutu. Hein.
0: Il reste pas grand chose.
18: Il reste pas grand chose pour lui vivre. Dans la rue, il faut acheter la chose pour manger, ou une autre laine, à toute affaire pour voilà. Déjà, si vous achetez, ça va marcher en ville. Il faut acheter un linge et mettre tout.
0: Oui, c'est vrai, il y en a ça aussi, oui, tout à fait, oui.
18: Voilà, faut pas mentionner, faut déjà le soin, déjà tout à fait l'homme payé. Concernant la pharmacie, n'a pas mis un peu de médicaments, les pas remboursé. On est obligé de payer.
0: Oui, il faut sortir de poche, oui.
18: Sortir de poche, mais l'État, il va pas, il finit pas quoi, nous. L'État, il est comme ça. Mais comme il vient de tirer une affaire, là, Miwa Banal a fait la grève. Hein.
0: Oui, grève des fonctionnaires.
18: La grève des fonctionnaires. Et pour moi, il dit, pas les autres. Mais la grève, c'est rien. Ça va rien, je dis fait la grève. Pour moi, il dit, c'est rien. C'est le président là en place. C'est lui qui décide, n'est pas le syndicat. Vous pouvez aller tant couvert, faire la grève tant couvert.
0: Il y a des combats qui ont été quand même menés au travers des mouvements de grève. Ils ont obtenu gain de cause. Je ne dis pas où à chaque fois ils fonctionnent, mais il y a eu des situations où ça a quand même porté ses fruits.
18: Oui, là, vous savez comment ils fonctionnent. Avant ça, le dossier, ça arrive en France là-bas.
0: Ah ben, la grève était nationale, hein?
18: Oui, en France là-bas. Mais c'est là-bas le président, s'il signe, il va faire, s'il signe pas. S'il dit non, il signe pas même.
0: Donc, c'est le président qui décide. Ben, d'ailleurs, demain, jeudi, ça a décidé aussi, il y a budget. Budget 2027.
18: Ouais. Mais pour moi, ça ne va rien défiler. C'est la grève.
0: Monsieur, merci de votre avis. La grève, ça ne sert à rien, dit cet auditeur. 02 62 99 12 00. Freedom, bonjour, allô?
19: Oui, allô, bonjour, monsieur.
0: Oui, bonjour, madame.
19: C'est Marie-Pierre d'Apendica.
0: Oui, Marie-Pierre.
19: Oui, on entend parler de la retraite à 2000 euros, là. Ben, c'est ça qui gagne 2000 euros, vraiment que lui paye comme tout le monde. Une a l'assurance, une a les factures, ben nous aussi, à 500 euros là. Ça qui gagne 500 euros, lui paye comme tout le monde, non mieux. Parce que quand lui ça va, ça qui gagne 2000 euros, lui ça va à la grande surface, paye même plus que moi, moi, mes paye comme bien 500 euros.
0: Ah, absolument. Ah oui, oui, oui, oui, là-dessus, on a parfaitement raison, madame, oui.
19: Mais si la boîte sardine lui paye 90 centimes, lui paye 90 centimes aussi. Mais moi, il dit, bon, tout le monde a une facture à payer. Moi, je n'ai pas mes enfants, je donne une robe, quelque chose, je ne vais pas.
0: Ben, madame, vous rendez compte, alors l'important, ce que vous dites, si la pointe de mon à côté pour aide à où, ben finalement, vous n'avez pas fait rien, quoi. Oui, d'accord.
19: Non, vous n'avez pas fait rien.
0: Oui.
19: Le dimanche, je fais un petit repas, tous les enfants y entendent. Pour réunir la famille. Pour essayer de réunir la famille. Mais c'est moi-même, personnellement, je ne gagne pas.
0: Oui.
19: Je paye au même prix que ça qui gagne 2000 euros par mois. Moi, je m'y prends un kilo de viande, je paye même prix que ça qui gagne 2000 euros par mois. Alors, on en compte.
0: Et quand on entend justement que le ministre là qui annonce que 2000 euros, ben, c'est plutôt correct, hein, raison pour laquelle vous a-t-il proposé dans le budget le gel, en fin de compte, c'est-à-dire que les retraites n'augmentera pas comme l'inflation. Qu'est-ce que vous pensez de
19: ça? Non. Au contraire, elle maintenant tient 3 euros dessus. Ma bouteille d'huile.
0: Elle tient encore 3 euros dessus de 500 euros?
19: Oui, je suis 500 euros, elle tient 3 euros.
0: D'accord, elle tient encore l'argent dessus la vote, non?
19: Je ne connais pas, ben ça c'est pour payer le bouffer trou là-bas que lui l'a fouillé là-bas.
0: Madame, vous gagnez 500 euros, il y a tient encore dessus de 500 euros, il y a tient encore 3 euros?
19: Elle tient 3 euros. Mais pas grand-chose, mais c'est une bouteille d'huile qu'elle est partie.
0: Ah.
19: Alors, on est au compte qu'on lui préfère. Mais qui a su les types pour mettre sur les gros. Alors, nous achèvons crever comme ça, même. Hein. Excusez-moi de dire ça, mais.
0: Oh là là là là. Madame, merci pour ce témoignage. Merci beaucoup. On a Jean-Maurice là qui demande l'antenne. Merci encore pour votre témoignage. Jean-Maurice avec nous qui voudrait lancer un appel à témoin. Jean-Maurice, bonjour.
20: Oui, bonjour monsieur.
0: Oui, Jean-Maurice, on a quelques minutes là. Vous êtes passé par la route du littoral ce matin, possession oui, vers le port.
20: Oui, voilà, exactement.
0: Oui.
20: Et après, ben, je me suis pris de bande de débris là, en fait.
0: Les plots, il y avait des plots sur la route.
20: Ouais, voilà, ben, m'a pris le bon débris, fait peut-être mon pare-choc, mon radiateur, mon échangeur sur ma polo. Ben, en fait, je voulais savoir s'il a eu d'autres appels, enfin, pour avoir des témoins, en fait.
0: Ah ouais, alors on rappelle hein, que ce matin, un peu avant 5h, il y avait des plots ouais. qui se sont retrouvés là au milieu de la route. On ne sait pas ce qui s'est passé, d'ailleurs, mais des voitures ont percuté les plots.
20: Oui, voilà, il y a un collègue de travail qui est passé avant, il a vu l'accident qui a été fait.
0: Oui.
20: La batte dans les plots, ben les plots, là, en fin de compte, le banc de débris, il était sur les deux voies, en fait.
0: Oui.
20: Après, ben, il y avait aucune voiture devant moi, mais la voiture, s'il a essayé esquiver aussi, en fin de compte.
0: Mm-hmm.
20: Il y a pas de un gros morceau, là. Ben, le morceau de plots, là, la renie derrière, elle a tapé dans mon auto aussi à l'avant, quoi. Elle a fait pète mon pare-choc, voilà, quoi. Radiateur, échangeur.
0: Ah, ouais, ça...
20: après, ben, elle essaie de rouler un petit peu dessus, pour moi, pas, parce qu'elle est dangereuse quand même, pour garer, là, sur la petite portion, là, elle est dangereuse, là, pour garer, mais elle essaie de rouler jusqu'à le rond-point de la possession, là. Et puis, ben, voilà. Et puis, ben, elle m'appelle pour voir s'il a eu, des témoins, quoi.
0: Alors, un appel à témoins pour ceux qui auraient vu l'origine de cet accident pour expliquer comment ces plots sont arrivés sur la route. Et puis, ben, voilà. Du coup, ben, qui sera le responsable des dégâts dessus de l'auto, quoi, Esther?
20: Ouais, voilà. Et puis, ben, voilà. Est-ce que si, il faut que mes téléphones à DDE pour voir si ils atteignent un truc, des renseignements, s'il y en a des caméras et tout, pour voir. Et puis, au niveau de l'assurance, quoi.
0: Oh là là là là là. En tout cas, les dégâts, c'est important pour vous, hein.
20: Oui.
0: Ouais, par la moindre de pare-choc, radiateur, échangeur.
20: La voiture qui était devant moi, là aussi, doit être importante aussi pour lui, hein.
0: Ah ouais?
20: Ouais.
0: Quasiment les mêmes dégâts sur l'autre véhicule.
20: Oui, peut-être un petit peu plus, ouais, un petit peu plus, mais après, comme t'es fait encore un peu noir, ben, m'a pas resté pour garer, les dangereux pour garer, là, dans la petite portion, là.
0: Ouais, parce que vous l'avez quasiment, si m'a bien compris, un petit peu avant le nouveau pont, là.

0: Voilà.
1: Ok.
0: Et après, ben, vous devez donner les renseignements pour voir si, si vous passez par l'assurance ou bien est-ce que ce sera à mes frais à moi, quoi.
1: D'accord. On se renseigne auprès des auditeurs, Jean-Maurice.
0: Ok, merci bien.
1: Je vous en prie, bonne journée, à bientôt.
0: Allez, au revoir.
1: Au revoir, un peu avant 5 heures, on avait annoncé justement ces plots au milieu de la route, hein, après qu'une voiture, ou du moins un véhicule, peut-être un camion, ait percuté ces plots, qui se sont retrouvés sur les deux voies de circulation, et lors du passage des véhicules, eh bien certains ont percuté ces plots. Dégâts matériels assez importants, hein. Il parlait de radiateurs, d'échangeurs, de pare-chocs éclatés. Donc si vous avez plus de précisions, 06 92 13 55 78. Freedom à 7h passé de 1 minute, les informations avec la 2PRL.
2: Bonjour à tous. Paris, Toulouse, Lyon ou encore Marseille, journée de mobilisation hier en France. Entre 200 et 300 000 personnes se sont rassemblées à l'appel de la CGT pour une journée d'action dans la fonction publique à deux jours de la présentation du projet de budget 2027 du gouvernement. Dans le même temps, la gronde est aussi montée dans les lycées avec plus de 400 établissements perturbés et parfois des scènes de violence entre jeunes et forces de l'ordre. Écoutez Laurent Nunez, le ministre de l'Intérieur qui était sur le plateau de BFM TV hier soir.
3: Il y a des comportements qui tombent sous le coup de la loi pénale. Voilà. Il n'y a rien qui justifie la violence. Il n'y a rien qui justifie que pour manifester, on puisse se présenter devant des établissements cagoulés, le visage grimé, avec des projectiles et qu'on attende l'intervention des forces de l'ordre pour les prendre à partie. On n'attend même pas l'intervention des forces de l'ordre. On attend la présence simplement des forces de l'ordre. Mais je n'en vois pas les forces de sécurité intérieure sur les rassemblements. Je leur demande de contenir des exactions et des prises à partie et des violences physiques. En revanche, les forces de l'ordre, elles sont là pour faire en sorte que ces rassemblements se passent bien. Ils sont là pour les encadrer.
2: Laurent Nunez qui indique aussi que 440 interpellations ont eu lieu durant cette journée de mobilisation des lycéens. Le même dispositif policier sera déployé aujourd'hui. Mediapart dénonce la violence sidérante du Rassemblement National. Le journal qui a publié lundi des messages antisémites datant de 2013 imputés au président du parti d'extrême droite, Jordan Bardella. L'intéressé nie en bloc et a évoqué les prémices d'une guerre totale hier quand Marine Le Pen a déclaré que Mediapart allait devoir enfiler son costard en Kevlar. Après près de 8 ans à la tête de la société d'exploitation de la Tour Eiffel, le directeur général annonce son départ à la fin de l'année. L'annonce de Patrick Brancourt-Ruivo intervient quelques semaines après l'éviction de personnel féminin lors de la visite du monument par un groupe de religieux hindous début septembre. Une enquête interne menée par la suite avait mis en lumière des dysfonctionnements dans le protocole. Et puis l'Hérault, le Gard, la Lozère et l'Ardèche, 4 départements sont actuellement en vigilance orange, pluie, inondation et orage. Très bonne journée.
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3: Freedom 7h05 02 62 99 12 00. La prudence recommandée dans le secteur de la route des plaines, partie basse. On signalait tout à l'heure un bus en panne à hauteur de l'arrêt Grand Étang. Nous sommes là un peu avant Pompaillette dans le sens montant. Le bus arrêté au niveau de l'arrêt et comme la chaussée est glissante, ça peut peut-être surprendre. Soyez donc vigilants. 02 62 41 51 51 pour toutes vos informations. Freedom, je vous rappelle que dans le baromètre ce matin, on va parler retraite, surtout votre pension. On revient également sur une phrase.

0: qui a mis le feu aux poudres, hein, le 21 septembre dernier, le ministre de l'économie, Roland Lescure, a affirmé qu'avec 2000 euros de retraite, eh bien, par mois, lui dit, on vit correctement. Parce que 2000 euros, c'est peut-être correct, hein, entre guillemets, je dis bien pour certains, mais pour beaucoup, c'est loin d'être confortable quand même. Mais vos avis, vos réactions, justement, entre le loyer, les courses, votre santé, vos factures, votre voiture notamment aussi, l'entretien régulier, tout augmente, le carburant, n'en parlons plus, sauf les pensions. Alors la question est simple, est-ce qu'on peut vraiment vivre correctement avec 2000 euros par mois? Et vous d'ailleurs, combien gagnez-vous? Est-ce que vous vivez correctement ou est-ce que vous comptez chaque fin de mois? 02 62 99 12 00, vos réactions, vos avis, juste après le journal de 7h30. Freedom, allô, bonjour.
1: Francky, bonjour.
0: Monsieur, bonjour.
1: Ouais, 2000 euros, Francky. Je suis gay par mois, 2000 euros, c'est le célibataire ou vivre un monde seul.
0: Célibataire, ouais, 2000 euros est suffisant.
1: On va dire, il passe encore. Mm. Mais vous connaissez, mais avec la famille, c'est très très difficile. Parce que, je vais dire l'exemple, vous payez un logement minimum, allez, on va dire 700 euros avec 3 enfants. Mm. Vous voulez crédit loto, vous mettez le plus petit crédit, mais 200 euros. C'est déjà 700 euros par mois. Mais maman est là, après, de l'eau, le CCT, je vous donne un petit téléphone. Mais après, mon rendez-vous, mais vous n'avez rien, vous n'avez rien pour vous là-dedans.
0: Et quand, alors, on nous parle bien sûr de retraite, hein, de pension de retraite. Donc, il veut dire que vous n'avez pas enfants, même si le marama il est grand, on a quand même des dépenses à côté. Peut-être pas comme quand il était petit, il avait couche pour acheter, mais il a quand même des dépenses derrière.
1: Mais à moi, il parle, le salaire aussi, mais il y a un travail, il y a une famille, mais le retraite, même si c'est 1000 euros, ils sont comme le monsieur 26 ans là-là. Pour qui Mais on ne soit pas où l'impossible. Je suis plus loin.
0: Alors, déjà, monsieur, écoute toute réaction quand il parle de 2000 euros par mois. Ou l'entendu, madame, là, avec 500 euros par mois.
1: Mais ça même dit. Mais, Midio, franchement, à moi, Midio, c'est un massacre. L'État français, là, c'est un massacre, nous. Parce que comme il regarde où tu te payes, où tu salaires, regardez, écoute le bon chat, tout seul là-dessus. Hein? Il met là où salaire brut, le bon chat social. Combien de taxes il y a là-dessus? Et où c'est, ça va? Quel vrai ça va? Et quand on regarde, il y a un petit peu, on regarde Internet, un petit peu, un petit rocher, mais on regarde sur les réseaux. Quand on regarde le ministre, il y a un salaire 50 000, 60 000. Mais ça, c'est à nous-mêmes de payer notre salaire. C'est pour ça que c'est un massacre à nous. Parce qu'à nous, nous travaillons pour 1000 euros. Nous, ils mangent encore de pain de bien, nous. Mais lui, il mange ça, il mange de caviar avec foie gras tous les deux midi au restaurant. Mm. Mais à nous-mêmes, nous payons notre salaire. Vous prenez 50 000, 40 000.
0: Enfin, actuellement, annoncer les salaires des ministres, c'est plus de 10 000. Hein.
1: Mais non, allez regarder sur les réseaux, fouillez, puis ils ont fait une enquête devant moi.
0: Oui, ça c'est peut-être en parlant des moyens mis à disposition également. C'est vrai que ça se rajoute. Mais les salaires lui-même, les indemnités lui-même, c'est 10 000.
1: Ah oui, les indemnités, mais il reste des restes après.
0: Oui, il y en a des restes, gros restes même.
1: Et après, détournement par ici, par la base, tu voles encore. Après, il accuse à nous. Mais hey, Francky, vous connaissez depuis quand ça l'a fait baisse à nous? Quand le franc l'a passé à l'euro, la conversion a été mal faite, il n'y avait pas de contrôle. Un salade, t'écoute combien? T'écoutes 2 francs. J'en dis un salade, combien? 1,50€.
0: Non, ça t'écoute 1 franc.
1: Allez, vous avez encore les millions.
0: Ah ben, monsieur, c'est vrai, ça là, t'es coûté un franc
1: oui,
0: à l'époque. Hein,
1: Mais la conversion, Francky, mettre la conversion en place. Là, il peint contre nous, l'a fait arnaque à nous, l'a même pas fait un référendum pour dire comment, que va changer le franc à l'euro. Nous, l'a fait belge à nous. Même aujourd'hui, quand on regarde le banc, tu te donnes mais tout le monde se marche. Il me donne le banc, non, tout le monde se marche. Il n'y a rien que mon favoritisme. Après, j'ai eu le prix, il est en baisse, il est monté, parce que moi, j'ai eu, ça va tout, on fait les courses. Les prix, l'augmenter, pas 20 centimes, les prix, l'augmenter de 2 à 3 euros par marchandise. Mmh. Et la peine de contrôle de l'État, les faux titres qui se volent à nous. Regarde les CPP. Regarde encore les CPP, il y a un cas, on gagne l'avion, et Austral. Un billet pour aller Maurice, 450 euros, nous fait vol à nous, pour 30 minutes de vol. Ici, tout déjà fait, il passe à la trappe. Après, il dit, ouais, ceci, manque cela, n'est pas bon. Non, arrêtez de voir là, nous. Le truc de baisse, elle est de tous les côtés.
0: Monsieur, merci de cet avis. C'est vrai que dans le baromètre ce matin, on parlera effectivement de la retraite à 2 000 euros, les pensions, mais c'est vrai que les salaires, là, on se pose des questions aussi. Comment on s'en sort? 02 62 99 12 00. Freedom, bonjour. Allô?
2: Oui, allô monsieur, bonjour.
0: Oui, bonjour madame.
2: Oui, je vous appelle en question pour les 2 000 euros de retraite. C'est pas dire que demain on les aura pour les 2 000 euros. Il y a encore à discuter, mais ce que le réunionnais là, toujours il pleut à la bouche pleine. Par contre, tout ce qu'ils oublient de dire.
0: Oui.
2: Nous, on est premier à Maurice là-bas, en tant que tourisme. Regardez-vous bien, regardez même, mois d'août, mois de décembre, les avions sont pleins.
0: Oui.
2: Surtout la Thaïlande, Madagascar, l'Inde et tout, les avions sont pleins. Et c'est nous-mêmes réunis qui payent ça. Alors, ne viens pas vous plaindre, mesdames et messieurs, en disant, ce serait 400, 500, 1000, 2000 euros que vous voyagez pas. Il y a ceci à payer, il y a cela à payer. Parce que les avions sont pleins avec notre argent.
0: Donc, signe que finalement, on vit bien, on vit pas si mal que ça. Si et les avions sont pleins, c'est ça que vous voulez dire, hein?
2: Bien sûr. Je vous parle pas des avions. Mais regardez vous-même dans les grandes surfaces. Quand bien pour chercher un chariot quand c'est en promotion ou pas promotion, c'est plein.
0: Ben, tout dépend à quel moment du mois vous y allez. Hein.
2: Voilà, tout à fait, je vous dis.
0: Si vous allez en fin de mois, ben, tout le monde fait ses courses, oui, c'est normal.
2: Voilà, je vous dis pas, je viens de vous dire la promotion ou pas promotion.
0: Ah, promotion ou pas promotion?
2: Promotion ou pas promotion, c'est plein. Il y a toujours du monde, il y a le pouvoir d'achat qui est là. Alors, arrête de pleurer un petit peu avec la bouche pleine, s'il vous plaît.
0: Mm-hmm.
2: Merci à vous, je vous souhaite une très bonne journée.
0: Merci beaucoup, madame, bonne journée également. C'est vrai que si on va dans les grandes surfaces, cette dame, elle n'a pas tort dans ce qu'elle dit, hein, mais quand même, juste pour y rajouter une nuance, quand ça va fin de mois, ben, elle est normale, enfin, début du mois suivant, elle est normale, le bon magasin est plein, ben, tout le monde y vient, elle, argent, donc tout le monde, il s'en va fait course. Mais est-ce que le magasin, elle est plein du 1er du mois au 30 du mois? C'est ça la question, surtout. C'est-à-dire, tout le temps là moudant. Parce que les vrais n'a chaque différé aussi, hein. On n'en a pas, on ne l'a pas dit, mais, à quoi est-ce n'a ça chaque différé là? Parce que de mon appui d'argent? On l'est sûr? 0262 99 12 00. Freedom, bonjour. Allô?
3: Oui, allô, oui, bonjour, monsieur.
0: Bonjour.
3: Oui, les gens, ils parlent pour les retraites à 2000 euros, là.
0: Oui.
3: Monsieur, pour avoir une retraite à 2000 euros, là, il faut un bon salaire que vous travaillez pour gagner.
0: Ah, par contre, oui. Mais qui ça n'a ça parce que Roland Lescure, hein, ministre de l'économie, l'a dit avec 2000 euros, c'est correct.
3: Si vous travaillez ici à La Réunion et vous avez un salaire à 2000 euros, attendez pas vous avoir une retraite à 2000.
0: Ouais. Ah non, salaire à 2000, pas du tout.
3: Oui, parce qu'il y a beaucoup de monde qui dit 2000 euros, là. Ici, il y a beaucoup de personnes à La Réunion qui ne touchent pas une retraite de 2000 euros ici à La Réunion, hein.
0: Mm-hmm.
3: Ah oui, parce que. Et après, monsieur dit comme ça, avec 2000 euros, si vous êtes là, les propriétaires ne payent pas le loyer, ne payent pas rien, là.
0: Mm-hmm.
3: Monsieur, on est là, les impôts de hier. Les impôts de hier, si vous avez un revenu de 2000 euros, ça paye 2500, 2000, 3000 euros des impôts pour la maison. Hein.
0: Oui, vous parlez de la taxe foncière, là, monsieur, c'est ça?
3: Oui, il parle de la taxe foncière.
0: Oui.
3: Si vous avez une case qui vaut 400 000, allez, de 300 000 euros, vous avez 2500, 3000 euros des impôts tous les ans.
0: Eh ouais, ben il faut payer. Monsieur a dit pas une fois, apparemment, payer une fois,
3: oui,
0: voilà quoi.
3: Payer une fois, vous faites des économies. Si vous n'avez pas le 2 000 euros, vous pouvez faire 3 500 euros, ça fait du mois.
0: Gagne pas.
3: Ah ben ouais, on gagne pas. Après, mais il y a aussi, si vous prenez un bon salaire pour gagner, après, il y a une histoire encore. Monsieur, ouais, je vous dis là. Mais allez, ma dire pour moi-même, aujourd'hui, le 30, vous gagnez le taille là.
0: Oui.
3: Aujourd'hui. Le taille comme aujourd'hui. Mais le retraité, ça taille comme le 10.
0: Oui, aussi, oui.
3: Ah, ben, après, il faut habituer à ça aussi. Si quand vous travaillez, vous payez le 30 et quand vous allez en retraite, vous payez le 10, ça change tout, hein.
0: Oui, c'est vrai que ça décale un peu, mais après, c'est de 10 en 10.
3: Oui, ben, 10.
0: Vous avez fait un mois même, que ce soit le 1er au 1er du mois prochain, ça fait un mois. Le 10 de ce mois au 10 du mois prochain, ça fait toujours un mois.
3: Oui, mais souvent, des fois, la facture de l'eau arrive pour payer avant.
0: Ça, c'est pas faux.
3: On a la facture de l'eau payée avant. On a la facture d'électricité payée avant.
0: Oui.
3: On a beaucoup de choses que vous devez payer avant et vous devez payer le 10.
0: D'ailleurs, par rapport à ça, là, monsieur, me pose au moins une question. Est-ce que là, n'a pas une histoire d'adaptation, là, enfin, de modification apportée, justement, quand ça va à la retraite, de faire savoir à out organisme, de l'eau, courant ou autre, eh ben, que out pension tombe telle date et que vous pouvez payer à partir de telle date?
3: Je peux t'aider à arranger la situation.
0: Ben oui, parce que si tout le temps on est en train de payer les intérêts, on est en retard, voilà quoi.
3: M'y écouterai tout, m'y entend tout le monde causer sur la radio à ce matin-là. Là. À mon avis, il n'y a que des fonctionnaires qui la réunion. Hein. Parce que la point de monde qui gagne pas, il gagne pas moins de 2000 euros, j'ai, mais pour gagner un salaire de 2000 euros, j'ai la réunion, là, il faut travailler très compliqué. Hein. C'est ça, parce que, après, nous savons pas, parce qu'on comprend un peu la fonction publique. La fonction publique, c'est à partir de 1300, 2500 par mois, sans les primes et tout. Voilà. C'est ça l'inconvénient.
0: Enfin, pas tout, hein.
3: Oui, mais après, mais connais un petit peu la fonction publique.
0: Oui. Non, mais Léna, monsieur, pas du point, moi, là. Mais dans la fonction publique, tout ne touche pas 4 000 euros, 3 500, 4 000 euros de salaire, hein, pas vrai, ça.
3: Ou prend, par exemple, les personnes titulaires de passer d'une collectivité à la mairie.
0: Dis un coup, hein.
3: C'est à peu près de 2300 par mois.
0: Ah ben, elle est loin de 4 000, hein, monsieur, c'est la moitié presque. Enfin, c'est plus de la moitié, mais elle est loin. Hein. Entre touche 2300 et touche 4 000 euros, là, la vie est différente, hein.
3: Ah oui, après, mais il y a beaucoup de monde qui est là, mais bon, on n'a pas raconté, il raconte des mensonges, je vais essayer de ramasser ni voir, ni entendre, là.
0: Il y en a ramassement en terre.
3: Ah, il ramasse, bon, puis il ramasse mon terre, après, il y a mensonges, là, tu
0: Monsieur, parce merci, en tout cas.
3: Je pour un maçon, ici à la Réunion, il travaille avec un artisan, il gagne pas 2000 euros par mois.
0: Monsieur, merci de votre avis. 02 62 99 12 00, la suite tout à l'heure. Puisqu'on a aussi un free de million. On va parler argent, ça c'est pas de la retraite, hein. C'est juste un petit... Comment on appelle ça, l'argent de poche? Ouais, c'est mettre de la poche, ça, personne n'y voit pas. Net d'impôt, 02 62. Et puis tout le reste. On est chez qui, là, ce matin? Chez Hugo? Non, pas du tout. On est dans la rue Victor Hugo. On est chez Benoît, pardon. Benoît, il habite le port. Benoît du port. Benoît du port, il peut décrocher une cagnotte, hein. Ça dépend de lui, hein. Sa retraite aussi dépend de lui. Bah oui. Il travaille, il a les annuités, tout ça. Alors, Benoît, encore une sonnerie après-midi au bye-bye. Bye bye 2638, comme disait C. Jérôme.
4: Bienvenue
0: ce matin.
4: Sur la
0: ah ben merci madame, bonne journée. Alors, plus d'argent dans la cagnotte et on passe la barre des 300 euros. 311, tiens, pour tout à l'heure. 311, 311 euros, la nouvelle cagnotte pour le prochain free de million. Le rendez-vous est calé aux environs de 8h15. Pour l'instant, on continue. Sujet du baromètre peut-être, en tout cas. La libre antenne 02 62 99 12 00. Freedom, allô, bonjour.
5: Allô, bonjour.
0: Bonjour.
5: C'est pour le
0: alors, il faut commencer par le début déjà, éteindre la radio, s'il vous plaît.
5: Oui, bon, ok.
0: Voilà, et je vous écoute, c'est pour
5: même pour au sujet de la retraite. Hein.
0: Oui, allez-y, je vous écoute.
5: Bon, combien attendez, puis la prise de la poudre criée, du gain 700, 800 euros, la retraite de la poudre criée.
0: Ben, crier, non, on ne pose la question, monsieur, mais quoi vous dire ou...
5: Non, à moi, c'est me retraité.
0: Alors, combien vous gagnez-vous?
5: Je gagne que 69 euros par mois.
0: Quoi, c'est
5: 69 euros par mois de retraite.
0: Mais c'est retraite de quoi, ça?
5: Retraite complémentaire, là, retraite. C'est pour rien, retraite complémentaire.
0: Ou dit ça comme si c'était normal. Monsieur, vous gagnez seulement 69 euros de retraite, vous trouvez normal?
5: Mais qu'est-ce que vous me faites? Qu'est-ce que vous venez de faire? Vous n'avez pas fait d'autres choses, hein?
0: Excusez-moi, mais vous n'avez pas travaillé, vous voulez dire?
5: Oui, m'a travaillé un peu, mais il n'était pas suffisant, c'est comment?
0: D'accord, donc vous l'avez travaillé un peu, pas suffisant.
5: Je suis malade et ma fille a travaillé.
0: Mais après, il y a des aides à côté, non? Vous gagnez que ça, c'est où ressources du mois, 69 euros?
5: Oui, c'est ça, mon retraite, oui.
0: Monsieur, mais comment vous vivez que ça?
5: Ah, mais je n'y ai pas. Mais comment vous mettez à la ceinture?
0: Oui, mais là, 69 euros, c'est plus que c'est à la ceinture, là. C'est où t'en es 30 euros, là, non?
5: Moi, obligé. Bah oui. Il mange Jacques Molina, on dit ben là.
0: C'est quoi cette affaire, là? Ben, monsieur, 69 euros de retraite, ou les propriétaires, ou quoi? Ou après le loyer, rien?
5: Oui, heureusement, je paye mon petit impôt comme d'habitude. Hein,
0: mais comment on fait pour payer les impôts que 69 euros de retraite?
5: Oui, tu peux pas appeler être bon.
0: Voilà. Mais même, monsieur, si vous payez petit peu par petit peu, mais combien on paye les impôts donc?
5: 600 euros.
0: Hein. Eh bien alors, près de 600 euros, mais comment on fait pour payer petit peu par petit peu 600 euros?
5: Ah, bah oui, comme ça, mais moi, tout seul, je ne paye personne. Il y a 800, 900 pour la passer. Oui, si tu gagnes comme ça, mais tu es content, moi.
0: Ah oui, mais imagine, parce que ce serait vraiment différent de ta situation actuelle. Mais quand même, 69 euros de retraite par mois, il y a un problème, monsieur.
5: Je connais pas même pas dire, ouais.
0: Et où l'a jamais été voir justement le CCAS pour savoir quelles aides y existent ou bien je sais pas moi la sécurité. Le minimum vieillesse tout ça là où la fin fait demande ça ou vous demande pas ça?
5: Oui.
0: Et alors?
5: Ah mais affilié pas rien, j'ai pas encore de rien.
0: Ah bon? Même pas le minimum vieillesse. Quel âge est-ce, monsieur?
5: Non.
0: Hein? Quel âge est-ce?
5: Là, je suis 3.
0: On a 63 ans? Ben, ou.
5: Oui.
0: Ah, par contre, il faut avoir 65 ans, il me semble, pour le minimum vieillesse.
5: Voilà.
0: Ou bien 60.
5: Voilà.
0: Enfin, ouais. Ça est délicat, ça. Donc, apparemment, on n'aurait pas l'âge pour bénéficier du minimum vieillesse?
5: Voilà.
0: Ben, il n'y a pas autre chose, il existe?
5: Moi?
0: Vous gagnez l'aide au logement?
5: Non, moi le propriétaire. Il n'est pas également moi. Non.
0: Ah oui, c'est vrai. Voilà. APL, c'est pour les locataires. Eh bien là, monsieur, m'y tombe des nuls. Hein. Et alors, on a d'autres aides à côté, je ne sais pas moi, pour l'alimentation, pour les factures, pour.
5: Non.
0: Rien.
5: Non.
0: Excusez-moi, mais il n'y arrive pas à comprendre comment un monde peut vivre avec 69 euros par mois. Excusez-moi d'insister, hein.
5: Non, il est comme ça.
0: Ben, ouais, mais là, il voit pas moi, là, ou... C'est pas moi, il faut bien ou acheter, manger, il faut bien ou payer... On a un téléphone, là, il faut bien ou payer le téléphone, là.
5: Ben, vraiment, comme il paye pas trop cher, on paye 8 euros le téléphone.
0: Ben, on paye 8 euros tous les mois, il reste ça aux 61 euros, quoi. Hein. Me dire, les vite vues, quand même, ou de situation, là.
5: Ben, oui, dur, ouais.
0: Alors là, franchement, mais on revient pas. Merci pour ce témoignage, monsieur.
5: Ben, ok, merci.
0: M'y connais même pas, qu'on s'est vous dit, monsieur, là, 69 euros de retraite. Il est âgé de 63 ans. Pas d'aide, selon ce qu'il était en train d'expliquer. 02 62 99 12 00. Quand on parle de retraite à 2000 euros, la sienne, c'est 69 euros, quoi. Freedom, bonjour, allô?
4: Allô?
0: Bonjour?
4: Allô?
0: Allô, bonjour? Bon, je crois que t'as un problème. Monsieur et madame, rappelle à nous s'il vous plaît, on a un problème de réseau. 02 62 99 12 00. Frida Malo.
6: Oui, bonjour monsieur Francky.
0: Oui, bonjour madame.
6: Oui, c'est pour répondre à ce monsieur là.
0: Lequel?
6: Ouais, celui qui touche que 69 euros.
0: Oui.
6: Ben normalement, donc c'est vrai, il n'a pas 65 ans pour prétendre à l'ASPA, mais il pouvait demander un complément au RSA jusqu'à 67 ans.
0: Complément au RSA.
6: Oui. Ben oui, au RSA jusqu'à 65, après il fait l'ASPA.
0: Et bon, alors, il m'avait posé la question s'il était connu à Moon, il disait, moi, il était connu à Moon CCS, ben, bande de Moon là, il connaît là, il dit pas, il dit ça, enfin.
6: Ben non, il pouvait demander, comme il a pas l'âge pour l'ASPA, il a 69 euros, il aurait dû faire une demande dans l'attente de ses 65 ans pour l'ASPA, du RSA.
0: Ben, il peut toujours, hein, il n'a rien que 63, ben
6: oui,
0: il a taille 2 ans,
6: ben
0: donc.
6: Oui, il peut toujours.
0: Mais madame, mais combien il pourrait toucher là avec le complément RSA?
6: Si il est tout seul, ben, ça fera le montant pour 500, je sais plus c'est combien le RSA, 500 et quelques euros.
0: En tout cas, mieux que 69 euros, hein.
6: Ben oui.
0: Oh là là là là, c'est incroyable la situation de cet homme.
6: Il ne peut pas, donc il peut demander, refaire sa demande de RSA.
0: Mm-hmm.
6: Oh là. Dans ce cas, je ne sais pas, peut-être quand il a fait sa demande, on ne lui a pas expliqué, il ne fallait pas prendre les 69 euros. Il fallait attendre. Sûrement, on lui a dit qu'il fallait, pas, qu'il fallait prendre. Or, maintenant, je ne sais pas depuis quand il touchait 69 euros. Or, maintenant, la loi, c'était à 67 ans. C'est légal.
0: Ouais, ouais. Bah oui, mais en attendant, Cabri, mon salade, là.
6: Ça se rapproche quand même, je ne sais pas, de, soit de la CAF, qu'il fasse une demande de RSA pour compléter. Hein. Jusqu'à ses 65 ans, il a encore 2 ans. Hein.
0: Ouais. Mais il n'y arrive pas à comprendre comment il peut vivre avec 69 euros, quoi.
6: Bah oui, et puis je trouve que des fois, bon, bah, l'administration, il n'oriente pas trop les gens non plus, là.
0: Là-dessus, je suis pas d'accord avec vous. Avec tous les témoignages que nous entendons sur l'antenne, les administrations, ils n'y aident pas toujours, quoi.
6: Ben non, parce que moi, bon, ben c'est vrai, bon, ben, je travaille quand même dans, à l'aide sociale. Donc, j'essaie quand même. Donc, quand j'entends un truc comme ça, 69 euros, c'est vrai. Au départ, il aurait pas dû prendre. Bon, ben, c'était vraiment à taux minoré. Il avait rien du tout. Il aurait dû attendre et puis continuer le RSA.
0: Voilà, mais dans les administrations, là, la pointe, un mot n'y voit que dessus ce bout de papier, là. Les marqués 69 euros de retraite.
6: Monsieur Francky, oui. Déjà, excusez-moi de dire au SAD, depuis la maison de France Service existe, que ce soit les dossiers de retraite, maintenant la sécu des charges azote, presque tous les organismes des charges azote, c'est les maisons de France Service. Désolé, hein.
0: Quand vous dites des charges azote, c'est-à-dire.
6: Il y a les dossiers pour donner les informations et tout, donc c'est ça. Je ne sais pas, le monsieur, il habite où?
0: Moi non plus.
6: Bah oui.
0: Mais quoi, où tu veux dire, Ali, par rapport à son...
6: je sais pas, parce que sinon, après, des fois, il y a quand même les portes ouvertes concernant les maisons de France Service.
0: Oui, oui.
6: Je sais pas dans quelle commune il est. Et donc là, il y avait la CAF, il y avait tous les partenaires, la CAF, la Caisse de Sécurité Sociale, la retraite, il y a tout. Mais moi, je sais pas à quel côté il habite. Hein.
0: Et où veut dire quoi, alors? Il peut rapprocher de ces organismes-là pour améliorer sa situation?
6: Ben oui. Sinon, il peut essayer quand même de rapprocher d'une maison France Service. Et puis, Bana de faire une demande de RSA avec sa notification de retraite qui est jointe avec, tout simplement.
0: C'est déjà un pas en avant. Madame, merci beaucoup de votre aide.
6: Je vous en prie. Bonne journée.
0: Et bonne journée.
6: Allez, merci.
0: C'est pas faux ce que dit cette dame concernant les administrations qui n'aident pas toujours. On ne dit pas qu'elles n'aident pas du tout, attention. Hein. Mais on entend souvent que finalement, certains ne donnent pas les informations qui sont nécessaires pour justement les administrer. C'est le cas de ce monsieur, 69 euros de retraite. Elle ne peut pas manger, vivre avec 69 euros, quoi. Pas possible. Frida, on doit marquer la pause dans quelques instants. Christophe Damo pour le journal. Et puis ensuite, dans le baromètre, je vous le rappelle, nous parlerons de la retraite. Avec 2000 euros de retraite, est-ce que l'on vit correctement de nos jours? Vos avis, vos réactions juste après le journal.
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0: Freedom, voici maintenant les informations. Le point avec vous, Christophe Damour. Bonjour.
14: Bonjour Francky, bonjour à tous.
0: À la rivière des pluies, la garde à vue du gendarme qui a ouvert le feu lundi a été levée.
14: Oui, le parquet précise que les investigations se poursuivent. Je vous rappelle que ce jour-là, un homme armé d'un sabre s'était montré menaçant. Il a été blessé aux jambes, mais ses jours ne sont pas en danger. Deuxième enquête, celle qui vise le blessé. Il est mis en cause pour violence avec arme dans un snack et pour tentative d'homicide sur personne dépositaire de l'autorité publique.
0: 8 ans après la mort de Stéphane Fruteau, l'affaire est devant la cour d'appel.
14: Oui, souvenez-vous, ce jeune homme de 19 ans est mort en janvier 2018 dans un accident de scooter sur le pont Vinsane à Saint-Denis. Le juge d'instruction a rendu un non-lieu, mais son père Bertrand Fruteau fait appel. Il soupçonne un véhicule de police d'avoir percuté le scooter lors d'une course-poursuite. Hier, à l'audience, l'avocat de la famille a réclamé un supplément d'information, pas d'expertise en accident d'anthologie et 2 médecins jamais entendus. Décision de la chambre de l'instruction le 3 novembre.
0: Une terrible agression s'est produite dans la nuit de dimanche à lundi.
14: Oui, dans la nuit de dimanche à lundi, vers 3h du matin, cette terrible agression s'est produite à Saint-Pierre. C'est le propriétaire d'une boutique chinoise, bien connue à l'entrée de Terre Sainte à Saint-Pierre, qui avait un homme cagoulé, lui tombé dessus alors qu'il allait vers sa voiture. Le jeune homme l'a tabassé avant de lui voler les clés de sa boutique ainsi que son téléphone portable. L'ami de la nièce de ce commerçant choqué témoigne.
18: Il est sorti, il a travaillé très tard, il a fermé sa boutique à 3h du matin. Et au moment où il rentre dans sa voiture, qui était garée juste devant la petite boutique, là sur le front de mer de Terre Sainte, il y a un homme cagoulé qui l'a frappé, qui l'a agressé violemment. Le tonton de ma copine a la 60aine, donc c'est quand même un vieux monsieur. Et le voleur a réussi à prendre des clés en fait de la boutique. Donc le tonton s'est retrouvé dehors complètement déboussolé, blessé, traumatisé. Et il a juste le temps de voler le portable. Le tonton est très triste suite à ça parce que son portable, il y tenait parce qu'il y avait des photos de sa maman dedans. Il a reçu des coups de poing. Il y a une voiture qui passait par là. Il a arrêté le conducteur et le conducteur n'a pas voulu l'aider. Il est parti, il a dit « Ah non, je me mets pas de ça et tout ». Il est parti, il a laissé le tonton blessé en plan comme ça.
14: Voilà, ce commerçant passé à tabac, ça a été sur Terre Sainte à Saint-Pierre de la nuit de dimanche à lundi.
0: Du cannabis livré par la poste, un trafic vient d'être démantelé dans l'Ouest.
14: Oui, Francky, une trentaine de colis partis d'Angers arrivés tous à la même adresse par voie postale. Tout commence en décembre avec une saisie des douanes, 902 grammes de résine de cannabis dans un premier colis, puis près de 2 kilos de résine dans 2 autres. 5 personnes de 24 à 47 ans sont impliquées, 2 ont été déjà jugées, 2 ans de prison dont 1 avec sursis pour le premier, 18 mois dont 9 avec sursis pour le second. Les 3 autres sont convoqués devant la justice.
0: Manifestation de la fonction publique hier à Saint-Denis, plus d'un de personnes selon les syndicats.
14: Oui, Francky, hier, 720 personnes étaient réunies devant la préfecture. Ils réclament des hausses de salaire, plus de moyens avec les services publics et s'opposent aux 54 millions d'euros d'économies prévues. La CGTR promet d'autres mobilisations avec la hausse des carburants qui devrait tomber dès demain, 1er octobre, une hausse des carburants qui est d'ailleurs en ligne de mire.
0: Et puis dans le baromètre ce matin, eh bien nous allons parler retraite.
14: Oui Francky, on revient sur une phrase qui a mis le feu aux poudres. Le 21 septembre dernier, le ministre de l'économie Roland Lescure a affirmé qu'avec 2000 euros de retraite par mois, on vivait correctement. Parce que 2000 euros, c'est peut-être correct pour certains, mais pour beaucoup, c'est loin d'être confortable. Il y a le loyer, les courses, la santé, l'énergie, la voiture, tout augmente, sauf les pensions. Et ici, à La Réunion, avec un coût de vie plus élevé, la question est encore plus sensible. Alors, on pose cette question toute simple ce matin. Est-ce qu'on peut vivre correctement avec 2000 euros par mois? Et vous, combien vous gagnez? Est-ce que vous vivez correctement? Est-ce que vous comptez chaque fin de mois? 02 62 99 12 00. Dans quelques instants, juste après les couleurs du temps.
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0: Maintenant oui.
14: Maintenant, il domine.
0: Maintenant,
14: c'est un soleil dominateur. En tout cas, sur Saint-Denis, ça devrait être comme ça partout sur la Réunion. Quelques petits nuages font leur apparition au fil des heures sur les hauteurs. Mais l'impression de beau temps, surtout sur les zones côtières, devrait perdurer tout au long de cette journée, surtout sur l'Est et le Sud. 27 degrés sur le littoral attendu au meilleur de la journée, 23 dans les cirques et 15 degrés sur les plus hauts sommets de l'île Franqui.
0: Voilà pour cette météo. Le prochain rendez-vous à 8h30.
14: Bonne journée, à tout à l'heure.
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0: Freedom, voici maintenant votre baromètre. Freedom, ce matin, on revient sur la phrase qui a mis quand même le feu aux poudres. Hein. Avec 2000 euros de retraite, on vit correctement. C'est Roland Lescure, hein, qui a 4 millions de patrimoine déclaré d'ailleurs au passage, qui l'a dit pour défendre le gel des pensions en 2027. Sauf que quand on regarde les chiffres, ce n'est pas du tout ce que montre la réalité. Je m'explique. Il a annoncé que 35% des retraités touchaient 2000 euros ou plus. Eh bien, c'est faux. D'après la direction de la recherche, des études, l'évaluation statistique, hein, c'est le service officiel des statistiques de l'État, ce service même annonce 18% des retraités qui touchent 2000 euros ou plus. La pension moyenne en France, pour vous donner une idée, c'est 1705 euros brut pour les hommes et pour les femmes à peine 1306 euros. Voilà. Alors, il faut savoir aussi que la mise à contribution ne commence pas à 2000 euros, comme le laisse entendre le ministre, mais à 1260 euros. Quand je parle de la mise à contribution, ça concerne justement les pensions qui seront désindexées. À partir de ce seuil, à 1260, les pensions seront sous-indexées. Et au-dessus de 2034 euros de retraite, eh bien, ce sera gelé. Résultat, la moitié des retraités vont perdre du pouvoir d'achat. Alors la question ce matin, est-ce qu'on peut vraiment vivre correctement avec 2000 euros de retraite, propriétaire, locataire, avec vos crédits, votre santé, vos courses, le carburant, la réunion où tout coûte plus cher, est-ce que 2000 euros c'est confortable ou est-ce que c'est juste pour survivre? 02 62 99 12 00, vos avis et réactions.
21: Oui, bonjour.
0: Oui, bonjour.
21: Oui, c'est pour aller de la retraite, là.
0: Oui.
21: Ma nana copine près de moi, c'est ma voisine et c'est ma cousine.
0: Oui.
21: Et Megan n'est pas expliqué à où toutes les retraites que Megan. Mmh. Mais il voulait téléphone Freedom pour sa maman.
0: Allez-y, je vous écoute, madame.
21: Marie-Adeline.
0: Oui.
21: Marie-Adeline de Carrosse.
0: D'accord. Alors,
21: moi, je gagne 500 euros de. Mais gagne 188 euros de retraite.
0: 188 euros de retraite ?
21: Oui. Est-ce que c'est normal ?
0: On se pose des questions là sur votre retraite. Mais vous faites comment pour vivre avec 188 euros, Marie-Adeline ?
21: Je passe. Je veux parler avec toi là. Avec 188 euros de retraite. Mais vous voulez téléphone Freedom
0: pour oui.
21: Monsieur vive. Mais me vive pas.
0: Ben absolument. Comment on fait tous les jours là, enfin toutes les dépenses que les nades à la maison, comment on fait pour tenir
21: les dépenses, je paye la lumière et je paye mon eau. Et en plus, mes cousins, tu peux en français et en créole.
0: Oui, il est pas grave ça, Marie-Adeline, pas grave.
21: Oui, voilà.
0: Ben, on paye de la lumière, on paye de l'eau, mais après, ben il faut bien on mange.
21: Ben, ils mangent, mais monsieur vive. Ma cousine y aide un petit peu.
0: D'accord. Et alors, il existe des aides. On parle du minimum vieillesse, on parle de l'ASPA. Il y a des aides qui existent.
21: Ben, je sais pas si je gagne l'ASPA.
0: Quel âge Nuna, Marie-Adeline ?
21: Oui.
0: Quel âge Nuna ?
21: 69.
0: 69 ans, l'âge qu'on est là, il permet à eux de bénéficier de cette aide ?
21: Ben, je pense pas.
0: Ah bon ?
21: Je pense pas. Ben, l'assistance, la CAF l'a fait mes papiers, mais j'ai rien.
0: Mais elle est grave quand même, hein, 188. Bon, on n'est pas mieux là.
21: Oui, c'est grave, monsieur.
0: 188 euros avec toutes les dépenses qu'il peut avoir.
21: Voilà.
0: Incroyable. Incroyable.
21: L'eau et manger.
0: Est-ce que touche des aides telles que la PL ou les locataires ou propriétaires?
21: Ben, moi, les locataires.
0: Donc, on a droit à l'aide au logement?
21: Ben, je ne dis pas parce que c'est à mon frère. Comment il faut dire où ça?
0: Il appartient à votre frère le logement?
21: Voilà.
0: D'accord. Mais incroyable. Marie-Aline, merci, puisqu'on est dans le baromètre, on fait un petit peu le tour des appels, là, justement, pour voir et connaître un petit peu la situation de chacun. Freedom, bonjour, allô? Allô? Monsieur, madame, vous nous entendez? Ben, on passe à côté. Freedom, bonjour.
1: Bonjour, monsieur Franqui.
0: Oui, bonjour, monsieur.
1: Ben, il faut écouter un peu, mais il a été venu un coup.
0: Oui, mais écoute.
1: Ben, moi, mon retraite.
0: Oui?
1: Depuis longtemps, hein, depuis 18 ans.
0: D'accord. Et combien on touche de retraite, monsieur?
1: Il gagne à peu près 3350.
0: Environ 3350. Alors,
1: oui, mais plutôt... écoute-moi bien, quand il oui. parle de retraite, là, M. Franqui, hein.
0: Oui.
1: Bah, travaille un peu dans le dur aussi.
0: Oui, soit, ouais, vous méritez de retraite, là-dessus, pas une question, c'est pas la question.
1: On a deux petits-enfants à charge, deux enfants, pas petits, deux enfants. Un a 9 ans, il est à l'école, l'autre a 3 ans et demi, c'est à l'école, et mon et madame ne travaillent pas.
0: D'accord.
1: Ils payent 200 euros de mutuelle. Alors, tiens, comme tout le monde, tiens, assurance, téléphone, de l'eau, des trucs comme ça, ou tiens, manger pour des enfants, de monde doit connaître, pour élever les enfants, ils coûtent cher. Il arrête plus à moins rien en fin du mois.
0: Et ah oui, vous en a 3350 euros de retraite et plus rien en fin de mois.
1: Avec deux enfants à charge.
0: Oui.
1: Comprends comment les dire, M. Franqui? C'est pas facile. Ou paye l'assurance école, ou paye ceci, ou paye cela. Il arrête plus à rien, tiens, manger pour des enfants. Vous connaissez, ça, bonnes enfants vivent pas comme de mon temps. Ils vivent modernes, vous comprenez? Faut être ça, faut être la marque, faut être ceci, faut être cela. Ben voilà, les, comme nous, on a crédit la case, moi, propriétaire, hein.
0: Oui.
1: Là, on a 2750 euros taxes foncières payées avant le truc. 750 euros taxes poubelle, 2000 euros taxes foncières, monsieur Franqui.
0: Vous vous rendez compte si vous l'avez, enfin, voilà, si votre tête n'atteint pas ce montant, dans quelle situation vous serez, ou là?
1: Ben voilà, monsieur Franqui, moi, je ne m'y cachette pas, on est là, je ne m'y cachette, non, je ne m'y cachette pas, oui, mais je vais partir en retraite, 50 ans, ma baisse dans le dur, comprends-moi.
0: Oui, monsieur, vous méritez de retraite, la question n'est pas là, ou là, travail, vous méritez de retraite.
1: Le retraite d'abord. J'ai jamais envie de baisser mon chemin, les vivre ailleurs, mais m'y gagne le 35% vichy, là, vous comprends-moi? Voilà, le 35% vichy, m'y casse pas, vous dire où les plafonner 10 000 euros à l'année, et puis, ben, vous voyez bien, si t'es pour un plafond, si t'es pour un 10 000 euros là, mon retraite, c'est à peu près 2300. Est-ce qu'on a compris, moi, M. Franqui?
0: Donc, heureusement, oui, bien sûr, oui, bah, tout à fait. Donc, heureusement.
1: Vous gagnez plus bouger, c'est où ça va plus de 3 mois, il coupe à où tout de suite? Parce qu'il vaut plus le coup, ici la vie est trop chère.
0: Donc où sera concerné par le gel de...
1: Mais il peut pas dire, monsieur Franqui, pour ça...
0: L'abattement de 10% d'ailleurs, oui.
1: Oui, parce qu'il parle pas, parce qu'il faut combien dire où. On a deux enfants sans, il parle, parce que quand il parle retraité, généralement, il retraité, la plus enfant sans, monsieur Franqui.
0: Normalement, il y a plus, mais on est là où, donc il faut danser avec.
1: Ça même, on a deux, ben moi, il fait ça, lui, mon enfant, c'est mon enfant, monsieur Franqui, vous comprenez, hein?
0: Bien entendu, monsieur, merci de votre avis, en tout cas. Voyez, comme quoi, hein, même avec 3350 euros, après, tout dépend des conditions de votre, du rythme de vie que vous avez. La Freedom, bonjour, et des charges. Allô?
2: Allô?
0: Oui, bonjour, madame.
2: Bonjour.
0: Je vous écoute, madame, on parle retraite,
2: monsieur,
0: oui?
2: Le monsieur écrit avec 3500 euros, ça qui gagne 1000 euros par mois, il paye tout.
0: Ben, c'est vrai qu'il écrit avec 3350 euros, mais comme on l'a pu entendre, il a des dépenses à côté.
2: Ben oui, mais avec 1000 euros, quoi, les gens n'ont pas des dépenses, un euro de plus, ils payent tout.
0: Ah pardon.
2: Un euro de plus.
0: Avec 1000 euros et un euro de plus, ils payent tout, mais je comprends pas.
2: Ben, admettons, on gagne pas comme qu'il faut.
0: Oui.
2: Et si on a dépassé peut-être pour un euro de retraite de plus,
0: ah, si vous dépassez un certain plafond pour les aides.
2: Pour les aides, on gagne pour 15 aides.
0: Oui.
2: On paye au logement plein. La mutuelle, 115 euros. Et toutes les à côté de l'eau, nécessité, manger, etc. Ben, et les gens disent, plus de 1000 euros, il n'y a pas vivre. Ben, 1000 euros, il n'y a plus moins, sans qu'on n'a pas le choix de vivre.
0: Ouais, ça c'est terrible à entendre. Hein.
2: Ils ne gagnent pas, les gens disent ça, ouais, est-ce qu'avec 2000 euros, ils vivent? Ben, les gens ne gagnent pas 2000 euros. Ça, c'est peut-être les fonctionnaires.
0: Ben, dans le privé, certainement, il y en a qui doivent toucher 2000 euros de retraite. Dans le privé, je dis bien, mais la pointe, c'est pas tout le monde, quoi.
2: Oui, mais c'est l'enfant de crise qui n'est pas vivre. Et nous, nous n'oublions pas, et nous payons par exemple, nous mangeons par exemple, nous achetons par exemple, nous payons l'eau, l'électricité, la lumière par exemple, les impôts, la taxe d'habitation, sur le loyer, on paye tout, les charges, on paye tout, hein. Mmh. Et pareil, ben, disons, et comment on fait quand la fin du monde, on ne peut rien.
0: Alors justement, madame, on a une question. Est-ce que il arrive à vous d'avoir à choisir sur certaines dépenses? Je sais pas, exemple, faire un choix entre les médicaments, entre les courses ou autre chose. Est-ce qu'il arrive à vous de devoir choisir?
2: Ah, ben, choisir pour les courses moins chères.
0: Mm-hmm.
2: Médicaments, ben, le médicament, c'est le docteur qui donne tout ça qui paye pas, ou paye la mutuelle déjà. Et quand ça va, on dit, ouais, ça allait rembourser, ça allait pas rembourser, ça allait pas rembourser. Moi, je vais tout ça, il est brassé par rapport à comment c'est une paye mutuelle en plus.
0: Est-ce qu'il arrive à vous de mettre un petit peu d'argent de côté quand même?
2: Non, du tout.
0: Du tout.
2: Non, on met quoi? On n'a même pas assez jusqu'à la fin du mois, il met comment?
0: Mm.
2: Non, on n'a pas assez du tout. Jamais.
0: Ah, madame, merci, merci
2: et
0: pour
2: encore,
0: ce témoignage.
2: On va les produits moins chers.
0: Oui.
2: On va les produits plus chers.
0: Mm-mm.
2: Alors, hein.
0: Ouais, il faut au calcul, quoi, c'est ça. Il faut au calcul qu'on s'est fait quoi.
2: Alors, tu dis avec 2000 euros, je ne gagne pas vivre. Ben, pense pas, les gens ne gagnent pas 2000 euros. Ils gagnent 1000 euros et peut-être un peu gagnent moins son coin, ils n'ont pas le choix.
0: Mm-mm.
2: C'est faux tout ça, hein.
0: Madame, merci beaucoup en tout cas. 02 62 99 12 00. Votre avis, votre réaction. Freedom, bonjour. Allô? Allô?
3: Oui.
0: Oui, bonjour. Bonjour monsieur, je vous écoute, oui.
3: Oui, madame, bien écoute, madame, là, je suis en train de dire, là, vous dites bien 3500, là.
0: Mm-hmm.
3: Vous dites bien 100, hein, parce que moi, franchement, mal à travail, c'est moi quand même, un an de, enfin, disons, quatre machins pour être complet, quoi, hein.
0: C'est quoi quatre machins? Quatre années? Quatre annuités?
3: Non, pas quatre années, par mois, c'est quatre trimestres, voilà.
0: Quatre trimestres, ok, d'accord.
3: C'est moi quand même quatre trimestres pour avoir mon complet, ma partie fait mon papier.
0: Pour le taux plein.
3: Ouais. Oui. La moyenne, 1138 euros. Parce que ma traîne dans le bâtiment, la couleur dans la moyenne, 365 euros. Et 1700 euros de retraite. Et moi, je dis, franchement, on sort pas moins du tout. Parce que là, dans la vie, je dis, il faut un petit auto. Moi, c'est le problème, c'est que mon année, l'autocrédit, 291 euros, plus un loyer, 400 euros. Mais il n'y a pas son temps. Moi, même il remissait manière vivre, maintenant j'ai mal. Alors, même il ne comprend pas. Il faut le gouvernement, il fait une affaire comme moi. Parce que notre travail, peut-être pas gagner. Avoir vraiment notre retraite pleine. Mais il voit que notre travail, c'est à nous un bon petit retraite. À moi, il pense que 1500 euros, nous, on sort à nous quand même de la vie.
0: 1500 euros minimum.
3: Voilà, moi, 1500 euros, mais on sort à moi. Mais seulement, comme je dis, là, moi, après la PL, rien. Tu donnes moins un peu la PL avant, là, puis donne moins. Mais je paye 418 plein de loyer. Et là, je gagne avec, après, je tire mon 291 de voiture. Maintenant, là, donne des choses à payer d'ailleurs encore. Par exemple, maladie, la caisse, faut m'y payer un petit peu tous les mois.
0: Mm-hmm.
3: Mais on s'en sort à moi, je dis pas, mais on s'en sort pas moi, mais avec difficulté.
0: Voilà, c'est ça. On s'en sort, on survit, quoi.
3: Parce que, voilà. Moi, sur ma midi, comme ça, si vraiment, quelqu'un, il dit, il gagne en retraite, 3500 euros, il en sort de Paris, ben, nous, là, nous gagne 1500, là. Moi, si moi, il peut être créé sur l'auto, là, c'est comme 291, encore, bénéfice d'ailleurs encore. Tu restes, moi, presque encore 500 euros pour la fin du mois, et mieux, on sort
0: de
3: moi.
0: Et où t'es gagné mettre de côté? Monsieur, merci beaucoup. Bah oui, tout dépend du rythme de vie, effectivement. 02 62 99 12 00, Freedom Allo. Donc, ce serait 1500 euros, selon ce monsieur, hein. 2000, c'est peut-être trop, mais 1500, c'est bon. Freedom Allo, bonjour. Mais pas de crédit. Hein, allô?
5: Oui.
0: Bonjour.
5: C'est pour moi?
0: Oui, vous, oui.
5: Oui, bonjour. Moi, je me pose la question, est-ce que ce n'est pas un peu indécent?
0: Oui.
5: De dire que, avec une retraite de 2000 euros, on ne peut pas vivre.
0: Expliquez.
5: Ben, c'est indécent par rapport à ceux qui travaillent déjà, qui ont le SMIC. Mais comment ils font? Puisqu'ils ont des frais plus que des frais de déplacement, des frais de nourriture, et d'autres frais aussi.
0: Mais là, on parle de retraite, monsieur, c'est-à-dire des gens qui ont travaillé.
5: Oui, la retraite, justement, si à la retraite, on gagne plus que pendant la période d'activité, ou ça n'existe pas.
0: Attendez, vous avez dit quoi? À la retraite, on gagne plus que pendant la période d'activité?
5: La retraite est supérieure au salaire qu'on avait lorsqu'on a exercé une activité, on produisait quelque chose. Ben, il faut penser au problème de l'économie est quelque chose d'assez.
0: Ah, vous avez dit si, pardon, j'avais pas entendu la supposition. Si oui, la retraite est supérieure, pardon.
5: Moi, plutôt, c'est indécent par rapport au SMICAR, qui gagne, je dirais, net 1300, 1400, parfois il paye encore des impôts. Mm-hmm. Si on a plus de 2000 euros, et le monsieur tout à l'heure qui disait qu'il gagne 3300 et quelques, mm-hmm. je crois, et que. Il a deux enfants, je crois.
0: Oui, c'est ça, oui. Enfin, du moins, il a des dépenses.
5: Et que c'était juste, bon, et puis les enfants, il faut du linge de marque, etc., d'accord. Mm-hmm. Et quand on fait des enfants, d'abord, ben, on est prêt à assumer leurs soins, leurs besoins, leur éducation. Avec 3350 euros, si on n'arrive pas à vivre pendant sa retraite, mm-hmm. ben, par rapport déjà aux actifs, je dirais, et aussi, il faut regarder à côté de nous. Combien gagnent les autres retraités dans à l'étranger?
0: Hein, ensuite, c'est-à-dire?
5: Il n'y a aucun pays où on a un système de retraite aussi, et en fait, qui la retraite par répartition, ça n'existe pas partout. Hein.
0: Très peu de pays appliquent la retraite par répartition.
5: Il y a des pays où il n'y a pas de retraite du tout, où il y a quelques fonctionnaires et militaires qui ont une retraite. Mmh. Alors il faut rester quand même objectif. On ne peut pas trouver l'argent comme ça. La France est endettée pour des dizaines de décennies. Et là, on veut serrer un peu la vis. Mais jamais on ne peut pas donner une retraite de plus de 2000 euros à tout le monde. C'est impossible.
0: Monsieur, merci de votre avis. Alors, quand monsieur dit trouver l'argent, il parle de l'argent des contribuables, bien sûr. 02 62 99 12 00. Freedom, bonjour. Allô?
4: Allô, monsieur Francky, bonjour.
0: Oui, bonjour, je vous écoute, madame.
4: Oui, je vous parle de la retraite. Oui, j'ai été d'accord avec le monsieur d'avant, là. Par exemple, si on gagnait à peu près 1500 euros, mm-hmm. ben, si on n'a plus d'enfants à la maison, ben, moi, je m'en sortirais, hein. Mm-hmm. Ouais, moi, je m'en sortirais. Mais là, je suis à peu près comme le monsieur d'avant. Je vais avoir à peu près dans les 1100 et quelques, 1200. Mm-hmm. Voilà. Et moi, je partirai seulement l'année prochaine, c'est-à-dire, je vais avoir 62 ans, juillet l'année prochaine. Moi, je suis plein.
0: Hein? Oui, oui.
4: Et il me manque un trimestre. Donc, voilà. Mais je veux dire, si on a des enfants, par enfant, c'est 8 trimestres.
0: Mm-hmm.
4: Voilà. Moi, je pense que quand le monsieur, il y a un monsieur qui disait qu'il touchait, il a encore des enfants à charge, qui touchait 3000 et quelques.
0: Oui.
4: Bon, c'est sa vie, et puis, faut voir pour croire, hein.
0: Oui, ah bien sûr, moi, je suis pas là pour douter, hein. S'il touche, il touche, voilà. Hein, puis c'est
4: tout.
0: Il
4: y en a qui touchent, hein, y en a qui touchent. Mm-hmm. Mais je veux dire, c'est, voilà, l'éducation des enfants, c'est pas vraiment de dire qu'il faut acheter des trucs de la marque, ceci, cela. Si on a des trucs à payer, là, ben, les enfants acceptent ce qu'on leur donne.
0: Mm-hmm.
4: Faut pas aller acheter des trucs de marque ici, là-bas, hein. Si on a des impôts, et je sais pas combien à payer. Et il faut faire avec ce qu'on a.
0: Mmh.
4: Moi, je pense que, franchement, avec 1500 euros, pour moi, je m'en sortirai.
0: D'accord.
4: Comme j'ai plus d'enfants à charge, mais travailler, donner tout son courage pour avoir 1000 et quelques, je trouve ça un petit peu. Voilà.
0: Voilà, le minimum, ce serait 1500. Madame, merci beaucoup pour cette réaction. Alors, je reviens un petit peu je redonne un petit peu le contexte, hein, quand on parle de ces 2000 euros de retraite où justement Roland Lescure dit que l'on peut vivre correctement. Il l'a dit pour défendre le gel des pensions en 2027, c'est-à-dire ceux qui seront au-dessus de 2000 et quelques euros, eux l'inflation ne suivra pas l'augmentation de leur pension. Mais par contre, ceux qui sont en dessous, et je le disais encore tout à l'heure, eh bien eux par contre, ceux qui seront bénéficiaires d'une pension à 1260 euros, ils seront sous-indexés, c'est-à-dire qu'il y aura l'inflation à côté, 3% par exemple, eh bien eux ils auront une augmentation en dessous de 3%. Il faut remettre justement le contexte, hein, quand on parle de 2000 euros de retraite, parce que pour certains, ben ça va augmenter, pour d'autres, non, ça va se figer. C'est le cas des personnes qui toucheront donc de 2000 euros et plus. 02 62 99 12 00 parce que ben on considère que 2000 euros de retraite, ben on vit correctement. Frida Malo.
6: Ok, bonjour.
0: Bonjour monsieur.
6: Mais quand on gagne la retraite là.
0: Oui.
6: Ben il faut pas vivre au-dessus d'une moyenne, non.
0: Absolument, bien sûr.
6: Ah ben oui, mais vous pouvez gagner 3000, 4000, mais l'argent n'aura jamais. L'argent n'aura jamais de l'argent.
0: Oui, ou sera toujours en demande, on veut dire.
6: Ah ben oui, mais vous pouvez gagner 4000, vous s'achetez un crédit à l'auto 1500 par mois, ou pas, comme le madame me dit, on aura de la Corse, on aura de l'Évite, on aura de Pierre-Garde, ben, normal, on aura jamais assez l'argent.
0: Mais alors, justement, c'est quoi la bonne retraite, alors?
6: Et moi, il me dit que tu devais mettre un montant fixe, ou un monde a fait 40 ans de service, 45 ans de service, ou donne pas 500 euros. Ou donne un minimum de vie, aujourd'hui la ville est chère, ou mettre un quota en place, et voilà.
0: Mais c'est quoi le quota en place?
6: Ah, mais en fonction, je ne connais pas, moi, je donne 1500 au moins.
0: Voilà, 1500.
6: Ah, mais oui, au moins 1500 euros. Ou travaille 40 ans, ou gagne que 500 euros, 600 euros, 700 euros. Mais, combien il gagne Yassine? Il gagne aide de l'État, Yassine, il gagne pas. Moun Yassine, il gagne 500 euros par mois. Et on travaille 40 ans, ou gagne 500 euros. Ben, où c'est la différence?
0: Ouais. Ça ne motive pas, c'est vrai, mais bon, ça voit pas seulement à la fin, ça voit pas au début, ça.
6: Ben non, mais Francky, mais jamais, quand on regarde à où lève le matin, c'est tué, on rentre le soir, au travail, ou fait, on a fait, on dit, on essaye à contribuer le système, paye le boubou, l'État, on dit, bon, voilà, on gagne une retraite. À la fin, il a 500 euros. Et quand on regarde à côté aujourd'hui le banc jeune, puis il essaye d'aimer les autres dans la vie, ou donner un petit avance, pour essayer d'aimer les autres. Mais le banc de monde, il s'assied devant la boutique. Motivé. Aujourd'hui, on rentre le monde, coupe canne et troupie. Coupe canne et troupie. Le baiser pour le monde, Maurice, coupe canne la réunion. Il y a un problème, ou même. Vous donnez un monde 500 euros par 6, un monde à 40 ans, il gagne 500 euros de retraite. Où t'as nous ça va? Ben non, non, on a un problème.
0: Monsieur, merci beaucoup. 0262 99 12 00, Freedom Allo.
7: Allô, bonjour monsieur Francis.
0: Bonjour
7: je vous
0: madame.
7: Je m'appelle au sujet de la retraite là.
0: Oui.
7: Parce que moi j'ai travaillé en métropole. J'ai des amis aussi qui ont travaillé en métropole, en parachute, en Seine-Saint-Denis. Alors pourquoi ça? J'avais écrit en recommandé, aucune réponse.
0: Aucune réponse sur quoi?
7: Sur la retraite.
0: Ben, comment ça, aucune réponse? Je comprends pas. Vous avez demandé quoi?
7: Ben, j'ai demandé pourquoi on nous parachute en Seine-Saint-Denis. Puisque nous, on a travaillé en métropole. Et j'ai des amis aussi. Du moment où on met notre adresse à La Réunion, on nous parachute en Seine-Saint-Denis. Et c'est l'endroit qu'on paye plus les impôts. Puisque là, j'ai dû faire la recherche. On me prélève 45 euros par mois. C'est prélèvement la source sur notre retraite aux impôts. Puisque sur notre retraite, 45 euros plus 100 euros RDSLG.
0: Oui, mais retraite, excusez-moi, mais que votre retraite soit dans telle ou telle ville, parachutée tel ou tel endroit, votre retraite n'est pas calculée en fonction de la géographie, elle est calculée en fonction de votre salaire, du temps travaillé, des annuités, enfin, de la retraite, le calcul.
7: Depuis 2016, je suis en retraite, j'avais un salaire de 2000 euros net.
0: Eh ben.
7: Je fais à peine 1000 euros, ils commencent à demander nos feuilles d'impôt. Puisque notre retraite, c'est indue, c'est pas, pourquoi on nous cherche notre feuille d'impôt?
0: Oui, c'est indu, ouais. Vous avez travaillé, normalement, vous bénéficiez de votre retraite. Mais je ne comprends pas l'histoire de Seine-Saint-Denis. Pourquoi? Est-ce qu'elle a une importance, justement, dans le montant de votre retraite?
7: Ben oui, parce qu'en Seine-Saint-Denis, on paye plus d'impôts. Et là, c'est ma retraite que je touche, là. Plus 100 euros RDSCG et plus 45 euros prélèvement à la source par mois.
0: Le prélèvement des impôts à la source, ce serait ça la différence?
7: Ben justement.
0: Bizarre, parce que je croyais que c'était basé sur le montant. Madame, merci beaucoup, la question est posée. 02 62 99 12 00 et non pas sur le lieu quoi hein, du prélèvement. Freedom, bonjour, allô?
8: Allô?
0: Bonjour.
8: Oui, bonjour, voilà. Je reviens sur la phrase de monsieur Lescure, là. Hein.
0: Oui, allez-y.
8: Ben, il faut dire aller comme ça ben, à ce monsieur-là, et crête à dire. Content à dire de 2000 euros seulement, toutes les camarades auto-aidés, toutes les camarades des autres sont partis, tous les gens qui votent poli. Je vous donne l'exemple. Il va voir, il sera plus au courant de la réalité.
0: C'est vrai que actuellement, je le rappelle, les ministres tels que Roland Lescure, ils ont des indemnités à hauteur de plus de 10 000 euros.
8: Mais vous êtes content d'être de 2 000 euros, vous va voir, ça sera dans la réalité. C'est là que vous va comprendre, c'est là que vous va faire quelque chose pour le pays après. Vous comprenez ce que je veux dire?
0: Déconnecté de la réalité, selon vous.
8: Eh ben, tout à fait, monsieur. Et puis, il m'a dit quelque chose. Hein. Il voulait intervenir sur la retraite, mais il n'a pas eu l'occasion. Tout le monde était d'accord pour geler, comment dirais-je, pas allonger la durée de la cotisation. Vous êtes d'accord avec
0: moi? Oui.
8: Bon, nous l'a pas fait à des couillons là-bas, il ne faut pas croire. Vous êtes pas là pour produire, vous êtes là, vous êtes directifs, c'est casser les retraités. Faire de la casse sociale à tous les niveaux. Hein? Attaquer les plus faibles. Alors, ben, les simples, quand vous êtes gèle, donc on va pas allonger.
0: Alors, monsieur, malheureusement, on est pris par le temps. On y reviendra tout à l'heure, puisqu'il est déjà 8h.
9: Alexandre Lemaire. À la une, une nouvelle journée de mobilisation dans les lycées marquée par des violences inqualifiables selon les mots du ministre de l'Éducation alors que près de 50 policiers ont été blessés hier. Le gouvernement pointe du doigt la responsabilité de la France insoumise. La dette est-elle hors de contrôle? Elle s'envole à 119% du produit intérieur brut. C'est du jamais vu depuis l'après-guerre. Une situation qui risque de réduire encore les marges de manœuvre budgétaires de l'exécutif. Dans ce journal également, un cancer sur 8 lié à des infections serait pour la plupart évitable, révèle l'Organisation Mondiale de la Santé. Explication à suivre. Et puis, le tout premier épisode Cévenol de la saison, Omblin l'évoquait à l'instant. Les pluies s'abattent notamment sur l'Hérault. Point complet en fin de journal.
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9: Europe 1, il est 6h. Le journal Théo Grévin. Bonjour Théo.
22: Bonjour Alexandre, bonjour à tous. La colère lycéenne monte en puissance. De nouvelles images de grilles barricadées hier de face à face, tendues avec la police. Les forces de l'ordre qui payent un lourd tribut, 48 agents.

0: face à la sauvagerie policière. Ceux qui tabassent nos enfants, ceux qui frappent, ceux qui insultent, ceux qui laissent libre cours à leur racisme vont bientôt nous retrouver sur leur chemin.
1: À Saint-Denis, Bali Bagayoko défend, lui, une conception très contestée de l'usage de la violence dans la mobilisation.
2: La violence, à un moment donné, elle peut être légitime aussi. Le problème que l'on dit à tous ces jeunes-là, c'est oui, elle peut être légitime, mais chaque fois qu'on peut l'éviter, c'est mieux.
1: Face à cette escalade verbale, le Premier ministre Sébastien Lecornu dénonce une surenchère irresponsable. Le candidat LR Bruno Retailleau veut, lui, désormais une réponse judiciaire. Il demande au gouvernement de signaler ces faits au titre de l'article 433-10 du Code pénal sur la provocation directe à la rébellion.
3: Arthur Delaborde, et on entendait à l'instant Bali Bagayoko, Valérie Pécresse annonce qu'elle va lui envoyer la facture 100 000 euros pour le remplacement d'un portail et des frais de nettoyage dans un lycée de Saint-Denis. Les Français ne veulent plus payer d'impôts pour réparer ce que des casseurs chauffés à blanc par LFI ont saccagé, dit la patronne de la région Île-de-France.
4: Les fonctionnaires étaient également mobilisés hier, mais cette fois dans le calme.
3: Oui, une mobilisation sans incident, c'est ce que précise le ministère de l'Intérieur qui a recensé plus de 200 000 manifestants à Paris. Ils protestaient contre le gel du point d'indice des fonctionnaires et les mesures d'économie prévues dans le prochain budget. 54 milliards d'euros au total, budget qui sera présenté demain au Conseil des ministres.
4: Et des économies qui paraissent bien maigres face à l'envolée de la dette publique.
3: 3 595 milliards d'euros, soit 119% du PIB. Un nouveau record et le plus inquiétant, Jacques Serret, c'est que la France s'enfonce par rapport à ses voisins et qu'aucune amélioration ne se dessine pour l'instant.
5: Oui, car en seulement 3 mois, l'ardoise a encore grossi de près de 60 milliards d'euros. 119% du PIB, la France dépasse le record atteint pendant le Covid, lorsque l'État avait ouvert les vannes du « quoi qu'il en coûte ». Mais cette fois, il n'y a pas de pandémie pour expliquer la flambée et la mécanique ne va pas s'arrêter. Emprunter coûte désormais beaucoup plus cher. Le taux français à 10 ans tourne autour de 4,7%. Résultat, les seuls intérêts de la dette pourraient atteindre 91 milliards d'euros l'année prochaine. C'est l'effet boule de neige et la pente est rude. Bercy prévoit donc déjà une dette publique autour de 122% du PIB l'année prochaine. Une situation qui place la France en queue de peloton à l'échelle européenne. Troisième pays le plus endetté de l'Union, derrière la Grèce et l'Italie. Derrière les promesses de sérieux budgétaire, Emmanuel Macron, décrit comme le Mozart de la finance en 2017, laissera à son successeur une facture salée et des marges de manœuvre budgétaires considérablement réduites.
3: Jacques Serret, dans ce contexte, a noté cette mise en garde de la présidente de la Cour des comptes. La classe politique doit se réveiller, dit Amélie de Montchalin, elle-même ministre d'Emmanuel Macron pendant plus de 3 ans.
4: Autant dire qu'il devient difficile pour les candidats à la présidentielle d'esquiver la question des économies.
3: Oui, à commencer par les retraites. Après Bruno Retailleau, c'est au tour d'Édouard Philippe de dévoiler son projet. Le candidat Horizon, longtemps présenté par ses adversaires comme l'homme de la retraite à 67 ans, ne va plus jusque-là désormais. Mais prévient, il faudra travailler plus longtemps, Alexandre Chauveau.
6: Pour ne pas augmenter les cotisations des actifs ou baisser les pensions des retraités, Édouard Philippe propose d'augmenter progressivement l'âge de départ à la retraite.
7: C'est la solution qui a été retenue en Allemagne, en Espagne, au Danemark, dans tous les pays d'Europe, qu'ils soient de gauche ou de droite. Les seuls qui ne faisons pas ça jusqu'à présent, c'est nous.
6: Édouard Philippe table donc sur 65 ans et non 67, comme il l'avait un temps envisagé. Une proposition alignée sur celle de Bruno Retailleau. Comme son concurrent des Républicains, l'ancien Premier ministre promet aussi des aménagements pour les carrières longues et les métiers exposés à la pénibilité.
7: Dans la réforme que je propose, un Français sur 3 pourra partir avant 65 ans, entre 60 et 64 ans. Il ne s'agit pas d'une faveur, il s'agit de la reconnaissance de la réalité, de ce qu'une vie de travail a déjà demandé pour certains.
6: Reste que pour Édouard Philippe, travailler plus longtemps apparaît comme un impératif, tout comme l'introduction d'une dose de capitalisation dans le système de retraite, mesure là encore proposée par Bruno Retailleau, mais aussi Gabriel Attal.
3: Alexandre Chauveau, et que pense Gabriel Attal de cette réforme présentée par son principal concurrent au sein du bloc central? L'ancien Premier ministre sera l'invité de la grande interview Europe 1 CNews à 8h10.
4: Êtes-vous prêt à travailler jusqu'à 65 ans comme l'envisage Édouard Philippe pour les retraites? C'est la question du jour, vous répondez dès à présent sur l'appli et le site Europe 1.
8: Europe 1, bonjour, il est 6h06.
4: C'est un proche du couple présidentiel. L'artiste Richard Orlinski est visé par une enquête pour blanchiment organisé et abus de biens sociaux.
3: Oui, information que vous révèle Europe 1, le sculpteur des stars, comme il est surnommé, connu pour ses œuvres colorées. Certaines de ses créations d'animaux laqués ont d'ailleurs été exposées dans les jardins du palais de l'Élysée. Il avait aussi mixé devant le Louvre lors de la victoire.

0: en 2017. Mais Richard Orlinski est donc dans le viseur de la police financière, William Molinier.
1: Richard Orlinski est au cœur d'une enquête préliminaire ouverte par le parquet de Paris. Cela concerne des faits de blanchiment en bande organisée et d'abus de biens sociaux. Les enquêteurs de la grande délinquance financière sont remontés jusqu'à lui en s'intéressant de près à une organisation criminelle laquelle aurait blanchi près de 185 millions d'euros. Richard Orlinski, lui, ne serait qu'un maigre maillon de ce réseau. 5,5 millions d'euros en 6 ans sont suspectés, selon une source proche du dossier. Des sommes transférées depuis les sociétés de l'artiste vers celles du blanchisseur. Et en sens inverse, Orlinski aurait racheté des biens immobiliers en dessous du marché. Des perquisitions ont été réalisées en juillet dernier. 25 000 euros en liquide ont été saisis, ainsi que 12 montres de luxe pour une valeur de 880 000 euros. Le sculpteur conteste ces accusations. L'ensemble des flux financiers est justifié. Et régulier, assurent ses avocats européens. Ils rappellent que ce n'est pas la première fois que leur client fait l'objet de mise en cause de la part de la justice et qu'il n'a jusqu'à présent jamais été mis en examen, encore moins condamné.
0: William Molinier du service police-justice d'Europe 1. Un procès qui s'annonce tendu cet après-midi au tribunal de Montpellier. Robert Ménard sera jugé pour avoir refusé de marier un Algérien sous OQTF en 2023. Le maire de Béziers encourt 5 ans de prison, une peine d'inéligibilité également. Bruno Retailleau et David Lisnard sont attendus à la barre pour témoigner en sa faveur.
2: Un cancer sur 8 pourrait être évité, c'est l'Organisation Mondiale de la Santé qui nous le dit.
0: Oui, un cancer sur 8, c'est le nombre de cancers causés par une infection, des virus, des bactéries, des parasites, et ils sont donc pour la plupart évitables, Yasmine Akatou.
3: Oui, et l'infection qui entraîne le plus de cancers, c'est la bactérie Helicobacter pylori. 760 000 nouveaux cas en 2024 dans le monde, principalement des cancers de l'estomac. Pourtant, un dépistage simple et rapide et 10 jours d'antibiotiques suffisent à éliminer la bactérie. Autre fléau, l'hépatite C, infection pour laquelle il existe aussi un traitement, ou encore le papillomavirus, responsable de 750 000 cas, majoritairement des cancers du col de l'utérus. Un vaccin existe pourtant, il est très efficace pour éviter les tumeurs, rappelle le professeur Xavier Carcopino, président de la Société française de colposcopie et de pathologie cervico-vaginale.
4: Quand on vaccine avant 15 ans, on éviterait un peu moins de 90% des cancers du col de l'utérus. Aujourd'hui, les pays qui ont largement eu une campagne vaccinale efficace sont en train de parler d'éradication de cette maladie.
3: Aujourd'hui en France, seulement 60% des moins de 15 ans sont vaccinés, loin des 90% recommandés par l'OMS pour un jour espérer éliminer le papillomavirus et éviter des milliers de cas de cancer chaque année.
0: Yasmine Akatou, spécialiste des questions de santé à Europe 1.
2: Enfin, attention aux intempéries dans le sud aujourd'hui. La Lozère, le Gard, l'Hérault, l'Ardèche et les Bouches-du-Rhône sont placés en vigilance puis inondation depuis minuit.
0: Et je me tourne vers vous, Omblin Roche. Toute la nuit, Omblin, c'est l'équivalent de plusieurs semaines de pluie qui sont tombées dans ces départements.
5: Absolument, on attend par endroits en tout jusqu'à 350 mm de pluie, soit l'équivalent de 3 mois de précipitation en quelques heures. 2 départements viennent d'être dégradés du côté des vigilances, 2 départements placés rouges par Météo France, l'Hérault et le Gard. 3 départements en vigilance orange, la Lozère, l'Ardèche et les Bouches-du-Rhône qui viennent d'être placés en orange. Après plus de 3 mois de sécheresse historique, la région autour du golfe du Lion fait donc face à un violent épisode méditerranéen, c'est-à-dire des pluies diluviennes. L'air chaud et gorgé d'humidité remonte de la mer Méditerranée, vient buter contre les reliefs des Cévennes, cette chaîne de montagnes, vous savez, au sud-est du Massif central, et ces orages bloqués stationnaires déversent donc des trombes d'eau. La période la plus critique sera cet après-midi. Ces orages vont gagner les plaines, notamment du côté de Montpellier et Nîmes, et donc sur ces sols asséchés qui n'absorbent plus l'eau, les risques de ruissellement et de crues sont donc majeurs. Des débordements soudains sont à craindre sur les cours d'eau, les Gardons, la Cèze et la partie haute du fleuve Hérault.
0: Merci Omblin Roche, explication en direct ce matin sur Europe 1. Et puis un mot de cette polémique qui monte depuis une semaine. L'écrivain Télisson Aurélien, accusé d'avoir écrit « C'était ça ou mourir » avec l'aide de l'intelligence artificielle. Et bien malgré ça, son roman « Ne connaît pas la crise », il est celui qui s'est le plus vendu en France la semaine dernière à 20 000 exemplaires. Et malgré ça, il a été écarté de la course au prix Goncourt à cause donc de ses accusations.
2: Merci Théo Grévin, bon réveil 6h11. 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
3: Freedom, il est 8h passé de 13 minutes. J'accueille sur notre antenne Lloyd de la direction régionale des routes. On voit là maintenant comment ça se passe sur le réseau routier. Bonjour Lloyd.
4: Oui, bonjour Francky, bonjour à toutes et à tous.
3: Les conditions de circulation avec vous Lloyd.
4: Allez, on part dans l'ouest, on a déjà ces embouteillages au niveau du viaduc du Bernica, même légèrement avant. En direction donc de Savannah-Saint-Paul, on compte un petit peu moins de 4 km d'embouteillage pour atteindre Savannah et un petit peu plus loin donc le port. Des bouchons qui reprennent dès l'entrée ouest de Saint-Denis, donc au niveau de la caserne Lambert, donc légèrement avant même. Le tout en direction du boulevard Lancastel ou du boulevard Sud, hein, donc ça reste compliqué sur nos deux boulevards dans le secteur nord. Le tout en direction de l'est, bon courage donc sur Saint-Denis. Dans l'autre sens de circulation, on a déjà ces ralentissements depuis la ravine des Chèvres, même légèrement après. On atteint plutôt le secteur des Cafés, donc à Sainte-Marie. Le bouchon remonte, lui, jusqu'à Saint-Denis. Bon courage également et patience sur la zone nord. Du côté est, fin de quatre voies de Saint-Benoît, on a du monde depuis avant Bourbier. On est du côté de la rivière des Roches pour le début de ce ralentissement jusqu'au niveau du giratoire des Plaines. Bon courage également dans l'est et puis côté sud, en tout cas ça s'est bien fluidifié. Il reste un petit peu de monde, fin de déviation de Grandbois en direction de Saint-Pierre, mais voilà, ça s'est en tout cas bien fluidifié dans le sud. On vous rappelle donc les travaux de Sillaos prévus pour la journée de 8h jusqu'à 15h. On est dans le secteur de Cap-Payen-Queue, donc au niveau du village du Petit Séré, légèrement avant, hein, si vous voulez rejoindre en tout cas le village de Sillaos. On aura des coupures de circulation n'excédant pas les 45 minutes, alors selon les besoins du chantier, ça dépendra. Et puis pour cette nuit, du côté de Sillaos, on aura la fermeture du pont Bellet, donc entre l'îlet de Fourcier et l'îlet de Ronds. Donc ce sera ce mercredi soir. Et demain jeudi également, de 20h à 4h du matin, vous serez dévié par l'ancienne RN5. Bonne route à vous, prudence et bon courage dans ces derniers ralentissements. Je vous souhaite une belle journée et je vous dis à demain.
3: Merci beaucoup Lloyd. 0262 41 51 51, je vous le rappelle, pour toute information concernant le réseau routier. Freedom, on rejoint maintenant Christy pour l'horoscope du jour avant de vous donner les résultats des jeux. Bonjour Christy.
5: Bonjour chers amis, c'est Christy. Mon horoscope pour ce mercredi 30 septembre. Le soleil est en balance, nous fêtons les Jérômes. Bélier, soyez conscient de votre valeur sans pour autant en rajouter. Taureau, abrégez toute discussion en famille et avec les amis. Gémeaux, une lettre ou un coup de fil mystérieux vous mettra de bonne humeur pour toute la journée. Cancer, imprévu positif et appuis importants. Osez, on vous écoutera. Lion, la vie est belle, vos affaires avancent à grand train et vous êtes dans une forme éblouissante. Vierge, consolidez vos acquis et persévérez avec constance, vous êtes en bonne voie. Balance, vous avez besoin de solitude et de calme pour faire le point, mais veillez à ne pas trop intellectualiser. Scorpion, alliez souplesse et légèreté et soyez très précis dans vos requêtes. Sagittaire, vous aurez toutes les qualités nécessaires pour traiter avec succès les affaires exigeantes. Capricorne, énergique et entreprenant, vous écartez bien des obstacles, mais attention à bien calculer les risques. Verseau, les relations avec les amis se portent à merveille. Un climat de sérénité et de tendresse flotte autour de vous. Poissons, on exigera beaucoup de vous, mais vous redoublerez d'efficacité. Coupez court aux critiques et aux polémiques. Je vous souhaite à tous une journée pleine de soleil. À bientôt.
3: Merci beaucoup. Belle journée. Le prochain rendez-vous, demain, ce sera dès 5h15. L'heure de la bourrique maintenant pour l'arrivée du quintet. Pour cela, nous prenons la direction de Chantilly dans la première. Il fallait cocher l'As, le 9, le 15, le 2 et le 4. As, 9, 15, 2 et 4 pour l'arrivée du quintet à Chantilly dans la première. Je vous rappelle qu'à 10h30, vous retrouverez les pronostics de Thierry Léger. Quintet à Laval, ce sera donc cet après-midi dans la première. Et c'est Julie qui vous donnera les pronostics. Freedom tirage au million, le 4, le 7, le 12, le 31, le 44 et les étoiles, le 8 et le 11. 4, 7, 12, 31, 44, les étoiles 8 et 11. Et puis le tirage My Million, il s'agit du QU 174 63 47 QU 174 63 47. Belle journée aux personnes se prénommant Jérôme. Alors, on dit que derrière une apparente assurance, il a les émotions à fleur de peau. Il se vexe facilement et peut se montrer rancunier. Carrément. Deux journées célébrées aujourd'hui, journée mondiale de la traduction et journée mondiale des sourds. Freedom, juste avant le Freedom Million, on rejoint cet auditeur là qui terminait le baromètre ce matin, mais il n'avait pas fini sa conversation. Monsieur, merci d'avoir rappelé.
6: Oui.
3: Oui, vous étiez en train de parler justement des impôts.
6: Oui, des retraités maltraités.
3: Oui, vous pouvez dire ça aussi, oui. Oui. Pour certains, oui.
6: Alors, on me disait que, bon, voilà, on a gelé donc la durée de cotisation. Hein. Bon, on n'allait pas compte, hein, absolument. Hein. Bon, voilà. Ben, les syndicats, nous n'a pas fait à des couillons là-bas. Celle qui attaque les avantages acquis des retraités, eh ben, il fait que de tous les côtés, nous les foutus, nous les battus. C'est-à-dire, les gens qui doivent passer à la retraite sont obligatoirement, comme la retraite va baisser, ils sont obligés de travailler encore plus longtemps. Donc, ça n'a pas besoin de voter de loi. Vous l'avez compris? Ils nous facilitent encore le travail.
3: Mais comment? Ben, il y a des métiers, on ne peut pas travailler plus longtemps, monsieur?
6: Ben, non, mais il ne peut m'aller pas pour, hein. Mais Midiao, comment ça t'y intervient?
3: Est-ce que vous pensez que, justement, ces personnes qui décident, qui votent, qui proposent, qui parlent de nous, en fin de compte, est-ce que vous pensez que Banal est déconnecté de la réalité?
6: Entièrement, monsieur. Par exemple, regarde à La Réunion, on m'a déjà dit, je suis à l'antenne, ça. Hein. Mm-hmm. À La Réunion, on a déjà, on l'a vu, hein, ils n'y inventent pas. C'est-à-dire, ils touchent 150 euros, 200 euros, etc. Bon, le calendrier de paiement est mal fait au niveau de la sécurité sociale. Vous connaissez? Alors, en janvier, la retraite du mois de janvier, du mois de décembre, est payée seulement le 8, le 9, le 10 janvier.
3: Mm-hmm. Oui. Oui.
6: Vous êtes d'accord avec moi?
3: Oui, oui, c'est
6: alors,
3: exact.
6: Il
3: oui.
6: fait que le 20 décembre, bon, la personne retrouvaille sans rien à ses périodes de fête.
3: Ah ben, les fêtes, oui, oui.
6: Mm-hmm. Il retrouvaille sans rien. Le 25 décembre, il retrouvaille sans rien. Le 31 décembre, il retrouvaille sans rien. Le 1er janvier, il retrouvaille sans rien. Si après famille, pour aide Ali ou pour invite Ali ou bien, ou la compris, pour faire soyer, maintenant, comme tous les autres, hein, on vit normalement, hein, m'a déjà dénoncé, m'a déjà dit ça, hein, et personne n'y prend en compte de ça. Et en plus, monsieur, vous connaissez, tous les prélèvements des retraites, enfin, des loyers, l'électricité, de l'eau, le téléphone, etc.
3: Début de mois.
6: Vers le 1er, le 31, oui ou non?
3: Oui, début de mois, oui. Mmh.
6: Comment les gens n'aient pas découvert?
3: Le système est mal fait.
6: C'est pas que les mal faits, les faits dans l'intérêt, mais pense moi personnellement,
3: ah,
6: dans l'intérêt
3: carrément.
6: De certains.
3: Ok.
6: Attends, il arrange certains lobbies, hein, les faits dans un intérêt. Et un proverbe, monsieur, mon papa l'a dit moi ça, la pensée soutient la taille.
3: La panse, il soutient la taille, ce qui n'est pas faux. Merci, monsieur.
6: Les pas beaux, m'y connaissez.
3: Non, il n'est pas gênant, mais c'est une réalité, effectivement.
6: C'est à cause de mon gros moment, ça rend, hein.
3: La panse, il soutient la taille. Monsieur, merci beaucoup, en tout cas. Merci d'avoir terminé cette conversation. Freedom, place au Freedom Million. On va retenir ça de là, hein, la panse, il soutient la taille. Freedom Million, c'est le... Ben, où ça m'envoie de papier à passer. C'est le deuxième rendez-vous, voilà, ça y est, je l'ai. On arrive chez vous dans quelques instants. On compose votre numéro de téléphone en ce moment. Vous allez voir, ça va sonner chez vous. Bon, bien sûr, il faut être la case, hein. Si vous n'allez pas la case, ben voilà, quoi. Hein. Ça vous passe sous le nez, hein. On va essayer de joindre Christine, qui habite le tampon. Un fidèle auditrice, hein, Christine du tampon. Enfin, si c'est la même Christine. Qu'est-ce qui s'est passé, là? Rapid Moon, problème d'appel, passe pas. Amiro et Saïvan. Christine du tampon, il habite l'impasse Palmiste Rouge. Avec la qu'on donne l'adresse, c'est pareil peut-être. Hein. Ah ben non, personne au bout du fil, donc, enfin si, quelqu'un au bout du fil, ligne occupée. Plus d'argent dans la cagnotte, c'est-à-dire que pour tout à l'heure avec Julie, 327, t'es bien, hein ? 327, 327 euros, ce sera donc la prochaine cagnotte du frais de million. Le rendez-vous est calé aux environs de 11h15. 02 62 99 12 00, le retour de vos appels. Freedom, bonjour. Allô ?
7: Allô, oui.
3: Bonjour, madame.
7: Bonjour, je suis une habitante de Golbaquet-Saint-Louis depuis hier soir 10h.
3: Oui.
7: On n'a pas de courant sur le Gol, là. D'un petit quartier, mais il y a de certains voisins, il y a, et de certains à point. Et la lumière d'un chemin, il y a, et nous, nous n'a point.
3: En plus, j'habite le Gol, là-bas, même il fait courant, non?
7: Ben oui! L'usine au Gol de près la même, là-bas, partout, il est clair, d'un chemin, il y a un soir, il regarde, il est clair, et dans la maison, la point de lumière, un, deux, trois voisins, il y a, un, deux, trois, n'a point.
3: Ah, ouais. Ça, c'est problématique depuis 22 heures, vous le dites à moi, hein?
7: Oui, on a des médicaments, des frigidaires, l'insuline, tout ça là, mais depuis hier soir 10 heures, et la même fois, les DF n'a même pas dit rien.
3: Et ils ont appelé pour voir si justement on a des infos là avec EDF?
7: Ah, pourquoi appeler? Bah, passe par Freedom, il connaît Freedom, les magiques, tel y appelle, tout à l'heure ou à courant, il arrive.
3: Nous va demander, madame. En tout cas, si quelqu'un sait pourquoi il y a ces problèmes de courant dans votre quartier, va dire moi, Golbaquet.
7: Oui. Pierre Mendès France, Golbaquet Saint-Louis.
3: Oui, Pierre Mendès France. Voilà, si quelqu'un sait pourquoi il n'y a pas de courant, qu'on nous informe. Et puis, un appel lancé à EDF aussi. Hein,
7: Oui.
3: Bah ouais, parce que là, dans le fait noir, là, enfin bon, là, il fait jour, ça va, mais bon.
7: Jour, oui, mais les frigidaires, tout ça, là, quand j'ai appelé, si un jour, un meilleur soir, depuis 10h soir, 22h. Et là, regarde, là, si un jour, un la pointe courant, nous les foutions.
3: Ouais, c'est un peu problématique, là, quand même, oui.
7: Ah oui.
3: En tout cas, madame, on essaie de se renseigner, on voit si quelqu'un a des informations à ce sujet.
7: Entendu, merci.
3: Merci, bonne journée à vous. On rappelle la rue Pierre Mendès France, Golbaquet Saint-Louis. Dans certaines maisons, il y a du courant, et dans d'autres, non, ce n'est pas le cas. 02 62 99 12 00 pour nous informer. Freedom, bonjour, allô?
8: Oui, bonjour monsieur.
3: Bonjour madame.
8: Je peux revenir sur le sujet de ce matin à propos des retraites?
3: Oui, bien sûr.
8: Donc, on a entendu plein de choses, c'est vrai que tout le monde a plus ou moins raison, mais à propos des retraites, il y a encore quelques temps,
3: oui.
8: 2000 euros de retraite, on parlait bien des retraites, pas des salaires, hein?
3: Oui, retraite, on parle bien de pension de retraite, oui.
8: Était 2000 euros il y a quelques temps encore, quelques années, 5, 6 ans peut-être 10, c'était une retraite confortable. Aujourd'hui, cette même retraite de 2000 euros, comme disait beaucoup de monde, elle est à peine correcte. À peine correcte, pourquoi? Parce que le coût de la vie a trop augmenté.
3: Ah, ça c'est clair.
8: Et je pense que le problème n'est pas... C'est pas peut-être logique ce que je vais dire.
3: Dites-le.
8: C'est peut-être pas de monter le montant des retraites, parce qu'on on augmente les salaires, par exemple, on augmente les pensions de temps en temps, mais derrière, tout augmente après. Le prix de la baguette, le prix de l'essence, le prix de l'alimentaire. Donc, ce qu'il faudrait dans notre pays, c'est mieux contrôler.
3: Les prix.
8: Mieux contrôler les prix. Peut-être pas dans tous les domaines, mais dans les domaines alimentaires, dans l'équipement des ménages, dans la santé. Et là, le montant d'une certaine somme de retraite ou de salaire pourrait correspondre à ce qu'on gagne réellement.
3: Oui, parce que c'est vrai qu'une dame tout à l'heure le disait, elle y touche 500 euros, mais ça qui touche 2000, quand arrive dans le magasin, le prix est le même pour tout le monde.
8: C'est la même chose, le même prix pour tout le monde.
3: Ouais.
8: Et c'est anormal que dans l'alimentaire, même que c'est produit chez nous ou qui viennent de l'extérieur, que les prix sont aussi hauts. C'est pas possible. C'est pas possible. Je veux bien comprendre qu'il y ait des marges, je veux bien comprendre que la fonction, que le métier est cher, ou dans ce cas-là, le gouvernement devrait, au lieu de donner de l'argent à tour de bras, à droite et à gauche, dans ce cas-là, subventionner davantage les producteurs pour qu'au final...
3: Il y ait une répercussion sur le prix de vente.
8: Ben oui, celui qui a ses allocations, celui qui a son RSA, celui qui a sa retraite de 2000 euros ou bien d'un peu moins, ben il puisse vivre et que les prix baissent. Moi, je trouve anormal que chez nous, il y a des mois où on peut pas manger une laitue. On peut pas manger, on peut pas s'acheter un chou par principe. C'est pas qu'on ne peut pas manger, c'est parce que le prix est exorbitant.
3: Mmh. Oui, c'est vrai que dans à certaines périodes, pas tout le temps, hein, c'est vrai, mais il y a certains légumes qui prennent un coup là, ça augmente d'un coup, on ne sait pas pourquoi, et après ça revient.
8: Voilà, et quand on voit le prix, moi je, enfin récemment il y a eu le prix de la courgette, enfin il doit avoir un mois ou deux mois peut-être, le prix de la courgette produite chez nous était à 4,90 €. C'est de la courgette, monsieur. C'est pas, enfin, je sais pas, moi, c'est un légume basique. On va me dire que c'est difficile à produire. Dans ce cas-là, si c'est difficile à produire et qu'on peut pas vendre moins cher, produisez autre chose pour que les gens aient suffisamment sur le marché et on ne produisait pas ça. Quand on peut pas acheter de la courgette fraîche, mais on peut l'acheter surgelée.
3: Ouais, Chouchou aussi, il arrive ça dernièrement, il y a quelques temps, ouais. Voilà, une augmentation incroyable, oui.
8: Voilà. Donc, un chou à 3,50 €, 4 €. Même si on mange pas de chou. On mange pas. Mais je ne sais pas, moi, comment il faudrait faire. Mais c'est des prix qu'il faut contrôler. Parce que je connais certains pays qui ont dit, par exemple, la Suisse, les Pays-Bas, la vie est chère, est très chère là-bas. Les salaires sont exorbitants. Mais quand vous fréquentez les gens qui habitent ces pays-là, ils vous disent, on ne fait pas d'économie non plus. Parce que les salaires sont élevés, mais le coût de la vie est tellement cher que la différence qu'il y a entre les salaires en France et les salaires chez eux, et souvent il y a une très très grosse différence, parfois c'est le double de chez nous, et bien eux non plus, ils vivent bien, ils vivent, mais ils ne feront pas d'économie non plus.
3: Et pourtant ils ont un gros salaire. Madame, je vous remercie parce que c'est l'heure des infos, mais merci pour cette intervention. On doit marquer la pause des auditeurs et ensuite retrouver Christophe Damour.
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0: 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Freedom, voici maintenant les informations. Le point sur l'actualité avec vous, Christophe Damour, bonjour.
1: Bonjour Francky, bonjour à tous. Véritable parcours du combattant pour les fonctionnaires réunionnais qui exercent en métropole et qui souhaitent être mutés à La Réunion. Vous entendrez le témoignage d'une jeune femme qui travaille dans l'administration hospitalière en métropole. Elle ne sait plus comment faire pour pouvoir être mutée dans l'île. Les arnaques se multiplient. Les escrocs réussissent même à arnaquer les banques désormais. Témoignage à suivre. Séquence souvenir dans ce journal avec un retour sur l'histoire de Téléfreedom. Téléfreedom qui aurait fêté ses 40 ans cette année. On parlera ce matin de la première manifestation de soutien de Téléfreedom. C'était le 13 septembre.

0: et qui souhaitent rentrer à La Réunion semblent de plus en plus fréquents. Les banques aussi peuvent se faire arnaquer, je vous le disais. C'est ce que raconte l'auditrice que vous allez entendre. Après avoir remarqué des frais bancaires sur son compte, elle est allée chercher des réponses. Selon sa banque, la banque s'était liée à une dette de 300 euros d'après un huissier. Mais voilà, après un contrôle auprès de la gendarmerie et un retour vers sa banque, c'était en fait une arnaque et la banque aurait payé l'arnaque. Elle n'en revient pas.
1: Je m'y vois très bon, ok. C'était au mois de juillet, ça. Je ne garde pas mon compte, moi. Après, je me dis, ça garde mon compte. Je dis, quoi. Je m'y vois très bon, ok. Je dis, que ça serait bon, ok. Arrive là. Moi, je n'ai pas découvert. Mon compte est normal, quoi. Et, mis ça à la banque. Qui demande comme ça. C'est le gouvernement. C'est une amende. Un huissier est passé. Et la réclamation de 300 quelques euros. Que m'y doit. Je dis, pardon. Je me dis, mais pourquoi elle l'a payé? Alors que, je me dis, c'est quoi? Moi, j'ai jamais eu PV. Ma partie, là, gendarmerie, mais elle emmène le papier que la banque la donne à moi. Le gendarme, quand il a vu mon courrier, la banque, elle a demandé, mais madame, mais c'est une arnaque, ça. C'est pas mal, moi, c'est pas la banque, même qui arnaque de moi. Mais elle retourne à la banque, il me dit, madame, mais comment, un huissier, il peut venir, dire, oh, bon, madame, elle est telle, il doit tant, et je suis paye, mais il y a un problème. Elle dit, mais bon, on va vous rembourser les frais bancaires. Imagine, je suis fait ça à tout le monde.
0: Voilà, et elle a finalement été remboursée par sa banque des frais injustement prélevés. Freedom 8h35, l'alcool, un véritable fléau, une bouteille de rhum, un adolescent de 16 ans, zéro carte d'identité demandée, c'était en juin dernier dans un supermarché. Addiction France veut que ça change et lance une formation en ligne gratuite pour les commerçants. Ceux qui vendent quand même de l'alcool aux mineurs risquent, je vous le rappelle, une forte amende, voire la fermeture de leur commerce. La foi et la religion, un sujet qui passionne et qui suscite le débat, surtout avec la récente visite du pape en France. Alors faut-il croire en Dieu? Est-ce que la religion rassemble ou plutôt divise? Pensez-vous qu'il est encore utile de pratiquer une religion et d'avoir la foi? Vos réponses.
1: Mal a grandi dans la religion catholique. Et il est au moins 16 ans comme ça que m'y crois plus en fin de compte. M'y crois que il a un truc, il est là pour nous, mais la religion, non, m'y crois plus. M'a pose en main question, la religion catholique qui existe n'a plus de 2000 ans. Je voudrais savoir de plus de 2000 ans. Il a bon peu de monde dans la religion catholique. Mais il prie pour que, voilà, il peut éloigner le mal. Pour que tous les biens, en fin de compte, comme n'y voit l'évolution y arrive, ben le mal a bien prend la place. Hein.
2: Concernant la religion, pourquoi vous faites toujours la religion, vous parlez toujours catholique, catholique, catholique? Vous faites un baromètre depuis la semaine dernière, je vous ai écouté. Et pourquoi vous parlez pas d'autres religions? Pourquoi vous faites pas un baromètre sur d'autres religions? Après, les gens appellent pour parler de critiquer Dieu, Dieu, Dieu. Mais arrêtez un peu de parler de ça. Pareil pour le pape. Vous avez fait un baromètre sur le pape la semaine dernière. Pareil, on est en train de critiquer le pape. C'est pas normal, ça.
0: Et bien sûr, si vous souhaitez continuer à réagir à propos de la religion et du pape, vous n'hésitez pas, 02 62 99 12 00. Allez, flashback, c'était il y a 40 ans, Francky, 40 ans, en septembre 1986, Télé Freedom venait de naître. Cette année-là avait eu lieu au Barachois à Saint-Denis, l'une des premières grandes manifestations en soutien à la télévision libre. À cette époque, Freedom devait faire face à de nombreuses attaques, notamment de la part de TDF, Télédiffusion de France, et des pouvoirs publics. Devant plus de 10 000 personnes réunies au Barachois, Camille Sudre lançait avec force pourquoi il avait créé Télé Freedom. Écoutez cet extrait historique de la manifestation du 13 septembre 1986, Camille Sudre expliquait pourquoi il avait créé Télé Freedom. Écoutez.
3: En créant Télé Freedom, nous avons voulu créer une télévision gratuite pour tout le monde. Et ça, on ne nous l'a pas pardonné. En créant Télé Freedom, nous avons voulu créer un plaisir supplémentaire pour tout le monde. Et ça, on ne nous l'a pas pardonné. En créant Télé Freedom, nous avons voulu créer une nouvelle liberté pour tout le monde. Et ça, on ne vous l'a pas pardonné. Alors, en assassinant Télé Freedom,
0: sur devant plus de 10 000 personnes. C'était le 13 septembre 1986 au Barachois à Saint-Denis. Et après

0: 5 années d'une existence mouvementée et d'un combat permanent pour continuer à émettre. L'aventure de Téléfreedom connut une fin tragique. À l'époque, Camille Sudre ne voulait pas seulement créer une nouvelle liberté, mais il voulait également dénoncer les scandales politiques comme l'affaire, rappelez-vous, de la SEMPA. L'histoire de Téléfreedom reste profondément liée à celle de la Réunion, à la liberté d'expression, à la libéralisation des ondes, mais aussi aux affrontements et aux violences qui ont marqué cette période. Photos et vidéos à retrouver sur notre site freedom.fr. 40 ans plus tard, le 13 septembre 1986, reste une date forte, hein, Francky, dans la mémoire de Freedom et bien sûr dans l'histoire de notre île.
1: Je sais pas si, quand on parle de la SEMPA, ça parle à nos auditeurs, hein, puisqu'à l'époque, c'était les sociétés d'économie
0: mixte, voilà,
1: les SEM, là c'était celui de la plaine d'Afouche, voilà. Et c'est vrai qu'à l'époque, on avait dénoncé une société d'économie mixte inexistante, mais qui coûtait de l'argent.
0: Oui.
1: C'est dingue à le dire de cette manière, mais c'est exactement ça.
0: Mais dans les années 80,
1: inactive, mais des dépenses jugées injustifiées. Ouais. Et pourtant, voilà, il y avait des salaires, des avantages qui étaient pointés du doigt, ouais, mais elles fonctionnaient quand même.
0: Voilà.
1: Elles existaient quand même.
0: Et Téléfreedom dérangé. Donc voilà, c'était l'époque de la magouille. Tous les politiques étaient corrompus. Tous les responsables juridiques, comme le procureur Chiano, étaient tous corrompus jusqu'à la moelle. Et ils ont réussi à tuer Téléfreedom.
1: Ouais. C'est quelque chose, hein, cette histoire. Hein. En tout cas, Camille Sudre l'a dit, on ne leur pardonnera jamais.
0: On ne leur pardonnera jamais.
1: Et c'est exactement ce qui se passe.
0: Exactement.
1: Merci Christophe Damour. On passe à la météo de cette journée, la météo avec SOS Click.
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1: Alors le temps avec un...
0: Ouais. Mais c'est
1: laisse-moi trouver mes mots. Laisse-moi trouver mes mots.
0: Oui.
1: Qui n'est plus dominant. Voilà.
0: Il a
1: été à un moment ce matin, mais là c'est plus le cas.
0: Voilà, qui n'était pas. Qui l'a été. Et pour l'instant, qu'il n'est plus.
1: Qu'il est moins, beaucoup moins.
0: Voilà, se laisse dominer. Il a changé de rôle.
1: Ça a évolué ou quoi, la météo, là? Du coup, qu'est-ce qui s'est passé? EVP, soleil EVP brillait.
0: Et pourtant, Météo France nous dit que c'est un soleil dominant qui va perdurer sur toute la Réunion aujourd'hui, mis à part quelques petits nuages qui feront leur apparition à l'intérieur de l'île. Mais le littoral conservera un bon ensoleillement, notamment sur l'est, une fois n'est pas coutume, et le sud, où il fera beau jusqu'à la fin de cette journée. Quelques températures, 27 attendues sur les côtes, jusqu'à 23 dans les cirques et jusqu'à 15 degrés du côté du volcan et du Maïdo.
1: Bon, on fera avec, hein, de toute façon, ça ne change rien. Nous, on est branchés connectés Freedom, donc qu'il pleuve, qu'il neige, qu'il fasse soleil, dominant ou pas, on est là. 02 62 99 12 00 pour la suite des appels.
0: Exactement.
1: À la mi-journée, le prochain rendez-vous avec vous.
0: Eh ben oui, avec plaisir. Très bon mercredi à tous. Terminez bien ce mois de septembre avec Freedom.
1: Oui, c'est le dernier jour, effectivement.
0: Attention, restez bien à l'écoute de la radio, parce qu'aujourd'hui, on devrait avoir les nouveaux tarifs de l'essence. Alors,
1: oui, ça tombe cet après-midi, fin de matinée, début d'après-midi, ouais, on devrait avoir les nouveaux tarifs. Hein.
0: Voilà, vous imaginez bien qu'on a une attention particulière sur notre boîte mail. Dès que le communiqué tombe, on vous donnera les tarifs. Nouveaux tarifs qui, selon les dires, devraient être vus à la hausse. Cet auditeur ce matin parlait quand même qu'il paraît que le prix du gasoil va dépasser les 2 euros.
1: Il paraît, c'est l'auditeur qui le dit. Hein. Mais bon, on est à combien? 1,68 euros là déjà, un truc comme ça là.
0: Après, quand on voit les prix pratiqués en métropole...
1: Là-bas, ben, aller à certains endroits, 2,99 € pour ne pas dire 3 euros.
0: Hein.
1: Voilà,
0: litre,
1: exactement.
0: Ouais.
1: Bon.
0: Mais à La Réunion, bon, on est dans l'hémisphère sud, nos pays voisins. Comment ils font, Maurice? Cet auditeur disait ça tout à l'heure.
1: Moins cher à Maurice. Oui, il disait ça, oui. Bon, j'ai pas vérifié, mais on sait que c'est moins cher à Maurice, effectivement.
0: Ouais. Et à Madagascar.
1: Mais est-ce que ça va durer chez eux aussi? Bon, il dit augmente ici, ben là, il augmente pas là-bas?
0: Alors, ça a augmenté à Maurice de 10%.
1: Ah, ben voilà. Donc, s'il y a des Mauriciens qui nous écoutent, là, nous dire un petit peu ce qui s'annonce pour vous. Est-ce qu'il y a une augmentation qui est prévue, là, dans les jours prochains, ou est-ce qu'on parle d'augmentation du prix du carburant? Ce serait bien de partager l'info avec nous aussi.
0: Et même à Madagascar, ça a augmenté aussi, mais c'est un tarif beaucoup plus proche que celui de nos amis mauriciens, et absolument pas plus proche du nôtre.
1: D'accord, ok.
0: Même région.
1: Pas le même tarif, pas même gouvernement aussi, pas même niveau de vie, enfin bref.
0: Oui, mais le prix de l'essence, c'est pas selon le niveau de vie.
1: Non, mais c'est...
0: selon le prix du baril.
1: Oui, c'est vrai. Mais en même temps, quand je dis niveau de vie, c'est quand même le rythme du gouvernement. C'est quand même.
0: Mais comment les pays voisins réussissent à pratiquer des prix beaucoup plus bas que nous, qui sommes à 200 km?
1: 02 62 99 12 00. Pourquoi cette différence? Peut-être des explications de la part de nos auditeurs.
0: On aimerait bien. Bonne journée.
1: À tout à l'heure.
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1: Le petit causement d'auditeur. Qui n'est pas un auditeur.
4: Non, c'est nos causement
1: de collègues. Voilà, oui, ça marche, je me trompe de mots.
4: Ils ont décidé de mettre leur grain de sel. Depuis la semaine, nous voit que n'est pas gros moment qui veut.
1: Ah, les voix de préciser ça, les bons aussi, hein. Pas toutes, chacun de son affaire, hein.
4: Chacun de son affaire.
1: Mais, qui ne tente rien à rien non plus,
4: oui.
1: Hein. Voilà. Donc, faut dire les choses.
4: Petit papier, ce bureau ne la consacre à ça une semaine.
1: Voilà. Serait peut-être la seule, d'ailleurs, de l'année. Mais.
4: Alors, aujourd'hui.
1: Oui.
4: Nous prend le petit causement de Valérie.
1: Oui.
4: Que la spirale d'une chanson.
1: De Renaud.
4: C'est pas l'homme qui prend la mer, c'est la mer qui prend l'homme.
1: Alors, qu'est-ce qu'elle a voulu dire, là, justement? Est-ce que c'est en rapport avec la radio? Camille Sud, ou Thibault le fait vert? Enfin, je ne connais pas, moi, le conseil a voulu dire par là, hein. Le conseil veut dire ce nom.
4: Peut-être qu'il manque à elle.
1: C'est pas l'homme qui prend la mer, c'est la mer qui prend l'homme. Ouais, nous, t'es en train de parler de ça qui décide à casa, ça qui porte culotte. Mais est-ce qu'on a un rapport avec ça? Petit causement.
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1: La suite de vos appels tout à l'heure, 02 62 99 12 00, ce sera donc juste un peu après 9h pour les coups de cœur, les coups de gueule, les messages importants. Et je vous rappelle également, si vous avez des informations concernant le réseau routier, Inforoute et Radio Guidage, le 02 62 41 51 51. 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

0: En métropole, décès de Madame Robert Marie Laura Gladys. Décès de Madame Robert Marie Laura Gladys. Décès survenu en métropole le lundi 29 juin à l'âge de 45 ans. Le dépôt de l'urne se fera au cimetière de Chamborne à Saint-André à 11h30 ce matin. À Saint-Denis, à Sainte-Marie, décès de Madame Cazette Marie-Thérèse Germaine. Décès de Madame Cazette Marie-Thérèse Germaine. Décès survenu lundi à l'âge de 91 ans. Le convoi mortuaire sortira du centre funéraire de commune de Bois-Rouge-Sainte-Marie demain. La bénédiction aura lieu en l'église de Sainte-Marie à 15h demain après-midi. L'inhumation se fera au cimetière de Sainte-Marie. À Saint-Denis, décès de Madame Robert Myriam Nélanglade. Décès de Madame Robert Myriam Nélanglade. Domiciliée à Saint-Denis, décès survenu lundi à l'âge de 80 ans. Le convoi mortuaire sortira du centre funéraire de commune Prima aujourd'hui. La bénédiction aura lieu dans la chapelle du centre funéraire de Prima à 10h ce matin. L'inhumation se fera au cimetière de Prima. À Saint-Pierre, décès de Monsieur Boileau Gérard Robert. Décès de Monsieur Boileau Gérard Robert. Décès survenu samedi à l'âge de 78 ans. Le convoi mortuaire sortira du centre funéraire sud, ligne Paradis Saint-Pierre, où se tiendra une présentation de corps de 13h à 15h aujourd'hui. Une cérémonie civile aura lieu en la chapelle du centre funéraire sud à 15h cet après-midi, suivie de la crémation. Au Mac, la rivière Saint-Louis. Décès de Monsieur Sarouda Jocelyn Guy. Décès de Monsieur Sarouda Jocelyn Guy. Décès survenu lundi à l'âge de 68 ans. Le convoi mortuaire sortira de son domicile 40 rue Jules Ferry, au Mac, la rivière Saint-Louis, aujourd'hui. La bénédiction aura lieu en l'église de Saint-Louis à 15h cet après-midi. L'inhumation se fera au cimetière de Saint-Louis. À Piton-Saint-Leu, décès de Madame Sangarin, Marie-Yvonne Nessadon. Décès de Madame Sangarin, Marie-Yvonne Nessadon. Décès survenu lundi à l'âge de 91 ans. Le convoi mortuaire sortira de son domicile 28 chemin Lorette à Piton-Saint-Leu aujourd'hui. La bénédiction aura lieu en l'église de Piton-Saint-Leu à 15h cet après-midi. L'inhumation se fera au cimetière de Piton-Saint-Leu. À Petite-Île, décès de Madame Lebon Marie-Aline Néguichard. Décès de Madame Lebon Marie-Aline Néguichard. Décès survenu lundi à l'âge de 68 ans. Le convoi mortuaire sortira de son domicile 20 rue des Ramiers à Petite-Île aujourd'hui. La bénédiction aura lieu en l'église de Petite-Île à 10h ce matin. L'inhumation se fera au cimetière de Petite-Île. À Sainte-Clotilde, décès de Monsieur Morin Pierre Marcel. Décès de Monsieur Morin Pierre Marcel. Domicilié à Sainte-Clotilde. Décès survenu lundi à l'âge de 90 ans. Le convoi mortuaire sortira du centre funéraire de commune Prima, où se tiendra un recueillement à partir de 9h demain matin. La bénédiction aura lieu en la chapelle du centre funéraire de Prima à 13h demain après-midi, suivie de la crémation. À Saint-Philippe, décès de Monsieur Turpin Édouard Daniel Di Fréro. Décès de Monsieur Turpin Édouard Daniel Di Fréro. Décès survenu lundi à l'âge de 83 ans. Le convoi mortuaire sortira de son domicile 1 rue Roland-Garros, la cour des frères à Saint-Philippe aujourd'hui. La bénédiction aura lieu en l'église de Saint-Philippe à 14h cet après-midi. L'inhumation se fera au cimetière de Saint-Philippe. Au tampon, décès de Monsieur Trovalet Henri Sully. Décès de Monsieur Trovalet Henri Sully, ancien bazardier au tampon. Décès survenu lundi à l'âge de 79 ans. Le convoi mortuaire sortira de la maison d'éveillés du tampon aujourd'hui. La bénédiction aura lieu en la chapelle ardente de la maison d'éveillés du tampon à 13h cet après-midi. L'inhumation se fera au cimetière de Terrain-Fleury. À Sainte-Clotilde et à Saint-André, décès de Madame Desby Émilienne Névirapin. Décès de Madame Desby Émilienne Névirapin. Domicilié rue des Caramboles à Sainte-Clotilde. Auxiliaire de vie à la retraite. Décès survenu lundi à l'âge de 82 ans. Le convoi mortuaire sortira du centre funéraire de Saint-André aujourd'hui. La bénédiction aura lieu en l'église de Saint-André à 15h30 cet après-midi. L'inhumation se fera au cimetière de Saint-André. À l'étang Saint-Paul et à Saint-Pierre, décès de Madame Randria Nassalo, Ghislaine, Fernande, Pierrette, née Aubry. Décès de Madame Randria Nassalo, Gisèle, Fernande, Pierrette, née Aubry. Décès survenu lundi à l'âge de 79 ans. La famille ne souhaite ni fleurs ni couronne. Le convoi mortuaire sortira de la salle funéraire de l'étang Saint-Paul, où se tiendra une veillée à partir de 13h cet après-midi. La bénédiction aura lieu en la salle des veillées de l'étang Saint-Paul à 13h demain après-midi, suivie de la crémation au centre funéraire sud. À Saint-Pierre, décès de M. Sinaïen Kelly Théodore. Décès de M. Sinaïen Kelly Théodore. Décès survenu lundi à l'âge de 65 ans. Le convoi mortuaire sortira du centre funéraire sud Ligne Paradis Saint-Pierre aujourd'hui. La bénédiction aura lieu en l'église du Bon Pasteur de la Ravine Blanche à 16h cet après-midi. L'inhumation se fera au cimetière de Saint-Pierre. À Saint-Joseph, décès de Madame Grondin, Marie-Thérèse. Décès de Madame Grondin, Marie-Thérèse. Décès survenu hier à l'âge de 87 ans. Le convoi mortuaire sortira de la maison des veillées de Vincent Do Saint-Joseph aujourd'hui. La bénédiction aura lieu en l'église de Vincent Do à 15h cet après-midi. L'inhumation se fera au cimetière de Saint-Joseph. Au tampon, décès de Monsieur Saint-Ange Franck Marie-Thomas. Décès de Monsieur Saint-Ange Franck Marie-Thomas. Décès survenu hier à l'âge de 91 ans. Le convoi mortuaire sortira du centre funéraire sud Ligne Paradis Saint-Pierre. La date et le lieu des obsèques vous seront communiqués ultérieurement. Au Bernica Saint-Paul Ligne Berthaud. Décès de Monsieur Catherine Philippe Serge. Décès de Monsieur Catherine Philippe Serge. Décès survenu hier à l'âge de 58 ans. Le convoi mortuaire sortira de chez sa mère, Madame Catherine Aglaé, au 313 Ligne Berthaud, Bernica Saint-Paul. La date et le lieu des obsèques vous seront communiqués ultérieurement. En métropole, décès de Madame Rézac Marie-Claudiane et Langlais. Décès de Madame Rézac Marie-Claudiane et Langlais, originaire de Saint-Gilles-les-Bains. Décès survenu en métropole jeudi à l'âge de 55 ans. La bénédiction aura lieu en métropole à 14h30 demain après-midi. À la rivière Saint-Louis, décès de Monsieur Klein Julot André dit Dédé. Décès de Monsieur Klein Julot André dit Dédé. Agent communal à la retraite, décès survenu hier à l'âge de 89 ans. Le convoi mortuaire sortira de son domicile, 85 route de Sillaos à la rivière Saint-Louis aujourd'hui. La bénédiction aura lieu en l'église du Waki à 15h10 cet après-midi. L'inhumation se fera au cimetière de la rivière Saint-Louis. À l'étang Saint-Leu, décès de Madame de Guigné, Marie-Suzanne Néwaro. Décès de Madame de Guigné, Marie-Suzanne Néwaro. Décès survenu hier à l'âge de 95 ans. Le convoi mortuaire sortira de son domicile, 137 CD13 à l'étang Saint-Leu aujourd'hui. La bénédiction aura lieu en l'église de l'étang Saint-Leu à 14h cet après-midi. L'inhumation se fera au cimetière de Saint-Leu. À la Confiance Saint-Benoît, décès de M. Imise Maxime Dissime. Décès de M. Imise Maxime Dissime. Domicilié 65, lotissement Les Palmiers à la Confiance Saint-Benoît. Fidèle auditeur de Radio Freedom, décès survenu hier à l'âge de 70 ans. Le convoi mortuaire sortira de la maison des veillées de Brapanon. La date et le lieu des obsèques vous seront communiqués ultérieurement. À la Chaloupe Saint-Leu, décès de Madame Alecton Marie-France. Décès de Madame Alecton Marie-France. Décès survenu hier à l'âge de 76 ans. Le convoi mortuaire sortira de son domicile 126 rue Alexandre Bègue à la Chaloupe Saint-Leu aujourd'hui. La bénédiction aura lieu en l'église Saint-Christophe de la Chaloupe Saint-Leu à 14h cet après-midi. L'inhumation se fera au cimetière des Colimaçons. À Péton-Sainte-Rose, décès de Monsieur Nativoa Naïgou Louis Roland dit Tinaï. Décès de Monsieur Nativoa, Naïgou Louis Roland, dit Tinaï. Décès survenu hier à l'âge de 77 ans. Le convoi mortuaire sortira de son domicile, 17 lotissement La Croix, à Piton-Sainte-Rose. La date et le lieu des obsèques vous seront communiqués ultérieurement. À la possession, CD41, Ravina Malheur. Décès de Madame Rivière, Marie-Paulette, née Laurette. Décès de Madame Rivière, Marie-Paulette, née Laurette. Décès survenu hier à l'âge de 93 ans. Le convoi mortuaire sortira de son domicile, 354 CD41, à la Ravina Malheur, La Possession. La date et lieu des obsèques vous seront communiqués ultérieurement. Au tampon, décès de Monsieur Payette Jean-Marc, dit Moustache. Décès de Monsieur Payette Jean-Marc, dit Moustache. Ancien grutier et gardien de l'usine sucrière du Gol. Décès survenu hier à l'âge de 79 ans. Le convoi mortuaire sortira de l'EHPAD de Bras-Long à l'entre-deux. La date et le lieu des obsèques vous seront communiqués ultérieurement. Et à Piton-Saint-Leu, décès de Madame Dalie Germaine. Décès de Madame Dalie Germaine. Décès survenu hier à l'âge de 85 ans. Le convoi mortuaire sortira de son domicile, 21 chemin André Dalie, à Portail, Piton-Saint-Leu. La date et le lieu des obsèques vous seront communiqués ultérieurement. Pour tous vos avis de décès, un seul numéro, le 02 62 41 51 51.
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Français du sang, collecte de sang prévue ce jour, mercredi 30 septembre, au niveau du campus du tampon de 9h à 14h. 9h à 14h au niveau du campus du tampon. Il est quasiment 9h à La Réunion, on patiente en musique et on retrouvera le journal juste après.

0: est 9h à La Réunion.
1: Bonjour à tous, le Gard et l'Hérault en vigilance rouge, pluie et inondation. Les deux départements ont été placés en alerte maximale face à un nouvel épisode méditerranéen. Jusqu'à 350 mm de pluie sont attendus localement. Les Bouches-du-Rhône, l'Ardèche et la Lozère sont également placés en vigilance orange. Déjà hier, il est tombé près de 2 mois de pluie dans certaines localités de l'Hérault avec un cumul de 140 litres d'eau par mètre carré. Des violences inacceptables pour Édouard Geffray. Le ministre de l'Éducation nationale a dénoncé les incidents qui ont émaillé la mobilisation des lycéens hier. 400 établissements ont été bloqués pour dénoncer la dégradation des conditions d'apprentissage. Des mobilisations donc émaillées de violence. Une trentaine de blessés ont été dénombrés. 440 personnes ont été interpellées selon le ministre de l'Intérieur Laurent Nunez sur BFM TV hier soir. 300 000 personnes selon la CGT, 206 000 selon les autorités. Elles ont manifesté hier à l'appel des syndicats de la fonction publique avec des cortèges à Paris, Toulouse ou encore Lyon. Une mobilisation pour dénoncer notamment le projet de budget 2027 du gouvernement. Il prévoit entre autres le gel du point d'indice des fonctionnaires pour la deuxième année consécutive. C'est un procès qui sera suivi de près aujourd'hui. Robert Ménard est attendu devant la justice à Montpellier suite à un mariage qui avait fait énormément polémique. Le maire de Béziers avait refusé d'unir un couple en 2023 car il soupçonnait un mariage blanc.

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0: Freedom, il est 9h passé de 3 minutes. Freedom, une information là qui arrive sur notre standard, un carambolage à signaler au niveau du pont de la rivière Saint-Étienne entre plusieurs voitures donc. Saint-Louis, direction Saint-Pierre, au niveau du pont de la rivière Saint-Étienne, il y aurait eu des branches là qui se sont donc retrouvées sur la chaussée, ce qui est peut-être à l'origine de ce carambolage. 02 62 41 51 51 pour nous dire un petit peu les conditions de circulation. Freedom, information, auditeur de Freedom 2, carambolage à signaler au niveau du pont de la rivière Saint-Étienne, Saint-Louis en direction de Saint-Pierre pour le sens de circulation 02 62 41 51 51 pour toutes vos informations. Et on remercie Isabelle qui nous a donc appelé sur le 02 62 41 51 51. Freedom, ce matin, on a parlé de la retraite à 2000 euros avec cette petite phrase de Roland Lescure, le ministre de l'économie, qui disait 2000 euros de retraite, c'est plutôt correct. Mais voilà, la question ce matin, ben vous d'ailleurs, qu'en pensez-vous et combien touchez-vous, vous qui êtes à la retraite, et est-ce que vous vivez justement correctement? 02 62 99 12 00. Vous êtes les bienvenus, les sujets sont libres. Rendez-vous jeu durant ce créneau, si on a un petit peu de temps devant nous. Freedom, bonjour, allô?
1: Oui, allô, oui, bonjour.
0: Bonjour, madame.
1: Pour relancer mon annonce de lundi.
0: Alors, annonce de lundi, éclaire un petit coup mon esprit, va. Ben, c'était quoi?
1: C'est pour la recherche de mon alternance.
0: Ah oui, je me souviens de vous, toujours pas de nouvelles?
1: Non, toujours pas de nouvelles. Je me permets de rappeler pour relancer.
0: Oh là là, ben c'est embêtant ça, parce que là, je rappelle que vous jouez là votre avenir. Sans alternance, vous ne pourrez pas terminer votre formation.
1: C'est ça, et quand même, c'est un diplôme national, c'est un BTS, donc très très important.
0: Ben oui.
1: Continuer en licence après.
0: D'autant plus que vous êtes motivé pour continuer vos études, ce serait quand même dommage de ne pas trouver d'entreprise. Alors, on va rappeler justement de quel domaine il s'agit.
1: Alors, je fais un BTS assurance et ça serait pour faire une alternance dans une agence d'assurance.
0: D'accord, et ce n'est pas ce qui manque quand même, les agences en assurance, il y en a pas mal sur la place.
1: Oui, c'est ça, que ce soit en assurance ou en mutuelle, il faut que je trouve soit l'autre.
0: Ah, en assurance ou en, pardon?
1: Soit en assurance, soit en mutuelle.
0: En mutuelle aussi, c'est valable également.
1: C'est ça.
0: D'accord. Et vous avez appelé quand, là? Début de semaine?
1: J'avais appelé lundi.
0: Lundi de cette semaine, hein?
1: Oui.
0: Voilà. Et vous n'avez eu aucune réponse?
1: Non, j'ai eu aucun retour.
0: Oh là! C'est inquiétant quand même, hein?
1: Oui, c'est très inquiétant parce qu'on m'a donné quand même un délai de 6 mois pour trouver, mais 6 mois, c'est rapide, hein?
0: Oui, ce délai de 6 mois se termine quand?
1: Je crois que ça se termine en janvier.
0: En janvier, donc avant janvier, il vous faut trouver l'entreprise, signer la convention et tout ce qui s'ensuit.
1: C'est ça. Et ouais. Là, j'ai déjà commencé les cours. J'ai déjà bien avancé sur les cours. Et ça va, je m'en sors pas mal en cours. Du coup, il me manque juste une entreprise pour que le cheminement se fait naturellement.
0: Mmh.
1: Donc,
0: bon, les auditeurs, on a besoin de vous. Besoin de vous parce qu'on a cette étudiante-là qui recherche une agence d'assurance ou une mutuelle pour une formation en alternance. Vous êtes en BTS actuellement et je rappelle que vous souhaitez continuer vos études en licence, donc ce serait dommage que de ne pas trouver

0: d'entreprise. Alors, si il y a une entreprise, s'il y a des auditeurs hein, qui travaillent dans une assurance et qui savent qu'au niveau de leur boîte, là, justement, on prend des étudiants en alternance, bah, qu'on vous appelle. On va demander à ce qu'on vous appelle pour vous solliciter et vous prendre.
1: Oui, qu'on m'appelle au 06 92 40 53 67. Je suis du secteur sud, mais je peux me déplacer jusqu'au nord, il n'y a pas de souci. Je suis quelqu'un de très très motivé et je suis motivé pour apprendre le domaine d'assurance et évoluer dans ce domaine. Et je mettrai toute mon énergie pour qu'on puisse collaborer ensemble.
0: En tout cas, pour être motivé, vous l'êtes vraiment, puisque vous m'appelez là quelques jours après, toujours sans réponse, vous ne lâchez rien, et vous avez bien raison.
1: Oui, ben je ne lâche rien, j'appelle Freedom, je dépose mes CV, j'envoie des mails, je mets partout, et puis écoutez, toutes les méthodes sont bonnes pour trouver, de toute façon.
0: Ah, il faut mettre les chances, toutes les chances de votre côté. Quand vous dites que vous envoyez CV et mail, est-ce que vous obtenez tout de même des réponses
1: Non, j'ai pas eu de retour. Jusque-là, j'envoie des mails, j'ai pas de retour. Après, quand je fais le porte-à-porte en CV, ben, il y en a qui disent qu'ils prennent pas. Donc ça, c'est quand même une réponse. Mais par mail, c'est, il y a souvent pas de réponse.
0: Ça, c'est dommage quand même, hein, parce que nombreux sont les étudiants qui font ces demandes auprès des entreprises. Par mail, notamment. Et quand on entend dire pas de réponse, là, ni pour les CV aussi. Hein. Je crois savoir que certains avaient dénoncé sur notre antenne avoir envoyé des courriers et pas de réponse non plus, pas de retour, quoi.
1: C'est ça. Et puis c'est compliqué pour nous parce qu'on reste en attente et au moins dire non, qu'on pas, et comme ça on reste pas dans l'attente.
0: Ben évidemment. Bon, j'espère que vous aurez des réponses hein, suite à l'appel que vous lancez sur notre antenne. N'hésitez pas à revenir vers nous.
1: Il n'y a pas de souci. Et puis, je répète mon numéro. S'il y a quelqu'un qui m'entend et qui veut bien m'aider, c'est le 06 92 40 53 67.
0: Bon courage et ne lâchez rien.
1: Merci beaucoup.
0: Merci, à bientôt. Au revoir.
1: À bientôt, au revoir.
0: Ben oui, c'est quand même dommage que les entreprises ne répondent pas justement aux mails, aux CV, ne donnent pas de réponse, vous laissent complètement dans le flou là. Ça fait quelques années déjà qu'on en parle hein, de cette situation. Il se passe quoi au sein des entreprises là? On vous interdit de répondre aux demandes de formation? 02 62 99 12 00. Freedom, bonjour. On n'a pas le temps.
2: Bonjour.
0: Oui, bonjour.
2: Bonjour, je m'appelle c'est Madame Fontaine.
0: Oui.
2: Je vous appelle parce que hier je suis allée à la banque de Trois-Mâts.
0: Oui.
2: Je dis pas quelle banque. Hein.
0: De Trois-Mâts.
2: De Trois-Mâts.
0: Oui.
2: Et en sortant de la banque, je me suis coincé le doigt.
0: C'est-à-dire?
2: Eh ben, en sortant de d'avoir fait mon retrait, quand on a sorti la peau de la ça fait mon doigt.
0: Mais c'est quoi ça? Une porte automatique?
2: Non, il faut pousser. La porte est très lourde et comme avait mon sac dans ma main.
0: Oui.
2: Et mon téléphone, et comme on l'a ouvert, ben, ça fait mon doigt.
0: D'accord.
2: Comme ça, coincée, ben, elle m'a pleuré. J'étais tellement mal que...
0: Ah ben, la douleur, oui, mais imagine, oui.
2: Ah oui, après ma rentrée, et il y avait une petite dame à l'intérieur, ben, elle a fait rentrer à moi, elle a lavé mon doigt et tout ça. Et en entendant, elle a attendu la responsable.
0: Oui.
2: Parce qu'elle y avait un client, maman, à attendre, mais en entendant, moi, j'étais en souffrance. Et après, elle m'a dit, ben voilà, sa cliente a sorti. Mais dit, elle m'a là, comment ça? Moi, quoi, c'est mon doigt, ben, mais on peut plus, quoi. Mais elle a fait tout le nécessaire, mais remercie elle d'avoir fait tout le nécessaire parce qu'elle a mis un glaçon dessus, nanana.
0: Mm-hmm.
2: Moi, ce que je voudrais savoir, quand il arrive un accident comme ça dans la banque, est-ce que nous les couverts ou pas? Est-ce que ces autres prennent nous en charge? Et après, ils devaient rappeler à moi, il dit à la dame, mais elle n'a pas pu rappeler à moi. Voilà.
0: Mm-hmm.
2: Oui.
0: Ah oui, alors c'est vrai que tout dépend des circonstances, mais vous dites bien, vous, c'est une porte manuelle, hein?
2: Oui, c'est une porte manuelle, oui.
0: Voilà.
2: Moi, bien dansé, hein.
0: Ah ouais.
2: Ah oui. Mais il y avait une dame dedans, elle a bien occupé de moi, elle m'a dit, si elle peut donner moi un petit peu de l'eau, mettre dessus, mais il fallait m'y attendre l'autre client, parce que la responsable, elle était avec un client, Et c'est là que moi j'ai dit, ben, moi t'es tout en larmes, il dit, moi j'ai besoin d'occuper mon doigt parce qu'il n'y en peut plus.
0: Alors madame, passante un instant, une question intéressante que vous posez là, mais on doit aller sur la route pour des informations. On a Sébastien avec nous pour un accident au niveau de la route du littoral. Sébastien, bonjour.
3: Oui, bonjour.
0: Oui, Sébastien.
3: Oui, quand on sort le parachute, on va vers la route littorale, là, on arrive au rond-point, vous montez à la route
0: d'autre. Rond-point de la caserne, oui, caserne Lambert.
3: Oui. Là, une fois qu'on est sur la route littorale, ben voilà pourquoi on voit les routes littorales là, juste l'autre voie à gauche, mais une voie à droite pour les routes littorales, une voie à gauche pour prendre le rond-point. Ben la voie à droite, juste la même, on a l'auto là, on a l'autre.
0: Là, ah. Alors là, c'est compliqué parce que c'est une voie unique avec des terre-pleins et murés de chaque côté.
3: Voilà, donc obligé de prendre la voie, prendre le rond-point et après reprendre à droite dans le rond-point tout de suite pour aller.
0: Ah, heureusement qu'il y a une divation possible.
3: Voilà.
0: Ouais, ouais. Et dégâts uniquement, dégâts matériels seulement
3: Ouais, rien que dégâts matériels. Le capot est bien enfoncé.
0: Mais comment on a fait pour rendre dans un et l'autre là? Parce que t'es allé les dégager là pour un problème de visibilité à t'es allé.
3: Je sais pas.
0: Ah ouais.
3: Je comprends pas comment ça se passait.
0: À moins que l'avait une voiture, enfin à moins que l'avait un embouteillage, j'ai pas vu les voitures arrêter.
3: Ah ouais, peut-être. Soit peut-être qu'elle traverse la route ou bien.
0: Qu'elle traverse la route, là, elle traverse pas la route, t'es allé, la pointe qui traverse la route.
3: Vous connaissez, il peut avoir un peu de patine n'importe quoi, même si on peut avoir un chien, la faire, il a freiné, comprends, on est là.
0: Ouais. Bon, en tout cas, la réalité est telle que la voie unique qui permet de passer le rond-point, c'est en marge du rond-point, hein. Il y a cette voie unique vers la route du littoral, et bien celle-là, elle est neutralisée.
3: Voilà.
0: Ok, merci Sébastien.
3: Bonne journée,
0: bonne route également. Au revoir.
3: Merci.
0: Et automobiliste, bien sûr, la plus grande prudence recommandée.
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0: Ouais, prudence, parce qu'il faut pas se tirer à table dedans, quoi. Hein. Faut pas créer de suraccident. La Freedom Information, auditeur de Freedom 2, un accident survenu en marge du rond-point de la caserne Lambert. Nous sommes à Saint-Denis pour prendre la direction de la route du littoral. Vous avez une bretelle qui vous donne accès à la NRL directement. Eh bien, cette bretelle est neutralisée par deux véhicules entrés en collision. Déviation possible hein, par le rond-point de la caserne Lambert. 02 62 41 51 51 pour vos informations. Madame, merci d'avoir patienté. Donc, la question, c'est de savoir qui est responsable. Est-ce que selon vous, je vous pose la question, hein, est-ce que selon vous, la porte en question, elle est en cause?
2: C'est comment elle a sorti, la porte, là, moi, il s'est fermé, mais la porte est tellement lourde, ben, comment elle a mis mon doigt, ben, là, ça fait mon doigt. Voilà. Mais, moi, ce que m'y voudrait savoir, s'il arrive à avoir une affaire comme ça dans la banque, est-ce que nous l'ont garanti, voilà, quoi.
0: Est-ce que là, elle a rempli, je sais pas, un constat, enfin...
2: Elle n'a fait rien. Elle a juste mis un peu un truc de glaçon dessus. Elle a donné un pansement et elle a dit, moi, quand il arrive ma case, mettre un en écart dessus. Et elle a dit, moi, elle va rappeler à moi. Et jusqu'à aujourd'hui, elle n'a jamais rappelé à moi, la responsable.
0: Et ou de blessure, là, enfin, je veux dire, ou de doigt, ou la partie voir un médecin pour...
2: Non, parce que, il veut dire, moi, j'ai tellement douleur, moi, m'a paniqué. Moi, pris de... L'autre seule m'a mis dessus, mais elle a bien j'en fait. Il a sûrement fait de la fièvre toute la nuit. Hein.
0: Alors,
2: oui.
0: Ah, carrément?
2: Ah oui, m'a bien dansé. Hein. Parce que quand elle rentre dans la banque, ben, la dame que là, elle a aidé à moi, et ben, elle a vu, elle avait jamais vu moi comme ça, m'a habitué avec ma banque. Voilà, moi, ce que je voudrais savoir, est-ce que quelle assurance il y a là-dessus quoi. Voilà.
0: Ouais, ben, oui, la responsabilité de qui par rapport à ce qui vous est arrivé?
2: C'est ça, voilà.
0: Bah, madame, si les auditeurs peuvent apporter une réponse claire, là, en tout cas, la dame de la banque, là, les censée appeler à où?
2: Oui, elle devait appeler à moi hier. Elle n'a jamais appelé à moi.
0: Et elle y devait appeler à où, pourquoi, justement?
2: Bah, pour voir si moi t'es bien, pour voir bah, quoi elle a fait, mais il n'y a rien.
0: Elle voulait appeler pour prendre des nouvelles, alors?
2: Voilà, mais là, elle a jamais appelé, quoi.
0: Et dans quel état de doigt il est, madame?
2: Hein?
0: Dans quel état de doigt il est?
2: Là, ça va mieux, parce qu'il me dit, moi, fait de la fièvre, tout, moi, fait le nécessaire chez moi. Parce qu'il m'a dit, moi, le mettre en écartu. Ben, moi, pas fait mettre en écartu. Voilà.
0: D'accord. Mais il n'est pas cassé, là.
2: Non,
0: voilà,
2: non,
0: c'est
2: non.
0: Ça, me veut dire.
2: Non.
0: D'accord.
2: Pas crasé, voilà.
0: Voilà.
2: Et il m'a eu de douleur, il m'a eu de grosse fièvre. Et voilà, quoi.
0: D'accord.
2: Mais moi, ce que je voudrais savoir, que quelle responsabilité les années-là avec nous?
0: Eh ben, nous posons la question.
2: Voilà.
0: Ouais, que ce soit la banque ou ailleurs d'ailleurs, hein, puisqu'il s'agit d'une entreprise, hein, voir ce que dit la loi justement à ce sujet.
2: C'est ça.
0: Merci pour la question, madame.
2: Assurance pour la maison pour nous.
0: Oui.
2: Mais vous me posez que si je n'ai une assurance, étant nous clients.
0: Oui, certainement. On pose la question pour voir si ça fonctionne dans ce cas-là.
2: Merci.
0: Merci beaucoup. Bonne journée, madame. D'autres informations, on va sur la route tout d'abord avec Vincent, secteur de Brapanon. Il y a un galet sur la route. Vincent, bonjour.
5: Oui, bonjour Francky. Oui, effectivement, on a un galet, la grosseur, à peu près la taille d'un ballon handball. Il est en plein milieu de la voie, en direction de Saint-Benoît.
0: Oui.
5: Juste sous le pont, un petit peu avant le pont l'échangeur Rivière-du-Mât-Brapanon.
0: L'échangeur Rivière-du-Mât-Brapanon, donc c'est à l'entrée de la ville, ça, hein?
5: Oui, à l'entrée, oui, le pont à l'entrée.
0: D'accord.
5: Le danger, c'est que ben si vous veut doubler et que vous l'avez pas vu ça, ben bonjour les dégâts, que ce soit pour une moto, une voiture, peu importe, mais les dégâts faits.
0: Bon, ça allait tomber d'un camion, ça non?
5: Ça fait mal. Pardon?
0: Ça allait tomber d'un camion, ça non?
5: Ben, il avait un camion devant moi, mais moi comment sortir d'Asia Food? Je pense que oui. M'a pas vu si c'était lié, à proprement dit, mais je pense que oui.
0: Ouais. Donc voie de gauche concernée, si m'a bien compris, Vincent.
5: Voie du milieu, enfin le haut milieu, les hauts milieux des deux voies, le gars. Le truc c'est que ben quand vous êtes en train de doubler, si vous voit pas, qu'au moment où ça doublé ou bien où la partie un peu plus au milieu, ben ou les cieux ça.
0: Ou ça touche à où? Ou bien plutôt lui ça touche à où?
5: Aussi oui.
0: Ouais, c'est plutôt ça le danger, c'est que vous tapez dedans et attention aux dégâts quoi.
5: Une moto les pires encore.
0: Ouais. Accident assuré. Merci pour l'information, Vincent.
5: De rien, bonne journée.
0: Bonne route, à bientôt. Au revoir. Il est 9h, passé de 19 minutes. Freedom Information, auditeur de Freedom 2, un galet sur la route. Nous sommes à hauteur de l'échangeur Rivière du Malais-Bas, Brapanon, juste à l'entrée de la ville, sur la 4 voies, donc sous ce pont, complètement au milieu des deux voies. Hein, danger pour les deux voies de circulation. 0262 41 51 51, un ballon de la taille, un galet pardon, de la taille d'un ballon de handball. Soyez donc très prudents. 0262 41 51 51. La suite avec vous et peut-être des réponses pour cette dame-là. 02 62 99 12 00. Allô?
6: Allô?
0: Oui, bonjour monsieur.
6: Oui, bonjour. Excusez-moi de déranger à vous. Là, c'est pas un coup de gueule que je vais passer, mais.
0: Oui.
6: J'entends.
0: Oui.
6: Tous les communes qui ne veulent pas de déchets sur les trottoirs, qui ne veulent pas de. Des trucs, il faut la ville reste propre.
0: Oui, oui, oui.
6: Moi, ça fait à peu près un mois, les éboueurs, ils m'ont cassé ma poubelle jaune.
0: Oui.
6: Il n'y a plus de roue. Et j'ai fait la demande, ça fait à peu près un mois, et hier, j'ai encore appelé, parce que la récolte, ça faisait ce matin. Et les poubelles, je ne vais pas mettre sur le trottoir. Je ne vais pas être dégueulasse quand même.
0: Oui. Et
6: vous savez qu'est-ce que la personne m'a dit?
0: Non.
6: Elle va passer l'information. Et ça fait plus de 15 jours, 22 jours que j'ai fait la demande.
0: Ben, normalement, les échanges de poubelles, là, ça les rapide, ça?
6: Ben, je suis à la commune de Saint-Louis, j'arrive à Saint-Louis.
0: Oui.
6: Alors, je sais pas qu'est-ce qu'ils foutent. Alors, soit ils m'ont pas pris ma demande en considération, ou bien... moi, je vais faire quoi avec... Là, de toute façon, je ne trie plus maintenant. J'ai plus de poubelle jaune.
0: Ben oui, compliqué pour vous. Là. On ne peut pas vous en vouloir de ne pas avoir trié ou la plus de poubelle, monsieur.
6: Ben oui, mais il faut tout dans le même panier, de toute façon. Hein.
0: Ben, vous n'avez pas le choix, malheureusement.
6: Ben ouais, sinon, ils ne mettent pas sur le trottoir, monsieur. Excusez-moi.
0: Ouais.
6: Ils ne peuvent pas mettre sur le trottoir pour salir ma ville, quand même.
0: Alors, je rappelle, donc, poubelle cassée par les éboueurs, et du coup, on a fait la déclaration 15 jours déjà, enfin, du moins, vous l'avez fait la déclaration, vous l'avez fait la demande.
6: Oui, il m'a fait la demande, et hier, j'ai rappelé hier, il m'a dit, je passe la formation, voilà, ce qu'ils m'ont répondu.
0: Ouais, ben ça, c'est la formule toute faite, ça, je passe l'info, je remonte l'information, je passe l'information, et en attendant, toujours sans poubelle.
6: Voilà, et... De toute façon, je fous tout dans le même sac et puis ils vont prendre, soit ils laissent par terre et c'est comme ils veulent. Hein. De toute façon, j'ai fait la demande, il n'y a pas de souci. Et puis, moi, je veux pas mettre ça sur mon trottoir quand même. Et puis, vous comprenez?
0: Ben, en tout cas, on est responsable et citoyen. Enfin, on a une bonne réaction de ne pas laisser le déchet sur le bord de chemin. On a raison. Mais non, maintenant.
6: Pas du tout. Ça, c'est, non. C'est pas dans mon genre de mettre les poubelles. Au contraire, vous venez chez moi devant mon trottoir. C'est tous les matins. C'est un coup d'eau. C'est propre.
0: Ben, c'est bien.
6: Vous comprenez?
0: Ben oui, monsieur, c'est bien ce que vous faites là. Mais ce serait bien aussi qu'on vous donne une poubelle pour pouvoir mettre vos déchets.
6: Oui, des fois, il y a le chien qui vient faire un pipi et je fous un coup de javel pour nettoyer mon trottoir. Vous comprenez? Si je suis pas strict, mais je suis propre quand même devant chez moi.
0: Je l'entends bien.
6: Les poubelles, ils n'ont rien à foutre.
0: Et après, monsieur, qui ça, auprès de qui ça a fait la demande là, de la poubelle là?
6: À Saint-Louis.
0: Oui, mais auprès de quel organisme?
6: L'Assise.
0: L'Assise. Vous l'avez fait la demande auprès de l'Assise?
6: Oui.
0: Ah oui? D'accord.
6: Oui, hier, j'ai appelé encore. Et puis, voilà ce que je vous répète. Je vais passer la formation. Ça fait 22 jours que j'ai demandé la poubelle. De toute façon, je vais mettre tout. Et en plus, ils font la pub, il faut faire le tri. Le jaune, le bac vert, il faut faire le tri. Je fais une demande, ça fait plus de 22 jours, je demande, et puis je vais faire tri de quoi, moi? Surtout dans le même panier, dans le même sac, et puis là-bas, ils vont se démerder quand ils vont trier après.
0: Ouais. Ben oui, monsieur, comme il disait, on n'a pas le choix. Mais j'espère que Banaï entend où, parce que aujourd'hui, on en a une certaine quantité, mais d'ici une semaine, ce sera pire.
6: Non, mais, bah oui. Et en plus, c'est pas, la récolte, ça faisait ce matin. Et là, c'est pas avant, dans 15 jours. Et moi, et dans 15 jours, je vais faire comment pour mettre tous mes plastiques et tout, là. Eh ouais. Bon, bah, de toute façon, s'ils m'entendent, je m'appelle Joseph, j'habite au Petit Ferré. Je vais bien dire mon nom et tout. Hier, je les ai appelés. Ils vont passer l'information. J'espère qu'ils ont, ils ont passé l'information parce que moi, je sais pas quoi faire. Que moi, je les trie plus de toute façon.
0: J'ai bien compris ça. Joseph de Petit Serré, vous nous tiendrez informés. Vous nous rappellerez hein, si une bonne nouvelle arrive.
6: Ouais, parce que moi, je vais tout mélanger. Après, quand ils vont les poubelles, moi, je vais mettre tout dans le verre. Il y a que le verre qui est bon. Ça passe que le vendredi matin. Je vais mettre tout dans le verre parce que j'en ai trop. Et puis, arrivé en bas, quand ils vont vider, ben, ils vont faire le tri eux-mêmes. Voilà.
0: D'accord.
6: Pourtant, excusez-moi.
0: Oui.
6: Pourtant, moi, je fais attention, je trie mes plastiques et tous les, je trie. Voilà. Mais là, je peux pas trier. J'ai qu'une poubelle.
0: Voilà, ouais, c'est tout. J'ai bien saisi la problématique pour vous en tout cas. Joseph de Petit Serré, vous nous rappellerez, hein, j'espère qu'on aura de bonnes nouvelles, que vous aurez de bonnes nouvelles assez rapidement. 15 jours déjà que monsieur est en attente d'une poubelle et pourtant lui il n'y est pour rien, c'est pas lui qui l'a cassé, hein, ce sont les éboueurs. 02 62 99 12 00, Freedom bonjour, allô?
7: Oui, allô, bonjour Francky.
0: Bonjour madame.
7: Oui, je vous téléphone, j'ai un petit problème là.
0: Oui.
7: J'ai mon chauffe-eau qui fuit.
0: Oui.
7: J'ai acheté ça fait 6 ans là. J'essaie de joindre le magasin, l'entreprise qui est venue installer.
0: Oui.
7: Le numéro est sur ma facture, je fais le numéro et ça ne répond pas.
0: Ah, ça ne répond pas, ça sonne toujours?
7: Je fais le numéro, ça fait tchit et puis c'est fini, ça coupe.
0: Vous faites quoi, pardon, j'ai pas? Le numéro fait quoi?
7: Je fais le numéro.
0: Oui.
7: Ça fait tchic, tchic, tchic, et puis ça coupe.
0: Ah, ça ne sonne même pas?
7: Même pas.
0: Ben, elle n'a pas changé de numéro, ça, des fois?
7: Pardon?
0: Ben, elle n'a pas changé de numéro, plutôt?
7: Ben, elle ne connaît pas, parce que c'est le numéro sur les factures, et quand tu fais la publicité, c'est toujours le numéro, et elle ne comprend rien du tout, là.
0: Ah, il fait de la pub aussi?
7: Oui!
0: Ah, ben alors, ben, quoi est arrivé? Comment?
7: Je peux te dire l'entreprise?
0: Ben, c'est Zoti qui fait de la publicité, oui, c'est Zoti qui existe sur le marché.
7: C'est Arigé.
0: D'accord. Ben, madame, il invite à vous d'insister, parce que là, malheureusement, par l'antenne, nous gagnera pas dit plus que ça, mais, s'ils nous entendent, ben, qu'ils vérifient leur numéro de téléphone, il y a peut-être un problème avec votre téléphone.
7: Oui, parce que ça fait tchut, après ça coupe. Et là, j'essaie d'aller sur place, mais la rue de la Fraternité, s'il y a un auditeur qui sait, ça se trouve, qui parle à la radio, parce que j'essaie de trouver, je trouve même pas.
0: Rue de la Fraternité, dans quelle ville, madame?
7: Saint-Clotilde, ça, un peu du côté de Montfia, un peu de ce genre de Saint-Clotilde, là.
0: D'accord. Bon, en tout cas, si jamais RIG nous entend, qu'ils regardent, qu'ils vérifient leur standard, là, il y a peut-être un problème, puisque vous les appelez, et ça ne sonne même pas.
7: Oui.
0: D'accord. Au moins, ça, déjà, ils auront comme précision, et on essaie de vous renseigner sur la rue de la Fraternité.
7: Oui. Ben, merci beaucoup, François.
0: Je vous en prie, madame. Bonne journée également. 02 62 99 12 00, Freedom Allo. Allô, bonjour. Il y a personne au bout du fil, on passe à côté. 02 62 99 12 00. Allô, bonjour.
8: Allô, bonjour.
0: Oui, bonjour.
8: J'appelle pour le monsieur qui vient appeler pour la poubelle, là.
0: Poubelle cassée.
8: Non, ben, en fin de compte, si la poubelle n'a un numéro, il faut appeler le numéro, et ben, il y a même tout de suite.
0: Ah! Oui, sur la poubelle, compte. Un numéro de téléphone de l'assise?
8: Non. C'est la Sirest, ça.
0: Ah, c'est la Sirest?
8: Oui.
0: Ben, madame, le monsieur, il est arrivé à Saint-Louis, il peut pas être de la Sirest. La Sirest, c'est dans l'Est, ça, non?
8: Je sais pas, non, ben, en fin de compte, si la poubelle, il y a un numéro de téléphone.
0: D'accord.
8: Il y a un numéro de téléphone, il appelle ce numéro de téléphone, et ben, il y a même pas un semaine.
0: Ah, où l'a fini, arrive à où ce problème-là?
8: Oui, parce qu'il y avait mon poubelle qui est écrasée.
0: Oui.
8: Ben, m'appelle le numéro de la vie, c'est la poubelle, ben, la même petite pour moi.
0: Une semaine après?
8: Ouais. Ah, comme aujourd'hui, dans deux jours, trois jours, mal à gagner.
0: Ah, ben c'est rapide.
8: Ah, oui.
0: Bon, conseil pour ce monsieur, appelez le numéro qu'il y a sur sa poubelle cassée.
8: Voilà.
0: Ok. Ah, ben, merci pour ce précieux conseil. Si ça peut aller plus vite, ça tombe bien. Merci, madame.
8: Merci à vous.
0: Merci et bonne journée. Ben voilà, numéro sur la poubelle, on a le service qui répond à la zone tout de suite, qui occupe là. Numéro sur la poubelle, monsieur, 0262 99 12 00. Encore un appel, Freedom, bonjour, allô?
9: Oui, monsieur Francky.
0: Monsieur, bonjour, oui?
9: Oui, bonjour. Mais un petit coup de gueule là, s'il vous plaît.
0: Quoi l'arrivée?
9: En ce moment, la Saline Léo, chemin Ville en 3, la pluie tombe là.
0: Oui.
9: Hier, on m'a trouvé attendre le bus pour moi faire une sortie.
0: Oui.
9: Donc, on est trompé dans la pluie. Mais j'ai juste pour demander à la commune, est-ce qu'ils n'allaient pas mettre c'est la commune qui ça, ils n'allaient pas mettre un petit gare routière en montant dans le chemin Ville en 3, pour le monde cacher un petit peu la pluie dessous, ou bien soleil même.
0: Un petit gare routière, on l'a dit?
9: Voilà, mais comment il dit ça, un gare routière, même il appelle moi. C'est attendre le bus, ils mettent 3-4 ans, montant, que pas, mais ça l'a gagné.
0: Ah voilà. Oui, d'accord. Vous parlez au niveau des arrêts ou là?
9: Voilà, les arrêts de bus.
0: Des abribus.
9: Voilà, mais t'es en colère hier parce que ben, ça fait que m'a été mouillé, mais il n'est pas possible, parce que partout, il y en a de place. Dans la commune, il y en a deux à côté. Il y en a deux arrêts de bus à côté, mais elle est incroyable, ce moment. Et là, quand elle arrive pour voter, qu'il vient pour faire les élections, là, ben, réunion là, dans le village en 3, le sonoté, son nid n'arrête pas du tout tous les jours. Ben, ça y est, regarde, nous, ne demande pas la raison, nous, là, nous demandons un petit arrêt de bus en montant sur le village en 3.
0: Alors, la question qui serait bonne de se poser, c'est est-ce que c'est la commune ou est-ce que c'est la société de transport qui doit installer l'abribus? Oui, ben, nous demande. Si jamais quelqu'un peut répondre à nous, nous connaît au moins à qui fait la demande.
9: Bien sûr.
0: Mais par contre, là, ou le problème qu'on vous dit là, c'est un problème qui concerne un tas de Mounza, un tas de l'endroit.
9: Ben, il connaît pas moi, mais c'est là. Je ne sais pas qui c'est, il fait ça, mais il me demande déjà pour son ville en 3 mois. Parce qu'il y a moi l'endroit, ça m'a attendu le bus, je m'étais mouillé. Et ma vie prend pas rappelé, ma vie prend rien, ben, la pluie arrive tout d'un coup. Comme... Et en ce moment, la pluie tombe bien, je suis en haut dans les hauts.
0: Comme on dit, ben, la pluie la rince à où?
9: Aïe. Mais t'es pas bon, on comprend,
0: Ben ouais. Ça protège du soleil, ça protège de la pluie, ça protège de tout, ça, justement, ces abribus.
9: Mais après, moi, t'es sur le port, mais ouais, sur le port, pas à place. Il y en a deux arrêts de bus ensemble, les collés, me dit-il, c'est vraiment incroyable.
0: Ouais. Eh ben, monsieur, chemin Villon 3, la demande est formulée sur l'antenne. On va voir si Banay répond à vous favorablement.
9: Merci bien, monsieur Francky.
0: Je vous en prie, monsieur.
9: Allez, bonne journée à vous.
0: Pareil, pas ça, mais l'abribus, c'est pas un luxe, hein. C'est quand même la base pour attendre le bus en sécurité et à l'abri. Freedom, on marque la pause dans quelques instants, la suite de vos appels.
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0: Freedom, merci à vous de nous retrouver. Un petit rendez-vous jeu.

0: histoire de profiter un petit peu de son temps libre. Exemple, très prochainement, le vendredi 9 octobre. Pas ça de là, hein, l'autre après. Vendredi 9 octobre, du côté d'Expo Bat Saint-Paul, là où on a fêté les 45 ans de Freedom. Même endroit. Désiré François, Cassia et The Prophecy, concert live. Le petit peu de place, 02 62 99 14 00. Alors tout simplement, vous allez écouter l'antenne ce matin. Bon, voilà, quoi, une petite question facile, parce que la réponse est donnée ce matin. À vous de répéter. Freedom, bonjour, allô?
1: Oui, bonjour.
0: Bonjour madame, votre prénom c'est comment?
1: C'est Marie-Ange.
0: Marie-Ange. Marie-Ange, t'es Marie-Ange. Marie-Ange, je m'appelle de quel endroit?
1: De la rivière Saint-Louis.
0: Rivière Saint-Louis. Bon, venir à Expo Bat, c'est pas gênant ça, hein? Saint-Paul, rivière Saint-Louis. Facile.
1: Je voulais l'autre jeu, mais bon, c'est pas grave.
0: Ah ouais, mais on peut pas choisir. Enfin, sauf si vous attendez de savoir de quoi il s'agit pour jouer. C'est quel autre jeu où t'es veux la Marie-Ange?
1: Ah, pour l'avion, là.
0: Pour le baptême de l'air?
1: Oui.
0: Ah, la piste, hein, la STAC, de place pour avoir Désiré François, Cassia et The Prophecy.
1: D'accord.
0: Soit vous jouez pas. C'est vous qui voit.
1: Si, ben, il veut.
0: Vous veut?
1: Oui.
0: Bon, ben, si vous voulez, faut répondre à la question, ma chère Marie-Ange. Marie-Ange, ce matin, dans la Moukatali, on a parlé d'un virus, le monsieur dirait virus est là. Vous connaissez de quel virus il s'agit, ou? Opé, m'appelle d'un moun, moi, là? Marie-Ange?
1: Je me rappelle plus, hein.
0: Vous rappelle plus? Ah, mais moi, quoi, alors?
1: Le virus de retraite, mais
0: bon. Oh là, non, ça, c'était le baromètre, c'est la retraite. Merci, Marie-Ange. Bonne journée. 02 62 99 14 00. On continue avec vous. Freedom, bonjour. Olé Gagnon.
2: Oui, bonjour.
0: Bonjour monsieur, votre prénom c'est comment?
2: Frédéric.
0: Frédéric, parlez-nous de quel endroit, Frédéric?
2: Ben là en ce moment, mais le monsieur Brapano.
0: Très bien. C'est pas votre lieu de résidence, c'est ça vous voulez dire là?
2: Non, mais c'est un travail.
0: Hein. Ok, ben bon boulot déjà, Frédéric. Oui. Et Frédéric, branché, connecté Freedom, bien entendu, hein. Vous est comme ça ou?
2: Ben oui, tous les jours.
0: Voilà, tous les jours, non-stop, même quand on travaille.
2: Ben oui, parce qu'il m'a sur la route, chaque fois qu'on a un faux radio guidage, ça là, ben souvent il appelle pour ça aussi.
0: Ah, très bien. Donc on mérite toutes deux places, mais sauf qu'il faut donner la bonne réponse quand même avant. Frédéric, Nina Ndam l'a appelé ce matin sur notre antenne pour parler de courant coupé depuis 22h. Quel endroit ça? 22h hier soir, du coup, en courant l'a coupé jusqu'à aller laver point.
2: Oui, bah oui, je connais ça, c'est le golf.
0: Ah, t'es frère, ben voilà, exactement.
3: Vous avez gagné.
0: Pouet. Ben oui, mon cher Frédéric, on a raison. On avait la dame là qui disait qu'elle avait même de l'insuline au frais, qu'elle était inquiète pour son congélateur et ses produits alimentaires. Sans lumière dans certaines maisons, mais pas tout le quartier. Hein. Pour précision, c'était la rue Pierre Mendès France. D'ailleurs, on nous va rappeler tout à l'heure pour voir si courant là a tourné. Mais à où, par contre, où ça va voir? Désiré François, Cassia, The Prophecy.
2: Ça va mauvais, ça, par contre.
0: Hein, ça est belle, ça?
2: Ah, ben oui.
0: Vous connaissez les deux artistes, là?
2: Ben, dernier, pas mon parti voir Prophecy, monsieur Théâtre des Sables est installé. Ça fait pas trop longtemps, ça. C'est peut-être un 3, 4, 5 mois, comme ça, à peu près, moi.
0: Ah, ben, va rappeler de bons souvenirs, alors, ce coup-ci. On est là à Moun Pouniakou?
2: Ben, mon madame.
0: Ben, bien sûr. Son prénom, c'est comment, Frédéric?
2: Marie-Claire.
0: Voilà, Marie-Claire. Le vendredi 9 octobre, décommande toutes. Nous, ça va garder Prophecy avec Cassia. Ah ben voilà. Voilà, on a fait un homme heureux, on en est ravis. Appelle tout de suite 02 62 41 51 51 et va expliquer à vous comment récupérer ou taux de place.
2: Merci beaucoup, Francky.
0: Et encore merci pour votre écoute, Frédéric. Ah là, il aime, là. Là, il est bon, là. Allez, à bientôt et bon courage. Bon, l'ouverture des portes, ce sera à partir de 18h, hein, le vendredi 9 octobre. Si jamais vous souhaitez aussi réserver vos places, c'est bien monticket.re. 02 62 99 12 00. Il y aura d'autres rendez-vous? Ah ben oui, bien sûr, à l'aise. Freedom, allô, bonjour.
4: Allô.
0: Monsieur, bonjour.
4: Oui, bonjour.
0: Monsieur, je vous écoute.
4: Oui, c'est tout un autre sujet, là. Hein.
0: Ah, vous pouvez, monsieur, bien sûr.
4: Il commence à avoir un bouchon au niveau des stations, là, monsieur.
0: Bouchon. Monsieur, c'est-à-dire, expliquez un coup.
4: Ben, tout le monde n'a pas fait l'essence parce que demain il augmente.
0: Ah, oui, c'est vrai. Ah, tout le monde fait l'essence, là.
4: Petite île de Boucher.
0: Ah, ouais, les vrais, mais après, pense à ça, les vrais.
4: Bah, il faut penser, hein. Allez vite, faire.
0: Bah, allez vite, bah, waouh. Monsieur Zama les Bouchers, vous en avez entendu, vous êtes là? Et Lydia, oh, allez vite. Ben, comment on veut de manifester si c'est déjà bouché?
4: Bah, au thé, ben là, petite île, les bouchers, là, ils montent pile, ils sont pile.
0: Mais par contre, là, les histoires carburant, ils augmentent, là. Zati connaît ça depuis 2-3 jours, déjà?
4: Ben, m'y pense aussi.
0: Ben, le préfet avait annoncé, hein, déjà, il a dit, hein, il a pas caché, hein.
4: Ouais, ben, mais comprends pas, moi, pour gagner quoi, en fait? Pour gagner quoi, Zati fait ça? Zati, quoi, dernier moment, ça, pour gagner, pour prendre, pour mettre 10 euros dans le taux?
0: Pour gagner quoi? Pour gagner quelques centimes, c'est ça?
4: Ben, mieux veut dire comme ça, ou perdre quoi, ou perdre, admettons, il passe 2 euros le sans-plomb. Ben, il faut vraiment vous faire 200 litres pour dire vous gagnez, ou récupérer quelque chose dessus. Ça, c'est pas pour mettre 20 euros, ça gagne.
0: Oui, vous dire si vous faites le plein, par exemple, c'est ça, vous dire?
4: Si vous faites le plein, quoi, vous récupérez un litre et demi, pas plus, hein.
0: Ben, Nena, il fait moitié bac, c'est vrai. Nena, il fait le plein. Est-ce qu'elle est vraiment utile,
4: Pas d'utile, c'est pas, ça va rien, mais je veux dire, mais je veux dire, là, elle est à 1,83€, il passe à 1,94€ ou 1,95€, ben, le maximum qu'on gagne dessus pour qu'on gagne sur aujourd'hui, ben, c'est même pas un shopping de mon adolescence, quoi.
0: Ben, ne peut pas la question, mais en tout cas, on dit, du côté de Petite-Île, déjà, station, prix d'assaut.
4: D'accord. Juste, tu peux parler de la retraite, là, la retraite aussi.
0: Oui, bah, bonne retraite à eux déjà. Oui, bien sûr, on peut.
4: Ok, quand Banaï dit comme ça 2000 euros de retraite, ils vivent pas là. Bah, ils croient pas, c'est à moi, t'es.
0: Ben.
4: Ok, arrête de déconner. Moi, la retraite, hein.
0: Oui.
4: 1100 euros.
0: 1100, ok.
4: Voilà. Bien sûr, on a droit à l'aide de logement. Moi, dans le logement social, hein. Moi, l'aide de logement.
0: Ok, la PL.
4: On a gagné la CMU payant. Ils payent une partie de la CMU. Ok, bah, il trouve que, enfin, moi, la retraite de la Sécu et la Géraco, hein, je veux dire, hein.
0: Oui. Il est suffisant pour vivre.
4: Parce que je suis là pour un crédit, ou vivre bien. Arrête de déconner, donc. Moi, là, en 100 euros, ben, il finit fin du mois juste. Et dis pas, moi, avec 2000 euros, il vit pas la Réunion, t'es.
0: Ben, c'est vrai qu'on remet dans le contexte, hein, l'histoire de, enfin, la réflexion de Roland Lescure, le ministre de l'économie. Lélie disait ça justement pour défendre le gel des pensions de retraite.
4: Ouais.
0: Parce que disait, oh, ben, ça que t'en as 2000 euros et plus, ça n'aura point d'augmentation, ça n'aura point d'indexation à l'inflation. Ce sera gelé, pas d'augmentation. Par contre, ça te l'est en dessous, ce sera augmenté, mais légèrement, pas à hauteur de l'inflation non plus.
4: Ouais.
0: C'est-à-dire qu'en attendant, la vie augmente tout autour, mais sauf que les pensions n'augmentent pas.
4: D'accord.
0: Alors,
4: 2000 euros la Réunion, là, mais ils pensent que tous les animateurs Freedom gagnent 2000 euros là-bas.
0: Eh ben, faut que ça garde un coup, là. Ça garde un coup, mon camarade, moi.
4: Fils de paye, là, ça se fait, on gagne 2600.
0: Si ça se trouve, et peut-être me gagne plus encore.
4: Ah, ben, possible aussi, hein.
0: Ben oui.
4: Voilà.
0: Allez, nous, on doit gagner, là. Mon Dieu, mais on n'ose même pas regarder tellement on doit gagner. Oui?
4: Smika.
0: C'est quoi ça?
4: Quand en disant que 2000 euros, ils vivent pas la Réunion.
0: Monsieur, on parle de... Alors, les auditeurs, entendez bien que l'on parle de retraite et on ne parle pas de salaire. Non, parce que l'important de faire la différence...
4: Ok.
0: Non, mais l'important de faire la différence, parce que de monde va croire à l'air que tout le monde est à 2000 euros de salaire. Non, on parle pas de salaire, là, on parle de retraite. C'est-à-dire, Zola travaille avec un certain salaire, un certain montant.
4: Un certain salaire brut, hein.
0: Oui, bien sûr, mais en fonction de ce salaire brut, eh bien, on est là le montant de votre retraite.
4: Bien sûr.
0: Mais sauf que, comme Midiaou, ça que Nena a une retraite au-dessus de 2000 euros, ben Zot, au lieu que ce soit augmenté tous les ans avec en rapport avec l'inflation, eh ben, le gouvernement propose de geler. C'est-à-dire, pas d'augmentation.
4: D'accord, moi ça par contre le gel.
0: Ah ben, il concerne pas où à 1100, à où normalement on gagne, voilà, on sera indexé à l'inflation, 1100 euros.
4: Oui, mais oui, voilà. Après, si on a 2000 euros, on a encore crédit, je suis double la retraite, ben, on est cuit, c'est clair. Mais je veux dire, 2000 euros par mois, déjà le bon travail, la Réunion, pour qu'il gagne 2000 euros dans le privé, là, il lève grand matin, oui. Donc, pour moi, personnellement, déjà, 1500 euros de retraite, ou paye l'impôt sur la retraite, sur le revenu. Parlons pas à 2000.
0: Bah, après, c'est à vous de gérer de l'argent, monsieur. Oui, on a raison, on a raison.
4: Pourquoi il y a comme ça 2000 gars, ils vivent pas à La Réunion, là. Arrête de connaître, les gars.
0: Les gars, c'est des connards, les gars, ils vivent ici, hein, avec 2000 euros. On me répète, moi, pas couillon, moi.
4: Non, mais c'est pas compliqué. Il veut dire comme ça. Déjà, la personne qui est active, La Réunion dans le privé, dans n'importe quel secteur de commerce ou industriel, il gagne pas 2000 euros.
0: Dans le privé, il gagne pas 2000 euros?
4: Bah, il dépend qu'on y fait.
0: Ah, bah, bien sûr, oui, ouais, vous faites perdre, moi. Oui, ouais, bah, monsieur, bah, ça a toujours été.
4: Un technicien. Je sais pas moi, pour y arriver 2000 euros là. Moi, à travailler, moi, il touchait à peine 1850 euros. Moi.
0: Ouais, soit dans le privé.
4: Dans le privé.
0: Oui, oui.
4: Avec deux trois petits primes par-ci par-là.
0: Mm-mm.
4: Et à la retraite, moi, c'est travail. Il me lève le matin, il fait la route toute. Et là, où il est à la retraite, où touche 2000 euros, où dit comme ça à la retraite, les 2000 euros, c'est pas suffisant. Mais quel train de vie maintenant.
0: Alors, vous exagérez à Marie. Ben, monsieur, merci pour cette réflexion.
4: Voilà.
0: Merci beaucoup. Alors, justement, c'est... Comment ?
4: Allez vite la station, hein.
0: Oui, c'est bien à commencer. Merci, monsieur.
4: Funky, bye.
0: Voilà, les stations prises d'assaut, hein, c'est ce qu'il était en train d'expliquer, le monsieur, puisque il y a une augmentation qui est prévue pour le carburant. On ne connaît pas encore le nouveau tarif. J'ai demandé à Christophe Damour, là, de jeter un œil à nos mails. Est-ce qu'on a reçu, là, le nouveau prix des carburants pour demain ? Non, pas encore. Bon, Christophe Damour, de toute façon, dès que vous avez le nouveau tarif, bien entendu, vous aurez la priorité pour annoncer la couleur à nos auditeurs. En attendant, 02 62 99 12 00. Freedom, allô, bonjour. Allô?
5: Oui, bonjour, Francky.
0: Bonjour, madame.
5: Francky, c'est pas le Cosmo Gros Moment, là.
0: Alors, le Cosmo Gros Moment disait ce matin, c'est pas l'homme qui prend la mer, c'est la mer qui prend l'homme. Cosmo Valéris, hein?
5: Oui, ben, l'homme ne peut pas prendre la mer MER. Jamais il ne pourra pas prendre la mer MER. Mais par contre, la mer, ben, quand il prend, lui. Comprends, il y a beaucoup de disparus dans la mer, il prend. Là.
0: Ouais, on l'explique les affaires mot pour mot.
5: Ah, oui, mer MER. Hein.
0: Oui, on parle de la mer, oui.
5: Mais la mer, il prend l'homme, il prend beaucoup d'hommes. Mais il ne pourra pas prendre la mer.
0: Mais dans le cosmos, en dehors de la réalité de ce que vous dites, hein, on a raison. C'est pas l'homme qui prend la mer, mais la mer qui prend l'homme. Est-ce que dans le cosmos, là, ça voudrait dire quelque chose?
5: Bah, peut-être après c'est vrai que si, peut-être il veut dire que l'homme il peut pas prendre sa maman et la mère, maman.
0: Mm-hmm.
5: Et le moment où il peut prendre l'homme.
0: Mm-hmm.
5: Un homme.
0: D'accord. Donc pour dire à quel point la mère est plus forte que l'homme, quoi.
5: Ah oui, la mer est plus forte, il peut être le MER ou le MERE, les deux les plus forts que l'homme.
0: Eh bien...
5: C'est nous la mer qui fait l'homme.
0: Comment ?
5: C'est nous la mer qui fait l'homme.
0: C'est nous la mer qui... Oui, là, ça aussi. Oui. Yaoula, ou juste les mots ce matin ? Merci madame.
5: Bonne journée, Francky.
0: Bonne journée. Alors, c'est pas l'homme qui prend la mer, c'est la mer qui prend l'homme. C'est bien une chanson de Renaud, on est d'accord. Hein. 02 62 99 12 00. Est-ce que ça a un sens pour vous finalement? 02 62 99 12 00. En dehors de la chanson. Allô?
6: Bonjour.
0: Bonjour monsieur.
6: Oui, je vous appelle pour un petit coup de gueule s'il vous plaît.
0: Oui, m'écoutez monsieur.
6: Ouais, au final, mi-temps, j'étais jeune, il devait recommencer le 17 top, je crois, quoi, là.
0: 17, hein.
6: Le 17. Ouais, c'est juste un petit coup de gueule là-dessus. Au final, moi, je suis d'accord sur le gilet jaune, hein.
0: D'accord sur quoi?
6: Ben, au final, la ville est finalement riche pour tout le monde. Comme tout le monde, il dit, Zeti Bloc, tu fais tout, comme la dernière fois l'avait fait.
0: Oui.
6: Et quand Zeti Bloc, il défend tous les travailleurs à travailler. Il dit, tout le monde, faut y participer pour faire la grève. Nous sommes procès d'accord, hein. Nous perdons notre salaire, nous perdons tout, nous travaillons, puis nous. À moi, il me dit quand il bloque comme ça, quand tout le travail, il perd notre salaire, là. Ouais, tout le ben monnaie RSA, le ben l'argent forme seul. Comme ça, tout le monde est égalité. Coupez de l'argent aussi. Parce que nous, quand nous gagnons pas notre salaire. Il y en a toujours un crédit, les gars. Faut qu'on voit ce vidéo.
0: Oui.
6: Donc, au final, c'est nous qui avons dette à nous.
0: Oui.
6: Mais pourquoi, en fait, je n'ai pas solidaire avec nous. Je dis, coupez de l'argent pour.
0: Qui a dit, ben là, il n'est pas solidaire?
6: Non, on m'a pas dit, moi, n'aille pas solidaire. Si je vais solidaire avec nous,
0: oui.
6: Mais coupez de l'argent aussi comme nous. Comme nous, on n'a pas aucun salaire.
0: Oui, mais comment vous êtes coupé de l'argent? Je ne comprends pas. Ou parle-moi de salaire les couper, parce que c'est le patron qui paye pas où? Oui, d'accord?
7: Voilà.
0: Mais Azot, voilà. Vous êtes l'argent les versé par l'État, comment on veut dire? Comment vous êtes vous coupé quoi, Azot?
7: Au final, dit coupe de l'argent, comme ça, vous donnez des égalités comme nous, comme si on empêche de nous travailler, nous sera d'accord avec Azot, nous ne travaillera pas. Tout le monde est égalité dessus.
0: Donc, parce que Azot, ils ne mangent pas, Azot, les jeunes, Azot, ils mangent les jeunes ou pas, Azot?
7: Ah ben, les jeunes, ils pensent que tout le monde, il y a le travail, il y en a ce travail, pas au Chindon, il guère, et ça, il guère, là, c'est dit.
0: Mais Azot, ils mangent.
7: On a tout le monde dedans, on a tout le monde dedans, tout le monde, il mange. Hein.
0: Voilà, ben, le moule, là, autant de par la moins, ça que les allocations, là, ben, il faut les manger, non?
7: Oui, il faut les manger, mais à cause, le travail, il mange plus, alors.
0: Parce que c'est ce que me disait, ou, ben, à où si vous mangez? Ben, à l'ici, il faut les manger, mais comment on veut?
7: Oui, non, mais pas ça, me dit, au moins. Mais il fait comprendre, là-haut, quand il arrive dans le pays de grève, là.
0: Oui.
7: Mais c'est le travailleur les plus endetté, parce que c'est la banque qu'on a crédit, qu'on a mutuel, qu'on a téléphone, on a tout, là, le prélèvement, il continue même, là.
0: Oui, monsieur. Mais là, dans ce qu'on demande, mais il revient de ce qu'on vient de dire. On dit, oui. le travailleur, ça qui bénéficie de l'allocation, coupe. Mais il peut pas couper rien, là, pas l'inverse. Comment il coupe?
7: Ouais, il est pas l'inverse. Mais moi, je me dis qu'on m'a fait une demande. Comme ça, tout le monde est égalité. Là, tu veux suivre, nous.
0: Bon, ben,
7: pendant le période de la grève, hein, quand tout revient normal, tu regagnes de l'argent comme nous-mêmes.
0: D'accord. Ce serait une forme de soutien, alors?
7: Voilà, comme ça, des soutiens de tout ensemble.
0: Ok. Bon, ben, nous posons la question pour avoir des avis et des réactions, parce que la dernière fois, on avait fait un baromètre, justement, sur le retour des Gilets jaunes. M'avait pas entendu cette proposition.
7: Ah oui, parce qu'au final, nous n'avons plus le temps de travailler, mais au final, mais nous, on dette à nous avec la banque, nous.
0: Mmh. Mais alors, pour que pas cela finit là-dessus, mais j'aimerais parler de ce mouvement populaire. Est-ce que justement, parce que l'appel, je ne sais pas comment il faut dire, mais il a été lancé sur les réseaux sociaux, parce que vous-même déjà, vous n'êtes pas trop au courant, ou parlez-moi du 10 octobre.
7: Oui, mais il n'est pas trop au courant, mais on
0: voilà.
7: En a parlé, mais à
0: c'est
7: moi,
0: ça. Bon. Mais est-ce que vraiment, oui. Ça va marcher? Est-ce que vraiment il y aura une mobilisation, vu que tout le monde n'est pas trop au courant?
7: Mais moi, personnellement, je pense que n'irait marcher. La dernière fois, en fait, la mal est passée, parce qu'il y avait beaucoup de parents, là, les jeunes, allaient casser tous les magasins partout. C'est pas les magasins pour casser, en fait, vous êtes détruits, vous êtes camarades, en fait. C'est pas ça, il fait.
0: Ah, oui.
7: Vous comprenez, parce que si tout le monde est d'accord, là c'est comme si un petit entreprise, il dit qu'on mourre, il dit qu'on travaille, ou arrive, vous brûlez son matériel, vous brûlez son camion, vous brûlez son auto, au final, vous connaissez en dette à l'Iran.
0: Ah ben oui, ben c'est exactement ce qui s'est passé pour certains. Hein.
7: Voilà, mais c'est ça, mais il n'est pas d'accord. Le grève lui-même, pour tout le monde, je suis d'accord. Mais il n'est pas là pour casser, en fait, détruire de camarades, en fait. Mmh. Et dans la des parents, en fait, ils regardent pas les enfants qu'il fait, ils détruisent tout. Et c'est qui, ben moi, c'est les petits même, c'est pas l'État.
0: Mais quand on dit parents là, on dirait c'est bonne grand, non? C'est quoi les parents, c'est quoi les enfants là, bonne mineure?
7: Ah ben moi personnellement, moi j'avais vu des mineurs.
0: Ah ouais?
7: Des mineurs, tu vois la piscine, on voit pas vu la piscine, moi donné, t'es dans les ronds-points partout dans ton période de gilets jaunes. Mais c'était des mineurs. La plupart du temps c'est des mineurs sur la route. Et des mineurs, après là des fois c'était des jeunes comment dire ça, des jeunes majeurs.
0: Ouais, bonnes irresponsables, quoi.
7: Voilà. Donc, au final, c'est pas les travailleurs, c'est pas les familles responsables, en fait, les sur la route, en fait.
0: Bon.
7: Les petits jeunes, en fait, ils attendent que ça pour tout casser.
0: Ouais, ouais. Eh ben, monsieur, mais rappelle l'idée, là, que vous lance, aux bénéficiaires des allocations, eh bien, en soutien aux Gilets jaunes, le 17 octobre, et, touche pas aux allocations.
7: Voilà.
0: Ben, c'est comme ça, il faut dire, parce que, bah coupé, oui, tu n'iras pas couper, monsieur, moi. Voilà.
7: Moi, il me dit, quand il dit participe, tout le monde est solidaire, mais tout le monde, en fait, est solidaire, qu'elle n'a pas l'argent pour, elle n'a pas l'argent pour tout.
0: Voilà.
7: Dans le grève.
0: D'accord.
7: Alors, tu manges, je connais, bon, le grève, au mec, 15 ou un mois, des mois, tu connais, tu vois, ce moment-là, il tombe, monsieur, le fin du mois. Et à nous, travailleurs, bon, tu sais, fin du mois, pas, consacré tout toi, ce moment-là.
0: Ah ben, si vous ne travaillez pas et que vous les payez par rapport au travail, oui, il y a de fortes chances, oui.
7: Je comprends, moi. Donc, le ben monde qui travaille pas, de l'argent, il tombe même là. Gars, nous, c'est grévé, nous, c'est bloqué, on n'a pas encore gagné le résultat. Mais d'accord, mais nous, si nous voulons, mais le problème, faut qu'on gagne, vous faites comme nous. Il faut m'en donner de l'argent, les coupures. Si vous ne gagnez pas comme nous, on est en dette à vous comme nous aussi.
0: Voilà. 0262-99-1200 pour les réactions.
7: Ok, merci, au revoir.
0: Merci à vous, monsieur. 0262-99-1200. Tiens, vous pouvez bien sûr réagir, hein, sur la proposition de cet auditeur. Freedom, bonjour, allô? Allô? Non, il n'y a personne. 0262 99 12 00. Bonjour.
8: Oui, bonjour.
0: Oui, monsieur.
8: Alors, mais après, parce que on a trouvé des papiers sur Saint-Denis.
0: Oui.
8: Et ben, là, le monde l'a fait de caractérise, pièce d'identité. Il y a pas mal de choses, quoi. Du coup, il lance un appel pour la personne.
0: Bien sûr. Dis-moi un petit coup, quel nom, hein, monsieur?
8: Sacri Marie Pascaline.
0: S-A-R-C-I?
8: S-A-R-C-I.
0: S-A, non, pardon. S-C-R-I, pardon.
8: S-A-C-R-I.
0: Ouais, ma passe trop vite. Sacri Marie Pascaline.
8: Oui, c'est ça.
0: Alors, trouvez dans quelle ville, monsieur? Saint-Denis, dites-moi. C'est ça?
8: Saint-Denis, oui, dans la rue Issop-Raval.
0: Ok. Alors, elle vous appelle à quel numéro pour récupérer ses papiers?
8: Il passe à l'antenne, ce numéro-là?
0: Nous devons déjà à l'antenne, oui, mais si vous ne voulez pas, vous dites-moi non, hein?
8: Ouais, voilà, mi préfère, mi donne à voir
0: antenne. Non, ben, mi note, ça clé affiché là, et nous demandons à la personne d'appeler à nous tout de suite. 02-62-41-51-51.
8: Voilà.
0: Ok, bah, c'est déjà bien sympa de te part, monsieur, que d'avoir récupéré les papiers. Hein. Merci et bonne journée.
8: Bonne journée.
0: Au revoir. Sacri Marie Pascaline, faut tout de suite appeler la radio. 02-62-41-51-51. 02-62-99-12-00. Freedom, allô?
9: Oui, bonjour.
0: Bonjour, madame.
9: Je me permets encore de vous appeler. En fait, on m'a dit de rappeler la radio aujourd'hui.
0: Oui.
9: J'ai appelé hier et il y a quelques jours encore.
0: Oui.
9: Parce que j'ai toujours pas d'EDF chez moi. Et le sujet, en fait, pour moi, ça se pose parce que j'ai fait une ouverture du compteur. Je suis dans la maison depuis le 9. Ils ont pris en considération depuis le 17, mais on n'a toujours pas de courant.
0: Vous êtes à Sainte-Clotilde, madame?
9: À Saint-Joseph.
0: Ah, vous, c'est Saint-Joseph. On avait le cas la semaine dernière du côté de Sainte-Clotilde. Vous êtes à Saint-Joseph, mais il se passe quoi? On peut pas vous connecter au réseau?
9: Non, on peut pas. On peut pas me connecter. Et en plus, ils disent, depuis le 17, il y a un technicien. On est carrément dans le noir, hein, sur le back-out à la maison. Depuis le 17, là, on commence vraiment à plus trouver une solution à tout ça. Je me permets de vous appeler pour essayer de trouver, voir si quelqu'un pourrait nous aider, un technicien sur Saint-Joseph, de voir ce qu'ils peuvent faire pour nous, en fait.
0: Mais il se passe quoi dans votre cas? Vous êtes trop éloigné de la route, il n'y a pas d'alimentation qui arrive jusqu'à chez vous, c'est quoi le problème?
9: Si. Le souci, on est des nouveaux locataires. Hein.
0: Oui.
9: Et on est rentré dans la maison, et puis en arrivant là, en changeant de nom, il n'y avait pas de souci. Mais le linky était diminué, au fait. Apparemment, il y a eu un souci pour l'ancien locataire. Hein. Et là, ils veulent renforcer au niveau le compteur, parce que là, je suis à 63. Et 63, on peut même pas allumer une lumière. Tout à saute.
0: Ah, ouais.
9: Et là, il faut... Si quelqu'un qui pourrait nous aider, ce serait gentil, au fait... de trouver une solution, un technicien du Sud, trouver une solution, parce que là, nous-mêmes, on n'en peut plus, au fait.
0: Mmh. Ouais. Madame, quand vous me dites 63, là, 63 kilowatts?
9: Oui, il était à 100 quand on est rentré dedans.
0: Mmh.
9: Là, hier, on a regardé, parce que comme Bobby m'avait dit, de tout éteindre, de tout refaire, mais le problème, oui, mais on a remarqué qu'on était à 63. Là, c'est... En fait, ça diminue à chaque fois.
0: Ça peut pas être 63 kilowatts, c'est énorme quand même, 63 kilowatts, non?
9: Non, pardon. Non. Non, du tout. On n'est pas à 63. Oh, je sais même plus. Je sais plus. Non, mais je sais que tout ça saute, hein.
0: Oui, ça ne tient pas. De toute façon, ça ne tient pas.
9: Non, voilà.
0: Ce qu'il faut se dire pour comprendre, c'est que ça ne tient pas. Et quand vous dites que mais EDF est au courant de la situation,
9: oui,
0: vous lancez un appel à un technicien, mais il y a que EDF qui peut demander un sous-traitant. C'est il y a que EDF qui peut ordonner justement l'intervention pour faire nécessaire.
9: Oui, c'est ça. Depuis le 17, on attend. Ils disent, ils ont fait réclamation. Là, à l'instant, je viens les appeler. La seule chose qu'ils ont pu me répondre, ben madame, qu'est-ce que vous voulez qu'on fasse pour vous? On peut rien. On a envoyé une réclamation.
0: Qui a envoyé une réclamation?
9: EDF.
0: Mais ils envoient une réclamation à qui?
9: À qui? À le technicien. Moi-même, je comprends rien du tout dans cette histoire.
0: C'est EDF qui envoie une réclamation au technicien.
9: Voilà, comme quoi ils ont pas encore fait leur boulot. On est en attente.
0: Quoi fait? Ben fait comment de la corde comme elle a quoi?
9: Ah là là là là là là. Ah non, mais moi, bien sûr, il ne comprend plus rien. Et puis là, on est désespéré. On est désespéré.
0: Ben non, ben c'est pas une réclamation, c'est une ordre d'intervention, un ordre d'intervention, pardon. C'est
9: une intervention, oui.
0: Ben oui, ils doivent exiger du technicien qu'il intervienne chez vous pour faire nécessaire.
9: Voilà, c'est ce que j'ai dit à la petite dame. J'ai dit, je suis désolée, c'est une intervention, c'est pas une réclamation.
0: Ben bien sûr, réclamation, vous ça demande encore s'il vous plaît là.
9: Ah oui, là elle m'a dit je peux rien pour vous. Voilà. Voilà, ben je relance si quelqu'un pourrait nous aider, s'il vous plaît.
0: Quelle solution pour cette dame du côté de Saint-Joseph? On rappelle, hein, depuis le 9 septembre que vous habitez la maison. C'était quand la prise en considération d'EDF, là, le 17, vous avez dit?
9: Au fait, ils ont pris le contrat en considération que le 17, pas 17... depuis le 9.
0: Voilà, le 17 septembre, admettons le 17, bon, on veut bien. Mais quand même, on est aujourd'hui le 20, le 30 quand même, on n'est pas non plus le 18.
9: Eh ben oui. Parce que là, on va plus retenir les bouts, les fins du mois, hein, manger à l'extérieur. Aller charger chez le voisin nos portables. D'ailleurs, j'ai plus trop de batterie non plus.
0: Ouais, un petit clin d'œil au voisin que l'on remercie au passage de vous donner un peu de courant.
9: Bah, elle vous entend. Merci beaucoup.
0: Bon, on essaie de voir ça avec nos auditeurs. Quelle solution, quel conseil vous donner? J'espère que rapidement, on trouvera la solution. Hein, parce que là, blackout total, disait la dame. Hein. Prudhomme, il est 10h.
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10: Êtes-vous prêt à travailler jusqu'à l'âge de 65 ans comme l'envisage Édouard Philippe pour les retraites? C'est la question du jour sur le site et l'appli Europe 1. C'est à la proposition de l'ancien Premier ministre, candidat à l'élection présidentielle, également favorable à 45 annuités de cotisation. Explication Europe 1 dans un instant. La dette française a des records historiques, près de 3600 milliards d'euros. La France emprunte également de plus en plus cher sur les marchés. La confiance des investisseurs est en train de s'éroder. Faut-il s'inquiéter? Était la réponse de Marc Toiti, votre éditorialiste éco sur Europe 1 dans un instant. Dans ce journal également, grève, blocage et violence dans les lycées. La France insoumise souffle sur les braises. Et puis Robert Ménard devant la justice, le maire de Béziers jugé pour avoir refusé de marier un Algérien sous OQTF. Votre invité dans 10 minutes, Laurence Ferrari. Bonjour Laurence.
11: Bonjour Dimitri, ce sera Gabriel Attal, ancien Premier ministre et candidat à la présidentielle. Que dit-il justement à ses lycéens? Est-ce qu'il leur dit tu casses, tu payes, tu salis, tu nettoies? Que répond-il à Bali Bagayoko qui dit que parfois la violence est légitime? Accable-t-il ou non Jordan Bardella, accusé par Mediapart d'avoir produit des écrits antisémites lorsqu'il avait 17 ans? Et puis, alors qu'il décroche dans les sondages face à Marine Le Pen, mais s'accroche face à Édouard Philippe, compte-t-il vraiment maintenir sa candidature jusqu'au bout? Ses réponses dans un instant.
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10: Il était attendu depuis des semaines sur le sujet. Dans une vidéo d'une vingtaine de minutes, Édouard Philippe a dévoilé hier son projet pour le système de retraite. S'il est élu président, il promet de porter l'âge de départ à taux plein à 65 ans, 45 années de cotisation, dans un système qui associerait répartition, le système actuel, et progressivement capitalisation. Pas le choix, vu notre démographie, il n'y a pas de plan B, déclare Édouard Philippe dans Le Parisien ce matin. Alexandre Chauveau.
13: Pour ne pas augmenter les cotisations des actifs ou baisser les pensions des retraités, Édouard Philippe propose d'augmenter progressivement l'âge de départ à la retraite.
14: C'est la solution qui a été retenue. En Allemagne, en Espagne, au Danemark, dans tous les pays d'Europe, qu'ils soient de gauche ou de droite. Les seuls qui ne faisons pas ça, jusqu'à présent, c'est nous.
13: Édouard Philippe table donc sur 65 ans et non 67, comme il l'avait un temps envisagé. Une proposition alignée sur celle de Bruno Retailleau. Comme son concurrent des Républicains, l'ancien Premier ministre promet aussi des aménagements pour les carrières longues et les métiers exposés à la pénibilité.
14: Dans la réforme que je propose, un Français sur

0: publique au plus haut depuis 1946.
1: Oui, elle a encore progressé de 60 milliards d'euros sur le seul deuxième trimestre, nous dit l'INSEE, atteignant 3600 milliards au total. C'est 119% de la richesse intérieure brute. Sauf qu'aujourd'hui, la France, par rapport à la situation antérieure, n'emprunte plus à taux zéro. La dette à 10 ans hier se négociait 4,8%. Les seuls intérêts de la dette pourraient frôler les 100 milliards d'euros l'année prochaine. Conséquence, au moins 3 dangers nous guettent, nous disait Marc Toiti, l'éditorialiste économie d'Europe 1.
2: On a une augmentation des taux d'intérêt des obligations de l'État français, donc c'est-à-dire qu'il se répercute sur tous les taux d'intérêt de tous les crédits, notamment les crédits à l'immobilier. Deuxième danger, c'est pour les entreprises. Là aussi, les taux d'intérêt augmentent, donc moins d'investissement, donc également moins d'activité, ça veut dire également plus de chômage. Impact concret pour les Français. Puis troisième point, c'est que la charge d'intérêt de la dette explose. Elle va atteindre 85 milliards d'euros cette année, peut-être 100 milliards d'euros l'année prochaine. Ça veut dire la totalité des recettes de l'impôt sur le revenu. On a aujourd'hui 57,5% de notre dette publique qui est détenue par des non-résidents qui n'ont pas forcément envie de garder notre dette, mais surtout, ces derniers mois, 50% des achats de notre dette vient de ce qu'on appelle des hedge funds. Ça veut dire des fonds spéculatifs qui, justement, par définition, spéculent. Et puis, dernier point, on a appris que la banque américaine Goldman Sachs a lancé des produits pour spéculer contre la France, donc contre sa dette. Donc, ça veut dire que là aussi, c'est un vrai danger. Ça veut dire que les taux d'intérêt vont encore augmenter, ce qui va générer, encore une fois, une activité économique qui va s'effondrer.
1: L'éditorialiste éco d'Europe 1, Marc Toiti, au micro de Christophe Bordet.
0: La grève des lycéens, Jean-Luc Mélenchon appelle les parents des grévistes à s'opposer, je cite, à la sauvagerie policière.
1: L'hystérie de ce manifestant à Toulouse, cette filmée hier devant les grilles du lycée Stéphane Hessel. Un membre du personnel qui tentait d'éteindre un feu de poubelle a été pris à partie, roué de coups. Ce tabassage en règle s'est reproduit ailleurs à plusieurs reprises. Violence et dégradation ici, affrontement avec les policiers là-bas. On recense au total 48 membres des forces de l'ordre blessés sur la seule journée d'hier. Débordements encouragés par la France insoumise qui clairement souffle sur les braises de la contestation, Arthur Delaborde.
3: Sauvagerie policière et appel à s'interposer. Jean-Luc Mélenchon place les forces de l'ordre au cœur de sa charge et appelle parents et militants à se mobiliser.
4: Nous sommes fiers d'être aux portes des lycées pour défendre nos gamins. Parents, militants insoumis, mobilisez-vous pour vous interposer face à la sauvagerie policière. Ceux qui tabassent nos enfants, ceux qui frappent, ceux qui insultent, ceux qui laissent libre cours à leur racisme vont bientôt nous retrouver sur leur chemin.
3: À Saint-Denis, Bali Bagayoko défend, lui, une conception très contestée de l'usage de la violence dans la mobilisation.
5: La violence, à un moment donné, elle peut être légitime aussi. Le problème, que l'on dit à tous ces jeunes-là, c'est oui, elle peut être légitime. Mais chaque fois qu'on peut l'éviter, c'est mieux.
3: Face à cette escalade verbale, le Premier ministre Sébastien Lecornu dénonce une surenchère irresponsable. Le candidat LR Bruno Retailleau veut, lui, désormais une réponse judiciaire. Il demande au gouvernement de signaler ces faits au titre de l'article 433-10 du Code pénal sur la provocation directe à la rébellion.
1: Arthur Delaborde, il avait refusé en 2023 de marier une Française et un Algérien en situation irrégulière qui était visé par une OQTF. Ouverture aujourd'hui à Montpellier du procès de Robert Ménard, le maire de Béziers, qui aura pour témoin médiatique Bruno Retailleau et David Lisnard. Robert Ménard risque 5 ans de prison, 70 000 euros d'amende et une peine d'inéligibilité, Maïalène Trémollet.
0: Emmanuel Macron lui-même avait qualifié la situation d'ubuesque en 2025. Aujourd'hui, c'est à Robert Ménard de se défendre, de démontrer l'absurdité d'une telle situation qu'il dénonçait la semaine dernière sur Europe 1.
6: Vous êtes maire et vous recevez quelqu'un dont l'État vous explique qu'il doit être renvoyé dans son pays. Et on me demande à moi de le marier. C'est à tomber sur la tête.
0: Alors pour clamer son innocence, l'édile a fait appel à deux candidats à l'élection présidentielle, David Lisnard et Bruno Retailleau, des soutiens de poids selon maître Antoine Savigna, avocat de la défense.
7: Bruno Retailleau a toujours soutenu Robert Ménard et a toujours dénoncé la situation juridique dans laquelle il se trouvait. Quant à David Lisnard, il est maire. Il est président de l'Association des maires de France. C'est pas le procès de Robert Ménard, c'est le procès d'un maire.
0: Autrement dit, un maire qui représenterait tous les autres édiles confrontés au même problème en France. Pour rappel, si ce mariage avait reçu un feu vert du parquet, Mustapha B, l'étranger en situation irrégulière, avait été expulsé 15 jours plus tard.
1: Maïalène Trémollet du service politique d'Europe 1.
0: Et puis connaissez-vous l'histoire d'amour tragique du roi Frédéric II de Prusse?
1: Oui, le prince Frédéric II dont l'amant fut décapité par son père tyrannique. Histoire méconnue, mise en scène en ce moment au théâtre. La pièce s'appelle Cat et c'est un partenariat européen. Sébastien Vandenave.
8: Cat, c'est le nom de cet officier de la garde royale prussienne qui va tomber amoureux du prince Frédéric

0: Ce dernier est amateur de culture française, il correspondra plus tard avec Voltaire. En attendant, son roi de père n'apprécie guère ses amours particulières. Il va faire décapiter l'amant de son fils devant lui. Nous sommes en 1730. Jean-Marie Besset, auteur de la pièce, nous explique sa démarche.
1: Je renoue avec la forme classique. C'est un projet de restauration. Jamais la culture française n'a été aussi assiégée de toutes parts qu'aujourd'hui. Elle est assiégée par une partie de l'élite qui veut parler en écriture inclusive. Elle est attaquée par la non-orthographe des textos. Moi, je reviens plutôt aux fondamentaux. La pièce a quand même une vertu patriotique, parce que quand Edmond Rostand écrit Cyrano de Bergerac, ça console les Français du désastre de Sedan, d'avoir perdu l'Alsace-Lorraine. Donc c'est un retour à travers le personnage de Cyrano, de ce que la France a produit de grand. Je voudrais que ça nous console des 10 ans d'Emmanuel Macron.
0: Voilà qui est ambitieux, comme Jean-Marie Besset, écrivain, qui veut renouer avec la tradition française d'une tragédie en alexandrin.
2: Voilà, 4 en partenariat avec Europe 1, c'est au théâtre Lucas Pommier à Paris du 1er octobre au 22 novembre. Dans un instant, Gabriel Attal est l'invité d'Europe 1, il est 8h08.
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0: Bonjour, bonjour, la Réunion, il est 10h passé de 10 minutes. Allez, on fait un vœu, 10, 10, heure miroir, nanan. Ça veut dire quelque chose, ça, non? Non? Enfin, je sais pas, à chaque fois c'est 10, 10. 02 62 99 12 00. C'est peut-être un message de l'univers, on sait pas. La dernière fois, j'ai entendu là avec Bobby, il y a quelqu'un qui venait d'une autre planète, carrément, d'une autre planète, d'un autre monde. J'avais pas tout compris, moi, de son message, là. 02 62 99 12 00. Sinon, les sujets sont libres. On peut revenir sur le sujet du baromètre ce matin. On a parlé des retraites. Et puis également, on peut parler aussi du Covid-19 qui fait son grand retour. En tout cas, là, il y a une grande campagne de vaccination qui va avoir lieu le mois prochain. Au mois d'octobre, est-ce que vous êtes de ceux qui allez vous faire vacciner? Ou sinon, la refroidisseuse de la dernière fois, là, c'est bon, merci, c'est fini. 02 62 99 12 00. Et puis sinon, il y a le service radio-guidage à votre disposition également. Je vous laisse le numéro de téléphone, le 02 62 41 51 51. Allez, tout de suite, la libre antenne. Freedom, bonjour. Allô? Allez, pas vite comme ça. Bonjour.
1: Oui, bonjour, madame. Excuse-moi de vous déranger. Mm-hmm. Alors, j'habite à Trois-Mars, sur la commune du Tampon.
0: Oui.
1: J'aimerais savoir s'il y a un Lidl à l'île de la Réunion, s'il vous plaît.
0: Non.
1: Non.
0: Non.
1: Ah, d'accord. Parce que j'ai vu que pas trop longtemps, il y avait de la pub pour celui qui vont repasser au champ. Donc, il n'y a pas encore ou quoi?
0: Ah non, non, non, non, non, non. On a un Leader Price, on a un Carrefour, on a. Voilà, mais. Un Lidl, non?
1: Ah d'accord, ouais, parce qu'en Alsace, il y avait beaucoup ça en Alsace, voilà quoi.
0: Ah oui, non, mais c'est nous, non, non, non, non, nous on paye.
1: D'accord madame, désolé de vous déranger, bon week-end à vous.
0: Attendez monsieur.
1: Oui.
0: Monsieur, une question.
1: Oui.
0: Du coup, vous venez d'arriver à La Réunion?
1: Ouais, ça fait quoi, deux ou trois ans quoi, j'ai travaillé pendant 35 ans en Suisse quoi.
0: Ah.
1: On va voir chez Sindawagon et après chez Guafinagui.
0: Et comment vous avez fait pour arriver à La Réunion?
1: Ben écoutez, j'avais une maison en Roulissheim en Alsace, parce que moi j'ai toujours vécu en Alsace, quoi.
0: Ouais.
1: Et bon là, quand j'avais une vidéothèque aussi à Jacques-Banc, et c'est là, une fois, mon ex m'a dit, ça te dirait si on retourne dans l'île? J'ai dit oui, pourquoi pas. Bon ben là, bon, on est retourné, quoi.
0: Mm-hmm.
1: Et qu'on est arrivé ici, bon d'abord j'ai habité à Jean-Lassé, et comme la première maison, j'avais des infiltrations d'eau, on est parti un peu plus bas, numéro 12. Et là, après, bon, après, j'ai travaillé pendant deux ans à la mairie du Tampon.
0: Mm-hmm.
1: Et j'ai choisi à KTVM aussi. Et maintenant, figurez-vous que maintenant, bon, ça n'allait plus du tout, quoi. J'ai mon fils Manoa, il a 23 ans.
0: Ouais.
1: Il fait ses études en métropole. Et là, j'ai une fille qui s'appelle Rihanna. Elle aussi, elle est partie à l'armée, mais l'armée ne plaît pas non plus.
0: Ouais.
1: Il me reste que Juan et Cléa. Juan, lui, il a 12 ans, Cléa, il a 10 ans.
0: Mm-hmm.
1: Et je les vois tous les 15 jours à Lida, face à lui. Mais là, malheureusement, madame, ce samedi dernier, c'était la dernière fois. Alors, son mari, je ne vous dis pas son nom, madame. Hein?
0: Oui, oui, oui.
1: Il est comme ça. Alors, ils m'ont dit, bon, écoute, on va faire comme ça. C'est moi qui vais vous envoyer un message pour vous dire exactement l'adresse et tout à Saint-Joseph.
0: Mais comment ça se fait, monsieur? Que vous avez adopté La Réunion, quoi.
1: Oui, je suis né à La Réunion, je suis né à la rue Victor le Vigoureux. Vous savez, l'ancien, là où il y avait toujours le marché.
0: Oui, mais vous qui avez vécu ailleurs, justement, vous voulez retrouver vos racines, quoi.
1: Voilà, mais malheureusement,
0: parce
1: que ma sœur, elle habite à Zagban, qui est une petite sœur qui habite loin, on ne se fréquente plus.
0: Mm-hmm.
1: Je ne sais pas pourquoi on envoie des messages, mais elle ne répond pas, quoi. Voilà.
0: Ah. Oui, c'est dommage quand c'est comme ça, oui.
1: Oui, madame. Regardez-vous, madame, aujourd'hui, quand je pensais que j'avais une grande maison en Roulissheim, et de trouver, oui, madame, une maison de 14 mètres carrés, madame. 14 mètres carrés. Vous savez combien je touche par mois, madame?
0: Combien?
1: Je retraite 611,56 € exactement, madame. Eh oui.
0: Et vous vivez comment, monsieur?
1: Madame, des fois, j'ai des petits colis alimentaires, je vais au tampon. Bon, là, j'avais droit à trois colis, là, il nous reste un colis. Ben, heureusement, quoi, il y a encore. Bon, il y a des petites sardines, il y a du lait, bon, des trucs comme ça, des boîtes de légumes, des boîtes de tomates. Mm-hmm. Voilà, quoi. Ça m'arrange. Mais vous savez, là-dedans, madame, ça fait longtemps qu'elle va manger mon sojourn. À part que la semaine dernière, quand j'ai vu ma soeur, elle m'a dit une petite pièce de poulet dans une petite barquette. Sinon, madame, ben, je peux vous dire, madame. Ah, aujourd'hui, j'ai 68 ans.
0: Oui, mais à 68 ans, monsieur, on peut pas se dire de temps en temps, je vais pas manger aujourd'hui, je vais pas manger là parce que bah, j'ai pas les moyens, parce que avec 611 euros, monsieur, il y en a qui sont
1: exactement
0: dans des situations pires, hein, mais...
1: Je coûte Freedom tout le temps, madame, tout le temps, du matin et soir, madame. Pour vous dire, madame, la télé, je regarde plus, madame, moi. Si je mets, bon, la télé est allumée, là.
0: Oui.
1: Et je mets, il n'y a pas de son, rien. Hein. Ça sert à quoi être plus, madame, moi, j'écoute toujours votre radio. Voilà. Et madame, premièrement, félicitations à vous tous, parce que vraiment, vous êtes là, c'est grâce au Seigneur, vraiment, vous encouragez les gens. Hein. Mm. À chaque fois, les gens ont un problème, si vous, et on dit tous, Radio Freedom est magique. Ça, c'est avec un grand M, madame. Ça c'est vrai. Hein. Je vous félicite à tous, madame. À tous vos collègues et vous, madame. Voilà.
0: Merci beaucoup, monsieur, en tout cas. Mais là, moi, je reste scotché parce que c'est vrai que quand on a payé son loyer, quand on a payé ses courses, certes, vous avez des colis alimentaires, mais ça ne fait pas tout.
1: Ah non, malheureusement, madame. C'est pareil, là, j'ai une petite voiture, elle n'arrête pas de... Elle perd de l'eau à chaque fois que je roule un petit peu. Elle perd de l'eau, elle est au garage, je lui dis, quoi. Mm-hmm. Il m'a dit, écoute, j'ai peut-être le bouchon, ils sont regardés. Bon, ben, il m'a dit, tu sais, Didier, ta voiture, elle est âgée. Je lui dis, ben oui, elle est comme moi, quoi.
0: Mm-hmm.
1: Les gens, les personnes, on peut les mettre debout, mais les voitures, non. Les voitures, oui, mais les gens, non. Eh oui, qu'est-ce que vous voulez faire?
0: En fait, vous ne vivez pas, vous survivez presque, j'ai l'impression.
1: Non, madame, c'est pas ça, madame. Moi, je vais à l'église, parce que je suis évangélique, je vais à l'église le mercredi à 9h, le vendredi à 9h, et dimanche, non, le mercredi à 10h, le vendredi à 10h, et le samedi à 9h. Voilà.
0: Oh. Bon, en tout cas, monsieur, bon courage, parce que c'est vrai que de devoir vivre comme ça, c'est...
1: Oh, vous savez, madame, moi, j'ai pas peur de mourir. Au contraire, je dis toujours, madame, moi, je lis ma Bible le matin, le midi et soir.
0: Mmh.
1: Je vous dis, je vous rends pas, mais ça, c'est à quoi de mentir. C'est pareil, tout à l'heure, à côté d'Authentique, là, j'ai vu un monsieur avec une canne, un monsieur vraiment très, très âgé. Il avait un gros collier dans sa main. En fait, il y avait des petits pains dedans. J'ai dit, monsieur, vous permettez que je vous aide? Il m'a dit, j'ai dit, oui, allez-y. Alors, c'est là où il y a le docteur Tabayou, là. Alors, il y avait là où il y a la petite garoutière. Alors, j'ai mis ça par terre. Il a dit, monsieur, merci. Mais j'ai dit, non, monsieur, c'est pas merci. On est là pour s'entraider sur cette terre. Voilà, madame. Voyez-vous?
0: Eh bien, vous avez un bon cœur, monsieur. Merci beaucoup d'être intervenu sur notre antenne. Et puis,
1: merci beaucoup à vous. Merci beaucoup et bonne journée à vous tous.
0: À bientôt.
1: Et félicitations à vous.
0: Merci.
1: Merci. Au revoir, madame.
0: Merci. Au revoir. 02 62 99 12 00. Monsieur vit avec 611 euros de retraite, c'est juste hallucinant. 02 62 99 12 00. Est-ce que vous êtes déjà privé de manger, de repas, pour pouvoir vous en sortir à la fin du mois, arriver jusqu'à la fin du mois? Freedom, allô? Allô?
2: Allô?
0: Oui, bonjour.
2: Oui, bonjour. Allô?
0: Oui.
2: Vous
0: oui, je vous entends.
2: Oui, je suis libre.
0: Oui.
2: Oui, je vous appelle pour l'indexation des retraites, là.
0: Oui.
2: En fait, ils veulent indexer les gens qui ont plus que 2000 euros de revenus, si j'ai compris, c'est ça.
0: Oui.
2: Mais il y a une chose que j'essaie de comprendre. Les gens qui sont plus que 2000 euros de retraite, enfin de revenus, de retraite, pardon, mais c'est des gens qui ont cotisé autant que je respecte, les gens qui ont moins de 2000 euros de retraite. Et ils sont fonctionnés par rapport à leurs revenus.
0: Bien, bien d'accord. Sûr, bien sûr.
2: Paye autant. Paye autant.
0: Mm-hmm.
2: En vertu de quoi ils seront indexés? Pourquoi? Parce qu'eux, ils ont des charges aussi. Ben, je parle de moi. Si on a des charges, on a des loyers, on a plein de choses à régler aussi, nous.
0: Mm-hmm.
2: On est en ratio égal, si vous voulez. On a aussi notre train de vie. En fonction de ce qu'on a travaillé, on a cotisé, on a donné beaucoup d'argent par rapport à notre revenu. Bien d'accord. Et pourquoi il y a ce décalage-là?
0: Ben justement, c'est la question qu'on se pose, parce que la personne qui gagne 2000 euros, il a travaillé toute sa vie, quoi. Donc, à un moment donné, voilà, il a mérité sa retraite comme n'importe qui. Mais on a l'impression que avoir 2000 euros, c'est trop. Vous n'avez pas besoin de 2000 euros.
2: Même 2000, même 3000, 4000, ça c'est pas
0: bien sûr.
2: Aujourd'hui, on a travaillé Et par contre, pourquoi ils voient pas combien on a cotisé, on a donné aux impôts par rapport aux revenus? Ceux qui ont moins de 2000 euros, ils ont cotisé aussi, certes, en fonction de leurs revenus. Mais ceux qui ont donné, ils gagnent plus de 2000 euros, 3000, 4000, enfin, je sais pas, ils sont aussi cotisés autant. Ils gagnent 3000, 4000 euros, c'est que par rapport à leurs revenus, ils ont payé beaucoup plus d'impôts que ceux qui sont obligatoirement gagnés moins que 2000 euros, on est bien d'accord.
0: Mais oui, mais monsieur, mais du coup, pourquoi à chaque fois on tire sur ceux qui sont à la retraite, ceux qui sont porteurs de handicap? En fait, c'est tout le temps les personnes qui sont fragiles. On a l'impression que ce sont eux qu'il faut qu'on tire dessus, mais c'est dingue quand même.
2: Oui, on ne doit pas tirer sur ces gens-là, c'est aucune personne. On a cotisé, tout le monde a cotisé, on ne doit pas on ne doit pas prendre sur les retraites. Deuxièmement, ceux qui sont au Parlement, à l'Assemblée, là, si on regarde un peu leur... j'ai essayé de vérifier un petit peu, combien ils gagnent, mais combien de temps de travail ils font aussi? Est-ce qu'on sait ça? Ouais. Combien de temps de travail en ratio? Est-ce qu'on peut savoir combien de temps de travail exact ils font par rapport à ce qu'ils gagnent? Nous, en retraite, on voit bien, il y a un nombre de... Sur notre bulletin de salaire, il y a bien marqué le nombre d'heures qui a été réalisé. Mmh. D'accord. Mais eux, est-ce qu'il y a ça? Ils ont juste un forfait. Un forfait, c'est par rapport à quoi? Quand on regarde, ils sont pas à l'Assemblée nationale tous les jours. Ça m'étonnerait.
0: Ouais.
2: À toute l'heure, on est bien d'accord. Quand on regarde le salaire par rapport au ratio de temps effectué, il y a un grand décalage aussi. Donc aujourd'hui, je reviens un petit peu sur le débat de on veut aller manifester le 17 pour plusieurs raisons, la vie chère et tout ça, d'accord. Mais est-ce qu'une journée de mobilisation suffit au pouvoir qui bouge le curseur, qui bouge et qui sort de la décision débile qu'ils ont par rapport à ce qu'ils ont prévu comme décision? Est-ce qu'une journée suffit? Je ne demande pas à mobiliser, hein. Mais est-ce que le fait de dire, OK, je sors une journée, je fais grève une journée, ils se disent, OK, allez, ils vont aller une journée, c'est pas grave, une journée, ils vont crier, ils vont faire ce qu'il y a à faire, mais bon, moi, je reste sur ma décision. Le lendemain, comme dit l'autre, la vie au continue, le soleil relève et tout ça.
0: Mais justement, voilà. Monsieur, pour conclure, parce qu'on a énormément d'appels, juste pour savoir, là, par exemple, tout ce qui se passe, avec justement cet appel aux gilets jaunes, etc. Qu'est-ce qu'on devrait faire, selon vous, pour que ça bouge, pour qu'on soit entendu, pour que on arrête de tirer sur les retraités, que peut-être baisser le coût de la vie, parce que là, à un moment donné, c'est bon, quoi.
2: Attends, nomme un ministre d'Outre-mer, soi-disant, il devait voir le coût de la vie, il devait voir le bouclier, je sais pas quoi ça. Aujourd'hui, vous l'avez vu, ça a bougé? Si, ça a augmenté. Son travail, c'est de faire bouger, de faire baisser. Mais aujourd'hui, est-ce que ça fait des quoi? Souvent, quelque chose a baissé?
0: Alors, il n'y aurait pas vraiment de solution. Alors, on devrait juste patienter?
2: Non, c'est pas une solution. C'est qu'aujourd'hui, maintenant, à cette poste-là, maintenant, on a des missions. Il faut que maintenant, c'est un moment, ils mettent un peu le pied à l'étrier, ça va à l'émission, quoi. Parce que là, la vie, le chien, il augmente de plus en plus, le salaire, il augmente pas. La bannière retape sur de retraite, alors que la vie augmente. Donc, il gèle de retraite, vous gagnez un montant. Demain, vous gagnez le même montant, mais la vie, il augmente. Comment ça fait? Ça y incite, excusez-moi, hein. Ça incite les gens à faire quoi après? Ben, aller travailler au noir. Ok, malheureusement, parce que vous gagnez plus, vous arrivez plus, vous chauffez. Vous êtes obligé de travailler, mais parce que tout ça a gagné, ça a déclaré, ou ça a repayé encore les impôts dessus. Vous dites, c'est un moment, non? Moi, on va inciter les gens à aller. Après, ils baissent pas les TVA et tout ça sur carburant. Mais moi, quand ils baissent pas le prix, les chers, est-ce que ça va rouler plus? Ils pensent pas. Ça va rouler moins. Donc, ça roule moins, ça dépense moins. Ça dépense moins, dans moins de TVA dans la caisse de l'État. Donc, ils mettent un balle dans le pied, là, c'est tout. Si maintenant ils baissent le TVA, le prix d'essence devient raisonnable, les gens vont continuer à faire ce que maintenant a envie de faire. Maintenant va sortir et tout ça. Plus ils sortent, plus ils mettent de l'essence, plus on a des taxes qui rentrent. Ma personne de polytechnique, mais il ne me raconte pas, m'a pas fait compte d'école, rien du tout.
0: Non, mais après, c'est vrai qu'à chaque fois, il y a des gens qui sont payés pour réfléchir, il y a des gens qui sont payés pour faire ça. Et on dirait que c'est la population qui donne des solutions, et c'est pas normal.
2: Tu es payé.
0: Ouais. en plus.
2: Oui, exactement. Ça, alors, moi, ma question, c'est qui c'est qui peut stopper ça? Qui peut bouger? Qui c'est qui peut, en dehors d'une mobilisation, comment on peut faire pour stopper ça, pour mettre la date un petit peu plus dans la bonne réflexion et surtout penser un petit peu à nous, quoi.
0: Oui. Ben, merci beaucoup, monsieur.
2: Allez, au revoir.
0: Au revoir. 02 62 99 12 00. Freedom, allô.
3: Allô.
0: Bonjour.
3: Oui, bonjour pour ce monsieur. Il peut prendre l'ASPA.
0: Oui.
3: Et son montant va remonter, quoi. Là, maintenant, l'ASPA ne rembourse plus. Maintenant, on ne rembourse plus.
0: Oui, après, ça dépend. Mais madame, comment ça se fait qu'aujourd'hui... Enfin, il n'y a pas des gens qui vérifient, justement, qui voient que... Il y a des personnes qui vivent avec moins de 100 euros par mois. Il faudrait peut-être revoir leur dossier, peut-être un accompagnement, non?
3: Le plus ridicule, connaissez quoi? N'importe quel étranger de 65 ans, il vient en France, il gagne une retraite de 1100 euros, alors qu'il n'a rien cotisé.
0: Ouais.
3: C'est ça qui est ridicule. Un homme politique, il est ministre 3 mois, 300 000 euros à vie, chauffeur, garde du corps et tout ça. Ridicule. C'est ça le problème. On donne de l'argent d'un côté et puis on s'acharne sur les petits. Voilà. Voilà le problème.
0: Ben justement, madame, pourquoi on n'enlève pas ces avantages-là à ces personnes-là?
3: Ben non, c'est leur poche. Ils sont à la tête. Ah, c'est comme ça, hein. Ils s'en fichent. Ah oui, ils sont là pour craser les petits. Craser les retraités, craser les chômeurs. Il y a beaucoup de chômeurs qui ont supprimé leurs allocations.
0: Mm-hmm.
3: Ben oui. Pour récupérer de l'argent pour envoyer en Ukraine.
0: Et vous, madame, est-ce que vous êtes impactée par tout ça ou pas du tout?
3: Ah ben oui, de près et de loin. Hein.
0: Ah oui?
3: Voilà. Il y a plein de choses à faire. Ils ne font pas. Les gens qui arrivent de l'étranger, 65 ans, qu'on doit donner... Je suis pas contre ça, mais si tout le monde fait ça, celui qui consiste, lui, son prix baisse. Au lycée, là, 600, bientôt 500 ou 400. Jusqu'à temps, il n'aura plus que son slip, celui.
0: Ah ben oui, mais bon.
3: Voilà, ben ouais. Oui. Mais tant qu'on vote pour des gars comme Macron, ben on est trop chaud dans la merde. Ah oui. Ah oui, c'est ça. Hein.
0: Donc et vous allez voter...
3: C'est le mandat. Hein.
0: Ouais.
3: Et pourtant, il n'a pas le droit. Il dit de rentrer. Donc, il veut rendre la France une république bananière. Voilà. Il a droit de faire ça et de faire ci. De, voilà. Ben oui, mais les gens ne continuent à voter pour eux.
0: Oui.
3: Ben oui. Hein.
0: Eh ben, en tout cas, merci beaucoup, madame.
3: Ben, il n'y a pas de quoi.
0: À bientôt. Au revoir. 02 62 99 12 00. Juste avant de continuer, nous avons deux trouvés là. Sur notre standard, nous avons déjà trouvé des papiers au nom de Rivien Lucas à Saint-Leu. Donc le numéro de téléphone pour Monsieur Lucas, le 06 93 80 86 03. Et nous avons trouvé un portable, un Samsung bleu marine à Terre Sainte, Croix Jubilée, à Saint-Pierre. Et vous pouvez appeler cette fois au 06 92 65 07 68 65 67. Non, 65 07 68 02 62 99 12 00. Freedom, allô. Allô?
4: Allô, oui, bonjour.
0: Bonjour.
4: Hey, je voulais parler un petit peu là. Hey, les gens, il faut qu'ils se réveillent. Hein. Ils n'ont pas compris avec Macron. On n'a rien.
0: Mm-hmm.
4: Ben oui, ça ne sert à rien de demander pourquoi ils font ça, pourquoi ils font ci, pourquoi ils font ça.
0: Mais monsieur, parce qu'aujourd'hui, ce qui est normal, c'est qu'on tire sur les retraités, que toutes les familles, enfin la plupart, en tout cas beaucoup, vivent aujourd'hui en étant à découvert.
4: Oui.
0: On doit faire des chèques différés, on doit toujours trouver des solutions, et ça, c'est devenu normal aujourd'hui.
4: Oui, mais ça a toujours été depuis 40 ans, ça tourne comme ça, peut-être plus même. On tire toujours sur le plus bas, c'est la moyenne classe qui supporte tout, hein. La moyenne classe, c'est... représente peut-être 65-70%. Hein? Les gens qui travaillent gagnent le SMIC, un peu plus le SMIC, et voilà. C'est,
0: Mais à quel moment ça va changer?
4: Ah ben il faut changer de politique, hein, parce que si enfin qu'on est, les Français, les rayonnés, non, pour qu'on comprenne ça. Je vote toujours pour les mêmes. Et là, d'ailleurs, là, Édouard Philippe, Édouard Philippe, qui était dans le gouvernement de Macron, là, il en a au moins 20 pour, il en a au moins près de. Il est derrière Marine Le Pen.
0: Oui.
4: Donc, allez comprendre les Français. Ben, si tu mets Édouard Philippe, ah ben c'est la Macronie qui va revenir.
0: Oui.
4: Mais après, il ne faut pas écouter ce qu'il dit. Arrête d'écouter ce que Baudet dit, parce que depuis des décennies, c'est les menteurs. La droite, la gauche, c'est les menteurs.
0: Mais monsieur, ben pourquoi nous crie à chaque fois, alors, si nous vote toujours pour le même?
4: Il fait pas le bon choix. Tout le temps, c'est la même affaire. Quand il arrive, quand Marine Le Pen s'est rentrée, allez, il faut faire barrage.
0: Donc, allez, en fait, on ne vote pas pour, par exemple, Édouard Philippe, mais on vote contre Marine Le Pen, en fait. Ce que vous êtes en train de nous dire, c'est qu'on ne vote pas pour une personne, mais on vote contre Marine Le Pen pour pas que le RN rentre.
4: Ben oui, mais ça fait des décennies que tu ne veux pas Marine Le Pen y rentre.
0: Mm-hmm.
4: Mais les Français, enfin, il y a quand même un minimum de Français, l'a compris. Hein.
0: D'accord.
4: Elle a fait volte-face. Mais après, le maximum de Français, là, rayonné compris, je ne comprends pas ça. Je vote toujours pour la droite ou la gauche. Alors que la droite, la gauche, là, toujours en France à nous, quoi. En fin de compte, il suffit de faire un bilan depuis au moins 40 ans, 60 ans. Après, on regarde qui ça la gouverne à nous. Le pays, il est dans un état. Mais qui était au pouvoir?
0: Oui.
4: Ben, où trouve tout de suite. Ben, après, il faut plus voter pour ces gens-là. Mais le peuple même, il n'est pas éveillé, en fin de compte.
0: Oui, mais on dirait, nous, il aime bien, monsieur, parce qu'à chaque fois, nous mettent le même.
4: Oui, mais depuis 40 ans, c'est comme ça. Ah oui.
0: Ouais.
4: Et bien, j'espère que si tu veux changer, ben, change. Nous, on n'a rien à perdre, nous. Moi, je me disais comme ça, moi, là, en bas, moi, c'est le SMIC, moi. Bah, pas assez la retraite avec un petit peu plus le SMIC. Mais c'est pareil. Mais moi, jamais, mais votre pipoula, votre droite, la gosse. Le centre et tout ça, là, jamais.
0: Mmh.
4: Ah oui, ben, moi, j'ai décidé soit Marine Le Pen, soit Éric Zemmour.
0: Ah ouais, d'accord, ok.
4: Bon. Ah, vous l'avez entendu, la femme d'Éric Zemmour? Vous l'avez entendu ce qu'elle a fait péter, là?
0: Elle a dit quoi?
4: Ah ben là, ou un fiche de paye qu'au gars, là, la moitié des charges, il connaît pas quel côté ça va. Et s'il fait le compte de tout ça, ben, on n'a pas besoin de bataille pour manger, vous comprenez?
0: Oui.
4: Il suffit de distribuer les richesses. Mais en fin de compte, nous, c'est nous-mêmes qui piquons, nous, en fin de compte.
0: Mais il a l'impression, ben merci beaucoup, monsieur, en tout cas.
4: Allez.
0: À bientôt, au revoir. 02 62 99 12 00. Et juste avant de continuer, nous avons quand même les pronostics à vous donner.

0: Pour les pronostics du quintet du 30 septembre à Laval, Thierry Léger vous recommande de jouer les numéros suivants. Le 7, le 3, 5, 9, 13, 6, 14 et 15. 7, 3, 5, 9, 13, 6, 14 et le 15 pour compléter sa sélection. Dans un instant, pas chez vous avec 327 euros pour le Frédo Million. 3, 2, 7, 327 euros. Et puis le quotidien également, il a envie de vous faire plaisir aujourd'hui avec 4200 euros. Donc allez chercher votre quotidien. Freedom, bonjour. Allô? Allô?
1: Allô, bonjour.
0: Bonjour.
1: Mais venez, venez vos les retraites qui sont là.
0: Mm-hmm.
1: Un peu de pour les maires.
0: Oui.
1: Eh bien là, il y a un travail quand même, mais à bouger. Hein.
0: Mm.
1: Ou enfin, un téléphone qui vous donne dire elle est pas bon, ça, ça fait. Non.
0: Et où pense que ben, il peut faire quoi?
1: Ben, ça, ben, ça, il défendait un peu le monde, là, nous.
0: Ouais.
1: Quoi, c'est un petit freedom dit non, elle est pas bon, c'est pas faire hommage, comme ça.
0: Mais oui, mais entre téléphoner freedom pour dire elle est pas bon et entre aller faire quelque chose pour nous, on n'a pas des députés, on n'a pas des gens, je sais pas moi.
1: On dirait la réunion est sans mer, les sans monde pour défendre nous.
0: Donc c'est un bateau sans capitaine alors?
1: Voilà, mais voit tout le mot. là, il bouge pas de là.
0: Mm.
1: Mais quand il reste un mois ou deux pour les élections président.
0: Oui.
1: Quand il reste un mois ou deux, il va dire, ah là, va sortir, il y a un micro dans le chemin. Ah, nous fait ça. Il faut faire barrage par ici, il fait barrage par là-bas. Vous entendez là?
0: Mmh.
1: Ben là, comme le temps est en pierre, la pente va grossir là.
0: Mais monsieur.
1: Quand la pente rentre dans le trou, ben là, ils sont de haut.
0: Non, mais justement, monsieur, là par exemple, là, on a le rendez-vous pour les gilets jaunes. D'accord?
1: Oui.
0: On ne sait pas à quelle sauce on va être mangé parce qu'effectivement, en 2026, les gens sont un petit peu plus violents, un petit peu plus en colère, etc. Pourquoi? Ben justement, on n'a pas une réunion que les mis en place pour pouvoir faire bouger les choses avant que la population les. Ben oui, dans le pire des cas, ils cassent, ils brisent, quoi.
1: Ben mais c'est les maires qui veulent faire ça.
0: Ben oui, mais pourquoi les pas fait alors que.
1: À chaque maire, à chaque commune, appelle le peuple, dit voilà, ça les maires, les fait la grève, mais casse pas, fait ça de telle manière, tel sens.
0: Ouais.
1: Mais ils bougent pas!
0: Parce que là, la situation est vraiment pire qu'en 2017-2018, là, quand même.
1: Là, ça a pété, là.
0: Ben, c'est ça. Donc, avant qu'ils cassent, qu'ils brisent, pourquoi? Ben, les maires réunis pas autres, les députés réunis pas autres, pourquoi on n'a pas... Je sais pas, moi, des associations, m'y connais pas, moi, mais... avant que, ben, justement, la population, ils cassent, ils brisent.
1: Non, mais j'ai déjà cassé avant d'être appris ou demandé d'un peu. Ben,
0: donc tout ça, les faits, les calculer ça, alors.
1: Oui, je vais laisser café briser, après que voilà, vous demandez un peu pour répondre ça.
0: Ah.
1: Oui, et deux mois avant l'élection de maire et le président arrive, ça se retire de là.
0: Et ben.
1: Il y aura le monde même devant, je peux écouter ça, comme si c'est un messie recosé.
0: Ouais, mais là, en ce moment, il est chaud, là, monsieur, hein, vous êtes d'accord avec moi que, fou.
1: Ah oui, ben, l'hiver est fini, oui.
0: Merci beaucoup, monsieur, en tout cas.
1: Allez.
0: Oui.
1: J'ai fait une petite blague.
0: Envoyez.
1: Et vous connaissez que les girafes, ils n'existaient pas.
0: Les girafes?
1: Ouais.
0: Ah bon?
1: Oui.
0: Pourquoi on dit ça?
1: Parce que c'est un coup monté.
0: Merci, monsieur.
1: Allez, bonne journée.
0: À bientôt, 02 62 99 12 00. Frédéric Biel, bonjour. Allô? Allô?
2: Ouais, comment allez-vous?
0: Léla ou même
2: là. Oui. C'est la même, Azot.
0: Léla.
2: Léla est bon. Bon, oui. Super. Bon, ben, top. Merci.
0: Alors, raconte-moi une douleur à l'antenne, là, monsieur.
2: Ah, ok, mais excusez-moi. Oui, alors, bon, voilà le monsieur, avant l'autre monsieur, t'as là, l'a appelé, là. Oh. Il a dit, on en a 40 ans que, comment il est comme ça, là.
0: Oui.
2: Ça, c'est la vérité, ça. Moi, on a 50 ans passé. On voit, nous, là, ce que le monsieur a dit exactement. Le freedom, écoutez, de le monde, ça.
0: Mm.
2: On voit le casque qui brise, là, comme tu dis. On est du bizarre, monsieur Bocquet. Parce qu'on voit quand il s'est cassé, brisé, là. À nous, là, ça paye ça, les petits mêmes. Donc, non. Là, il faudra, nous, les, comment, transparents. Nous, les, comment faut dire ça, plus pacifiques. casse pas, brise pas là. Montre à Zot qu'il est très intelligent à nous mettre Marine Le Pen en place pour sans un coup. Vraiment. Parce que voilà la loi actuelle là, ça n'est pas là que t'es petit, ça c'est la loi. Ouais, je prends moi, il gagne plus le SMIC. Il fait pitié pour lui. Ma part, on dit moi de mon connaître, moi, hein. Ma belle entreprise à côté m'a fermé. Madame Guette Bello, même pas aide à nous, mais tout un chapelle sage. Alors, Madame Bello, il peut être que Melchior, pareil, va être toujours les gros. À nous, les petits là, saisis à nous. Ou comment là,
0: oui.
2: On va batailler pour nous vivre. Mais non, reste pacifique. Mettre les affaires de donner les lunes, là, là, bientôt, là, pour les élections, là. Ou à ça, là, sans un coup. Nous n'avons rien à perdre, nous, parce que la jamais été changée, vous comprenez?
0: Oui.
2: Là, il faut faire ça. Et après, comme on dit aussi, les biens, il faut une association. Moi, même, il doit monter une association, voilà. Pas tout seul, avec quelqu'un, elle était avec Madame Aude avant, là. Alors, nous va essayer d'aide à nous-mêmes, nous. Il faut nous trouver une solution, nous, parce que non, on n'est pas possible. Ou à rien qui saisit. Saisir le créole, un vieux tiloteux, 200 euros saisi. Comment les créer? Comment bonne Lucie à les créer donc? Comment la France est créée donc? Mon un tiloteux, 200 euros, il saisit. Après, de mon travail, il saisit, il monnaie. Bon, Nicole, pas, je dis pas ça parce que je serai en colère. Et la faille perd son appartement aux machines. Non, on a un problème là, les plus bons là. Les plus bons.
0: Mais monsieur, à quel moment nous la trouve ça normal que presque toutes les familles aujourd'hui les a découvert? Avant la fin du mois, hein?
2: Oui, mais parce que, comme ça, le monde, il veut, il y a actuellement, bonne politicien en place, là. Il veut que, nous, franchement, hein, parce que, bonne métro, il arrive ici, bonne aide, gagne, bonne zèbre, ça, bonne camarade métro, dis-moi ça. L'autre, il gagne, c'est pas que, passons, pas grave. Mais à nous, là, je sais pas si bonne aide veut pas la réunion pour les autres, ni que, pas que, il veut, à nous toutes, zéro, me dire, oh, ben non, il faut nous pacifique. Ou à bonne jeune, il casse ça, c'est au bon moment, il entend, moi, là, arrête de casser, parce qu'il y a nous-mêmes, ça payer. Mais, dans l'une. Et après, là, l'association aussi, pareil, hein. La réunion a un problème encore. Ouais, nana, bon, excusez-moi, il dit un petit peu ça, hein. Il dit pas le nom. Nana, il sort, comment faut dire, il sort en France même. Il vient ici dans des grosses entreprises.
0: Mm-hmm.
2: Il dit, bah, viens, il rouvre l'association. Bah, nana, il gagne l'argent, il fait pas rien. Il profite du système. Mais nous, la réunion, là, il faut nous arriver à être solidaires. Ne connais pas l'union d'association réunionnaise. Il faut ne fais pas que c'est à la tête de ça. Donne mon numéro pour mettre un truc en place pour que nous là, le fini, ça, il saisit à lui, il saisit l'autre, il saisit à moi, il saisit l'autre là. Il faut nous arrêter avec ça. Il faut nous solider à nous. Mais surtout, arrête son casse inutilement, par contre.
0: Mmh. Et là, par exemple, cette réunion-là, enfin, j'allais dire une réunion, le mouvement Gilets jaunes. Comment ou allez-vous là?
2: Ça, l'État, il veut ça. On voit pas la femme, l'été ici, là, la madame Zoreille, était Gilets jaunes, là. On voit pas, il a plus le droit de faire rien.
0: Mais oui, mais comment ou allez-vous là? Parce que là, ça va être la population en colère.
2: Non.
0: Qui?
2: Non. La population en colère, là. Bon, tiens, ça, c'est ça cassé. Non. Sente pas. Il n'y a pas besoin d'aller descendre dans une semaine, non. Monte à Zot que nous l'intelligent. Dans les yeux, nous tiens à Zot. Dans les yeux, nous vies à Zot. En France, mais ce pays en temps moins. Dans les yeux, nous vies à Zot. Et après, c'est tout. Et nous aurons du changement. Plus d'argent pour l'Ukraine. Baisse des taxes. Mais parce que l'État, il tient les petits tout le temps. Non, on faut arrêter un peu que ça. Nous, on va s'en aller dans les UN, et après là, il faut l'association réunionnaise même, une association réunionnaise même, on va dire la France là, et voilà, mais nous-mêmes, parce que l'argent à la Réunion, c'est pas la France qui donne à nous l'argent, hein. C'est nous l'argent que nous contribuons, nous payons le PV, nous payons l'essence, nous payons les taxes, nous payons les gaz. Tout l'argent là, c'est nous-mêmes ça. Madame Bellecole, il faut dire ça, il n'a rien à foutre de nous. Lui.
0: Et oui, mais là, monsieur, où on est en train de dire à nous comme ça? Fais attention, Marmaille. Il ne faut pas que nous casse, il ne faut pas que nous brise. On a un plan de tête. Mais entre la réalité, là, par exemple, en métropole, quand on regarde des actualités, les lycéens en colère, la fille mettre de feu, la fille bloquer, la fille machin.
2: Et que ça gagne.
0: Vous croyez ici que ça s'est arrivé ou là?
2: Mais il faut pas faire ça.
0: Il faut pas le faire, mais.
2: Freedom, des fois, là, je suis à moi, hein, un bon radio. Mais Freedom, des fois, il faut pas lui pousser, oser mettre comme il fait, l'a fait pour Freedom, là, jamais.
0: Ah, ben, nous l'a pas poussé à les mettre, monsieur, hein. Nous essayons de savoir que ça arrivait.
2: Non. Il faut aller dans le positif. Essaye pas de mettre de monde pour être sauvage. Non. Il faut nous montrer que créole, nous connaît vivre, nous. Même Maoré ensemble, Malgache ensemble, Chinois, Oreilles, Arabes, comme Samson. C'est pas mystique, c'est pas qui là. Ben, nous montre banane, nous casse-pied, nous. Ça n'intéresse pas, nous, ça. On a fait pour nous, pour le peuple, à nous réunionner, là. Il faut nous monter une association, une affaire forte pour nous aider à nous.
0: Il faut faire les choses intelligemment. Merci beaucoup, monsieur, en tout cas. Merci.
2: Voilà, super.
0: À bientôt, monsieur. Belle journée. 02 62 99 12 00. Agir intelligemment, monsieur nous a dit. Freedom, bonjour. Allô?
3: Bonjour, madame.
0: Oui.
3: Ah, le monsieur bien parlé, hein, il est bon, comme ça, même tout fait, exactement comme un même.
0: Donne un autre point de vue.
3: Non, mais en fin de compte, là, les jeunes, là, ça c'est une mobilisation pour essayer de sensibiliser un peu la population, au moins que les gens, tout le monde y arrête un peu consommer, mais casse pas vraiment, faire une manifestation, mais dans le sens que, au moins, il faut comprendre que la vie est chère dans tous les sens, la retraite, la consommation, les courses, le commerce, tout ça fait les chères, les sens, tu comprends là?
0: Mm-hmm.
3: Mais à les casser, non, parce qu'elle nous-mêmes va payer.
0: Non, mais en faisant quoi, alors? En bloquant, justement, comme la dernière fois?
3: On est mort un jour année que tout le monde, mais il ne sait pas travailler, il reste d'autres cases, il dit, ce jour-là, nous bloque ça, nous fait un jour, midi par semaine, et après, en fonction du bon système, nous va bien voir comment il tourne. Mais aller casser, aller brûler, c'est pas la solution.
0: Oui.
3: Je comprends, parce que, à la limite, nous peut faire, nous, comme une baisse, un petit marché, un marche blanche, nous faut si nous battre avec qui à pied, nous baisse depuis le port du monde là-bas, ou bien nous bloque le quai, nous dit aucun rien soit aujourd'hui, il n'a pas rien traversé.
0: Mais est-ce que vous pensez que, imaginons, on fait vraiment une petite marche, ou fait une action comme ça, où ça personne n'y sait pas travailler pendant, voilà, une fois par semaine, imaginons. Voilà, ou essaye de bloquer l'économie comme on peut, est-ce qu'on pense que va prendre à nous au sérieux et que...
3: Ben après, si on voit que l'action ne l'a pas suivi, mais donc, maman, arrête après la radio. Assume les affaires crasées, paye les affaires.
0: Ah oui.
3: Voilà, après, midi, midi carrément, mais après, midi, on a des affaires aussi. Après, qu'on gagne 20 euros, allez pas dire pour 100 euros.
0: Oui.
3: Et pas 10 euros, mais allez pas dire comment que... On a le plus bas, on a le moyen, on a le plus gros. Le plus gros, c'est ce qu'il y a. Mais où qu'on existe là? Où j'existe? Où reste de petits camps? Où bouge pas? Où dépense?
0: Mais est-ce qu'on pense que la plupart des gens que justement on les a découverts, milieu de mois, pas besoin d'aller plus loin que ça, le 15 du mois, vous les a découverts, est-ce qu'on pense que c'est parce que Zotti, on va prendre l'expression créole, pète plus haut que Zot cul, ou c'est parce que, ben malheureusement, tout à fait la fin arrive chez et non, que ben, Zotti essaye en sorte à Zot, fais quand même attention quoi.
3: Non, tout à fait, les chefs, vraiment. Mais il est d'accord avec vous, les vrais aussi. Après, on est là des excès aussi. Mais après, il faut dire les choses comme il est aujourd'hui. Les prix, l'a explosé.
0: Bah oui.
3: Tout à fait, les chefs, vraiment. Mais il ne casse pas d'en haut. Mais comme il regarde, comme il m'a appelé ce matin dans le baromètre, les maçons disent, les publicités, ils passent sur d'autres radios. Même, ils passent partout, hein, ils toutes radios locales. Hein. Mais l'augmenter de 2-3 euros par article, madame, les pas 20 centimes.
0: Ah oui.
3: C'est ça le problème.
0: Oui, mais monsieur, d'accord, il augmente, t'as mis en temps, au moins là. Mais comment ça se fait que là, par exemple, pas besoin d'aller loin, hein, demain Noël.
3: Là.
0: M'y dis pas au plus, m'y pose même pas la question, demain Noël.
3: Et ben, on vous allez loin, mais gars, les sols. Les sols partent.
0: Voilà. Voilà. Donc, enfin, je sais pas, mais...
3: Non, mais après, vous pouvez aussi de moyens. Après, ça dépend du dossier. Et je suis en endettement, c'est ni là-bas. Après, je vais l'emmerder. Comment t'as dit, il dit, comment il gagne 3 000 euros de retraite, là, il l'a passé pour les vivre, il lui en met des mêmes.
0: Bah, avec ses deux enfants, ouais.
3: Et nous gagnons 1 000 euros de retraite, 500 euros. Ben, il a payé, il gagne 69 euros de retraite. Il essaye en s'entendant, comme il a dit, dans ses moyens.
0: Ouais.
3: Mais si vous gagnez 3 000, comme il dit, où ça va te garder la cosse et les vis, il ne connaît pas, mais où ça va voyager tout le temps, où ça va te faire chier, mettre de cas. Ben, c'est normal.
0: Ouais.
3: On va gagner 10 000, on va gagner 15 000. Ils pensent qu'on va dépenser autant plus qu'encore.
0: Oui, oui, oui. Oui.
3: Ben oui. Si qu'on regarde vraiment, les vrais, la ville est très chère, vraiment. On fait des choses comme il est. Avant de payer l'essence, 85 centimes. On dit, nous, le 1,67,63€. Là, la vie s'est augmentée encore, ça arrive à 1,80€. La France, on arrive à 2,50€.
0: Oui, oui.
3: Mais où ça nous ça va? Mais t'as là, nous, ça paye un, ça c'est nous, 20 euros. Nous, déjà, il y a où des 6 euros, hein, par un. Mais soumettre de charayou, là, madame, 10 articles à 6 euros, il fait où 60 euros?
0: Ah oui, mais votre charayou, là, pas besoin d'être plein pour arriver une centaine d'euros, oui, monsieur?
3: Non, mais prends rien que 20 articles à 5 euros.
0: Ouais.
3: Imaginez, vous prenez 5 euros, il y a Wok, Dory, un bonus, et ce qu'on a besoin essentiel. Mais 50 euros, bien qu'à 5 articles?
0: Ouais. Mais en tout cas, merci beaucoup, monsieur, on a énormément d'appels derrière. Merci.
3: Non, madame, la réunion, connaissez que nous, il n'y a rien que la monopolisation des choses. Ici, il y a SPP. Après, Ferrand, il est dans la Réunion. Ferrand, les autres marques, il va casser un peu ce système-là. Mais le préfet, les complices, vous êtes les complices de l'histoire.
0: Mais il n'était pas prévu, ça, déjà?
1: Que madame tout, toi, on est caché à nous, l'avion pareil. Ici, l'Europe, nous, un petit aéroport, là, il y a 4 sociétés, c'est la Réunion. Mais tu as dit les autres sociétés. Mais comment on veut le prix, il ne baisse pas, mais non, mais nous fait baisse à nous. L'État, tous les complices, madame, nous fait baisse à nous tout le temps, même camarades, même problème.
0: Et bien, en tout cas, merci beaucoup, monsieur.
1: Après, j'ai eu le député des fonds de la Réunion. Arrêtez, pardon.
0: Merci, à très bientôt, monsieur. Au revoir. 02 62 99 12 0 0. La ville est chère, elle est vraie, ça? Frida Malo? Allô?
4: Oui, allô, bonjour.
0: Bonjour, monsieur. Madame?
4: Excuse-moi de vous déranger.
0: Monsieur. Oui.
4: Radio Freedom?
0: Oui.
4: Ah, d'accord. S'il vous plaît, vous pouvez me passer, si c'est possible, le numéro de la police du chaudron, là, s'il vous plaît?
0: La police du chaudron?
4: Oui, si c'est possible.
0: Pourquoi?
4: S'il vous plaît. Non, je voulais prévenir quelque chose qui passe devant chez moi, là, donc.
0: Et vous avez essayé d'appeler directement le 17?
4: Non, non, non.
0: Bah, appelez directement le 17. Prends pas ou la tête à chercher un numéro, machin. Prends le 17. Le numéro d'urgence.
4: Non, ça va marcher comme ce numéro de la France, là?
0: Oui. Ah, parce que... oui, je pense que oui.
4: Ah,
0: c'est un numéro de métropole que vous avez?
4: Oui.
0: Oui, oui, non, mais ça doit marcher, oui.
4: Oui, mais ça sonne la première fois, après ça coupe directement, je ne sais pas pourquoi.
0: Vous n'avez pas un poste fixe, quelque chose?
4: Pardon?
0: Vous n'avez pas un poste fixe ou quelqu'un qui peut vous aider?
4: Non, non, je n'ai pas de fixe.
0: C'est bizarre qu'avec un numéro de la métropole, on ne peut pas appeler le 17? Si! Bizarre?
4: Ah ouais.
0: Mais normalement, si.
4: Vous savez, la poste, c'est n'importe quoi. Là, je suis sûr que j'ai appelé, là, mais il va me taxer. Hein.
0: Ou sinon, appelez le 112. Appelez le 112, ça va être plus simple. Appelez le 112.
4: 112.
0: Voilà, parce que c'est le numéro d'urgence européen, ça va peut-être marcher dans ce sens-là, mais c'est bizarre que le 17 ne fonctionne pas, par contre. Ok?
4: Ah, d'accord. Ouais.
0: Et si vraiment ça ne fonctionne pas, vous nous rappelez.
4: Ouais.
0: Ok?
4: C'est bon, merci.
0: Voilà, et puis vous nous raconterez ce qui se passe un peu plus tard, parce que là, on reprendra des nouvelles d'ailleurs. 02 62 99 12 00. Freedom, bonjour. Allô?
5: Allô?
0: Oui?
5: Allô? Oui, bonjour, j'étais à la radio, excusez-moi.
0: Oui?
5: Oui, je voudrais passer un gros coup de gueule pour le service des tutelles.
0: Qu'est-ce qui se passe?
5: Au fait, il y a un monsieur qui est parti chez moi, ça fait plus d'un mois. Il a toujours ses affaires personnelles chez moi.
0: Ah ouais?
5: J'ai envoyé un mail à la tutelle en lui demandant de venir chercher. Je lui donne 15 jours, comme la loi le prévoit, pour venir chercher. C'est un matelas médicalisé. Ce matelas, il a eu en août de cette année, quand il est arrivé chez moi. Donc, il en a pour 3 ans que la Sécu a payé le matelas. Mmh. Donc, il n'aura pas d'autre matelas s'il porte dans une autre famille d'accueil. La tutelle me dit qu'il y a un prestataire qui va venir chercher, donc je lui ai donné 15 jours. Elle m'a appelé pour me dire est-ce que je peux lui donner une semaine de plus. Je lui ai dit oui, je lui ai donné une semaine de plus. Et aujourd'hui, elle ne répond plus au téléphone. La structure, j'étais d'appeler, la messagerie est pleine, donc je peux pas les joindre. Je ne sais pas quoi faire avec le matelas du monsieur. Sachant que je vais avoir une personne qui viendra visiter demain pour venir chez moi, je suis famille d'accueil agréée par le département.
0: Mmh.
5: Et je ne sais pas quoi faire de ce matelas.
0: Ah oui, non mais là c'est extraordinaire parce qu'en plus la personne ne répond plus.
5: Elle ne répond pas. Je lui ai envoyé un mail, elle m'a répondu le prestataire va vous appeler. Oui, mais en attendant, le prestataire va m'appeler, mais il ne m'a jamais appelé. Les 15 jours de préavis sont passés. Donc je lui ai dit je mets à la déchetterie. Sachant que ce monsieur-là, il n'aura plus de matelas pendant 3 ans.
0: Ah ouais.
5: Donc je ne sais plus quoi faire. Je voudrais savoir s'il y a des gens qui sont dans ma situation, comment faire et quoi faire, parce que moi, il faut que je me débarrasse de ce matelas.
0: Oui, qui prend de la place en plus. Le truc, il est super lourd. Il est là. Vous pouvez même.
5: Voilà.
0: Voilà.
5: Donc, je ne sais pas quoi faire.
0: Et l'organisme même ne répond pas non plus?
5: Non, on appelle la plateforme, ils ont une plateforme, hein, on appelle, la messagerie est pleine.
0: Ben, c'est bizarre, ça.
5: Et la plateforme de la tutelle,
0: oui, c'est ça.
5: Qu'on appelle,
0: c'est du DAF.
5: C'est plein.
0: Madame ?
5: Oui.
0: C'est du DAF ?
5: Oui, exactement.
0: Ben, c'est... Ouais, et le monsieur en lui-même, lui, ne répond pas non plus, il a...
5: Bah lui, j'ai essayé de contacter sa fille qui n'a pas de solution.
0: Oui, après, c'est pas à eux non plus de trouver des solutions,
5: non,
0: mais c'est vrai qu'on...
5: C'est pas à elle de gérer la situation, c'est pas au monsieur non plus, hein, il est sous curatelle, c'est à la curatelle de gérer la situation. Elle ne sait pas, ben le prestataire vous va vous appeler. Bon, oui, mais ça fait quand même 15 jours que le prestataire doit m'appeler et j'ai pas de nouvelles du prestataire, au fait.
0: Et là, moi, par contre, que... mais c'est cet homme-là, là, il a même pas contact avec. Alors, c'est la, c'est un
5: pas,
0: tuteur ou un curateur.
5: Contact avec lui quand on est famille d'accueil et que la personne est partie, surtout dans la situation qu'il est parti, on n'a plus contact avec lui. Donc, je sais pas quoi faire. Après, je sais que j'ai le droit de mettre à la déchetterie, hein, parce que j'ai envoyé les mails comme il fallait, les 15 jours avant, le préavis et tout. Sauf que j'ai à cœur quand même je peux pas jeter son matelas parce que je sais que c'est pris pour 3 ans. Il aura pas d'autre matelas avec la sécu, il faudra qu'il paye, il a pas les moyens. Mais j'ai le droit de jeter, hein, j'ai le droit de jeter parce que j'ai demandé les 15 jours préavis et tout. Mais le matelas est toujours chez moi. Demain il y a une personne qui vient visiter la chambre. S'il y a le matelas, je sais pas qu'est-ce que je vais faire cette.
0: Ben là, c'est voilà, vous êtes au milieu parce que vous voulez pas non plus jeter parce que cette personne-là ne pourra plus avoir de matelas et en même temps, vous pouvez pas rester avec ce matelas-là à la maison.
5: J'ai pas de place où stocker au fait.
0: Ben, c'est ça. Bon, ben on demande aux auditeurs là, est-ce que vous avez une solution pour madame? Est-ce que peut-être que à l'UDAF il y a quelqu'un qui nous écoute, hein, on ne sait pas, mais en tout cas de prendre contact avec vous.
5: Ben j'essaie d'appeler la plateforme, la messagerie est pleine. J'essaie d'appeler la tutelle, elle ne répond pas. J'envoie un mail, elle me répond, le prestataire prendra contact avec vous. Mais ça fait 15 jours que le prestataire doit m'appeler. Donc jusqu'à maintenant, j'ai pas de prestataire qui m'appelle, quoi.
0: Et si vous envoyez un mail en disant, voilà, maintenant je vous laisse encore, jusqu'à vendredi.
5: J'ai envoyé un mail, je lui ai laissé jusqu'à demain.
0: Ah, jusqu'à demain, d'accord. Ouais.
5: Elle me dit, le prestataire va vous appeler. Je lui ai dit, je lui ai envoyé un mail. Si le prestataire ne m'appelle pas demain, je mets à la déchetterie. Elle ne me répond plus.
0: Non, mais au moins c'est prévenu. Elle fera le nécessaire. Mais c'est vrai que ne plus répondre, là, par contre, pour le coup.
5: Ben oui, moi, demain, j'ai une personne qui vient visiter la chambre. Ben, j'ai besoin de travailler. Hein. La vie est dure pour tout le monde. J'ai besoin de travailler, quoi. Si la femme, il y a le matelas dedans, la dame, elle me dit, ah ben oui, mais il y a le matelas de quelqu'un, je veux pas, ben moi, je perds l'argent, en fait.
0: Ben madame, de toute façon, vous êtes protégée, d'accord. Après, c'est vrai que c'est dommage de devoir le jeter. Vous avez, mis ce...
5: Ben, tous les organismes sont au courant. Hein.
0: Voilà, tous les organismes sont au courant, l'UDAF est au courant, le tuteur est au courant.
5: Tout le monde est au courant que, je suis embêtée avec ce matelas. Donc,
0: la famille de cet homme également est au courant, donc maintenant vous pouvez pas faire mieux. On croise les doigts pour que la magie de Freedom opère et que le prestataire vous appelle dans la journée, peut-être en entendant.
5: Que je puisse me débarrasser de ce matelas. Demain, quand la dame elle arrive, je peux quand même accueillir la dame et puis lui montrer la chambre de son matelas, quoi.
0: Bien sûr, quel côté ça, madame?
5: Saint-Joseph.
0: Oh là là. Bon, en tout cas, on croise les doigts, la magie va opérer. Inquiète pas, madame.
5: On a besoin de travail.
0: Oui, madame, comme nous toutes.
5: Voilà, la vie est dure pour tout le monde. Et moi, j'ai besoin de travailler. Et je ne peux pas garder un matelas que n'est pas à moi et qu'il ne répond plus à moi.
0: Oui, inquiète pas. Mais en tout cas, vous êtes protégée. On va essayer de voir si la magie opère. Et puis, si vraiment ça n'opère pas, vous nous rappelez. De toute façon, demain, vous le balancez. Donc, d'ici début d'après-midi, au milieu d'après-midi. Ça va être mieux comme ça.
5: Voilà.
0: D'accord.
5: Ok, mais rappelle à votre
0: Julie. Et madame, en tout cas, nous croisons les doigts. Hein.
5: Merci beaucoup.
0: À bientôt, au revoir. Alors, justement, quand ça nous arrive, qu'est-ce qu'on fait avec ce matelas-là? 02-62-99-12-00 pour aider cette dame. Freedom, allô?
6: Oui.
0: Bonjour.
6: Oui, bonjour. Je vous appelle
3: J'ai retrouvé une pièce d'identité à côté de chez moi. C'est ça, sur un muret à l'extérieur.
0: Ouais.
3: Donc voilà, si la personne est à la recherche, ben, c'est avec moi, quoi.
0: D'accord, à quel nom ?
3: Alors, le nom, c'est Tian Von Kai, trois syllabes. Et le prénom, je donne le prénom aussi ?
0: Oui.
3: Warren.
0: Warren. Vous avez trouvé ça dans quelle ville ?
3: À Boisneuf-Sainte-Clotilde.
0: D'accord.
3: Exactement. Peut-être il reconnaîtra s'il entend Chemin des Mimosas. Ben, c'était sur le muret, à côté, quoi.
0: Et c'était posé là, comme ça ?
3: Ben, je pense que quelqu'un a dû trouver, il a mis sur le mur, il a pas... Voilà, mais moi ce matin, je suis passé, voilà, j'ai vu, j'ai récupéré avec moi. S'il perd, moi c'est avec moi, il perdra pas, quoi.
0: Ben, c'est ça, en tout cas, c'est tombé entre de très bonnes mains, c'est-à-dire que monsieur a appelé Freedom, vous avez eu un super réflexe. Vous pouvez nous laisser votre numéro de téléphone ?
3: Oui, alors mon numéro c'est 06 92 86 76 10.
0: Très bien, 06 92 86 96 10. Pour la pièce
3: 76 76 86 76 10. Ouais.
0: Pour la pièce d'identité de Tia Von Kai Warren.
3: J'ai essayé de mettre sur le site, mais bon, il me dit le format n'est pas pris en compte, j'arrive pas, donc ça marche pas trop.
0: Vous inquiétez pas, on va le faire sans la photo.
3: Ah, ça marche pas, ok.
0: Voilà, ben merci beaucoup en tout cas, monsieur.
3: Merci à vous, bonne journée.
0: À bientôt, très belle journée. Oui, les trouver, c'est toute la journée sur notre antenne au 02 62 41 51 51. Le retour de la libre antenne dans quelques instants au 02 62 99 12 00. Tout de suite, il est 11h à La Réunion et voici tout de suite le flash d'information, le flash de la 2PRL.
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7: Bonjour à tous, les départements du Gard et de l'Hérault en alerte rouge, pluie, inondation. Météo France évoque un épisode méditerranéen exceptionnel dans ces deux départements. Le trafic ferroviaire est interrompu sur l'axe Nîmes à l'Est Clermont-Ferrand. Les écoles du Gard resteront également fermées aujourd'hui. Le dispositif FR Alerte a notamment été déclenché. Les Bouches-du-Rhône, l'Ardèche, la Lozère sont également placées en vigilance orange. La colère des lycéens ne faiblit pas. De nouvelles mobilisations ont débuté ce matin à Saint-Denis mais aussi à Lyon. À Lyon, des incidents ont éclaté. Hier déjà, 400 établissements ont été bloqués un peu partout en France avec des violences. Une trentaine de blessés a été dénombrée. 440 personnes ont été interpellées. À noter que l'Union syndicale lycéenne a appelé à reconduire le mouvement dès demain pour dénoncer la dégradation des conditions d'apprentissage. Robert Ménard devant la justice aujourd'hui. Il doit être jugé après ce mariage qui avait fait polémique. Le maire de Béziers avait refusé d'unir un couple en 2023 car il soupçonnait un mariage blanc entre une Française et un ressortissant algérien en situation irrégulière. Il risque jusqu'à 5 ans de prison, une amende de 75 000 euros ainsi qu'une peine d'inéligibilité. Le Sénat espagnol a rejeté hier soir la ratification du traité d'amitié entre l'Espagne et la France en pleine visite d'État d'Emmanuel Macron à Madrid. Le texte avait été paraphé à Barcelone en janvier 2023 par le chef de l'État français et Pedro Sanchez. Les deux hommes doivent se retrouver aujourd'hui pour discuter des grands enjeux européens et internationaux. Plus d'un tiers de la population mondiale a été exposée en 2026 à des niveaux dangereux de pollution d'ozone. C'est l'alerte du Service européen de surveillance de l'atmosphère Copernicus qui publie un rapport aujourd'hui. Il met notamment en cause les vagues de chaleur et les incendies de forêt conjugués aux émissions d'origine humaine. Et puis en tennis, un duel franco-français ce matin, premier tour du tournoi ATP 500 de Tokyo. Le numéro 1 tricolore Arthur Fils est opposé à Lucas Vinaché. Et puis au tournoi féminin de Pékin, entrée en lice aujourd'hui de la Française Elsa Jacquemot face à la Polonaise Magdalena Fresh. Excellente matinée à tous.

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0: Allez, c'est parti, c'est le moment de venir chez vous, c'est le moment d'ouvrir le portefeuille parce qu'on va y glisser un petit chèque. Un petit chèque. Tout petit. On pas la place. En plus, n'oublie Ali. C'est vrai. Allez, c'est parti, direction Saint-Paul. Pour voir Marie-Odile.
1: Numéro que vous demandez.
0: Ah là là, déjà ça commence mal. Déjà ça commence mal, Marie-Odile. Pas possible. Alors 02 62, on recompose le numéro de téléphone. Là, 38, le numéro de téléphone est bon. Palam pam. 02, oui, c'est bon. Bon, là ça sonne.
1: N'est pas attribué.
0: Bah non, Marie-Odile, bah elle est pas possible. Elle est pas possible. Il y avait quand même 327 euros dans la cagnotte et Marie-Odile n'a pas répondu. Bon, bon, bon, dans ce cas-là. Dans ce cas-là, nous fout le camp et nous rajoute de l'argent. Allez, c'est parti, il y avait 327 euros dans la cagnotte, on rajoute de l'argent, 348 euros. Allez, 3, 4, 8, 348 euros dans la cagnotte pour demain matin. Moi, je le marque bien, mon fait de mon côté, parce qu'on ne sait jamais, hein, peut-être que la chance frappera chez moi, je ne sais pas. Je ne sais pas, demain matin, je travaille pas, moi, à 7h15, je suis encore à la maison. Eh ben alors. Alors, tout de suite, le répondeur enregistré de la Moukata Ali. Alors, allons, Moukata, un bon coup. Et je vous propose d'aller faire un tour sur le répondeur au 02 62 21 08 08.
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0: Dom, vous avez une minute pour laisser votre message. Après le bip sonore, parlez.
1: Bonjour la Moukatali. Bon, ben, pour le mal de ventre, hein, un bouchon dans le cul, c'est très bien. Ça, c'est comme ça, tout est fini. Et pour le doigt de pied tordu, ben, il n'y a qu'à tremper dans de l'eau de Javel pendant 3 jours, et ensuite mettre de la moutarde dessus et mettre tout ça au four 1h20 à 200 degrés. Voilà, normalement, tout rentre dans l'ordre très rapidement. Voilà, allez, bonne journée.
2: Moukatali, j'en ai mis Moukatpa, mais m'explique un affaire vraiment. Ou à un temps, j'ai le marche pied, ni t'es marche, pas avec papa mobile, ni t'es pour un garde-corps, rien dit après, là, tiens, comme vous avez connu l'histoire. Moi, j'ai touché le pape, t'es tourné comme ça, hein, comme l'origine, comme l'autant même, hein. Mais là, il avait plus, je ne sais quoi, plus encore vraiment. Mais bon, j'ai une petite affaire, puis ni une petite affaire, j'ai dit, t'es fait son campagne comme ça, les papiers affichés, les papiers à rien, mais j'ai mort, et moi, c'est le destin. Moi, il faut y mort. Pourquoi je tapais à mort? Mais dans un ordi comme Iwal, vous voulez protéger comme un besoin. Jamais bon, j'étais mobilisé, tout ça là, j'en te mets tout ça, la faire. En conclusion, mes vidéos, comme moi, c'est mon cas de la religion, chacun a une affaire. Seulement, c'est vrai, la chance, un petit peu le mode.
3: Oui, la Moukatalu, là, les gens sont en train de critiquer le pape. Ben non, il est venu chez la France, c'est bien, parce que il a fait un message de paix, il a fait la prière avec les jeunes, il a très bien parlé. Pourquoi critiquer? Parce que il y a eu une foule, n'importe quoi. Quand Jésus va descendre sur la terre, là, on aura pas le temps de téléphone Freedom.
4: Bonjour, la Moukatalu. Comment est-ce que femme tout à vous causer? Mettre l'IAP pour trouver un jardin tropical, parce qu'elle dit qu'à mes sud, mettre l'autre. Quelle couvrir pour dire là, cette vieille folle là. Elle dit, y'a, par exemple, elle a dit la fille, non? Que pour dire, j'ai dit, là, elle nettoie, elle est bien, que pour dire, mettre l'IAP, quelle mettre l'IAP? Parce qu'on peut causer dans les 1h-5h. Tout est téléphone radio comme ça, elle dit, ya, mettre l'IAP. Mais il y a pour rencontrer un monsieur. Mais quel mètre il y a? J'ai dit, mais il y a la mer, là-bas, bonne, mais la rivière, quel mètre il y a? Quand les bottes de mon fils de l'annonce, n'importe quoi, si je fais une annonce, elle est jalouse, c'est une trois personnes, les jaloux, n'importe quoi. Moi non plus, il n'y a plus personne, mais ça ne parle comme ça, en tout cas.
0: Il vous reste 10 secondes.
4: Le 10 secondes, dit, madame, tu peux dire, mettre l'IA, là, dans les 1h-5, hein. Elle dit, c'est un mètre il y a, dit, quand monsieur mette le tout au téléphone, n'est pas une vieille folle, au revoir.
5: Salut la réunion, frère.

Mais il n'y a pas à critiquer les gens comme ça, madame. Ah ah, d'accord, nous moucades, mais nous les gentils, nous les polis. 0262 21 08 08, le répondeur enregistré de la moucade Ali à n'importe quel moment.

0: 0 99 12 00. Bouglade a dit à d'autres comme ça: Jésus t'es marche-pied nu, Jésus n'avait pas besoin de garde du colis. Là aujourd'hui le pape a besoin de tout ça là, et ben s'il a besoin bon, vraiment ôté, ben il parle comme ça non. 02 62 99 12 00. Et puis l'autre l'a dit comme ça: le remède pour les remèdes pour les douleurs. Ben, il est pas possible, maman. Ben, c'était très motivé, en tout cas, hein. 02 62 99 12 00. Freedom, allô?
1: Oui, alors, bonjour.
0: Freedom, bonjour.
1: Pour un coup de gueule, s'il vous plaît.
0: Alors, je vais juste vous faire attendre deux petites minutes, s'il vous plaît. J'ai un radio-guidage, mais je vous reprends juste après. Nous avons Bruno avec nous. Bruno?
2: Oui, bonjour.
0: Bonjour.
2: Pour un vélo, un cycliste sur le petit pont de, enfin, ça tient Marquette, Cancanote, avec réparer son vélo sur le pont, alors qu'il y a de la place plus loin à faire la réparation.
0: D'accord, ok. Donc on est en face du petit market là, c'est ça? Allô? Allô, allô, Bruno?
2: Oui, oui, je vous entends.
0: Oui, alors vous nous avez dit qu'il y avait un cycliste sur le pont en face du petit market là, Non, au Boucan-Canot. Oh là là, j'étais loin moi.
2: Et donc, allô?
0: Oui, je vous écoute.
2: Donc, il gêne la circulation parce que il n'a pas être là, il doit aller plus loin. Là, il y a de stationnement, de sortie du théâtre, c'est-à-dire Saint-Gilles.
0: D'accord.
2: Il se déplace.
0: Et là, pourtant, il est là et il gêne la circulation. Très bien. Ben, merci beaucoup, Bruno.
2: S'il va rapide, hein. C'est un écart seulement, il se fait ramasser par la voiture, tout simplement.
0: Ah oui, non, mais là, ça va vite, là. Ouais. Ok, très bien. Ben, merci beaucoup, en tout cas, Bruno. C'est vrai qu'on vous entend très, très mal. Mais pour ceux qui sont également dans le secteur, vous avez plus d'informations, vous pouvez nous appeler. Apparemment, il y aurait un cycliste. Nous sommes là, pas très loin du petit market, là, Boucan-Canote. Il gêne la circulation. 02 62 41 51 50. Merci de ne pas avoir accroché. C'était madame, c'est ça?
1: Oui,
0: c'est ça. Oui, avec un coup de gueule.
1: Oui, j'ai un coup de gueule par rapport au CHU de Saint-Pierre.
0: Ouais.
1: Au service des urgences. Alors, je vous explique. Mon conjoint est rentré vendredi d'Australie. Mmh. Et, parce qu'il est allé travailler et il est rentré avec la gale.
0: Oh, ok.
1: Et en fait, du coup, nous, on était partis à son médecin traitant. Son médecin traitant qui n'a pas voulu le déshabiller, qui n'a pas voulu le toucher ou quoi que ce soit pour vérifier quoi que ce soit.
0: Mais attendez, une question. Quand il a pris l'avion, il savait qu'il avait la gale?
1: Non.
0: D'accord.
1: Il pensait qu'il avait un problème dermatologique. Donc du coup, il est venu, il ne savait pas. Donc quand il est arrivé à la maison, je lui ai dit, par contre, on va aller au médecin parce que ce n'est pas normal, etc. Okay. Et le médecin, il a diagnostiqué pas la gale classique, laquelle qui est avec, comment on appelle ça? Croûteuse. Donc c'est la gale norvégienne. Donc en fait, si vous voulez, on est parti donc à son médecin. Le médecin lui a prescrit des médicaments. J'ai été traitée en même temps que lui, même si voilà, j'ai pas été en contact. Mais ce qui s'est passé, c'est que quand il a pris ses médicaments, la pharmacienne s'est trompée de posologie dans les médicaments. Et du coup, elle nous a conseillé d'aller au médecin parce que ben du coup pour elle, ça s'était surinfecté. Et donc, elle nous a conseillé d'aller à l'hôpital, donc ce qu'on fait. Donc, on va au CHU hier aux urgences. Et du coup, on explique qu'effectivement, il avait été diagnostiqué avec la gale, etc., machin, etc. Et en fait, ils ont refusé de prendre mon conjoint en charge.
0: Quoi?
1: Donc, voilà. Et moi, j'ai passé un gros coup de gueule parce qu'à quel moment, en sachant que c'est la pharmacienne qui nous conseille parce qu'elle a vu l'état de mon conjoint au niveau des mains, elle a dit, c'est pas normal, vous avez sûrement autre chose en plus de la gale, donc allez voir l'hôpital. Nous, on y va, ils refusent de prendre mon conjoint en charge. Ils nous ont redirigé, enfin, mon conjoint est entré, il a vu le médecin il a dit, non, vous allez à SOS Médecin. Il est avec un médecin, et le médecin lui dit d'aller à SOS Médecin. Je comprends pas. Je ne comprends pas. En sachant que c'est quand même contagieux.
0: Oui.
1: Et ils ont dit non, mais vous ne devez pas rester dans un endroit où il y a des maladies ou quoi que ce soit. Mais je peux comprendre, mais c'est un hôpital, à un moment donné.
0: On ne peut pas le mettre en quarantaine ou quelque chose comme ça?
1: Non, apparemment, ils ont dit allez vers SOS Médecin, vous inquiétez pas, voilà, vous avez eu un traitement avec votre médecin, allez ou bien retournez voir votre médecin traitant dans 2 jours. Voilà. Voilà ce qu'on lui dit. Et en plus, moi, je leur ai dit, vous voulez pas prendre mon conjoint en charge? Il n'y a pas de souci. Mais par contre, vous me donnez un document comme quoi vous avez refusé de prendre mon conjoint en charge. Ils ont refusé de me donner le document. Ils m'ont juste donné le compte rendu. Ils m'ont dit, c'est tout ce que vous aurez avec nous, madame. Voilà, c'est tout ce qu'on me dit. J'ai dit, comment ça? J'ai dit, moi, j'ai vu une attestation comme ce que vous n'avez pas voulu. Ils n'ont pas voulu me donner le papier. J'ai dit, à quel moment, en fait? J'ai dit, mon conjoint, ça se voit parce qu'au niveau des plaques qu'il a sur le corps, c'est hyper gonflé parce qu'il se gratte, il se gratte, il se gratte. C'est hyper gonflé. Vraiment, il se gratte jusqu'au sang.
0: Et mais au moins, est-ce qu'il a eu un traitement?
1: Il a eu un traitement avec son médecin traitant qui n'a pas voulu l'ausculter. Et il a dit, bah écoutez, moi, je pense que c'est la guerre. Je vous donne le traitement. Prenez-le. Il nous a expliqué globalement comment il fallait faire. Et débrouillez-vous. Mais moi, ce qui me faisait peur, c'est que quand même, la pharmacienne qui se trompe de posologie, au moins, faites une prise de sang, vérifiez qu'il n'y a pas une surinfection, qu'il a mal réagi aux médicaments, qu'il est en surdosage, ne serait-ce que ça, en fait. Non, ben, allez à ce médecin, ben, ce soir ou demain, ou bien allez à votre médecin dans 2-3 jours. Et c'est ce qui est écrit sur le document, dans 2-3 jours, pour réévaluer votre situation. C'est quoi ça? C'est incroyable. C'est incroyable. Encore, c'était une gale classique. Même pas. C'est une gale qui est encore plus contagieuse que la gale normale.
0: Oui, je viens de faire des recherches. Là. C'est une gale qui est plus contagieuse, qui est rare d'ailleurs en plus. Qui est...
1: Oui.
0: Mais du coup, c'est vrai que là, vous sortez avec lui, vous arrivez dans le milieu hospitalier et il refuse de...
1: Il refuse de le prendre en charge. J'ai dit, à la limite, il faut attendre dehors. J'ai dit au personnel soignant, j'ai dit, il faut attendre dehors et voilà, qu'on ne touche personne, on se met loin, qu'on nous dise à quel moment de venir. Il n'y a pas de souci, on patiente, il faut attendre 4 heures, on attend 4 heures. Juste pour être rassuré, en fait, pour être rassuré sur son état, parce que c'est vrai qu'on a pris les médicaments vendredi dernier. J'ai dit, mais on ne sait jamais avec la surdose de médicaments. Ils n'ont pas voulu prendre en charge, ils m'ont dit, ah non, mais si, on vous a dit d'aller voir les 16 médecins. Et en plus, ils vous regardent de haut en bas, mais genre, ne me touchez pas, quoi. Et en plus, j'avais une dame qui arrivait juste derrière moi. La dame, elle arrivait quasiment plus à respirer. C'est moi qui étais en train de lui parler. Mais madame, elle n'en pouvait plus. Elle avait mal en respirant. Elle n'arrivait plus à respirer. Elle était en pleurs. Ils la regardent comme ça. Ils font pas un cas. C'est son conjoint qui était en train d'essayer de la porter, de la tenir. Et quoi que ce soit, elle tenait à peine debout. J'étais en train de dire, madame, inspirez, expirez. Et personne ne fait quoi que ce soit. Ils sont là, ils regardent et il n'y a rien qui se passe. C'est incroyable. Moi, je suis choquée. De toute façon, moi, je vais faire les courriers au chef de service là-bas. Je vais faire un courrier, tous les courriers nécessaires en recommandé pour dire comment ça se passe là-bas. Je veux dire, en fait, les gens, ils peuvent mourir devant vous. En fait, si on tombe pas dans les pommes devant eux, là, si on fait pas un malaise, en fait, enfin, c'est pas urgent. C'est pas urgent.
0: Non, mais voilà.
1: Et en fait, mon conjoint, il portait une chemise. Donc, on voyait que ses mains. Et comme il portait pas de chaussures ouvertes, il avait des baskets. En fait, on voyait que ses mains. On voyait pas tout le reste de son corps. Mmh. Il a même pas regardé l'état, en fait. Parce que sous son corps, c'est une catastrophe. C'est une catastrophe.
0: Non, mais c'est ça, nous, notre question. C'est, en fait, la personne vient vous voir. Il y a personne qui le prend en charge. Et même, on refuse.
1: On refuse. Oui, on refuse. Et on m'a dit, c'est comme ça, madame. C'est le médecin qui a décidé. J'ai fait, ah oui, j'ai fait, ça se passe comme ça, en fait. Il y a quelqu'un de malade qui ça peut être. En plus, avec un surdosage de médicaments, on sait même pas comment il peut réagir à ça. J'ai dit, et vous voulez même pas, il est déjà là devant un médecin. Pourquoi le renvoyer à un SOS médecin? En plus, SOS médecin, il y avait plein de gens. On y est allé, hein, parce que du coup, on n'avait pas le choix. On est allé à SOS médecin de Saint-Pierre. Il y avait plein d'enfants. Oui. On s'est mis dans un coin. Pour pas être en contact avec personne. Il y avait plein d'enfants en bas âge, des bébés, il y avait plein. C'est quoi, en fait? Vous préférez qu'on aille à SS médecin et qu'on puisse éventuellement contaminer d'autres gens?
0: Et du coup, là, il marche comment? Avec un masque
1: Non, mais là, on reste à la maison et on bouge pas.
0: Ça fait combien de temps qu'il est revenu?
1: Vendredi. On doit attendre entre 2 et 4 semaines. On doit reprendre des médicaments vendredi et on doit attendre. Et en plus, il n'y a aucun signe pour dire que c'est bon. Parce que c'est surtout l'environnement. Lui, il a pris ses médicaments. Moi, je passe mon temps à faire des machines à 60 degrés. Toutes ces affaires de voyage sont sur ma terrasse, en plein milieu. Je les ai pas ouvertes, fermées dans des sacs plastiques parce que c'est ce qu'il faut faire.
0: Mais oui, mais madame, quand il a pris l'avion, il était en contact avec des gens. Il a dû toucher plein de choses.
1: Normalement, c'est un contact peau à peau.
0: D'accord, ok.
1: Donc voilà. Mais voilà, moi ce que je dénonce surtout là, parce que lui après quand il est arrivé, il a quand même fait attention, il touchait personne, et on est resté à la maison, il bouge quasiment pas de deux zones on va dire. Et moi je passe mon temps à l'aspirateur, avec la machine à 60 toute la journée depuis vendredi. Et moi ce qui m'exaspère, c'est que le personnel soignant ne veut même pas, ne le regarde même pas, qu'il ne le déshabille pas, ne serait-ce que pour regarder l'état et de le conseiller, ne serait-ce que le conseiller. Si on peut rien faire, on peut rien faire, mais conseillez-nous, faites quelque chose. Et non, bah, c'est comme ça. Et après, j'ai dit, de toute façon, je vais faire un courrier et ça restera pas là. Ils m'ont dit, bah, faites madame, faites. Voilà, c'est tout ce qu'on me dit.
0: Ah oui.
1: Donc, moi, je trouve que c'est exaspérant. Il y a des gens, je ne mets pas tout le monde dans le même panier à l'hôpital, hein. Il y a des gens qui font très bien leur travail. J'ai entendu une dame sur Freedom il n'y a pas longtemps qui disait qu'elle avait eu un cancer qu'on l'a très bien traité. Il n'y a pas de problème. Et franchement, je pense que, voilà, c'est pas tout le monde qui est dans le même panier. Mais il y a certaines personnes là, bah, dans ce cas-là, faut se remettre un peu en question, hein. Et surtout mal parler aux gens, surtout que nous, on est dans une situation comme ça qui est vraiment pas agréable, que ce soit pour nous, mais que ce soit pour les autres. C'est incroyable.
0: Mais surtout que là, on parle d'une maladie qui, ben, on sait pas. Là, vous nous dites la gale. Oui, on a peur, mais on sait pas comment traiter, on sait pas comment se protéger. Vous avez des médecins en face de vous. Ben c'est ça.
1: Des médicaments qu'on doit prendre, voilà. Et en gros, on ne sait pas quand est-ce que c'est passé en fait, parce que ça dépend de l'environnement. Si il en est resté sur les tissus, sur les draps ou sur les serviettes, et ben on peut être réinfesté si on ne fait pas attention. C'est pour ça que le nettoyage et le lavage est super important. Donc moi, dès qu'il se lave, je lave tout de suite toute la serviette à 60 degrés tout de suite. Il se lave jamais deux fois avec la même serviette. Enfin, que des choses comme ça.
0: Et là, depuis le traitement là, justement, du médecin, est-ce que vous avez vu une différence depuis vendredi?
1: Ben non, justement. C'est pour ça que nous, on a besoin de savoir comment ça se passe. On n'a pas... Il continue à se gratter. Les tâches restent pareilles. Voilà. Et il n'y a pas... Voilà, il se gratte énormément. Donc du coup, et à chaque fois qu'il se gratte, il y a des morceaux de peau. Donc là-dessus, il peut y avoir des œufs, on nous a expliqué, machin, etc., qui peuvent éclore et se réinfester. Donc c'est pour ça que, voilà, nous, on ne sait pas à quel moment ce sera terminé. Et en plus, quand on veut aller voir un médecin pour avoir des informations à l'hôpital, parce que la pharmacienne nous dit d'aller voir, parce que ça, pour elle, quand on était parti prendre les médicaments la première fois, elle a dit que c'était pas aussi grave. Donc quand on arrive à l'hôpital et qu'on nous dit ça, ben moi, je suis pas d'accord, désolée. On traite pas les gens comme ça. Et voilà, je ferai des courriers aussi pour informer de comment ça se passe à ce niveau-là, parce que surtout quand c'est des maladies contagieuses et graves comme ça, on peut pas juste dire allô SOS médecin.
0: C'est ça, et surtout que là, vous allez pas vous soigner non plus avec Internet, c'est pas possible, madame. Vous devez voir un médecin, vous devez avoir un traitement, vous devez savoir combien de temps ça va durer. Ouais. Enfin, vous devez.
1: Bon, en fait, on n'est pas très bien informé.
0: Ben, c'est exactement ça,
1: mais. Bien informé. Heureusement que le médecin d'HS médecin, il nous a quand même à ce moment-là un peu plus informé. Donc, c'était vraiment, il a vraiment essayé d'être le plus complet possible pour nous. Mais moi, ce qui me désole, c'est qu'à l'hôpital, ça se passe comme ça, quoi.
0: Et ben là, voilà. En tout cas, c'est un gros coup de gueule. Ouais, effectivement.
1: Voilà, c'était un gros coup de gueule contre le CHU de Saint-Pierre, le service des urgences. Nous, on arrivait un peu avant 19h, vers 18h45, 40, comme ça. Et ben, le service, je sais pas qui a travaillé là-bas, mais en tout cas, à un moment donné, mettez-vous à notre place et demain, c'était votre famille. Et ben, je sais pas si vous auriez agi comme ça. Donc voilà, c'est tout ce que je voulais dire. Merci à vous, en tout cas.
0: Merci madame, au revoir.
1: Merci à vous.
0: Alors là, c'est un gros coup de gueule là de cette dame. Vous avez pu entendre, son conjoint est revenu d'Australie, donc il est revenu avec la gale. C'est pas une gale normale, hein, c'est une gale très contagieuse, une gale croûteuse norvégienne. Du coup, très contagieux, mais là, personne ne veut les voir, parce que là, voilà, ils ont eu quand même contact, donc certainement qu'elle aussi, elle doit être peut-être malade, on ne sait pas trop, parce que personne ne veut les prendre en charge. Mais dans ce cas-là, qu'est-ce qu'on peut faire? 02 62 99 12 00 pour aider là, ce couple, s'il vous plaît. Ils restent bien évidemment, ils se protègent chez eux. Mais à part ça, 02 62, même on va ouvrir une ligne, 02 62 99 14 00, parce que là, pour le coup, c'est très, très, très important. Juste avant de vous retrouver, nous avons Krishna avec nous pour nous faire un petit point sur la disparition de son papa. Krishna?
3: Oui, bonjour.
0: Bonjour, donc vous nous appelez pour Casimir Polkan.
3: C'est bien ça.
0: Ça fait déjà voilà, deux mois
3: donc, oui, ça fait plus que deux mois.
0: Ouais.
3: Et c'est invivable. Là, nous, ça... Mais on va continuer les recherches. Mais là, maintenant, on a le groupe de recherche sera avec nous. Il y aura les chiens qui seront là, les drones, l'hélicoptère. Donc, voilà quoi. On lâche pas. Oui. C'est très compliqué pour maman, pour nous.
0: Bien sûr.
3: Ça fait plus de 2 mois. Et c'est pas facile.
0: Ben là, justement, Krishna, en fait, depuis 2 mois, on est parti partout. Les gens se sont mobilisés. Mais oui, 2 mois, quoi.
3: Aucun,
0: enfin, plus de 2 mois.
3: Aucun signe. C'est compliqué, c'est dur à vivre. Hein. C'est invivable.
0: Et là, il y a une opération qui va...
3: Une très grosse opération, là. C'est pour ça que je demande de l'aide à des personnes qui pourraient venir nous aider.
0: D'accord. Alors, cette opération, ce sera quand?
3: Alors, en fait, le samedi, il y a le groupe GAP qui seront là, mais eux, ils vont que faire avec eux. Ils ne veulent pas être d'autres personnes pour ne pas brouiller les pieds.
0: D'accord.
3: Voilà, parce qu'ils vont passer le chien et tout. Et dimanche, là, on pourra. Ils auront besoin des personnes pour les aider, pour renforcer les recherches.
0: D'accord.
3: Donc, voilà, moi, je lance un appel. S'il y a des gens qui veulent bien aider à nous dimanche, c'est à partir de 8h chez maman, chez papa aussi, les parents. Mm-hmm. Le rendez-vous sera là-bas.
0: Rivière Dumas, hein, Rivière Dumas?
3: Oui, c'est bien ça, à la Cressonnière.
0: D'accord.
3: Donc voilà, s'il est possible, il peut laisser mon numéro.
0: Bien sûr.
3: Alors, mon numéro, c'est 06 92 23 89 04.
0: 06 92 23 89 04.
3: Oui, c'est ça.
0: Pour, on le répète, la disparition de Casimir Polcan, la famille ne lâche absolument rien. Donc il y a, oui, le GRP qui sera sur place samedi, mais on préfère laisser les professionnels pour pas empiéter sur leur travail. Mais oui, dimanche, rendez-vous avec la famille.
3: Voilà, mais ils seront là aussi avec les drones. Mmh. Ils seront là, les drones et tout. Il y aura son équipe aussi qui sera là, qui va nous cadrer. Et là, on va faire tout le lit, la rivière, l'embouchure, duré. Donc, c'est pour ça que je demande s'il y a des personnes qui sont volontaires pour nous aider. Donc, ils sont bienvenus.
0: Bien sûr. Et là, c'est vrai que après 2 mois, est-ce que le GRP, il vous dit quoi là concrètement là-dessus là? Parce que avec les chiens et tout ça, c'est...
3: Ils nous disent qu'ils ont des pistes.
0: D'accord.
3: Mais ils ne veulent pas dire plus que ça, quoi. Parce qu'hier, on avait rendez-vous avec eux, là, à la maison. Mmh. Et donc, c'est pour ça. Que samedi, ils ne veulent pas payer personne, quoi, samedi.
0: Oui, oui.
3: Même
0: oui.
3: Nous, même en tant qu'enfant, ils ne veulent pas que nous est là.
0: Ah.
3: Donc, voilà. Pour ne pas y brouiller les pistes, les odeurs et tout. Et donc, voilà. Donc, ils ont dit plus dimanche. Là, ça sera mieux.
0: Mais on n'a aucune trace, ni rien du tout?
3: Non, rien du tout, rien du tout, rien du tout. C'est compliqué, c'est dur à vivre. Hein. C'est un cauchemar, elle ne dort pas, maman, elle est... Voilà.
0: En fait, c'est le fait de ne pas le trouver physiquement qui...
3: Voilà. Il dit la réunion, le petit, mais il n'est pas petit du tout. Hein. Les vaches, c'est très vaches.
0: Et là, vous avez la chance parce que vous êtes quand même encore accompagné.
3: Voilà, c'est ça. Donc, ça nous aide encore, ça nous donne de l'espoir. Et c'est pour ça que on ne lâche pas.
0: Voilà.
3: Donc, s'il y a des gens qui veulent bien nous aider, ils sont bienvenus.
0: Bien sûr, et la photo, on le rappelle, de toute façon, c'est sur tous les sites d'information. On a juste à taper Casimir Polcan.
3: Oui,
0: il y a sa photo, dans le doute. Mais là,
3: oui.
0: Qu'est-ce qui s'est passé? Plus de 2 mois, la famille est toujours à sa recherche. On donne rendez-vous de toute façon à un maximum de monde dimanche. Vous avez laissé votre numéro de téléphone de toute façon. Donc, si on veut refaire un petit point avec vous, avoir plus d'informations, de toute façon, on vous contacte directement. Krishna.
3: D'accord.
0: Bon courage. Et puis, avant dimanche, hein, ou repasse sur l'antenne, il n'y a pas de problème là-dessus. Hein.
3: D'accord.
0: Voilà.
3: Merci beaucoup, c'est gentil.
0: Bon courage en tout cas à vous et à la famille.
3: Merci.
0: Au revoir. Donc les vrais, il dit La Réunion, les petits, mais il n'est pas aussi petit que ça. Hein. Quand nous recherche quelqu'un, il est très très très compliqué. Casimir Polkan, ça fait quelques mois, là déjà, plus de deux mois qu'on est à sa recherche. La première battue a été organisée le 15 août dernier. Donc si jamais vous pensez l'avoir vu, si vous avez des souvenirs du mois d'août dernier, vous pouvez appeler bien évidemment son fils. Et puis si jamais vous voulez vous joindre à la famille pour... cette battue organisée, on le rappelle, dimanche, vous pouvez appeler au 06 92 23 89 04 02 62 99 12 00 Freedom, allô. Allô?
4: Allô.
0: Bonjour.
4: Oui, bonjour, monsieur Jean. Oui, ce qui fait que vous m'avez trouvé un permis de conduire au nom de Devaux Jean Rudy.
0: Devaux Jean Rudy. D'accord, vous avez trouvé ça où?
4: Ça fait une semaine du côté de Tampon.
0: Ah, d'accord, ok.
4: Mais le truc, c'est que bon, s'il est possible que la personne ait contact avec votre Elodie Nathalie en contact avec moi, s'il vous plaît.
0: Ah, d'accord, ok. Ouais. Ben, il n'y a pas de problème.
4: Ok. Voilà, Zoti Nathalie, mon numéro de téléphone.
0: Ok.
4: Et soit les textes à moi ou soit les appels à moi.
0: On fait comme ça.
4: D'accord. Voilà.
0: Merci en tout cas.
4: Merci.
0: À bientôt. Au revoir. Donc monsieur Devaux Jean Rudy, vous devez nous contacter hein, au 02 62 41 51 51 pour avoir justement le numéro de cette personne qui a retrouvé votre permis de conduire, monsieur Devaux Jean Rudy. 02 62 41 51 51. Freedom Yol, bonjour. Allô? Aïe. Allô?
5: Oui. Hein.
0: Bonjour, vous pouvez éteindre la radio?
5: Oui, ça y est, c'est.
0: On enlève le haut-parleur et c'est génial.
5: D'accord. Oui, je vous téléphone pour un renseignement. Est-ce que EDF Réunion a déjà appelé le, enfin, Freedom? Parce que je vois dans les autres médias, il n'y en a pas. Comme quoi, il y a un problème pour approvisionner les nouveaux adhérents depuis le 8 septembre.
0: Depuis le 8 septembre? C'est-à-dire, alors, c'est quoi votre problème?
5: Alors, le problème, c'est que, depuis le 8 septembre, tous les gens que y emménagent et à La Réunion, EDF ne peut pas activer la mise en place de l'électricité chez eux.
0: Alors, comme vous me dites,
5: En gros, ma fille, elle est étudiante, elle est rentrée dans son studio le 9. Mais on a fait ce qu'il fallait, elle a appelé EDF, puis c'était tombée chez une dame très gentille qui a fait mais le problème c'est qu'elle nous a dit ok c'est bon, mais ma fille n'a toujours pas de courant. Mais elle n'est pas la seule. Apparemment, c'est tous les nouveaux abonnés qui sont depuis le 8 septembre qui sont confrontés à ce problème. Alors hier moi j'ai appelé à EDF Réunion, je suis tombé sur un technicien qui m'a dit que oui, ils ont eu une réunion récemment encore avec la direction, mais la direction a décidé de ne pas communiquer par peur de je sais pas quoi, que la population prenne mal, etc. Mais ça fait quand même plus de 1800 personnes qui sont concernées.
0: Ben c'est bizarre que là vous soyez la première personne si c'est depuis le 8 septembre quand même.
5: Ben justement, ben c'est ce que j'ai dit à la personne hier. Je dis écoutez, ben je trouve bizarre. Bon après j'écoute pas la radio souvent, mais je dis je trouve bizarre que personne n'a appelé encore Freedom parce que c'est quand même le relais de nos problèmes à La Réunion. Et ben il me dit lui ici, il me dit bon ça inquiète un peu la direction. Mais ils ont décidé de ne pas faire de communiqué officiel, que ce soit dans la presse en général, quoi.
0: Oui, mais qu'est-ce qui se passe?
5: Ben, ce qui se passe, c'est que maintenant, vous savez, pour mettre le courant chez quelqu'un, maintenant, ils font ça directement dans sur leur ordinateur, là. Ils activent à distance. Si vous voulez, ils activent à distance.
0: Oui.
5: Là, voilà. Mais apparemment, il y a un problème pour activer. Ils ont un problème parce que le prestataire qu'ils ont, bon, apparemment, il donne pas satisfaction, il n'a pas donné satisfaction de ses prestations. Du coup, ils se retrouvent bloqués actuellement parce qu'ils ne peuvent plus activer la mise en place du courant chez les nouveaux abonnés depuis Depuis le 8 septembre.
0: Ben monsieur, ben là on repasse comme dans le temps longtemps, c'est-à-dire qu'on fait passer un technicien à la maison.
5: Dans le temps longtemps, ben voilà, c'est bien ça. Parce que midi à ben monsieur, ben d'accord, ok, mais à cause qu'on y en a un cyclone, il y en a des milliers de personnes que les privés courants, pourquoi ils trouvent un moyen, c'est des cas d'urgence, c'est des cas extrêmes, ça arrive pas tous les jours. Pourquoi ils trouvent le moyen de remettre tout ça là en marche? Et là, aujourd'hui, avec ce problème-là, ça n'arrive pas de trouver la solution. Alors il dit oui, parce que sinon, sinon il faudrait envoyer les agents à domicile, donc au domicile des nouveaux abonnés, pour activer sur passe comme longtemps, quoi, voilà. Mais dans ce cas, si tu peux pas activer à distance si ton ordinateur là-bas, mais j'ai encore envoyé les agents que j'en ai là chez ces personnes là.
0: Mais avant, comment t'es fait, monsieur?
5: Avant, les agents, il y a des sur passe pour faire, on a.
0: Justement, si avant t'es pouvais faire, pourquoi aujourd'hui j'ai pu?
5: Après, vous connaissez, là, comme la vie, puis trop bougé, on vit, hein, me connaît pas, moi, peut-être.
0: Donc aujourd'hui, il y a un incident informatique, donc, voilà, les hommes des AIA, ils bougent plus.
5: Voilà, mais moi ce que je ne comprends pas, c'est que moi, la personne m'a eu au téléphone hier, de toute façon la conversation en principe est enregistrée. Bon, enfin chez eux là-bas du moins. Bon, la direction d'EDF a dit non, il faut pas ébouiter, il faut pas que la population y panique. Mais la population n'a pas à paniquer, parce que c'est pas tout le monde est concerné, c'est que les nouveaux abonnés depuis le 8 septembre. Alors ce qui fait que il y en a des gens. Là, comme moi, ma fille personnellement, elle est étudiante à Saint-Pierre. Bon, alors, imaginons, depuis le 8 septembre, il peut pas prendre douche, faire du bon douche chaude, il peut pas faire bien manger, il peut pas la seule toute seule, non, parce que c'est un minimum, certain, mais pas tout le monde. Ça est dans une maison, par exemple, il faut recommencer à zéro, bien sûr, la peur courante du tout. Autre. Et puis, l'un ça, il était déjà en cours, c'était le logement des gens en cours, que ça, ouf, pas totalement, mais je t'y garde quand même 1000 ou 1000 ampères, je sais pas comment je t'y appelle, je t'y dis ça.
0: Oui.
5: Ça c'est le minimum pour pouvoir mettre au moins la lumière, et puis bon, juste un frigidaire.
0: Mais oui, c'est ça.
5: Le reste à côté, peut pas faire.
0: Non, mais nous va essayer voir, parce que depuis le 8 septembre, c'est un peu bizarre que ça n'a pas bougé.
5: Je t'y essaye voir, parce que il pense que ça va peut-être même pas bouger les choses. Hein.
0: Pour les nouveaux locataires, est-ce que vous avez remarqué que ça prend du temps avant d'être fourni en électricité? Parce qu'apparemment, il y aurait un problème à EDF, mais ils ne veulent pas ébruiter les informations. Ils veulent pas ébruiter l'affaire en disant non, vous inquiétez pas. Mais quand on appelle, en tout cas, on nous dit vous inquiétez pas, monsieur, tout est ok chez nous.
5: Alors là, apparemment, ils vont se réunir le 15 octobre. Mm-hmm. On va imaginer le 15 octobre pour mettre en place, je sais pas quoi. Mais en attendant, oui, mais en attendant pas sur le 15, ce qui ne veut pas dire que les gens, les abonnés n'ont de l'électricité le 15 ou le 16, hein, parce qu'il faut voir vraiment que ça se tient concernant le 15, quoi.
0: Et justement, on est dans quel secteur, là, monsieur? Vous êtes dans quel secteur? Votre fille est dans quel secteur?
5: Saint-Pierre. Elle est à la faculté de Saint-Pierre.
0: Et d'autres locataires, d'autres étudiants sont dans le même cas?
5: Les différentes personnes que m'a eu à EDF, parce que m'a fini appel quand même 4-5 fois depuis le 8, hein, et ben, c'est toujours bien sûr la même réponse. Non, c'est toujours pas fait. On a du mal à trouver la panne. Le prestataire, en gros, le prestataire, là, faut ça donne fond, quoi, hein, voilà.
0: Mmh.
5: Et puis, là, maintenant, j'ai en train d'essayer de réparer eux-mêmes le problème. Donc, apparemment, les employés les plus amenés à aller réparer le problème de connexion là que d'aller chez les gens pour activer le. Surtout, il n'y a pas grand chose à faire, hein, d'après ce que m'a compris, hein, d'après ce que la personne explique à moi. Hein.
0: Ouais, non, mais là, nous allons essayer de renseigner à nous avec les auditeurs. Est-ce qu'eux, ils ont eu également EDF? Est-ce qu'ils ont eu une réponse, un délai également? Et puis surtout, depuis le 8 septembre, ça fait long quand même. Comment ils ont fait?
5: On rencontre en plus les étudiants, enfin les étudiants, mais c'est tout le monde, même une famille qui se trouve dans sa maison sans courant. Il faut attendre. Parce que les gens, les bien gentils. Mais nous comprenons qu'il peut y avoir un problème informatique, un problème ceci, cela. Mais la moindre des choses, quand même, madame. c'est de prévenir les gens, c'est de mettre un communiqué dans la presse quand même pour que les gens l'informent.
0: C'est exactement ça. Ben là, justement, je viens d'avoir l'information là. Il y a eu déjà plusieurs témoignages à Sainte-Clotilde, Saint-Joseph également. Ah, c'est affolant. On va voir avec les auditeurs là. Merci, monsieur.
5: Ah, ben, m'y compte bien sûr, Freedom, parce que quand ça zone, il y a beaucoup de choses, il change, il évolue dans cette réunion là.
0: Ce soir, outfit, douche avec de l'eau chaude.
5: Ben, ah, ce serait magnifique. Mais ce serait magnifique.
0: Oui, mais en tout cas, on croise les doigts.
5: Même, hein.
0: Bon courage, monsieur.
5: Il va dire reconnaître. Moi, je pense que c'est un temps qui sait écouter.
0: Ben oui, après, effectivement.
5: Ben, peut-être qu'il va dire justement, ben, il ne l'a pas dit combien là.
0: Ça, c'est Bougla, ça, non?
5: Ben, ça, Bougla, ça, hein, donne pas ça, tu vois, là.
0: Merci en tout cas, monsieur. À très bientôt. Au revoir. 02 62 99 12 00. Vous êtes nouveau locataire. Est-ce que vous avez remarqué des difficultés pour avoir votre service EDF courant? 02 62 99 12 00. Là, nous sommes partis du côté de Saint-Pierre, à la faculté de Saint-Pierre. Mais ça a été également le cas du côté de Sainte-Clotilde ou encore Saint-Joseph. 02 62 99 12 00. Freedom, allô? Allons.
6: Allô, Julie?
0: Oui, bonjour.
6: Excusez-moi. Et la prépare électrique, et le courant, tout ça, là, le monsieur, ça fait pas gain courant, là.
0: Oui.
6: Ben, écoute, moi, ils viennent mettre le courant chez moi. Ce qui fait, le DF, il vient, ils mettent l'arrivée du courant. Après, l'électricien, il vient, il regarde, c'est lui qui lâche le courant dans la maison.
0: Ah, donc vous, il y a eu un technicien qui est passé directement chez vous?
6: Oui, oui.
0: D'accord.
6: Non, moi, j'ai pris un électricien pour faire mon... Parce que moi, on a plusieurs trucs. Il fait que moi, mettre chacun des autres courants, je veux bien. Mais le monsieur, le DF, la nuit, lui, la mettre le boîtier. Après, c'est l'électricien qui gère tout ça.
0: Mais oui, mais non, mais là, c'est pas un problème avec l'électrique. Là, c'est vraiment un problème avec EDF.
6: Ah bon?
0: Oui, oui, oui, il y a vraiment un problème avec EDF, là.
6: Ah, ma fille, heureusement, on n'a pas eu tout ça. Dieu merci, ça va finir, là. Dieu, mon enfant, on est content. Ma dire, c'est des maisons que mal a fait, mais il a quand même 22 ans.
0: Ah oui?
6: C'est une entreprise, là. Il a pas connu gérer. C'est que maman, si comment je paye mon prêt, il ne pouvait plus aller, vous comprenez? Il fait que l'EDF a vraiment l'autorisation de renforcer mon courant. Pour donner toutes les maisons.
0: Et
6: là, après 22 ans, on a pu mettre courant partout.
0: Après 22 ans?
6: Oui, mon enfant.
0: Mais avant, vous faisiez comment?
6: Ben, t'es pendant ma maison à moi, je veux bien, et t'es distribué partout.
0: Mais normalement, il n'y a pas le droit de faire ça?
6: Ah non, le DF avait donné à moi l'autorisation, justement, à l'époque.
0: Ah, à l'époque, et après, il n'a pas revu de dossier, donc du coup, il est passé comme ça, quoi.
6: Non, ben là, elle a fini. Merci Seigneur, mon enfant, parce que. Il fait qu'elle a fini. Ah, bon, là, elle n'est pas passée pour mes mains.
0: Ah, ben oui, comme vous dites.
6: Eh, il ne coûte pas 5 francs, coco. Moi, il me dit, ah ouais.
0: Ben combien t'es payé, là?
6: En courant?
0: Oui.
6: Et parfois, le mois, t'arrives à manger tous les mois, près de 500 euros.
0: Ah ouais?
6: Tous les mois, tiens, c'est ma paye, je veux bien.
0: Mais madame, on peut pas payer pour le voisin quand même.
6: Ben non.
0: T'es.
6: On comprend. Nous, mais le courant, je l'ai compris dedans.
0: Oui, les charges comprises, ouais.
6: Ben on comprend. Ben mettez-vous les enfants d'école, on comprend. Ben il fait que. Machin. Ben,
0: oui, mais maman, tu peux pas payer?
6: Hein?
0: Les enfants, tu pouvais pas payer?
6: Oui, ma dieu, on a fait, bonne maman. La plupart des vacances, je n'étais pas là. Le week-end, je n'étais pas là. Je ne dois pas utiliser une poche de courant. Ils m'ont voulu, vous comprenez?
0: Oui.
6: Ben, vous connaissez la ville, n'est pas facile pour bande d'étudiants là aussi, hein?
0: Oui, oui.
6: Ah, vous connaissez, ma jeune affaire, vous connaissez maintenant là, des enfants étudiants, des enfants j'aurais, là, mon monté gagnerait ça. Maman était rendue de mon mamie, tu y manges.
0: C'est vrai?
6: Parce que j'en avais faim.
0: Oh.
6: Vous comprenez?
0: Mais en fait, aujourd'hui, si on est étudiant, les parents n'arrivent pas à suivre derrière. Il faut absolument trouver un petit travail à côté. Il faut absolument.
6: Oui, vous connaissez quoi m'y faisait? L'avait quelqu'un. Il était pas le tout ça, mon. Mais l'avait un chien. Le soir, il était pour mon chien. Ça fait la garde partout, la garde. Enfin, gardien. Non, je veux bien. pour lui pouvoir gagner un petit bonheur, ben, il me donnait lui mon chien.
0: Et...
6: Ben, heureusement, toi, Dina, son diplôme, il a fini en sorte ta vie.
0: Oui, il a réussi.
6: Ben,
0: il est sauvé.
6: Beaucoup maman, il arrive à la fin de mon jeu. C'est pas moi, même il voit ou comprend.
0: Ben oui, il est difficile.
6: Ben, il en arrive avec de petits samoussards. Ça, c'est son petit rôle, pas que il y en a. Les autres mamans, ils m'en ont dit, bah, ils disent non, il n'y a rien que ça, même pas du nom, tu comprends.
0: Mm-hmm.
6: Pourquoi elle est facile, la vie, des fois, donc?
0: Ah, ben, on connaît qu'on sort de lycée ou arrive, on veut faire le grand. Ben, le grand, il faut assumer derrière, hein.
6: Ah, oui. Et maintenant, même le maman, il a diplôme, il ne trouve pas de travail, comme il a pas un propre piston, tu n'as pas un piston, il n'y a pas un boulot.
0: Ah, des fois, quand il maman, il est sauvé.
6: Comment est-ce que tu manges cette piston? Excuse-moi, dis comme ça.
0: Oui, mais la dire comme ça, quand il est pistonné comme ça, il vaut mieux quitter la Réunion, aller en métropole. C'est vrai ça?
6: Aïe, mon enfant. Mais disons, là-bas, il trouve travail. Hein?
0: Ben, dans le monde, il dit, il trouve vite là-bas.
6: Oui, là-bas, c'est facile, mon enfant. Vous connaissez, dans le monde, il fait deux boulots. Il travaille la journée, il travaille le soir.
0: Mais quand ça, vous vivez
6: Ben, vous pouvez faire déjà l'obligé pour joindre les deux boutons ensemble.
0: Oui, on n'a pas le choix.
6: Ben, merci beaucoup. Bon appétit à vous.
0: Merci, à bientôt.
6: Allez, au revoir.
0: Au revoir. 02 62 99 12 00. Vous, étudiants, comment vous arrivez à joindre les deux bouts, là? Quand les parents ne peuvent pas vous aider, comment vous faites au quotidien? 02 62 99 12 00. Freedom, allô? Allô? Allô? Non? Bon, ben, belle journée à vous, Freedom. Bonjour par là. Allô?
7: Allô?
0: Oui, bonjour.
7: Bonjour, c'est Freedom.
0: Oui.
7: J'appelle pour la personne qui est malade.
0: Madame, pouvez éteindre la radio derrière, juste?
7: Oui, excuse-moi.
0: Merci.
7: La personne qui est malade, qui est...
0: Qui a la gale?
7: Oui. J'ai ma fille qui, elle fait barreuse de feu. Elle va pas guérir la personne, elle va beaucoup soulager pour le feu sur la personne.
0: Ah! Mais, ouais, il n'a pas besoin de contact, ça. Il peut faire par téléphone, ça?
7: Par photo. Elle envoie la photo pour ma fille.
0: Ah!
7: Et, ben, il y a beaucoup de gens qui viennent la voir. C'est gratuit, hein.
0: D'accord. Donc là, en fait, tous les petits bobos, votre fille, est... Bah, le feu, normalement,
7: c'est... L'eczéma, le psoriasis, tout ça pour les monde qui fait la chimio, tout ça. Ben, tout ça, le feu dans ce corps-là, elle enlève.
0: Ah, elle y soulage.
7: Oui, avec la prière, oui.
0: Ah.
7: Ah non, mais il y a beaucoup de gens qui viennent voir elle. Hein?
0: D'accord, oui, mais est-ce qu'il marche sur la gale, ça?
7: Ben écoute, si c'est des petits bobos qui signalent le feu, ils grattent beaucoup, il s'agit d'essayer.
0: Oui.
7: Si la personne veut, c'est pas une obligation, mais moi, attendu, la touche à moi, m'a appelé.
0: Ben merci madame. Après c'est vrai que là on peut pas donner le contact de votre fille ni machin. Si cette dame est intéressée éventuellement, elle nous appelle, on essaiera de la mettre en contact avec vous. Mais madame, est-ce que c'est normal aujourd'hui de où arrive médecin, il regarde quelle maladie ou nena, ah les soins pas ça, allez là-bas, ou les dégoûtants, on a la gale.
7: Moi madame a dû en affaire, le mot urgence, Samy m'a toujours dit que je devrais enlever ça. Parce que moi, déjà, été comme ça, ben, moi, j'étais malade depuis 5 heures du matin, là, on m'a vu moi à 1h15.
0: Oui.
7: Alors, on m'avait fait mourir 10 fois.
0: Oh.
7: Non, mais pour les mots urgents, ce n'est pas la peine du tout que tu remets ça dessus. Hein.
0: Ben, elle n'est pas comme dans le film?
7: Ben, oui. Non, elle n'est pas comme dans le film, non.
0: Ben, merci beaucoup, en tout cas, madame, pour le petit conseil. Non, et puis.
7: À la dame, tu veux me donner le numéro de ma fille pour elle?
0: Non, on ne peut pas. On ne peut pas donner à l'antenne le numéro qui n'affiche pas chez moi.
7: Ah, d'accord.
0: Et
7: d'accord.
0: Là, par contre, pour cette dame-là, nous va. Si jamais elle est à l'écoute, qu'elle nous appelle, on essaiera de faire le lien avec vous, votre numéro de téléphone, okay, là, qui s'affiche chez nous. D'accord.
7: Okay.
0: Mais par contre, on prévient là, on a le numéro de cette dame là, mais on ne donnera pas votre numéro de téléphone à n'importe qui, hein. Donc, on va pas bombarder Non, parce que là, il y a beaucoup de monde. Je sens qu'ils vont appeler le standard en disant je veux le numéro de téléphone. Donc, je préviens.
7: D'accord,
0: on n'embête pas Laetitia là, c'est bon.
7: D'accord.
0: À bientôt, madame.
7: À Allez, au revoir.
0: Au revoir. 02 62 99 12 00. Et puis si vous avez des, peut-être pas des astuces, mais en tout cas des conseils là, pour soulager cette démangeaison là. Est-ce que c'est la même démangeaison que quand on a la varicelle? Peut-être. Est-ce qu'il y a des techniques, des remèdes chinois, des remèdes de grand-mère, des remèdes comme tu veux, mais en tout cas pour soulager ce monsieur-là. Son ami nous a contacté tout à l'heure. 02 62 99 12 0 0 avec vous. Mais juste avant, il est 11h51 à La Réunion. Un petit rendez-vous jeu, un tout petit rendez-vous jeu à 4 200 €. Il y a pire quand même. Il y a pire quand même comme jeu, non ? Allez, c'est parti. J'ai essayé de jouer avec Reine, elle veut pas. Elle veut pas, Madame Reine. Non, c'est pas grave. T'as pas de journée ?
8: Non.
0: Ah bah toi, tu gagneras pas.
8: Ah non.
0: Bah non, tu gagneras pas. Elle gagnera pas.
8: Non.
0: C'est quoi ? Non, mais c'est bon, elle avait pas de journal, mais c'est bon, moi j'ai le journal, moi.
8: Oui. Mais vous pouvez pas gagner non plus, Julie. Bonjour. Mais
0: c'est vrai, je peux pas gagner.
8: Bon. Non, mais c'est pas grave, on va composer le numéro.
0: Julie
8: va composer un numéro. Et voilà. On va vous demander si vous avez le journal du jour, le quotidien. Et si vous l'avez, on vous pose une question. La réponse se trouve dans l'édition de ce jour. Et hop, c'est 4 200 € dans la poche.
0: C'est bien ça.
8: Voilà.
0: C'est facile.
8: C'est très facile. Il suffit de répondre au téléphone et d'avoir le quotidien.
0: Demain 31 ?
8: Demain le 1er.
0: Ah, demain déjà le
8: 1er. Oui. Que 30 jours au mois de septembre. Petit mois.
0: C'est bientôt décembre.
8: C'est pas faux.
0: Alors du coup, on va voir Josiane.
8: Oui.
0: On reste à Saint-Denis.
8: Allons voir Josiane à Saint-Denis.
0: Boulevard Notre-Dame de la Trinité. Faut juste répondre, hein. On vous embête pas longtemps.
8: Elle est peut-être allée au marché. Il n'y a pas le marché le marché forain des camélias le mercredi matin, m'y crois.
9: Bonjour. Josiane
0: répond.
8: Ben peut-être, elle est peut-être au marché forain. Ben ça fera dans tous les cas plus d'argent dans la cagnotte demain. 4 300 € pour demain.
0: Ah là, moi je marque bien.
8: Ouais.
0: 400 300 €.
8: Et 4 300.
0: Elle n'a pas répondu, c'était le répondeur.
8: Okay. C'est ça.
0: Et alors, du coup, la page 12.
8: Alors, faut que j'y aille. Ouais. Vite fait, bien fait. Attention. On y est.
0: Et quelle est la légende de la troisième photo ?
8: 3. Le CHU recherche pour une étude des réunionnais qui présentent encore des symptômes durables du Covid. Une étude pour mieux comprendre la maladie, fatigue persistante, troubles de la concentration, essoufflement. Et le CHU de la Réunion recherche des volontaires pour une étude sur le Covid long. Pour mieux cerner cette pathologie encore mal comprise et améliorer la prise en charge des malades sur le territoire. Eh ben, signalez-vous au CHU.
0: Voilà, c'est ça.
8: Ou lisez l'article en page 12 du quotidien.
0: On est payé pour faire ça?
8: Ah, en France, non, jamais.
0: Non, parce que là, vous dites, c'est payant. Je crois que j'ai des symptômes. Vous allez avoir plein de monde.
8: Non, mais non, ce genre de choses en France n'est pas rémunéré. Non, c'est pas comme ça que ça fonctionne. Nous serions aux États-Unis.
0: Ce serait une autre histoire.
8: On serait rémunéré pour tout un tas de choses dont on ne peut pas être rémunéré. Mais il y a des raisons pour ça, des raisons morales et éthiques. Qui font que quand vous donnez votre sang en France, ben vous le faites volontairement et bénévolement.
0: Voilà.
8: Et c'est un don. Voilà.
0: Et c'est encore un joli geste en plus.
8: Qui est bien en France. Oui. Et ben tout ça, c'est pour nous éviter de vendre nos organes en fait. Hein. On restera entier plus longtemps. C'était la bonne nouvelle de la journée. Voilà. Qu'on y réfléchisse.
0: Les vendeurs. Voilà.
8: On parle des découvertes autorisées qui vont avoir des machins, la vie chère, le ceci, le cela.
0: C'est compliqué pour certaines personnes. Hein.
8: Et ben, heureusement que certaines lois nous évitent de faire de grosses bêtises en France des fois, peut-être, notamment celle-ci. Voilà. Parce qu'il y en a, ils seraient en pièces détachées déjà.
0: Et d'être kidnappés, des trucs comme ça.
8: Ou alors, des agressions. Enfin, voilà. Ou alors de finir en pièces détachées, juste pour manger, quoi. Je vais repartir avec ma bonne humeur.
0: Merci beaucoup, Laetitia. Le quotidien, donnez-nous d'autres légendes la prochaine fois, parce que Laetitia, elle part tout de suite en pièces détachées. 02 62 99 12 00. Allez, on a encore le temps pour quelques appels. Freedom, allô.
10: Oui, bonjour madame, je vous appelle pour un renseignement, s'il vous plaît.
0: Oui, qu'est-ce qui se passe?
10: L'association pour les dons, pour les personnes qui ont perdu le logement à Saint-Leu, vous avez le numéro de téléphone, s'il vous plaît? Parce que les deux numéros, on ne savait pas.
0: L'association
10: pour les gens qui ont perdu leur, leur bien. À Saint-Leu, pour les familles.
0: Alors là, bonne question. Ben, vous savez quoi, on va poser la question aux auditeurs, la 02 62 99 14 00 tout de suite, comme ça juste avant midi, on va essayer de vous... Vous avoir ce numéro-là, mais du coup, vous avez une famille, c'est vous
10: Non, c'est pour faire des dons de choses, de meubles.
0: Ah, d'accord, ouais.
10: Ils ont tout perdu dans une incendie.
0: Ah, oui.
10: Voilà.
0: Ouais. Bon, en tout cas, c'est un très beau geste.
10: Ben oui, j'aimerais avoir la personne plus vite.
0: Bah c'est ça, donc si quelqu'un pouvait nous aider là au 02 62 99 14 00, de toute façon on relancera l'appel un petit peu plus tard, madame, au pire. Vous restez à l'écoute de la radio, on garde tout ça sous le coude, et puis bah, ça peut aider également d'autres personnes, quoi.
10: Ok, ça marche.
0: Okay. Merci beaucoup. Merci, à bientôt, au revoir. 02 62 99 12 00, c'est un beau geste ça par contre. Freedom, allô, si vous avez le numéro de téléphone, vous nous appelez. Freedom, bonjour. Allô. Allô, allô.
11: Freedom, comment il est?
0: Oui, il est là.
11: Ça fait lève une affaire importante.
0: On va finir d'appeler où?
11: Oui, mais là, on fait lève une affaire importante. Le moyen plus d'un mois.
0: Oui, c'est quoi?
11: Mais là, en direct, là?
0: Oui.
11: Alors, j'étais petit, le don de sang, voilà, lui, voilà, il ne compte pas les organes. Le vrai, voilà, la réunion là, c'est un peuple gentil, ça. Mais ce moment-là, à nous, là, ne compte pas le sang, nous. Mais demande juste l'association don de sang, là, combien il rapporte à la France quand nous donne du sang, justement, les dommages, hein, je vais pas dire ça méchamment, moi, là, à nous, là, et puis qu'à nous donne tous les sangs, nous, et puis vivre, les tiers pour nous, à nous, nous donne tout gratuit, nous, du certain du sang, même si c'est plus qu'au sang.
0: Oui.
11: Bien, bien joué. Ouais.
0: Ouais, bah, merci, monsieur.
11: De rien,
0: Freedom. Aliette, au revoir. Ali, il rebondit sur toutes affaires, Ali. Freedom, bonjour.
12: Bonjour, bonjour.
0: Ah, va, je le guêpe. Et la radio?
13: Oui, d'accord.
0: C'est bon?
13: Attends, deux secondes.
0: Oui. Ma peur causée. Allô?
13: Là, elle est bon.
0: Ah, là, elle est bon. Dis-moi.
13: Ben, moi, j'avais appelé pour la personne que tu montres un logement. Son logement a brûlé. Mm-hmm. Et donc, comme moi, on a une vieille maison à Saint-Leu. Et voilà, moi, tu veux offrir, pas offrir, mais aider cette personne-là pour leur ce relogement.
0: Oui.
13: Et donc, j'aimerais aider, parce que c'est l'environnement de Saint-Leu.
0: Ouais.
13: Et donc, comme la maison est fermée, il peut occuper la maison.
0: Gratuitement?
13: Sans... Hein?
0: Gratuitement?
13: Oui, gratuitement.
0: D'accord, donc c'est vraiment dans l'esprit d'aider, mais la personne devra rester combien de temps?
13: Ah, ben c'est pas le temps. Le temps que nous, c'est-à-dire la famille, prend une décision pour réaménager.
0: Oui, le temps que là, les dossiers soient faits, que les choses avec l'assurance, etc. Et que cette personne retombe sur ses pattes, quoi.
13: Voilà.
0: D'accord. Et bon, en tout cas, merci beaucoup, monsieur. Ce qu'on va faire, c'est qu'on va pas laisser votre numéro de téléphone à l'antenne. Mais s'il y a une famille qui est à l'écoute de la radio et en difficulté, on lui donnera votre numéro de téléphone, ok?
13: Non, mais surtout cette famille qui est en désarroi.
0: Oui, ben bien sûr, mais en tout cas, voilà, c'est un très beau geste, là, ce que vous faites.
13: Après, voilà, hein.
0: Et ben en tout cas, merci beaucoup, monsieur. Comme je vous l'ai dit, on garde votre numéro de téléphone, on le communiquera à cette famille qui a juste à nous appeler au 41 51 51. Il est déjà midi à La Réunion.
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15: Bonjour à tous, l'Hérault et le Gard basculent en alerte rouge pour pluie et inondation. Les deux départements sont touchés depuis quelques heures par des pluies intenses liées à un épisode méditerranéen. Le trafic ferroviaire est interrompu sur l'axe Nîmes-Alès-Clermont-Ferrand. Les écoles du Gard restent refermées aujourd'hui. Le dispositif FR Alerte a notamment été déclenché. L'Ardèche, la Lozère et les Bouches-du-Rhône sont en vigilance orange. Vers de nouveaux blocages de lycées demain, l'Union syndicale lycéenne a appelé à reconduire le mouvement pour dénoncer la dégradation
16: dégradation des conditions d'apprentissage. En attendant, de nouvelles tensions ont été constatées ce matin devant des lycées à Paris, Lyon ou Lille. Hier, 440 interpellations ont eu lieu en lien avec des dégradations ou des violences. Nouvelle augmentation de l'inflation, elle est en hausse de 3% en septembre selon les chiffres de l'INSEE publiés ce matin. Il s'agit du plus haut niveau depuis février 2024. Une accélération qui s'explique essentiellement par les prix de l'énergie et des produits frais. L'enjeu, c'est de restaurer les comptes publics. Les mots de Jean-Pierre Farandou ce matin, la veille de la présentation du budget 2027 qui prévoit 54 milliards d'euros d'économies. Le ministre du Travail a promis un effort de l'État, mais des mesures d'économie importantes sont aussi prévues pour les ménages. La prime d'activité, par exemple, ne sera pas indexée sur l'inflation. L'ultimatum se terminait ce matin dans le Lot-et-Garonne. L'évacuation de la ZAD contre la LGV a débuté à Feugarol. Les gendarmes sont sur place pour évacuer le campement dressé depuis une dizaine de jours au cœur d'une forêt de l'Albret sur le tracé de la future ligne à grande vitesse. Le préfet Bruno André avait lancé un ultimatum de 24 heures aux occupants pour partir. Un arrêté de mise en demeure de quitter les lieux avant évacuation forcée a été pris hier. Des travaux pour la LGV doivent débuter sur place dès demain. Et puis, les Girondins de Bordeaux ont été rachetés. Un accord a été signé cette nuit. Le club passé de la Ligue 1 au championnat régional a finalement été vendu par Gérard Lopez à un fonds d'investissement anglais pour 1 euro symbolique. Les Girondins qui évitent donc la liquidation judiciaire. Excellente matinée à tous.
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21: Et Freedom, il est midi passé de 3 minutes, tout de suite place aux avis et communiqués.
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de Boisrouge-Sainte-Marie demain. La bénédiction aura lieu en l'église de Sainte-Marie à 15h demain après-midi et l'inhumation se fera au cimetière de Sainte-Marie. À Saint-Pierre, décès de Monsieur Boileau, Gérard Robert. Monsieur Boileau, Gérard Robert, décès survenu samedi 26 septembre à l'âge de 78 ans. Le convoi mortuaire sortira du centre funéraire sud, ligne Paradis Saint-Pierre, où se tiendra une présentation de corps de 13h à 15h aujourd'hui. Une cérémonie civile aura lieu en la chapelle du centre funéraire sud à 15h cet après-midi, suivie de la crémation. Au MAC, la rivière Saint-Louis, décès de Monsieur Sarouda, Jocelyn Guy. Monsieur Sarouda, Jocelyn Guy, décès survenu lundi 28 septembre à l'âge de 68 ans. Le convoi mortuaire sortira de son domicile au 40, rue Jules Ferry, au MAC à la rivière Saint-Louis aujourd'hui. La bénédiction aura lieu en l'église du centre-ville de Saint-Louis à 15h cet après-midi et l'inhumation se fera au cimetière de Saint-Louis. À Piton-Saint-Leu, décès de Madame Sangarin, Marie-Yvonne, née Sadon. Madame Sangarin, Marie-Yvonne, née Sadon. Décès survenu lundi 28 septembre à l'âge de 91 ans. Le convoi mortuaire sortira de son domicile au 28 chemin Lorette. À Piton-Saint-Leu aujourd'hui, la bénédiction aura lieu en l'église de Piton-Saint-Leu à 15h cet après-midi. L'inhumation se fera au cimetière de Piton-Saint-Leu. À Sainte-Clotilde, décès de Monsieur Morin, Pierre Marcel. Monsieur Morin, Pierre Marcel. Décès survenu lundi 28 septembre à l'âge de 90 ans. Le convoi mortuaire sortira du centre funéraire de commune Prima où se tiendra un recueillement à partir de 9h demain matin. La bénédiction aura lieu à la chapelle du centre funéraire de Prima à 13h demain après-midi, suivie de la crémation. À Saint-Philippe, décès de Monsieur Turpin, Édouard Daniel, dit Frérot. Monsieur Turpin, Édouard Daniel, dit Frérot, décès survenu lundi 28 septembre à l'âge de 83 ans. Le convoi mortuaire sortira de son domicile au 1 rue Roland-Garros, la cour des frères, à Saint-Philippe aujourd'hui. La bénédiction aura lieu en l'église de Saint-Philippe à 14h cet après-midi. L'inhumation se fera au cimetière du même lieu. Au tampon, décès de Monsieur Trovalet, Henri Sully. Monsieur Trovalet, Henri Sully, ancien bazardier au tampon, décès survenu lundi 28 septembre à l'âge de 79 ans. Le convoi mortuaire sortira de la maison des veillées du tampon aujourd'hui. La bénédiction aura lieu dans la chapelle ardente de la maison des veillées du tampon à 13h cet après-midi. L'inhumation se fera au cimetière de Terrain-Fleury. À Sainte-Clotilde et à Saint-André. Décès de Madame Desby, Émilienne. Née Virapin, Madame Desby, Émilienne. Née Virapin. Décès survenu lundi 28 septembre à l'âge de 82 ans. Le convoi mortuaire sortira du centre funéraire de Saint-André aujourd'hui. La bénédiction aura lieu en l'église de Saint-André à 15h30 cet après-midi. L'inhumation se fera au cimetière du même lieu. À l'étang Saint-Paul et à Saint-Pierre, décès de Madame Sandriana Solo, Gisèle Fernande Pierrette, née Aubry. Madame Sandriana Solo, Gisèle Fernande Pierrette, née Aubry, décès survenu lundi 28 septembre à l'âge de 79 ans. La famille ne souhaite ni fleurs ni couronnes. Le convoi mortuaire sortira de la salle funéraire de l'étang Saint-Paul où se tiendra une veillée à partir de 13h cet après-midi. La bénédiction aura lieu dans la salle des veillées de l'étang Saint-Paul à 13h demain après-midi, suivie de la crémation au centre funéraire sud. À Saint-Pierre, décès de Monsieur Sinaïen Kelly. Théodore, Monsieur Sinaïen Kelly Théodore, décès survenu lundi 28 septembre à l'âge de 65 ans. Le convoi mortuaire sortira du centre funéraire sud, ligne Paradis Saint-Pierre aujourd'hui. La bénédiction aura lieu en l'église du Bon Pasteur à la Ravine Blanche Saint-Pierre à 16h cet après-midi. L'inhumation se fera au cimetière de Saint-Pierre. À Saint-Joseph, décès de Madame Grondin Marie-Thérèse. Madame

0: Ondin, Marie-Thérèse, décès survenu hier à l'âge de 87 ans. Le convent mortuaire sortira de la maison des veillées de Vincent Dau Saint-Joseph aujourd'hui. La bénédiction aura lieu en l'église de Vincent Dau à 15h cet après-midi et l'inhumation se fera au cimetière de Saint-Joseph. Au tampon, décès de M. Saint-Ange, Franck, Marie-Thomas. M. Saint-Ange, Franck, Marie-Thomas. Décès survenu hier à l'âge de 91 ans. Le convent mortuaire sortira du centre funéraire sud, ligne Paradis Saint-Pierre aujourd'hui. La bénédiction aura lieu en l'église Bon Pasteur à la Ravine Blanche à Saint-Pierre à 16h cet après-midi. L'inhumation se fera au cimetière de Mont-Verléo. Au Béanica Saint-Paul, décès de Monsieur Catherine Philippe Serge. Monsieur Catherine Philippe Serge, ingénieur de l'Observatoire du Volcan, décès survenu hier à l'âge de 58 ans. Le convent mortuaire sortira de chez sa maman, Madame Catherine Aglaé, au 313 ligne Berthaud à Aubernica, Saint-Paul, demain. La bénédiction aura lieu en l'église de Saint-Gilléo à 14h30 demain après-midi, suivie de la crémation au centre funéraire sud. En métropole, décès de Madame Rézac, Marie-Claudia, née Langlais. Madame Rézac, Marie-Claudia, née Langlais. Originaire de Saint-Gilles-les-Bains-Saint-Paul, décès survenu en métropole jeudi 24 septembre à l'âge de 55 ans. La bénédiction aura lieu en métropole à 14h30 demain après-midi. À la rivière Saint-Louis, décès de Monsieur Klein Julot André dit Dédé. Monsieur Klein Julot André dit Dédé, agent communal à la retraite, décès survenu hier à l'âge de 89 ans. Le convent mortuaire sortira de son domicile au 85 route de Sillaos à la rivière Saint-Louis aujourd'hui. La bénédiction aura lieu en l'église du Waki à 15h10 cet après-midi. L'inhumation se fera au cimetière de la rivière Saint-Louis. À l'étang Saint-Leu, décès de Madame de Guinée, Marie-Suzanne Néwaro. Madame de Guinée, Marie-Suzanne Néwaro, décès survenu hier à l'âge de 95 ans. Le convent mortuaire sortira de son domicile au 137 CD13 à l'étang Saint-Leu aujourd'hui. La bénédiction aura lieu en l'église de l'étang Saint-Leu à 14h cet après-midi et l'inhumation se fera au cimetière de Saint-Leu. À la Confiance, Saint-Benoît, décès de Monsieur Inise, Maximin, dit Sim. Monsieur Inise, Maximin Dissine, domicilié au 65, lotissement Les Palmiers à la Confiance, Saint-Benoît, fidèle auditeur de Radio Freedom, décès survenu hier à l'âge de 70 ans. Le convoi mortuaire sortira de la maison funéraire de Brapanon demain. La bénédiction aura lieu en l'église de Saint-Benoît à 16h demain après-midi. L'inhumation se fera au cimetière du même lieu. À la Chaloupe Saint-Leu, décès de Madame Alecton, Marie-France. Madame Alecton, Marie-France, décès survenu hier à l'âge de 76 ans. Le convent mortuaire sortira de son domicile au 126 rue Alexandre Bègue à la Chaloupe Saint-Leu aujourd'hui. La bénédiction aura lieu en l'église Saint-Christophe à la Chaloupe Saint-Leu à 14h cet après-midi et l'inhumation se fera au cimetière des Colimaçons. À Piton-Sainte-Rose, décès de Monsieur Nativoa, Naïgou, Louis Roland, dit Tainai, Tinaï. Monsieur Nativoa, Naïgou, Louis Roland, dit Tinaï, décès survenu hier à l'âge de 77 ans. Le convent mortuaire sortira de son domicile au 17, lotissement La Croix, à Piton-Sainte-Rose, demain. La bénédiction aura lieu en l'église de Sainte-Rose à 10h demain matin. L'inhumation se fera au cimetière de Sainte-Rose. À la Possession, CD41, Ravine à Malheur. Décès de Madame Rivière, Marie-Paulette, née Laurette. Madame Rivière, Marie-Paulette, née Laurette. Décès survenu hier à l'âge de 93 ans. Le convoi mortuaire sortira de son domicile au 354 CD41, la Ravine à Malheur, la Possession aujourd'hui. La bénédiction aura lieu en l'église de la Possession à 15h45 cet après-midi et l'inhumation se fera au cimetière de la Possession. Au tampon d'essai de Monsieur Payette, Jean-Marc, dit Moustache. Monsieur Payette, Jean-Marc, dit Moustache, ancien grutier et gardien de l'usine sucrière du Gol. Décès survenu hier à l'âge de 79 ans. Le convoi mortuaire sortira de l'EHPAD de Bralon à l'entre-deux à 14h30 cet après-midi. L'inhumation se fera au cimetière du Tampon. À Piton-Saint-Leu, décès de Madame Dali Germaine. Madame Dali Germaine, décès survenu hier à l'âge de 85 ans. Le convoi mortuaire sortira de son domicile au 21 chemin André Dali à Portail Piton-Saint-Leu. Le lieu, la date et l'heure des obsèques vous seront communiquées ultérieurement. Au Gol Saint-Louis, décès de Madame Sangouez, née Noukadou, Juliani, dite Julienne, Madame Gino. Madame Sangouez, née Noukadou, Juliani, dite Julienne, Madame Gino, décès survenu aujourd'hui à l'âge de 83 ans. Le convoi mortuaire sortira de chez sa nièce. Madame Noukadou, Daisy, au 49, rue Elsa Triolet, au Gol Saint-Louis. Le lieu, la date et l'heure des obsèques vous seront communiquées ultérieurement. À Saint-Denis, décès de Madame Grondin, née Waro, Marie-Janine. Madame Grondin, née Waro, Marie-Janine, originaire de Saint-Joseph. Décès survenu aujourd'hui à l'âge de 91 ans. Le convoi mortuaire sortira du centre funéraire de Commune Prima demain. La bénédiction aura lieu au centre funéraire à 14h demain après-midi. L'inhumation se fera au cimetière du même lieu. Au tampon, décès de Madame Aot, Marie-Madeleine, née Lui-En-Hua. Madame Aot, Marie-Madeleine, née Lui-Wen-Hua. Décès survenu aujourd'hui à l'âge de 74 ans. Le convoi mortuaire sortira de la maison des veillées du Tampon demain. La bénédiction aura lieu en l'église du centre-ville du Tampon à 15h demain après-midi, suivi de la crémation au centre funéraire sud. En métropole, décès de Monsieur Trajan, Sainte-Croix, Emmanuel. Monsieur Trajan, Sainte-Croix, Emmanuel, originaire de l'étang Salé. Décès survenu en métropole mardi 22 septembre à l'âge de 84 ans. La crémation se fera en métropole à Marseille à 10h45 vendredi matin. Freedom, pour vos avis et communiqués, un seul numéro, le 02 62 41 51 51.
1: 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Muta décès, c'est un geste d'amour pour ceux qui restent. 02 62 947 700.
0: Et Freedom, vos prochains avis et communiqués, ce sera à retrouver cet après-midi aux alentours de 16h50. Dans Trafic, ça va être avec Bobby. Tout de suite, on marque une petite pause. Et juste après, on retrouve le journal de la mi-journée.

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8: Et Freedom, il est midi passé de 19 minutes. Tout de suite place à l'information. Et ce journal est préparé, présenté par vous, Christophe Damon, bonjour.
9: Bonjour Julie, bonjour à tous. Un commerçant se fait agresser devant son commerce à Saint-Pierre par un homme cagoulé, témoignage d'une de ses proches à suivre. Dans le baromètre de ce matin, nous avons parlé retraite. Est-ce qu'on peut vivre avec 2 000€ de retraite? Est-ce qu'on peut vivre correctement avec 2 000€? C'est ce qu'a affirmé le ministre de l'économie et on entendra vos réactions. Que se passe-t-il avec les raccordements EDF? Certains nouveaux locaux auraient du mal à faire raccorder leur nouveau logement à l'électricité. C'est le cas notamment dans les Hauts de Saint-Joseph, on l'entendra. Météo, nuages et petites averses dans les Hauts. Encore de belles périodes ensoleillées sur les côtes. Bulletin à la fin de cette édition. Cette terrible agression qui s'est produite dans la nuit de dimanche à lundi vers 3h du matin à Saint-Pierre. C'est le propriétaire d'une petite boutique chinoise connue à l'entrée de Terre Sainte qui a vu un homme cagoulé lui tomber dessus alors qu'il allait vers sa voiture. Le jeune homme l'a tabassé avant de lui voler les clés de sa boutique ainsi que son téléphone portable. Une de ses proches, choquée, raconte.
10: Il est sorti, il a travaillé très tard, il a fermé sa boutique à 3h du matin. Et au moment où il rentre dans sa voiture, qui était garée juste devant la petite boutique, là sur le front de mer de Terre Sainte, il y a un homme cagoulé qui l'a frappé, qui l'a agressé violemment. Le tonton de ma copine a la soixantaine, donc c'est quand même un vieux monsieur. Et le voleur a réussi à prendre des clés en fait de la boutique. Donc le tonton s'est retrouvé dehors complètement déboussolé, blessé, traumatisé. Et il a juste le temps de voler le portable. Le tonton est très triste suite à ça parce que son portable, il y tenait parce qu'il y avait des photos de sa maman dedans. Il a reçu des coups de poing. Il y a une voiture qui passait par là. Il a arrêté le conducteur et le conducteur n'a pas voulu l'aider. Il est parti, il a dit « Ah non, je ne me mêle pas de ça et tout ». Il est parti, il a laissé le tonton blessé en plan comme ça.
9: Incroyable, hein. Une plainte bien sûr a été déposée au commissariat de Saint-Pierre. À Saint-Denis maintenant, à l'école Michel Debré, de nouveaux signalements ont été recensés après la mise en examen de l'enseignant incarcéré pour viol et agression sexuelle sur 5 élèves. La procureure craint qu'il y ait d'autres enfants victimes. Une cellule de soutien est en place pour les enfants, les parents et l'équipe éducative. Dans le baromètre de ce matin, nous avons parlé retraite et on est revenu sur une phrase qui a mis le feu aux poudres. Le 21 septembre dernier, le ministre de l'économie, Roland Lescure, a affirmé qu'avec 2 000€ de retraite par mois, on vivait correctement. Parce que 2 000€, c'est peut-être correct pour certains, mais pas pour beaucoup. C'est loin d'être confortable. Loyer, courses, santé, énergie, voiture, tout augmente, sauf les pensions. Et ici, à La Réunion, avec un coût de la vie plus élevé, la question est encore plus sensible. Alors, on vous a posé la question ce matin, est-ce qu'on peut vraiment vivre correctement avec 2 000€ par mois? Et vous, combien vous gagnez? Est-ce que vous vivez correctement? Et est-ce que vous comptez chaque fin de mois?
11: Moi, ma retraite, depuis longtemps, depuis 18 ans, il gagne à peu près
2: 3350. Moi, on a deux enfants à charge. Un 9 ans, c'est à l'école. L'autre, ouais. 3 ans et demi, c'est à l'école. Et moi et madame ne travaillent pas. Ils payent 200 euros de mutuelle. Alors, tiens, comme tout de monde, je tiens assurance, téléphone, de l'eau, des trucs comme ça. Ou tiens, manger pour des enfants, de monde doit connaître. Pour élever les enfants, ils coûtent cher. Ils arrêtent plus à moins rien en fin du mois.
11: Le monsieur, il crée avec 3500 euros. Et ça, qui gagne 1000 euros par mois, il paye tout. Ben oui, mais avec 1000 euros, quoi, les gens n'ont pas de dépenses, 1 euro de plus, ils payent tout. Pour les aides, ou bien pour 15 aides, ou paye au logement plein, la mutuelle, 115 euros, et toutes les à côté de l'eau, l'électricité, manger, etc. Ben, et les gens disent, plus de 2000 euros, ils n'ont pas vivre. Ben, 1000 euros, et plus moins, sans qu'on n'a pas le choix de vivre.
12: La moyenne, 1138 euros. Parce que ma graine dans le bâtiment, la coulée dans la moyenne, 365 euros. Et 1700 euros de retraite. Et moi, Midio, franchement, Midio, il ne soit pas moi du tout. Parce que là, dans la vie, Midio, il faut un petit loto. Moi, c'est le problème, c'est que mon année, l'autocrédit, 291 euros, plus un loyer, 400 euros. Mais Midio, pas sorti. Moi, même il remissait ma vie, vivre, on a du mal.
13: Moi, je me pose la question, est-ce que ce n'est pas un peu indécent de dire que, avec une retraite de 2000 euros, on ne peut pas vivre? Ben, c'est indécent par rapport à ceux qui travaillent déjà sur le SMIC.
9: Et vous qui êtes à la retraite, est-ce que vous vous en sortez avec votre retraite? Bien sûr, vous pouvez continuer à réagir au 02 62 99 12 00. Freedom, midi 24, bon appétit. Les Gilets jaunes devraient se mobiliser à nouveau à la mi-octobre, le 17 octobre. Cet auditeur comprend le mouvement des Gilets jaunes, mais il souhaiterait que tout le monde soit logé à la même enseigne. Il s'explique.
14: Moi, je suis d'accord sur le gilet jaune. Ben, au final, bon, la ville est finalement riche pour tout le monde. Comme tout le monde, il dit, Zati Bloc, il fait tout, comme la dernière fois l'avait fait. Et quand Zati Bloc, il défend tous les travailleurs à travailler. Il dit, tout le monde, il faut y participer pour faire la grève. Nous sommes procès d'accord. Hein. Nous perdons notre salaire, nous perdons tout, nous travaillons plus, nous. À moi, il dit, quand il bloque comme ça, quand tout le travailleur perd notre salaire, là. Ouais, tout le ben monnaie RSA, le ben l'argent fond seul. Comme ça, tout le monde est égalité. Coupez de l'argent aussi, parce que nous, quand nous ne gagnons pas notre salaire. On a toujours un crédit d'ailleurs, pour qu'on voit ce vidéo. Donc au final, c'est nous qui avons dette à nous. Au final, là, ben, 10 coupes de l'argent, comme ça, on va donner des inégalités comme nous. Comme si on empêche personne de travailler, nous sera d'accord avec eux, nous ne travaillera pas. Tout le monde est égalité dessus.
9: Voilà, les Gilets jaunes qui pourraient bien se mobiliser de nouveau mi-octobre, la date du 17 octobre est notamment annoncée. À Saint-Joseph, dans les Hauts-de-Saint-Joseph, à présent, je vous le disais dans les titres, une famille vient d'emménager dans une maison. Et depuis le 17 septembre, il est impossible de raccorder leur logement à EDF. La locataire est à bout et elle lance ce midi un appel.
15: J'ai toujours pas d'EDF chez moi. Et le sujet, au fait, pour moi, ça se pose parce que j'ai fait une ouverture du compteur. Je suis dans la maison depuis le 9. Ils ont pris en considération depuis le 17, mais on n'a toujours pas de courant. À Saint-Joseph, on peut pas me connecter. Et en plus, ils disent, depuis le 17, il y a un technicien. On est carrément dans le noir, hein, sur le back-out à la maison. Depuis le 17, là, on commence vraiment à plus trouver une solution à tout ça. Je me permets de vous appeler pour essayer de trouver, voir si quelqu'un pourrait nous aider. Un technicien sur Saint-Joseph, de voir ce qu'ils peuvent faire pour nous, en fait. Le souci, on est des nouveaux locataires, hein. Trouver une solution, parce que là, nous-mêmes, on n'en peut plus, en fait.
9: Mais bien sûr, si vous avez des solutions à apporter à cette dame, 02 62 99 12 00, et je rajoute que cette nouvelle locataire ne serait d'ailleurs pas un cas isolé. Il semblerait que d'autres personnes du sud, du nord, un petit peu partout sur l'île, aient du mal actuellement à se faire raccorder, à faire raccorder leur nouveau logement à EDF. Cet accident maintenant, un accident qui est vite arrivé, l'histoire de cette femme qui est allée retirer de l'argent dans une banque au tampon. Lorsqu'elle est ressortie de l'agence, son doigt s'est coincé dans la porte. Elle a eu très mal. Mais au fait, dans ce genre d'incident, est-ce qu'il y a des assurances qui interviennent? Elle raconte.
16: J'allais à la banque de Trois-Mâts, je dis pas quelle banque, hein. Et en sortant de la banque, je me suis coincé le doigt. Et ben, en sortant d'avoir fait mon retrait, quand on a sorti, la peau de ça fait mon doigt. Pour pousser, la porte est très lourde et comme j'avais mon sac dans ma main et mon téléphone, et comme on l'a ouvert, ça fait mon doigt. Elle m'a tellement coincé, elle m'a pleuré. Il faisait tellement mal. Après, m'a rentré et il y avait une petite dame à l'intérieur. Ben, elle a fait rentrer à moi, elle a lavé mon doigt et tout ça. Et en attendant, elle a attendu la responsable. Mais elle a fait tout le nécessaire, mais remercie elle d'avoir fait tout le nécessaire parce qu'elle a mis un glaçon dessus, nanana. Que m'y voudrait savoir, quand il arrive à un accident comme ça dans la banque, est-ce que nous les couvert ou pas? Est-ce que ces autres prennent nous en charge? Et après, ils devaient appeler à moi hier à la dame, mais elle a pas pu rappeler à moi.
9: Et puis cette information de dernière minute, on vient de l'apprendre, le quartier du Cinépalme au front de mer de Saint-Denis serait actuellement bouclé suite à la présence d'un bagage suspect. Si vous êtes dans le secteur, appelez-nous 02 62 41 51 51. Ce quartier bouclé suite à un bagage suspect, la police est sur place. Ça se passe à Saint-Denis au niveau du Cinépalme sur le front de mer. 02 62 41 51 51, le numéro de notre service radio guidage. Les photos et un article sont à venir sur notre site freedom.fr.
8: Merci beaucoup et on va conclure d'ailleurs avec la météo de notre côté avec Express Électronique.
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8: Alors du coup, il fait pas très beau, on a même l'impression qu'il va pleuvoir là.
9: Alors, le ciel va se couvrir en effet cet après-midi dans les hauts, mais essentiellement pour Météo-France dans les hauts de l'ouest, où des averses vont arriver entre Saint-Leu et le port. Voilà, quelques averses qui pourraient toucher même le bord de mer. Et puis ailleurs, nuages et éclaircies se partageront le ciel. Et sur le littoral, les éclaircies devraient tenir bon. Ce n'est pas tout à fait le cas. En tout cas, actuellement sur Saint-Denis, 27 degrés de maxi sur les côtes, 23 dans les cirques et 15 degrés sur les plus hauts sommets de l'île.
8: Ouais. Mais là, ça va tomber, là, vous pensez hein? Parce que là, nous, en suspense, on ne nous connaît pas.
9: Suspense.
8: Est-ce qu'on doit sortir ou pas?
9: Pourquoi? Si la pluie tombe, ils ne sortent pas?
8: Bah non. Parce bah non.
9: De mon iPhone dessous.
8: Quoique, sinon on sort stylé avec le joli parapluie Freedom.
9: Ah, et qui, celui qui change de couleur.
8: Oh, bah non.
9: Et en parlant de Freedom, est-ce que vous êtes allé voir sur notre site internet les photos d'archives, les vidéos d'archives
8: parle,
9: de ce fameux 13 septembre 1986, la première manifestation en soutien à Télé Freedom, c'est à retrouver sur notre site freedom.fr. Vous voyez, il y a une photo là en noir et blanc où l'on voit Monsieur Camille Sutre entouré de l'ancienne équipe et c'était dans les studios, les locaux de Télé Freedom.
8: Je vous donne un défi, Monsieur Christophe Damour.
9: Dites-moi.
8: Monsieur Camille Sutre.
9: Oui.
8: Il a ce rêve, il reste bloqué sur ce rêve de la Télé Freedom qui revient peut-être, on ne sait pas.
9: Ouais, peut-être qui sait, hein, oui.
8: Voilà.
9: Si tous les jours vous nous appelez, vous dites, on veut que Télé Freedom
8: avant les 45 ans.
9: Oui.
8: Avant les 45 ans. Avant les 50 ans, pardon.
9: Ah, d'accord, parce que je me dis les 45
8: ans. Avant les 50 ans. Avant les 50 ans, on remet ça en place. Oh. Ce serait juste magnifique. Alors, quel programme on pourrait mettre dessus, déjà? Quel programme?
9: Ah, ben, c'est un programme complètement.
8: La radio en direct.
9: La radio en direct. Non, ça casse le rêve. Ça casse le rêve, la radio en direct. La radio, c'est la voix.
8: Effectivement, parce que c'est vrai que des fois on a des dégaines, vaut mieux pas.
9: Et puis moi quand je vois les concurrents qui mettent leur matinale retransmise à la télé, merci. Hein.
8: C'est la radio à la télé.
9: Non, ça le fait pas, ça le fait pas. Ouais. Non, mais une télé un peu au IMO 4, ou des émissions au second degré, où on se marre, où les auditeurs interviennent, non plus en direct à l'époque, vous savez, on faisait le 99-30-30 pour intervenir en direct dans les télé-ripostes, etc. Maintenant, on peut imaginer qu'on ait un compte WhatsApp et on fasse des visios pour passer en direct à la télé. Et vous voyez ce que je veux dire?
8: Voilà,
9: au lieu que ce soit des appels téléphoniques, c'est des appels visio à la télé, une télé en direct comme ça, avec vous, et c'est vous un peu qui ferez cette télé.
8: Oh, c'est les auditeurs, enfin c'est les téléspectateurs qui font la télé, Frida.
9: Voilà, et qui appellent en visio depuis leur téléphone portable, et qui nous font voir, là il y a un accident, regardez.
8: Wow, alors là vous allez loin.
9: Il se passe quelque chose, regardez. Mais est-ce que maintenant on peut faire de la visio pour tout?
8: Oui.
9: Oh, mais ça fait peur. Télé Freedom.
8: Ouh là, avant les 50 ans.
9: Avant les 50 ans, il revient.
8: Chiche.
9: Hein?
8: Chiche, on le fait.
9: Ah oui.
8: On le met en place?
9: Montez Camille.
8: Montez le projet. Et mettez juste mon nom à côté. Il est bon? Ou monte le projet? Non, mais cap ou pas cap?
9: Non, mais attendez, Julie, on peut rêver.
8: Oui,
9: on peut rêver. Mais est-ce que vous savez que qu'à La Réunion, ce n'est pas possible de créer une télévision libre? C'est impossible de créer une télévision libre à La Réunion. Parce qu'il y a beaucoup de radios. Il y a 55 radios. Le record du monde. Mais il n'y a qu'une seule télé privée. Ça ne dépend pas de nous, hein, pour que Télé Freedom revienne. Ça ne dépend pas de nous.
8: Oui, mais impossible.
9: Ça dépend des hautes instances.
8: Impossible n'est pas qu'à Missudre. On l'a bien vu avec la radio.
9: Et la télé.
8: Et la télé peut-être.
9: Mais ils ont quand même eu la peau de Télé Freedom.
8: Oui, mais...
9: Alors, est-ce que l'époque a changé? Est-ce qu'il y a moins de corrompus? Est-ce que...
8: Mais est-ce qu'on ne vivrait pas non plus avec l'air du temps? Parce que c'est vrai qu'aujourd'hui, la télé... Bon, nos grammons, ils gardent toujours hein, la télé. Mais aujourd'hui, c'est vraiment on swipe. Hein. On est sur les réseaux sociaux. Bon, on a Facebook, etc., mais c'est pas du tout le... Non,
9: mais
8: un concept.
9: Regardez, mais oui, non, mais sur les réseaux sociaux, beaucoup de personnes font ce qu'on appelle des lives.
8: Oui.
9: Vous voyez, mais des lives, mais il n'y a pas d'interaction vraiment. On peut répondre uniquement en écrivant quelque chose. Mais imaginez un live en direct sur Télé Freedom avec Julie qui anime cette émission, le Free Live.
8: Ouh.
9: Voilà. Et vous appelez avec votre téléphone en visio et vous discutez avec d'autres personnes en visio. Julie qui mène le jeu, le Free Live, à retrouver. Tous les soirs, sur Télé Freedom.
8: Non, pas les soirs, on met la journée. Avec des jolis jingles et tout. Oh, je vais vous prendre comme voix. Merci Christophe Damour, mais en tout cas, voilà, on va donner l'idée là aux auditeurs. Si la télé revient, quel programme aimeriez-vous?
9: Ou aimeriez-vous faire vous-même votre propre télé,
8: voilà.
9: Comme vous faites la radio, et avec ces appels en visio, on vous voit, vous voyez les autres.
8: Ce serait marrant de voir la tête de Jean Dupont, de Francine de Coulommiers, de Madame Charles.
9: Oui.
8: Ce serait marrant, ça.
9: Ce serait gaillard.
8: Ce serait chouette.
9: Il serait gaillard.
8: Ce serait chouette.
9: Oh là là là.
8: Madame Charles en visio, imagine. Martha.
9: Martha. On la salue, Martha.
8: Oh oui, on l'embrasse.
9: Allez, bel après-midi à tous.
8: Merci beaucoup.
9: Dites-nous ce que vous en pensez, hein. Tout est bon à prendre.
8: C'est
9: dommage qu'à la Réunion, on ne puisse pas faire de télé libre.
8: Peut-être que le petit Papa Noël ramènera ça dans sa hôte. Décembre.
9: Bon, l'avenir nous le dira.
8: Voilà, les auditeurs, tiens à nous. Merci.
9: Où est-ce que la loi est mal faite? Pourquoi on n'a pas le droit de faire télé libre, télévision libre à La Réunion? Pourquoi les instances interdisent les télévisions libres et autorisent qu'une seule télé libre? Pourquoi?
8: On va battre tous les records.
9: Allez, à vous de nous dire.
8: C'est la télé numéro 1. C'est bien Radio Freedom. C'est bien Télé Freedom, merci.
9: Télé Freedom, c'est la 1.
8: Merci.
9: Il y avait un jingle comme ça
8: qui disait
9: Télé Freedom, c'est la 3.
8: Ouh, non, je pense pas. J'ai regardé la dernière fois, j'ai pas vu.
9: Si, il y avait une voix, ça m'est resté. Et pourquoi on a une TNT au rabais? Vous imaginez 8 chaînes contre 27 chaînes en métropole. Ouais. Et moi, je me rappelle, Julie, en 2009, j'avais reçu dans ce même studio le représentant qui venait installer la TNT à La Réunion. Son nom m'échappe, un certain Mélard, ou je sais plus. Son nom m'échappe, il est décédé depuis. Et il était venu, à l'époque, donc pour lancer... la fameuse TNT à La Réunion. Et nous disait, bon, au tout début, il y aura juste 10 chaînes. Mais après, ce sera comme en métropole, vous aurez les 27 chaînes. Toutes les chaînes, la même TNT.
8: On attend encore.
9: Voilà. Il a eu temps de quitter ce monde. Il a eu temps d'être remplacé et nous avons toujours une télé TNT au rabais. Alors, pourquoi les pouvoirs publics, ils en veulent autant? Aux Réunionnais, ils ont moins de droits qu'en métropole. Ici, on a moins de droits qu'en métropole. Et pourquoi ils veulent se débarrasser de Radio Freedom? Pourquoi? La suite, la réponse au prochain épisode. Julie.
8: Avec les auditeurs. Merci beaucoup Christophe Damour. Restez là, je crois qu'il y a un communiqué. Mais juste avant moi, je vais juste sur la route rejoindre Lisa. Ne partez pas. Lisa?
19: Oui, bonjour.
8: Bonjour Lisa, dites-moi.
19: Oui, en descendant sur la 4 voies du tampon, juste avant Pierrefonds, il y a un virage direction Saint-Louis, hein, Saint-Pierre-Louis. Juste au niveau du virage, il y a un petit pincher avec un collier sur le muret du terre-plein. Il est vivant, mais il cherche à traverser, on dirait. Donc c'est pour signaler aux automobilistes. Mais bon, là, je pense qu'il est condamné, le pauvre. Hein,
8: Bah oui, pour un
19: patron. Les gens, s'il vous plaît, gardez vos chiens, s'il vous plaît. Mais c'est horrible de voir ça sur la route, on peut rien faire.
8: Bah, surtout un petit pincher, ouais, c'est pas commun, là, de...
19: On voit que sa petite tête dépassée, il y a un petit collier, mais on peut même pas s'arrêter, c'est un virage et les voitures arrivent à 110.
8: Oui, non, on va pas se mettre en danger, mais là, il y a...
19: Franchement.
8: Sur la 4 voies du... Les quatre voies du tampon en direction de Saint-Louis, en plein dans le virage, il y a un petit pincher sur le... À hauteur du terre-plein central, il essaye de traverser, tant bien que mal, mais voilà, ça peut être un danger surprenant pour les automobilistes. Non, merci beaucoup, en tout
19: malheureusement,
8: cas.
19: Malheureusement, il va se faire écraser, là. Ouais. Malheureusement. Les gens, gardez vos chiens, s'il vous plaît. Voilà mon message, hein, c'est horrible.
8: Merci, Lisa, en tout cas,
19: madame,
8: pour cette information. À très bientôt. Donc, on rappelle cette information quand même. Hein. On est sur la 4 voies du tampon en direction de Saint-Louis. En plein dans le virage, il y a un pincher sur le terre-plein central qui essaye de traverser. Vraiment prudence, 02 62 40. 51. Et puis cette mauvaise nouvelle, Christophe Damour.
9: Oui, ça vient tout juste de tomber et je vous communique tout de suite les nouveaux tarifs des carburants à partir de demain. Et ça va faire mal. Le sans-plomb prend 17 centimes et on franchit la barre, on arrive à 2 euros le litre. 2 euros le litre de sans-plomb à partir de demain. Le gasoil prend 12 centimes et passe à 1,80€ le litre. Alors, le communiqué de la préfecture, pour nous rassurer, nous met à côté, regardez, les prix moyens dans l'Hexagone, 2,18€ le litre de sans-plomb et 2,40€ le litre de gasoil. Cependant, nous n'avons pas les mêmes prix dans les supermarchés que nous avons qu'il y a en métropole. Voilà. Donc là, ça va piquer, hein, ça va faire mal. Donc, à partir de demain, je répète donc ce communiqué qui vient tout juste de nous parvenir, les nouveaux prix des carburants, l'essence augmente. Le sans-plomb augmente de 17 centimes et passe de 1,83€ à 2 euros. Ça y est, nous sommes à 2 euros le litre de sans-plomb. Le gasoil passe de 1,68€ à 1,80€, soit 12 centimes de plus. La bouteille de gaz, grâce à l'aide du conseil régional, reste stable à 18 euros.
8: Bon, on ne sait pas qu'est-ce que...
9: 2 euros le litre, maman. Bah,
8: 2 euros, on met le plein, on n'a rien, hein.
9: Ah oui.
8: On n'a rien.
9: Non. Mais vous savez qu'il y a beaucoup de gens qui se privent de sorties, qui vont plus
8: pas 20 euros, on n'a rien,
9: qui utilisent la voiture uniquement en cas de besoin, juste pour aller travailler. Et même c'est extrêmement compliqué pour les personnes qui travaillent, qui vont travailler loin, oui, par exemple, oui. Qui doivent faire des kilomètres tous les jours. Il y en a qui quittent Saint-Pierre, première
8: année. Christophe Damour, le président, notre président a dit, moi j'écoute le président, il a dit, il faut faire du télétravail. C'est le président l'a dit. Comme si c'était facile. Mais bon, s'il l'a dit, c'est que c'est faisable. C'est nous que...
9: Sauf que oui, non, mais on fait du télétravail pour pas attraper de maladies comme le Covid, d'accord. Mais le Covid est plutôt derrière nous, même si c'est certains cas en métropole, d'accord. Mais on fait pas du télétravail à cause du prix de l'essence et des caprices d'un gouvernement qui refuse de baisser des taxes.
8: Non mais là, comment on va faire
9: Là, c'est de la pure folie. Donc je rappelle, ça y est, le sans-plomb est passé à 2 euros le litre, passe à partir de demain de 1,83€ à 2 euros, soit plus 17 centimes. Le gasoil aussi augmente, passe de 1,68€ à 1,80€, soit plus 12 centimes. Le prix de la bouteille de gaz reste stable, 18 euros la bouteille. Voilà.
8: La nouvelle augmentation.
9: Ouais. Et puis prudence, hein, si vous êtes sur le front de mer, au niveau du Sinépal, on nous confirme que la situation et la circulation est difficile. 02 62 41 51 51 suite à ce colis suspect qui a été retrouvé, ce bagage suspect qui était.
8: C'est pas la première fois, il y a deux semaines de ça. Non, c'était pas au même endroit.
9: C'était au même endroit, mais c'était à Saint-Denis également.
8: Près
9: du commissariat.
8: Oui, Mer-Artique. Oui. Bon, écoutez, venez nous dire si vous êtes dans le secteur, vous êtes bloqué peut-être. Et effectivement, vous pouvez nous appeler au 02 62 41 51 51.
9: Et puis si jamais vous passez à côté des stations, vous voyez qu'il y a la queue, par exemple, vous nous faites signe. Hein.
8: Ouais.
9: Vous savez, donc je vous parlais de la bouteille de gaz qui restait stable. Alors c'est si le prix de la bouteille de gaz reste stable, c'est grâce à vous, à nos impôts. La bouteille de gaz reste stable grâce à vos impôts, grâce aux subventions. Il y a toujours quelqu'un qui paye. Et celui qui paye, c'est la vache à lait, c'est-à-dire le Réunionnais.
8: C'est
9: Parce
8: qu'il ne
9: faut pas croire que la région nous fait des cadeaux. Hein. C'est pris sur nos impôts.
8: C'est Bibi qui paye.
9: Voilà.
8: C'est Bibi.
9: Voilà. Vache à lait Réunionnais.
8: Oh là là. Mais là, on n'a plus les moyens, en fait. On n'a plus les moyens, Christophe Damour. Parce que là, on, ça va être clair, hein. Même le plus riche.
9: Mais à 2 euros le litre.
8: 2 euros le litre, c'est cher. Donc, on va pas se mentir. C'est pas parce qu'on gagne 2000 euros, 3000 euros.
9: Non. 2 euros le litre, non.
8: Non. Donc, ouais. Bon.
9: À partir de demain, donc, il va falloir mettre la main au porte-monnaie. 2 euros le litre de samplon et 1,80€ le litre de gasoil. Et bientôt, il n'y aura même plus Radio Freedom pour gueuler parce qu'il risque d'avoir notre peau. Oh,
8: j'espère pas.
9: Imaginez qu'on ferme Télé Freedom, ferme Radio Freedom.
8: Je pense pas. Ça, je pense que c'est impossible.
9: Ah, mais vous savez, les autres instances peuvent faire ce qu'ils veulent. Hein.
8: Effectivement. Mais non, quand même pas. Oh, vous me faites peur. Allez-y, parfait.
9: Vous imaginez une vie sans Radio Freedom, sans pouvoir dénoncer les injustices?
8: Non, maintenant, Freedom, je pense que c'est vraiment ancré, là. C'est bon. Là, il n'y a plus personne qui peut déloger Freedom.
9: Freedom, c'est l'ADN des Réunionnais.
8: Oui. Ça fait partie de la famille. Non, on peut pas, on peut pas. Immortel.
9: Exactement.
8: Immortel, il a dit.
9: Comme dirait Lara Fabian. On dirait pareil avec... Enfin, on disait pareil à l'époque avec Télé Freedom.
8: Oui.
9: Mais vous voyez le résultat.
8: Oui.
9: Bon, allez, ouais, gardez le sourire, même à,
8: écoute,
9: cabri, litre, même à 2 euros le litre d'essence, on garde le sourire, il y a encore Radio Freedom. Pour combien de temps? On ne sait pas, mais il y a encore Radio Freedom. Profitez-en.
8: C'est ça, le temps que ça dure.
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8: Midi passé de 44 minutes, c'est parti, on est avec vous au 02 62 99 12 00, vous l'avez entendu, et oui, cette mauvaise nouvelle, on va pas se mentir, c'est difficile pour tout le monde, que vous ayez 3000 euros le mois ou le SMIC, c'est très compliqué, les prix viennent de tomber, tarif carburant 2 euros pour le samplon et 1,80€ pour le gazole, et là on parle de ces tarifs à partir de demain, donc plus des 17 centimes pour le samplon et plus 12 centimes pour le gasoil. 02 62 99 12 00 pour réagir sur notre antenne Freedom. Allô. Allô.
22: Allô.
8: Oui, bonjour.
22: Oui, bonjour. Oui, je vous appelais pour à trouver, s'il vous plaît.
8: Vous avez trouvé quoi, madame?
22: Ben, ce matin, j'étais en train d'attendre le bus au tampon, en face de la poste tampon. Mmh. J'ai vu un sac juste à côté le banc.
8: D'accord.
22: Ben, j'ai hésité, j'ai dit, ben, peut-être que c'était quelqu'un qui a déposé un sac de poubelle, parce que ça existe partout, le monde, il dépose la poubelle n'importe où.
8: Oui.
22: Mais après, à un moment donné, quoi réfléchir, mais dit, peut-être si quelqu'un a pris quelque chose dedans et l'a oublié. Moi, après, le sac m'a mis sur le banc, m'a regardé. Mm-hmm. Ben, si, c'était quelqu'un qui avait oublié, elle a fait ses courses, il ou elle a fait ses courses.
8: D'accord.
22: Un morceau de légumes.
8: Ouais.
22: Il y a donc des légumes, il y a des œufs.
8: Ben, pas besoin de dire tout ce que Nena dans le sac, comme ça, la personne va dire, oh, que ça Nena dans le sac pour pouvoir récupérer. On peut faire comme ça?
22: Oui, ben,
8: ouais.
22: Ça ne m'étira pas tout ce qu'elle est dedans.
8: Donc, c'est un. C'est ça, donc c'est un sac de course oublié pas très loin de la poste du tampon. Et justement, cette personne peut vous appeler à quel numéro, madame? Donne-nous votre numéro.
22: 06 92 29 66 03.
8: 06 92 29 66 03. Merci beaucoup, madame.
22: De rien.
8: À bientôt.
22: Merci à vous.
8: Belle journée à vous, au revoir. 02 62 99 12 00. Allô?
23: Allô?
8: Bonjour.
23: Bonjour. S'il vous plaît, c'est pour vous faire dire que j'ai retrouvé une carte nationale d'identité.
8: Bien sûr, à quel nom?
23: À Monsieur Leblanc, Christophe. Attends, je prends mes lunettes.
8: Il n'y a pas de souci, monsieur. Donc, du coup, nous avons un trouvé là.
23: Alors, c'est Christophe, Jacques, Michel.
8: Jacques Michel, ok, et ça appartient à Monsieur Leblard, c'est ça?
23: Ah oui.
8: D'accord, et Monsieur Leblard peut vous appeler à quel numéro?
23: 02 62 30 43 22, le numéro qui s'achève.
8: 02 62 30 43 22.
23: Avec son petit porte-monnaie.
8: D'accord, et vous avez trouvé ça où?
23: Au marché.
8: Au marché de quelle ville ça, Saint-Denis?
23: Saint-Denis, Chaudon.
8: Saint-Denis, ok, les bons. Bah, nous fait le nécessaire.
23: Je vous remercie.
8: À bientôt.
23: Bonne journée.
8: Belle journée à vous. Au revoir, monsieur. 0262 99 12 00. Freedom, bien le bonjour. Bah, par là, alors. Freedom, bonjour.
0: Allô?
8: Allô? Oui?
0: Bon, c'est Freedom.
8: Oui?
0: Oui? Je suis en direct ou?
8: En direct, oui.
0: Ah, bonjour. Alors, si je suis en direct, c'est super.
8: Oui.
0: Alors, je voulais juste expliquer quelque chose. Hein. Depuis tout à l'heure, je vois que des vidéos sur Internet, tout le monde en colère, les lycéens, les gilets jaunes, les gilets bleus, parce que les gilets bleus, c'est la police. Hein. Tout le monde en colère. Bah, la Réunion, personne en colère.
8: Mm-hmm.
0: Tout va bien dans le meilleur des mondes, alors.
8: Bah si, après c'est pour ça qu'on a mis cette manifestation des gilets jaunes pour le 17, c'est...
0: Ouais, le 17. Ben moi j'ai fait partie de toutes les manifestations. Moi je suis fatiguée de faire rue de Paris, la préfecture, et il n'y a pas rien qui est fait.
8: D'accord.
0: On est fatigué, nous les manifestants, de faire rue de Paris, la préfecture. On se fait même pas entendre, hein, j'ai envie de dire, hein, on manifeste, hein, on bloque la route sans vouloir bloquer la route, hein, finalement.
8: Mm-hmm.
0: Et il se passe rien. On se dit au revoir et à la prochaine manifestation.
8: Oui.
0: Il n'y a rien qui est fait. On est à 10 000 km de la Réunion, de la France. Eux, ils sont en train de bloquer partout. Nous, on vit plus cher que la France. Il n'y a rien qui est fait.
8: Mais justement, madame, est-ce que vous pensez que la bonne chose à faire, c'est de manifester? Est-ce qu'il y aurait peut-être autre chose à faire?
0: Non, la manifestation, ça ne sert plus à rien. Franchement, on a manifesté pour la retraite, on a manifesté pour la vie chère, on a manifesté pour le logement insalubre, on a manifesté pour plein de choses. Moi, j'ai fait partie de tout. Et même un petit garçon qui avait 3 ans, il connaît les manifestations. Le pauvre, il connaît ce que ça veut dire. Et c'est pour lui et pour les enfants à venir hein, que j'ai fait ça aussi. Hein. Pas que pour mon maman. Hein. Je les ai fait pour tous les enfants à venir.
8: Oui, mais madame.
0: Oui.
8: Mais justement, qu'est-ce qu'on pourrait faire alors si la manifestation aujourd'hui ne sert plus à rien?
0: Eh bien, il faut arrêter de payer toutes les factures.
8: Ah.
0: On est tous mobilisés. On ne paye plus ni les DF, ni le loyer, ni de l'eau, ni les impôts. Ni les contraventions, tout ce qu'on doit payer.
8: Oui.
0: On arrête tous d'un coup. Hein. Mais vraiment, malheureusement, hein, c'est méchant ce que je rends dire. Hein. Mais on arrête de tout payer. On arrête de faire les moutons et on arrête de tout payer. Si les manifestations ne servent à rien, ben, peut-être faire autre chose. Mais on doit faire quoi finalement? Et là, j'ai envie d'entendre les gens. Je vais écouter la radio après. Hein. J'espère que les gens vont me donner des solutions. Comme ça, peut-être qu'on sera plus motivés encore, plus encore. Il y aura peut-être des gens qui auront d'autres solutions encore.
8: Mais madame, d'accord, il faut qu'on arrête, il faut que tout le monde se mobilise, il faut que tout le monde voit les choses de la même façon. Mais quand on voit que, on le voyait venir, hein, le 2 euros, on le voyait venir gros comme une maison. Là voilà, c'est bon, c'est acté, c'est tombé. On va où là comme ça?
0: Ah ben je sais pas, ben, droit dans un mur. Nos enfants, ils vont en partir parce que, ben, en fin de compte, nous, on va en partir, bien sûr. Mais nos enfants, c'est eux qui vont avoir des percussions. Pourquoi? Parce qu'on ne pourra plus leur acheter des gâteaux comme ils veulent. On ne pourra plus leur faire plaisir à aller à la plage comme ils ont envie. Ou aller n'importe où. Hein. Ça va avoir des impacts sur nos vies de familles. Alors, aujourd'hui, j'espère que ben, les Réunionnais vont se réveiller un bon coup. Hein. Parce qu'en France, ok, nous on est loin de la France. Moi je m'en fous de la France, personnellement, excusez-moi, hein, mais m'y en fous de la France. Non. Moi j'ai envie que les Réunionnais se réveillent beaucoup. Comme il y a fait en Martinique, quand ils ont pété les plombs. Ils se sont dit stop, on arrête de payer tout ce qui est trop cher, ce qui dépend de la France. Nous on a 10 000 kilomètres. Hein.
8: Mais oui, mais.
0: 10 000 kilomètres.
8: Mais justement, madame, on est en 2026, ça va péter, ça c'est sûr. Les gens sont en colère, surtout là avec le prix de l'essence qui vient de tomber.
0: Oui.
8: Voilà. Nos élus là, ils sont où?
0: Ah ben, je sais pas. Parce que moi personnellement, j'ai envie de dire à un moment donné, moi, j'ai jamais croisé un élu dans un supermarché, par exemple. C'est bizarre, hein? Mais je l'ai jamais croisé. Et pourtant, je fais les courses comme bout de monde, hein?
8: Oui.
0: Je n'ai jamais croisé un élu en train de faire ses courses dans un supermarché, comme nous, comme tous les jours, on va chercher le pain, comme tous les jours, on va chercher le manger au supermarché. J'en ai jamais croisé. Jamais. Et pourtant, ils bougent beaucoup, hein.
8: Donc, pour vous, c'est vraiment des privilégiés qui ne voient absolument rien, qui ne comprennent pas, en fait, notre façon de survivre.
0: Ouais. Ben, quand t'as un salaire de 1400 euros ou un salaire, on va dire, jusqu'à 1200 euros, 1500 euros pour un moon qui travaille normalement avec son SMIC, hein, ou même un petit peu plus, ben, eux, ils connaissent pas ce que nous, on vit, en fin de compte. Parce qu'ils ont un salaire de 5000 euros ou 4000 euros, ils ont des privilèges, ben, nous, on les a pas, ces privilèges-là, en fin de compte. Nous, on doit taser notre patron pour avoir un privilège. Eux, ils ont des privilèges tout le temps.
8: Oui.
0: À un moment donné, je sais pas moi, ce que la région, les maires de la Réunion, de Saint, moi j'habite Saint-Cotidien, toutes les maires de Madame Erika Barrès, elle est quand même une bonne mère, hein, malgré tout, hein, mais il y a encore beaucoup de choses à faire encore. Hein, beaucoup. Beaucoup.
8: Et ben, en tout cas, voilà, la colère est passée, hein, au travers notre antenne, et on va voir si les auditeurs pensent comme vous également. Ben,
0: et j'espère que les gens de la Réunion, ils vont m'entendre et donner des solutions pour changer de genre de manifestation.
8: Oui.
0: En fait, il faut changer notre manière de réagir. Voilà. En fait, je mets un appel à toute la Réunion, ceux qui m'entendent, donner des autres solutions de manifester sur la route, de faire rue de Paris à la préfecture. Ça changera rien.
8: Oui, parce qu'à chaque fois, on fait la même chose. Jours,
0: ça changera rien. Il n'y aura rien qui changera.
8: Oui.
0: Donc, merci à vous de m'avoir donné l'antenne, hein, vraiment, merci. Vous êtes super. Hein. Donc, j'espère que je vais écouter la radio, hein, jusqu'à la fin de la journée, si vous.
8: écoutez, bah, merci beaucoup, en tout cas.
0: Ouais, j'ai envie d'entendre, parce que bah, peut-être qu'il y aura des autres personnes qui vont donner d'autres solutions.
8: Bah, bien sûr, bah, c'est... on attend.
0: D'autres manières de manifester, d'autres manières de réagir à ce qu'on vit, la viscère, l'essence, les loyers trop chers. Là, j'ai entendu un monsieur qui m'a fait vraiment mal le cœur. Il avait 611 euros pour payer il avait 611 euros de retraite.
8: Oui.
0: Le pauvre, j'avais mal le cœur. Et j'ai vraiment envie de pleurer, quoi. Il a de la retraite.
8: C'est ça.
0: C'est pas le RSA, on parle. Hein.
8: Oui.
0: C'est une retraite. C'est malheureux.
8: Donc, et avec ça, il est obligé de vivre, oui.
0: Il a que ça pour vivre. Ben, quand il a enlevé son loyer ou son EDF, son eau, ben, il reste plus grand-chose. Hein.
8: Et avec ça, vous trouverez toujours une personne qui dit « Ah, ben, c'est bon, c'est suffisant. » Voilà, donc en fait, c'est scandaleux pour certains, mais pour d'autres, on a l'impression...
0: On dirait que la Réunion les riche.
8: C'est ça. Et ben, en tout cas, merci beaucoup, madame.
0: On est divisé, alors.
8: Merci beaucoup, madame, en tout cas. Et puis, on va essayer de faire le point avec les auditeurs. Vous en pensez quoi? Est-ce qu'il faut changer sa manière de manifester, de montrer sa colère? Madame nous dit qu'il faut tout bloquer, arrêter de payer nos factures du jour au lendemain, tous ensemble, et on va voir si on touche au portefeuille. Ça fera peut-être réagir. Freedom, allô? Allô?
1: Allô?
8: Oui, bonjour.
1: Oui, bonjour madame, c'est juste vous donner une petite information là, s'il vous plaît.
8: Oui.
1: Sur la 4 voies de la possession.
8: Oui.
1: À la sortie de la station Vito, juste sur votre droite, il y a des petits chiots. Il doit avoir une dizaine. Je n'ai pas pu arrêter.
8: Oui.
1: Donc il faudrait que les gens fassent très très attention.
8: Nous sommes dans quelle direction là? Direction Saint-Louis là?
1: Direction Saint-Louis, madame.
8: Ah, direction Saint-Louis. Bah, c'est bizarre ça.
1: Mais vraiment des petits chiots.
8: D'accord. Donc, 4 voies de la possession, à hauteur de la sortie Vito, de la station Vito, il y a des petits chiots, à peu près une dizaine.
1: Oui, juste sur la droite.
8: D'accord. Donc, bien sûr, le bas-côté, mais ça peut, si jamais il y en a un là qui...
1: Ah oui, non, parce qu'il y en a un qui... Voilà, quoi. C'est pour ça que j'appelle. J'essaie d'avoir la ligne depuis tout à l'heure.
8: Il faut appeler au 99, il faut appeler au 41-51-51 quand c'est comme ça, madame.
1: Ben, j'ai appelé et la personne m'a dit au bout du fil qu'elle va donner l'information et voilà.
8: D'accord, ben, il n'y a pas de souci. Merci beaucoup de nous avoir appelé.
1: Je ne sais pas qui est maintenant s'adresser, comment...
8: Non, vous inquiétez pas, vous êtes en direct là.
1: Ok, ben merci beaucoup.
8: Merci beaucoup, à très bientôt, au revoir. Et on rappelle cette information tout de suite pour les auditeurs de Freedom 2.
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8: Et Freedom, il est midi, passé de 57 minutes. Information pour les auditeurs de Freedom 2 sur la 4 voies de la possession avant la sortie de la station Vito, il y aurait des petits chiots, à peu près une dizaine de chiots hein, sur le bas-côté en direction de Saint-Denis. Faites extrêmement attention, le 02 62 41 51 51, notre service radio guidage à votre disposition. Vraiment prudence et la plus grande prudence vous est demandée. Freedom, allô ?
4: Allô, oui, bonjour.
8: Bonjour.
4: J'apprête dire pour la manifestation des Gilets jaunes le samedi 17.
8: Mm-hmm.
4: Et je dis, connaissez quoi ?
8: C'est quoi ?
4: Il y a le grand radar à la Réunion.
8: Oui.
4: Mais le monde va dire qu'ils ont tous des coureurs, il n'y a pas la manifestation.
8: Ah, vous pensez que ça va être reporté ?
4: Ah non, on va dire reporté, mais peut-être qu'il va être bon le jour, mais tout le monde sera là pour accueillir d'autres coureurs à la Redoute et tout, mais il ne pensera pas aux Gilets jaunes.
8: Ah. Donc là, vous pensez que en fait, cette manifestation-là ne va servir à rien ce jour-là ?
4: Mais ben, ça ne sert à rien, même madame. Et puis, même quand on fait la manifestation, madame, c'est quoi, ils ont gagné encore, là ? Ils gagnent rien, mais c'est fini, là.
8: D'accord. Ah.
4: Ben oui, mais le monde s'attend quoi encore ? Je viens de la rue pour manifester, depuis comme une dame vient de dire là, depuis le temps, il manifeste, et puis, un tas de douanes, le prix ne baisse pas.
8: Ben oui, mais voilà. Monsieur, mais là, oui. Là, par exemple, là, où on ne manifeste pas, on ne fait pas rien, donc on reste comme ça alors ?
4: Ben, madame, c'est facile à manifester, comme vous l'avez vu hier. Il y en a 1000 personnes qui manifestent dans les rues, soi-disant pour les fonctionnaires qui ont fait une manifestation. Quand on arrive à 1000 personnes, ben, 1000 personnes auprès de 9000 habitants à la Réunion, 900 000 habitants à la Réunion des Normes. C'est quoi ? C'est rien du tout. Le préfet, il a fini de comprendre le business de la Réunion, il dit comme ça, 1000 personnes, 1000, c'est 900 000, c'est pas grave, ça laisse tomber.
8: Ah ouais, d'accord, bon.
4: Ben oui, il n'a pas rien, ben oui. Si vous avez 700, 800 000 personnes devant la préfecture après faire une manifestation, ben va dire, on s'en va là, même population là.
8: Mais là, en fin de compte, c'est dommage parce qu'il n'y a pas beaucoup de monde qui justement joue le jeu, quoi, vont manifester. Merci beaucoup, monsieur, il est déjà 13h et la suite, c'est dans quelques instants.
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6: Bonjour à tous. Ces deux nouveaux signalements ont été recensés. C'est l'annonce aujourd'hui de la procureure de Saint-Denis au sujet de l'affaire des violences sexuelles à l'école Michel Debré. D'après Véronique Denisot sur Antenne Réunion, deux nouveaux cas ont donc été signalés à la cellule de soutien mise en place par le rectorat. Il faut donc craindre de nouvelles victimes. Les autorités doivent rencontrer rapidement les parents et les enseignants pour les informer sur les procédures en cours. Plus de 1200 manifestants de la fonction publique hier à Saint-Denis. Le chiffre des syndicats contredit par ceux de la police qui évoquait 700 participants. Enseignants, soignants, agents des impôts ou encore pompiers se sont mobilisés pour demander plus de moyens pour le service public à quelques jours de la présentation du budget 2027. La police a sauvé des chiens à Saint-André. Deux chiens privés de nourriture et d'eau ont été secourus, abandonnés dans un jardin. L'auteur des faits a été interpellé. Il sera poursuivi pour maltraitance animale. La police profite de ce triste cas pour rappeler l'importance de signaler tous les cas de maltraitance ou de négligence que vous pourriez constater autour de vous. Un trafic de cannabis acheminé par voie postale entre l'Hexagone et la Réunion, démantelé par la douane de la Réunion. Une trentaine de colis contenant près d'un kilo de cannabis ont été identifiés par les enquêteurs. Au total, 5 personnes sont impliquées, 4 hommes et une femme. Ils sont tous placés en garde à vue. Après les caillassages de 3 bus en 3 jours dans le secteur de Montgaillard à Saint-Denis, le transporteur Citalis annonce des modifications de parcours. Sur la ligne 11, le terminus est provisoirement déplacé à l'arrêt de Trinité. Et sur la ligne 14, des déviations sont mises en place dans les deux sens. Les itinéraires sont disponibles sur le site et les réseaux sociaux de Citalis. Et puis cette bonne nouvelle pour finir pour le tourisme. L'île Sainte-Marie à Madagascar sera bientôt desservie par une nouvelle liaison aérienne de Madagascar Airlines. Une nouvelle possibilité de découverte pour les Réunionnais et une porte ouverte aux visiteurs pour les habitants de l'île. Les horaires et les tarifs de la liaison restent pour le moment à préciser. Voilà pour l'actu, je vous souhaite une excellente journée.

Joe le taxi, alors une très belle chanson des années 80, hein, 1987. Dans un instant, Jimmy Cliff. Il y aura également sur Freedom 2, bien évidemment, Art Sullivan qui viendra faire un petit passage, Rita Mitsouko également, ou encore Sheila ou Philippe Laville sur Freedom 2, la radio qu'on écoute partout, tout le temps, et surtout à plein tube. Alors, quelques fréquences vous ai données, bien évidemment, au cas où, si vous êtes du côté de Saint-Pierre, 102.5, à Saint-Leu, 102.5.

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0: stop. Allez, c'est parti, les 13h, passé de 6 minutes juste avant de vous retrouver. On vous rappelle cette information sur les 4 voies de la possession. Avant la sortie de la station Vito, il y aurait des chiots sur le bas-côté. Donc faites extrêmement attention si vous êtes en direction de Saint-Denis, 02 62 41 51 51. Et puis cette information qui vient de tomber, ce communiqué qui vient de tomber avec les nouveaux tarifs valables qui seront en vigueur du coup demain, à partir de demain, hein, pour les prix des carburants. Alors du coup, si vous mettez du sans-plomb, donc de l'essence, plus 17 centimes pour vous, donc 2 euros le litre, marmaille. Et puis pour ceux qui sont au gazole, donc du coup c'est 12 centimes de plus, donc 1,80 € le litre. Ça fait un petit peu cher quand même. Comment allez-vous vous en sortir? Est-ce qu'il y aura la queue également dans toutes les stations, là, un petit peu partout sur l'île, j'imagine bien, là, hein, à chaque fois, à la veille, il y a toujours beaucoup de monde aux stations. Est-ce que ça change vraiment quelque chose de faire l'essence la veille, comme ça, 02 62 99 12 00. C'est toujours quelques centimes de gagné, hein, vous allez me dire. 02 62 99 12 00. Freedom, bonjour. Allô?
1: Oui, bonjour madame.
0: Bonjour.
1: Voilà, j'ai trouvé un trousseau de clés avec des clés de voiture et une clé de maison et un bip pour ouvrir la maison.
0: Ah ouais, donc là ça peut servir vraiment là, pour le coup.
1: Oui, il y a beaucoup de clés sur le trousseau.
0: Passepartout a perdu ses clés, ok. Du coup, est-ce que vous pouvez me dire la ville?
1: La possession, alors je l'ai trouvée sous le stade Ariste-Bollon à la rivière des Galets.
0: D'accord. Est-ce que vous pouvez maintenant nous donner votre numéro de téléphone?
1: Oui, le 06 93 46.
0: Ah non, madame, non, on va laisser le numéro qui s'affiche, enfin le numéro avec lequel vous nous appelez, s'il vous plaît.
1: 06 92 85 75 92.
0: C'est bien ça, 06 92 85 75 92.
1: Oui, est-ce que je pourrais laisser l'autre parce que celui-là, il est pas disponible tout le temps?
0: Bah en fait, l'autre, on peut pas parce que je peux pas le vérifier. Mais si vous souhaitez laisser l'autre numéro de téléphone, vous nous appelez au standard avec l'autre téléphone.
1: D'accord.
0: D'accord, comme ça nous on vérifie le numéro.
1: D'accord.
0: Et je le donnerai après derrière.
1: Vous pouvez m'appeler parce qu'il y a aussi pas mal de petites choses sur le trousseau, donc c'est comme ça que je pourrais reconnaître la personne.
0: Bien sûr. Et ben en tout cas, merci beaucoup pour la petite prudence également. Merci.
1: Voilà. Merci, au revoir.
0: À bientôt, au revoir.
1: Au revoir.
0: 02 62 99 12 00. Vous rappelle également qu'il y a

0: un colis suspect du côté du Cinépal de Saint-Denis. Le quartier est complètement bouclé. Et justement, nous avons Héloïse Barré sur les lieux qui va nous faire un point. Héloïse Barré, bonjour.
1: Oui, bonjour Julie, bonjour à tous. En effet, je me trouve actuellement devant le Cinépalme, enfin, ou bien pas loin du Cinépalme, parce que, comme vous l'avez dit, l'accès est complètement bouché, forte présence policière, forte présence des pompiers. Il y a également les démineurs de l'armée qui sont là. Alors, selon les premières informations que j'ai pu avoir en off, il s'agirait d'une valise abandonnée. Donc une valise qu'ils ne vont pas tarder à détruire. Là, je vois que ça s'active, un petit peu. Les témoins qui sont sur place, bah, malheureusement, ce sont des employés du cinéma qui prennent leur service que cet après-midi. Ceux du matin sont déjà partis, mais en tout cas, le cinéma est complètement fermé et évacué. Donc ça, vous en doutez. Et qu'est-ce que j'allais dire d'autre? Et normalement, la situation ne devrait pas tarder à redevenir à la normale, donc patience. Et niveau circulation, ça va, c'est assez fluide. Il y a un petit peu de ralentissement, mais c'est pas catastrophique non plus.
0: D'accord, donc on recommande quand même aux automobilistes d'éviter le secteur.
1: Oui.
0: D'accord. Et puis, de toute façon, sur place, le service, les démineurs font leur travail.
1: Exactement.
0: Ok, merci beaucoup Héloïse.
1: Je vous en prie Julie, au revoir.
0: Belle journée à vous en tout cas. Et puis vraiment, si vous êtes dans le secteur également, vous pouvez nous appeler. Vous avez peut-être vu quoi que ce soit, l'arrivée de ce colis suspect, de cette valise. Vous pouvez nous appeler au 02 62 99 12 00. On vous le rappelle, un colis suspect du côté du Cinépalme de Saint-Denis. Le quartier est totalement bouclé. 02 62 51 51 51, le service radioguidage qui reste bien évidemment à votre disposition pour toutes les urgences. 13h passé de 11 minutes, Freedom, bonjour.
2: Allô?
0: Allô? Oui, bonjour.
2: Bonjour. Oui, il y a appel pour les histoires de retraite du ministre là.
0: Oui.
2: Le monsieur dit qu'on a 2000 euros. Madame Bouganet, problème, ça non, il faut mettre en maternelle, ça mettre en ministre.
0: Pourquoi?
2: Déjà, au niveau du salaire même, n'a pas un état de monde gagne 2000 euros, madame.
0: Ça, c'est sûr.
2: En France, je ne connais pas. La Réunion, mais les gens, ils tiennent la pointe, aller mi avance, pas. Peut-être que les gars d'Aline, c'est ou je ne sais quoi. N'y crois pas, sinon, 5% de monde, la Réunion, gagne 2000 euros par mois de salaire. Après, la retraite, c'est moins que le salaire. Déjà, le salaire même, n'a pas beaucoup de monde gagne 2000 euros. Quand Bougui dit ça, comme il dit, le Bougal, il y a un retard des mentales, un retard des psychiatriques, un retard des je ne sais quoi. Et c'est un honte pour la France, un Bougoma qui s'en met à une ministre Bouglaté.
0: Non, mais justement, là, est-ce que vous pensez que ce 2000 euros-là va être revu à la baisse et est-ce que vous avez peur, vous?
2: Non, madame, ben, là, à la base, là, le problème, c'est que la poêle beaucoup de monde, le salaire gagne 2000 euros.
0: Mais c'est exactement ça, monsieur. C'est ce que je vous pose comme question. Vu qu'il n'y a pas beaucoup de personnes qui gagnent 2000 euros, est-ce que quand il va voir qu'il ne gagne pas beaucoup d'argent là-dessus, sur le dos des retraités, il va se dire, allons revoir ce montant-là à la baisse, non? Allons voir, je sais pas moi, celui qui gagne le SMIC, c'est déjà un petit peu trop, là.
2: Là, encore le pire des cas.
0: Ah oui.
2: Soit poli, il faut donner de monde. Installer pour qu'à la retraite, le monde gagne 2000 euros. Tu dis, vois, dans ce sens, ça serait déjà bien. Vous comprenez là? Tu donnes tout de monnaie salaire, mais pas moi, peut-être pour gagner 2500 euros par mois, pour qu'on arrive à la retraite, pour gagner 2000 euros. Mais je connais pas, hein. Mais on va faire le calcul. Mais Dieu, franchement, c'est honte pour la France, c'est un bouc comme qui salamette bouga ministre. C'est un bouc incompétent. Il connaît rien à la vie. Peut-être qu'il gagne 15 000 euros, 20 000 euros par mois. Déjà, comment tu tiens d'ici la tienne d'aller 2000 euros? Est-ce qu'il va gagner vivre avec? Et un bon peu de monde, il vit avec. Mais tu vois, de monde, il travaille, gagne pas. De monde, gagne le SMIC, là, en 2026. Le SMIC, il arrive à peine à 1500 euros. À peine. Là, en 2026, mais pas à part les années d'avant, 2020, 2018, 2010. Là, le SMIC commence à arriver 1500 euros, disons. Vous comprenez là? Ben, Bouglap, c'est bien. Ça, Bouglap, il y a un problème, Lili. Il comprend rien à la vie, c'est un bouc, franchement, mais il ne trouve pas de mots pour dire un bouc comment, mais on aurait fait des autres tout de suite. Mais des amis demandent à moi, la grande question me pose à moi, comment la mettre un bouc comme ça, ministre? Il ne connaît rien à la vie. Voilà. C'est la grande question. C'est un, entre la France et un bout, comme a Fabien dit, différent de la France. Parle pas la Réunion, hein, nous les pires, ici, ici, nous sommes de l'esclavage, on a 200 ans, et n'est pas plus de monde qui est RSA, 150 000 de monde qui est RSA, et vous avez 2 000 euros à la retraite, franchement. Hein, voilà. Moi, tu veux juste dire ça, hein, monsieur, mais mettez une idée, oh, et rendez notre bout pour en place à lui. Et déjà, j'ai le bon ministre, tu les as fait là. Comment se baisse de salaire, parce que, il dit 2 000 euros, là, c'est pour un monde vivre, pour que j'ai 15 000 euros, 20 000 euros, 10 000 euros, ben, à la, ils ont devenu tout qui vient, bien là. Ils ont tout prend, donne à 10 000 euros. Là, nous serons contents. Là, nous avons fait un bon affaire pour nous tous.
0: Là, nous pourrons discuter.
2: Et les restes là, ils ont distribué pour deux mondes à point. Voilà.
0: Et ben, en tout cas, merci beaucoup, monsieur.
2: De rien.
0: À bientôt. Belle journée à vous. Au revoir.
2: Merci. Au revoir.
0: 02 62 99 12 00 si vous souhaitez également mettre votre petit grain de sel. Viens, Zot. Freedom, bonjour.
3: Allô?
0: Bonjour.
3: Bonjour, madame. Mais sans vous, j'ai sa rue de rouler.
0: Oui, à partir de demain.
3: Comment ça fait?
0: Mais il comprend pas. Il connaît pas.
3: Ah ouais. La même nouvelle, la même.
0: Et est-ce qu'on saura de ceux que l'ami va retrouver cet après-midi du côté de la station ou pas?
3: Non, mais c'est un énorme, mais ça n'a rien de foncé. De toute façon, ma mère aujourd'hui, quand ça va vite, je vais remettre ma main.
0: Ben monsieur, ben là, elle est compliquée, là, non, de roter.
3: Mais si tu bouges pas, ça coule peut-être pas.
0: Mais en France, la fine arrive 2,18€, 2,40€.
3: Non, là-bas, parle plus. Là-bas, ils sont plus chers, ils sont là-bas.
0: Mais oui, mais est-ce que ça veut dire que nous aussi, nous, ça arrive jusqu'à là-bas?
3: Ça va arriver. Eh, et... vous connaissez quoi, hein? Ça, ils doivent faire que c'est pour ça.
0: Pourquoi?
3: Moi, tout le monde, ils font dessus le taux électrique. Et après, là, quand on a plus de l'autorité américaine, c'est là l'électricité du monde.
0: Vous pensez qu'en fin de compte, c'est une stratégie?
3: Oui, voilà, une stratégie, oui.
0: Ah ouais?
3: Comment tout le monde de mon fond, là, me cherche les électriques, moi, les sensors chers, l'appareil, je donne tout l'électrique, et de la vie de mon courant, ouais, ça arrive.
0: Et nous taxer après, juste après DI?
3: Oui.
0: Ah!
3: Moi, mais tout ça, un truc comme ça. Ah, t'es bien, je vais voter.
0: Ah, ben oui, mais là, juste comme ça, ça a monté, monsieur. 2,50€?
3: Ça est comme le peu de papier fait, j'ai refait mon information.
0: C'est exactement ça.
3: Mais après, ils sont dit, moi.
0: T'es, mais monsieur, ben, il connaît pas, moi, comment on nous va faire.
3: Après, même va baisser un centime, ça enchaîne.
0: Mais est-ce que, monsieur, vous allez faire plus attention, vous? C'est-à-dire que si, par exemple, vous avez besoin de sortir, ou bien vous va sortir seulement pour aller travailler?
3: Ben oui, j'ai la pique.
0: Ah ouais, nous vivons vraiment plus, quoi.
3: Ben, tu n'es plus, ça fait pas, maman, il n'y a plus de loisirs, il n'y a plus rien, même moi.
0: Ah ben, longtemps que t'es joué dans la cour, monsieur, dis maman, il jouait dans la même.
3: Il jouait comme moi, il jouait dans le bout. Je vais aller jouer la tête.
0: Allons, je t'y case, allez.
3: Allons, je t'y arrête. Ah oui, j'ai dit ça, même.
0: Ouais, ben merci, monsieur.
3: Allez,
0: à bientôt, au revoir. Et oui, cette information est tombée, c'est bon, c'est acté. À partir de demain, 2€ le litre du sans-plomb, de sans-plomb, et 1,80€ pour le gasoil. 02 62 99 12 00. Comment on va s'en sortir? Est-ce que vous êtes à la station déjà? Est-ce que vous avez déjà programmé d'aller à la station dès la sortie du travail? 02 62 99 12 00. Et puis d'ailleurs, si vous êtes sur la route, hein, et que vous voyez que les stations sont bondées, vous nous appelez au 02 62 99 14 00. On va même ouvrir une ligne là-dessus. Pas la peine de bombarder le standard. Vous nous appelez au 02 62 99 14 00 si vous voyez que c'est bondé du côté des stations. 02 62 99 12 00 Freedom, allô. Allô?
4: Oui, bonjour Julie.
0: Bonjour.
4: L'auditrice de l'Ouest.
0: Oui.
4: N'est pas attendre un petit peu sur le baromètre, s'il te plaît.
0: Envoyez.
4: Le baromètre, c'est pour aller retraiter, m'y parle, hein.
0: Oui.
4: Ce matin, il y avait un auditeur qui a parlé qu'il gagne 3 300€ de retraite. C'est très bien. Il a travaillé. C'est pas, il connaît pas. Peut-être qu'il vit dans le finance, parce que pour mettre en valeur sa retraite, il trouve un petit peu bidon par rapport que les petites retraites n'arrivent pas à ce prix-là. Et après, il a deux enfants, sa famille travaille pas.
0: Mais oui, mais il a travaillé pour arriver à ce montant-là.
4: Ça, je suis d'accord, entièrement d'accord avec lui, hein. Pas de problème. Mais les petites gens, les petites retraites, les petites gens mis par là où il a travaillé, il gagne 700, 800 euros le mois, là. Hein, ça, il en parle pas. Enfin, les mis par là, oui, il en parle pas. Tout le monde a pris crier. On n'arrive plus. Mis par, mis peut dire, oh, c'est pas facile aujourd'hui de vivre avec 700, 800 euros.
0: Oui.
4: Vous êtes d'accord avec moi?
0: Oui.
4: Comment on va faire? Là, soi-disant, les primes, de fin, les primes de Noël, là. Il n'y a jamais eu des primes de Noël, non? Les primes, ils donnent tout pour les gens, ceux qui méritent, enfin, comme le RSA, par exemple, ils ne critiquent pas seulement, hein. C'est le gouvernement qui donne la zone. Mais pensez un peu aux retraités aussi. On en a besoin. C'est pas facile, hein, franchement, hein, l'après-dit. Là, les gens, ils vivent, comment dire ça, arrivé le 20, on n'a plus rien.
0: Mais oui, mais comment on s'en sort?
4: Mais difficilement. Il y en a des gens, mais ils comprennent vraiment pourquoi ils ne veulent plus travailler. Si on a un sens, c'est bien. Moi, je dis, pourquoi? Je dis, travaille au black, je tiens en sorte à zone plus qu'aller travailler. Je dis, gagne un petit côté le RSA, plus je travaille au noir, au black, ben, je vais tranquille, hein, franchement. Donc, en ce moment, quel patron y employe de mon âme? Puis personne, il va employer. Personne, de personne. Là, vous savez, il mangeait un peu la distribution, la grande distribution, on connaît le commerce, les petits bars comme ça, mais les autres côtés, là, basta, hein, il n'y a pas de travail. Hein.
0: Mais pourquoi dans tous les... Pas besoin d'aller loin, hein, où ça va sur France Travail?
4: Oui.
0: Toutes les annonces que Nena, on ne peut pas dire, on n'a pas de travail.
4: Mais pourquoi ils sont allés à l'étranger? Dernier coup, là-bas, explique des tines, voilà, à la rivière des Galets, là, combien il y avait beaucoup de jeunes, des moins jeunes, enfin, un peu de tout, hein. Mais quel travail, madame? Il n'y a pas de travail, là. Là, je suis désolé, ça va en formation. Combien de fois il fait formation? Tout le temps formation, et puis, enfin, moi, ils parlent que c'est les chefs de recherche d'emploi, mais il n'y a pas de travail ici. Et soi-disant, il fait croire qu'il a de travail, mais il n'a pas de travail. Après, il sort du coq à l'âne. Même, il va faire la grève, il avance à quoi? Ça avance à rien. Les grèves que ça a pris, là, tout a pris. Rien ne va plus dans la société. Rien ne va plus. Là, je t'y fais les grèves, l'éducation nationale, pareil. Je t'y dis, oh, l'argent l'a passé, mais ça qui gagne très peu d'argent, là, comment il fait? Là, il y en a beaucoup, là, on va souffrir, là, franchement. Là, il peut dire, oh, dernière ligne droite, là. Là, rien ne va plus dans le monde, là.
0: Mais oui, mais on souffre déjà.
4: Mais bien sûr, ils souffrent déjà, parce qu'arrivé au 15 du mois, il part là-haut, il y a des certaines personnes, il arrive, le frigo est vide, il n'a plus rien à manger. Là, l'essence, là, comment ça, où l'essence qui demande demain? Comment il fait? 2 euros, ben, écoute, c'est pas facile, là. Même qu'on va faire un blocage, un déblocage, un effet comme ça, là. Même les gilets jaunes vont mettre en place, là, pour rien. Il faut nous toutes les solidaires, ou bien, je sais pas, moi.
0: Oui, mais le district de l'Ouest ne peut pas vivre dans un monde en 2026. En se disant, ben, est-ce que ce mois-ci, m'y peut manger, m'y doit choisir entre manger, aller docteur, aller prendre mon médicament, m'y peut pas.
4: Il peut pas, mais vous préférez mettre manger dans la maison qu'on gagne de salaire. En plus, les retraités, vous connaissez, c'est des gens maltraités pour la société. Moi, je peux vous dire, tout le temps, il dit ça, hein, parce que je n'ai rien de rien. Il y a le petit salaire, là encore, il y a ça le 9 du mois. Encore. Et quand on a une publicité, par exemple, dans les grandes surfaces, la publicité, il passe les promotions plutôt, hein. Vous gagnez pas parce que vous gagnez l'argent en retard. Hein, vous comprenez?
0: Ben oui, l'auditrice de l'Ouest, Mimette, on attend 2 petites minutes, hein. Nous avons une petite urgence là. Héloïse Barré nous a rejoint pour, je pense, une bonne nouvelle. Héloïse?
5: Oui, Julie, en effet, rebonjour et une bonne nouvelle. Ça y est, le déminage est terminé. Plus de peur que de mal. Il s'agissait de 2 valises vides malencontreusement laissées devant le Cinépalm. Donc voilà, tout est rentré dans l'ordre. La circulation est revenue à la normale dans le quartier et ses alentours. Et ben voilà, donc si vous voulez venir profiter d'une séance de cinéma, vous pouvez aussi, hein, c'est bon, le cinéma est réouvert également.
0: Ramenez-nous des Kick-At-Ball.
5: Ok, c'est bon.
0: Merci Héloïse.
5: Je vous en prie, Julie.
0: À bientôt. 02 62 99 12 00. Vous avez peut-être suivi cette actualité-là en direct. Vous étiez peut-être à proximité du Cinépalm cet après-midi. On vous le rappelle, il y a eu un colis suspect de retrouver et les démineurs étaient sur place et ils ont fait leur travail tout simplement. Le quartier était totalement bouclé. Là, c'est bon, tout est revenu à la normale. Mais vous étiez peut-être dans le secteur à ce moment-là. Vous pouvez nous appeler au 02 62 99 12 00. Vous avez peut-être eu peur. 02 62 99 12 00. L'actualité avec l'auditrice de l'Ouest, on terminera avec vous.
4: Oui, l'auditrice de l'Ouest. Là, rien ne va plus. La malentendu dire pour les primes, là. Ils donnent les primes pour aide au logement, là. Ça sera supprimé. Les rentrées scolaires, elle va diminuer. Alors, tout ça qu'ils donnent là, comment l'État y voit les gens, donc? Franchement. Le monde, rien ne va plus dans ce monde-là. Hein.
0: Ben quand on entend que nous peut vivre avec le SMIC, nous peut vivre avec 2000 euros.
4: 2000 euros, mais, enfin, s'ils travaillent, si le couple travaille, les deux ils travaillent, ça va. Hein.
0: Ben oui, mais si vous avez une famille avec deux enfants, 2000 euros, jamais.
4: Léger, mais je veux dire, au lieu de gagner 800 euros, 700 euros, on gagne 2000 euros, c'est quand même. Je sais pas, moi, on essaye de jongler, je sais pas, moi, faire. Mais là, pour nous bien vivre au traité, là, donner un minimum 1500 euros.
0: Ah oui. Ah oui.
4: Au moins, minimum, hein, mi-cao le minimum. Là, comme le monsieur ce matin, l'idéo là, il vit dans l'opulence, il connaît pas que les métiers a fait. Moi, il est content pour lui, hein. Moi, il est pas question en colère, hein. Il a travaillé. Tout travail mérite salaire. Et il y a 3000, avec 3300, il n'y arrive pas. Mais ça qui gagne 800, 700 euros va arriver, non. Franchement.
0: Non, mais après, tout dépend, voilà, de ses dépenses après à côté. Mais en tout cas, voilà, vous avez donné votre point de vue.
4: C'est quelqu'un qui vit dans l'opulence, mademoiselle Julie.
0: Non, mais après, il y a beaucoup de choses qui coûtent cher. Donc, c'est vrai que là, s'il n'y arrive pas, on s'en aligne, ça part dans sa finance.
4: Il a dit des grandeurs, la fièvre à stage, quoi. Moi, il y a bien, moi, c'est une femme, de temps en temps, il fait un peu la fièvre à stage, ma mienne, enfin, il dit pas que il fait mon intéressant, mais de temps en temps, s'il en a fait plaisir, moi, dans le commerce, des trucs comme ça, il achète.
0: Vous faire au plaisir.
4: Il fait plaisir. Quand moi, fait plaisir, alors, quand on sera sur théâtre, non. Il fait plaisir quand on est vivant.
0: Mais bien sûr.
4: Mais pas là-haut. Les gens, il y en a des petites gens qui vivent difficilement. On comprend ce que je veux dire? Très difficile. Parce que je la préfère ceci, la préfère celle-là. Là, les élections, il y a rien. Après, il y a vote par ici, vote par là-bas. M'y crois plus, moi-même, de ma part à moi, mon opinion à moi, m'y crois plus en personne.
0: Et bien, en tout cas, on terminera là-dessus. Merci beaucoup, l'auditrice de l'Ouest. 02 62 99 12 00. Les sujets sont libres. On peut venir, bien évidemment, parler du sujet du baromètre de ce matin. Alors, vous, les retraités, comment vous faites pour vous en sortir? C'est vrai que là, c'est très compliqué pour certaines personnes. Et avec le prix de l'essence qui augmente encore, comment on nous fait? Freedom, allô?
6: Oui, bonjour.
0: Bonjour.
6: Oui, madame, bonjour. Oui, téléphone pour en direct, hein?
0: Oui.
6: Oui.
0: Monsieur, bonjour. Etana Radio.
6: Ah, Etana Radio.
0: Oui, Etana Radio.
6: Oui, madame. Bonjour.
0: Bonjour.
6: Là, nous l'entendons parler, les chers, nous gagnons plus payer, toutes les affaires augmentées. Ben, nous n'avons plus le choix, là, madame.
0: Le choix.
6: Là, nous peut dire n'importe quoi, à nous booster, à nous casser, à nous. Mais comment nous en faire? Le seul affaire, l'élection y arrive, hein? Hein? Il faut nous changer tout. Le président, tout, faut le bloc, faut changer, madame.
0: Ah ouais?
6: Ah oui? Parce que là, regarde là, un élu, personne n'y parle pas. Personne ne dit pas un mot. Mais comment nous fait? Il n'y a qu'à nous, il quoi ça? À nos créoles, là, nous dit, les chers, les affaires, mais Manzelli dit pas, Manzelli dit pas rien.
0: Mais pourquoi les choses ne bougent pas avant qu'ils cassent, qu'ils brisent, qu'ils pètent?
6: Ben, c'est ça. Là, il y a un argument. Comment boucher, ou aller casser, ou mettre de feu, là, est-ce qu'elle va baisser?
0: Oui.
6: Il baisse pas même. Là, il arrête à nous 2-3 mois. Nous prenons notre patience. Et nous sommes tout le président. Nous ne veux plus entendre tout que tu es là depuis avant. Là, pour arrête. Pour nous mettre un nouveau ou bien une nouvelle. Là, on a bien voir et que ça est fait pour nous. Mais parce que là, nous sommes battus, nous, là. Nous toutes créoles, nous sommes morts, battus, retraités, travaillés, handicapés, tout fini. Là.
0: Ouais.
6: On a les bouches à route. Pourquoi? Si nous faisons bouche à route, à nous créons là, nous gagnons bouche à route, nous. Mais est-ce que tout ça baisse l'essence, baisse le gasoil, baisse tout? C'est ça, nous réfléchissons ça aussi, nous, madame. Nous gagnons descendre sur la route, nous. Nous gagnons fait voir que ça nous vaut la réunion. Est-ce que tout ça baisse 50 centimes? Tout ça, dire, oh, ça va être 5 euros. Eh bien, 5 centimes, 10 centimes. Moi, je vois comme ça parce que je suis fini ces manifestations, moi, madame. Je connais tout ça là, moi. Je suis fini ça, moi, mon lâche. Hein. Il va dire que bon, je suis déjà, mais je suis plus couru. Non, mais c'est vrai. Moi, je parle là. Je parle tout créole. Je dis créole, moi, madame. Comme dirait Nounet, moi, je connais créole. Hein? Nous, d'accord, nous avons fait les zones ici, là-bas. Mais maintenant, il ne suit pas, nous. Maintenant, il ne baisse pas l'essence, il ne fait plus rien, d'autre, là, madame. Là, nous entendons l'essence. Là, nous entendons les autres, là, dire, vous mentez. Là, pas encore les encarrefour, pas encore les marquettes. Tout ça, là, vous mentez encore, là.
0: Nous, ben, les subtils, en fin de compte, ben, ils disent, nous, c'est un euro par ci, un euro par là. Mais ben, quand on passe à la caisse, vous dites, t'es.
6: Amène 100 euros, ou dis ça, c'était max un bout de papier. Quand on sort là-bas, moi, tu vois, presque un quart ou laisse là-bas, ou quoi. Mais, la fin d'augmenter, ou la fin de vivre le prix aujourd'hui, ou dit demain, ou aller. Mais avec, ou la fin de compter 100 euros, mais il dépasse 100 euros, madame.
0: Oui.
6: Mais là, comment nous sommes fait, nous, là? Comment, là? Ben, nous, d'accord, nous réfléchissons, là, le 17, à nous faisons les zones, là. Mais maintenant, vous pas, et maintenant, il s'est pas aidé, nous, ça pas baissé, ça. Comme la vie, mon joli, quand je parle, là. Nous, moi, nous l'a fini, là. Là, on allait t'embêter, à nous-mêmes, créole, mais à nous-mêmes, à nous s'en emmerder. Hein, t'as l'air, l'ambulance, hein, l'affaire, pas, hein, où ça défend passer. Voilà. Moi, il me dit quand là, élection présidentielle, il vient, là. C'est là, faut faire monter aux autres dans Lyon, que nous n'avons plus besoin aux autres. Nous fouons notre parti, madame, le peine de rien en place, au moins, je ne vais pas comprendre que ça se l'a fait.
0: Ben, vous n'êtes pas le seul à nous dire ça, et ben, justement, on va voir ce qu'en pensent les auditeurs. Ouais, vous êtes le deuxième à nous dire ça, là.
6: Moi, je me vois comme ça, faut-il, créole, faut-il, faut-il, c'est pareil, pas ces mots.
0: Oui.
6: T'inquiète, la personne ne trouve pas la région, personne ne dit pas rien, madame.
0: Eh bien, nous va voir, monsieur. Merci beaucoup, en tout cas.
6: Merci, madame.
0: À très bientôt, au revoir. Madame. Bonne journée.
6: Radio nous gagne parler.
0: Merci, à bientôt. 02 62 99 12 00. Monsieur nous dit, ils sont où les élus? Et surtout, tout va se jouer dans les urnes. 02 62 99 12 00. Parce que les manifestations aujourd'hui ne servent à rien. Frida Malo?
7: Oui, bonjour madame.
0: Bonjour.
7: Oui, je m'appelle pour un petit peu les informations là, au niveau de l'essence. Là. Ben, du coup, vous êtes ensemble parler, les gens, tout, et il dit comme ça, il faut choisir entre le plaisir, le week-end, tout ça, ou travailler. Ben, même travailler, maintenant, c'est un peu compliqué, là, c'est ce qui travaille loin.
0: Oui.
7: Ben, comment on va s'en sortir? Et les élus, on n'entend rien, même pas un petit message pour dire, voilà, c'est comme ça, c'est comme si... Mais expliquez-nous au moins.
0: Mais est-ce que vous pensez qu'on va s'attendre encore à... Bon, ben là, vu les prix affichés, on va donner des aides à certaines personnes.
7: Mais les aides, là, s'ils peuvent donner les aides, pourquoi pas appliquer sur le prix de l'essence pour tout le monde, on va dire. Pourquoi pas faire comme ça?
0: Oui.
7: Parce que c'est bien joli de donner des aides, mais certains ont droit, certains n'ont pas droit. Et juste des fois parce que on dépasse de 2 centimes le plafond. Juste pour un petit truc comme ça. Ça serait pas juste.
0: Oui.
7: Au niveau de donner des aides, mais mettre sur la baisse de l'essence. Au moins tout le monde en profite.
0: Mais justement, comme vous dites, je rebondis juste sur ce que vous avez dit tout à l'heure. Les aides, c'est pas pour tout le monde. Est-ce que c'est, entre guillemets, normal? Parce que des fois, dans la même entreprise, vous avez deux personnes qui font exactement le même trajet, enfin comme distance en tout cas, peut-être pas le même trajet mais sur la même distance, et ils n'ont pas droit aux aides alors que l'autre aussi.
7: Ben c'est parce que le niveau salaire il dépasse le plafond, c'est tout.
0: Mais c'est ça, mais ça veut pas dire qu'on est plus riche aujourd'hui, hein. Avoir un salaire de 3000 euros, ça veut pas dire qu'on est plus riche.
7: Ben justement, c'est pour ça que je dis, ben au lieu de faire comme ça, ben vaut mieux mettre les aides pour tout le monde. pas donner les aides à tout le monde, hein, ceux qui dépassent le plafond, hein. Au lieu de donner les aides à certaines personnes, ben allez-y vers les centres carrément.
0: Oui, bon, oui, ben, oui.
7: Tout le monde en profite. Parce que effectivement, là, on fait le même travail, on fait le même trajet. Lui, il gagne pas, et moi, je dis, ben moi, j'ai eu, moi. Ben, c'est pas bien, il est pas content. Mais il peut rien faire.
0: Et justement, juste avant de vous quitter, monsieur, est-ce que vous pensez que au mois de décembre, on sera déjà à des prix métropole, c'est-à-dire 2,40 € pour le gasoil et 2,10 € pour l'essence?
7: Ben, ils pensent que c'est leur objectif, mais sauf que il peut augmenter, mais pourquoi pas suivre aussi les salaires des gens? Au moins, on pourra anticiper tout ça.
0: Oui.
7: Ils augmentent tout à droite, à gauche, et les salaires restent le même. Donc, on peut pas s'en sortir à un moment donné.
0: Oui.
7: C'est ça le problème. Et les élus, au moins, ben, disent quelque chose pour la population. C'est la population qui met les élus en place. Mais franchement, il n'y a plus de mots.
0: Ouais, non, là, on est dépassé. Ben, non, merci.
7: Arrivé à un stade, je me demande, est-ce qu'il faudra acheter un repas le midi ou non? Ben, il faudra mettre l'essence pour revenir travailler demain.
0: Après, c'est le contribuable, oui. Et là, ben, on est en train de payer très, très cher, mais on... Oh, mon Dieu, ouais.
7: Ah, ben, voilà, on n'a plus de mots.
0: Ben, merci beaucoup, en tout cas, monsieur.
7: De rien, bon après-midi.
0: À bientôt, très belle journée à vous. 02 62 99 12 00. Et oui, c'est tombé, c'est acté. Le prix de l'essence augmente à partir de demain. Donc, vous paierez 2 € tout pile le samplon et 1,80 € pour le gasoil. Comment on va faire pour finir la fin de mois? Est-ce qu'il faut aujourd'hui choisir entre les loisirs et mettre de l'essence? Comment on vit aujourd'hui? 02 62 99 12 00. Freedom, dans un instant, la suite avec vous.
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0: 02 62 99 12 00. Freedom, bonjour. Allô?
1: Allô, oui.
0: Bonjour.
1: Freedom.
0: Oui.
1: Et bonjour, à qui c'est là?
0: Julie.
1: Moi, c'est Marie de Saint-Benoît.
0: Oui.
1: J'aimerais bien savoir, il y a quelqu'un qui se passe chez vous.
0: Alors, excusez-moi, est-ce que vous avez le haut-parleur?
1: Attends, non, j'ai pas le haut-parleur. Attends, je me déplace peut-être.
0: Oui.
1: Là, c'est bon?
0: Un petit peu mieux, j'ai l'impression. Allons-y.
1: Oui. Est-ce que chez vous, il y a quelqu'un qui est sportif, qui fait le grand raid?
0: Non.
1: Mais si, il y a quelqu'un qui fait le grand raid.
0: Non, qui a fait, mais qui ne va pas faire cette année.
1: Non, il va faire cette année. Il a fait.
0: Il a fait, c'est Mathias Ramsamy, oui.
1: Oui, Mathias. Je vais dire Mathias. Il est souvent à la radio, lui.
0: Oui.
1: Donc, Mathias, un jour, prépare pour les filles et les garçons, les filles habillées en sportif, de le studio, c'est un petit gymnastique. Mais de comment? Si vous êtes bien, si, après, il faut parler de Mathias, hein, parce que Mathias, il fait beaucoup de sport. Mais je voudrais bien dire, les filles, chez vous, si vous êtes sportif, mettez un sport, et essayez de prendre votre pied, mettez-le sur votre tête ou bien près de l'oreille. Est-ce que c'est possible?
0: Ben, bien sûr que c'est possible.
1: Ben, il faut essayer. C'est pas facile.
0: Ben, j'ai pas dit que c'était facile. Vous me demandez si c'est possible. Je vous dis oui.
1: Oui, c'est possible. C'est pour les filles de le studio, hein, pas ailleurs chez vous.
0: D'accord.
1: Mais comme homme, comme femme, essayez de s'asseoir par terre et prenez les pieds, mettre sur la tête.
0: D'accord.
1: Bon, on veut savoir si quelqu'un est bien souple alors.
0: Mais on arrive tout à le faire parce qu'on a des cours de yoga, nous, ici.
1: Ah, mais c'est bien.
0: En fait, on a des cours de yoga le week-end. La boîte nous paye des cours de yoga. En fait, quand on arrive là, on a une petite salle en bas. Il y a un prof et on fait du yoga pour nous calmer.
1: Ah, mais c'est bien.
0: Oui.
1: C'est bien. Parce que ça, je voulais savoir, du moins, si quelqu'un de chez vous est bien souple.
0: Ah, madame, pas besoin de mettre à nous à terre, hein. Debout là, Miguel, mettre une jambe en l'air, derrière ma tête, derrière mon oreille.
1: Ah, mais bien.
0: Ah. Ça, c'est pour les débutants, ça, mettre à ta terre, là.
1: Bon après-midi, alors.
0: Non, mais pourquoi vous voulez savoir ça, là, madame?
1: Ben, non, je voulais savoir si. Parce que c'est Mathias. Mathias,
0: oui.
1: Qui fait le grand raid.
0: Oui, mais c'est quoi le rapport entre le grand raid et les filles, les pieds en l'air, là?
1: Non, je voulais savoir. Pour le sport chez vous, s'il est dynamique, le corps il bouge alors.
0: Ah ben, tout nous bouge, nous, madame, sauf que il faut envoyer N. Ben, nous, on envoie Mathias.
1: Ah non, c'est bon, c'est gentil, c'est bien.
0: Voilà.
1: Allez, continue comme ça.
0: Ben, allez, bon. Ah, vous ne faites pas le grand raid cette année, ou?
1: Ah, je fais le grand raid, mais je ne fais pas le grand raid, mais m'écoute.
0: Ah, d'accord.
1: Je fais le sport chez moi.
0: Vous faites quoi?
1: Moi, je fais pratique chez moi, le sport chez moi, je fais la gymnastique chez moi, c'est bon.
0: Ah, vous faites la gymnastique chez vous, avec un professeur tout?
1: Non, tout seul. Hein.
0: Ah bon, qu'est-ce qu'on fait comme gymnastique? Ah,
1: je regarde, je mets ma tête jusqu'à ce... je mets mon pied sur ma tête, et mon dos et tout, là.
0: Hein. Ah, le pied arrive jusqu'à derrière la tête tout à l'heure?
1: Ah oui, jusqu'à ma tête, jusqu'à côté de mon joue, au-dessus de ma tête et tout.
0: Oh, t'es, bah, les soupes comme ça, donc.
1: Bah oui,
0: 59
1: ans. Hein.
0: Oh! Et ça fait combien de temps que vous faites de la gym?
1: Ah ben, je fais chez moi, ça fait moins de 10 ans, moi, je fais chez moi.
0: Ah ben, vous êtes experte!
1: Ah oui, je fais chez moi, tranquille, doucement, pour respecter un petit peu le corps.
0: D'accord, et vous tenez en équilibre et tout ça?
1: Oui.
0: Sur une jambe et tout, un pied en haut, un pied en bas, un pied sur le côté et tout?
1: Oui, et tout.
0: À 59 ans, vous m'avez dit?
1: Ouais, 59 ans.
0: Ah, ben en tout cas, waouh!
1: Ouais,
0: et
1: après, je ne me crois pas parce que quand j'ai un télésport, je m'assois par terre, je vais monter sur ma tête. Hein.
0: Ah bon?
1: Ouais.
0: Ah, ben vous m'impressionnez là.
1: Ouais.
0: Bravo.
1: Après, je prends mon pied, je caresse mon visage avec, droite et gauche et tout. Hein.
0: Quoi, vous prenez votre pied, qu'est-ce que vous faites?
1: Je prends mon pied, oui. Je passe mon visage, comme je passe la main, je prends mon pied, je passe mon visage de deux côtés.
0: Toto!
1: Oui, j'amène mon pied, oui.
0: Pour le pied, il est propre quand même, hein?
1: Ah ben, oh, ça va quand même, oui. Mon pied est propre quand même.
0: Ah, pour regarder. résultats dans les doigts de pied, Nena, des trucs un peu bizarres, là.
1: Quand je suis sur la route, je regarde toujours mes yeux vers les pieds des gens. Quand je vois les gens sont sales, les pieds sont sages.
0: Ça y passera, pas sur le visage, ça. Hein?
1: Ah non. Moi, j'ai mes yeux, mon visage, mon visage va jusqu'à sur ma tête et tout. Hein.
0: Ben, vous pouvez vous ronger les ongles?
1: Oui, je peux couper aussi quand j'ai un. Je peux couper mes dents.
0: Oui, ben c'est ça, vous pouvez vous ronger les ongles de pied.
1: Oui, parce qu'il arrive, mon pied arrive jusqu'à au-dessus de ma tête.
0: Total, ben oui alors madame, mais en tout cas...
1: Mes enfants, mes nièces, mes neveux, ils arrivent pas, les sportifs, ils n'arrivent pas à faire ça. Comment tu arrives à faire ça? Ben, c'est un gymnastique de tous les jours que je fais, j'arrive.
0: Ben oui, ben c'est comme le grand écart, hein, il faut le pratiquer pour pouvoir le faire.
1: Ben oui.
0: Ben 59 ans, en tout cas, chapeau, hein.
1: Ok, c'est bon, merci.
0: À bientôt.
1: À bientôt, bye.
0: Au revoir, mais les garçons aussi peuvent le faire, non? 02 62 99 12 00. Elle veut que toutes les filles de Freedom y mettent le pied en l'air. Freedom, allô?
2: Oui, allô, bonjour.
0: Bonjour.
2: Oui, ni problème, tu peux voler l'augmentation de l'essence. Et à part les grèves qu'ils doivent arriver par le 17. Et ben, il faut dire tout le monde, il faut tous ceux qui entendent, il faut y essayer de comprendre. Et quand il fait une grève, il fait de la grève, c'est pas pour partir faire de la violence, c'est pas pour partir mettre le feu partout. Il faut le monde y comprendre déjà ça, pour nous résoudre le problème. Parce que, sans pas en mettant le feu, brûler les poubelles, va résoudre le problème. Si tous ceux qui entendent, l'affaire est importante. Et il faut pas mettre le feu aucun place. Il faut faire de la grève. Mais il faut
0: pas. Mais du coup, en faisant quoi, monsieur? En bloquant?
2: Non, mais le blocage, il faudra faire le blocage. Le blocage, il faut tout le monde y entendre. Ça. Le blocage, moi, on l'a toujours dit. Le blocage, il faut tout le monde y entendre. Il n'a pas besoin de sortir de votre case, vous bougez. Vous voulez au côté de la route, la même, il bouge le secteur où vous voulez dedans. L'autre par bas, il bouge de son secteur. L'autre, il bouge son secteur. Il n'a même pas besoin de déplacer. Les gars, il fait à qui il veut manger. Tout quand les cuillers, les gars, ils mangent chacun de son tour. Et les, toutes les mobilisées, les routes, les bouchées partout. Mais les enfants, non, hein.
0: Oui.
2: Les adultes. Mais pas pour faire l'imbécile aussi dans vos frontières, dire qu'ils savent mettre le feu. Non, ça, moi, les comptes. Et la violence, non, moi, nous les comptes. Ou sinon, courir derrière la force de l'ordre ou la force de l'ordre, il y a quoi derrière? Derrière tout les grévistes, ça aussi n'est pas bon non plus. Ah, écoute toute l'information qu'il doit gagner après que quand les filles ne mobilisent la route.
0: Mais justement, monsieur, comme partout, il y aura des dérives. Mais comme pour la dernière fois, les Gilets jaunes, où il y en a qui ont demandé de l'argent.
2: Eh ben. Oui, mais demander de l'argent, ben non, les pas de l'argent. Quand ils savent faire de la grève, ils demandent de l'argent, faire de la grève, ben ils demandent de l'argent, pourquoi? Parce que ils viennent via où? Ils bougent chacun ce coin. Par exemple, Saint-Denis, ils bougent toute Saint-Denis au port, ils bougent au port. Ils mobilisent tout le monde quand ils disent une grève générale, ils font une grève générale, tout le monde, les concernés à ces grèves-là. Parce qu'avec toute la vie chère que dedans, ils baissent plus, hein. Et s'il fait tout, mais seulement à les enfants, mais il ne veut pas. Les enfants, mais ils ne veulent pas entendre parler d'être dans le chemin.
0: Hein? Oui.
2: Mais il faut tout le monde immobiliser la montagne, Saint-Denis, Saint-Benoît, Sainte-Suzanne, partout, toutes les communes immobilisent chacun de la sienne et il n'y a plus de place pour personne passer. Et tout le temps, il ne gagne pas le résultat sans problème, sans violence.
0: Oui, mais après, il y aura des exceptions, monsieur, comme par exemple pour les secours.
2: Non, les secours, il faudra un filtrant.
0: Oui, c'est ça, il faudra filtrer, mais en tout cas, il faudra être très organisé. Ben, en tout cas, merci beaucoup, monsieur.
2: Ben, et puis, monsieur, il faut faire au moins monsieur le préfet. Il entend aussi, lui aussi, il faudrait lui l'élargir dans toute la foule. S'il ne gagne pas partir partout dans les 24 communes, hein, par les 24 communes, les concernés. C'est tous les 24 communes, les concernés avec le puits de carburant.
0: Ben, tout le monde, oui.
2: La vie chère. Tout le monde est concerné, il faut y manger. Combien de personnes, telle personne, madame, n'a point, les bonnes vieilles personnes, là, surtout, n'a point de manger, pour manger, il fait pitié. Si vous voulez, la pauvre pitié, les dents, ben, il trappe, si vous voulez un euro, il donne, il ne demande pas moins un temps non plus, il demande, s'il y a un petit euro. Ben, il dit non, l'euro, la pointe, il prend des monnaies de beau. Ah, ben rien, il prend une limonade, il prend une limonade, la personne, soit la personne, il gagne, il donne à l'autre, je l'ai content.
0: Eh ben, en tout cas, merci beaucoup, monsieur, pour votre réaction. 02 62 99 12 00. Vos réactions sont attendues. Le prix de l'essence, c'est bon, c'est acté, c'est tombé. 2 euros pour le sans-plomb, pour l'essence. Donc, plus de 17 centimes pour le sans-plomb et 1,80 € pour le gasoil. 02 62 99 12 00. Freedom, bonjour. Et d'ailleurs, on vous rappelle, on a ouvert une ligne, 02 62 99 14 00. Si vous êtes aux abords, si vous passez à côté d'une station, c'est déjà bondé. Vous pouvez nous appeler au 02 62 99 14 00. Freedom, allô?
3: Oui, bonjour, madame.
0: Bonjour.
3: Ça va?
0: Ça va et vous? Monsieur, on roule là, mi-temps, on roule là. On est riche?
3: Ah, mais pas riche, ouais, c'est quand même là en grève, en somme.
0: Ah.
3: Bon, donc, comme il y a de mini parle, la solidarité, là. Ben, nous, là, en grève, là, car jeune, là, actuellement. Depuis jeudi 24. Hein? Et ça, il y a garçon qui entend la solidarité. Vous allez là, des autres compagnies, ils viennent faire notre travail.
0: Oui.
3: Pour ça, elle est la solidarité de nos autres chauffeurs. Quoi? Ils ont fait d'autres bouts de travail, ils ont fait d'autres journées. Ils ont fait d'autres journées en plus. Ils tiennent notre travail.
0: Oui.
3: Quoi? Donc, quelle solidarité n'est-ce pas là-dedans?
0: Quoi? Ben après, ils ont fait d'autres travail, même si, voilà, ils envoient les autres TLA. Ben, ça va?
3: Non, je dois parler, madame, parce qu'ils ont fait d'autres services, ils ont fait d'autres la note.
0: Oui.
3: Ouais, ben, c'est pas normal, déjà, au niveau de la loi. Quand on a fini de faire un nombre de conduites, il ne doit pas conduire plus. Hein? Les dommages que la DA est rouverte par le juge là-dessus, pas même la loi. Hein? Donc, ça ne se respecte même pas la loi, actuellement. Hein? Mais pas au niveau carajane. Hein?
0: Oui, oui, oui.
3: Même car scolaire, même car ouest, exactement. Ben, là où ça va, ben, le créole n'est pas celui d'A. Hein? Ouais, c'est ça les dommages. C'est ça. Il faut nous solidaire, par exemple, votre camarade est en grève pour bataille qu'on a fait. Parce que quand on nous fait la grève, là, on n'a pas fait ça par plaisir, non. Ouais.
0: Oui.
3: Un dimanche par mois, il ne veut pas d'en haut. Ouais. Un dimanche par mois, c'est pas par mois. Il n'est pas par un week-end, mais bien, un week-end par mois. Avant, nous avons gagné 5 jours, nous avons gagné 5 jours, puis gagné 2 jours pour la semaine. Et on lève, nous, je travaille, nous, 6 jours, 6 à 7. Ouais, mais pour bataille, un raison, parce qu'il y a une raison. Ouais, comme nous savons en Grèce, c'est donc l'organe a raison. Ça parle dans l'air qu'on m'attend, tu saves la grève, non?
0: Oui.
3: Qu'on est levé à ce moment, qu'on est. Si il est trop plein, ben il déborde. Il y a une explosion quelque part.
0: Et là, vous êtes en grève encore pour combien de temps, là?
3: Ben, c'est illimité.
0: Oui.
3: Ah? Elle est limitée depuis le 24.
0: Oui, mais veut dire en attendant, elle n'a pas été entendue, illimitée, ok, mais.
3: Si, elle a fait plusieurs négociations. Demain, encore, demain, jeudi, il y aura, au niveau de l'inspection de travail. Hein? Et en plus que ça, là, il est payé, le patron, là, il est payé un chauffeur, un car, une ligne. Ben, le chauffeur, ça va faire 2-3 lignes. Ouais, et en fin de compte, il gagne de l'argent, je suis là.
0: Oui, bah oui.
3: Si un ligne, il rentre 3 chauffeurs, il met 2. Ouais, si nous conteste ça, c'est parce qu'il nous donne notre raison. Hein? Mais de bonheur, camarade chauffeur, à moi, ça, camarade chauffeur, ben, il vient pas. Il n'est pas solidaire avec nous. Hein? Et pareil, les autres sociétés, à nous, les sociétés moulants, venez dans les autres sociétés comme Charles Express, Balaya, Moutoussami, nous avons des chauffeurs, ça fait une fête de journée, ils rentrent de case. Le tiers bien fait notre travail. Là où on appelle le solidaire, là où quand je te croise, nous donne chemin, je te dis à nous un salut, bah, elle n'est pas bon. Et puis là, au final, tout à fait, fait la grève. Mais le cas où on finit d'entendre la grève, là, longtemps, pourquoi entendre? Le verre, franchement, la fin de dépasser. Voilà, même pour un salaire misérable, je dirais. Hein? Et va bien bientôt là-dessus. Mais c'est bon, aujourd'hui, ça nous dit, franchement, quand il parle de solidarité, il entend dans notre radio. De même pas la solidarité, créole n'est pas solidaire. Prends l'exemple. Ben là, il critique comment ben, Garcia, ben là, il est solidaire. Elle n'est pas solidaire, non,
0: oui, mais là où il est en pleine dent, c'est pour ça que là, on peut dire ça, mais c'est vrai que. Ben, les dommages.
3: En général, madame. En général, le créole n'est pas solidaire.
0: Eh ben, il est bien dommage. Merci beaucoup, monsieur, et puis surtout, bon courage.
3: Ah, tiens, bon, il n'arrête pas.
0: Ah, jamais. Merci monsieur, à très bientôt. 02 62 99 12 00. Et puis les... est-ce qu'il y aura un impact également là pour les auto-écoles? Comment ça va se passer? Vous pouvez nous appeler 02 62 99 12 00. Le prix du carburant augmente. Plus 17 centimes pour le sans-plomb. Donc l'essence passe à 2 euros. C'est bon, c'est passé, c'est acté. Et puis pour le gasoil, 1,80 €. Vous êtes moniteur auto-école, venez nous dire. Vous travaillez dans les transports tout simplement. 02 62 99 12 00. Zéro. Freedom, bonjour. Allô? Allô?
4: Allô, oui.
0: Bonjour.
4: Bonjour. Félicitations.
0: Oui.
4: Boulevard La Providence. Bien, bien, bien encombré.
0: Ouh.
4: Oui, oui.
0: Donc là, elle est bloquée, bloquée.
4: Ah oui, un petit peu. Pas trop d'embouteillage, mais ça commence à un petit peu boucher. Mais je ne sais pas si tout le monde va le faire, mais le temps, on a dit c'est 14-14, mal à pu passer.
0: Oui, oui.
4: Mais toutes les pompes sont pleines. Hein.
0: Ouh. Et pour vous, alors, est-ce que ça va changer quelque chose? Parce que vous êtes chauffeur de bus, vous?
4: Non, faut banner stop. Hein. Coup là, madame.
0: Ah, ouais.
4: Faut dire stop parce que votre ventre est trop grossière. Et nous, les travailleurs, surtout, pour nous, les travailleurs, pour banner beaucoup de politiques, elles sont en cause.
0: Oui, mais il y aura un impact.
4: C'est pour les petits travailleurs, mais on connaît un affaire qu'on fait. Nous acheter comme nous l'habitude de faire. Par exemple, si nous l'habitude fait 50 euros, nous fait 50 euros. Vous comprenez?
0: Ben oui, mais 50 euros, il remplira pas beaucoup, quoi.
4: Oui, ben, il ne roule pas. Ben, il fait comme en France. En France, ben, il pose des arrêts de travail.
0: Hein.
4: Oui. Si il n'a pas fait 50 km par jour, l'essence est trop chère. Voilà, et puis on va voir si ça ne baisse pas votre prix.
0: Ben oui, mais après, si vous ne savez pas travailler, vous gagnez moins et après vous galérez encore plus.
4: Ben le patron, il va comprendre que les gens qui ne peuvent pas se déplacer.
0: Ben oui, mais après, c'est aussi l'impacté, parce que si vous ne voulez pas payer.
4: Ben il n'aura rien quoi.
0: Donc après, c'est compliqué quoi. C'est le serpent qui se mord la queue un petit peu là.
4: Connaissance.
0: Hein? Ouais.
4: Allô?
0: Oui, je dis que c'est le serpent qui se mord la queue.
4: Oui, mais où tu as un certificat médical où tu n'as pas gasoil?
0: Ah ben jusqu'à quand? Merci en tout cas JP.
4: Je peux dire stop, hein. Ça va, c'est trop là.
0: Ouais, merci beaucoup. Déjà en métropole, là, on commence déjà à casser, briser. Et comment ça se passe ici chez nous? Alors 2 euros, et oui, on est à 2 euros pour l'essence et 1,80 € pour le gasoil. Comment vous allez vous en sortir, surtout pour les grosses entreprises, pour les transports? 02 62 99 12 0 0. Freedom, allô? Allô? Allô, allô? Allô? Oui.
5: Oui, madame. Allô, bonjour.
0: Oui, bonjour.
5: Pour l'essence au gasoil, là.
0: Oui.
5: Non, un problème.
0: Monsieur, vous pouvez éteindre la radio derrière, s'il vous plaît?
5: Alors, nous, oui. Nous trouvons le gasoil, l'essence, l'engouement pour nous.
0: Monsieur, est-ce que vous pouvez éteindre la radio, s'il vous plaît?
5: Tiens. Oui.
0: Merci.
5: Nous trouvons le gasoil, l'essence, madame, les chers pour nous. Mais tout ça, les personnes, ils roulent en autofonction. Et comment ça, tu fais ça?
0: Ouais.
5: Ça, tu payes pas ça?
0: Donc, du coup, ça aura pas un impact sur tout le monde?
5: Ben oui. C'est ça aussi le gros problème. On en a les mères, les élus, tout ça là. Ben, il faut veiller à ça.
0: Donc en fait, c'est pour ça qu'aujourd'hui, on n'entend pas un élu, on n'entend pas un maire qui prend la parole, justement.
5: Ben justement, je ne sais pas, parce que t'as pas moins là. J'ai la pointe l'auto personnelle. Donc j'ai quoi la pointe l'auto? C'est j'ai chauffé, il roule avec j'ai l'auto. Ça fait le plein, il vient pas les autres. Tout à l'heure, madame l'a dit, un élu ne trouve pas d'un grande surface.
0: Oui.
5: Mais lui envoie son chauffeur, fait son course. Voilà. C'est ça aussi le problème. Nous les pareils, nous les perdus, personne ne tient compte avec nous. Donc, tous les jours, nous en plein, il y a nous, ici, là, les serres, de riz, les serres, de l'huile, les serres, toutes affaires, les serres, mais pas personne n'y aide à nous.
0: Oui.
5: On t'a pas pire, ils montent au créneau, hein, Regarde mon grosse député là. Vous l'avez vu la grosse manette, madame?
0: Chemise rose publique.
5: C'est qui baisse le coup de pied dans la table en France, ça, créole, ça. Créole, comme ça, dit. Comme, vous causez un coup, fait des autres, là. En France, baisse le coup de pied dans la table.
0: Mais pourquoi c'est pas fait? Mais pourquoi c'est pas fait, monsieur?
5: Mais, je ne fais pas ça.
0: Ouais.
5: Si je te la fais ça, là, et quand je exclue les autres, mais tu manges bien, bois bien, l'avion.
0: Non, mais monsieur.
5: À nous, c'est pour souffrir.
0: Non, mais sans taper des pieds, mais cordialement, on peut pas faire comprendre une affaire, non? Il n'est pas possible, ça?
5: Ben oui, parce que là-bas, c'est en, il passe en France, nous va à la télé. Au moins, on a dit, j'ai pour gars là-bas, la pète bataille, là, on fait un peu. Ouais, je ne fais pas. Parce qu'à moi, il me dit, oh, madame, quand ça part, tout nous cause, tout le monde est en plein air. Mais j'ai, comment il fait là?
0: Mais en tout cas, ça marque les esprits, vous nous dites. Ben, en tout cas, merci beaucoup, monsieur.
5: Oui, madame. Merci bien, madame.
0: Merci. De 02 62 99 12 00, la suite de vos réactions dans quelques instants, parce que dans quelques secondes, nous allons retrouver le flash d'information. Mais on vous rappelle cette information, le prix, le tarif des carburants sont tombés. C'est bon, l'essence passe à 2 euros à partir de demain et à 1,80 euros pour le gasoil. Comment on va s'en sortir et surtout pour les entreprises? 02 62 99 14 00. D'ailleurs, cette ligne est aussi ouverte pour nous dire comment ça se passe aux abords des stations essence. Est-ce que c'est la galère? 02 62 99 14 00. On nous a déjà signalé un peu plus tôt que le boulevard de la Providence, c'est bon, c'est bloqué. Hein. 02 62 99 14 00. La suite dans quelques instants. Il est 14 heures.
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7: Bonjour à tous, l'Hérault et le Gard toujours en vigilance rouge, pluie, inondation, la faute à un épisode Cévenol. Selon le maire de Montpellier, le pic est attendu entre 13h et 15h. Conséquence, l'ensemble des établissements scolaires du Gard et une partie de ceux de l'Hérault sont fermés. Les transports en commun sont également interrompus. Dans le Gard, la commune de Saint-Hippolyte-du-Fort a enregistré près de 2 mois de pluie en 12 heures. Encore des tensions devant les lycées. Plusieurs établissements sont bloqués aux quatre coins de la France pour demander de meilleures conditions d'enseignement. Le ministre de l'Éducation nationale, Édouard Geffrey, juge certaines revendications légitimes, mais s'inquiète de la violence qui émaille le mouvement. Près de 80 personnes ont été blessées, élèves comme personnel. Hier, 440 interpellations ont eu lieu. Les produits sucrés seront-ils bientôt plus chers? Pour le budget 2027, le gouvernement envisage une nouvelle taxe visant le sucre. Selon le ministre du pouvoir d'achat, Serge Papin, la France souffre d'un problème d'obésité, de diabète et donc de consommation excessive de sucre. Cette taxe pourrait rapporter à l'État près de 200 millions d'euros de recettes l'an prochain. L'inflation de plus en plus haute en France, 3% d'augmentation en septembre sur un an selon l'INSEE, la faute notamment à l'accélération des prix de l'énergie et des produits frais. Dans le même temps, la consommation des ménages a baissé de 0,5% au mois d'août. Cette vague d'inflation s'explique principalement par le déclenchement de la guerre en Iran et le blocage du détroit d'Ormuz. Une bagarre entre deux pilotes dans un vol entre Dubaï et Tel Aviv. L'un des pilotes a été poignardé et gravement blessé. L'avion a dû se poser en urgence en Arabie Saoudite. Selon le porte-parole de la compagnie low cost émirati, tous les passagers sont sains et saufs. Et puis en Formule 1, c'est fini pour Esteban Ocon et Haas. Le pilote français annonce qu'il quittera l'écurie américaine à la fin de la saison. Il sera resté au total 2 ans. Esteban Ocon assure qu'il ne s'agit pas pour autant de la fin de sa carrière en F1. Voilà pour l'info, passez une excellente après-midi.

0: cette chanson qui date des années 60 quand même. Hein. Dans un instant, les Beatles, pour rester pareil dans les années 60, on aura Yannick Noah. Et puis Nana Mouskouri qui viendra faire un petit passage, Isabelle Boulay également, ou encore Oussa Noussava que vous pourrez apprécier sur Freedom 2 juste avant 15h.
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0: Et Freedom, il est 14h, passé de 6 minutes, dernière ligne droite ensemble au 02 62 99 12 00 et puis le 02 62 99 14 00 pour nous dire ce qui se passe aux abords des stations essence. Est-ce que c'est blindé ou pas? Est-ce que vous êtes dans ces embouteillages? Vous pouvez nous appeler au 02 62 99 14 00. Et oui, pourquoi tout le monde va mettre de l'essence? Pour ceux qui n'ont pas suivi l'actualité, c'est bon, c'est tombé, c'est acté. Le tarif carburant est tombé. 2 euros pour l'essence et 1,80€ pour le gasoil, et ce à partir de demain. 02 62 99 12 00 la libre antenne, et puis le 02 62 99 14 00 pour nous dire un petit peu ce qui se passe. Freedom, allô?
1: Oui, bonjour.
0: Bonjour.
1: Oui, donc concernant station.
0: Oui.
1: Et comment se bloquer sur celui, la ZUP du port, côté le lycée là.
0: Ouais.
1: La construction. L'embouteillage, comment ça arrive sur le. Sur l'avenue Raymond Mondon, donc voilà. Mais sauf que les transporteurs sont en train de. Enfin, les camions citernes sont en train de recharger les stations, là.
0: D'accord.
1: Les connais qui servent à un pic. Tout le monde, comment se fait la queue?
0: Mais là où ça fait la queue aussi, au monsieur?
1: À moi, pas le choix, moi. M'a besoin. Il reste au moins un bar. Donc, c'est pas du. Comment dire ça? Du luxe.
0: Oui.
1: Sinon, ça me tombe en panne.
0: Et là, vous êtes dans ces embouteillages-là, là.
1: Ouais, là, elle est dans l'embouteillage. En tout cas, ce que moi, je veux dire, c'est que à l'époque du Gilet jaune, Madame Girardin, alias Harry Potter, elle a bien à Nakano, parce qu'elle apprend notre liste, mais elle a rien fait. Mmh. Et m'était pour organiser une petite publication sur les réseaux sociaux actuellement, là. 2020, 1,23€ l'essence, 0,93 gasoil. Ouais. Il circule ce réseau actuellement.
0: Oui, oui, oui.
1: Donc, c'était l'annonce de la préfecture en 2020. 6 ans plus tard, elle est doublée partout. Et après, il dit à nous comme ça, non, on a augmenté que de 10%, de 5%, etc. Mais est-ce que, moi, je me pose juste la question. Demain, si le détroit d'Ormuz les de nouveau libre, comme on dit, est-ce que ça se remettre les prix comme avant? Ça, je m'y crois pas. Hein.
0: Mais est-ce que vous pensez que pour certains, c'est juste de l'abus?
1: Si, c'est l'abus, bien sûr. Vous n'avez pas entendu l'actualité dire comme ça, d'avoir un stock de fuel et de carburant pour une consommation 4 mois, 6 mois d'avance, et malgré tout, dès qu'il annonce qu'une ENA, en fait c'est de la spéculation, dès qu'il annonce qu'une ENA détroit d'Ormuz, etc., il profite pour le mois d'après augmenter.
0: Mais oui, mais le détroit là, n'est-ce bon dos, Mitro, non?
1: Ah non, bien sûr, on a bon dos, tout à fait. Hein, quand là, au moment de t'attendre la ligne, il y avait l'actualité nationale, mais en tant que banaï, comme ça augmente.

0: des taxes sur le sucre parce qu'on a trop de Belges en France. Oui. Mais est-ce que, au fur et à mesure, je ne sais pas, je t'y prends vraiment pas de monde pour des cons. Vraiment. Là, il y a un classement, il vient de sortir sur les taxes en Europe. Le deuxième du classement, il y a 140 taxes. Mais je crois que c'est un pays de l'Est.
1: Mmh.
0: OK. Le numéro 1, c'est la France, 346 taxes et impôts. Le numéro 2, il y a 140. Le numéro 1, il y a 346. Allez, à rigueur, il y en a 2 ou 3 taxes en plus. Allez, 346. À un moment donné, ça vous prend vraiment. Ben, parce que plus nous paye. Eh ben là, il dit, oh, ben mon là, il ne bouge pas. Mais normal, le système a fait que nous n'avons pas de crédit pour payer, et nous n'avons des charges à payer. Donc, si nous coupons des jours de travail pour aller à la grève, ben, du jour, nous retrouvons à nous dans la merde le mois d'après.
1: C'est ça. C'est ça.
0: Ben, c'est ça, le système est bien rodé en avance.
1: Mais monsieur, est-ce que vous pensez que, parce qu'en fait on a beaucoup d'appels, hein, donc je dois tous les prendre, mais juste une dernière question avant de partir, est-ce que vous pensez qu'au mois de décembre, on touchera justement les prix de la métropole là, avec 2,18€ pour l'essence et pour le gasoil 2,40€, est-ce qu'on arrivera à ça
0: faut nous arrêter de comparer, pourquoi? Parce que là nous doit contenter à nous, satisfaire à nous, que nous 10 centimes ou 30 centimes de moins qu'en métropole, on doit satisfaire à nous de ça. Et pour le reste, que tout nous l'est extrêmement plus cher que la métropole. Là, je trouve un exemple pour dire que, Créole, reste tranquille, l'essence est moins chère qu'en France. Reste tranquille parce que, et pour le reste, la mutuelle nous paye double, médicaments nous paye double.
1: Bah, la vie, là, vous allez loin, la vie.
0: Nous paye beaucoup plus cher. Là, je la trouve le seul affaire avec les moins chers qu'en France. Ils sont en train de m'arrêter à nous de nous tête. Oui, arrête, fait des autres, l'essence est moins chère ici qu'en France. Et avec ça, nous devons faire nous bouche, nous devons les pleins. À un moment donné, non, à un moment donné. Moi, je me pose juste la question. Est-ce que, comme au Covid, personne n'utilise plus l'auto, le lendemain, ils sont obligés de mettre les 170 centimes, etc. Parce que personne ne roule plus, t'es confiné. Fallait liquider les stocks. Moi, je me pose la question. Le jour n'a plus le soi-disant, là. Il n'est même pas impliqué dedans de base, hein. Entre l'Iran et les États-Unis, le jour où on n'a plus la guerre, est-ce que l'État, mais il parle pas de politique réunionnaise, il parle de l'État, est-ce que l'État il prend l'engagement vis-à-vis de la population de dire nous remet les prix comme avant? C'est ça ma très grande question.
1: Eh ben, en tout cas, c'est une question posée, une très bonne question posée. Merci beaucoup, monsieur.
0: Merci.
1: À bientôt, au revoir. Et puis, il y en a d'autres qui disent que tout ça, ça fait partie d'un plan et que on va nous forcer à acheter des voitures électriques, tout simplement, et pour pouvoir après taxer dessus. 02 62 99 12 00. Est-ce que vous pensez que tout ça, ça fait partie d'un plan? 02 62 99 12 00 et puis le 02 62 99 14 00 pour les embouteillages aux abords des stations essence. Frida Malo?
2: Allô, bonjour.
1: Bonjour.
2: Bonjour. Mon ami, DS, on travaille la commune, on peut parler un petit peu?
1: Bien sûr.
2: Oui. Mon ami, DS, on met la soin, la mairie Tia Sainte.
1: On citera pas des noms, hein?
2: Oui.
1: Oui.
2: Là, il peut fatiguer moi, il boit le médicament, il boit tout. Là, il peut fatiguer moi tous les matins, il arrive le poids gras à moi.
1: En faisant quoi?
2: Ben, il dit à moi, nettoyer la terre, mettre propre. Ben, il fatigue tout le travailleur.
1: Mais c'est au travail de mettre propre?
2: Oui, mais mettre propre, mais là, qui arrive, mais il n'a pas le droit de moi, ça mettre propre comme ça.
1: C'est-à-dire?
2: Ben, parce qu'il arrive, il parle, il n'est pas bon.
1: Ah, c'est ta manière de dire, d'accord.
2: Ouais.
1: D'accord.
2: Ouais. C'est ça le problème.
1: Mais il parle comme ça avec tout le monde?
2: Oui, on sent tout le monde.
1: D'accord, et personne n'a pas dit à lui rien?
2: Non, mais moi, il ne dit pas rien, mais pour ça, il fait peur au monde, tout ça là. Il fait peur et tout ça là.
1: Donc en fait, y a, c'est du harcèlement?
2: Oui, c'est, ben, ça s'appelle comme ça, parce que tous les matins, il arrive, il fait payer à nous, il gagne plus de travail, il n'a pas en congé maladie.
1: Ah ouais. Voilà. Mais dans quel but il fait ça?
2: Ben, il fait ça, mais on ne comprend pas à quoi il fait ça, mais là, le problème, il fait ça. Hein.
1: Oui, mais les autres employés, enfin, je ne sais pas, vous n'avez pas fait remonter l'information, vous n'avez pas essayé de lui parler, vous n'avez pas...
2: Mais là, il gagne Pierre, il boit le médicament parce qu'avant, il était là à 11h. Après, il était rentré midi, mille par là. Mais là, il est là à 11h par rond midi.
1: Vous avez une pause d'une heure?
2: Oui.
1: Mais vous avez une pause d'une heure et où il faut que vous rentiez chez vous pour prendre vos médicaments?
2: Mais là, il gagne plus descendre parce que le médicament est loin, mais il habite loin, loin, il gagne plus.
1: Mais pourquoi vous ne remettez pas le médicament au travail?
2: Et le médicament, pour le droit à mener, parce que c'est un médicament, la greffe.
1: Et oui, mais quand on travaille, on n'a pas le choix, parce que non seulement c'est un médicament important.
2: Oui, un médicament, parce qu'il m'a été greffé à 2019. Et là, avec mon poisson sous garage, là, la main est faible, parce qu'il ne m'a pas boire le médicament, il est faible.
1: Ben justement, monsieur, vous n'allez pas mettre votre vie ou de santé en jeu pour machin. Il n'y a pas la possibilité de faire amener ce médicament-là par une infirmière, par exemple?
2: Ben oui, mais l'infirmière, elle met le médicament pour le droit à sortir parce qu'il faut y boire tout de suite le matin. Le matin, elle met le boire le matin. Mais il faut y boire midi, il faut y boire le soir.
1: Ouais. Mais monsieur, mais là, il faut trouver une solution pour...
2: Oui. Parce que là, moi, les femmes, tout le travail ici, il est fatigué, comme ça.
1: Oui. Hein? Ben oui, monsieur, mais vous ne pouvez pas ne pas prendre le médicament juste. Enfin, pas juste, mais il faut trouver une solution, quoi. Il faut trouver une solution pour que le médicament ou arrive à prendre pendant le travail. Ou imagine, on tombe dans les pommes ou un truc comme ça.
2: Ben, c'est ça. Mais à moi, il pense pour voir si le maire, il connaît ça vraiment. Parce qu'ici, il fait ça par son temps, le maire, il appelle à moi.
1: Mais vous la fille prendre un rendez-vous avec monsieur le maire?
2: Ma fille, non, mais jamais les voir. Non, mais l'autre fois, elle a commencé. Et maintenant, c'est arrêté. Mais là, le grand matin, il est arrivé, il a recommencé encore. Tous les jours, il est là. Il est éclairé le matin, et il vient ici. Pour grâce à nous, ici.
1: Mais il n'y a pas un représentant à qui vous pouvez parler Ou carrément au maire, mais il ne connaît pas. Mais monsieur, reste pas comme ça.
2: Ouais, c'est ça. Il fait deuxième fois, il fait ça. Hein.
1: Parce que déjà, on est fatigué ou on est malade, ou on ne prend pas de médicaments.
2: Ouais.
1: Et le harcèlement, les prix au sérieux, ça? Ou on peut aller voir un médecin pour ça aussi, hein?
2: C'est pour mes fois, on n'a pas raté, mais là, elle s'est faiblie. Là, il faut mettre un savoir, t'as l'air.
1: Ouais. La médecine du travail?
2: Oui, il faut mettre un savoir parce que d'ici, il arrive. Le problème, il faut moins l'un d'esprit.
1: C'est-à-dire?
2: Il faut moins l'un d'esprit, il faut moins suivi l'esprit, il faut pas moins suivi le faire. Mais il y arrive évidemment comme ça, il faut mieux habiller, il faut nous faire tout ça là. Hein?
1: Mais monsieur, c'est là. Quoi cette histoire de l'un d'esprit là?
2: Ben, le linge pour travailler ensemble. Ouais.
1: Mais oui, mais vous faites une tenue, oui?
2: Oui, c'est ça. Mais à moi, on n'a pas le droit de mettre ça parce que le linge n'est pas bon parce que le médicament, il passe pas. Là, comme on a un linge, puis l'année passée, mais il n'est jamais arrivé.
1: Hein? Eh, mais monsieur, si vous pouvez pas travailler dans... Ils peuvent pas vous changer de poste ou quelque chose? Enfin, je sais pas, mais...
2: Si, mon fils m'a demandé pour changer, mais il trouve pas la place pour moi. Hein? Il trouve pas.
1: Mais vous ne pouvez pas continuer comme ça. En plus, vous avez des médicaments pour la greffe, imaginons...
2: Ouais, ouais c'est ça. Mais avant, t'es pas comme ça. Avant, il y avait une femme qui a soin à la mairie à Sainte. Elle était gentille, mais lui, il n'est pas gentil. Il vient de rentrer, là. Tout le travail à la commune, toutes les pour ces maladies, parce que la PAI, le matin, il commence un peu bâtard.
1: Alors, monsieur, là, ça coupe un petit peu. Là. Est-ce que vous pouvez juste vous déplacer? Et puis, on va déjà, dans un premier temps, demander aux auditeurs, quand on est victime de harcèlement sur son lieu de travail, comment on peut réagir? Qu'est-ce que vous pouvez faire? Pour votre histoire de médicaments, là, est-ce qu'il n'y a pas moyen de voir avec une infirmière, éventuellement, pour qu'elle vienne vous donner vos médicaments le midi, madame, monsieur?
2: Ouais, c'est ça. Ouais.
1: Vous vous êtes renseigné avec votre médecin?
2: Oui, là, mais ça va adopter après, parce que là, moi, les faibles, là, les faibles, et était vraiment à mon médicament midi demi, 11h, il faut me descendre, et m'y habite loin, la rame est blanche, parce qu'avant, m'était là à 11h, pour avoir tout de suite une heure comme ça. Mais maintenant, mais comme je là, m'y là, 11h, pour avoir midi, et m'y gagne pas le temps de monter pour boire le petit.
1: Non, mais même si vous aviez le temps de rentrer chez vous, monsieur, à moins d'habiter juste en face, C'est vrai qu'à votre heure de pause, vous pouvez pas aller rentrer chez vous pour aller prendre des médicaments et revenir, c'est pas possible. Mais voilà, une organisation peut être mise en place, mais voir également prendre rendez-vous avec passe directement par Dieu au lieu de passer par ses saints, va aller voir directement le maire.
2: Ouais.
1: D'accord. Nous, on va essayer de se renseigner avec les auditeurs ce que vous pouvez faire quand on est victime de harcèlement sur son lieu de travail. D'accord.
2: Oui, c'est bon, merci.
1: Bon courage, monsieur.
2: Allez, au revoir, monsieur.
1: Au revoir. 02 62 99 12 00. Vous êtes déjà fait harceler, peut-être, ou peut-être que c'est vous-même, peut-être que c'est sa manière de parler aussi à cet adjoint. On ne sait pas, hein. 02 62 99 12 00. Et puis surtout, si vous êtes adjoint à la mairie de Terre-Sainte, vous vous sentez visé. Vous avez votre droit de réponse, bien évidemment, au 02 62 41 51 51. Freedom, bonjour.
3: Oui, allô, bonjour. Je suis pour faire un signalement, s'il vous plaît.
1: Un signalement de quoi?
3: D'un passeport perdu.
1: Ouais.
3: Si jamais quelqu'un aurait pu tomber dessus, ça s'est perdu exactement à partir de vendredi 25, c'est-à-dire le week-end dernier, avant ce week-end.
1: Oui.
3: Dans les environs de Saint-Denis, autour de la BFC de Saint-Denis. Voilà, si jamais quelqu'un aurait ramassé, je pourrais laisser un numéro de téléphone.
1: Alors déjà, donnez-nous le nom sur le passeport, ce serait top.
3: Alors, c'est un passeport mauricien au nom de
1: Gandhi Abdel Moussa.
3: Ganti, G-H-A-N-T-Y, comme
1: magasin. Ah, Ganti, d'accord. Abdel Moussa.
3: Voilà, c'est un passeport mauricien et voilà, j'ai dû l'égarer, autour de la BSC de Saint-Denis, à partir depuis vendredi 25 septembre.
1: D'accord, donc là on invite les auditeurs à ouvrir l'œil, si jamais ils ont retrouvé votre passeport, qu'ils nous appellent au 02 62 41 51 51. Monsieur, restez à l'écoute de la radio, si vraiment il n'y a pas de nouvelles, vous nous rappelez ce soir dans le créneau dédié pour, donc entre 19h et 20h, et comme ça vous pourrez laisser votre numéro de téléphone.
3: C'est super, merci.
1: D'accord.
3: Beaucoup.
1: Bon courage en tout cas, monsieur. Donc si jamais vous retrouvez des passeports au nom de Ganti Abdel Moussa, vous pouvez nous appeler. C'était dans le secteur de Saint-Denis, hein, aux alentours de vendredi, il nous a dit vendredi. 02 62 41 51 51. Freedom, bonjour.
4: Oui.
1: Bonjour.
4: Oui, bonjour. C'est Marie des Avirons.
1: Oui, Marie.
4: On a un gros problème dans le logement là.
1: Oui.
4: Attends, là, rien t'as ?
1: Oui, je vous entends.
4: Oui ?
1: Bon, madame, je vous laisse faire vos petits bidules trucs et je reviens tout de suite après, s'il vous plaît, j'ai une urgence. Ne raccrochez surtout pas. On a Pierre avec nous. Pierre, bonjour.
5: Oui, bonjour.
1: Oui.
5: Dans le virage de Le Copa, la direction Saint-Denis, avant le pont avec les galets, il y a une voiture qui est arrêtée. Le monsieur, il est mis en sécurité derrière le muret, mais la voiture est en plein milieu, juste dans le virage, et ça surprend tout le monde.
1: Donc, véhicule arrêté, nous sommes là dans le sens. Comment ?
5: La voiture est debout, ça arrive vite, hein.
1: Oui, donc du coup, cette voiture est sur la voie de circulation. Sur quelle voie, vous m'avez dit, pardon ?
5: La voie du milieu, il y a une voie à droite, la voiture, elle est sur la voie du milieu.
1: La voie du milieu. D'accord, ok, très bien. Merci beaucoup, monsieur. En direction de Saint-Denis, merci beaucoup. Nous avons un complément d'information, justement, par ici. Freedom, bonjour. Allô ?
6: Oui, bonjour, Julie.
1: Oui, bonjour.
6: Oui.
1: Alors, du coup, c'est pour l'information du côté de Lyokopa, c'est ça ?
6: Oui, c'est ça. Il faut lever le pied, parce qu'il y en a un véhicule devant. Moi, la famille, rentre dans l'auto, ouais.
1: D'accord.
6: Donc, et comme il tombe juste dans la courbe, donc si les voitures arrivent un peu lancées, là, ça se dit, là, tu te fais bien fait, quoi.
1: Effectivement, donc virage en plein dans le virage de Lyokopa en direction de Saint-Denis.
6: Juste après la courbe, en fait.
1: D'accord, juste après, il y a là, sur la voie du milieu, un véhicule à l'arrêt.
6: Dans la voie du milieu, voilà. Oh, et la personne, elle a pu sortir de la voiture, elle est sur le bas-côté, là-bas, mais il faut lever le pied, en fait.
1: D'accord. La conductrice, alors, du coup, hein.
6: Bah, viens, monsieur.
1: D'accord, le conducteur sur le bas-côté.
6: C'est la barrière. Voilà.
1: D'accord.
6: Ok.
1: Merci.
6: Allez, prudence, tout le monde.
1: À bientôt, au revoir. Belle journée à vous et surtout prudence, comme vous dites.
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1: Et Freedom, il est 14h passé de 25 minutes et nous avons un complément d'information justement avec Willy. Nous sommes là du côté de la courbe de l'Urcopa en direction de Saint-Denis. Willy, bonjour.
8: Oui, bonjour, excusez-moi de déranger. Mais en fait, un petit complément d'information, c'est qu'on a l'impression que la voiture va sur la voie de droite parce que ses feux de détresse, c'est un côté qui est brûlé, qui fonctionne mal en fait.
1: Ah!
8: On a failli cordonner, il y a une voiture et moi, on a failli cordonner à cause de ça. Donc, il faut être très vigilant là-dessus.
1: Donc en fait, le véhicule a qu'un seul feu en fait, on a l'impression qu'il a un clignotant.
8: Voilà, voilà, exactement. Et ça surprend très fortement.
1: Ah oui, non, mais oui, effectivement, c'est un détail important. Merci beaucoup.
8: Il n'y a pas de souci.
1: À bientôt, Willy. Belle journée à vous. Au revoir. On rappelle cette information, nous sommes là dans le virage de l'Urcopa, donc juste après la courbe en direction de Saint-Denis. Nous avons un véhicule à l'arrêt, donc en plein milieu, mais nous avons l'impression qu'il va se rabattre parce qu'il a seulement, enfin parce qu'il a un clignotant en fait. Ses warnings sont mis, mais il y en a un qui est défectueux, donc du coup on a l'impression qu'il a ses clignotants, donc c'est très très très dangereux et surprenant. 02 62 41 51 51, notre service radio guidage à votre disposition. 02 62 99 12 00. Madame, merci de pas avoir raccroché.
9: Oui.
1: Alors, dites-moi.
9: J'habite à Véron, résidence Rivage.
1: Oui.
9: Oui.
1: Oui, oui.
9: Il y a 15 jours, on n'a pas de chaud.
1: Oh. Et vous faites comment?
9: Pas moi, du café, mais je chauffe le bien chaud, je suis cuisinier. Moi, un peu aussi, tout le monde, le bailleur vient pas ranger.
1: C'est un bailleur social?
9: Oui, 15 jours, pas de chaud. Il y a 3 personnes aussi, d'un point.
1: Et c'est qui le bailleur?
9: Le SIDA.
1: La SIDA. Et qu'on appelle à cette cause de SIDA?
9: Bah, ils sont occupés, indisponibles.
1: Ah ouais?
9: Il ne veut pas répondre. Eh ben, il paye le loyer, les affaires d'assurance, tout.
1: Et quand on paye le loyer, ben, il dit pas rien, il est bon.
9: Ben, il pourrait l'air, il est bon. Mmh. Ah, tu m'en as m'ennuyé, mon ordi, alors. Et, on mieux, les sales.
1: Oh. Ouais, mais là, pour chauffe l'eau, madame, comment vous fêtez?
9: Ben, mon voix, je suis un petit chaud, ben, je chauffe de sucre, si elle tombe sur moi, de merde, maman, on dort. Oh là là.
1: Vous êtes toute seule chez vous, madame?
9: Oui.
1: Ouais, donc là, s'il arrive au quoi que ce soit. Ben elle est incroyable quand même. Et là, la SIDF est absolument rien. C'est la résidence Ancien Rivage, c'est ça?
9: Le Rivage.
1: Le Rivage.
9: Premier étage, environ.
1: Et il fait longtemps? En fait, compte tous les locataires, elle est comme ça ou bien il n'y en a que où?
9: Il y en a 3 locataires, avec moi, c'est 4, t'as point.
1: 4 locataires, d'accord.
9: Et l'eau est fraîche, je chauffe l'eau dans le chaud, je vous laisse bien chaude. Si on ne sait pas, je vais vous venir.
1: Mais pareil, madame, vous ne savez pas là, vous donnez une bassine quand même.
9: Non, mais là, tu sens tellement fraîché, après, il vit dans une bassine, voilà.
1: Et quel âge vous n'avez, s'il me peut poser la question?
9: 63. Il peut tomber, hein, en dedans, hein?
1: Ah oui.
9: Il paraît, mais il peut tomber au matin, hein, s'il continue. Il ne voit pas trop clair, mais ça va se faire sur un taxi, ou ça plairait dans le bureau là-bas, moi.
1: Oui, mais madame, on est là comme 63 ans, là où il est rendu à baigner, à chauffe l'eau. Et elle ramène le petit peu de l'eau dans la salle de bain où peut tomber, ou les porteuses de handicap.
9: 8 ans, même là, 8 ans, Lisa. Ah, ben, il ne dépasse pas, il sonne indisponible. Il connaît son numéro, le bailleur là, indisponible.
1: Madame, raccroche pas, hein, mais ça va juste sur la route, mais reviens juste après. On a Sandrine avec nous. Sandrine?
10: Oui. Bonjour.
1: Oui, bonjour.
10: C'est pour prévenir qu'il y a une voiture en panne au milieu de la voie, au niveau de, juste après l'Urcopa, juste avant d'entrer sur le pont de la rivière des Galets.
1: D'accord.
10: Une voiture au milieu de la voie carrément. Le conducteur, il a pu se mettre à l'abri avec son gilet, mais la voiture est vraiment au milieu de la voie. Donc faites attention, les voitures qui arrivent vite. Il faut vraiment ralentir parce que ça peut surprendre et créer un suraccident.
1: Ben c'est ce qu'on a dit tout à l'heure, c'est qu'en plus, les warnings sont mis, mais il y en a un qui est défectueux. Du coup, on a l'impression qu'il y a un clignotant, c'est ça?
10: C'est ça.
1: Donc du coup, là, c'est deux fois plus...
10: Dangereux.
1: Dangereux. Bon, ben en tout cas, on fera attention. Merci beaucoup, Sandrine.
10: Il n'y a pas de souci.
1: À bientôt, au revoir. Donc, on vous rappelle cette information. Nous sommes là dans le virage de l'Urcopa, hein, juste après la courbe. Avant d'arriver au pont de la rivière des Galets, il y a là ce véhicule en panne en plein milieu. avec les warnings de mi, mais il y a un feu qui est défectueux, donc du coup on a l'impression qu'il a son clignotant, ça peut surprendre, mais c'est surtout dangereux. Faites extrêmement attention si vous êtes en direction de Saint-Denis, 02 62 41 51 51. Madame, votre problème d'eau chaude, donc on est là sur un gros coup de gueule contre la SIDR, résidence Le Rivage, du côté des Avirons.
11: Oui.
1: Donc vous êtes porteuse de handicap, vous chauffez l'eau depuis 15 jours.
11: Oui.
1: Vous avez 63 ans.
11: Il m'a juste une pièce changée, il n'y a pas à remettre.
1: Et... On a l'impression que Bana n'a pas la écho, madame. Hein?
11: Là, on a mes pieds gonflés, ma main brûle, le frais et tout. Ben, si moi, tout seul, pour aller tabac gaz, mon frère habite là, ben, comment c'est?
1: Oh là là.
11: Mais ça, tout le temps, mais là, je suis pas née rangée, c'est maintenant, c'est maintenant, il vient, mais ça ressonne, c'est fou, donc il faut ça, tu viens après.
1: Ouais. En tout cas, c'est dit. Voilà, on espère qu'ils sont à l'écoute.
11: Oui.
1: On espère qu'ils vont faire le nécessaire, surtout.
11: Oui.
1: Et puis, on croise les doigts, madame, si jamais personne n'y bouge pas, on rappelle à nous, hein.
11: Oui, là, mais bon, puis il est gonflé avec le fruit. Il ne peut pas. C'est quoi, fait gonfler, c'est pas la goutte, c'est pas le fruit, parce que même. Il a mes pieds avec le chaud, mais il est sympa.
1: Oui, ben, on fait comme on peut, malheureusement, ben oui.
11: Tu sais, maintenant, désolé de la vie, non? Mais bah, tu es bon dedans, d'un Allemand?
1: Ben, 63 ans, nous, en 2026, ouais.
11: Ah, pour lever, bonheur, tout le temps.
1: Et si encore on ne paye pas à l'heure, maintenant, il envoie du huissier.
11: Ben,
1: mise en demeure.
11: Là, Romain a monté sa assurance, il envoie, mais on ne voit plus rien. De merde.
1: Non, paye ou de loyer, bloque les charges.
11: Oui.
1: Bon, madame, on va voir avec les auditeurs ce que vous pouvez faire, d'accord?
11: Oui, d'accord. Oui.
1: À bientôt, madame. Belle journée. Et puis surtout, bon courage pour la suite. 02 62 99 12 00 pour conseiller cette dame de 63 ans qui habite une résidence Le Rivage aux Avirons. Donc, pas d'eau chaude depuis à peu près 15 jours. 02 62 99 12 00. Comment peut-elle faire pour accélérer un petit peu les démarches avec son bailleur social? Freedom, allô?
12: Oui. Allô?
1: Bonjour.
12: Allô, ben bonjour, c'est Julie, ma jolie Julie.
1: Oui, ça va?
12: Oui, ça va, et toi?
1: Ben ça va, ça va.
12: Enfin, je dis et vous, ça va?
1: Ah, vous inquiétez pas, vous pouvez me tutoyer.
12: Ah non, bon, c'est gentil. Et la petite, ça va? Enfin, le petit ou la petite, je ne les connais plus.
1: Le petit, ça va, ça va.
12: Le petit, ah bon, il grandit aussi.
1: Ah ben oui.
12: Ouais, ben ça va, ben je vous ai entendu tout à l'heure, c'était... Ah tiens, mais ça va dire bonjour un petit coup, ouais, je dis.
1: Ben c'est gentil, ça dit donc.
12: Oui. Et c'est gentil, c'est bien gentil aussi. Mais vous savez, quand on arrive à un certain âge, on prend un petit peu soin de soi aussi, c'est bien.
1: Ben oui, il le faut.
12: Oui, il le faut. Non, parce que je vous ai entendu parler de yoga,
1: alors comment c'est le yoga, c'est bien. Alors par contre, ça a bloqué là, à un moment donné, vous avez dit quoi?
12: Ah oui, je vous ai entendu parler du yoga.
1: Ah oui.
12: Oui, il est bien, comme tout.
1: Ben oui, c'est bien, ça détend.
12: ça dépend. Ben moi, je vous dirai un jour, si vous passez dans une librairie, ok?
1: Oui.
12: Vous trouvez le livre sur l'expérience interdite, qu'on parle du yoga là-dedans, et ben vous le prenez, vous allez découvrir de belles choses.
1: Expérience interdite, et ça parle de quoi? Alors, ça parle
12: alors,
1: de yoga?
12: L'expérience, ben oui. Alors, bon. L'expérience interdite, ben vous allez découvrir beaucoup de choses dedans.
1: Ah bon?
12: C'est pour ça, je vous ai entendu parler ça, je me dis, tiens, ben je vais parler un petit peu avec Madame Julie, et puis... Ben,
1: mais c'est pas un roman, ça?
12: Non, c'est un livre du père Joseph-Marie Verlinde.
1: Ah!
12: Qui parle, voilà. Hein, qui parle
1: de l'ashram au monastère.
12: Ah ben, vous connaissez ça ou alors?
1: Ah ben oui, ce livre-là, je le connais.
12: Ah, mais vous connaissez alors bon ben.
1: Dans mes heures perdues, ben bien sûr.
12: Ah, mes heures perdues, ben c'est bien.
1: Ah.
12: C'est bien. Je vous laisse vous-même avoir vos pensées parce que vous savez, on est différents dans la vie, chacun a ses pensées. Mm-hmm. Mais c'est pour ça que je vous dis, ben lisez-le. Enfin. Vous êtes en train de lire, c'est bien, ça va... À moi, ça m'a apporté beaucoup de choses.
1: Ah, d'accord. Vous êtes inspirée un petit peu de ce qui est dit dans ce livre.
12: Ah, non, pas beaucoup. m'a beaucoup ému pour découvrir, parce que vous savez, dans la vie, il faut découvrir beaucoup de choses.
1: Ouais.
12: Mais je suis pas adepte de ça, alors, si vous voulez.
1: Ah, d'accord.
12: Vous comprenez?
1: Mm-hmm.
12: Mais c'est intéressant de le lire quand même pour s'instruire.
1: Bien sûr.
12: Et puis chacun ses idées, chacun ses pensées.
1: Mm-hmm.
12: Mais tout d'un coup, ça m'est venu à l'idée. Je me dis, et au fait, j'avais aussi ce livre-là tout sur ma table. Alors je dis, je dirais ça. Je dis.
1: Et bien, en tout cas, merci beaucoup. Je vous dis à très bientôt. Je vous souhaite
12: je vous embrasse. Et bien, ces jours, on va se téléphoner pour une petite musique. Parce que moi, j'aime bien les chansons, les musiques. Voilà.
1: On fait comme ça. Le rendez-vous est pris.
12: Mais je vous embrasse et beaucoup de bonnes choses, Julie.
1: Merci, à très bientôt.
12: Allez, au revoir.
1: Au revoir. 02 62 99 12 00. Freedom, allô. Allô?
13: Allô? Oui?
1: Oui, alors je vous mets en attente deux petites minutes, s'il vous plaît. Nous avons Loïc avec nous juste avant. Loïc, bonjour.
14: Oui, bonjour.
1: Oui.
14: C'est pour signaler un danger imminent sur le pont, juste avant le pont de la rivière des Galets, direction Saint-Denis.
1: Mmh.
14: Il y a une voiture qui est arrêtée totalement en plein milieu de la 4 voies.
1: Oui.
14: Et il n'y a personne à l'intérieur. Elle est arrêtée. C'est dangereux.
1: En direction de Saint-Denis, oui.
14: En direction de Saint-Denis.
1: Effectivement. Et ben, en tout cas, c'est vrai que c'est un très gros danger. On nous l'a signalé un petit peu plus tôt également. Et on va rappeler l'information. Merci beaucoup.
14: Merci beaucoup.
1: À bientôt. Au revoir, Loïc. 02 62 41 51 51. Notre service radio guidage, on vous le rappelle. Hein, nous sommes là avant le virage de l'Iocopa, avant d'arriver justement au pont de la rivière des Galets. Donc, faites extrêmement attention. Véhicule à l'arrêt en plein milieu. Donc, vous aurez l'impression qu'il a son clignotant de mie. Faites extrêmement attention. C'est dangereux. 02 62 41 51 51. Si vous êtes en direction de Saint-Denis, prudence à vous. Freedom, allô.
15: Oui, allô, bonjour.
1: Bonjour.
15: Je vous appelle parce que, alors moi je suis dans un centre de formation et on a une stagiaire qui nous a ramené une carte bleue qui a été trouvée sur le parking, une carte Visa de la banque postale.
1: Ouais.
15: Au nom de Kevin Mazeau.
1: D'accord.
15: M-A-Z-E-A-U.
1: Ok.
15: Voilà, et donc la carte est avec moi.
1: On est à quel endroit?
15: Alors, on est au Chaudron, on est 7 boulevard du Chaudron, pas très loin de Renault.
1: Mmh.
15: Là où il y a la gendarmerie, là, vous savez, la petite...
1: Ouais, mais de toute façon, vous savez quoi, quand Kevin vous appellera, vous conviendrez d'un lieu de rendez-vous, ça va être plus simple comme ça, non?
15: Oui, ouais. C'est plus simple, oui.
1: D'accord, donc on a trouvé une carte bancaire au nom de Kevin Mazeau et il peut vous appeler à quel numéro, madame?
15: Alors, au 06 92 57 56 64.
1: 06 92 57 56 64.
15: Voilà, tout à fait.
1: C'est noté, merci beaucoup.
15: Voilà, la carte est avec moi, je la mets en sécurité de toute manière.
1: Génial, très bon réflexe en tout cas.
15: Voilà, merci, bonne journée
1: à vous. Merci, au revoir. 02 62 41 51 51, si vous avez trouvé quoi que ce soit, et là nous avons trouvé une carte bancaire au nom de Kevin Mazeau, et vous pouvez appeler Monsieur Kevin au 06 92 57 56 64. Freedom, bonjour. Allô, allô.
16: Allô, oui, bonjour Freedom.
1: Oui, bonjour.
16: Excusez-moi, j'appelle pour intervenir un petit peu sur les taxes et hausses des prix de carburant.
1: Oui.
16: Alors, je donne mon avis. Hein. Je ne comprends pas, madame. Déjà, les entreprises ne veulent plus embaucher parce que les taxes, ça va être trop. Les charges, trop de charges.
1: Mm-hmm.
16: Maintenant, ils tiennent les petits colons, les gens qui partent travailler pour mettre de l'essence dans leur voiture, 2 euros, 1,80 euros le litre d'essence.
1: Oui.
16: Mais pas possible. Madame, il vient d'avoir cette information-là, mais n'est de l'estomac. Pourquoi? Mon fils travaille de la possession jusqu'à Saint-Benoît, d'accord? Ah, la nouvelle taxe, pas celui de demain, la nouvelle taxe de la dernière fois, il est à 50 euros par semaine, l'essence pour aller travailler.
1: Ouais.
16: Et d'ailleurs, le jeudi, on est obligé de remettre encore 40 euros. En gros, nous avons 80 euros par semaine pour l'essence dans ce retour. La semaine, il y a comment, mais ça fait.
1: Ouais.
16: mais en train de réfléchir d'arranger, de son patron annule ce contrat. Tout cela, c'est Dix. La CEDIC, il compte son crédit sur le taux. Travaille plus. Parce qu'il ne peut pas travailler juste pour mettre l'essence dans le taux pour aller travailler. Déjà, quand il tient son crédit le taux, quand il tient son assurance, il reste rien. Mais à moi, en tant que parent, il est obligé d'aide à lui pour y aller travailler. Comment on nous fait? Non, là, les plus possibles. 2 euros, 1,80 euros, madame, les plus possibles.
1: Mais madame, mais comment nous ça a fait, hein?
16: Mais il ne connaît pas, soit là, il augmente le salaire. Augmente le salaire et baisse le pouvoir d'achat. Côté, un sachet de riz, 17 euros. Bonbon pour ma mère pour aller à l'école, un parc yaourt, 5,90 euros. Encore en France, il y a 2 euros, 3 euros. Les pipes aussi, une nouvelle pipe pour manger. Nous, on est en train de débattre pour finir le mois. Et là, il y a tiens encore sur l'essence pour aller travailler, ou propre moyen de transport pour aller travailler. Mais c'est que le préfet pour faire Olivier Couédon.
1: Mais madame, vous l'a dit quelque chose d'intéressant. C'est vrai que il y en a qui pensent comme ça. Hein. Aujourd'hui, ils poussent à nous à arrêter de travailler.
16: C'est lui là en train de créer la cistana.
1: Madame, juste, raccroche pas, hein, mais reviens tout de suite. Wendy avec nous pour un camion sur la voie de droite. Nous sommes là dans le secteur des temps salés. Wendy, bonjour.
13: Oh, oui, en fait, il y a eu un camion qui a freiné d'un coup, s'est arrêté d'un coup. Il a commencé à se déporter sur la droite. Enfin, il était déjà sur la voie de droite, mais vers les barrières, là. Du coup, tout le monde a freiné fort et vite. Heureusement qu'il n'y a pas eu d'accident, parce que c'était dangereux. Après, quand j'ai dépassé, j'ai vu qu'il était resté sur la voie de droite. Mais pas au niveau des barrières, sur la route même. Du coup, je ne sais pas ce qu'il en est maintenant, donc il faut faire attention.
1: D'accord, mais il roule toujours?
13: Ben, je ne sais pas, là, j'ai dépassé il y a longtemps, mais il était arrêté sur la voie de droite.
1: C'est bizarre, ça. Peut-être qu'il est en difficulté?
13: Oui. Ouais, je ne sais pas. En tout cas, ça a surpris tout le monde.
1: D'accord, donc il y a un camion sur la voie de droite. Nous sommes là dans le secteur, à la sortie de l'étang Salé Léo, là.
13: Oui, ça.
1: En direction.
13: Ouais. C'est en direction de Sani.
1: Bon, ben on va demander, parce que vous êtes déjà passé. Donc, aux auditeurs qui passent dans le secteur, là, justement, de nous dire ce qui se passe. Est-ce que le camion est en difficulté à l'arrêt? Est-ce qu'il a repris la route? Et puis surtout, est-ce qu'il a une conduite normale, du coup?
13: Ben oui, parce que je vois qu'il est en train de se déporter. Et puis, après, il est revenu sur sa voie. Je croyais qu'il allait continuer à rouler. Mais au final, non, il bougeait plus. À moins qu'il roulait à 10 km, je sais pas, 10 km heure, mais il bougeait plus en tout cas.
1: Oui, mais dans ce cas-là, il est quand même un potentiel danger pour les autres, quoi. Donc,
13: C'est ça, surtout, moi j'étais quasi presque derrière lui, donc j'aurais pu le taper aussi.
1: Mais qu'est-ce qui se passe?
13: Ça aurait pu être un carambolage extrême.
1: Bon, on pose la question aux auditeurs, mais surtout là, on va essayer de se renseigner. Merci beaucoup en tout cas, Wendy.
13: Merci à vous.
1: À bientôt, au revoir. Merci beaucoup.
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1: Et Freedom, il est 14h passé de 43 minutes. Cette information pour les auditeurs de Freedom 2. On vous demande la plus grande prudence. Nous sommes là à hauteur de la sortie de l'étang Salé Léo en direction de Saint-Denis. Il y a là un camion qui apparemment serait en difficulté. Il est peut-être à l'arrêt également. Vous pouvez nous appeler pour nous en dire plus au 02 62 41 51 51. Notre service radio guidage. Vous êtes en direction de Saint-Denis à hauteur de la sortie de l'étang Salé Léo. 02 62 41 51 51. Madame, merci d'avoir patienté. Madame, très en colère.
18: Oui.
1: Et là, on parle du prix de l'essence.
18: Oui.
1: Donc, il y a de quoi?
18: Inadmissible. Il faut trouver une solution parce qu'il ne peut plus. Il ne peut plus vivre avec un nœud dans le ventre où tout le jeune doit compter l'argent pour mettre l'essence dans le taux pour aller travailler. On ne connaît même pas sur ça fini le mois en mettant de l'essence. Non, elle est inadmissible, madame. Il faut trouver une solution. Ni que les parcours, c'est que la solution. Soit il augmente le salaire, et augmente le salaire, c'est tout le temps tiré sur les entreprises. Et donc, je sais pas, il faut trouver une solution au plus vite parce que là, c'est plus possible. Soit Domoun s'appelle, t'as démissionné, hein. Le plus possible, travaille comme ça, hein.
1: Mais oui, mais si tout le monde font, parce que là, on peut pas, madame, comme vous dites, on peut pas vivre comme ça, mais on peut pas non plus tous démissionner pour dire, on va toucher les ACDIC, on va toucher les aides pour pouvoir, rester à la maison. De toute façon, une fois qu'on travaille pas, on a droit à tout. Donc du coup, ça va...
16: Bah, ça me dit, on a droit à tout. Certaines personnes n'auront droit à un an, deux ans, trois ans, quatre ans, là, c'est dit. Au moins, je suis assise, je casse, ben, je n'ai pas de dépenses, quand ça finit, je moi là, je n'ai pas de tracas, je connais, je ne sors pas de l'auto, là, je n'ai pas besoin de tracas, je t'ai tout mis les 100 de l'auto, vous comprenez? C'est l'État en train de créer l'assistance à madame? C'est vous êtes en train de créer ça? Comment il fait pour vivre 2 euros le prix de l'essence? 10 euros l'essence, il ne fait pas rien de l'auto. Prends 10 euros l'essence ou sort de la possession pour aller saigner ou la pirier. Combien ouais. faut y mettre là pour aller jusqu'à Saint-Benoît? Le type aussi, il est en train de réfléchir. Ben, ça, il démissionne, ça, il fait rupture conventionnelle, mais vivre comme ça, c'est pas possible. Il guépit, vivre comme ça à crédit, à découvrir le mois, parce que, ben, à l'heure d'aujourd'hui, nous l'a découvert, parce qu'il faut lui mettre l'essence dans le taux. On est en train de vivre pour l'essence. L'État est en train de tuer nous avec l'essence. Qu'on puisse le manger, les serres. Ouais, donc, pour crier, il gagne un repas par jour. Ça n'est pas mentir, ça, madame. Ça n'est vrai, ça. Si vous connaissez la quantité de monde, il souffre tellement à manger les serres, là. N'est pas normal.
1: Mais madame, justement, est-ce que on va après conclure, hein, parce qu'on a énormément d'appels derrière, mais une question. Quand on parle de manifestation le 17 octobre, il faut que tout le monde manifeste, il faut que tout le monde montre la colère pour la vie chère.
16: Mais il sera là. Et moi, il dit, excusez-moi, arrête attendre le 17 octobre, il faut réagir là. Là, il faut réagir. Le 17 octobre est trop loin, là. Il faut nous montrer si la route. Allons-nous toutes mettre dans la merde, le préfet faut lui trouver un moyen pour nous. Allez, il croit, les gars, ça fait des roules d'ailes, le tout, à nous, on est en train de casser à nous en pour pouvoir vivre. Les plus possibles. D'ailleurs, il faut nous réagir un coup. Allons s'adier la table, trouver une solution pour nous. Là, non. C'est abusé. Alors, la gayesse personne n'est crâne là-bas, la bagage, 1,26€, à nous paye 2€.
1: Ouais.
16: C'est ce que je
1: délire. Ouais.
16: La guerre, faut péter là-bas, nous quotidien avec la guerre là. Il y a un gros problème. Voilà mon coup de gueule. Il faut nous réagir créole, rouvrir, mettre rouge chemin là, la CPP, les terres là dedans pas. Allons bloquer ça. Ah non. Il faut nous trouver une solution. Il faut attendre pas le 17, elle est trop loin. Allons mettre quatre sur table là. Commence là. Arrête que vous aidez à l'écran de téléphone. Allons monter la route, bouge la route là.
1: Eh bien, en tout cas, merci beaucoup, madame.
16: Merci.
1: À bientôt, au revoir. Donc là, vous avez pu entendre une maman en colère pour son fils qui fait tous les jours, parce qu'il travaille, tout simplement, la possession Saint-Benoît. Et ce... C'est un budget de 80 euros par semaine. Et aujourd'hui, là, avec le prix de l'essence qui a augmenté, donc on vous le rappelle quand même, le tarif 2 euros pour l'essence et 1,80 € pour le gasoil, c'est juste infernal. On va plus réussir à s'en sortir. 02 62 99 12 00. On continue par ici et nous avons Angèle avec nous. Angèle?
19: Oui.
1: On parle de ce camion en panne là, justement.
19: Oui, mais en fait, là, mon camion, il fallait que je rejoigne mon mécanicien à l'entrée de l'étang salé. Mais quand je suis sortie, il n'y avait aucun danger. C'est elle qui est arrivée un peu trop vite, je pense. Donc, j'ai essayé de serrer avec les feux de détresse. Mais là, c'est bon, je suis bien garée sur le côté. Tout va bien.
1: Ah, d'accord. Donc, c'est vous la conductrice du camion?
19: C'est moi.
1: J'aime bien le « c'est moi ». Donc, vous êtes bien sur le bas-côté?
19: Oui, maintenant je suis le bas côté, oui. Et en fait, le camion, le mécanicien me dit de essayer de redémarrer. Peut-être ça redéclenche, fallait éteindre. Donc fallait bien que j'essaye. Mais j'avais mis personne en danger, ça va, cette détresse et tout. C'est vrai qu'ils arrivent en force pour ralentir, mais bon.
1: D'accord, et là on est où là exactement? Juste après la sortie de l'étang salé, là, c'est ça?
19: Juste avant.
1: Avant.
19: Il y a le pont là.
1: D'accord.
19: Et là, c'est bien dans une place large, bien garée, j'ai une personne. Donc assez tranquille.
1: D'accord.
19: Rouler.
1: Vous allez attendre combien de temps là?
19: Et là mon mécanicien est là, donc je sais pas.
1: Ah d'accord. Bon ben au moins il est là quoi. Vous savez que
19: voilà,
1: les travaux.
19: Voilà, mais fallait le retrouver, c'est ça le truc.
1: Ah oui, mais vous avez eu de bons réflexes là quand même.
19: Oui, j'essaye pour une fille.
1: Bah c'est ça, avec un gros engin comme ça là. Oh, oh.
19: Eh oui.
1: Qui a dit femme n'est pas capable?
19: Ah si, la fille de femme capable maintenant. Hein.
1: Mais c'est vous qui avez choisi ça? C'était un rêve de conduire un gros camion?
19: C'était un rêve depuis très longtemps. Regarder dans la télé et tout. Après un jour, je dis écoute, on connaît pas que ça arrivait demain, donc allez, on va tenter.
1: Ah ouais.
19: Et là maintenant, m'y lève, m'y dort, m'y sens en congé, m'imagine mon camion, m'y veut rouler, m'y veut travailler.
1: Ah ouais, donc c'est un plaisir d'aller travailler alors.
19: C'est un gros plaisir. Encore vu le comportement des gens maintenant, on n'a plus envie de trop rester dans le bureau, on préfère rester dans ton camion, on est tout seul, on écoute Freedom, on écoute Exo. Et est bien mieux.
1: Ou écoute la radio Freedom quand il parle de où?
19: Là, mais écoute, non mais t'as vu quoi, on peut entendre qu'il parle de moi. T'as vu, c'est comme il écoute. Parce qu'il y a dans nous bien qu'on a un truc sur la route et tout, nous gagne des vieilles, nous gagne, voilà.
1: Oui. Et en tout cas, vous êtes super courageuse, hein, parce que c'est vrai que de rester dans un camion comme ça, de faire un travail d'homme, de...
19: Oui, wow. C'est difficile par moment, mais bon, ça va. Faut avoir du karaté, hein. Sinon, on va se laisser marcher sur les pieds.
1: Ah, j'imagine bien, parce que est-ce que vous avez eu droit à ça, vous d'ailleurs, des regards d'hommes en se disant, regarde celle-là.
19: Oui, des fois, il y a reçu les chantiers... Oui, mais fais là, vide là, parce qu'on pourra pas rentrer là. Me dit, ah bon, c'est vu comme pourra pas rentrer là. Elle dit, non, mais ça, c'est plutôt Benzam, nous préfère. Me dit, ben non, mais attends, ça, on veut mis vide le produit. Et là, je lui montre direct et il ferme la bouche. Hein.
1: Qui a dit le pas capable, mais
19: voilà.
1: Ah, mot d'azote donc.
19: Eh oui, non, pas pour montrer. Hein.
1: Et ben, en tout cas, c'est génial. Bon, on est content quand même de savoir que vous êtes en sécurité.
19: Oui,
1: donc, voilà. On n'a pas à s'en faire pour vous. Le mécanicien est là?
19: Oui, c'est là. Je peut-être vais à l'école 6 heures, mais c'est la vie.
1: Mais voilà, en tout cas, vous prenez les choses du bon côté. C'est génial.
19: Eh oui.
1: Si vous vous sentez seul, vous nous rappelez, hein?
19: Oui, pas de souci. Dis personne, arrête, occupe à moi. La mission n'est pas personne. Hein.
1: Voilà, ou les bien ou là.
19: Bon, c'est bon. Merci beaucoup.
1: Merci beaucoup. À très bientôt.
19: Au revoir.
1: Au revoir. Qui ça l'a dit, femme n'est pas capable, Bounois? Ah, ah, la limonde à Zotel, là. 02-62-99-200. En tout cas, voilà, faites attention parce qu'il y a quand même ce camion qui est en panne. Nous sommes là avant l'entrée de l'étang salé, mais voilà, ne gêne en aucunement, la circulation, mais sachez qu'il y a ce camion sur le bas-côté. 02-62-99-200. Freedom, allô? Allô?
20: Oui, allô?
1: Bonjour?
20: Oui, bonjour, dame. Oui, je suis bien en direct, là.
1: En direct.
20: Ah, enfin. Ah, moi, m'appelle aussi pour mettre mon grain de sel aussi dedans.
1: Envoyé.
20: Par rapport à ce banal, la femme, les vient de dire, là, pour son maman, y aller retour et mettre gazoil, là. À moi, il travaille, moi, tous les jours, moi. Mais ce que le préfet est en train de faire, là. À moi, il me dit, franchement, là, les bons montent la route littorale, bloquent partout, on me connaît pas. Fais mon banane, une affaire qui ne m'aime pas, mais là, pas bon, il m'y a d'un.
1: Oui.
20: Ah, mais même bloc partout, hein. Les meilleurs montants, ils roulent là-haut, un coup, la route littorale bloque partout, là.
1: Mais monsieur, comment on s'en sort à où? On ne peut pas aller travailler pour payer de l'essence.
20: Midiato.
1: Parce qu'aujourd'hui, c'est ça, nous paye pour soi-disant faire nous un petit plaisir, de temps en temps, machin. Aujourd'hui, nous survivons, hein.
20: Nous, en ce moment, nous travaillons pour payer les autres, pour payer les taxes, pour payer le monde, pour payer, je ne connais pas quoi, mais pas pour nous.
1: Oui.
20: On travaille pas pour nous, là. À moi, je reviens là pour calculer si je travaille pas mon esclave, là. Dangereux. À moi, en tout cas, si on a notre monde pour bloquer partout la route littorale, à moi, je suis présent, moi. À moi, je suis présent, moi.
1: Mais
20: c'est juste pour dire ça.
1: Non, mais est-ce que, juste pour savoir, monsieur, parce qu'il y en a qui nous disent que bloquer aujourd'hui, ils ne servent plus rien. Est-ce que vous pensez vraiment que bloquer les rues, ça va faire bouger les choses?
20: Bloque pas la route littorale carrément.
1: D'accord.
20: Venez, bloque la route littorale carrément. On connaît la personne, il bat dans le sud, dans le nord. La personne, il s'en va. Là, peut-être, oui. Ben, là, on va comprendre. Mais la route, bonne, c'est route comme ça, là. Ah, au contraire, là, on a pour route d'orange, de monde, on va en classe, on va acheter une petite affaire. Même nous bas sur la route littorale bloquée, la route tabarin bloquée. Comme ça, il n'y a plus personne, ça va. Là, oui, vous êtes d'accord. Mais sur une petite route comme ça, là, ça n'a rien, ça.
1: Eh bien, en tout cas, merci beaucoup, monsieur. 02-62-99-12-00 pour mettre aussi ce petit grain de sel, jamais trop salé. Mais juste avant, on a Laurent avec nous pour un radio-guidage. Laurent?
21: Hello?
1: Oui, bonjour, Laurent.
0: Oui, bonjour. C'est pour signaler un fourgon, le pneu éclaté, juste après la sortie de Stella sur la route Tamarin, sens Saint-Pierre-Saint-Denis.
1: Oh là là. Ok, et il est sur quelle voie, dis-là?
0: Ben lui sur la bande d'arrêt d'urgence, mais le véhicule l'air chevauche, il chevauche carrément la ligne quand même, par contre, hein, donc faut faire très attention les véhicules quand même.
1: Ouais, donc il est quand même assez gros, assez costaud pour empiéter sur la ligne.
0: Voilà, voilà, c'est ça. Et par contre, la personne n'est plus dans le véhicule, elle est derrière la barrière de sécurité.
1: D'accord, donc fourgon arrêté, on est là sur la route des Tamarins dans le sens Saint-Pierre-Saint-Denis, dans le secteur de Stella, la roue est éclatée, donc le véhicule est bien sur la bande d'arrêt d'urgence mais empiète un petit peu sur la ligne, donc il faudra juste faire un petit peu attention parce que c'est vrai que ça peut surprendre. Et puis, ben, nous appelle à la prudence, merci beaucoup en tout cas Laurent.
0: Et sachant faire très attention, il pleut légèrement sur la route là au niveau de Saint-Leu.
1: Ah ouais, mauvais mélange ça.
0: Voilà.
1: Merci beaucoup.
0: Ok, allez, au revoir.
1: Merci, à très bientôt, au revoir. Donc on vous rappelle cette information, un fourgon en panne, enfin avec la roue éclatée, hein. Nous sommes là du côté de la route des Tamarins dans le sens sud-nord, donc en direction de Saint-Denis, on vous le rappelle, à hauteur de la sortie Stella, donc dans le secteur de Stella. Donc le véhicule est bien sur la bande d'arrêt d'urgence mais empiète un peu sur la ligne. Il pleut également sur les lieux, donc c'est vrai que si vous freinez à la dernière minute, ça peut être dangereux. 02 62 41 51 51. La suite avec Alexandre cette fois. Alexandre?
21: Oui, bonjour.
1: Oui, bonjour.
21: Je me dérangeais, donc pharmacie Cœur Faudron. On a recueilli une personne âgée de 78 ans, là, du nom de Lode Rita. Elle semble très désorientée et il n'y a aucun moyen de joindre un membre de sa famille pour venir la récupérer. Donc, elle s'est présentée spontanément ici à la pharmacie.
1: Ouais.
21: Et on souhaiterait que quelqu'un vienne la récupérer parce qu'on ne veut pas la laisser repartir désorientée, quoi.
1: Bah oui.
21: Ce serait bien que quelqu'un vienne la chercher.
1: Mais du coup, elle est venue à vous, c'est ça?
21: Bah en fait, ce sont des gens qui l'ont vue, qui l'ont orientée vers nous, là, parce que eux-mêmes, ils ne savaient pas où est-ce qu'elle habitait. Elle-même, elle a des difficultés à se souvenir. Elle est peut-être atteinte d'Alzheimer, je ne sais pas.
1: Ah.
21: Mais on ne peut pas la laisser repartir sans être sûr qu'elle soit en sécurité, quoi.
1: Bien
21: sûr. En sécurité, quelque part.
1: Donc elle a su dire son nom?
21: Oui, bah, j'ai mis son identité là sous les yeux aussi. Elle a fait un passage au CHU, Félix Guillon.
1: Ah.
21: Donc il y a bien une adresse,
1: ouais.
21: Mais on voudrait être sûr que et qu'il y a quelqu'un qui l'attende là-bas, que je sais même pas si elle a que deux sachets sur elle. On voudrait être sûr que quelqu'un la prenne en charge, quoi, un membre de sa famille de préférence.
1: Donc elle a deux papiers, deux sacs.
21: Deux sachets. Oui, deux sachets simplement sur elle.
1: D'accord.
21: Avec quelques papiers dedans.
1: Donc elle s'appelle Lode Rita.
21: Voilà, Lode Rita.
1: Et elle est du côté de la pharmacie Pierre Chaudron, donc vous allez la garder.
21: Bon, on va essayer de la garder parce que là, elle essaye quand même de partir, mais merci. Bon, faut pas la retenir contre son gré si jamais elle souhaite
1: effectivement
21: s'en aller, mais. Pour nous-mêmes, pour avoir la conscience tranquille, on préférerait que quelqu'un, un membre de sa famille ou quelqu'un qui la connaisse bien, vienne la récupérer.
1: Bien sûr. Alors, dans le doute, est-ce que vous pouvez juste nous la décrire physiquement?
21: Bah, c'est une petite dame d'un mètre 49, je dirais.
1: Ouais.
21: Type Catherine.
1: Mmh.
21: Et donc.
1: Elle est habillée,
21: voilà,
1: comment?
21: Elle est très amaigrie.
1: Ouais.
21: Et bah, elle tient surtout des propos un petit peu incohérents, donc elle est vraiment pas très sûre d'elle.
1: D'accord.
21: C'est une personne vulnérable, quoi, donc on voudrait
1: bien sûr
21: qu'on vienne la récupérer.
1: Vous pouvez nous décrire ses habits, peut-être que ça parlera à certains, non?
21: Elle est en robe pull mauve.
1: D'accord.
21: Et des sabates tongs.
1: D'accord.
21: Voilà, et un petit bonnet noir.
1: Et un bonnet noir, ok, détail important. Donc si jamais il y a un membre de sa famille à l'écoute, madame Lode Rita, ou un proche qui reconnaît selon la description, vous êtes prié de vous rendre directement à la pharmacie Cœur Chaudron, mais très rapidement, parce que on a l'impression que cette dame veut partir. Et c'est vrai que vous pouvez pas la garder non plus si elle veut partir, ouais. Et vous êtes en train de travailler, donc c'est vrai que là, l'un dans l'autre, c'est un peu compliqué. Éventuellement, donnez votre numéro de téléphone si la famille peut vous appeler pour parler avec elle, éventuellement pour la rassurer en lui disant de rester là.
21: Donc c'est le 02 62 28 03 65.
1: 02 62 28 03 65. Et on refera un petit point avec vous dans un instant si vous le permettez.
21: Oui, si on peut répondre, oui, pas de souci. Ouais.
1: C'est ça, vous êtes en train de travailler, donc on vous dérangera pas, mais juste pour avoir des nouvelles.
21: Bah, sinon, dès que quelqu'un vient la récupérer, on vous rappelle pour.
1: Ou comme ça.
21: Voilà.
1: Ce serait même mieux. Merci beaucoup en tout cas.
21: Voilà, bah, merci à vous.
1: À bientôt, au revoir. Donc on vous rappelle qu'on a retrouvé une petite dame là qui répond au nom de Lode Rita dans le quartier du Chaudron. Donc elle est à la pharmacie Pierre Chaudron. Donc si vous pouvez vous rendre directement sur les lieux, elle a une petite robe pull mauve avec des tongs. Elle a un bonnet noir sur la tête. Elle est toute petite, 1m à peu près 50. Vous pouvez vous rendre directement à la pharmacie Pierre Chaudron, 02 62 28 03 65. Peut-être les joindre également par téléphone. La suite, c'est avec Bobby dans le trafic. Nous, on vous laisse en très bonne compagnie, du coup. Et puis, on se retrouve dès demain pour un nouveau son du soleil au 02 62 99 12 00. Les sujets sont libres. Et puis, tout de suite, Europe 1.
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2: Bonjour à tous et merci d'être à l'écoute d'Europe 1 Info. Je suis ravie de vous retrouver. On est ensemble jusqu'à 15h. On commence par le grand journal de la mi-journée. En ce mardi 30 septembre, le coût de la vie augmente. L'inflation grimpe à 3% au plus haut depuis 2024. Comment aider les Français? Dans ce journal, vous découvrirez une initiative mise en place par la mairie de Valenciennes dans le Nord. La mobilisation dans les lycées se poursuit. Nous serons à Lyon dans un instant. 76 personnes, élèves ou personnels, ont été blessés depuis le début du mouvement. Un à un, les candidats à la présidentielle dévoilent leur projet pour les retraites. Nous le verrons. Êtes-vous prêt à travailler jusqu'à 65 ans comme l'envisage Édouard Philippe? Eh bien, c'est la question Europe 1 du jour. Vous pouvez donner votre avis et voter sur l'appli et le site Europe 1. Pour l'instant, vous dites plutôt non. Dans la chronique santé du docteur Millot, tout ce qu'il faut savoir sur les aliments ultra transformés et leurs conséquences sur notre santé, c'est dans un quart d'heure. La tendance météo, bonjour Géraldine Amand.
22: Bonjour Clélie.
2: Attention, hein, vigilance orange et rouge pour plusieurs départements du sud-est aujourd'hui.
22: Oui, le Gard et l'Hérault sont placés en vigilance rouge, pluie, inondation. Ces deux départements sont aussi en vigilance orange, crue et orage. Vigilance orange, orage et pluie, inondation pour la Lozère et l'Ardèche. Et les Bouches-du-Rhône qui pourraient passer en vigilance rouge. Prudence, cet après-midi sera particulièrement critique dans le Gard et l'Hérault avec des pluies torrentielles et un risque majeur d'inondation. On fera un point complet sur la situation à la fin du journal sur Europe 1.
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2: Nous le constatons à la caisse, c'est une réalité économique. Les prix à la consommation ont augmenté de 3% sur un an ce mois-ci selon l'INSEE, plus 10% sur les produits frais, plus 20% sur l'énergie. Alors dans certaines communes, on s'organise pour aider les habitants. Valenciennes, dans le Nord par exemple, rend les transports en commun gratuits. Une mesure exceptionnelle qui va durer jusqu'à la fin de l'année. Un sacré coup de pouce pour les ménages, même si cela a un coût. Reportage Maximilien Carlier pour Europe 1.
23: Dès demain, bus et tramway gratuits dans le Valenciennois. Cela concerne près de 350 000 habitants. Valérie et Isabelle saluent cette initiative.
24: Franchement, c'est quelque chose de merveilleux. Et le fait que ça soit gratuit, bah, je peux même lâcher ma voiture si je veux. L'essence est devenue trop chère. De toute façon, avec un salaire, on ne s'en sort plus. Moi, ça va me faciliter les choses.
25: Bien sûr que je vais prendre le bus ou le tram. Chose que je faisais pas forcément.
23: Et malgré la gratuité, les usagers devront se munir d'un ticket. Cela permettra de chiffrer les effets de la mesure, financée par 3 communautés de communes. Coût estimé à 720 000 euros. Christian et Rosemary de Riverain.
26: Il y a bien quelqu'un qui doit payer tout ça, donc ça va être retiré sur nos impôts. Plus de 700 000 euros, donc est-ce qu'on va aller chercher tout ça encore? C'est toujours le contribuable qui va payer.
27: Il y a déjà quand même beaucoup de gratuité, il me semble, pour beaucoup de personnes.
23: Une expérimentation étendue jusqu'à la fin de l'année, mais en 2027, alors, se demandent beaucoup d'habitants, ce coup de pouce éphémère va-t-il se prolonger si les prix des carburants continuent de flamber? À Valenciennes, Maximilien Carlier, Europe 1.
2: Encore de nombreux blocages de lycées ce matin. Saint-Denis, Strasbourg, Lille ou encore Lyon et son agglomération. Plusieurs établissements ont été bloqués ce matin à Vénissieux, à Vaux-en-Velin, à Villeurbanne. 17 personnes ont été interpellées. Bonjour Jean-Luc Boujon.
28: Bonjour Clélie, bonjour à tous.
2: Vous êtes rendu au lycée Édouard Herriot, c'est dans le 6e arrondissement de Lyon.
28: Oui, ce matin où un blocage a eu lieu juste avant le début des cours. Écoutez. Voilà, transfert électrique et grande tension, décrivent Camille et Shaïma, élèves de seconde.
29: Les individus du lycée, ils ont pris les poubelles, les barrières, etc. Ils ont mis le feu.
30: Ils ont mis des pancartes aussi qu'ils ont accrochées sur le lycée.
28: Ils disaient quoi?
30: Free Palestine, il y avait ça.
31: Et il y a eu aussi des feux d'artifice qui ont été vraiment lancés très près du sol et du coup ça pouvait être dangereux. Je trouve que ça a été quand même violent.
28: Des actes commis, semble-t-il, à chaque fois par des minorités de 20 ou 30 individus masqués et le plus souvent désapprouvés par une majorité de lycéens, à l'image d'Ilona et de Nella.
31: Je suis contre la manière de comment il a été fait le blocus, sur le fait de brûler le matériel que nos parents payent avec les impôts.
4: C'était n'importe quoi.
31: Moi j'ai pas aimé ce qui s'est passé quand ils ont commencé à brûler et tout. J'ai eu vraiment peur. Ils ont bloqué la route, ça j'ai pas aimé aussi. Parce que du coup maintenant je rentre à pied, il n'y a pas de bus.
28: Alors à l'heure qu'il est, la situation s'est un petit peu calmée, même si les CRS continuent de faire la chasse à des petits groupes isolés, notamment à la Croix-Rousse ou à Oulin. L'heure est plutôt au recensement des dégâts, avec beaucoup de poubelles brûlées, de vitres d'abribus fracassés. Dans le seul lycée de la Martinière d'Hydro à Lyon, les dégâts...

0: Mollet.
1: Emmanuel Macron lui-même avait qualifié la situation d'ubuesque en 2025. Aujourd'hui, c'est à Robert Ménard de se défendre, de démontrer l'absurdité d'une telle situation qu'il dénonçait la semaine dernière sur Europe 1.
2: Vous êtes maire et vous recevez quelqu'un dont l'État vous explique qu'il doit être renvoyé dans son pays. Et on me demande à moi de le marier, c'est à tomber sur la tête.
1: Alors pour clamer son innocence, Lady a fait appel à deux candidats à l'élection présidentielle, David Lisnard et Bruno Retailleau, des soutiens de poids selon maître Antoine Savigna, avocat de la Défense.
3: Bruno Retailleau a toujours soutenu Robert Ménard et a toujours dénoncé la situation juridique dans laquelle il se trouvait. Quant à David Lisnard, il est maire, il est président de l'Association des maires de France. C'est pas le procès de Robert Ménard, c'est le procès d'un maire.
1: Autrement dit, un maire qui représenterait tous les autres édiles confrontés au même problème en France. Pour rappel, si ce mariage avait reçu un feu vert du parquet, Mustapha B, l'étranger en situation irrégulière, avait été expulsé 15 jours plus tard.
0: Magdalène Trémollet du service politique d'Europe 1 et Robert Ménard sera demain l'invité de Laurence Ferrari dans l'interview de CNews à Europe 1 à 8h10.
4: Et attention, si vous habitez dans le sud de la France, un fort épisode Cévenol est en cours. Nous irons à Nîmes dans la suite du journal de Clélie Mathias. Il est 13h07 sur Europe 1.
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Il est 15h10, bonjour à tous, bon après-midi, Bobby pour Trafic jusqu'à 19h, 4h d'émission avec vous dans un instant, dans quelques secondes, en direct. Les sujets seront libres sur le 02 62 99 12 00 et avec une émission dans l'émission tout à l'heure de 17 à 18h avec les personnes de la caisse d'allocation familiale. Vous pourrez poser vos questions au 02 62 99 12 00.

0: 19 12 00, tout à l'heure à partir de 17h05. Le prix des carburants à compter de demain, nette augmentation du prix du super carburant qui passe d'1,83€ aujourd'hui à 2€ demain. Le gazole augmente aussi, passant d'1,68€ aujourd'hui à 1,80€ demain. Donc, pour un plein de 50 litres, c'est 8,50€ de plus pour ceux qui roulent au super carburant. C'est donc la barre des 2€ est atteinte. On atteint les 2€ pour le super carburant demain. Alors, on s'attend à ce qu'il y ait du monde aux stations, hein, à la pompe, peut-être de l'attente pour pouvoir avoir du carburant cet après-midi, puisque l'augmentation, elle est pour demain. Si vous constatez des embouteillages, si vous constatez beaucoup d'attentes pour passer à la pompe, vous pouvez nous appeler. Un numéro spécial est à votre disposition, le 02 62 99 14 00. Et vous pouvez bien sûr commenter ces tarifs à compter de demain là pour le supercarburant et le gazole. Vous pouvez parler de tout sur le 02 62 99 12 00. Freedom, bonjour.
1: Bonjour.
0: Bonjour madame, bienvenue.
1: Merci. Je me permets de vous appeler monsieur parce que je viens de me rendre compte qu'hier soir j'ai perdu une pochette dorée où j'avais tous mes papiers, permis, carte bancaire, sur la zone de Casabona, Saint-Pierre. Est-ce que vous n'avez pas reçu en lien avec ça, s'il vous plaît?
0: Ah non, mais les signalements, parce que pour les objets trouvés, ben on passe, on met sur le site aussi. Donc là, oui, on va Casabona, Saint-Pierre, pochette avec vos papiers, des cartes bancaires.
1: Oui.
0: Les papiers sont à quel nom, s'il vous plaît?
1: Gonneville Carmen.
0: Madame Carmen Gonneville.
1: Oui.
0: Oui. Si on a retrouvé vos affaires, Madame Gonneville, on dit aux gens d'appeler le 02 62 41 51 51.
1: Merci beaucoup, monsieur.
0: Oui. Saint-Pierre, ça, hein? Oui.
1: Saint-Pierre, Casabona.
0: Oui.
1: Une pochette.
0: Très bien.
1: Merci beaucoup.
0: Mais je vous en prie, bon après-midi. Au revoir.
1: Merci, au revoir.
0: Le 02 62 99 12 00. Freedom, bonjour. Allô? Allô?
2: Oui, bonjour.
0: Bonjour, oui.
2: C'est Bobby?
0: Oui, bonjour. Oh,
2: ben, c'est CFE.
0: CFE?
2: Oui, je vous ai appelé hier, après-midi.
0: Oui.
2: Bon, ben voilà, je reviens aux nouvelles. Parce que malheureusement, j'ai pas pu donner un petit coup de gueule tout à l'heure avec l'animatrice qui était avant vous.
0: Julie, oui.
2: Oui, mais mettre mon grain de sel, moi aussi.
0: Oui.
2: Parce que c'est libre antenne.
0: Oui, excusez-moi, ça veut dire quoi CFE?
2: Ah, c'est les abréviations de mes prénoms.
0: D'accord. Oui.
2: Bon, vous voulez tout savoir?
0: Non.
2: Claude François Eddy.
0: Ok, merci. Claude François Eddy. Oui, c'était pas la peine, mais bon, oui.
2: Bah oui, mais si vous me posez la question. Enfin,
0: bref, non, mais ça. CFE, je pose la question, voilà, parce que.
2: Oui, je comprends. Et moi, vous savez, avec ce que on subit, et je préfère avoir l'humour que la tragédie.
0: Oui.
2: Vous savez, comme ces jeunes qui manifestent, ils ont le droit de manifester, mais le problème, c'est qu'il y a parmi eux des individus qui sont là pour casser.
0: Et est-ce que vous partagez l'avis de Monsieur Bali Bagayoko quand il dit que la violence, si on peut éviter, c'est mieux, mais des fois la violence est justifiée?
2: Non, non, non, non, jamais, jamais, jamais, jamais, parce que en fait, nous allons avoir les forces de l'ordre en face. Il y a déjà eu des dégâts avec les gilets jaunes.
0: Mmh.
2: Et moi, je pense que le mieux, ça serait de mettre l'économie à l'arrêt. Parce que je me suis pris la tête avec l'IA tout à l'heure.
0: Avec l'IA?
2: Oui.
0: Oui.
2: Oui, oui. Il m'a donné une réponse. Et moi, je vais vous dire tout simplement ce que je lui ai répondu. Je lui ai dit, vous plaisantez et raisonnez très mal. Car si les taxes et impôts servent au versement des retraites, fonctionnement des hôpitaux, à l'éducation nationale, soi-disant, entre parenthèses, qui s'est complètement, pour moi, ma part, détériorée à tout niveau, puisqu'il y a moins de fonctionnaires de police. Les pompiers aussi sont descendus dans la rue. Qu'est-ce que j'ai rajouté? Et on laisse la drogue à être vendue dans la rue. Question, d'accord? Ça rapporte des milliards, ça, monsieur Bobby.
0: L'économie souterraine, oui.
2: Oui, l'économie souterraine. Et donc, j'ai laissé plein de notes pour ne pas me perdre. Ah oui, voilà, c'est ça. La principale, c'est que moi, je me souviens de 1789, avant. En fait, nous étions que des serfs. Et les seuls qui n'étaient pas taxés, c'était les nobles et le monde du clergé, d'accord? Après, il y a eu 68, qui a débuté par les étudiants. Et ça a mal tourné, puisque moi, j'étais gamin. Enfin bref, je devais avoir 3 ans.
0: Oui.
2: Et là, je pense qu'à mon avis, le 17 octobre, ça risque de péter très mal. Et donc, moi, ce que je pense, je reviens, mettre l'économie à l'arrêt. Parce que je vais donner certains arguments. J'ai posé des questions à Ilia par rapport à ce que touche le président ainsi que le premier ministre. C'est des sommes effarantes. 16 000 euros, avec tous les avantages qu'ils ont, c'est de l'argent de poche, les 16 000 euros. Vous êtes bien d'accord? Donc, appartement de fonction, pour eux, sans moisissure et indésirable. J'ai mis entre parenthèses cafards et termites pour ceux qui vivent à La Réunion, mais des termites, il y en a aussi en métropole. Pour eux, l'hiver est moins froid puisqu'ils ont de quoi se réchauffer tranquillement. Et l'été, la clim, puisqu'ils n'ont pas l'inconvénient de la facture d'électricité. Voilà, j'ai noté aussi quelque chose là que me donnait l'IA. Nos taxes maintenant vont servir à payer le poids de la dette et de l'inflation. C'est quand même dingue.
0: Ouais, ça fait un moment qu'on a à peine suffisamment d'argent pour payer les intérêts de la dette. Hein.
2: Mais exactement, monsieur. Mais oui. La dette, c'est pas nous qui l'avons. Nous ne sommes que des vaches à lait. Et autre chose, j'entendais tout à l'heure une auditrice, mais c'est effarant de savoir qu'un paquet de riz à La Réunion, ça coûte 17 euros.
0: Non. De combien de kilos vous parlez, là?
2: Ben, je sais pas, l'auditrice qui appelait disait que son paquet de riz coûtait 17 euros.
0: Non, mais monsieur, de quel... on parle du riz en 20 kilos, en 5 kilos, de quoi on parle?
2: Ah ben, elle a pas précisé.
0: Ah ben, monsieur, non. Alors par contre, il faut un minimum de sérieux. On peut pas dire qu'un produit est cher si on n'a pas les bases comme il faut. Donc, un minimum de sérieux. Vous avez des milliers de gens à La Réunion qui consomment du riz à environ 1 euro le kilo. Voilà. Bon, ah ben, le 17 euros, le paquet de riz, je sais pas de quoi on parle. Après, vous pouvez prendre des riz un peu spéciaux pour les diabétiques et tout. Oui, ça peut coûter plus cher, oui.
2: Mais vous savez, moi, réunionnais, je mange mon riz tous les jours. Hein. En fait, c'est mon riz, je le considère comme le pain des Français. Vous voyez?
0: Oui.
2: Puisque j'ai vu des métropolitains manger du pain avec du riz. Je me dis, oh, ça, c'est bon, le riz, ça cale déjà bien. Moi, mon riz, je le paye 2,25 €. C'est pas le moins cher.
0: Non, mais quoi? Le kilo?
2: Oui, le kilo.
0: Ah, bah, c'est cher. Oui.
2: Pour moi, c'est le moins cher. C'est du basmati. D'accord?
0: Oui.
2: Parce qu'il y a du plus cher encore.
0: Oui.
2: Mais il y a vraiment du moins cher.
0: Mmh.
2: Du riz à 90 ou 99 centimes qu'on peut donner aux cochons. Et ce riz-là, je me méfie.
0: Ah oui.
2: Il y a des produits qu'on ne devrait pas savoir. Voilà mon petit coup de gueule. Bon, je vais laisser la place aux autres.
0: Oui.
2: Mais surtout, ne manifestez pas dans la rue parce qu'il y a des individus malveillants qui vont s'ajouter, et eux, c'est des profiteurs, ils sont là pour casser, et c'est pas une solution.
0: Mmh.
2: Moi, je pense que le mieux, c'est de rester chez soi, et de mettre le pays à l'arrêt, du moins l'économie à l'arrêt.
0: Merci pour cet avis, et bonne journée.
2: Merci également, Bobby.
0: Merci, au revoir. Et le riz à La Réunion, non, c'est pas 17 euros le paquet, mais on sait pas de quelle contenance, de quel poids on parle. Mais on est plus proche d'un euro le kilo, comme par exemple le riz parfumé jasmin, le capricorne, que beaucoup de réunionnais consomment, et qui, en ce moment, on peut le trouver à 1 euro le kilo en grande surface. 02 62 99 12 00. Bonjour. Allô?
3: Allô, bonjour, monsieur Bobby.
0: Bonjour, monsieur. Si allô, parleur, on l'enlève, s'il vous plaît.
3: Bah,
0: oui, monsieur, oui.
3: Oui, allez, bonjour.
0: Je vous écoute.
3: L'émission, il démarre.
0: Oui.
3: Mais il y a des droits à la femme, il écoute à où, là.
0: Oui.
3: À où est pour le gouvernement, non?
0: Non, monsieur. Mais explique à où, hein. Bah, pas la première fois, hein, Mounidi.
3: Oui, parce que tout le temps, on a fait pour contredire, là, autour de riz, les bons marseilles.
0: Monsieur. Laisse-moi expliquer. On nous prend un petit peu le temps tous les deux, hein, si vous voulez bien, si vous voulez bien. Monsieur.
3: Vous voulez mal demander chez famille Macron ou quoi que c'est où, mais comprends pas où, hein.
0: Monsieur.
3: Tout le temps on est en affaire contre Dieu, nous.
0: Monsieur.
3: Tout le temps on est en affaire contre Dieu.
0: Monsieur, si vous voulez pas discuter, m'y raccroche tout de suite.
3: Ben, explique à où.
0: Voilà. Donc, m'y disait. M'y disait au monsieur que dire qu'un paquet de riz coûte 17 euros, ça n'a, et m'y insiste, monsieur, aucun sens quand on ne sait pas si c'est le 5, 10 ou 20 kilos. Ensuite, il vient de raccrocher en disant le kilo de riz, par exemple, le parfumé jasmin, le capricorne, c'était 1 euro le kilo. Donc, mais monsieur, pas la première fois, De Moine dit ça, sauf que, vous connaissez quoi? C'est que De Moine, il n'aime pas quand nous essaye de comprendre et d'être clair à la radio. Parce que, m'y répète à où, monsieur? Le kilo, le paquet de riz à 17 euros, ça n'a aucun sens si on ne connaît pas de quel poids on parle.
3: Non,
0: aucun sens.
3: Les passants, les pareils.
0: Ah bon?
3: Si ma fille remarque en Bobby.
0: Ben voyons, oui.
3: Ma fille a croisé un petit coup et coup, moi.
0: Oui.
3: Dernier coup, moi, elle a posé une question sur mutation. Là, comme matin, elle n'a pas de mutation encore, là.
0: Oui.
3: Les gens, ils viennent puis rentrer, là. Mais elle a pas, là aussi, mutation. Tout de suite, tout l'attaque à moi, elle dit, oui, mais mutation, ça va coûter trop cher parce que Ivana va gagner ça va payer la majorité à la réunion. On calcule tout de suite nos affaires pour le boubou.
0: C'est la vérité, monsieur. C'est pas un constat. C'est pas d'être pro-Macron, comme vous dites. C'est la vérité. Et je vous ai entendu chez Francky. Et vous n'aimez pas quand on dit que quand on choisit d'être fonctionnaire, on choisit le métier, mais on choisit pas son lieu d'affectation. Vous n'aimez pas quand on dit ça. Mais ça aussi, c'est la vérité, monsieur.
3: Ah bon, la vérité, parce que demain matin, ils souhaitent pas ou un enfant limité là-bas, à pouvoir voir sur les affectations.
0: Oui, ben si moi j'ai un enfant qui choisit d'être policier et lui l'est muté en métropole, lui l'est nommé en métropole.
3: Vous n'avez pas dit le mot là, dit créole, la partie enfant, là, c'est incroyable là-bas. C'est ça où vous souhaitez.
0: Monsieur, envoyez à haut, cause à haut, monsieur. Attaque à haut, envoyez à haut. Envoyez à haut, à défaut là-haut.
3: Tu veux pas qu'on ait radio normalement?
0: Ben oui, mais bon, pour l'instant, c'est le cas.
3: Ouais, à haut manifestation, il n'y a pas de monicor, quand même. Mais pour le tout de suite, hein, je vous dis ça.
0: Monsieur, avec des appels à la violence comme vous êtes en train de faire, oui, il est tout à fait possible. Normalement, on termine par au revoir, hein. Bonne journée. 99-12-00, Radio Freedom, bonjour. Allô?
4: Oui, Bobby, bonjour.
0: Oui.
4: Vous voulez bien?
0: Bien, merci, vous.
4: Et allez là, tranquille.
0: Oui.
4: Bobby, mais il pense que le gouvernement l'entraîne net et plus gouvernement que gouvernement.
0: Oui.
4: Franchement, comme l'ami écoute encore là, l'augmentation du prix de l'essence à la Réunion, il est incroyable.
0: Bah, incroyable. Après, le beau qu'il vient d'appeler à l'instant va rappeler à moi pour Moukata moi, mais incroyable. Est-ce que elle est vraiment incroyable quand on voit la conjoncture actuelle et la première quinzaine du mois de septembre, quand on connaît comment les prix des carburants augmentent partout sur la planète et là, la Réunion nous reste encore moins cher que partout, hein. Mais est-ce qu'elle est vraiment incroyable ou c'est plutôt qu'on pouvait s'y attendre?
4: Non, vous va dire une crise mondiale. Mais elle ne me garde pas mondialement, mais elle me garde la France, elle me garde la Réunion.
0: Oui.
4: Au premier, elle me garde la Réunion.
0: Oui.
4: Au premier affaire, c'est la Réunion.
0: Oui.
4: Ben, elle est en train de nier vorace. C'est-à-dire, le gouvernement, avec bonne connerie, elle est en train de faire. Mais franchement, c'est de la connerie. Et me dit, franchement, Bobby, mais que, parce que c'est qu'elle est en train de nier. Et l'entraîne, je sais pas, teste le peuple pour qu'il y ait une révolution, une affaire comme ça. Mais elle est en train de faire. Du n'importe quoi.
0: Ah ben c'est sûr que là, pour tenir et arriver à la fin du mois, ça va être dur, hein.
4: Ah mais il est très dur. Ah même idiot, moi, mon avis personnel, mais a une petite entreprise. Vous connaissez que son montant est calculé, ça m'y ferme. Parce qu'il n'y en peut plus, vous connaissez, il vient qu'à été couru dans mon boîte aux lettres. Mais il téléphone, ouais, déjà l'USAF. De toute façon, ça tu connais, il va comprendre.
0: Oui.
4: L'USAF, il envoie bien qu'à été couru. Mais médité, mais rappelle. Ben, il me tombe chez madame. Dis madame, mais par contre, où ça la trouve chiffre là-haut? Par comment? Ouais, ben, il m'explique à lui, ouais, elle est comment? Ah, ben, monsieur, ok, ouais, peut-être qu'on s'est trompé, on va vous donner un rendez-vous. Ben, rendez-vous, et mois de décembre. Ben, Bobby, que ça m'est en train de penser, à moi, mêler mon propre créateur d'emploi, c'est-à-dire mi-travail, Mais elle est comme si je suis en train de travailler tout le temps.
5: Ça m'entraîne bah, de plus en plus, hein, on travaille pour payer les taxes et les impôts, oui.
4: Ben, vous ne travaillez pas. Les plus simples, vous mettez la redingolette, mais ça va la pêche. Qui vont en train de subir, et encore, Dieu, qu'on est une très petite entreprise. Vous connaissez, on n'a pas un jour, on n'a pas un dur.
5: Oui.
4: C'est du lundi au lundi. On n'a point, il ne vient pas. Ça, ça ne fait pas. Et, mais. Comme il calcule un coup la fin du mois, mais comme tout le monde, il paye les fonds, il paye manger, il paye certaines à pour payer, et les taillards mettent un couchant encore dessus. Mais pour qui m'a pour travail? Et vous voulez dire, mais le monde, par exemple, il travaille pas, il profite et il n'attend. Non, il n'a pas d'autres. Jamais de la vie. Là, je dis, franchement, Bobby, à mon niveau, vous êtes en train de réfléchir. Soit il met l'entreprise en sommeil, soit il ferme l'entreprise. Dans mon vie, il m'a fini qu'on rouvre dès l'entreprise. C'est moi qui travaille pour moi. C'est moi qui crée mon emploi.
5: Dis-moi que là, avec la facture électronique, on aura du mal à compter les entreprises, qui mettent la clé sous la porte.
4: Ou les flics et partout. Ben, l'État, il devient, c'est même plus la gourmand en 10 ans. Il est en train de prendre tout, qu'il pas dans qu'il ne l'est pas taxé. Ah aussi, vous avez travaillé la radio. Ben, ah aussi, vous payez les sons. Tout le monde dit, ouais, je l'aime bien sûr qu'il est.
5: À 2 euros le litre, oui, demain.
4: Mais les prêts à puis avoir de l'auto, puis payer l'essence, payer puis l'assurance, mi prend le car, mi ça redingolette, et mi ça va la pêche, et mi profite du système. Parce qu'il gagne plus. Mais travailler, pourtant. Travailler, mais il gagne plus comment. Mais ce qu'à quand il taxe plus, il s'invente quelle taxe on compte.
5: Oui.
4: Mais il gagne plus. Ah, même Dieu,
5: ouais, dur, hein.
4: Je suis en train de réfléchir à comment faire pour. Je ne sais pas, je ne sais pas si le gouvernement, si je. Ils ont été déconnectés du système, est-ce qu'ils ont été comprendre le citoyen que ça ait subi? Mais, je ne connais pas, ou sinon ça, m'expatrie, mais dans un autre pays, et, je connais mon travail dans mon main. Mais là, on a cette connaissance, hein.
5: Oui.
4: Mais si pour moi, rien gagné, mais ça va rien me travailler, là. Je ne travaille pas, plus simple.
5: Voilà, un auditeur qui se dit, je vais peut-être fermer mon entreprise, eh ben.
4: Bobby, bon après-midi.
5: Bon après-midi, merci. 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Bonjour.
6: Oui, bonjour.
5: Bonjour, madame.
6: Je vous rappelle, au fait, j'ai appelé ce matin et je vous ai appelé hier. Hein,
5: oui.
6: Je me permets de vous rappeler pour vous donner les nouvelles pour mon EDF à Saint-Joseph.
5: Ah oui, avec le branchement où il n'y avait pas la puissance et l'EDF qui ne pouvait pas intervenir. Oui.
6: Exactement, toujours pareil. Il n'y a personne qui nous a appelé, pas de technicien. On est toujours au stade 1 que ça n'a pas changé, ça n'a pas abouti à quoi que ce soit. Et là, on est vraiment désespéré parce que, les jours passent au fait. Et j'ai même appelé EDF aujourd'hui.
5: Oui.
6: Mais le souci, ils nous ont dit que eux, ils savent pas quoi faire et puis ils peuvent rien pour nous. Eux, ils ont envoyé un message aux techniciens de nous rappeler, mais on n'a toujours rien. Et là, c'est pour cela que je me permets de vous rappeler. Voilà.
5: Vous avez emménagé le 9 septembre.
6: Exactement.
5: Oui.
6: Et puis, à ce jour, toujours rien. Là, on ne sait plus quoi faire. J'ai essayé d'appeler quelqu'un qui se connaît en EDF. Mais c'est pas possible parce que pour faire ce qu'ils m'ont dit pour faire sur place, ils font un appareil au fait et eux ils possèdent pas l'appareil. Donc ici, voilà.
5: Ah oui, parce que maintenant comme c'est le compteur communicant et comme il y a un problème avec le prestataire qui permet au compteur de communiquer, ils ne peuvent pas augmenter la puissance depuis le central.
6: Non.
5: Le centre. Pas. Oui.
6: Et là, ben voilà, ça va faire bientôt, on va dans encore une petite semaine, ça va nous ramener à un mois. Un mois. Et puis, voilà. Ben merci. Merci de me laisser quand même laisser mon message. Hein.
5: Alors, nous avons eu un contact hier avec une personne d'EDF. Maintenant, on est un peu dans les spectateurs. On attend. Hein. On est un peu comme vous, là, maintenant. On attend d'avoir du nouveau. Mais on est mercredi. Allez, demain, vendredi. Écoutez, si de notre côté, on a un retour de l'opérateur EDF, on vous contacte. D'accord? Je garde votre numéro de téléphone.
6: Merci, merci énormément.
5: C'est à Saint-Joseph, ça, hein?
6: À Saint-Joseph, exactement. Oui. Voilà.
5: Allez, merci, Bobby. Merci.
6: Bonne soirée à vous. Au revoir.
5: Merci. Au revoir. Et puis, au passage, une information pour ce monsieur qui a 80 ans et des problèmes pour avoir de l'eau chaude dans son logement à Saint-Joseph auprès d'un bailleur social, la SIDR. Nous avons pris contact avec la SIDR et c'est dans les tuyaux, sans mauvais jeu de mots. C'est-à-dire qu'on est en train de faire le nécessaire et on peut raisonnablement penser qu'un nouveau chauffe-eau sera posé avant la mi-octobre. En tout cas, des calculs sont en cours. C'est des chauffe-eau un peu particuliers qui étaient installés à cet endroit. On parle de chauffe-eau à l'horizontale. Mais je me suis entretenu avec une personne de la SIDR pas plus tard que ce matin. Et je laisse ce message pour cet auditeur qui a 80 ans et qui n'a pas d'eau chaude depuis 5 ans. Vous avez bien entendu, pas d'eau chaude depuis 5 ans. Il y a bon espoir que vous puissiez avoir de l'eau chaude assez rapidement, mais enfin tout est relatif, mais quand même assez rapidement maintenant. On reste en contact avec la SIDR et avec vous, le monsieur de Saint-Joseph. La Libre Antenne revient tout de suite après la pause publicitaire.
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5: 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Allô?
12: Oui, bonjour Bobby.
5: Bonjour madame.
12: Oui, c'est Nantes. Bonjour à toute l'équipe autour de vous. Hein.
5: Oui, merci.
12: Oui, j'ai entendu cette dame parler de son compteur de EDF.
5: Oui.
12: Mais est-ce qu'elle a un compteur Linky ou alors elle a toujours l'ancien compteur?
5: A priori, d'après nos échanges, parce que là, ça fait la troisième ou quatrième fois qu'elle appelle, elle a le nouveau compteur communicant. À La Réunion, on l'appelle pas le compteur Linky, mais le compteur communicant. Veuillez, je vois que vous appelez de la métropole, veuillez rester en ligne un instant, s'il vous plaît. On va sur la route. Sur la route avec Franck à Saint-Joseph. Bonjour Franck.
13: Oui, bonjour Bobby. C'était là pour annoncer que direction Saint-Joseph, c'est un piège juste en haut de l'hôpital. Il y a enfin, presque je dirais presque 300 mètres avant le pont Rivière de Bord. Il y a une voiture en panne, mais en plein milieu de la route. Quoi.
5: Oui, pas loin du pont de la Rivière de Bord. Dans quel sens?
13: Saint-Joseph-Saint-Pierre.
5: Oui. Le temps est comment?
13: Ah ben il fait très chaud encore.
5: Oui. Bon, pas loin du...
13: Voilà, il y a plein de... Parce qu'à Télan, c'est fait deux voies, quoi.
5: Oui.
13: Donc les voies, c'est obligé de déporter sur la voie de... Comment dire ça? La voie en haut, la numéro de Nomito, puisque...
5: On peut pas la pousser sur le côté, la voiture?
13: Ben, il pourrait, mais on connaît, tout le monde y sait pas, mais il fait pas un contact avec les décors, quoi.
5: Oui. Bon, pas loin du pont de la Rivière d'abord, une voiture en panne dans le sens Saint-Joseph-Saint-Pierre.
13: Voilà, c'est ça, oui.
5: Oui. Merci d'avoir appelé.
13: Il n'y a pas de quoi.
5: Bonne route.
13: Allez, merci.
5: Merci.
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0: Freedom, 15h35. Information pour les auditeurs de Freedom 2. Une voiture est signalée en panne, pas loin du pont de la rivière d'Abord, dans le sens Saint-Joseph-Saint-Pierre. La circulation sera donc perturbée dans ce secteur. Pour l'instant, la voiture n'est pas complètement sur la bande d'arrêt d'urgence. Et un autobus bien embêté, là, avec sa voiture en panne. On n'est pas loin du pont de la rivière d'Abord, dans le sens Saint-Joseph-Saint-Pierre. Toutes vos informations au 02 62 41 51 51. Madame, merci d'avoir patienté. Vous m'appelez de la métropole.
9: Oui.
0: Oui. Donc pas de. Elle a bien le compteur communicant, hein, et il y a un problème avec l'opérateur qui permet à EDF d'établir le lien entre le central et les compteurs.
9: D'accord. Ben donc dans ces conditions, elle devrait avoir satisfaction, à moins que ces factures n'étaient pas payées.
0: Non, alors, pardon, mais c'est une personne qui est locataire, d'accord, qui est dans cette habitation depuis le 9 septembre.
9: Ah, tout nouveau.
0: Et nouvelle locataire, donc quand elle est arrivée, il y avait la puissance réduite, 1000 watts, mais en réalité, il s'avère qu'apparemment, elle n'a pas du tout les 1000 watts. Elle a pas de puissance, elle a le courant, mais au moindre truc qu'elle branche, elle nous dit que ça saute.
9: D'accord, ben donc là, c'est un autre problème, quoi.
0: Oui.
9: Oui. Et puis, je voulais parler de cette grève-là.
0: Oui.
9: Mais, Bobby, franchement, je me demande, moi, personnellement, hein, je me pose la question, pourquoi ces lycéens font grève parce qu'ils sont à 40, 35 ou 40 dans leur classe, qu'ils manquent de professeurs, bon, tout ce qui se passe à Paris commence à frapper les profs et tout dans la rue.
0: Il y a un professeur qui a été frappé, c'est vrai, et il y a un Bali Bagayoko qui est maire qui dit la violence peut être légitime. Bon, il considère que l'éviter c'est mieux, mais il a quand même dit la violence peut être légitime.
9: Être légitime, ben oui, ben, ça prouve déjà que si un jour, je ne souhaite pas que le LSI soit en place à l'Élysée, voilà ce qui attend les Français. Voilà, c'est la vie. Mais aujourd'hui, on ne reconnaît plus la France. Il n'y a plus de Français. C'est la délinquance. C'est des gens qui sèment la terreur, quoi. C'est vraiment pas ce que nous, les Français, nous voulons. Hein. La France n'a jamais été comme ça.
0: Oui.
9: Voilà. Ces gens-là, les gens qui bon, j'ose pas trop dire ce que je pense, parce que je suis mal placée. Mais quand ils écoutent seulement le LSI, quand je les vois porter Bagayoko dans les mains en haut le long de la rue, mais déjà son premier mauvais signal lorsqu'il a eu la mairie de Paris, c'est il a commencé à décrocher le portrait du président de la République. Quel que soit Macron ou quelqu'un d'autre, c'était le président de la République.
0: Oui, alors je crois que il est de coutume d'afficher en mairie le portrait du président de la République, mais je crois que c'est pas une obligation.
9: Non, ce n'est pas une obligation. Mais depuis 10 ans, il y a personne qui a décroché un président, quoi. Mais depuis même avant, depuis le temps de Chirac et tout ce qui s'ensuit, mais personne n'a jamais osé faire ça. Aujourd'hui, ces jeunes défient la police. La police tue. Ça, c'est le dicton des LFI. Mais lorsque les gens dans la rue, ils sont attaqués, ils appellent qui? Ils appellent la police pour les protéger.
0: Oui.
9: Donc, là, c'est pas la police qui tue. Ce sont les gens qui écoutent les LFI. La police tue. Mais ça, c'est un slogan de LFI. Parce que là, ils aperçoivent que l'année prochaine, je le souhaite de tout cœur, que Marine Le Pen arrive au pouvoir. Elle ne va pas faire mieux que les autres. Hein. Je ne dis pas qu'elle va faire des miracles. Non, parce que là, en ce moment, Macron est en train de lui mettre les bâtons dans les roues. De partout. Donc, elle aura du fil à retordre pour essayer de faire du bien et remettre les Français à leur place. Elle aura du mal.
0: Vous avez vu ce qui arrive Vous avez vu ce qui arrive au Rassemblement National là avec Mediapart?
9: Oui. Ce qui, ben, j'ai entendu.
0: Public. Voilà.
9: Mais c'est fou, Bobby. On n'a pas besoin d'avoir le bac plus 5 pour comprendre la manigance des LFI. On n'a pas besoin d'un bac plus 5 quand on réfléchit.
12: on essaye de comprendre, on voit déjà ce qui se passe, eh bien, ils font tout pour casser le RN. Mais j'espère que les Français ne sont plus dupes pour les écouter. Et qu'ils votent en leur âme et conscience. Mais fini ce barrage-là, fini. Qu'ils mettent ça de côté, qu'ils les jettent.
5: Bon, ben on verra, parce que tout le monde dit... Oui ?
12: Ben, je vous écoute.
5: Mais on dit que cette fois, il n'y aura plus cette histoire de faire barrage. Mais bon, l'élection présidentielle, c'est dans 6 mois.
12: Ben, ils disent qu'ils vont plus faire barrage. Mais c'est facile à dire, parce que regardez bien le PS. Mais il s'allie avec le LFI, tout en sachant que le LFI... sont des terreurs, quoi. Ils sèment la terreur. Ce n'est pas un parti à se rallier.
5: Oui.
12: Mais eux, ils s'en foutent. Voilà. Il faut que les gens arrivent à comprendre ça et tirer profit, quoi. Des bonnes choses.
5: Oui.
12: C'est ce que j'attends. Moi, j'attends. Je sais que Marine Le Pen, elle ne va pas faire des miracles. Ça, ce n'est pas du jour au lendemain qu'elle va mettre ses pieds à l'Élysée, que tout sera résolu. C'est faux. C'est faux. Parce qu'il y a trop de choses à remettre en place, à étudier, à voir et à essayer de remettre en place. Mais ça prendra du temps. Mais c'est la seule personne que moi je sens qu'elle sera capable de le faire. Parce que le PS, de la part de ce qu'on... j'ose même plus, je n'ai plus les mots. De la part du PS, eux, ils fabriquent des paresseux. Et je leur donne le RSA en leur disant, restez chez vous, ne travaillez pas, je vous donne 600 euros. Point, vivez avec ça, débrouillez-vous. Nous, on prend le gros magot ici.
5: Le
12: LFI, c'est la terreur.
5: LFI, c'est la terreur. Enfin, selon vous, hein, LFI, c'est la terreur. Et le PS fabrique les paresseux.
12: Ben oui, mais bien sûr. Mais bien sûr, Bobby, depuis qu'il y a le PS, là, combien de chômeurs, combien de gens qui ne travaillent pas? Il y a plus d'un million, si, enfin un million, c'est peut-être pas assez encore. Il y en a beaucoup plus. Il y a moins de travailleurs que de travailleurs. Il y a moins de travailleurs que de gens qui paraissent de chez eux, quoi. Voilà.
5: Merci pour cette réaction.
12: Que les gens prennent un peu conscience.
5: Oui.
12: Sur ce Bobby, j'entends les gens qui vous attaquent là. Oh, mon Dieu. Je crains.
5: C'est la liberté d'expression. C'est juste que des fois...
12: Les animateurs.
5: Oui, et vous savez, non, mais ce qui est un petit peu problématique, c'est que souvent, c'est des gens qui sont fermés à la discussion. C'est-à-dire qu'ils ont une idée en tête, mais il n'y a pas de débat possible, il n'y a pas de discussion possible, il n'y a pas d'explication, voilà. Ils ne sont pas là pour écouter. Voilà.
12: Oui, ils viennent sur l'antenne, ils disent ce qu'ils ont à dire, et débrouillez-vous, je m'en vais. Ils croient que l'antenne est faite pour ça. Non, il y a un dialogue quand même. Vous appelez quelqu'un, vous parlez avec et vous l'écoutez.
5: Oui.
12: Voilà, mais c'est pas à faire un monopole, comme un monologue comme ça. Non, c'est pas ça.
5: Bon.
12: On vient, on dit, c'est vrai qu'on a des choses à dire, mais on doit savoir écouter son interlocuteur.
5: Merci, madame.
12: Voilà. Bonne journée, Bobby.
5: Merci, bon après-midi.
12: Au revoir.
5: Au revoir. Nous allons sur le 99 14 00. Il avait été ouvert tout à l'heure pour nous dire comment ça se passe à proximité des pompes. Avec l'augmentation du carburant, augmentation du supercarburant, demain, plus 17 centimes d'euros, augmentation du gazole, demain, plus 12 centimes d'euros à La Réunion. 99 14 00. Allô?
15: Oui, bonjour.
5: Bonjour.
15: Je viens de pour mettre au travers de cette dame là, qui fait partie du Front National. Donc elle est en train déjà de faire campagne pour le Front National.
5: Le Rassemblement National, oui.
15: Voilà, donc c'est une bêtise profonde. Mmh. Elle n'a aucun argument. Alors, les socialistes sont des paresseux.
5: La fabrique des paresseux, elle a dit.
15: Voilà, et le LFI ceci, cela... Mais où va la France? C'est plus le Seigneur, c'est plus Jésus qui va sauver le monde. C'est Marine Le Pen. Et donc, Marine Le Pen remplace le Seigneur. Et donc, quand je parle comme ça, je fais allusion à la visite du pape. Mais qui est-elle, cette femme? Mais elle est bête.
5: C'est tout ce que vous vouliez dire?
15: Elle est bête, elle est nulle. Et donc, elle a rien dans son citron. Et donc, on est dans une situation rocambolesque, c'est-à-dire que on est au fond du gouffre. Qui nous a mis au fond du gouffre? C'est pas LFI qui a mis la France au fond du gouffre. C'est pas X ou Y. Donc, c'est les 10 années de Macron. Et donc, on va oublier.
5: Oui.
15: Moi, je trouve que c'est pas normal. Et cette femme, elle fait partie du Front National. Elle se présente et on va la battre.
5: Politiquement parlant, oui, bien sûr, c'est ce que vous voulez dire. Merci, monsieur.
15: Allez.
5: Bon après-midi. 02 62 99 12 00. Freedom, allô.
16: Allô, oui, c'est bien Freedom.
5: Oui, bonjour.
16: Bonjour. C'est juste pour demander, est-ce que c'est possible de passer un coup de gueule, s'il vous plaît?
5: Bien sûr. De quoi il s'agit?
16: Ben, moi, je vais expliquer mon histoire, vu que je suis à la rue et je ne trouve pas de solution.
5: Oui. À la rue? Suite à quoi, monsieur?
16: Ben, une sorte de foyer, famille d'accueil.
5: Oui.
16: Et depuis, ben, je trouve pas de solution.
5: Depuis quand vous vivez dans la rue?
16: Moi, ça fait 4 ans, depuis mes 18 ans, et là, je viens d'avoir 22 ans.
5: Oui. Et alors, vous avez déposé une demande auprès des bailleurs, vous avez un numéro unique?
16: J'ai tout fait. J'ai fait les mairies, toutes les mairies dans le sud, j'ai fait dans l'ouest et j'ai fait dans le nord.
5: Oui.
16: Rien ne bouge.
5: Vous vivez seul?
16: Oui, je suis dehors, je suis à la rue, j'ai pas de maison.
5: Oui. Alors, les demandes, le problème, c'est que l'offre, la loi de l'offre et la demande. Mais quand même, 4 ans à attendre, ne serait-ce qu'un studio?
16: En sachant que je suis inscrit dans les missions locales et tout, en fait, de tous les dispositifs qui ont été mis pour les jeunes.
5: Oui. Mais vous étiez jusqu'à vos 18 ans dans un foyer, et là, vous appelez le 115, vous avez des fois un toit, un endroit
16: oui,
5: pour...
16: J'ai téléphoné le 115, aujourd'hui, il n'y a plus de place. Hier, ils m'ont répété qu'il n'y avait plus de place. Avant-hier, pareil, moi, j'en ai marre. Moi, à un moment donné, si je ne trouve pas de solution, je ne vais pas vous mentir. On va retrouver mon corps à la morgue.
5: Non, mais on trouvera une solution. Ce n'est pas possible. Il y a quand même des solutions pour que vous puissiez avoir un logement, un studio, je veux dire.
16: Ben, les mairies ne font rien. On dirait que tout le monde est là juste pour avoir de l'argent. C'est tout. Moi, en tant que jeune... Je vais chercher du travail tous les jours. Je travaille au black. Je fais un peu de tout. Il n'y a rien qui bouge. Une entrée d'argent, je n'ai même pas pour pouvoir m'acheter à manger.
5: Mais vous vivez de quoi, là, à 22 ans?
16: Ben, je vis de rien. J'ai pas de toit. J'ai pas de repas. J'ai un confort d'hygiène. J'en ai très peu. Je me douche sur les douches sur les plages et c'est tout, je vis comme ça et j'en ai marre en fait là.
5: Oui, parce qu'à 22 ans, bon, ben vous n'avez pas l'âge pour avoir le RSA, vous avez rien, c'est ça?
16: J'ai rien, zéro revenu, rien.
5: Et à Pôle emploi, on vous répond quoi?
16: On me répond comme ça, je suis encore trop jeune pour entrer dans un dispositif d'intérim et tout le tas de trucs.
5: Ben, d'accord, voilà autre chose, trop jeune, ok. Vous avez déjà travaillé?
16: Oui.
5: Vous avez travaillé dans quoi?
16: J'ai fait beaucoup de... C'était pas de travail, j'ai fait des stages légalement, mais les patrons, ils me répètent comme ça, qu'ils veulent pas. J'ai fait des travaux au black, les patrons, ils payent pas.
5: Mais en allant regarder les annonces à Pôle emploi, il n'y a pas que l'intérim dans la vie. Il n'y a pas des postes.
16: J'ai tout fait. Là, je sors aussi de la mission locale pour entamer une garantie jeune, pour avoir un moyen d'entrée de revenus, pour avoir au moins un studio, en fait.
5: Oui. Vous savez faire
16: là,
5: quoi?
16: Là, ils m'ont dit d'attendre un mois pour avoir pour de me donner une réponse.
5: Mais vous savez faire quoi?
16: Moi, je sais faire tout. Je suis polyvalent. J'ai déjà touché à toutes sortes de boulots.
5: Oui.
16: J'ai une famille, mais ma famille, ils me disent non, ils peuvent rien pour moi.
5: Même pas une petite place pour vous héberger?
16: Même pas. Je les ai demandé à manger il n'y a pas longtemps. Tu sais qu'est-ce qu'ils m'ont dit? Ils m'ont dit comme ça, non, jusqu'à temps qu'on meure, on ne veut pas entendre parler de toi.
5: Ah d'accord, donc là, il ne faut plus compter sur la famille, alors ça s'est mal passé.
16: Voilà, ça c'est...
5: Oui. Si on a quelqu'un qui a une entreprise, qui a du travail à vous proposer dans le Sud, je veux bien qu'on fasse une exception, parce que là, c'est on peut pas rester comme ça. Dites-moi vraiment ce que vous savez faire, ce que vous aimeriez faire.
16: Moi, de base, mon projet professionnel, c'est la cuisine. C'est d'avoir un diplôme là-dedans pour plus tard ouvrir mon snack ou mon repas emporté, en fait. J'ai beaucoup d'expérience professionnelle là-dedans.
5: Oui. Alors, s'il y a quelqu'un qui peut vous proposer quelque chose, vous êtes dans le Sud, hein?
16: Non, actuellement là, je suis dans l'Ouest.
5: Oui. S'il y a quelqu'un qui veut avoir votre numéro de téléphone, on le communiquera hors antenne. Et on a tout de suite quelqu'un qui veut vous donner des conseils. Restez en ligne, s'il vous plaît. Allô?
16: Ok.
17: Allô, oui, bonjour, Bobby.
5: Bonjour, monsieur. Vous avez entendu ce jeune, il a 22 ans, il est dans la rue depuis 4 ans.
17: Oui.
5: Oui.
17: Bon, je peux pas dire que je peux faire quelque chose, mais moi, je travaille dans l'Ouest. Où je travaille, on est à la recherche parce qu'on va être sur bouquet à la fin d'année.
5: Et il y a une coupure. On est à la recherche de...
17: Il faudra qu'il vienne sur place, il dépose un CV, mais c'est quoi qu'il sait faire?
5: Qu'est-ce que vous savez faire, monsieur?
16: Moi, je sais faire un peu de tout.
17: Pardon?
5: Il sait faire un peu de tout, mais est-ce qu'on peut être un peu plus précis, par exemple, je sais pas moi, de la maçonnerie, de...
16: Je sais faire de la maçonnerie, je sais faire de la menuiserie,
17: La soudure, les trucs comme ça?
16: Pardon?
5: Est-ce que vous avez déjà fait de la soudure?
16: Oui.
5: Oui.
17: Chaudronnier, un truc comme ça, quoi. Un truc comme ça.
16: Oui. J'ai très peu d'expérience là-dedans, mais je sais faire.
17: Je veux pas vous remettre. Moi, je sais où je travaille. On cherche du boulot. Il y a des gens qui... On a besoin de quelqu'un. Ça y est, on est en manque de personnel. Je peux lui donner mon numéro en antenne. Tu m'appelles. J'ai pas dit que je peux te promettre, mais essayez quand même. Voir qu'est-ce qu'une ouverture pour voir si, en même temps, te prendre, tu as 22 ans, peut-être faire un contrat pour avec le mission locale. Je ne peux pas vous promettre, mais il faut essayer.
5: Bon, alors ce qu'on va faire, voilà déjà un bon début. Ce qu'on va faire, monsieur, vous qui avez 22 ans, le standard va vous appeler et va vous donner le numéro de ce monsieur.
16: Ok, pas de souci.
5: Oui. Allez, et voilà, c'est déjà un bon début. Vous êtes disponible, vous êtes dans l'Ouest. De toute façon, comment?
17: Est-ce qu'il a le permis ou pas? Non.
5: Est-ce que vous avez le permis? Non, pas le permis.
17: D'accord, ok.
5: Oui. Bon, allez.
17: Pas de souci, pas de problème.
5: On va faire comme ça, et on invite ce jeune à nous donner des nouvelles. Merci, monsieur.
17: Il n'y a pas de quoi, Bobby. Bonne journée à vous.
5: Merci, au revoir. Jeune homme, le standard vous rappelle et on va vous donner le numéro de ce monsieur, d'accord?
16: Ok, pas de souci.
5: Allez, bon courage.
16: Merci, au revoir.
5: Merci. Radio Freedom, et s'il y a d'autres propositions, 02 62 41 51 51, on vous donnera le numéro de ce jeune qui a 22 ans. Freedom, allô?
18: Oui, bonjour.
5: Bonjour, madame.
18: Alors, ça serait pour parler pour ce jeune. Normalement, si j'ai bien compris, il a été placé.
5: Il était dans un foyer jusqu'à ses 18 ans.
18: Oui, mais sauf qu'il y a une loi, donc la loi Taquet du 7 février 2022, qui empêche les sorties stèches à 18 ans.
5: Qui empêche quoi?
18: La sortie stèche du foyer à 18 ans. Donc, s'il n'a pas de logement, s'il n'a pas de choix d'aller chez sa famille après ses 18 ans, il y a cette loi-là qui le protège, qui le permet de rester en foyer.
5: Mais madame, les sorties sèches...
18: Retrouver un emploi et trouver une stabilité financière et pour pouvoir obtenir justement un loyer.
5: Oui, vous dites qu'il y a une loi qui empêche les sorties sèches à 18 ans, mais 18 ans c'était il y a longtemps. Aujourd'hui il a 22 ans et qu'est-ce qu'il peut faire par rapport à cette loi? Il a 22 ans, il est dehors.
18: Mais normalement, au-delà de 18 ans, il peut rester avec cette loi-là.
5: Oui.
18: Au-delà des 18 ans, il peut rester en foyer. Et normalement, c'est le département. Donc, si ça dépend du département, ce foyer, ils doivent le garder. Ils doivent pas le laisser sortir comme ça. Il y a une loi qui, justement, protège ces personnes qui vont certainement se retrouver à la rue à 18 ans.
5: Bon, eh ben, s'il entend ce que vous dites, il faut qu'il essaie de voir. Hein, maintenant, il faut voir si c'est sa priorité, alors, s'il est vraiment, il a envie de repartir en foyer aussi. Hein, ça, c'est autre chose.
18: Normalement, il y a le contrat jeune majeur. Il faut qu'il se renseigne au niveau du foyer où il a été.
5: Oui.
18: Pour voir si c'est possible ou pas. Mais logiquement, tous les foyers sont au courant des lois et travaillent justement avec les lois. C'est pas normal qu'ils l'ont laissé sortir et qu'il est à la rue aujourd'hui.
5: Oui, oui, mais pour des choses qui se sont déroulées il y a 4 ans, on va pas pouvoir faire.
18: Il y a des lois qui le protègent, qui.
5: Oui, je comprends, madame.
18: C'est une obligation.
5: Oui, oui.
18: Ils doivent le garder. Donc, il y a 4 ans, il y a 5 ans, il y a 6 ans, ok. Mais on peut pas laisser un enfant, un jeune majeur, qui était placé, qui était mis sous la protection de la loi. Et de le faire sortir parce que certainement il dérange ou c'est plein ou je ne sais quoi. On peut pas le faire sortir juste parce que voilà, ça arrange quelqu'un. Il y a les lois qui sont là et il faut les faire bouger.
5: Bien. Merci beaucoup. Merci pour lui.
18: Merci.
5: Bonne Merci. Au revoir. Au revoir, madame. 99 12 00, Radio Freedom. Allô?
19: Bobby, bonjour.
5: Bonjour.
19: Bobby, pour le jeune.
5: Oui.
19: Il y a le RSMA. Il est logé, nourri.
5: Est-ce qu'il y a de la place pour tous ceux qui postulent?
19: Oui, il y a le RSMA, ça circule, comme apparemment je vois qu'il a un téléphone, ça circule en message, l'armée recrute.
5: Oui, c'est vrai.
19: Aujourd'hui, moi, j'ai mon beau-fils qui a passé le petit test de la Marine nationale. Mmh. Il est parti en métropole pendant 1 an. Il a fait une formation. Aujourd'hui, il est en train de postuler pour une formation. Il est payé 1400 euros. Il est logé, nourri, habillé.
5: Ça serait peut-être une bonne idée, oui.
19: Voilà, Bobby.
5: Oui.
19: Il y a des solutions, mais après, on ne faut pas juste compter sur... Pôle emploi et machin. Aujourd'hui, l'armée, c'est la solution pour beaucoup de jeunes. Et on forme des gens à apprendre quelque chose, même celui qui a rien. Mais par contre, il y a la discipline.
5: Ah ben oui, ça, il faut se plier à la discipline quand on va dans l'armée, ça c'est sûr, oui.
19: Mais Bobby, c'est le seul endroit que t'as pas besoin de maison, t'as pas besoin de rien. C'est même habillé, Bobby. Donc, il y a des solutions. On peut trouver une solution, mais il ne faut pas... Voilà. J'entends beaucoup de gens dire, on n'a rien. Si, il y a des solutions, mais il faut se bouger.
5: Les solutions, elles existent, mais il faut frapper à la bonne porte.
19: Après, il faut... Non, mais il ne faut pas que taper la bonne porte, il faut oser. Il fait froid, mon beau-fils, aujourd'hui, il est parti dans le froid, bref.
5: Oui.
19: Et aujourd'hui, il est fier. Il va être pompier bientôt, mais il est fier.
5: Ah ouais, si c'était à refaire, il le referait.
19: Ah, 10 fois, il me dit.
5: Oui.
19: Voilà.
5: Bon. À quel âge il a franchi le pas?
19: Écoute bien, Bobby. Hein.
5: À quel âge?
19: 16 ans.
5: Oui.
19: Donc, il n'y a pas d'âge pour dire que les gens, oui, je suis mineur. Non, à 16 ans. Il est parti à 16 ans, lui.
5: Oui. Donc, merci pour ce témoignage.
19: Merci. On peut bouger si on a envie.
5: Merci. Allez, bon après-midi.
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5: Il est 16h à La Réunion.
20: 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Bonjour Émilie.
21: Bonjour Romain, bonjour à tous. Le Gard et l'Hérault sont en alerte rouge, pluie et inondation, alerte orange en Lozère, en Ardèche et dans les Bouches-du-Rhône. Il est tombé près de 200 mm de pluie en 24 heures dans l'Hérault. 200 mm de plus sont attendus d'ici à minuit. Conséquence, les transports scolaires sont suspendus dans le Gard. Aucun train ne circule sur l'axe Nîmes-Alès-Clermont-Ferrand. Tous les intercités entre Marseille et Bordeaux sont supprimés. La France insoumise se sert de notre jeunesse comme chair à canon, accuse Gabriel Attal, le candidat à la présidentielle invité ce matin sur Europe 1 et CNews. Le blocus des lycées se poursuit avec des tensions à Lille ou à Lyon. L'Union syndicale lycéenne appelle à un acte 2 demain. Les lycéens se mobilisent contre le manque de moyens et la dégradation des conditions d'apprentissage, un mouvement soutenu par des responsables insoumis, émaillé de violence. 440 personnes ont été interpellées. Le ministre de l'Éducation, Édouard Geoffrey, se dit inquiet de l'usage de la violence, même s'il souligne que certaines revendications des élèves sont légitimes. Robert Ménard face à la justice. Le maire de Béziers est jugé pour avoir refusé de marier une Française et un Algérien visé par une OQTF. C'était en 2023. Robert Ménard qui aura pour témoin médiatique Bruno Retailleau et David Lisnard. Il risque 5 ans de prison, 70 000 euros d'amende et une peine d'inéligibilité. Le ministre du Commerce annonce réfléchir à une taxe sur les produits sucrés. Il y a un enjeu sanitaire, assure Serge Papin, car il y a trop d'obésité et trop de diabète. Selon les Échos, cette taxe qui sera incluse dans le projet de loi de financement de la sécurité sociale pour 2027 visera certains produits transformés à partir d'un certain seuil de sucre encore inconnu. La piste terroriste est privilégiée après l'atterrissage ce matin en urgence d'un avion qui reliait Dubaï à Tel Aviv. C'est ce qu'indique le ministre israélien de la Sécurité nationale. Un terroriste a voulu faire s'écraser l'appareil pour tuer ses occupants. L'un des pilotes a essayé de tuer l'autre avec un couteau, a raconté la mère d'une passagère israélienne. Deux personnes ont été tuées à Kiev, en Ukraine, dans de nouvelles frappes russes. Quatre autres personnes ont été blessées. Les missiles et les drones russes ont notamment ciblé des infrastructures énergétiques. Certaines zones sont privées d'électricité. Le chancelier allemand estime que la Russie n'est pas du tout intéressée par des pourparlers sérieux en Ukraine, plus de 4 ans et demi après le début de l'offensive russe. Et puis après 19 ans à la tête du FC Nantes, son président propriétaire, Valdemar Quita, a signé un accord de principe pour vendre le club à des investisseurs européens. Le montant de l'opération devrait dépasser les 100 millions d'euros.
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5: Bonjour et bienvenue, si vous nous rejoignez, c'est le moment de retrouver la Moukatali maintenant. Les messages que vous avez laissés sur le répondeur enregistreur, le 02 62 21 08 08. Vous nous parlez de la vie chère des fumeurs et du droit à mourir.
1: Vous êtes sur le répondeur enregistreur de la Moukatali des 45 ans de Freedom. Vous avez une minute pour laisser votre message. Après le bip sonore,

0: reste 10 secondes.
1: Il reste 10 secondes. La ville, la Réunion, c'est le pays le plus riche du monde. Mais c'est deux mondes qui gaspillent.
2: Oui, bonjour, la Moukatali. Il y en a deux mouni gagne 2000 autres. T'as dit, moi, j'y pas là. Ben, Diazos, viens prendre mon place. Avec un piochement de légumes. La cacherie sociale, il croit que nous tient de l'argent sous le roche pour nous cotiser. Mais malheureusement, étant agriculteur, il faut donner travail la journée pour nous. Et la nuit pour un patron. Dors pas, hein? Là, qu'on est parti là. Je veux pas dormir. C'est pas une façon de gagner sommeil, là. N'a mis du planté, il dort bien chez deux oreilles, gagne Z d'or. Mais il dit, bah, parle pas si n'y quoi là, n'y gagne cotiser pour nous, notre retraite. Mais malheureusement, la gagne notre retraite quand nous sommes crevés, bien mettre un bout de corde dans notre collet. Y'en a, trouve.
3: Oui, la Moukatali, concernant ces vapoteurs et ces fumeurs, quand sur une place publique, quand on en a foule, moi, ça me voudrait dire aux autres camarades, si on entend ce message-là, oui, dérange les gens, aux autres les sans-gènes, aux autres la pointe de savoir à vivre, aux autres la pointe rien du tout. Prends une cigarette, allez dans un coin là-bas, fume, mais viens pas déranger aux camarades qui aiment pas la fumée, qui aiment pas tout ça, voilà. Et là, on dirait, pour moi, ces autres, même sur 100 personnes, aux autres les deux, un n'y va pas, l'autre s'y fume, et ben, aux autres les pas gênants. Enferme ou d'autres. Case, fume, fais ça d'où il veut, hein, mais viens pas déranger votre camarade, respecte, voilà, le respect, le savoir-vivre, il commence comme ça maintenant, au cas où je ne l'ai pas compris. Bonne journée, au revoir.
4: Bonjour, c'est à cause de la prise de position du Saint-Père. J'aime bien, mais c'est quand même une ingérence hein, dans la loi. De quoi je me mêle? Bon, il a peut-être raison, mais moi je suis pas tout à fait d'accord. Hein. Si j'ai envie de mourir, j'ai envie de mourir. Hein. Personne ne va m'en empêcher. Au revoir.
5: Salut la Réunion, Farid.
6: Radio Freedom et le rappel tout à l'heure entre 17 et 18 heures, je veux recevoir des personnes de la caisse d'allocation familiale. Vous avez des questions, vous pourrez les poser aux personnes de la CAF tout à l'heure à partir de 17h05 au 02 62 99 12 00. Freedom, bonjour. Allô.
7: Oui, bonjour monsieur Bobby, comment allez-vous?
6: Tiens, bonjour. Comment allez-vous?
7: Ah, mais c'est toujours un plaisir de discuter avec vous, notamment sur l'actualité, comment dire, nationale et internationale. Vous avez vu, là, ce qui se passe en France avec les grèves scolaires, si on peut le dire.
6: Oui, j'ai vu ça, les grèves scolaires, comme vous dites. Oui.
7: Manifestation. Alors, juste une petite précision, c'est que monsieur, j'ai du mal avec son nom, hein, monsieur Baloko.
6: Bali Bagayoko.
7: Voilà. Il n'est pas maire de Saint-Denis.
6: Bah, si.
7: Ah, non, il est maire de Saint-Denis-Perfite.
6: Oui. Ok, d'accord.
7: Bah, il faut bien préciser. Monsieur Volk, il est toujours qu'on nous a sur la précision. Et puis, deuxièmement, ce fameux maire, il a la chance d'être, comment dire, en France métropolitaine. Hein. Parce que dans son pays d'origine, où ses parents grandissent, où on grandit, il n'aurait pas la même chance et la même, comment dire, et cette même ferveur et cette même liberté de voir. Donc voilà. Donc on va faire une petite, comment ça s'appelle, parenthèse. Et monsieur Bard, vous avez vu là, monsieur Bardella, là, il est dans la merde hein, pour les compatriotes là, qui sont Front National. Putain, ouais, je m'en prends à sa place. Hein.
6: Oui. Purée, pardon. Excusez-moi. Pour en revenir au maire Lafy de Saint-Denis-Perfite, il a cru bon de saluer sur les réseaux sociaux l'éviction d'une équipe de journalistes de BFM TV. BFM TV qui entend porter plainte. Il a dit aussi que la violence peut être légitime. Il l'a répété à trois reprises hier devant le lycée Paul-Éluard.
7: Monsieur Bobby, je veux raconter ma vie hein, professionnelle. Juste un petit pan. Il y a encore deux mois, vous avez regardé sur Google, hein, j'ai mon fils qui travaille, qui a travaillé au Fort de l'Est à côté. Vous avez la fameuse cité des Framboisins. Quand vous travaillez et quand vous travaillez, vous quittez le Fort de l'Est, et je salue tous les Réunionnais qui ont travaillé là-bas, vous descendez, vous allez traverser la cité des Framboisins, vous allez passer devant le lycée Paul-Éluard. Et après, vous allez passer devant le Stade de France, vous allez attraper le RERD. Donc, tout ça pour vous dire que ce fameux lycée Paul-Éluard, monsieur Bobby, je vais vous dire un truc, hein, c'est pas de ce lycée qu'on va sortir, qu'on s'appelle Thomas Pesquet, Einstein et les grands savants de l'espace. Hein. Vous savez... Non, mais je vous dis, c'est... Vous avez des gamins, moi j'ai l'œil un peu... Vous me croyez, hein? Vous me croyez si vous voulez, hein?
6: Oui.
7: Vous me croyez si vous voulez, monsieur Bobby? Vous avez certains lycéens, avant de venir à l'école, ils déposent leur gamin à l'école. Avant de venir en classe, ils déposent leur gamin à l'école, hein?
6: Des lycéens qui, avant de venir en classe, déposent leur gamin à l'école?
7: Ah oui, non mais vous voyez ce que je veux dire, c'est les lycées techniques, je vous dis, on sortira pas des Thomas Pesquet et puis de

0: chez Nativel, lieutenant-colonel de l'armée de l'air. Hein. Donc, vous voyez ce que je veux dire. Hein. Donc,
1: ce que vous voulez dire, oui.
0: Voilà, voilà. Et puis, ce sont des gens qui sont là, comme dire, de façon... ils n'ont plus rien à foutre, comme dire, et puis là, ils sont là pour casser. Et puis, ils s'en fichent, comme c'est la société qui...
1: Mais la société qui paye, mais il faut bien... Il y a toujours... C'est qui paye? Ben, c'est vous. Monsieur Volt. Monsieur Volt, on n'entend plus. On ne vous entend plus. Bon, faudra nous rappeler, hein. Coupure du micro, enfin je sais pas. Rappelez-nous, s'il vous plaît. Freedom, bonjour.
2: Oui, bonjour. Oui, oui, mais il faut vouloir pour appeler les autres, vraiment.
1: Ah, il faut batailler, hein.
2: Oui. Vraiment. Mm-hmm. Mais fais une petite parenthèse sur la retraite, mais c'est pas le but de mon appel, hein.
1: Oui.
2: Quand il dit le gouvernement, il donne à moi ma retraite à temps et ceci, cela. Ça, pas, ça, le gouvernement, il donne pour moi rien, ça, mon argent, ça. Comment travailler, là, là, tu serais déçu, ma paye pour ça. C'est mon argent, c'est les autres qui doivent, moi. D'accord? Macron, il ne trappe pas ça, comme ça, dans, si ça paye ou quoi que ce soit, quelle cotisation. De, c'est mon argent, c'est notre argent, que la tirer sur notre paye. Et il me dirait même qu'il y en a des taxes non déductibles.
1: C'est pas, si on gratte un peu, c'est pas exactement comme ça que ça fonctionne, hein.
2: Dis-moi.
1: Oui, de votre carrière, vous avez payé pour les retraités qui percevaient la retraite pendant que vous étiez active. Et quand vous allez être à la retraite, si vous êtes à la retraite aujourd'hui, ce sont les actifs qui payent pour vous. C'est plutôt comme ça que ça fonctionne.
2: Oui, d'accord. Donc c'est quelqu'un d'autre qui cotise.
1: C'est celui qui travaille.
2: Voilà, pour celui qui travaille, mais c'est toujours, peu importe, une façon de tirer sur la paye des autres ou la mienne pour redonner à nous plus tard. Hein? Voilà. Non, bon, on va pas être trop d'accord. sinon, mais appelle parce que moi, là, vu sur une chaîne de télé, l'évolution, je sais pas comment on appelle ça, sur Saint-Joseph. C'est-à-dire que, les pas aider une entreprise qui vient de l'extérieur pour faire un labo pour stériliser les moustiques. Cette histoire de moustiques mâles, je crois.
1: Oui, moustiques stériles, oui.
2: Stériles. Et alors, moi, j'ai vu un reportage sur la métropole parce que la dingue, la fin arrive là-bas. Et là, elle a fait un reportage dans les communes dans le sud que ce mode-là, le maire, il n'a pas été convaincu, il n'a pas, parce que c'est pas assez développé, pour avoir la preuve comme
1: de quoi, l'efficacité, oui.
2: L'efficacité. Et alors qu'à la Réunion, il est fier du premier, parce que ces gens-là, là, font passer Tahiti partout pour essayer de convaincre les gens de cette méthode-là. Et là, il est fier parce qu'il sera le premier labo français pour cette méthode-là. Et ça, moi, j'ai trouvé ça vraiment, avec tous ces pauvres petites entreprises qui ferment ou qui luttent et qui dorment pas le soir pour pouvoir savoir demain de quoi l'avenir est fait. Et là, moi, je trouve ça vraiment trop flagrant, trop pas bien, quoi. Ah oui.
1: Vous ne pensez pas que la méthode puisse fonctionner?
2: Ben déjà, c'était une affaire de 50 000, 60 000 euros. Il y a une commune à La Réunion, l'a fini accepter de mettre ce moustique-là dans cette commune pour, soi-disant. Mais est-ce que, comment ça se fait? Franchement, pas besoin d'aller à l'école Saint-Cyr. Moustique est dans tout l'île et on va pas lâcher dans une commune pour éradiquer les moustiques, c'est pas possible. C'est pas possible. Moi pas fait de la trop en science, mais juste la logique des choses quand même.
1: Pourtant on le fait, alors est-ce que c'est un non-sens total ou pour...
2: Mais on le fait, mais il y a plein de choses comme ça, on le fait, on fait bien et on réfléchit pas, on rend pas compte que voilà, c'est pas 1 000 euros, 10 000 euros là-dedans.
1: Oui.
2: Parce que une fois, elle avait dit que j'avais pas assez d'outils parce qu'il faut immobiliser un laboratoire, je sais pas quoi, pour près d'un zone, pour pouvoir stériliser ces moustiques. Et là, on a une commune, et ben, il a plongé droit la tête dedans, et il va aider ces gens-là pour ouvrir pour un labo sur ça, je crois ça. C'est dégueulasse. C'est dégueulasse parce qu'il y en a plein de petites entreprises beaucoup plus sérieuses que ça, le travail. Et une grande entreprise qui coule, qui va encore couler et sortir une connerie pareille. C'est une connerie pour moi, franchement. J'aimerais bien entendre les gens de Saint-Joseph si ça te la fait tilt quand je te vois ça à la télé.
1: Si les gens de Saint-Joseph veulent en parler, ils seront les bienvenus. Merci.
2: Merci.
1: Bonne route. Au revoir, madame.
2: Merci. Au revoir, monsieur.
1: Radio Freedom, bonjour. Allô?
3: Oui, bonjour.
1: Oui. Et je rappelle, je rappelle l'augmentation du prix des carburants à compter de demain. Vous pouvez en parler. Nous dire aussi si vous constatez qu'il y a beaucoup d'attentes pour passer à la pompe, beaucoup de monde aux stations et des embouteillages aussi peut-être. Les prix des carburants à La Réunion sont révisés chaque mois. Et demain, c'est une augmentation importante pour le supercarburant, plus 17 centimes d'euros. Il passe 1,83€ à 2€ le litre. Le gazole passe d'1,68€ à 1,80€ demain, 1er octobre. 2€, je crois que, oui, bah, c'est la première fois à La Réunion, qu'on a le litre de carburant à 2€. 2€ le litre de supercarburant à compter de demain. Vous pouvez nous dire, donner votre avis et bien sûr nous dire comment ça se passe à proximité des pompes à essence. Freedom, allô?
4: Oui, bonjour.
1: Bonjour.
4: Je vous appelle, monsieur. Je sais pas comment vous appelez.
1: Bobby. Et vous êtes en direct.
4: Je voudrais déjà vous remercier de me donner l'accès à l'antenne. Je m'appelle Daryl. On a eu un week-end de ça, nous a fait une action sur Saint-Pierre. On a distribué 20 colis alimentés. Elle a été relayée par les médias, l'info.re. Et 20 colis, ben, elle était largement insuffisante. Par rapport à la demande que nous avons reçue, nous avons reçu à peu près environ 600 demandes par le biais des réseaux sociaux.
1: Vous avez reçu 600 demandes de colis alimentaires, vous, une association?
4: Je suis un bénévolat, monsieur. Un bénévolat, nous avons lancé cette action, ben, trois jeunes de Saint-Pierre, elle a été relayée par les médias, l'info.re. Et aujourd'hui, ben, la demande est tellement grande, alors si vous bien, monsieur, vous voyez. Il y en a des familles, ben, excusez-moi une cause, mais mon cœur est gros, monsieur.
1: Hein. Oui.
4: Et il y a des familles tellement détresses, hein. Il fait mal à moi. Il dit, on a des milliers de familles, contactez-moi, ben, par messenger, on n'a plus de quoi. On nous a tes mamans. Et on n'a plus de quoi donner aux mamans à goûter, on n'a plus de quoi donner cette famille de quoi manger. Alors, si vous voulez bien, envoyez-moi des captures, ça, le frigo est vide. Et à moi, je dis, ben, on ne peut pas rester insensible à ça, vous voyez, monsieur. Et ben, l'ancien appel à la solidarité hier soir, sur mes réseaux. Il me profite qu'il passe à l'antenne, sur Freedom. Il appelle à tous les auditeurs, auditrices qui veulent bien participer. Ben, ils avaient bien contact à moi.
1: Alors, vous êtes bénévole, vous avez distribué des colis alimentaires, mais est-ce que vous avez constaté une dégradation de la situation là récemment ou une dégradation progressive depuis des décennies, j'ai envie de dire?
4: Parce que ben, aujourd'hui, ben, quand il y a nous 2,5%, on a augmenté. C'est un mois, c'est pas 2,5%. Si nous reprenons les 2,5% depuis le début, il fait environ 25% qu'on a augmenté aujourd'hui. On voit bien aujourd'hui comment ça fait les courses à La Réunion. Un chariot qui coûtait à nous 200 euros, il coûtait à nous 400 euros, les familles, on ne peut plus aujourd'hui. Ben, aujourd'hui, on m'a mis un jeune, même si on a 27 ans, on travaille, on nourrit mon petit famille tranquille, et on me dit, oh, ben, parce que nous avons un petit peu plus de moyens, nous essayons de l'annoncer à notre prochain, c'est parce que, c'est pas parce que nous élèves, on un petit peu, nous oublions cet item aussi, ben, ça l'important, l'entraide, et c'est pour ça que, aujourd'hui, même dans cette chance, c'est la première fois que m'appelle Radio Freedom, même cache pas où, hein, monsieur. Parce que, comme vous voyez cette détresse-là, ben, il y a l'arme à moi aujourd'hui, vous voyez.
1: Oui.
4: Et voilà, c'est pour ça que je me fais cet appel, parce qu'on aura une distribution ce samedi 4 octobre. On peut dire qu'on a déjà récolté énormément. Les gens, ils donnent à moi des caisses de bananes, des denrées alimentaires. Les gens, ils ramènent énormément pour moi. Les gens me remercient, toutes ces personnes-là.
1: Et les colis, vous les confectionnez avec d'autres bénévoles, vous les confectionnez vous-même?
4: Exactement, monsieur. Nous confectionnons nous-mêmes, nous distribuons nous-mêmes. Toutes les faits, ben, de bon cœur, parce que l'important d'aider ces gens-là. Et voilà, ce matin, il y a une personne, une dame, il interpelle à moi, il dit, monsieur, une personne handicapée, il vit à l'étage. Pendant 2 mois, il n'a pas reçu son allocation, l'AH. Est-ce que vous pouvez ramener un petit colis pour lui? Bien sûr, il va falloir nécessaire pour essayer de ramener un petit colis pour lui. Parce que vous ne pouvez pas innocent face à cette détresse. Vous voyez, aujourd'hui, monsieur, il y a des gens, malgré où ils essayent de faire de bonnes actions, ils tirent dans les pattes. Je vois, par exemple, ma association, ma page Facebook, il y a des personnes à signaler, et bien, il fait que mon compte est restreint. Donc, je vais dû même y appeler les autres parce que...
1: Pourquoi on a signalé? Pourquoi on vous a signalé? On a fait un signalement à Facebook?
4: Oui, il fait un signalement et au fin, ben, en fin de compte, le temps qu'il examine, ben, la page est restreinte. Donc, c'est pour ça qu'il m'adresse à moi, à tous les auditeurs directement ici. Je peux regarder, monsieur.
1: Mais pourquoi on vous a, pourquoi Facebook vous a bloqué?
4: Ben, non, mais il n'est pas bloqué au final. Ben, la page, il est restreint, il est juste restreint. Parce qu'il est au bord de 2 jours, il restreint, et après, quand il est examiné, la page sera. Les vidéos, ils tournent toujours. Vous pouvez regarder, la page s'appelle Cédaré. Et il ne lâche pas, il va essayer de continuer jusqu'au bout. Là.
1: Mais vous ne respectez pas tous les protocoles de la plateforme Facebook, c'est ça? C'est pour ça qu'il y a eu cette restriction?
4: Non, mais non, nous respectons tous les protocoles, en tout cas, on n'a pas rien.
1: Ah oui.
4: Aucune vidéo où ça nous l'a insulté, nous a menacé, nous a dit quoi que ce soit, on ne comprend pas. Là, c'est Facebook, m'a envoyé un petit message tout à l'heure directement à l'assistance, m'y attend la réponse. Et aujourd'hui, ben, il profite que je ne peux pas passer à l'antenne pour appeler, dire les gens que si je veux bien aider ces personnes, mais tout ça, m'y arrivera pas. Et, voilà, ça devait bien aider. Moi, je veux bien donner mon numéro de téléphone à l'antenne.
1: Oui, si vous voulez bien. Attendez, hein. Dites-moi, dans le colis alimentaire que vous confectionnez, il y a quoi?
4: Il y avait du pain, du riz, il y avait les sardines, il y avait des trucs de première nécessité. Alors, si vous voulez bien, monsieur, mais.
1: Oui.
4: Vous voyez à quel point les gens les heureux, et pourtant, c'est pas grand-chose, hein, monsieur. C'est pas grand-chose, c'est vraiment pas grand-chose. Et les gens, c'est tellement heureux qu'on vous donne à certains petits trucs. M'a déposé encore hier soir encore pour une personne dans la ravine de Cabri ici. La femme était tellement heureuse. Elle m'a dit, mais ici, il n'y avait plus rien. Elle donne à goûter son enfant. C'est ben, incroyable. Mmh. Incroyable parce qu'il y a énormément de gens qui souffrent en silence et ils continuent. Ben, il faut que nous essayions d'être notre prochain et n'accueillir en faisant de l'humanité. Nous allons pouvoir essayer. Tiens-nous les coudes et on sort à nous là-dedans.
1: D'accord. Comment s'appelle l'association?
4: C'est pas une association, c'est du bénévolat, monsieur. C'est bénévolat, c'est 3 jeunes, on a fait une action.
1: Oui.
4: Regardez sur l'info.re. Et voilà.
1: Laissez votre. Si. Bon, pour prendre contact avec vous, pourquoi pas un colis alimentaire, peut-être. Seulement à Saint-Pierre ou sur toute l'île?
4: Ben, quand on avait distribué, on avait essayé un petit peu partout. Et là, ce week-end, on s'est fait chez Saint-Pierre, là, directement.
1: Oui. Laissez votre numéro de téléphone, monsieur.
4: 0692. 56,
1: 20. Non, c'est 06 93.
4: Oui, non, mais vous préférez donner mon personnel, s'il vous plaît, monsieur.
1: Bah non, ça sera pas possible. Ne quittez pas, s'il vous plaît, hein. Ne quittez pas. Géraldine à la Cressonnière, qu'est-ce qui se passe? Bonjour. Allô, Géraldine? Géraldine, est-ce que vous m'entendez? Je crois qu'on est à la Cressonnière. Je crois qu'il y a un embouteillage. Terminaison 2994. Géraldine, remettez le micro. Julie, est-ce qu'on peut voir si on n'a pas un problème de raccrocher ou... Normalement, non. Géraldine? Bon, non. Alors, un embouteillage à la Cressonnière. Qu'est-ce qui se passe? 41, 51, 51, s'il vous plaît. Monsieur, pour les distributions de colis alimentaires.
4: Oui.
1: 06 93 77.
4: Le numéro pour moi, s'il vous plaît, monsieur.
1: Il peut donner?
4: Oui.
1: Oui, 06 93 77 66 92.
4: Merci beaucoup, monsieur.
1: Je vous en prie, c'est nous, au contraire. 06 93 77 66 merci 92.
4: Merci tout le monde.
1: Bon courage, hein. Bravo, hein. Merci.
4: Merci.
1: Au revoir. Radio Freedom. Allô?
3: Allô, bonjour, Bobby.
1: Bonjour.
3: Ça va?
1: Oui, vous?
3: Ça va. Écoutez, Bobby, la affaire n'est pas bon là.
5: Quoi n'est pas bon?
3: Écoutez, la ville a pris l'essence, hein?
5: Oui, demain, on a vu ça, oui.
3: Écoutez, ben, faut de réclamer les rouvins pour les yeux, hein? Ben, me pose en même des questions. À qui profite? Parce que notre essence, il ne serait pas dans le pays arabe, il ne serait pas aux États-Unis. Notre essence, il ne passe même pas dans ce canal-là, dans ce fameux canal.
5: Oui, mais enfin, pour que l'essence arrive à Singapour, bon.
3: Voilà.
5: Mais c'est le coût mondial qui est impacté, le coût mondial du pétrole avec ce qui se passe et les incertitudes géopolitiques au Moyen-Orient.
3: Mais moi, je suis d'accord avec ça. Mais moi, j'aimerais que quand même, monsieur le préfet, il veut un peu la transparence de dire à nous exactement le prix d'achat, le baril de pétrole, que le prix du carburant qu'il a acheté pour amener ici la Réunion, déjà. Parce que moi, pour moi, maintenant, il fait de la marge incroyable sur la tête de mon ici.
5: Oui.
3: Parce que n'a point lieu de monter à ce point-là. Là, mais il pense que là, on a de l'habit, ou soit l'entente pousse à nous vers autre chose, que maintenant, il dit pas, parce que ça, maintenant, est un peu... mais il pense que l'entente pousse tout le monde à aller vers l'électrique. Soit les petits copains, ils vont passer dans l'auto électrique, demande monsieur le préfet un petit coup de main, monsieur le préfet, madame Bello, avec monsieur Melchior, comme ces trois acteurs, c'est eux les l'acteur principal de la hausse des prix, hein. Ils pensent que soit l'entente pousse le réunionnais à aller vers les voitures électriques, ou soit on a un bien sûr, on a 2 mètres à plein les poches.
5: Mais au-delà des.
3: Monsieur Melchior, il a plein les poches.
5: Mais au-delà. Melchior, je sais pas, parce que le département, je sais pas trop, monsieur, par contre. Hein. Mais au-delà de ce qui se passe à la Réunion, les cotations retenues au début du mois de septembre, on a annoncé, et ça, on peut aller le vérifier, on a annoncé pour le sans-plomb une hausse de $25 par baril. C'est énorme.
3: Ah oui.
5: Mais c'est pas pour nous, ça. Hein. C'est le cours mondial. La parité, le coût du fret, en fait, tout augmente, là.
3: Ben, là, je ne connais pas que ça vous fait, mais je pense que, d'un côté, si j'ai de l'entendre hausser, si de l'autre côté, j'ai de l'entendre la chômage, ben, faut pas rôder. Qui ça nous fouille, ça soit taxe l'auto.
5: Et là, pour la première fois, je crois, la préfecture, dans le communiqué, nous annonce, et ça, on vous l'a pas dit, mais je vous en parle, puisque vous parlez du prix. Par exemple, le gazole. 1,80€ à compter du 1er octobre. Il y a une colonne qui a été ajoutée à droite où c'est marqué prix moyen hexagone au 29 septembre 2026. Et vous savez le prix moyen constaté en métropole? 2,40€.
3: Ben, le problème, c'est que je ne comprends pas pourquoi je suis à tout prix aligné à nous avec l'hexagone.
5: Ben, c'est pas question de s'aligner, mais peut-être de comparer, de rappeler un petit peu de temps en temps combien on paye en métropole. Et c'est quand même intéressant,
3: okay.
5: Non?
3: D'accord, Bobby. Là, tu mets, mais bon, passons pour ça. Donc, si tu veux faire appel à nous, que là-bas, tu payes un prix, nous, ici, nous payons un prix. Ben, dans ce cas-là, on égalise toutes les choses pareilles. Comment ça se fait que la métropole en a la TNT en a 27 chaînes et si nous en a seulement 8 chaînes?
5: Oui.
3: Vous comprenez? Alors, je t'égalise quand il arrange les autres. Je t'y veux mettre à nous un petit peu au même rang quand il arrange les autres. Mais quand il arrange pas les autres, nous reste que toujours le français moyen, quoi.
5: Oui, enfin, vous avez plusieurs fois prononcé le mot alignement. Mais non, hein, on peut pas parler d'alignement. On est à 1,80, ils sont à 2,40. On peut pas parler d'alignement, là.
3: Mais doucement, il va finir par arriver.
5: C'est pas vraiment le constat qu'on peut faire si on prend les communiqués, si on prend les tarifs bien loin derrière. Il y a toujours un écart énorme entre la métropole et la Réunion, et ça joue. Ça va dans le bon sens pour nous. Mais bon, ça, je ne conteste pas que c'est très cher.
3: Parce que déjà ici,
5: et en plus ici,
3: on pas la queue, on va mettre l'essence à ce prix-là.
5: Et
3: nous n'avons un réseau de bus, pas saturés, les mal gérés. Comment on veut de monde les prêts à quitter notre auto pour aller prendre le bus?
5: Et oui. Et en plus ici, on a encore une particularité, c'est environ 1300 familles qui vivent grâce aux stations-service. C'est-à-dire quand vous allez à la station, vous êtes servi. Vous êtes servi un carburant qui coûte 60 centimes d'euros moins cher du litre qu'en métropole. Bon, mais tout ça, c'est pas une, c'est la vérité. Hein.
3: Ah oui, c'est la vérité. Même ma fille était en métropole, là-bas ou sur d'autres côtés, où ça fait plein ou même. Hein.
5: Oui. Allez, voilà. Merci, monsieur.
3: De rien.
5: Alors, 2,47€, 2,54€, 2,42€, c'est les tarifs qu'on observe en métropole. Bon, ça fait quand même cher, là, à partir de demain. On en reparle dans un instant, si vous le voulez bien. Tout de suite après la pause publicitaire, d'ailleurs.
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1: Radio Freedom, 16h34. Le radio guidage avec tout à l'heure un embouteillage signalé à la Cressonnière. On a là des informations. Gwenaëlle, bonjour.
2: Oui, bonjour. En fait, c'est pour signaler aux personnes qui descendent vers le littoral.
1: Oui.
2: Qu'il y a un accident à poids lourd et un Dacia noir, je crois. Je ne sais pas si c'est une Dacia, mais c'est de ce style.
1: Accident entre deux véhicules. Donc, c'est pour ça qu'il y a un embouteillage. Oui.
2: C'est ça, la Dacia, on dirait, elle s'est pris l'arrière du poids lourd et je vois pas de victime allongée, mais il y a une personne âgée qui est prise en charge avec les pompiers.
1: Oui, une personne âgée prise en charge quand même. Voiture oui, contre camion.
2: Elle est consciente, mais elle est quand même avec, je pense que c'est le choc de l'airbag, parce que la voiture, l'airbag a pété au côté passager.
1: Seulement du côté passager?
2: Oui, seulement du côté passager, oui. Pas le conducteur, lui, il n'a pas l'airbag encore.
1: Mais l'airbag qui est dans le tableau de bord, là, l'airbag frontal côté passager ou l'airbag latéral?
2: L'airbag frontal du côté passager.
1: Un airbag qui se déclenche seulement côté passager, d'accord.
2: Oui. Je pense que le choc a été plus de ce côté-là parce que du côté conducteur, il n'y a pas. Il n'y a pas de dégâts, c'est vraiment du côté droit où il y a le véhicule écrasé, en fait.
1: Oui.
2: Écrasé. Voilà, les dégâts sont plus du côté droit. Mmh. Donc, je pense que c'est pour ça qu'il y a bagage du côté par là.
1: Bon, eh bien, merci d'avoir signalé. L'accident s'est produit où exactement, à la Cressonnière?
2: C'est à la sortie de Sens Saint-Denis, Saint-André. Et ben c'est pour reprendre vers pour aller vers Saint-Benoît. C'est vraiment dans l'axe, là. La sortie, la rentrée de Cadois.
1: Oui.
2: Juste avant le pont.
1: Eh bien, merci pour les précisions. Merci beaucoup.
2: Merci.
1: Au revoir. Information pour les auditeurs de Freedom 2. Un accrochage ou un accident entre un camion et un véhicule léger. On parle d'airbag qui s'est déclenché dans la voiture. C'est à la Cressonnière. Ça provoque un embouteillage en ce moment. Vos informations au 02 62 41 51 51. Freedom, bonjour. Allô? Allô?
3: Allô, oui.
1: Oui, bonjour monsieur.
3: Bonjour Bobby.
1: Oui.
3: Oui, alors, mais parler un petit peu du coût de l'essence par rapport à la métropole. Là.
1: Oui.
3: C'est vrai que là-bas, ils payent plus cher que nous, hein, depuis X temps, les comme ça. Hein. Mais après, l'avantage que vous avez là chez nous, c'est que le prix des pièces des voitures, là-bas, chez les autres, là-bas, les moins chers aussi. Hein.
1: Oui.
3: Les réparations, tout est moins cher.
1: Mmh.
3: Et voitures d'occasion, tout ça, ou achète là-bas, là-bas, elle est beaucoup moins chère qu'ici. Hein.
1: Oui.
3: Donc, il me dit, dans un sens comme dans l'autre, nous toujours payons même ici. Hein.
1: Oui. Enfin bon, encore heureux qu'on ait ça, hein, le carburant moins cher, parce qu'on serait... Ouais. Déjà qu'on est mal, mais on aurait été très, très mal sans ça.
3: Et oui, et que ça m'y ait dit, hein, parce que moi, mon ancienne voiture, m'a changée, m'a déposée. Pourquoi? Parce que on aurait bien voulu garder ma voiture, mais... Au lieu d'aller refaire un crédit pour acheter un autre.
1: Oui.
3: Mais le souci, c'est que les pièces qui coûtaient à moi trop cher pour réparer. Hein? Donc, il me dit, un dans l'autre, hein, vaut mieux m'y changer carrément, me prendre une voiture neuve et moi, je serai tranquille pendant 3 ans, 4 ans à peu près. Hein?
1: Oui.
3: Mais les chiens, la voiture neuve, elle est très très chère aussi. Hein? Donc, voilà. Et là, l'essence a augmenté, l'essence, le gasoil et tout ça. Mais pense, moi, ce qui inquiète à moi, c'est que est-ce qu'un jour va redevenir un prix plus bas? Ou bien ça va dire, ben chouette, et les personnes n'y bougent pas, ils restent comme ça.
1: Non, mais on l'a vu, il y a eu une baisse, 3 mois d'affilée, il y a eu des baisses, et ça a baissé un peu quand même, hein, là, avant juillet. Mais bon, c'était pas revenu quand même au niveau que c'était en février.
3: Voilà, mais l'augmentation, il faut aussi quand même, hein.
1: Oui, oui. Partout, hein. Partout.
3: Mais
1: moins à 200 km de chez nous, là, à l'île Maurice, on est sur du 1,56€ le litre d'essence, il me semble. Allez, le secret, c'est peut-être que le carburant est moins taxé, hein. Allez, merci monsieur.
3: Ok.
1: Merci. Gabriel, bonjour. On est à Saint-André, là encore. Gabriel ?
4: Oui.
1: Oui ?
4: Oui, bonjour, c'est pour Informazote, en fait, que secteur sud, donc de Saint-Pierre au Mont-sur-le-Tampon. En règle générale, on a toujours l'embouteillage en montant, mais là, c'est sur la sortie qu'ont des concessions. La queue commence vraiment, vraiment en bas, et on a trois lotos en panne, en fait, dans la file, dont une voiture qui est sur la voie de dépassement. Et là, on ne connaît pas, là, avance un petit peu, mais on arrive sur la ligne 400, mais en gros, le véhicule, en plus, le monde la laisse les portes ouvertes. Il est en plein milieu, donc le bonne voiture, il ne connaît pas par où passer, et il fait un sacré bouchon, quoi. Donc là, il pense qu'il doit descendre encore plus bas encore.
1: Trois, une voiture en panne avec les portières ouvertes dans la file.
4: Ah, même. Bah, hein? Exactement. Bah, en montant, en fait, moi, c'est Saint-Pierre, donc le temps de monter. Et donc, dans la file, là, qu'on des concessions, il commence bien en bas. On a trois lotos, bah, elle n'est pas à la suite, hein, mm-hmm. dans la file, on va dire. Mais on a trois lotos en panne, dont deux dans la file qu'on des concessions et un au milieu sur la voie de dépassement.
1: Oui. Bon, ben, bah, bonjour les difficultés, là, pour ceux qui doivent partir de Saint-Pierre en direction du tampon. Du tout,
4: ouais. Oui. En général, tout le temps, les bouches étaient là, mais là, il trouve que encore plus à signaler avec les trois lotos en panne dedans. Et en plus, le monde est inconscient parce qu'il laisse la porte ouverte comme ça, les quatre portes. Pourquoi faire, il ne comprend pas, quoi, mais bon.
1: Oui, bonne question. Allez, merci, monsieur.
4: Bonne soirée.
1: Bonne route.
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1: Information à du guidage, information pour les auditeurs de Freedom 2, des embouteillages déjà constatés dans le sens Saint-Pierre-le-Tampon, secteur de Condé-Concession, parle de trois voitures en panne dans l'embouteillage dans le sens Saint-Pierre-le-Tampon. On prend son mal en patience et toutes vos informations au 02 62 41 51 51, c'est le service radio guidage de Radio Freedom. Le 99 12 00, allô?
6: Allô, bonjour monsieur.
1: Bonjour.
6: Le gars, il passe petite annonce, s'il vous
1: plaît. Ben, c'est quoi l'annonce, madame? Madame, ça?
6: Monsieur, ça.
1: Ah, monsieur, pardon, excusez-moi. C'est quoi l'annonce?
6: Oui, petite annonce, il gars est passé.
1: Oui, mais c'est quoi l'annonce, monsieur?
6: Pour acheter.
1: Ah non, ouais, trompe-leur, là, il faut appeler ce soir.
6: Ben, pour dire l'annonce quand même, non?
1: Non, ben non, on peut pas. Vous voulez acheter quoi, monsieur?
6: Un cheval.
1: Oui. Vous voulez acheter un cheval? Pour le mettre dans votre cour?
6: Non, pour aller travailler. Monsieur.
1: Oui?
6: Pourquoi vous rigolez?
1: Ben pardon, mais je trouve ça un petit peu marrant, la question. Un cheval pour aller travailler. Et vous allez l'amarrer. Vous allez la marée où, monsieur?
6: Il faut appeler le soir, l'eau.
1: Oui, appelle à nous entre 19 et 20 heures.
6: Merci.
1: Merci. Radio Freedom, bonjour. Allô?
7: Oui, bonjour.
1: Bonjour.
7: Excusez-moi, c'est pour en retrouver, s'il vous plaît.
1: Oui.
7: Oui, j'ai retrouvé un téléphone portable au niveau de Sainte-Marie, au niveau du Conseil Général et l'ancienne poste. C'était sur le muret et c'est l'ancien modèle Logicom.
1: Téléphone Logicom?
7: Oui, ça s'appelle Logicom. Je pense que c'est les anciens modèles de portable.
1: Oui, il n'y a pas d'écran tactile dessus?
7: Si, c'est tactile, mais je pense que c'est l'ancien modèle vu que c'est pas les nouveaux.
1: D'accord.
7: Donc, oui.
1: Donc, un téléphone portable trouvé.
7: Au niveau du Conseil Général, sur le muret juste en face.
1: Oui.
7: Oui, c'est à Sainte-Marie. Et comment dire, je peux laisser mon numéro au cas où si la personne...
1: Bien sûr.
7: A perdu son portable. Oui, c'est 0692.
1: Oui.
7: 74-95-52.
1: 06-92-74-95-52 pour un téléphone portable Logicom trouvé à Sainte-Marie.
7: Oui, c'est ça.
1: C'est gentil. On va laisser merci l'annonce beaucoup, aussi sur le site freedom.fr.
7: D'accord,
1: il n'y
7: a pas de
1: souci. Merci.
7: Merci beaucoup.
1: Merci, bon après-midi. Au revoir, madame.
7: Merci à vous, au revoir.
1: Alors, si vous avez appelé sur le téléphone ou si vous avez déjà fait bloquer la carte SIM, téléphonez pour récupérer votre téléphone de marque Logicom. On l'a trouvé à Sainte-Marie. Téléphonez au 06 92 74 95 52. Freedom, allô? Allô?
8: Allô, oui, bonjour.
1: Bonjour, oui.
8: Oui, bonjour. Voilà, m'a téléphoné, excusez-moi, mais je peux passer chez mon numéro que m'a appelé. En début d'après-midi, m'a passé station totale, la rabine de Saint-Denis, Saint-André.
1: Oui.
8: Bon, voilà, moi, c'est des toits qui prient, j'ai pour les bénécoïvettes, et m'ont pas assis et tout. Mais dans le bénécoïvette, Robin Ferraille, Brossman, Mitter.
1: Oui.
8: Il avait des morceaux comme ça dans le beignet de crevettes.
1: Oula, des morceaux d'éponge métallique dans le beignet.
8: Dans le beignet. Et là, mission à toi, la responsable, elle ne veut rien entendre. Elle dit, ben, elle est bon, ma téléphone est d'homme. Et là, mission descend, nous amène dans la gendarmerie pour ça, la gendarmerie, il conseille moi de faire. Mais quand tout le monde, quand je sais acheter, apparemment, c'est un connaisseur, la marine, c'est ça.
1: Oui, enfin bon, on ne sait pas trop, mais on va lancer un appel à la vigilance que les gens, imaginez si on donne ça en plus à des enfants qui avalent vite, peu importe, mais c'est dangereux.
8: Faites attention.
1: C'est dangereux, oui.
8: Imaginons, là, comme si un adulte, c'est bon. Imaginons, c'est comme si un enfant. Moi, je ne regarde pas.
1: Et où l'a trouvé ça? Dans un beignet ou dans plusieurs?
8: La vie dans deux beignets, oui.
1: Oui.
8: Dans deux beignets. Après, est-ce que elle m'a mangé, m'a pas fait attention, m'a envoyé, et l'autre m'a dit attends.
1: C'est des morceaux de métal, c'est fin, c'est souple, c'est ça?
8: Voilà.
1: Oui. Bon, ben, alors, les beignets de crevettes, ben, peut-être que c'est pas seulement dans une station qu'on trouve ça, donc on dit aux gens qu'il faut être vigilant, il y avait peut-être un problème sur une machine.
8: Oui, mais une question, mais quoi, mais ça prend les bonnes fournisseurs, acheter un truc comme ça pour une fournisseur, quoi, dire, prend les chansons, c'est ça.
1: Oui.
8: Ça prend le contrôle d'hygiène, ça, non?
1: Ah, ben, si, à cette échelle, il y a toujours des contrôles.
8: Ben, apparemment, non, comment on peut vendre tout le monde un pays qui est dans la ferraille dedans?
1: Oui.
8: La question est là. Si on a contrôle d'hygiène, comment on peut vendre tout le monde? Un beignet qui est dans la ferraille dedans.
1: Mais le contrôle d'hygiène, il passe une fois, lui, monsieur, hein, et après, pendant quelques mois, il ne passe plus, lui. Hein, on ne sait pas ce qui s'est passé.
8: Voilà, oui.
1: C'est pas tous les jours, ça.
8: Voilà. Mais le pire de l'histoire, c'est que tu es un responsable des stations, elle ne veut rien savoir.
1: Mais vous lui demandez quoi à la station?
8: Quel est mon besoin? C'est moi ce qui m'a appris.
1: Oui. Ouais, c'est pas très commerçant, effectivement, ça s'est passé comme ça. Merci, monsieur, pour le signalement. On lance un appel à la prudence. Merci.
8: Ah oui, c'est à tout pour les gens, pour faire très attention.
1: Merci. Allez, des morceaux d'éponge, des morceaux de métaux, des morceaux de petits comme des morceaux d'éponge métallique dans un beignet, dans deux beignets crevettes achetés dans une station-service. Voilà ce qu'il disait cet auditeur. Soyons vigilants. Alexandre?
9: Oui, bonsoir.
1: Bonjour, vous travaillez dans une pharmacie?
9: Oui, pharmacie Cœur-Chaudron. Donc là, je vous appelle parce qu'il y a une personne en détresse, en fin de compte. C'est une personne âgée, désorientée. J'avais déjà appelé tout à l'heure. Elle était partie, mais là, elle est revenue. Donc, il y a quelqu'un qui nous a appelé, un monsieur qui nous a appelé dans les 5 minutes après mon appel pour nous signaler que son fils allait venir la récupérer. Donc, elle est à nouveau présente.
1: Mais vous avez appelé il y a plus de 2h30.
9: Voilà. Donc personne ne s'est manifesté entre-temps.
1: Oui.
9: Et si c'était une blague, elle était de très mauvais goût. Parce que potentiellement, cette personne est en danger. Parce que nous, on va fermer à 19h. Donc on n'aura pas la responsabilité par la suite.
1: Mais qu'est-ce qu'elle vous dit, cette dame?
9: La dame a des propos incohérents. Je pense qu'elle doit être sous tutelle. Il y a quelqu'un qui s'occupe d'elle. Elle a sûrement quelqu'un qui est responsable d'elle, donc
1: oui.
9: Elle n'est pas venue par hasard jusque-là, et quelqu'un a déposé là, ou je sais pas. Mais à toutes les personnes, membres de sa famille, s'il vous plaît, venez la récupérer.
1: Alors justement, qu'est-ce qu'on peut dire, quelques renseignements sur cette dame, à peu près quel âge, quel type?
9: Bon, alors, là, j'ai plus ses papiers sous les yeux, mais je pense qu'elle s'appelle Lode Rita.
1: Madame Lode Rita. Rita.
9: Lode Rita. C'est bien votre nom, madame ?
10: Oui, oui, madame Lode Rita.
9: Voilà, donc, elle a 79 ans. Et donc, oui, depuis début d'après-midi, là, elle est sur, pas devant notre devanture. On l'a fait rentrer pour la faire patienter, mais après un moment donné, elle s'est mise à sortir. Alors qu'elle était partie, mais là, elle est revenue. Donc là, il faudrait vraiment que quelqu'un, le responsable, quelqu'un de sa famille, entende l'appel et puisse venir la récupérer, s'il vous plaît.
1: Ouais, alors vous êtes passé tout à l'heure dans le Centre du Soleil. Maintenant, on apprend que c'est madame Lode. Ben on avait déjà appris ça tout à l'heure, madame Lode Rita, 79 voilà. ans, dans la pharmacie, une pharmacie du Chaudron. Pharmacie Ker Chaudron.
9: Voilà.
1: Oui. Appel général aux gens qui connaissent madame Lode Rita. Il faut informer la famille. La dame se trouve dans la pharmacie, elle est un peu perdue apparemment.
9: Oui. C'est donc on va fermer tout à l'heure à 19h. Donc on essaie de faire notre possible pour retrouver les membres de sa famille, donc en passant l'appel, en passant par vous.
1: Oui.
9: Mais voilà, on a une responsabilité limitée parce qu'on peut pas faire plus que ça.
1: Bien sûr, non mais là, il faut que tout de suite, là, les gens qui connaissent la famille de madame Lode Rita, 79 ans, elle est dans la pharmacie Ker Chaudron, il faut dire aux gens de la famille de se rendre à la pharmacie pour la récupérer. Merci monsieur.
9: Voilà.
1: On laisse votre numéro de téléphone peut-être.
9: Là, c'est le numéro de la pharmacie, 02 62 28 03 65.
1: 02 62 28 03 65. Merci Alexandre.
9: Voilà, merci, bonne soirée.
1: Merci, au revoir. Information pour les auditeurs de Freedom 2. On a une dame qui est arrivée dans une pharmacie en début d'après-midi. Elle est allée, elle est partie, elle est revenue. C'est madame Lode Rita. C'est dans la pharmacie Ker Chaudron. Au Chaudron. On lance un appel pour que des gens de sa famille puissent la récupérer. La pharmacie va fermer à 19h. Le numéro de téléphone est le 02 62 28 03 65. 16h51, voici les avis de décès avec MutaDC.
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1: À Sainte-Clotilde, décès de Monsieur Morin Pierre Marcel, domicilié à Sainte-Clotilde. Monsieur Morin Pierre Marcel, décès survenu lundi 28 septembre à l'âge de 90 ans. Le convoi mortuaire sortira du centre funéraire de Prima où se tiendra un recueillement à partir de 9h demain. La bénédiction aura lieu à la chapelle du centre funéraire de Prima à 13h. Demain après-midi sera suivi de la crémation. À l'étang Saint-Paul et à Saint-Pierre, décès de madame Randriana Solo Gisèle Fernande Pierrette, née Aubry. Madame Randriana Solo Gisèle Fernande Pierrette, née Aubry, décès survenu lundi 28 septembre à l'âge de 79 ans. La famille ne souhaite ni fleurs ni couronne. Le convoi mortuaire sortira de la salle funéraire de l'étang Saint-Paul demain. La bénédiction aura lieu en la salle des veillées de l'étang Saint-Paul à 13h demain après-midi, suivie de la crémation au crématorium de la ligne Paradis à Saint-Pierre. Au Bernica, Saint-Paul, ligne Berthaud, décès de Monsieur Catherine Philippe Serge. Monsieur Catherine Philippe Serge, ingénieur à l'Observatoire du Volcan, décès survenu hier à l'âge de 58 ans. Le convoi mortuaire sortira du domicile de sa maman, Madame Catherine Aglaé, au 313 ligne Berthaud, Bernica, Saint-Paul. Demain, la bénédiction aura lieu en l'église de Saint-Gilles-Léo à 14h30 demain après-midi, suivie de la crémation au crématorium de la ligne Paradis à Saint-Pierre. En métropole, décès de Madame Ressac, Marie-Claudia, née Langlais. Madame Ressac, Marie-Claudia, née Langlais, originaire de Saint-Gilles-les-Bains, Saint-Paul. Décès survenu en métropole, jeudi 24 septembre, à l'âge de 55 ans. La bénédiction aura lieu en métropole à 14h30, demain après-midi. À la Confiance, Saint-Benoît, décès de Monsieur Inise Maximin, dit Sim. Monsieur Inise Maximin, dit Sim, domicilié au 65, lotissement Les Palmiers, à la Confiance, Saint-Benoît, fidèle auditeur de Radio Freedom. Décès survenu hier, à l'âge de 70 ans. Le convoi mortuaire sortira de la maison funéraire de Brapanon demain. La bénédiction aura lieu en l'église de Saint-Benoît à 16h demain après-midi. L'inhumation se fera au cimetière du même lieu. À Piton-Sainte-Rose, décès de Monsieur Nativo Anaïgou Louis Roland dit Tinaï. Monsieur Nativo Anaïgou Louis Roland dit Tinaï. Décès survenu hier à l'âge de 77 ans. Le convoi mortuaire sortira de son domicile au 17 lotissement La Croix à Piton-Sainte-Rose demain. La bénédiction aura lieu en l'église de Sainte-Rose à 10h demain matin. L'inhumation se fera au cimetière de Sainte-Rose. À Piton-Saint-Leu, décès de Madame Dali Germaine. Madame Dali Germaine, décès survenu hier à l'âge de 85 ans. Le convoi mortuaire sortira de son domicile au 21 chemin André Dali à Portail, Piton-Saint-Leu, demain. La bénédiction aura lieu en l'église de Piton-Saint-Leu à 15h demain. L'inhumation se fera au cimetière de Piton-Saint-Leu. Au Gol, Saint-Louis, décès de Madame Sangouaise, née Noukadou Juliani, dite Julienne, Madame Ginot. Madame Sangouaise, née Noukadou Juliani, dite Julienne, Madame Ginot, décès survenu aujourd'hui à l'âge de 83 ans. Le convoi mortuaire sortira du domicile de sa nièce, Madame Noukadou Daisy, au 59 rue Elsa Triolet, au Gol, à Saint-Louis. La bénédiction aura lieu en l'église de Saint-Louis demain à 15h et l'inhumation se fera au cimetière du même lieu. À Saint-Denis, décède Madame Grondin née Ouarot Marie-Janine, originaire de Saint-Joseph. Madame Grondin née Ouarot Marie-Janine, décès survenu aujourd'hui à l'âge de 91 ans. Le convoi mortuaire sortira du centre funéraire de Prima demain. La bénédiction aura lieu au centre funéraire à 14h demain après-midi. L'inhumation se fera au cimetière du même lieu. Au tampon, décès de Madame Haote, Marie-Madeleine, née Louis Wenhua. Madame Haote, Marie-Madeleine, née Louis Wenhua. Décès survenu aujourd'hui, à l'âge de 74 ans. Le convoi mortuaire sortira de la maison des veillées du tampon demain. La bénédiction aura lieu en l'église du centre-ville du tampon à 14h30. Demain sera suivi de la crémation au crématorium de la ligne Paradis à Saint-Pierre. En métropole, décès de Monsieur Trajan Sainte-Croix Emmanuel. Monsieur Trajan Sainte-Croix Emmanuel, originaire de l'étang Salé, ancien employé de Jeumont-Réunion à Deux-Canons-Saint-Denis et de Disma. Décès survenu en métropole mardi 22 septembre à l'âge de 84 ans. La crémation se fera en métropole à Marseille à 10h45 vendredi matin. À la Ravine des Cabris, décède Monsieur Palama Georget, dit Cabri. Monsieur Palama Georget, dit Cabri, décès survenu aujourd'hui à l'âge de 70 ans. Le convoi mortuaire sortira de son domicile au 7 chemin Caspillon à la Ravine des Cabris. La bénédiction aura lieu à l'église de la Ravine des Cabris demain à 15h. L'inhumation se fera au cimetière de Saint-Pierre. Au port ZUP 4, décès de Monsieur Lafosse Jean-Patrick, dit Ticane. Monsieur Lafosse Jean-Patrick, dit Ticane, décès survenu hier à l'âge de 66 ans. Le convoi mortuaire sortira du centre funéraire de Prima demain. La bénédiction aura lieu au centre funéraire à 14h30. Demain après-midi, il sera suivi de la crémation. À Saint-Denis et à Sainte-Marie, décède Madame Cazette Marie-Thérèse Germaine. Madame Cazette Marie-Thérèse Germaine, décès survenu lundi 28 septembre à l'âge de 91 ans. Le convoi mortuaire sortira du centre funéraire de Bois-Rouge à Sainte-Marie demain. La bénédiction aura lieu en l'église de Sainte-Marie à 15h demain après-midi. L'inhumation se fera au cimetière de Sainte-Marie. À Saint-Denis, Saint-François, l'évêché, décès de Madame Ouarot, née Bègue Claire Véronique. Madame Ouarot, née Bègue Claire Véronique, décès survenu hier à l'âge de 96 ans. Le convoi mortuaire sortira du centre funéraire de Prima demain. La bénédiction aura lieu au centre funéraire à 15h30 demain. L'inhumation se fera au cimetière de Sainte-Clotilde. À la possession d'Odane, décède Monsieur Thomas Luc, dit Luce. Monsieur Thomas Luc dit Luce, décès survenu aujourd'hui à l'âge de 88 ans. Le convoi mortuaire sortira de son domicile au 36 rue Germain-Élisabeth à Dodane. La bénédiction aura lieu en l'église de Dodane à 14h30 demain, suivi de l'inhumation au cimetière du même lieu. A été installé les hauts décès de Madame Léonie Rose Anita. Madame Léonie Rose Anita, décès survenu aujourd'hui à l'âge de 87 ans. Le convoi mortuaire sortira de la chapelle ardente de l'étang salé les hauts demain. La bénédiction aura lieu en l'église de l'étang salé les hauts à 15h30 demain. L'inhumation se fera au cimetière du même lieu. À Sainte-Anne, décès de Madame Itema née Poulbassia Suzanne Marthe. Madame Itema née Poulbassia Suzanne Marthe, décès survenu mercredi 30 septembre à l'âge de 81 ans. Le convoi mortuaire sortira de son domicile au 115 bis, chemin Gazette-Léo, Petit Saint-Pierre-Sainte-Anne, demain. La bénédiction aura lieu au domicile à 14h demain après-midi. L'inhumation se fera au cimetière de Sainte-Anne. À Bois d'Olive, Ravine des Cabris, décès de Monsieur Saoudin Philippe. Monsieur Saoudin Philippe, époux de Madame Saminadin Soudin, Marie Suzette. Décès survenu aujourd'hui à l'âge de 67 ans. Le convoi mortuaire sortira de son domicile au 8 rue Sabacelli à Bois d'Olive, Ravine des Cabris. L'heure, la date et le lieu des obsèques vous seront communiqués ultérieurement. Et au port, décès de Monsieur Maury Edvard, décès survenu aujourd'hui à l'âge de 95 ans. Le convoi mortuaire sortira de la salle des veillées de la ZUP du port. La veillée débutera à partir de 13h demain. L'heure, la date et le lieu des obsèques vous seront communiqués ultérieurement. Pour les avis de décès Freedom, le 02 62 41 51 51.
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0: Communiqué de l'EFS pour demain 1er octobre, l'établissement français du sang Île de la Réunion vous annonce une collecte mobile à la salle des fêtes Mercassé à Saint-Philippe. Ce sera de 8h à 13h. Le prochain rendez-vous avec les avis est communiqué demain matin. Ce sera aux environs de 5h45 avec Francky dans Café Crème et Vitamine. Il est 17h et presque 2 minutes. Voici le flash d'information avec la 2PRL.
1: Bonsoir à tous. Une mauvaise nouvelle pour le porte-monnaie des Réunionnais. La préfecture de la Réunion vient de communiquer les prix des carburants pour le mois d'octobre dans l'île. Le litre de sans-plomb atteint les 2 euros, soit une hausse de 17 centimes. Quant au litre de gazole, il coûtera 1,80 euros à partir de demain. L'augmentation est de 12 centimes. En revanche, le prix de la bouteille de gaz, lui, ne bouge pas et reste à 18 euros. Cette hausse importante des prix des carburants s'explique par le contexte de fortes tensions sur les marchés pétroliers internationaux en raison des incertitudes géopolitiques au Moyen-Orient. De nouvelles révélations dans l'enquête concernant un enseignant accusé de viol et agression sexuelle sur plusieurs de ses élèves à l'école Michel Debré à Saint-Denis. D'après la procureure de la République, au moins 4 fillettes ont été victimes des agissements présumés de l'enseignant. Mais la magistrate ajoute que d'autres enfants pourraient s'ajouter à la liste des victimes. L'enseignant a lui été suspendu le 18 septembre dernier. Mis en examen pour violence sexuelle sur mineurs, il est en détention provisoire. Les urgences pédiatriques à La Réunion vont être renforcées. Le CHU de La Réunion et l'Agence régionale de santé se sont mis d'accord pour un renforcement de la prise en charge avec une équipe spécialisée et permanente à Saint-Denis. Les urgences pédiatriques dans le sud de l'île vont également être renforcées, où le nombre de passages a augmenté de 86% en 5 ans. L'ARS de La Réunion et le CHU vont investir près de 2,8 millions d'euros pour la prise en charge des enfants. Le coup d'envoi demain d'Octobre Rose, le Centre Régional de Coordination des Dépistages des Cancers lancera officiellement la campagne demain, un mois consacré à la prévention et au dépistage du cancer du sein, le cancer le plus fréquent chez les femmes à Mayotte. Près de 50 nouveaux cas sont enregistrés chaque année. Plusieurs actions de sensibilisation seront menées tout au long du mois d'octobre. Il n'y aura pas d'interruption des vols. Air Austral a signé un contrat d'affrètement avec ASL Airlines France pour maintenir ses liaisons régionales lorsque la compagnie fera la transition entre ses Airbus A220 et ses A320neo à partir du 11 novembre prochain et jusqu'à fin mars. C'est la seconde fois que les deux compagnies travaillent ensemble. Bonne soirée.
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0: 17h07, émission spéciale ce soir avec des personnes de la Caisse d'allocation familiale, Madame Rubeg Emeline et Madame Bourdin Isabelle. Bonsoir Madame Rubeg.
1: Bonsoir tout le monde.
0: Bonsoir Madame Bourdin. Nous allons accueillir les auditeurs au 02 62 99 12 00 pour leurs questions concernant les aides de la CAF qui peut être caution, je crois, pour les locataires. C'est un exemple. Les aides, les allocations familiales, en fait, toutes vos questions sont les bienvenues sur le 02 62 99 12 00. On salue Madame Aude qui ne peut pas être avec nous depuis quelques jours maintenant et on lui souhaite un prompt rétablissement.
1: Évidemment.
2: Voilà. Bon rétablissement, Madame Aude.
0: Merci. Nous allons... Y a-t-il des choses à dire avant de rejoindre les auditeurs, Madame Rubeg?
3: Madame
0: Bourdin, pardon.
3: Pas de souci, vous inquiétez pas. Merci. Effectivement, plus que de nouveautés, on parlera un petit peu de choses qu'on souhaitait rappeler à nos allocataires pour leur faciliter les choses également. Notamment le fait que nous publions sur notre page Facebook et sur le site caf.fr les mises à jour des plages téléphoniques sur lesquelles il est préférable d'appeler. Donc si vous vous connectez, vous regardez, vous voyez les plages où c'est tout rouge ou au contraire oui. Où c'est plutôt orange ou vert, ça vous facilite en fait les appels et vous savez au moins à quel moment c'est le mieux d'appeler. On voudrait également rappeler que les accueils se font sur rendez-vous pour le site de Saint-Benoît, Saint-Paul et Saint-Pierre pour fluidifier les choses et puis avoir un accueil attentionné et ça se passe ainsi sur les trois sites. Et enfin, petit point de vigilance, on sait qu'on a entendu dans les informations diverses ces dernières semaines le fait qu'il peut y avoir des hackings ou des phishing. Donc nous, on voudrait rappeler que la CAF ne vous transmet pas de lien, ne vous demande pas un paiement par carte bleue, ne vous demande pas également votre RIB autrement que sur votre compte caf.fr. Donc un petit point de vigilance et enfin bien sûr rappeler à tous nos auditeurs allocataires l'importance de déclarer tous leurs changements de situation au moment où le changement intervient
0: et
3: pour éviter
0: traîner.
3: Les indus.
0: On peut rejoindre les auditeurs?
3: Allez,
0: nous sommes sur le 99 12 00, c'est un fixe. Allô?
4: Allô?
0: Oui, bonsoir.
4: Bonjour, oui, c'est pour un trouvé.
0: Non, alors, à partir de 18h, s'il vous plaît.
4: Ah, ben je vais appeler, on m'a dit de patienter.
0: Oui, à partir de 18h, s'il vous plaît, parce que là, on est une émission spéciale. Merci beaucoup, où le standard va vous rappeler.
4: Un moment, j'ai dit de patienter. Merci.
0: Merci, au revoir. Radio Freedom, allô?
5: Allô, oui, bonjour.
0: Bonjour.
5: Oui, voilà, je vous appelle, je suis une femme de 70 ans.
0: Oui.
5: Et je voudrais savoir, parce que est-ce que j'ai droit à aide de logement? J'ai par mois, pour ma retraite, je gagne 1500 euros.
1: Oui, bonsoir madame. Alors, au niveau du bénéfice, donc de l'allocation logement, oui. Il n'y a pas de condition d'âge dans un premier oui. temps. Et pour ce qui est de la situation professionnelle, donc j'ai cru comprendre que vous êtes retraitée.
5: Oui, je suis retraitée, voilà.
1: D'accord, vous êtes locataire de votre logement?
5: Je suis locataire de mon logement, je paye le loyer à 600 euros.
1: D'accord. Vous avez déjà fait une première demande ou pas du tout? Ce sera votre première.
5: J'avais fait une première demande quand j'ai pris ma retraite en 2018.
1: D'accord. Et vous n'avez jamais déménagé depuis 2018?
5: Non.
1: D'accord. Donc ce qu'il faut savoir, c'est que lorsque vous êtes locataire d'un logement et que vous faites une première demande d'aide au logement pour cette adresse,
5: ouais.
1: Si vous ne déménagez pas, le système, en fait, de lui-même, il recalcule chaque année vos droits à l'allocation logement, donc en tenant compte de votre situation professionnelle, familiale et de vos ressources.
5: Oui.
1: Donc, on a dû chaque année vous demander de redéclarer vos ressources annuelles ou tous les trois mois de déclarer vos ressources pour l'aide au logement, donc ressources trimestrielles pour l'aide au logement.
5: Oui.
1: Donc, en fonction des éléments que vous déclarez, si vous avez un droit donc positif, si vous êtes éligible à l'aide au logement, donc c'est automatiquement calculé et c'est versé directement soit à vous,

0: soit votre bailleur. Mais si vous ne remplissez donc pas les conditions, notamment en termes de ressources, l'allocation logement, donc le droit reste ouvert, mais n'est pas valorisé, n'est pas payé. Donc là, si depuis 2018 vous avez fait votre demande et que vous n'avez pas déménagé, il faudrait vérifier sur votre compte CAF dans la rubrique Mes droits. Donc c'est sur caf.fr, la rubrique Mes droits. Vous allez voir très probablement aide au logement et vous avez un motif qui apparaît. Donc soit c'est ressources supérieures au plafond, soit peut-être c'est ressources absentes. Et donc auquel cas, il faut nous fournir vos ressources.
1: Et là maintenant, il faut que par exemple, étant donné que j'avais déjà mon code, est-ce que depuis 2018, je peux repartir sur ma page?
0: Alors, si vous n'avez plus eu de prestations et que vous n'avez plus d'accès et que le code surtout date de 2018, à mon humble avis, il va falloir en refaire un nouveau. Oui, donc si vous êtes à l'aise avec l'outil informatique, vous pouvez tout à fait le faire depuis chez vous en cliquant sur un mot de passe oublié.
1: Oui.
0: Si vous avez plus de difficultés, dira-t-on, soit vous pouvez vous rendre dans nos Maisons France Services, qui sont des partenaires officiels et agréés de la CAF, ou sinon prendre un rendez-vous vers le site de la CAF qui vous convient le mieux, en fonction de là où vous habitez.
2: Voilà, madame.
0: D'accord. Voilà. Merci.
1: Merci
0: de votre appel.
2: Bonne soirée, merci. Radio Freedom. Avec les personnes de la CAF ce soir. Allô?
3: Oui, allô, bonsoir.
2: Bonsoir, monsieur.
3: Oui, c'est pour avoir un renseignement.
2: Oui, nos invités vous écoutent.
3: Ben voilà, je voudrais savoir le montant du RSA, c'est combien?
2: À la réunion avec le forfait logement ou pas le forfait logement, il faut qu'on donne des explications, effectivement. Oui. Qui répond? Madame Rubek.
0: Bonsoir, monsieur.
3: Bonsoir, madame.
0: Oui. Donc, au niveau du montant du RSA, alors là, je ne l'aurai pas, on va dire, au centime près, mais ce qu'il faut savoir, c'est que le RSA, donc il y a un montant de base qui est fixé selon la situation familiale. Donc, il y a un montant de base pour les personnes seules, seules avec enfants, en couple avec plusieurs enfants, etc. Donc, les montants de base ne sont pas les mêmes et tiennent compte de votre situation familiale. Quand ensuite vous avez ce montant de base là, on va venir déduire éventuellement les autres prestations que vous pouvez avoir avec la CAF. Donc ça peut être, je sais pas, les allocations familiales, une partie de l'aide au logement, voilà, donc tout type de prestations. On viendra déduire aussi si vous avez d'autres revenus en dehors, donc tout ce qui est chômage, pension, tout ce qui est salaire, etc. Et en fait, au fur et à mesure, on déduit du montant de base du RSA. Et soit, si vous n'avez aucune ressource, quand on fait la déduction, on vous verse, bon là, comme je vous dis, de mémoire, pour une personne seule, environ 600 et quelques euros de RSA. Et sinon, si vous avez des revenus, eh bien, ces revenus sont directement intégrés dans le calcul et viennent en déduction. Donc, il est bon à rappeler à nos allocataires que, parce qu'on a souvent cette question de se dire à partir de combien je ne touche plus mon RSA à taux plein. En fait, dès lors où vous avez un revenu, on va dire, principal, donc que ce soit un salaire, un chômage, un revenu de loyer, une indemnité maladie avec la CGSS, etc., tous ces revenus sont prioritaires sur le calcul du RSA. Donc, 1 euro en indemnité de chômage, par exemple, eh ben, c'est 1 euro de moins sur le calcul du RSA.
3: Ah, d'accord, mais pour une personne de base, sans ressources, sans enfant.
0: Oui, comme je vous dis, là, de mémoire, je n'aurai pas le montant exact, mais de mémoire, on est sur à peu près 600, avec les dernières revalorisations, à peu près sur 600 euros de RSA. Pour une personne seule, sans enfant en charge. Et qui serait, pareil, après, il faut voir si vous êtes locataire ou si vous êtes hébergé ou sans domicile fixe éventuellement.
3: Non, mais je suis hébergé à titre gratuit, mais...
0: D'accord, donc vous devez avoir ce qu'on appelle chez nous un forfait logement qui est déduit du montant de base. Et donc, vous devez être à 500 et quelques euros.
3: Et même si j'ai pas de logement, alors.
0: Oui, alors, dans tous les cas, vous avez un forfait logement qui s'applique.
2: C'est indiscret de vous demander combien vous avez, monsieur ?
3: 573.
0: Oui, c'est ça. Donc, c'est le montant de base pour une personne seule, sans enfant à charge et hébergée à titre gratuit. Comme vous n'avez pas de charge de loyer qui vous incombe, en fait, donc dans le calcul du RSA, on va venir déduire ce qu'on appelle un forfait logement pour les personnes qui sont hébergées. Ce forfait logement, il est à peu près...
3: C'est ça.
0: Il est à peu près aux alentours d'une cinquantaine, soixantaine d'euros. Et en fait, ça donne effectivement le montant que vous avez communiqué à 573.
3: D'accord.
0: C'est pour ça que je vous dis, il y a le montant de base qui est environ à 600 et quelques euros. Mais sur ce montant, viennent ensuite se déduire des prestations. Excusez-moi, votre question.
3: C'est le même, c'est pareil qu'en métropole.
0: Oui, oui, oui, c'est un barème qui est harmonisé, si je peux dire.
4: C'est un barème national, monsieur.
0: C'est ça.
4: En fait, l'idée, c'est effectivement que ce soit égal dans tous les départements. Donc, dans quelques départements que vous soyez en France, le montant est exactement le même pour tous nos allocataires.
3: Non, d'accord. Donc, si on est hébergé à titre gratuit, on nous prélève quand même un truc qu'on n'a pas de logement. Là.
4: En fait, monsieur, ce que ma collègue vous expliquait, c'est que comme vous n'avez pas de charge de logement, il faut pas oublier que le RSA, c'est une ressource qu'on dit de substitution. Ça veut dire que l'État, en fait, vous verse une aide pour, effectivement, pouvoir vivre au quotidien. Ouais. Et ce qu'on va regarder, et c'est la loi qui le prévoit, hein, c'est effectivement toutes les charges que vous avez. Et vous, comme vous n'avez pas de charge de logement, le calcul fait que, du coup, on déduit votre RSA, il est un peu plus bas que celui qui a une charge de logement. Voyez, parce que quelqu'un qui doit payer un loyer, il a une charge de plus que vous.
3: Ah, d'accord.
4: Vous voyez ?
3: Mais je vois, mais je ne comprends pas trop. Mais bon, mais c'est pour l'explication quand même.
4: Mais je vous en prie, monsieur.
2: Merci, monsieur.
3: Merci, au revoir.
2: Bonne
3: Merci.
2: Fin de journée.
4: Au revoir.
2: Radio Freedom, allô, bonsoir. Allô ?
5: Oui, allô, bonsoir.
2: Oui, bonsoir, monsieur. Nos invités de la CAF vous écoutent.
5: Oui, bonsoir. C'est pour un renseignement, s'il vous plaît.
2: Oui.
5: Voilà, j'avais envoyé mes papiers le 3 septembre avec le papier de fin de la CEDIC et j'ai eu une aide du Pôle emploi à 355 euros et j'ai envoyé tous les papiers, mais il n'y a toujours aucune nouvelle. J'aimerais savoir comment faire parce que ben, ce mois-ci, ben, j'ai rien perçu finalement.
0: Bonsoir monsieur. Alors, on va essayer d'éclaircir un peu tout ça. Vous me dites avoir déposé des papiers le 3 septembre. Les papiers,
5: oui, voilà.
0: c'est quel type de document ? Vous avez déposé quoi et vous avez déposé où, surtout ?
5: Ben, le 21 septembre, on a déposé des fins de la CEDIC.
0: Oui.
5: Et ben, tous les papiers que nous ont demandé, finalement.
0: Qui vous a demandé ? La CAF ?
5: Oui, voilà.
0: D'accord. Donc, la CAF vous a demandé des documents qui attestent que vous ne percevez plus le chômage avec France Travail. C'est bien ça?
5: Voilà.
0: D'accord. Donc, si vous n'avez plus de chômage et que vous n'avez plus aucune ressource, vos documents, vous les avez déposés parce que vous souhaitez bénéficier du RSA. C'est ça?
5: Oui, voilà.
0: D'accord. Est-ce que vous avez déjà du RSA ouvert sur votre dossier ou vous avez fait une nouvelle demande à la suite de votre fin de chômage?
5: J'ai fait une nouvelle demande.
0: D'accord. Donc vous avez fait la nouvelle demande en même temps que les documents ou avant ?
5: Ben, on a fait avant et puis on a envoyé les documents okay. après.
0: D'accord. Donc là, au niveau des documents que vous avez communiqués, est-ce que vous avez vérifié donc sur votre espace moncompte.caf.fr les délais de traitement pour le dépôt des documents ? Puisque là, au niveau du 3 septembre, ça me paraît relativement proche en termes de délai de traitement, sachant qu'en moyenne, pour les documents que vous déposez, on est à peu près en 2 et 4 semaines de traitement. De manière globale. Hein. Après, bon, il y a des spécificités selon les demandes que vous déposez. Mais si vous me dites avoir déposé les documents début septembre, on est très probablement encore dans les délais. Tout en sachant que les documents que vous avez déposés, effectivement, sont nécessaires pour revaloriser votre droit au RSA. Donc, si vous me dites avoir déjà fait votre demande de RSA et qu'il manquait des documents complémentaires, donc c'est quand le technicien va traiter ces documents-là qu'il va pouvoir vous payer le RSA éventuellement de manière rétroactive. C'est-à-dire que si vous avez fait votre demande depuis fin août ou début septembre, les mois concernés ne sont pas perdus. On vous repaiera votre RSA depuis août ou depuis début septembre.
5: D'accord. Comment dire ça, le mois d'octobre, je ne serais pas sûr que d'avoir...
0: En termes de délai, c'est pour ça que je vous dis, il faudrait regarder sous caf.fr directement au niveau de votre dossier. Donc, vous avez la rubrique « Mes démarches ». Donc, vous pouvez suivre à quelle date on a reçu votre document. Et vous avez également les délais de traitement de votre CAF par type de pièce. Donc, vous voyez à peu près si vous êtes dans les délais ou pas, ou si vous avez dépassé les délais. Et en fonction... si par exemple vous êtes dans les délais, ça veut dire que incessamment sous peu, d'ici cette semaine, peut-être la semaine prochaine, le technicien prendra en charge votre dossier. Et à ce moment-là, il va traiter votre pièce et comme je vous dis, vous fera le rappel de votre RSA.
5: D'accord. Merci beaucoup, madame.
0: Je vous en prie, avec plaisir.
5: Merci, au revoir.
2: Merci, au revoir, monsieur. 17h21. Allô ? Allô ? Allô ?
6: Oui, bonsoir.
2: Oui, bonsoir, madame.
6: Oui, j'aimerais avoir des renseignements, s'il vous plaît. J'ai trois enfants et j'ai fait la demande d'une pension alimentaire. Et j'ai eu une réponse par mail de l'ARIPA me disant que mon ex-conjoint avait accepté la pension alimentaire et que ça serait fait par prélèvement. Et depuis ça, j'ai eu un premier versement au mois d'août et au mois de septembre, je n'ai rien reçu. Du coup, j'ai appelé les personnes de l'ARIPA demandant s'il y avait eu un souci. Et on m'a fait comprendre que au mois d'août, j'ai été versée de la somme. Et sauf que sur le compte de monsieur, je crois que c'est pas passé. Et au mois de septembre, bah, c'est pas passé non plus. Et du coup, auprès de la CAF, j'ai une rubrique dette qui s'est affichée. Et c'est moi qui dois rembourser cette somme. Donc j'aimerais savoir les...
2: Madame Bourdin vous répond.
4: Bonsoir madame.
6: Merci. Bonsoir.
4: Petite question au préalable, on est bien d'accord que vous avez une pension alimentaire qui a été fixée par un jugement?
6: Oui, il y a eu un jugement.
4: Avec une intermédiation financière prévue par la CAF.
6: C'est ça.
4: Ok, très bien. Et cette pension, on est, si j'ai bien compris, le premier mois qui vous a été versé, c'est le mois d'août.
6: Oui.
4: Et effectivement, madame, les services de l'ARIPA, donc qui font partie de la CAF, hein, c'est le service spécialisé pour les pensions alimentaires, font ce qu'on appelle un appel de fonds sur le compte du parent débiteur, c'est-à-dire celui qui doit payer, en l'occurrence votre ex-conjoint. Et oui. Il arrive effectivement que malheureusement les paiements soient rejetés par la suite. Ce qui fait qu'on a en général un délai d'un mois en laissant entre guillemets un impayé. Et normalement, si le mois de septembre ne peut toujours pas être payé, votre dossier va passer en ce qu'on appelle recouvrement à l'encontre de l'autre parent. Puisqu'effectivement, oui. C'est une pension que nous ne pouvons pas, et d'après ce que vous me dites, hein, si on ne peut pas aujourd'hui aller prélever la pension sur les revenus du débiteur, donc de l'autre conjoint, on sera obligé de passer à une session de recouvrement au départ à l'amiable ou forcé. Et là, en l'occurrence, ce sera en forcé parce que l'intermédiation financière n'est pas mise en place. Et pour ce qui est de la dette, il faut savoir que les dettes du débiteur vont aussi apparaître sur votre dossier. Donc, le plus important, c'est de regarder, alors c'est un petit peu technique, il faut regarder le code de la créance, etc. Mais est-ce qu'on vous a notifié une dette? Est-ce que vous avez reçu une notification?
6: Oui, on m'a notifié une dette et c'est déjà ça sera déjà prélevé là au mois d'octobre.
4: C'est une dette de quoi? On vous dit c'est quelle prestation?
6: De la pension alimentaire, du montant de la pension alimentaire que moi j'ai perçu et que ça apparemment sur le compte de mon ex-conjoint il n'y avait pas quoi.
4: Ah oui, d'accord, je comprends. Donc effectivement, mais ce qui va se passer madame, c'est que effectivement là vous pouvez aussi déjà demander vous une remise de dette, hein, il n'y a pas de souci. Mais ce qui va se passer, c'est que de toute façon, même si aujourd'hui effectivement nous on vous a versé des fonds qu'on n'avait pas en fait, voyez, ce qui va se passer, c'est que ce mois-là va être inclus dans le recouvrement forcé global que votre ex-conjoint va devoir rembourser.
6: Et à ce moment-là, je percevrai de nouveau la SF ou ça va se passer comment pour...
4: Non, vous allez percevoir. Alors, en fait, soit on arrive à faire du recouvrement forcé, c'est-à-dire que on va aller chercher sur les comptes bancaires, sur les revenus salariés, etc. Et à ce moment-là, on reprend le paiement de la pension alimentaire avec vous. Soit on n'y arrive pas. Effectivement, vous avez droit à la SF pendant un certain temps, jusqu'à ce qu'on puisse de nouveau faire les saisies. Pardon?
6: Ça prend beaucoup de temps avant ça se mettre.
4: Non, pas du tout. En général, il faut qu'on constate un mois d'impayé. Donc là, vous êtes à cheval entre les deux. Donc je pense que d'ici octobre, vous allez avoir un peu plus clair sur votre dossier.
6: Ah, d'accord. Donc j'ai aucune démarche à faire, aucune démarche supplémentaire?
4: Non, absolument aucune démarche. C'est bien là le propre de l'ARIPA. On est là pour vous faciliter les choses. Et donc vous n'avez pas de démarche à faire. Tout se fera automatiquement par la CAF, sauf si vous souhaitez faire une demande de remise de dette.
6: Par contre, juste une question, au cas où, si ça y a un impact dessus, on m'a demandé la je sais plus le nom, l'assignation, je crois, de l'huissier, de l'acceptation de mon ex-conjoint. Est-ce que c'est vraiment nécessaire?
4: Oui, c'est une pièce obligatoire. En fait, c'est pas de l'acceptation, c'est pour prouver que votre ex-conjoint a été informé de la décision de justice. Pour qu'on puisse passer en recouvrement forcé, il faut qu'il sache qu'il doit quelque chose, voyez. Et donc c'est un document complètement obligatoire pour qu'on puisse continuer les procédures. Au contraire, transmettez le document.
6: Et je peux l'envoyer. Oui, d'accord. Tout je peux l'envoyer via mon espace personnel.
4: Absolument, absolument. Pas de souci. Envoyez le document et ça va au contraire accélérer les choses.
6: Ah ben, je vous remercie beaucoup.
4: Mais je vous en prie, madame.
6: Merci.
2: Au revoir, madame.
6: Au revoir.
2: Le nos invités de la caisse d'allocation familiale vous répondent. Allô?
7: Oui, bonjour.
2: Bonjour madame.
7: Oui, j'appelle, c'était pour savoir. Ma fille, elle est rentrée en apprentissage le mois de mars. Et j'aimerais savoir si elle avait droit à la rentrée scolaire.
0: Bonsoir madame. Alors, apprentissage au mois de mars, donc 2026, c'est ça?
7: Oui.
0: Jusque quand?
7: Jusqu'à 2027, septembre 2027.
0: D'accord. Alors là, il faudrait que je vérifie au niveau de la législation, mais des cas de mémoire, il me semble pas que les situations d'apprentissage ouvrent droit à l'allocation de rentrée scolaire. Donc si d'ici à la rentrée de 2027, notamment, elle est toujours apprentie, donc elle n'aura pas droit à l'allocation rentrée scolaire. Et donc là, pour août 2026 oui. qui vient de s'écouler, si elle était apprentie, oui. effectivement, elle n'a pas droit à l'allocation rentrée scolaire non plus.
7: D'accord.
0: C'est une situation professionnelle qui ne permet pas les bénéfices de la prestation.
7: D'accord. Et j'ai une autre fille qui, elle est rentrée aussi dans l'école de la deuxième chance. Est-ce que ça, il faudra faire déclaration, il y aura un impact sur mes allocations?
0: Oui. Alors, comme évoqué par ma collègue juste avant début d'émission, tout changement de situation, que ce soit familial ou professionnel, est à déclarer au niveau de la CAF de la Réunion. Donc là, si votre fille, effectivement, elle débute l'école de la deuxième chance, il faut nous le déclarer. Après, charge à nous de savoir comment on l'enregistre selon notre législation, mais vous devez effectivement obligatoirement le déclarer. Donc, soit vous nous transmettez depuis votre espace Mon Compte l'attestation, le justificatif comme quoi elle est à l'école de la deuxième chance. Soit si vous avez déjà les informations de son statut, à ce moment-là, vous changez la situation sous CAF.fr. Mais il faut absolument le déclarer. Et pour ce qui est de la deuxième chance, elle sera pas rémunérée, votre fille, il me semble pas qu'elle aura une rémunération.
7: Oui.
0: D'accord. Ça sera considéré comme quoi? Un salaire? Comment ça va être?
7: Je sais pas, c'est 730.
0: Ah, d'accord, oui. Donc effectivement, là, il faudra vérifier, en fait, si vous voulez, la nature du revenu qu'elle va percevoir. Parce que par exemple, si elle est considérée comme stagiaire, d'accord? Donc les revenus de stage de votre enfant vont être pris en compte dans le calcul du RSA. Donc ça aura effectivement systématiquement un impact, mais parallèlement, parce que le calcul est quand même bien fait, potentiellement vous pourriez prétendre peut-être à une partie de prime d'activité.
7: D'accord,
0: vous ne perdez pas totalement au niveau du RSA, c'est-à-dire que ce que vous perdez en quelque sorte sur le calcul du RSA, vous le retrouverez au niveau de la prime d'activité. Et éventuellement, si vous avez déjà les montants, vous pouvez même faire une simulation d'ores et déjà sur CAF.fr.
7: D'accord. Et il faut que j'attende les déclarations trimestrielles pour faire, ou bien là, je peux faire...
0: Faire le changement de situation, vous voulez dire?
7: Oui.
0: Non, pareil, on rappelle à nos auditeurs, vous n'attendez pas les prochaines déclarations. Un changement de situation familiale ou professionnelle se déclare en temps réel. Donc si votre fille a déjà là son statut au niveau de l'école de la deuxième chance et est déjà inscrite, vous devez déjà le signaler.
7: D'accord. Et c'est pas la mission le cas qui signale automatiquement?
0: Ah non. L'allocataire est responsable donc des changements et des déclarations de son dossier. Donc dès que vous avez un changement, vous devez aller sur votre compte CAF.fr et faire les déclarations. Et si, voilà, par le plus grand des hasards, France Travail, la mission locale ou autre venait à nous déclarer une information similaire, eh ben, il en vaut mieux deux plutôt qu'une, ou pas du tout. Donc, vous, en premier lieu, déclarez votre changement sous CAF.fr, parce que c'est votre dossier, ce sont vos déclarations, et c'est pour éviter, justement, d'avoir à rembourser ensuite des prestations. Et ensuite, vous nous transmettez les pièces justificatives.
7: D'accord. Ben, je vous remercie.
0: Avec plaisir, madame. Bonne soirée à vous.
2: Merci. Au revoir, madame. Mesdames, nous allons marquer la pause.
0: Très bien.
2: Nous revenons tout de suite après.
0: À tout de suite.
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2: Retour dans ce droit de parole, le 02 62 99 12 00. Vous posez vos questions à des personnes de la caisse d'allocation familiale ce soir. Allô?
3: Allô, bonsoir.
2: Bonsoir, bonsoir madame.
3: En fait, je voudrais poser une question à la dame.
2: Madame Rubeg et madame Bourdin, toutes deux vous écoutent.
3: Voilà, en fait, j'ai commencé à travailler en tant que salarié le 1er février. Et voilà, j'aimerais savoir, est-ce que la première activité c'est automatique ou si c'est moi qui dois le faire?
4: Bonsoir madame. Vous avez déjà un dossier à la CAF de la Réunion?
3: Oui.
4: D'accord. Vous percevez éventuellement du RSA?
3: Ben, je PSV.
4: Oui.
3: Et maintenant, c'est, voilà, comme je suis salariée, c'est mon compagnon, c'est mon
2: conjoint. Madame, est-ce que vous pouvez demander aux enfants de ne pas faire trop de bruit, s'il vous plaît? Parce que là, on entend plus presque les enfants que vous.
3: Oui, là, c'est bon.
2: Merci.
4: Oui, alors madame, je vous demandais, est-ce que vous avez un dossier sur lequel il y a du RSA?
3: Oui.
4: D'accord. Donc ce qu'il faut savoir, c'est que si vous avez un dossier avec du RSA ouvert, mais même s'il n'y a pas de paiement, je veux dire, mais que le droit est déjà positionné, lorsque vous allez déclarer vos salaires, le système de lui-même va automatiquement calculer un droit potentiel à la prime d'activité. Mais comme évoqué en début d'émission, il faut savoir que le RSA ou la prime d'activité tient compte des revenus que vous avez, mais tient aussi compte des prestations que vous pouvez percevoir chez nous, et il y a des déductions qui sont faites.
3: Oui, oui.
4: D'accord. Donc là, si vous avez déjà un droit au RSA ouvert, le fait de changer votre situation professionnelle et de déclarer vos salaires, ça va automatiquement calculer un droit potentiel à la prime d'activité ou pas, d'ailleurs. Est-ce que vous êtes seul ou vous êtes en couple?
3: Voilà, je suis en couple, voilà, en couple et avec 5 enfants à charge.
4: D'accord. Et votre conjoint, enfin la personne qui partage votre vie, elle a une activité ou pas?
3: Non, il est sans activité.
4: D'accord, il n'a pas du tout de revenus, même pas de revenus locatifs ou autre?
3: Non, rien.
4: D'accord. Donc effectivement, là par rapport à la situation, donc si vous êtes en couple avec 5 enfants en charge, il faudra déclarer vos salaires. Et en principe, si après avoir déduit les prestations familiales, le forfait logement, etc., vous pouvez prétendre à une partie de prime d'activité, vous n'avez pas de nouvelle demande à faire, c'est le système qui le fera automatiquement. Puisqu'en fait, le RSA, si des salaires sont déclarés, vaut une demande de prime d'activité. L'inverse n'est pas vrai. Si vous demandez la prime d'activité et que vous arrêtez de travailler, vous ne pourrez plus prétendre au RSA. Il faut refaire une demande. Mais là, si vous avez déjà du RSA ouvert sur votre dossier, même si ce n'est pas versé, c'est les déclarations trimestrielles que vous devez refaire tous les 3 mois qui potentiellement vont ouvrir votre droit à la prime d'activité.
3: Oui, parce qu'on vient de le faire dans ce courant cette semaine pour les 3 mois. Justement, c'est par rapport à ça que j'ai vu que je pourrais prétendre la prime.
4: Oui, c'est ça.
3: Prime.
4: Oui, donc en fait, c'est les salaires que vous déclarez. Et comme je vous dis, nous, après, on a un calcul en interne qui se fait. Mais si, même en déduisant ces prestations et ce calcul-là, vous avez un droit positif à la prime d'activité, eh bien, il est versé automatiquement.
3: D'accord, mais c'est très gentil. Je voulais juste avoir les conseils, mais c'est très gentil. Merci beaucoup.
4: Je vous en prie, avec plaisir, madame.
2: Merci, au revoir, madame.
4: Merci de votre appel.
3: Merci, au revoir.
2: Droit de parole, allô?
5: Oui, bonjour.
2: Bonjour, madame.
5: Oui, au fait, j'ai fait une estimation de retraite à l'âge de 62 ans. Et dans le temps, elle était au RSA. Et comme elle n'avait plus la capacité de travailler, elle a fait basculer moi sur le RSO. Et en ce moment, il gagne le RSO avec une pension de reversion. Et il gagne 65 ans le mois de janvier. Est-ce qu'il faudra que m'y lance la demande de retraite maintenant ou bien m'y attendre encore un peu, sachant que m'avait pas beaucoup de trimestres. À 62 ans, m'avait droit que 24,54 € de retraite.
2: Bourdin vous répond.
6: Bonsoir madame, merci pour votre question. Petite question, vous avez donc le RSO et vous parliez de pension de réversion.
5: Oui.
6: Cette pension de réversion vous est versée à vous directement?
5: Oui.
6: D'accord, elle a été déclarée à la CAF?
5: Elle a été complétée avec le RSO.
6: D'accord, et la CAF a bien la déclaration de ce montant de pension de réversion?
5: Oui.
6: D'accord,
5: oui.
6: Très bien.
5: La CAF a... à tous les documents.
6: Ok, très bien. Alors, de manière générale, madame, ce qu'on peut conseiller à tout le monde, d'ailleurs à vous et à tout le monde, c'est de ne pas attendre justement pour faire son dossier de retraite. Il y a un délai aussi au niveau de la sécurité sociale qui peut être plus ou moins long en fonction de votre situation. Et donc, en règle générale, ce qu'on dit, c'est n'attendez pas le dernier moment. On préconise en général une période de 6 mois avant l'âge de la retraite.
5: Ben, le RSO, on ne touche pas le RSO jusqu'à 67 ans?
6: Si, mais si vous devez faire effectivement une demande de retraite, ce que vous me disiez qu'à 65 ans, vous allez faire la demande.
5: Non, je demande s'il faut que je fasse la demande, ou bien je peux attendre encore jusqu'à avant 67 ans pour faire la demande de retraite, parce que j'ai pas beaucoup de trimestres à faire compte.
4: Alors, excusez-moi madame, je me permets de vous interrompre. Non, il va falloir, comme le disait ma collègue, faire quand bien même votre demande de retraite. Et ce sera la caisse de retraite qui ensuite vous donnera une notification. Donc, soit d'accord de pension de retraite dès à présent, si vous avez atteint l'âge. Sinon, c'est ce qu'on appelle une attestation d'ajournement. Donc, comme quoi il reporte votre retraite à 67 ans. Mais vous devez, par rapport à votre âge, déjà effectuer votre demande.
5: D'accord.
4: Voilà, c'est pas la CAF qui est décisionnaire au niveau de l'obtention de la retraite. Donc ça va être la caisse de retraite au niveau de la CAF de la Réunion, du département de la Réunion. Donc c'est au niveau de la CGSS. Mais c'est eux, en fait, qui vont décider si vous devez déjà bénéficier de la retraite ou si vous attendez vos 67 ans.
6: D'accord. En fait, si vous voulez, madame, c'est pas parce qu'on dit que le RSO peut être payé jusqu'à 67 ans que forcément vous avez un droit jusqu'à 67 ans. Ce qui va primer, c'est le droit à la retraite. Donc il faut faire valoir vos droits à la retraite et en fonction de la réponse de la sécurité sociale, vos droits à la CAF vont être réétudiés.
5: D'accord.
4: Alors pareil, je me permets de rebondir juste, excusez-moi madame, sur votre première question. Vérifiez bien, comme le disait là ma collègue, que votre pension de réversion soit bien arrivée auprès de nos services. Parce qu'en fait, au niveau du RSO...
5: Je déclare tous les ans.
4: D'accord, parce qu'en fait, au niveau du RSO, le RSO n'est pas cumulable avec une pension de retraite taux plein. Donc, c'est pour ça que ça nous interpelle un peu toutes les deux. Normalement, si vous avez une retraite...
5: C'est pas beaucoup, la pension de réversion, c'est une petite pension.
4: Oui, non, mais ce que je veux dire, c'est que si l'organisme, en fait, qui verse la réversion ou qui versera par ailleurs la retraite, vous donne ce qu'on appelle une retraite à taux plein... Eh bien, même si pour vous c'est écrit 50% sur votre notification, pour nous c'est du taux plein. Donc la difficulté, c'est que le RSO et la pension de retraite taux plein ne sont absolument pas cumulables. Donc on préfère vous sensibiliser, vous demander de revérifier, parce que ça pourrait potentiellement générer un indu, et c'est pas le but. Mais donc, vérifiez bien que ces éléments-là soient pris en compte, et éventuellement, si vous le pouvez, prenez un rendez-vous directement avec la CAF de la Réunion, qu'on vérifie ça avec vous.
5: D'accord.
2: Voilà, madame.
4: Merci beaucoup. Merci beaucoup. Au revoir, madame.
2: 02 62 99 12 00. Allô?
0: Oui, bonsoir.
2: Bonsoir, madame.
0: Bonsoir. J'appelle, c'est pour un renseignement, s'il vous plaît.
2: Oui.
0: Alors, actuellement, je suis en reconversion professionnelle et du coup, je voulais m'orienter vers le BAFA et je voulais voir est-ce que, par exemple, la CAF peut financer le BAFA.
6: Bonsoir madame, merci pour votre question. Oui, tout à fait, il y a des possibilités, mais pour ça, effectivement, comme pour toute prestation, il y a des conditions, un dossier, une demande à faire. Mais oui, tout à fait, nous participons au financement des BAFA.
0: D'accord, parce qu'actuellement, là, j'ai déjà fait les démarches auprès d'un centre de formation. Et j'ai également eu un devis avec le centre de formation. Et je voulais voir comment ça se passe, par exemple, pour les financements.
6: Est-ce que vous avez des enfants à charge?
0: Non.
6: Non, pas d'enfants à charge. Alors moi, ce que je peux vous proposer, le plus simple, c'est effectivement qu'on prenne votre numéro de téléphone, si vous en êtes d'accord.
0: Oui.
6: Qu'on puisse proposer au service de vous rappeler et qu'on puisse voir avec vous toutes les conditions et si vous êtes éligible ou pas.
0: D'accord.
6: On prend votre numéro, on vous rappelle.
0: D'accord.
2: Je transmets votre numéro, vous serez rappelé. Merci madame, bonne soirée.
6: Merci.
0: Merci beaucoup.
2: Au revoir. Radio Freedom, les personnes de la CAF qui vous répondent. Allô?
7: Allô, oui, bonsoir.
2: Bonsoir, oui.
7: Bonsoir tout le monde sur le plateau. Je voulais juste poser une petite question, s'il vous plaît.
2: Oui, nos invités vous écoutent.
7: Je voulais savoir combien de temps de RSA qu'on peut avoir avant de passer le RSO.
4: Oui, bonsoir madame. Alors, pour répondre à votre question, il faut avoir cumulé 2 ans de RSA avant de pouvoir bénéficier du RSO et être âgé entre 55 et 65 ans.
7: D'accord.
4: Mais il va avoir 2 ans de cumulé.
7: D'accord, ok. Merci beaucoup, madame.
4: Je vous en prie, avec plaisir.
7: Merci, au revoir.
4: Merci, au revoir.
2: Au revoir, madame. Radio Freedom, droit de parole. Allô?
8: Oui, bonsoir.
2: Bonsoir, veuillez prendre le combiné, s'il vous plaît, en enlevant le haut-parleur.
8: Oui, là c'est bon, je peux le combiner.
2: Oui, on vous écoute.
8: Oui, ma question, ça serait, est-ce que les aides versées par France Travail sont valorisées, enfin, sont prises en compte dans la valorisation des prestations versées par la CAF, s'il vous plaît?
6: Bonsoir monsieur, alors je pense qu'il est important qu'on se le redise, hein, c'est que toutes les prestations, sauf exception près, mais sont soumises à condition de ressources. Donc c'est très important que de bien vous dire qu'il est déjà très important de déclarer tous vos revenus, quelle que soit la nature du revenu, à la CAF, et c'est à charge pour la CAF, effectivement, de vérifier si c'est compatible ou pas avec le paiement de vos prestations. Donc, tout dépend des prestations que vous percevez, mais de manière générale, effectivement, toutes les ressources sont prises en compte et étudiées dans le calcul des prestations.
8: Ok, d'accord, parce que en début d'année, j'avais eu une aide de transport avec la CAF, avec France Travail. Et là, j'ai une aide à la création d'entreprise. Mais au début d'année, ça n'avait pas été pris en compte. Et
6: oui.
8: Du coup, moi, ma question, est-ce que...
6: Tout à fait. En fait, c'est merci beaucoup pour cette question. C'est très important parce que nous, ce qu'on voudrait passer comme message, y compris pour vous, monsieur, c'est pas à la locataire de savoir si c'est pris en compte ou pas, de déclarer ou pas. Le plus simple, monsieur, c'est de se dire, je déclare et la CAF va traiter et va voir, effectivement. Pourquoi je vous dis ça? Parce que la réglementation est parfois très complexe. Et vous l'avez dit vous-même, parfois c'est pris en compte, parfois c'est pas pris en compte. Ce sont des subtilités.
8: Oui.
6: Et donc, le mieux, effectivement, là, pour le coup, pour l'aide à la création d'entreprise, ça va être pris en compte. Très clairement, sur vos prestations.
8: Okay.
6: Donc le mieux, et c'est ce que je vous propose à vous, et je propose ça aussi à tous nos auditeurs et nos allocataires, déclarer, et nous on fait les calculs pour vous.
8: Ok.
6: Voilà.
2: Voilà monsieur. Merci.
6: Merci.
2: Bonne fin de journée. Droit de parole. Allô?
9: Allô, bonjour.
2: Bonjour monsieur.
9: Voilà, je vais expliquer à la dame, un truc, poser une question, on était au RSA et m'avait fait une...
2: Pardon? Le téléphone a coupé, monsieur, on ne vous entend plus.
9: Allô?
2: Oui, allez-y.
9: Oui, voilà, m'avait fait RSA, m'avait fait une nouvelle demande, mais il y a très longtemps de ça, et il fallait à moi la radiation de Pôle emploi pour accepter une demande à la CAF. Mais connu plus si c'est le RSO, un autre truc. On a droit à ça à partir de 56 ans jusqu'à 65 ans.
6: Oui, bonsoir monsieur. Et du coup, quelle est votre question?
9: Comment s'appelle ce revenu? Revenu minimum ou...
6: Ah, d'accord. Donc là, si vous... Enfin, par rapport aux éléments, en tout cas, que vous évoquez, donc la demande de prestation, on vous demande la radiation de France Travail, c'est pour bénéficier du RSO. Et par rapport à la condition d'âge aussi que vous avez évoquée, moi, tout de suite, ça me fait penser au RSO. Donc le RSO, effectivement, est considéré comme un minima social, oui, au même titre que le RSA. Et c'est une prestation qui n'existe que dans les DOM-TOM.
9: Ah, d'accord. Et la déclaration annuelle, comme j'ai fait ça à peu près en mars-février, il faut attendre mars-février ou...
6: Non, la déclaration annuelle pour le RSO est envoyée à nos allocataires tous les mois d'avril.
9: On n'est pas obligé de prendre un rendez-vous avec un agent.
6: Pas du tout. Pas du tout. Donc là, au niveau du RSO, c'est la différence première par rapport au RSA. Donc le RSA, vous devez soit sous CAF.fr, soit dans nos espaces, si vous n'êtes pas habitué avec l'outil, faire vos déclarations trimestrielles, donc tous les 3 mois. Le RSO, vous déclarez vos revenus une seule fois dans l'année. Donc au mois d'avril, il y a une campagne nationale qui est lancée et qui envoie à tous nos bénéficiaires de RSO la déclaration annuelle à compléter et à signer. Et ensuite, vous retournez ce document-là et avec ce document, vous avez le RSO sur une année entière.
9: Est-ce qu'on va recevoir sur l'appli? Non.
6: Non, c'est forcément au format papier.
9: Et après, plus tard, le RSO reçoit le cas, quel âge, parce que après, j'ai pas assez d'annuités pour ma retraite. Comment ça se passe?
6: Donc le RSO, c'est de 55 à 65 ans. Lorsque vous atteindrez l'âge légal de la retraite, on commencera à vous envoyer minimum 6 mois avant des notifications pour vous demander de faire valoir vos droits à la retraite. Donc ça va être obligatoire. Vous ne pouvez pas
4: prétendre au RSO sans passer par la démarche de retraite. Et donc, si vous souhaitez prétendre à la retraite dès l'âge légal, donc vous bénéficiez de la retraite et on interrompt le RSO, mais si vous décidez de faire un ajournement, c'est-à-dire que si vous souhaitez reporter, par exemple, l'âge légal de votre retraite à plus tard pour bénéficier d'un peu plus de retraite, à ce moment-là, vous basculerez sur le RSA, mais uniquement sous réserve d'avoir fourni les documents comme quoi vous avez fait votre demande de retraite et comme quoi la CGSS reporte votre demande.
9: Oui, mais je vais basculer sur le minimum vieillesse alors.
4: Oui, c'est ça. Oui. Mais dans l'attente du traitement de votre demande, on ne peut pas vous laisser sans revenu. Donc, ce que je veux dire, c'est que si les démarches sont faites dans les temps, et c'est tout l'intérêt aussi de tenir compte des courriers qu'on vous envoie, donc dès qu'on vous dit qu'il faut faire la demande de retraite, il faut aller les faire dans la foulée. Donc, en fait, le courrier, lui, il part de manière automatique depuis votre dossier parce qu'il détecte votre âge. D'accord? Donc, c'est que pour lui, c'est l'âge déjà pour que vous fassiez vos démarches. Donc, vous faites votre démarche de retraite, la caisse de retraite prend le relais, elle examine votre demande, etc. Et en fonction, dès lors où vous ouvrez votre droit à la retraite, nous, par ici, de notre côté, on interrompt le RSO ou le RSA.
9: Ah, d'accord. Et ça m'était un peu surpris, madame. Pourquoi, au début du dossier, il demande la radiation à toi l'emploi?
4: Quand vous demandez à bénéficier du RSO, c'est que vous décidez de vous désinscrire. C'est une des conditions obligatoires pour le RSO. Il faut se désinscrire du marché du travail.
9: Et pourquoi ils ont pris une demi-heure pour me donner une feuille de radiation? C'était bizarre.
4: Alors là, par contre, je vous avouerai que c'est au niveau de France Travail, donc je ne pourrais malheureusement pas vous communiquer plus d'éléments à ce sujet.
9: Voilà tout mon temps et voilà toute la journée. Mais peut
4: attendre. Eh bien, tant que vous avez eu votre papier, je pense que c'est l'essentiel pour pouvoir prétendre au RSO.
9: Bon, on aura le temps. Alors, attendre la déclaration.
4: Oui, annuelle au mois d'avril.
9: Ou par Gmail, hein?
4: Non, par voie postale, par courrier, au mois d'avril.
9: Et voilà. Et je suis encore mon compte consulat pris la CAF, hein, ça m'y
4: est. Alors, c'est deux choses différentes, monsieur. Votre compte CAF.fr, il reste toujours actif. Vous consultez, vous faites vos changements de situation, vos changements de coordonnées, tout se fait sur l'application. Mais uniquement pour
9: le compte encore activé, mais
4: c'est ça. Oui, vous n'utilisez plus. Mais pour le calcul, uniquement le calcul du RSO, c'est un document papier qui vous est envoyé au mois d'avril. Mais ça ne vous empêche pas de faire vos démarches en ligne malgré tout.
9: Chaque année agit.
2: Pardon?
9: Comment
4: a reçu
9: aussi.
4: Oui, mais là, je pense que c'est pas. Enfin, la CAF ne pourra malheureusement pas vous apporter des informations.
9: Le département m'a reçu la monocarte. Vous connaissez, c'est de 50 euros le département.
4: Oui, c'est ça, mais c'est le département, monsieur. Oui. Là, vous êtes avec la CAF.
2: La carte monétique. Non, c'est le département. Oui.
9: Sans faire la demande, m'a reçu.
2: Oui, mais c'est à chaque fois qu'on va recevoir les personnes du département, et vous pourrez leur poser des questions au sujet de la carte monétique.
9: Après, on m'a demandé le code sur Internet et
2: oui.
9: On a reçu le code.
2: Non, monsieur, on a beaucoup de personnes pour la CAF. C'est la CAF ce soir. Allez.
4: Merci, au revoir.
2: Au revoir, monsieur. Et c'est pas la CAF qui donne la carte monétique. Voilà.
4: Non.
2: Radio Freedom, allô.
10: Oui, bonjour. Voilà, j'aurais une question à vous poser.
2: Bonsoir.
10: Bonsoir. Comment dire? Là, je touche l'aide au logement. Et ce qui m'a surpris, c'est que avant, j'avais un loyer de 390 euros et j'avais 100 euros d'aide. Et là, j'ai 500 euros de loyer et je n'ai que 78 euros d'aide.
6: Bonsoir, monsieur. Bonsoir, quand vous madame. Dites que précédemment, c'était, vous avez déménagé il y a longtemps?
10: Il y a 6 mois à peu près.
6: Il y a 6 mois à peu près. Et est-ce que vous avez eu des changements dans votre situation familiale ou professionnelle?
10: Non, je suis à la retraite.
6: Dans vos revenus non plus?
10: Non plus.
4: Et par rapport au logement, monsieur? Vous étiez, précédemment, vous étiez locataire d'un studio. D'accord, vous étiez dans un logement vide ou meublé?
10: Vide.
4: D'accord, et dans le nouveau logement, vide ou meublé?
10: Vide.
4: D'accord.
6: Et est-ce que vous auriez par hasard une dette à la CAF qui ferait qu'on fasse des retenues sur vos prestations?
10: Ah non.
4: Non. Vous êtes retraité depuis quand, monsieur, s'il vous plaît?
10: Depuis 62. C'est un début 63 à la retraite.
2: De vos 63 ans, oui.
10: Oui.
4: D'accord. Parce qu'en fait, au niveau lorsque vous avez des variations en fait d'allocation logement aussi significatives, si je peux dire, c'est très généralement soit du fait de votre situation. Donc, quand je parle de situation, c'est familial, professionnel. Soit du fait de vos ressources, puisqu'il faut savoir que les modalités sur l'aide au logement ont changé depuis quelques années maintenant. Et effectivement, si on tient compte de vos ressources sur les 12 derniers mois, il faudrait voir s'il n'y a pas eu une augmentation de vos revenus.
10: Non,
4: et
10: non,
4: sinon, c'est réellement des caractéristiques liées au logement. Donc, par exemple, sur le précédent logement, vous étiez en colocation dans un logement vide. Et la fois d'après, ben, vous êtes locataire sur un logement meublé, par exemple. Hein, c'est des exemples que je vous donne.
10: Non.
4: D'accord. Donc après, il faudrait, voilà, pour répondre plus exactement à votre situation, il faudrait garder le numéro, mais de manière générale, et ça c'est à destination de tous les auditeurs, il faut se rappeler aussi que l'aide au logement n'est pas directement subordonnée au montant de votre loyer. C'est-à-dire que ce n'est pas parce que votre loyer initial est plus important que vous prétendrez à une aide au logement plus importante. Ça tient vraiment compte de votre situation professionnelle et familiale et pas uniquement que du montant du loyer. D'accord. Donc si vous êtes d'accord, il faudrait qu'on vérifie le dossier. Est-ce que vous pouvez laisser votre numéro à l'antenne et on vous rappellera s'il vous plaît.
2: On garde votre numéro, monsieur. Hein,
10: oui, très bien. Oui.
4: Merci beaucoup.
6: Merci, monsieur.
2: Merci, au revoir.
10: Au revoir.
2: Le droit de parole, il nous reste 6 minutes. Allô ? Allô ?
11: Allô, oui, bonsoir.
2: Bonsoir, monsieur. Veuillez enlever le haut-parleur, s'il vous plaît.
11: Oui, bonsoir, monsieur. J'aimerais parler aux personnes de la CAF.
2: Oui.
11: Voilà, je suis passée à Saint-Denis pour déposer des papiers concernant la prestation pour mon garçon. Et jusqu'à présent, ça n'a pas été pris en compte. J'aimerais savoir ce qu'il faut faire, s'il vous plaît.
6: Bonsoir, madame. Quand vous dites que vous avez déposé des documents, c'est quels documents exactement que vous avez déposés?
11: C'est-à-dire son contrat de travail.
6: Ah, son contrat de travail, d'accord. Vous avez déposé ça à quelle date?
11: Ben, c'était au début du mois, vers le 5 ou le 6.
6: Donc, effectivement, madame, déjà, peut-être vous redire, hein, je ne sais pas si vous êtes à l'aise ou pas avec l'outil informatique, que vous pouvez également déposer ces documents-là sur votre compte CAF.fr et ce sera de toute façon un gain de temps pour vous comme pour nous. Et si c'est pas, ça n'a pas été le cas, comme ma collègue le disait tout à l'heure, ça semble un petit peu juste là pour le moment pour s'inquiéter des délais. On est encore dans les délais classiques de traitement, donc la seule chose que je pourrais vous dire, c'est encore un petit peu de patience et les choses vont rentrer dans l'ordre très vite sur votre dossier. Le document sera traité très vite.
11: Ah, d'accord.
6: Mais on est encore dans le délai de traitement, vous voyez, c'est encore...
11: D'accord, parce que auparavant, quand je déposais des documents, quand je scannais, dans la journée, on m'envoyait un message comme de quoi ils ont bien reçu les documents. Mais là, jusqu'à présent, ils ne m'ont pas envoyé de message et je suis allée sur mon compte et ils me demandent toujours ce papier-là.
6: Vous avez scanné ça directement dans les locaux de la CAF?
11: Oui, à Saint-Benoît.
6: D'accord. Et quand vous allez sur votre compte, vous êtes à l'aise avec le CAF.fr ou pas? Vous avez vérifié si sur votre compte, il y a le document?
11: Et je vois que, ils me demandent toujours ce document-là.
4: Excusez-moi, madame, vous avez déposé l'original ou une copie?
11: L'original? Ça, on a scanné ce jour-là la CAF de Saint-Benoît.
2: Ah, est-ce que c'est conseillé de déposer l'original?
4: Alors non, effectivement, là on le rappelle, vous ne déposez jamais des originaux avec la, enfin, que ce soit avec la CAF
2: dans n'importe ou avec les autres organismes.
4: Voilà, on ne dépose jamais les documents originaux auprès des organismes. Ensuite, ce qui m'étonne effectivement par rapport à ce que vous expliquez, c'est que si vous scannez votre document dans les scans libre-service de nos accueils, le scan ne garde pas vos documents. Donc en fait, ça passe dans une machine, ça numérise votre document. Ben voilà, donc vous avez pas vous avez redéposé ensuite le document dans la boîte aux lettres? Si vous l'avez scanné, il n'y a pas lieu de le redéposer. C'est pas ça ma question. D'accord, mais donc du coup, vous n'avez pas déposé l'original?
11: Non, j'ai pas déposé l'original, je suis allée scanner directement.
4: D'accord. Donc si vous l'avez numérisé le jour J, effectivement, généralement sur 24-48 heures, ça doit arriver sur votre dossier. Si ce n'est pas le cas, ce que je vous inviterai à faire à ce moment-là, c'est d'aller sur votre compte CAF.fr. Vous avez encore l'alerte, vous disiez tout à l'heure, de savoir qu'il manque cette pièce-là. Et en fait, depuis l'application de votre téléphone, vous avez la possibilité de prendre une photo.
11: Oui.
4: Quand vous allez sur l'application du téléphone, donc vous faites la photo de la pièce et ça vaut comme si vous avez fait un scan. Et c'est beaucoup plus rapide pour vous, ça vous évite un nouveau déplacement. Et parallèlement, quand vous avez d'autres changements de situation à faire, vous allez sur CAF.fr, déclarer un changement et vous le faites en ligne. Comme ça, vous n'avez pas le document à déposer. Mais là, si vous avez gardé votre document et que vous avez toujours l'alerte, vous cliquez sur l'alerte, on va vous demander, par exemple, la copie du contrat de travail pour tel enfant. Vous avez téléchargé ou joindre, il me semble. Et quand vous faites joindre, il vous propose soit de récupérer un document sur votre téléphone, soit de faire une photo. Eh bien, vous faites une photo et vous nous envoyez la pièce.
12: D'accord, ok.
4: Ok, on fait comme ça.
12: Merci madame.
4: Avec plaisir, au revoir.
2: Merci, au revoir madame. Nous n'aurons plus le temps de prendre les appels. Il nous reste à peine une minute. Madame Rubeg et Madame Bourdin, merci à toutes les deux.
4: Merci à vous.
2: Juste sans faire un rappel peut-être par rapport aux obligations, entre guillemets, des bénéficiaires des allocations familiales, les pointages qu'il faut faire, les déclarations et qu'il ne faut pas laisser traîner.
4: Oui, tout à fait. Alors, c'est très important de se le redire. C'est la CAF repose sur un système déclaratif. Ça veut dire que c'est à l'allocataire de déclarer. Et en fonction des prestations que vous percevez, les déclarations doivent se faire soit trimestriellement, soit annuellement, ou à la demande de la CAF, par exemple, lors d'un cas de contrôle. Et c'est donc très important de rappeler à nos allocataires que, faute de respecter ces délais, les prestations seront suspendues. Et il y aura peut-être même aussi des induits éventuellement si on déclare un peu plus tard qu'on a eu des ressources qui auraient dû être prises en compte plus tôt.
2: Donc voilà le genre de choses je le répète, hein, mais qu'il ne faut pas laisser traîner.
4: C'est ça.
2: Exactement. Merci mesdames.
4: Merci à tous.
2: Bonne soirée, au mois prochain.
4: Au revoir.

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1: Il est 16h. J'ai l'impression qu'il pleut dehors.
2: Enfin, ah oui, il pleut dehors, oui, c'est sûr.
1: Mais je n'avais pas vu de pluie ou même entendu le bruit de la pluie. N'est-il pas?
3: Oui, mais c'est dans le sud où c'est très grave, là, hein, dans le sud-est. Hein.
1: Oui, bien sûr, c'est très grave. Oui. Qu'est-ce que vous faites?
3: Ben, écoutez, je prends place. Il y avait un clavier rangé. Je me connecte. Non,
1: mais, parce que là, j'ai l'impression que vous êtes en train de ramasser toutes vos affaires.
3: Ben non, je suis en train d'installer toutes mes affaires.
1: Bon. Voilà. Eh bien, c'est sur cette information majeure que nous commençons notre émission. Et Émilie Dès est avec nous. Bonjour, chère Émilie.
4: Bonjour, Pascal. Bonjour à tous. Le Gard et l'Hérault sont en alerte rouge. Pluie et inondation, alerte orange dans les Bouches-du-Rhône. Il est tombé près de 200 mm de pluie en 24 heures. Dans l'Hérault, 200 mm de plus sont attendus d'ici à minuit. Conséquence, les transports scolaires sont suspendus dans le Gard. Aucun train ne circule sur l'axe Nîmes-Alès-Clermont-Ferrand. Tous les intercités entre Marseille et Bordeaux sont supprimés. La France insoumise se sert de notre jeunesse comme chair à canon, assure Gabriel Attal, le candidat à la présidentielle invité ce matin sur Europe 1 et CNews. Le blocus des lycées se poursuit avec des tensions à Lille et à Lyon. L'Union syndicale lycéenne appelle à un acte 2 demain. Les lycéens se mobilisent contre le manque de moyens et la dégradation des conditions d'apprentissage. Un mouvement soutenu par des responsables insoumis, émaillé de violence. 440 personnes ont été interpellées. La colère ne justifie pas la violence et les responsables politiques ne doivent pas la légitimer, a déclaré Emmanuel Macron depuis l'Espagne. Robert Ménard face à la justice. Le maire de Béziers est jugé pour avoir refusé de marier une Française et un Algérien visé par une OQTF. C'était en 2023. Robert Ménard, qui est arrivé en début d'après-midi aux côtés de Bruno Retailleau au tribunal, il risque 5 ans de prison, 70 000 euros d'amende et une peine d'inéligibilité. La piste terroriste est privilégiée après l'atterrissage ce matin en urgence d'un avion qui reliait Dubaï à Tel Aviv. C'est ce qu'indique le ministre israélien de la Sécurité nationale. Un terroriste a voulu faire s'écraser l'appareil pour tuer ses occupants. L'un des pilotes a essayé de tuer l'autre avec un couteau, a raconté la mère d'une passagère israélienne. Benjamin Netanyahou salue des passagers héroïques qui ont évité une grande catastrophe. Le premier ministre israélien assure que l'un des pilotes a été arrêté. Il est interrogé par les autorités saoudiennes. Deux personnes ont été tuées à Kiev en Ukraine dans de nouvelles frappes russes. 4 autres personnes ont été blessées. Les missiles et les drones russes ont notamment ciblé des infrastructures énergétiques. Certaines zones sont privées d'électricité. Le chancelier allemand estime que la Russie n'est pas du tout intéressée par des pourparlers sérieux en Ukraine plus de 4 ans et demi après le début de l'offensive russe. Le ministre du Commerce annonce réfléchir à une taxe sur les produits sucrés. Il y a un enjeu sanitaire, assure Serge Papin, car il y a trop d'obésité et trop de diabète. Selon les Échos, cette taxe, qui sera incluse dans le projet de loi de financement de la sécurité sociale pour 2027, visera certains produits transformés à partir d'un certain seuil de sucre encore inconnu. Et puis, après 19 ans à la tête du FC Nantes, son président propriétaire, Valdemar Quita, a signé un accord de principe pour vendre le club à des investisseurs européens. Le montant de l'opération devrait dépasser les 100 millions d'euros.
1: Et 16h03, nous sommes avec Émilie Dès et je la remercie.
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c'est trafic jusqu'à 19h, c'est la quatrième heure. Comment ça se passe à proximité des stations-service? Est-ce qu'il y a des stations qui ont annoncé, qui ont affiché rupture de carburant pour fermer? Et ensuite, demain matin, curieusement, sans qu'il y ait un camion de livraison sur place, on va s'apercevoir que la station est ouverte et qu'il y a du carburant. Pourquoi faire ça? Pour pouvoir dégager plus de marge sur chaque litre de carburant vendu. Alors, je dis pas que ça se fait, mais je dis qu'il y a Nicolas qui nous a appelé et qui nous a dit qu'il y a une station où c'est marqué inventaire. C'est marqué inventaire. On dira pas où, hein, mais si c'est pour vendre le carburant plus cher demain de façon légale, c'est pas cool. Non, c'est pas cool. Bon, et les ruptures de carburant, c'est carrément mentir si on dit qu'on n'a plus de carburant alors qu'on en a encore. Et demain matin, vous allez faire le pied de grue à proximité de la station et vous verrez qu'il y a du carburant alors qu'aujourd'hui, il n'y en avait plus. Là,

0: Le gazole plus 12 centimes d'euros. Demain, 1,80€ contre 1,68€ aujourd'hui. Donc les carburants qui augmentent et la préfecture dans le communiqué... La préfecture, dans un communiqué, ajoute une colonne tout à droite. Prix moyen hexagone au 29 septembre 2026. 2,40€ pour le gazole. 1,80€ pour le gazole à La Réunion. Vous pouvez nous dire comment ça se passe? Est-ce qu'il y a beaucoup d'attentes? Est-ce qu'il y a des embouteillages pour atteindre une pompe à essence? 02 62 99 12 00. Allô?
1: Oui, il y a un petit peu d'embouteillage pour certaines stations.
0: Un petit peu d'embouteillage, oui.
1: Oui.
0: Et vous, vous allez faire du carburant?
1: Non.
0: Non?
1: Oui.
0: Oui.
1: L'État nous en a tous les jours, c'est pas pour un jour en plus, hein.
0: Oui, mais quand même, si vous faites le... Imaginons, hein, que oui. Vous soyez avec une voiture à essence.
1: Oui.
0: Vous dites l'État nous arnaque tous les jours. D'accord, mais là, oui. Entre aujourd'hui et demain... Le plein de 50 litres, demain, c'est 8,50€ de plus.
1: Oui, Bobby. Je suis d'accord avec
0: vous. Et 8,50€, vous prenez pas.
1: Et tous les autres mois, jusqu'à le prochain, soi-disant, s'ils monteront, ils baisseront de 1 centime ou de 2 centimes, on fait quoi?
0: Non, on a eu des baisses de 12 ou de 15 centimes récemment, monsieur. Par contre, il y a 9... Je crois qu'il y a 9 millions de barils qui passent par le détroit d'Ormuz tous les jours. Le problème pour La Réunion, c'est que la période qui sert de base, c'est la première quinzaine. Donc si ça se trouve au 1er novembre, ça va rebaisser. On croise les doigts pour.
1: Bobby, depuis l'année qui a commencé, on a rarement vu quelque chose qui a baissé.
0: Les carburants, ils ont bien baissé, monsieur.
1: Bobby, il y a fluctuation, ça monte de 2 centimes, ça baisse de 1 centime, ça monte de 3 centimes, ça baisse de 2 centimes, Bobby. Mais il est toujours gagnant. Prenez depuis le début de l'année, quand ça monte, ça monte jamais. Quand il baisse, il rebaisse jamais ce qu'il a monté. Il est toujours gagnant, Bobby.
0: Ben, gagnant, je sais pas. On a un tel problème de prix et de parité de prix des carburants avec ce qui se passe dans le Moyen-Orient que c'est compliqué.
1: Excuse-moi de te couper, Bobby, mais aujourd'hui, le prétexte, c'est Moyen-Orient.
0: Mm-hmm.
1: Tout. C'était à un moment donné, c'est la Russie, la guerre. Là, maintenant, c'est Moyen-Orient. On trouve toujours un problème. Il y avait les prix sur les aliments, c'était la Russie. La guerre, maintenant c'est le moyen. Bobby, on trouve toujours un prétexte pour augmenter et pour trouver pour dire. Mais on trouve jamais un prétexte pour dire on va baisser.
0: Oui.
1: Et le débat, c'est tous les jours comme ça, on entend que ça. Ça a augmenté parce qu'il y a la guerre, ça a augmenté parce qu'il y a.
0: Mais c'est la vérité, monsieur, le cours du baril, ben, il ne cesse d'augmenter. Enfin, on va dire ça. Et par rapport à ce que vous dites là,
1: oui.
0: Rappelons quand même qu'en avril, c'était 1,96€ le litre de super.
1: Oui.
0: Et là, en septembre, c'était 1,83€. Ça fait 13 centimes de moins. Donc, des fois, ça baisse un peu quand même.
1: Oui, mais Bobby, ça baisse comment? Bobby, prenez. Là, j'aime bien. Là, ils disent le préfet a mis le prix en métropole.
0: Il indique le prix, oui.
1: Oui. Mais Bobby, sur les autres produits. Qui est beaucoup plus cher bon marché en métropole que La Réunion, c'est deux fois ou trois fois plus cher. Pourquoi le préfet met pas le prix?
0: Oui, alors, bon, monsieur, je comprends la colère, mais il y a des études qui montrent que c'est pas deux fois, trois fois plus cher le coût de la vie à La Réunion. Hein. C'est 30% ou un truc comme 30 ou 40%, ce qui est très loin d'être deux fois. Mais oui, mais bon, donc vous, 8,50€, vous prenez pas. Vous n'allez pas perdre du temps pour économiser 8,50€ entre aujourd'hui et demain.
1: Bobby, tout le monde mourra un jour, Bobby.
0: Ouais, c'est une façon de voir les choses que beaucoup, visiblement, quand on voit l'affluence dans les stations, que beaucoup ne partagent pas.
1: Voilà. Tout le monde mourra un jour et l'État nous baisse tous les jours.
0: Ok, merci, monsieur. Bonne soirée. Les stations-service 99-12-00. Allô?
2: Oui, bonjour.
0: Bonjour.
2: Oui, c'est Dominique Duport.
0: Oui.
2: Oui, pour dire au niveau port, les stations sont calmes.
0: Oui.
2: Il n'y a pas d'embouteillage, c'est comme

0: sud.
1: Il n'y a pas plus d'affluence que ça?
0: Non.
1: Oui.
0: Sur la station que j'ai passée, y avait peut-être 10 voitures. Au niveau à la ZAC 2000, là, il y a peut-être 4 voitures.
1: Total, ZAC 2000, la grande station, là?
0: Voilà, il y a peut-être 4 voitures, mais c'est pas fouillé, là. Il n'y a pas d'embouteillage, comme on dit tout le temps, c'est bouclé, non?
1: Oui.
0: Non.
1: Bon, est-ce que vous avez été faire du carburant?
0: Ben moi j'ai pas fait parce que moi j'ai fait mon plein tous les vendredis. Mmh. Donc du coup moi mon plein ça me revient à 52 €. Donc du coup là ben comme j'ai encore un peu d'essence, je vais pas à la station. De toute façon payer plus, moi aujourd'hui payer plus après, il faut payer plus même. Donc ça change rien.
1: Oui, oui, bah s'il coûtait 52 €, il va coûter plus à partir de demain. Hein.
0: Voilà. Voilà, mais après, il faut remettre après, il sera toujours le même routine, donc c'est pas besoin d'aller faire la foule pour mettre le carburant, et après, ça va continuer à le prix.
1: Voilà.
0: Donc, même au niveau de la route, c'est bon, il n'y a pas de gain, il y avait la pluie qui a tombé, mais au niveau même, je vois, sur la Cadoua, en direction de Saint-Paul, là, et ça roule super bien. Hein.
1: Oui.
0: Ouais, ça roule super bien.
1: Merci.
0: Mais voilà, il n'y a pas de foule, après, c'est la fin du mois, hein, c'est pas ça aussi.
1: Oui, merci.
0: Voilà. Voilà, bonne soirée à vous.
1: Bonne soirée. Et ce que beaucoup appellent une alerte à la bombe en ce moment, c'est à la gare routière de Saint-Benoît. On remercie Jimmy pour cette information. Alerte à la bombe ou alerte colis suspect? Il y a une petite différence quand même. 02 62 41 51 51. Si vous avez des informations, il y a les bus qui ne circulent plus à Saint-Benoît là. On parle des démineurs qui sont attendus. 02 62 41 51 51 pour vos informations. Les gendarmes étaient sur place tout à l'heure d'ailleurs concernant cette alerte au colis suspect à la gare de Saint-Benoît. Freedom, allô?
2: Allô, Freedom, bonjour.
1: Bonjour.
2: Bonsoir, midi, bonsoir parce que, nous les le soir, ils commencent à rentrer dans le soir. Nous.
1: Attendez monsieur, s'il vous plaît.
2: Y a pas de souci.
1: Un petit instant. On part à Saint-Benoît, là. Qu'est-ce qui se passe à la gare routière de Saint-Benoît? Allô?
3: Allô, oui, bonjour Bobby.
1: Oui, bonsoir.
3: Bon, bien plutôt bonsoir. Voilà, c'est Tina. Je suis à proximité de la gare routière de Saint-Benoît. Il y a eu l'évacuation du site il y a quelques minutes. C'est-à-dire on ne peut pas y accéder, il faut rester aux environs de 100 mètres. Et les bus, eux, ne peuvent pas y aller. Il y avait des bus qui ont été évacués, les gens, ils sont à l'extérieur. Les forces de l'ordre, vous savez, c'est le rond-point du conseil départemental, le rond-point qui mène à la gare routière.
1: Oui, mais sait-on ce qui se passe à la gare routière?
3: Pas du tout, parce que les forces, la sécurité, moi j'ai voulu y aller, elle dit, monsieur, vous n'avez pas le droit de vous approcher à une distance de 100 mètres. Le monsieur m'a dit, nous avons fait l'évacuation du site et ça reste là. Je ne sais pas ce qui se passe. Bon.
1: Oui.
3: Alors la circulation un petit peu ralenti de ce côté-là, il ne faudrait peut-être pas venir, parce qu'il y a le bus, il y a les feux de détresse, il y a un bus à l'entrée du rond-point, et les forces de l'ordre règlent tout le système. Alors, à l'heure actuelle, là, on est quoi? On est 18h, presque,
1: oui.
3: Quelques minutes.
1: 18h16.
3: Il y a très peu de circulation. Les gens qui étaient dans le bus, qui arrivaient vers la gare routière pour éventuellement aller autre part, mais ils se sont mis de côté. Le bus arrivant sont arrêtés. Et il y a quelques badauds, et on n'en sait pas plus. Là, il y a un bus qui arrive, et bien, il va s'arrêter, les forces de l'ordre lui demandent de s'arrêter. Évacuation du site, c'est tout ce que je peux te dire. Si j'ai du nouveau, ben, je vous rappelle.
1: D'accord, avec plaisir, vous nous rappelez.
3: Il n'y a pas eu de casque, il n'y a rien du tout. Évacuation du site, j'ignore pour quelle raison.
1: Oui, merci.
3: Bonsoir Freedom.
1: Bonsoir Tinaz, merci. L'information toujours, la gare de Saint-Benoît, allô?
4: Oui, bonsoir, à 17h46 exactement,
1: oui.
4: L'alerte à la bombe a été annoncée à la gare routière de Saint-Benoît qui a été évacuée par la gendarmerie et les contrôleurs de l'estival. Ils ont demandé d'évacuer directement la gare routière. Une alerte à la bombe dans un car jaune qui était sur le côté. Les forces de l'ordre étaient sur place. Toutes les bus ont été évacués par les services de contrôle et demandé que les gens soient à l'extérieur.
1: Dites-moi, est-ce que à la gare on a reçu un appel ou la compagnie des cars jaunes et un appel qui dit qu'il y a une bombe dans un car jaune? Alors on a trouvé un sac dans un car jaune?
4: Alors on ne sait pas du tout. Donc nous quand on est arrivé, on s'est mis sur le côté. Il n'y avait rien quand on est arrivé. Il y avait les gendarmes qui étaient là. il y avait des gens qui étaient autour d'un car jaune. Il y avait une dame qui sortait, qui était toute rouge, qui était pas bien. Elle s'est mise sur le côté. Les gendarmes, ils ont appelé leurs collègues. Et après, il y avait tout d'un coup, il y a un cordon de contrôleur qui est arrivé, qui nous demandait d'évacuer. Et quand nous ont demandé d'évacuer, le mot qui a été dit par les contrôleurs, veuillez évacuer la gare parce qu'il y a une alerte à la bombe. Voilà le mot qui a été dit par les contrôleurs.
1: Voilà, donc les contrôleurs utilisent ce terme, évacuer la gare parce qu'il y a une alerte à la bombe.
4: Exactement, dans un car jaune.
1: Oui, mais on n'a pas quelqu'un qui a dit, oui, on a reçu un coup de fil, non, hein.
4: Moi, j'ai pas cette information, je vous donne l'information que j'ai eue.
1: Oui.
4: Parce qu'on a été évacués, les gendarmes étaient sur place, il y a un cordon de sécurité qui a été mis en place. Les bus ont quitté la gare, même, ils ont demandé d'évacuer les bus, même s'ils n'étaient pas leur l'heure de départ. Ils ont demandé d'évacuer la bus et ils ont mis les gens à l'extérieur.
1: Eh bien, je vous remercie pour ces informations. Vous êtes à proximité, vous avez une vue sur ce qui se passe à la gare routière de Saint-Benoît, là ?
4: Alors, j'avais une vue globale, mais on a dû évacuer, donc tout le monde était évacué et le cordon de sécurité a été mis en place. Donc, quand nous, on est partis, les gens étaient à l'extérieur. Ils ont évacué, sans dire les gens, parce que moi, j'étais déjà dans un bus pour le départ. Ils sont venus directement voir le chauffeur, j'étais à côté, ils nous ont demandé d'évacuer. Il a demandé si vous partez. Il me dit, je pars pas maintenant. Il dit, évacuez maintenant parce qu'il y a une alerte à la bombe dans un car. Mmh. Donc, on est parti. Le temps qu'on partait, tous les bus partaient un derrière l'autre pour sortir de la gare.
1: Merci pour ces précisions. À tout à l'heure, si vous avez du nouveau.
4: Je pense pas que j'ai du nouveau parce que je suis déjà rentré chez moi. Donc, oui. Quand j'étais évacué, je suis parti.
1: Mmh. Allez, merci.
4: Merci. Au revoir.
1: Au revoir. Information pour les auditeurs de Freedom 2. On parle d'une alerte à la bombe dans un car jaune à Saint-Benoît, à la gare routière de Saint-Benoît. La gare routière a été évacuée. Nous ignorons pour le moment s'il s'agit d'un sac oublié dans un bus ou d'un véritable appel à la bombe, d'une véritable alerte à la bombe. Ça se passe à la gare routière de Saint-Benoît. Vos informations au 02 62 41 51 51. 99 12 00. Freedom, allô?
5: Oui, allô.
1: Oui. Bobby. Bonsoir.
5: Bonsoir. Oui. Mi-Paris exote, hein. Mi-Paris exote, c'est un sac oublié.
1: Oui, alors souvent on utilise le terme alerte à la bombe, mais il y a une différence, hein. Une alerte à la bombe, c'est structuré, c'est quelqu'un qui appelle en disant il y a une bombe dans le car jaune, et un sac oublié, c'est pas la même chose.
5: C'est deux choses différentes. Voilà, mais quand on voit un sac dedans, un sac quelque part là, abandonné là, les gens ils pensent à l'être à la bombe. Mais pourtant ma fin arrivée dans des endroits, les gens dans la rue, dans des endroits un peu retirés, hein, mais trouvent toujours des, quand ils amènent les souillons, ils jettent des sacs un peu partout, c'est n'importe quoi. Ma fin trouve des sacs, mais pas pour autant, mais appelle pour l'être à la bombe. Mais bon, après c'est vrai que vaut mieux prévenir que guérir. Voilà, on va dire ça comme ça.
1: Ouais. Bon, oui, sûr. Bah, c'est le branle-bas de combat. Dès qu'il y a un sac oublié aujourd'hui en France avec Vigipirate, on fait venir les démineurs. Et les démineurs, d'ailleurs, ne quittez pas, monsieur, s'il vous plaît. On continue un petit peu avec vous dans un instant. Mais d'abord, on rejoint une automobiliste qui a vu le véhicule des démineurs passer. Allô?
6: Oui, bonjour.
1: Bonjour, bonsoir.
6: C'est sur le boulevard Castel.
1: Oui.
6: Il y a les embouteillages. Je ne sais pas à quelle heure ils vont arriver là-bas, mais ils viennent me dépasser.
1: Vous avez vu les démineurs passer sur le boulevard Lancastel?
6: Oui.
1: Oui.
6: Au barrage, moi j'étais aux côtés du cinépal, ils nous ont dépassés là.
1: Oui. Mmh. Bon, merci. Ils vont vers Saint-Benoît, bien sûr.
6: Ouais.
1: C'est la procédure, c'est le protocole.
6: Ouais.
1: Donc, dans beaucoup de pays, partout sur la planète, on aurait pris le sac, on l'aurait posé dehors. Mais nous, on fait venir les démineurs, c'est le protocole.
6: Oui, voilà. Bon. Donc, ils sont sur le boulevard Lancastel, je ne sais pas combien de temps ils vont arriver. Voilà.
1: Merci beaucoup.
6: Merci.
1: Au revoir. Monsieur l'auditeur.
7: Oui.
1: Les démineurs viennent de passer sur le boulevard Lancastel.
7: Ben oui, ben imagine où c'est un sac plein de l'argent, ben là ça fait exploser. On rentre contre tout, le moteur de bataille pour gagner une petite monnaie. Alors ça fait pointer à ça, imaginez, faut mettre un petit peu de l'humour aussi, hein, faut bien rire un petit peu. Hein. Et ben imagine où il fait exploser le sac, tout habillé, il vole en l'air partout.
1: Ah là là.
7: Mais bon, Nuri, mais la rue que tu as joué, il y a d'autres personnes en train de bien rire notre bouche hein, en ce moment-là.
1: C'est-à-dire
7: c'est qui?
1: Attendez, ne quittez pas, s'il vous plaît, ne quittez pas. Une voiture en panne sur les quatre voies de l'étang Salé. Anne-Charlotte, bonsoir.
8: Bonsoir.
1: Oui. Il y a des petits problèmes de réseau.
8: Non, c'est je suis en Bluetooth par
1: oui,
8: contre.
1: Oui, c'est bon. Alors, quatre voies de l'étang Salé, qu'est-ce qui se passe?
8: On a une voiture sur la voie de gauche en panne en warning.
1: Oui.
8: Donc, il n'y a pas moyen de se garer ou pas de BAU d'urgence. Donc, il est vraiment sur la voie de gauche, le dépassement en warning. Et je pense que ça va créer pas mal de bouchons où il va falloir faire attention de ne pas se faire surprendre parce qu'il faut déboîter. Et le conducteur est sorti de la voiture et il a pu traverser la 4 voies pour se mettre à l'abri.
1: Il est en panne sur la voie de gauche.
8: Oui, et il a...
1: Dans quel sens?
8: Saint-Pierre et Tensalé. Juste avant la sortie Tensalé, où on va soit vers la plage, soit vers les Tensalé et forêt.
1: Voilà, donc c'est juste avant la route des Tamarins.
8: Oui.
1: Dans le sens Saint-Pierre-Saint-Denis, juste avant la sortie Tensalé, dans le sens Saint-Pierre-Saint-Denis, la voiture est en panne sur la voie de gauche.
8: Voilà, il a mis ses warnings, donc lui est à l'abri, donc je l'ai vu courir traverser la 4 voies. Et pour le coup, ben, la voiture, elle prend toute la voie de gauche. Quoi.
1: Merci beaucoup.
8: Merci, bonne soirée, au revoir.
1: Bonne soirée, au revoir. Information pour les auditeurs de Freedom 2, automobilistes, attention, signale une voiture en panne sur la voie de gauche, sur la voie de dépassement, dans le sens Saint-Pierre-Saint-Denis, c'est juste avant la sortie étant salée, donc juste avant la route des Tamarins en direction de Saint-Denis, on est sur les voies côté montagne et c'est sur la voie de dépassement, cette voiture en panne, prudence, soyez extrêmement prudents, nous avons prévenu la direction des routes et le 02 62 41 51 51 est à votre disposition pour tous les radioguidages. Monsieur, merci d'avoir patienté.
7: Non, mais il n'y a pas de souci.
1: Oui.
7: Oui, voilà, mais me dis-vous ça, il y en a des personnes aujourd'hui, à l'heure actuelle, en train de bien rire notre bouche.
1: Oui, pourquoi?
7: Enfin, du moins pour les personnes, il y en a des véhicules thermiques, hein. Les personnes qui viennent à des véhicules électriques.
1: Oui, oui.
7: Je dois dire, ben là, je t'en fais avoir, je... Mais m'y poserai bien une question aux auditeurs, les gens qui peuvent répondre à moi que n'est pas un véhicule. Est-ce que quelqu'un il peut répondre à moi? Est-ce que je n'ai pas un véhicule thermique? Et est-ce que les pratiques quand on est dans le BTP, est-ce que les pratiques pour travailler et
1: vous voulez dire un véhicule électrique, hein, parce que vous avez dit thermique, je crois. Ouais. Véhicule électrique, est-ce que c'est pratique?
7: Oui, fourgon, que ce soit petit, gros, moyen. Hein. Est-ce qu'il est vraiment pratique pour des personnes comme nous qui travaillent dans le BTP? Est-ce que voilà, c'est pas plus pour miel à nous que d'autres choses? Bon, forcément, il y a des gens qui en ont. Hein. Mais moi, je m'y connais pas du tout. Alors là, du tout, l'électrique en utilité, hein. Qu'est-ce qu'il vaut? Est-ce qu'il vaut quelque chose ou pas? Ça, c'est quelque chose.
1: Ah bah, c'est le plus souvent, les gros fourgons sont toujours au gazole, à 1,80€ le litre à partir de demain. Les gros utilitaires électriques sont rares. Hein.
7: Ouais. Ben oui, ben ouais, voilà, les gros, les rares, les boxeurs, etc. Les moi, jamais trop vu. Mais Bobby, malin une question, pas à Oula, mais pas si vous connaissez, à Maurice, c'est combien le gasoil à l'heure actuelle, là, normalement?
1: Je crois 1,57€, conversion faite. Je crois qu'on est à 1,57€ le litre.
7: Ouais, parce que moi, t'as pu poser la question, moi, t'as pu discuter ça, pas trop longtemps. Mais, voilà, moi, t'es pas trop loin, m'avait dit, un affaire d'euros, 1,40€ et quelques, mais bon. Mais, c'est vrai que, mes convaincants, mais m'aimerait bien que, moi, les Mauriciens donnent à nos autres fournisseurs. Parce que, il commence à être vraiment chaud, là. Vraiment, chaud, là.
1: Non, mais c'est peut-être pas sur tout ça. C'est peut-être que en France et la région ici qui fait comme Monsieur Emmanuel Macron, les taxes, on ne touche pas aux taxes. On préfère donner des primes à des grands rouleurs qui devront aller faire tout un tas de paperasses, de démarches pour obtenir 100 euros. qui va même pas couvrir les suppléments de dépenses dans bien des cas. Ouais. Et plutôt que de baisser les taxes pour tout le monde. Et les taxes en France font que le litre est très très cher. À Maurice, ils ont sans doute moins de taxes. Et puis ça le pouvoir d'achat doit jouer aussi.
2: Mais de toute façon, là, Bobby, tous nos hommes politiques, hein, ici à La Réunion, hein, le premier jusqu'au dernier, hein, mais que ce soit les députés ou n'importe quel, hein, tout confondu, ils ont besoin de voyager, ils ont besoin de faire tout, hein, ils visent tout aujourd'hui, qu'ils soient restés au premier réunion ici, même pour savoir la vote pour lui, tout est pareil. Et ben, ok, quelque chose, et ben, ces autres en train de profiter, de tout ça, hein, parce que entre les voyages gratuits et les voitures de fonction et les patatis et les patatas, on est en train de faire bien nique à nous, bien comme qu'il faut, mais ils prouvent à l'heure actuelle, parce que on n'a pas un homme politique qui prend.
1: Ah, attendez un instant, juste je dois donner une information à Jimmy pour lui dire que je l'entends. Donc Jimmy, je vous entends. Oui, Jimmy nous donnait les informations tout à l'heure. Eh bien, c'est pour vous dire que le camion de déminage, les démineurs sont passés sur le boulevard Lancastel tout à l'heure. Et là maintenant, il est dans la voie de bus à Saint-Denis, se dirige, ils viennent. Alors ils vont intervenir, hein, les démineurs, mais on l'a vu à l'instant, rue Maréchal Leclerc, dans la voie réservée au bus, le TCSP, dans la rue Maréchal Leclerc, en direction de Saint-Benoît. Donc c'est le Nedex qui va se charger d'intervenir, ce sont des militaires, et les mêmes sont intervenus en début d'après-midi au Cinépalme à Sainte-Marie. Ils vont vers Saint-Benoît en ce moment, les hommes du Nedex, donc qui vont vers Saint-Benoît à la gare routière. Merci Jimmy pour l'information.
2: Après ça, on va conclure avec vous, hein, on laisse l'antenne pour les autres. Mais et moi, voilà, c'est juste pour dire qu'à l'heure actuelle, Oulena des Méal en train de régler le compte pour voir si les votes y annulent ou annulent pas. L'autre là-bas, elle est en train de régler le compte avec l'autre, avec un méa, avec avec l'opposition. On est à côté, elle est en train de régler le compte, le compte des autres comptes, hein, on va dire, hein, en même temps. Et on a d'autres, ça n'a rien à branler de la population. Ça fait, c'est que Zafin est élu, ils sont tranquilles, ils sont posés sur un siège là-bas, voilà. Mais il n'y a pas personne qui vient rassurer la population, qui vient encourager la population, qui vient à l'antenne, à la radio. Je connais que Radio Freedom, c'est la première radio de l'île, et que n'y a pas personne qui vient à l'antenne pour s'exprimer de cette augmentation, pour s'exprimer de l'inflation, etc. Hein? Mais seulement, ils passent porte à porte tous les jours de autres campagnes, ils passent des biens,
1: oui, bon.
2: Ils tapent sur les épaules, ils font camarades et coup.
1: Mais bon.
2: Mais aujourd'hui, on ne connaît plus personne.
1: Ok, merci.
2: Les garçons, Bobby, parce que nous m'a entendu tout à l'heure, on avait le mamaï 22 ans, là, on était dans la rue.
1: Oui.
2: Mais attends, les tabac à peine manger. Mais franchement, il commençait à être agaçant d'entendre tout ce truc comme ça. Pas entendre ce truc comme ça, mais les il devient lourd, tu comprends, il devient lourd.
1: Allez, j'ai beaucoup d'informations là.
2: La population a besoin d'aide.
1: Merci.
2: La population a besoin d'aide.
1: Merci. Voilà. Et bonne route. Deux véhicules qui sont en panne sur le boulevard sud en direction de l'est. Le premier sur la voie de gauche, sous la tranchée couverte Mazagran, et le deuxième dans le secteur de la Trinité sur la voie du milieu. On remercie Charles pour ses informations. Information pour les auditeurs de Freedom 2. Si vous empruntez le boulevard sud en direction de l'est, attention, on signale deux véhicules qui sont en panne, une voiture en panne sous la tranchée couverte Mazagran sur la voie de gauche et un véhicule en panne secteur de la Trinité sur la voie centrale. C'est Charles qu'on remercie pour ces informations au 02 62 41 51 51. Bonsoir Annie.
9: Oui, bonsoir. Oui, aux environs, la station est ciblée, hein. Ça bloque des deux côtés. Et encore en montant de l'étang salé et en descendant vers l'étang salé, donc ça bloque. La station, elle était remplie à chaque pompe, quoi.
1: Ah oui, d'accord. Beaucoup de monde qui veulent faire le plein, beaucoup de gens qui veulent faire le plein à la station des Avirons.
9: Oui.
1: Oui.
9: Et moi, j'allais passer de l'autre côté. Après, je me suis dit, bon, ces avirons, c'est petit, les gens vont pas faire la queue. Mais demain, je suis tombée dans l'embouteillage quand même.
1: Oui. Et vous y allez, vous, à la pompe, là?
9: Ah non, ça sert à quoi? De toute façon, on fait aujourd'hui, on fait demain, augmenter, pas augmenter, mais il va falloir qu'on le fasse. Donc ça sert à rien d'aller taper l'embouteillage pour aller faire l'essence aujourd'hui. Et on aura besoin pour la semaine prochaine, le prix va pas changer. Hein.
1: Oui, oui, oui. Enfin, entre aujourd'hui et demain, c'est 8,50€ sur un plein de 50 litres. Mais bon, vous n'êtes pas la seule à dire, de toute façon, ça va augmenter et on devra payer. Merci. Voilà,
9: ça va augmenter. On n'y peut rien, ça va augmenter. De toute façon, il faudrait bien qu'on fasse avec. On a besoin de la voiture pour aller travailler. Donc, augmente, baisse, on est obligé de le faire.
1: Merci, bonne soirée.
9: Merci, au revoir.
1: Au revoir. Radio Freedom, du monde donc, aux avirons pour atteindre la station essence. Et Christian, par rapport aux voitures signalées en panne sur le boulevard Sud, Christian.
10: Oui, bonjour, c'est pour signaler sur le boulevard Sud, tunnel Mazagran, il y a une voiture en panne sur la voie de gauche, pratiquement à la sortie du tunnel Mazagran.
1: Oui, sur la voie de dépassement, c'est ce qu'on disait tout à l'heure, voilà, ouais. Voilà. En direction de Sainte-Marie.
10: C'est ça.
1: Ouais. Et embouteillage, beaucoup d'embouteillage?
10: Non, ça fait du ralentissement, mais les gens s'écartent assez bien. Donc il y a deux voitures qui veulent passer tranquillement, quoi.
1: Oui, ouais, c'est complètement à gauche.
10: Ouais, c'est clairement à gauche.
1: Oui. Merci.
10: De rien.
1: Merci. Bonne soirée. Faudra peut-être prendre son mal en patience sur le boulevard Sud, sous la tranchée couverte Mazagran. Une voiture en panne sur la voie de gauche, un peu à la fin du tunnel Mazagran. Et puis Trinité sur la voie du milieu, toujours en direction de l'Est. Une voiture en panne, la voie du milieu là-bas, à la Trinité. On revient tout de suite après la pause publicitaire.
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0: 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Allô?
1: Allô?
0: Oui, bonsoir madame.
1: J'appelle parce que j'ai retrouvé un trousseau de clés.
0: Oui.
1: Sur Belpierre, à l'arrêt de bus Port-Rosou.
0: Oui.
1: Dans le sens parc aquatique, hôtel de ville.
0: Parc aquatique, hôtel de ville, l'arrêt, oui.
1: Voilà. En fait, il y a deux clés à l'intérieur.
0: Oui.
1: Du porte-clés. Un triangle, un arrondi. Et il y a deux porte-clés avec.
0: Waouh, ça fait beaucoup de clés, là. Trouvé à Belpierre, hein?
1: Oui.
0: Oui.
1: À l'arrêt de bus Camp-Ozou.
0: Arrêt Camp-Ozou. Oui.
1: Oui.
0: Vous avez récupéré les clés?
1: Oui, à l'instant, oui.
0: Oui. À quel numéro celui qui a perdu ses clés peut vous joindre?
1: Alors, c'est pas celui-là parce que moi j'ai oublié mon portable.
0: Ah, alors on pourra pas.
1: Appelez sur celui-là alors.
0: Ah, c'est gentil, oui. 06 92
1: 05
0: oui.
1: 99 59.
0: 06 92 05 99 59.
1: Oui.
0: Pour des clés trouvées à Belpierre.
1: Oui, du coup ce sera avec mon père à la source.
0: Oui. Très bien. On mettra aussi l'annonce sur notre site freedom.fr.
1: D'accord, je vous remercie.
0: Je vous en prie. Merci à vous. Bonne soirée.
1: Au revoir.
0: 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Allô?
2: Allô, monsieur.
0: Bonsoir.
2: Bonsoir.
0: Oui.
2: Attendez un petit peu la musique, hein.
0: La radio, oui.
2: Les bons, là?
0: Les bons, impeccable. Bon,
2: oui. Alors, comme ça, concernant le c'est la petite trop fort, mais non.
0: Oui, c'est bon.
2: Concernant le les histoires station essence, ils augmentent demain là.
0: Oui.
2: D'accord. Après les malheureux à dire, hein. Mais en dedans là, tu parles le plein. Mais combien de monde est en train d'attendre faire la queue là pour mettre 20 € l'essence?
0: Oui. Bien sûr, on est à la fin du mois, les salaires ne sont pas tombés.
2: Et justement, connais le temps c'est de l'argent. Ben, on est en train de perdre plus de temps à faire la queue devant une station pour aller mettre 20 euros les malheureux, hein, ça m'entend bien, les vraiment malheureux, parce qu'il y en a deux mondes l'obligé de faire, parce que ça va de la prête de solution, et tout le monde ira le diable par la queue, l'obligé de trouver un moyen pour finir le mois. Les malheureux d'en arriver là quand même. Hein.
0: C'est très intéressant ce que vous dites, monsieur, est très important, parce que si on met 20 euros, je reste sur votre exemple, hein, si on met 20 euros aujourd'hui, on a 10 litres neufs.
2: Uh-huh.
0: Si on met 20 euros demain, on aura 10 litres. Donc, uh-huh, on va gagner, en mettant les 20 euros aujourd'hui, on va gagner 0,9 litres, à peine 1 litre, peut-être au prix de longues minutes dans les embouteillages avec du carburant consommé. Alors, pour 20 euros, c'est peut-être pas intéressant, mais pour un plein, est-ce que ça commence pas à devenir intéressant si on a le réservoir vide?
2: Oui, monsieur, mais après, là, on roule pas avec un plein pour un mois, on comprend, là, comme les autres auditeurs, ils disent, à un moment donné, là, on va faire un plein, on va gagner 8 euros, mais après, je dépends comment on roule, à moins que vous n'ayez un plein pour un mois, mais connaît pas moi, là, deux mondes, peut-être, ils roulent avec un plein par mois. Mais à un moment donné, on comprend, ils vont rattraper au même, mais là, l'heure actuelle, ils disent, aller faire le tour des stations, il n'y a pas tout le monde, ils mettent le plein, hein. Il y en a, ils viennent, ils mettent, peut-être moi, pour un mauvais exemple.
0: Mm-hmm.
2: Il y en a, ils viennent, ils mettent 20 euros, il y en a, ils mettent 30 euros, il y en a, ils mettent 40 euros. Ça, tu mets en fonction de votre poche, hein, en fonction de ce qu'on est là. Du coup, hein, ça, c'est sûr, c'est atteint.
0: Oui.
2: C'est malheureux à dire. Mm-hmm. Mais aller faire la queue pour attendre, je sais pas combien de temps, comme on dit bien, on va vite pas à côté d'une station essence. Donc, il faut où ça va, il faut faire l'embouteillage, il faut faire plein de choses. En fait, si c'est pour gagner même pas un litre d'essence, il vaut pas le coup. Donc, voilà. Mais après, là, moi, l'ami roule un petit peu, là, il roule un peu en direction de l'ouest, là. Il pense que les gens, là, commandent un petit peu compris, quand même, hein, parce que peut-être qu'il y a des endroits où ça n'est un peu de queue, mais là, ma base de trois stations, là. Écoute, il y a des trois petits lotos, peut-être en plus que d'habitude. Mais les pas non plus, ils foulent pas non plus. Donc, voilà. Donc, il pense que les gens, les gens, ils sont un peu résignés aussi là-dedans, hein.
0: On sait que les gens sont résignés, même si ça augmente, et ça augmente beaucoup, hein, plus
2: monsieur Bobby,
0: les gens... Oui.
2: Mais comment on ne comprend pas, parce que tout le temps, il dit, attends, t'arrêtes pas, mais en attendant, là, longtemps, il dit, t'arrêtes pas, hein, mais ça va comme ça même. Il y a pas comme ça même. Les malheureux, nous tous, ils payent ensemble, nous tous les baisers dans les mêmes affaires.
0: Oui.
2: Mais en longtemps, il dit, t'arrêtes pas. T'arrêtes pas, c'est quand? Je comprends, mais connais pas.
0: Là, on a atteint quand même un seuil. Psychologiquement, 2 euros le litre, c'est dur, hein?
2: Oui, c'est dur. Mais après, quoi, on est dans là? Mais pas forcément les gens que le besoin est travailler demain, ça fait du sens aussi, là, hein?
0: Ah
2: oui, je comprends, là. C'est... Mm. Mais tout à moins, on dit là, Midio, franchement, il fait mal au cœur de dire ça, hein? Mais les pas forcément les gens. Là, le bout qui sort de travail un soir, là, ou quelqu'un, il a le temps d'aller faire la queue pour aller redonner, l'essence, il a. Donc, les connaissent ça gagne bien, moi, de toute façon, demain, il ça gagne bien, moi, il a l'essence, il fait aller un plein par semaine, les connaissent ça gagne son bien, donc, là, ben, voilà, les comme ça. Donc, les, comme il dit, les gens, la fin est un peu résignée. Les résignés, quoi, pas mal, pareil, les résignés. Tout le monde, pareil, les résignés, pareil, je sais pas, et, voilà. Mais ça, l'histoire, t'arrêtes pas. Mais dans longtemps, nous, on entend t'arrêtes pas, ben, c'est pas moi qui, enfin, moi, je me connais pas non plus, moi, je que ça veut me faire ici. Ben, nous, hein, dans notre niveau, que ça veut, si nous tous y mettons ensemble, peut-être va gagner faire une affaire, mais les gens, on est dans notre famille, on est dans toutes les affaires, donc, tout le monde les résigne, ils ne connaît pas. Ben, moi, comme ça. Ils voient pas rien à faire, toutes les résignées. Tout le monde, ça, c'est notre nina. Et mais je sais pas si c'était où, le monsieur l'a appelé quand il a gagné 69 euros de retraite, là. Non, oh. C'est pas où ça, t'es
0: oui,
2: pas
0: oui, oui, j'étais là. Non. Oui.
2: Vous rendez compte?
0: Oui, mais on espère qu'il fera le nécessaire pour avoir l'ASPA, parce que c'est pas normal, on est d'accord,
2: une hein. Soixantaine d'années, le pauvre monsieur, il gagne 69 euros. Et là, point personne pour dire, monsieur, ben, vous comprenez, il s'en a les aides, soi-disant, on a toutes affaires, il a point, bureau aussi, gagne d'Ali. Monsieur, ben, on peut avoir un succès. Comme c'est Bobby, 69 euros. T'as l'air 69 euros, hein, je vois, n'est pas fait ensemble. Les malheureux, les graves. Et là, en attendant, ben, le bonne politique, c'est pareil, comme on t'a dit, la tente de bataille pour son place. Là, tu montes, tu te là-bas à Paris, tu te fais photo devant le Parlement, je sais pas quoi ça là-bas. Tu es en Grèce, les autres, même en Grèce, les autres, même. Mais les autres, c'est des merdes, les autres crèvent, ou pas là, comme ça.
0: Oui.
2: Les malheureux, ben, que ça, voilà. Comme, on ne me dit pas dire plus que ça non plus.
0: Merci pour cette réaction, monsieur, en tout cas.
2: Allez, monsieur Boubli, au revoir.
0: Bonne soirée. Et l'on repart à Saint-Benoît avec Tinaz pour la gare. Ce qui se passe à la gare de Saint-Benoît, Tinaz.
3: Oui, rebonsoir, Bobby. C'est le calme plat, c'est le statu quo. Hein. Alors, moi, c'est le renseignement sur le conditionnel. Apparemment, les services de déminage seraient sur place. Parce que, comme il y a une alerte à la boue.
0: Oui, voilà. Mais selon notre. Une personne. Fiable, tout à l'heure, il y a quelques minutes, ils étaient dans le TCSP à Saint-Denis, dans le couloir de bus. Jimmy nous disait qu'ils étaient à Saint-Denis, donc que les démineurs soient déjà à Saint-Benoît, c'est étonnant.
3: D'accord, parce que les... Ben oui, ben, c'est en attente, Bobby, on attend.
0: Bon, on attend les démineurs, on attend le NEDEX, hein, c'est ça?
3: Voilà, il n'y a rien, ça tout court. Et là, on peut même plus, je suis descendu, parce que j'habite pas loin, mais je suis après le CCAS, on peut plus monter. Voilà. Ben, Bobby, on attend. Et la circulation, ben, pas trop top de ce côté-là, il faut pas venir. Du côté de la rue du CCAS, et tout, il faut pas venir. C'est très encombré.
0: Oui.
3: Là, d'ailleurs, vous entendez la sirène de bus qui fait ailleurs parce qu'il peut plus monter. Donc, on attend, Bobby.
0: Bon, merci, Tinaz.
3: Voilà, ben, je t'en prie.
0: Allez, on attend et on attend depuis un moment, hein, puisque ça fait une heure maintenant qu'on a ce signalement de colis suspect ou d'alerte à la bombe dans un car jaune à la gare routière de Saint-Benoît. Les services du NEDEX sont en route et tout à l'heure encore, on annonçait qu'ils étaient à Saint-Denis, donc je pense qu'ils sont pas arrivés à Saint-Benoît, hein, pour neutraliser ou enlever cet engin qui est un colis abandonné ou une alerte à la bombe, on ne sait pas. 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Allô, bonsoir. Allô, bonsoir.
4: Oui, bonsoir, monsieur Bobby. J'aimerais réagir un peu sur la, sur le nouveau prix demain des carburants.
0: Oui.
4: Et donc, j'aimerais dire, faire un parallèle. Par exemple, monsieur Bobby, vous achetez un bijou en or et un bijou en argent. Vous savez quel est le plus cher?
0: Oui.
4: Eh bien, au niveau des carburants, partout dans le monde, le gazole est plus cher que le super. Et à La Réunion, c'est le contraire. Est-ce qu'on peut m'expliquer un peu pourquoi cette différence?
0: Ah ben, on attend d'avoir des explications avec les auditeurs. Partout dans le monde, le gazole est plus cher que l'essence maintenant?
4: Oui, parce qu'on nous a expliqué que pour faut fabriquer le gazole, ça prend plus de temps, c'est plus lourd, donc ça prend, c'est plus cher.
0: Oui.
4: Et donc, forcément, le prix d'achat est plus cher. Hein.
0: Oui.
4: Même qu'on arrive à La Réunion, le prix d'achat du gazole est plus cher que le super, mais au prix de vente, c'est le contraire seulement à La Réunion. Enfin, ou quelques pays, mais très très rares.
0: À l'île Maurice aussi, hein, c'était le cas il n'y a pas si longtemps, le gazole était moins cher.
4: Non, aujourd'hui c'est plus cher.
0: Oui.
4: À quelques centimes près. Vérifiez, mais le gazole est plus cher que le super maintenant.
0: Oui.
4: Et j'aimerais dire à nos élus, ceux qui mangent gratuitement, ceux qui roulent gratuitement, ceux qui boivent gratuitement, bougez un petit peu plus pour la population. Je connais qu'il y a un seul qui a bougé, c'est ce matin, c'est le député Ratneau. J'espère que les autres vont réagir aussi. Qu'en pensez-vous?
0: On va voir ce que ça va donner. Deux territoires, à Madagascar aussi, alors dans la zone, apparemment c'est l'inverse du monde entier. Alors, à Madagascar aussi, le gazole est moins cher que le super.
4: Peut-être c'est par rapport, on est dans l'hémisphère sud, c'est le contraire.
0: Contrairement, la métropole, il s'approvisionne sur le marché européen, très fortement touché par la pénurie de gazole en
4: gazole
0: Iran.
4: Dans les 2,40, 2,50 et le super 2,10, 2,20.
0: Ouais, et nous, on est par rapport à la cotation à la bourse de Singapour, et ça reste favorable au gazole pour le carburant le moins cher. C'est peut-être un début d'explication. Mais là, on n'a pas le temps. Merci, monsieur.
4: D'accord. Allez, merci. Au revoir.
0: Merci. Marie à Saint-Benoît. Bonsoir, Marie.
5: Oui, bonsoir.
0: Oui, bonsoir.
5: Oui, moi, je vous appelle concernant l'Aliette à la pompe à Saint-Benoît.
0: Oui.
5: Du coup, tout le périmètre est fermé. C'est-à-dire depuis la sous-préfecture de Saint-Benoît, on ne peut pas circuler, aller vers la gare, ni... la rue Léo Cardel, ni Fragance, ni la Cité Europe. Et les immeubles aux alentours de la gare ont été évacués également.
0: Ah, on a évacué les immeubles aussi?
5: Oui, et en fait, il y a un immeuble qui tombe juste dos à la gare, et l'immeuble a été évacué.
0: Oui.
5: Et selon les heures, ça se trouve dans un des bus qui est stationné à la gare. Et du coup, voilà, nous, on peut pas, il y a plein de bus car jaunes qui sont arrêtés. Les passagers sont descendus. Donc, les réseaux de bus sont arrêtés, quoi. Il n'y a pas de circulation au niveau de la gare,
0: Oui. Alors, donc, c'est sérieux, là, puisqu'on a évacué un immeuble juste à proximité.
5: Oui.
0: Oui. Et on a d'autres appels qui arrivent de Saint-Benoît. Madame, je vous remercie.
5: Il n'y a pas de souci, merci, bonne soirée.
0: Merci, au revoir. Allô, Max?
6: Oui, je confirme, moi.
0: Bonsoir, on parle bien en face du micro, s'il vous plaît.
6: Oui, je confirme, c'est que la confirmation, madame. Je veux dire, le pont neuf de Saint-Benoît, la bretelle, les forces de l'ordre de la police municipale sont là. Évidemment, toutes les personnes, il faut rouler, il ne faut pas regarder, parce que les voitures, eh bien, assez vite, qui sont dans le tricolore, vont prendre Bracanoite. Je demande à toutes ces personnes aussi ne pas prendre le bretelle ou regarder, parce que s'il y a une bombe vraiment, la révélation sera vraiment puissante. Je demande, je pense que c'est un plaisantin, je pense que la gendarmerie, je pense aussi que les pompiers sont assez le lieu. Au cas s'il y a une explosion, je lui demande les gens, c'est pas un pétard. Hein. Moi, j'étais un ancien pompier, il faut pas jouer avec ça. Il faut écouter les forces de l'ordre. Et je pense qu'il y aura des élus, le maire sera là sur place pour confirmer ce que je dis. Alors, c'est véridique. La dame dit que tout le secteur de ce périmètre est bouclé avec la gendarmerie et les policiers municipaux.
0: Oui, alors, comme à chaque fois que le NEDEX se déplace, bien heureusement... Il s'agit d'un colis, d'un sac oublié ou abandonné volontairement, peu importe, mais ça n'a jamais été une bombe. Mais on prend quand même toutes les dispositions pour sécuriser la zone, parce que le jour où il y aura effectivement un engin explosif, eh ben il faut pas qu'il y ait des gens à côté. Là, vous dites qu'il y a un périmètre de sécurité. Vous confirmez pour le périmètre?
6: Oui, je confirme vraiment le périmètre de sécurité. Ça fait au moins 5-6 minutes, je suis rentré à Saint-Benoît. La police municipale, avec ses agents, sont là, stoppés dehors, avec le warning, avec le, comment ça, le feuille tricolore. Et je demande à tous les personnes, il ne faut pas plaisanter avec ça. Faites votre chemin, roulez correctement. Ne laissez pas la peine aussi de s'affoler, rouler à 110, parce que les gens, ils déboulent là, vitement, Bobby. Et j'ai quelque chose à Bobby, il faut continuer à donner les informations. Moi, je vous adore, Bobby.
0: Merci, monsieur Max de Saint-Benoît.
6: Allez, au revoir. Au revoir.
0: Merci, bonne soirée. 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Allô? Allô?
7: Oui, Bobby.
0: Bonsoir.
7: Bonsoir, c'est monsieur Emma de Saint-Benoît.
0: Oui.
7: Depuis ce matin, j'ai été tranquille pour aller sur question que du même l'a soulevé. C'est-à-dire, ce qu'il a dit, c'est pas l'homme qui prend la mer, c'est la mer qui prend l'homme.
0: Francky a dit ça?
7: Ben oui. Mmh. Alors donc, mais j'ai appelé à dire mon paquet.
0: Pourquoi Francky a dit ça?
7: Non! C'est pas Francky qui l'a dit.
0: Ah bon?
7: Dans l'émission Francky, dans quelqu'un l'a dit. Et
0: ah, le causement, gros moment, oui.
7: Ah, voilà.
0: Oui.
7: Alors donc, là, tout de suite, on a saisi mon portable, on appelle mon papa qui est la ligne. Papa, tu sais, Benoît, même en descendant dans le bus, voilà, téléphone l'autre machin qu'elle a repris après Francky, là.
0: L'autre machin, c'est Julie, oui. L'autre machin. Ah, monsieur Elma.
7: Non, c'est pas moi qui s'en parlais. Hein. Bon, alors donc, ma baguette la ligne. Mais là, moi, chez moi, je l'ai pris, dans mon moment d'apéro, midi, avant, Bobby, ça va, m'essaye de rappeler, quoi.
0: Oui, ben, vous l'avez vu. Le bout de gagne la ligne. On l'a fini, voilà. Par gagner la ligne, monsieur Elma, c'est bien. À Saint-Benoît, vous habitez loin de la gare routière?
7: Mais moi, je suis du côté de Saint-Anne, chemin Bassin Bleu.
0: Oui, parce que là-bas, vous avez compris, hein, la gare routière, il y a un périmètre de sécurité, il y a un colis suspect ou une alerte à la bombe. On ne le sait pas trop pour le moment, tout le monde appelle ça une alerte à la bombe. Oui. Les cars jaunes ont arrêté de rouler. Et les services du NEDEX vont vers Saint-Benoît en ce moment.
7: Ah bon. Alors donc, je reviens sur ma question. L'ascension, c'est pas l'homme qui prend la mer.
0: Dès que le vent soufflera.
7: C'est la mer qui prend l'homme.
0: Oui.
7: Et ça, c'est vrai. Et ça, depuis longtemps, m'y entend ça. Et m'y chante aussi, moi. Hein. Moi, chaque fois, je vais
0: prendre
7: mon apéro.
0: Non, mais là, on a fini bien prendre l'apéro. On a compris, oui.
7: Oui, mais chaque fois que nous vivons à Véro, Bichante, c'est pas l'homme qui prend la mer, c'est la mer qui prend l'homme. Un beau jour, on m'a pris, j'étais prisonnier. Comment?
0: En forme, monsieur Elma. Bravo.
7: Voilà. C'est pour ça. Et en plus que ça, Bobby, n'a peu près un mois de cela, dans les dédicaces, c'était pas Mathias qui était dans les dédicaces, bien sûr, me demande cette chanson et m'a gagné dans les dédicaces. C'est pas l'homme qui prend la mer, c'est la mer qui prend l'homme.
8: C'est pas l'homme.

0: Ah, merci.
1: Bon, ben, content quand même, malgré la ligne,
0: oui.
1: Même jusqu'au dernier degré.
0: Oui, oui, oui, allez. Allez, merci. 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Allô.
2: Oui, bonjour, bonsoir.
0: Bonsoir, oui.
2: Je voulais rebondir sur un des commentaires d'un monsieur qui avait posé une question plutôt, c'était pas un commentaire.
0: Oui.
2: Par rapport au prix du diesel, par rapport à l'essence. Vous vous souvenez, il y a 2-3 jours de ça, je vous avais appelé et je vous ai dit, à la Réunion, le prix de l'essence, ça va monter.
0: Oui.
2: D'accord. Mais ça va encore augmenter. C'est pas 2 euros. C'est pas pour alarmer les gens, mais c'est une réalité mathématique. Hein.
0: Non. Attendez, comment vous pouvez dire que ça va encore augmenter? On utilise la première quinzaine. Si pendant la première quinzaine d'octobre, le baril baisse, ce qui est la tendance actuellement avec 9 millions de barils qui passent par le détroit d'Ormuz tous les jours.
2: D'accord.
0: Au 1er novembre, ça va baisser au contraire.
2: Je vais juste vous donner une information.
0: Hein, oui.
2: Vous allez le retrouver. En ce moment, l'Irak fait passer des camions jusqu'au port de Latakia en Syrie pour faire raffiner et revenir avec son propre pétrole à lui, hein, raffiné en Irak. Vous pensez bien que l'Iran en ce moment qui est en mode de c'est même plus en chaîne faillante, c'est vraiment la guerre déclarée entre le canal Bab el-Oued de l'autre côté et puis Hormuz de l'autre côté.
0: Non mais monsieur, on est d'accord que si on est ça nous tombe dessus, c'est à cause de Donald Trump. On est d'accord là-dessus.
2: Non, mais je parle de façon technique. Hein. Les raffineries sont touchées. Les raffineries sont touchées. Et même en Europe, en Russie, les raffineries sont touchées. Comment voulez-vous que les prix n'augmentent pas? C'est une réalité, c'est triste à dire. Le problème, c'est que, par exemple...
0: Ah, attendez, ne quittez pas, s'il vous plaît. Il faut que j'aille sur la route à Sainte-Suzanne. Yes. C'est un véhicule à l'arrêt, apparemment. Patrice, bonsoir.
3: Oui, bonsoir, M. Boubi.
0: Oui.
3: Voilà, il y a un véhicule en arrêt sur la bande d'arrêt d'urgence dans le virage côté Carrefour à Sainte-Suzanne en direction Saint-Denis. Et il n'y a pas de feu de détresse, il n'y a rien allumé.
0: Quatre voies de Sainte-Suzanne, direction Saint-Denis, à quelle hauteur?
3: Dans le virage, dans la ligne droite, dans le virage, direction Saint-Denis, quand il dépasse Carrefour.
0: Dans la ligne droite, dans le virage direction ça. Après Carrefour quartier français.
3: Voilà.
0: Oui.
3: Carrefour Sainte-Suzanne.
0: Voiture. Voilà. C'est pas un endroit, un virage dangereux, ça?
3: Voilà, le virage dangereux, là.
0: Oui.
3: Et il n'y a pas de feu de détresse, il n'y a pas de lumière, et comme il fait un peu noir, c'est dangereux.
0: Oui. Merci.
3: De rien.
0: Merci, au revoir. Information pour les auditeurs de Freedom 2. Attention, une voiture en panne dans le sens Sainte-Suzanne, Saint-Denis, un peu après le carrefour de quartier français. C'est sur la bande d'arrêt d'urgence. Prudence dans le sens Sainte-Suzanne, Saint-Denis, 41-51-51, notre service radio-guidage. Monsieur, merci d'avoir patienté. Je rappelle qu'il y a du pétrole qui passe par le détroit d'Ormuz en ce moment, que le baril de Brent est en train de descendre et on attend le mois d'octobre, mais peut-être qu'on aura une baisse au 1er novembre, mais vous, vous dites le contraire.
2: Monsieur Bobby, je vous rappellerai après.
0: Oui, bien sûr, après début novembre alors.
2: On se tient au courant. Et ce que je voulais vous dire aussi, c'est que je n'ai pas apprécié les propos d'un monsieur tout à l'heure qui vous a prêté le fait que vous voulez tout le temps avoir raison. Je pense que ce monsieur n'a pas compris que dans l'art oratoire, il y a ce qu'on appelle la contradiction et la vérification. Donc, faut qu'il pèse un peu ses propos. Ça serait sympa pour tout le monde, pour lui et pour vous aussi, parce que vous n'avez pas besoin de ça.
0: Oui, c'est gentil, monsieur. Mais après, les gens parlent et certains n'acceptent pas la moindre contradiction.
2: Oui,
0: c'est vrai.
2: C'est ça.
0: Oui.
2: C'est ça.
0: Comme vous, par exemple, je vous dis, il y a de fortes chances. Moi, vu la tendance actuelle, je vous dis franchement, monsieur. Et on termine avec vous, puisqu'il est 19h. Vu la tendance actuelle, moi, je prendrais le pari que les carburants vont baisser à la pompe à La Réunion le 1er novembre. On prend le pari, vous et moi, on se donne rendez-vous vers fin octobre.
2: On prend le pari, d'accord. Et regardez bien les prix des pâtes et des riz.
0: Aïe, aïe, aïe. Céréales. Ça, c'est... Aïe, aïe, aïe, on va pas s'engager. Vous me rappelez à la fin du mois, alors?
2: Ah oui, pas de souci. Allez, à bientôt et bon courage à vous tous.
0: Super, merci, bonne soirée. C'était le dernier appel, il est 19h. Je rappelle que la gare routière à Saint-Benoît est déserte en ce moment. Il y a une alerte à la bombe ou un colis suspect dans un bus. Les services du Nedex sont en route et vont neutraliser l'objet dans ce bus. C'est les bus, les cars jaunes qui ne roulent plus, gare de Saint-Benoît. On attend d'avoir des informations. Si vous en avez, merci de faire le 02 62 41 51 51. Nous informer, c'est vous informer.

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1: Bonjour à tous. La colère ne justifie pas la violence et les responsables politiques ne doivent pas la légitimer. Le message d'Emmanuel Macron depuis l'Espagne, alors que le blocage des lycées se poursuit, un mouvement soutenu par des responsables insoumis. 76 personnes, des élèves, des personnels ont été blessés depuis le début de la mobilisation. 440 personnes ont été interpellées aujourd'hui. 7% des heures de cours ne sont pas assurées, indique le ministre de l'Éducation. Le sud, sous des trombes d'eau, le Gard et l'Hérault sont en alerte rouge, pluie et inondation, alerte orange dans les Bouches-du-Rhône. L'Hérault, qui est aussi en alerte maximale au cru, il est tombé 200 mm d'eau en une heure sur le bassin du Vigan dans les Cévennes, soit l'équivalent d'une baignoire par mètre carré, assure la préfète du Gard. Les écoles étaient fermées aujourd'hui dans le département, les transports scolaires suspendus dans l'Hérault. Le trafic ferroviaire est interrompu sur l'axe Nîmes-Clermont-Ferrand. Il risque 5 ans de prison, 70 000 euros d'amende et une peine d'inéligibilité. Robert Ménard est jugé aujourd'hui pour avoir refusé de marier une Française et un Algérien visé par une OQTF. C'était en 2023. Robert Ménard, accompagné de Bruno Retailleau, qui l'a cité à comparaître. Il sera demain matin, Robert Ménard, à 8h10, l'invité de la grande interview Europe 1 CNews. Un avion à destination de Tel Aviv a été dérouté en Arabie Saoudite après un incident en vol. Un terroriste a voulu faire s'écraser l'appareil pour tuer ses occupants, selon le gouvernement israélien. L'un des pilotes a essayé de tuer l'autre avec un couteau, a raconté la mère d'une passagère israélienne. Les passagers qui sont tous sains et saufs. Le premier ministre israélien assure que l'un des pilotes a été arrêté. Il est interrogé par les autorités saoudiennes. Le gouvernement français veut diviser quasiment par deux le déficit en 2027. C'est ce qu'annonce le ministre du Travail, Jean-Pierre Farandou, au magazine Challenge. Il assure que l'exécutif veut économiser 5,5 milliards d'euros sur les retraites. La majeure partie des économies serait tirée d'une sous-indexation progressive des pensions à partir de 1260 euros et de la baisse du plafond de l'abattement de 10% des retraités. Le projet de budget sera présenté demain en Conseil des ministres. Le gouvernement va-t-il taxer les produits sucrés ? C'est sur la table, assure le ministre du Commerce, car il y a trop d'obésité et trop de diabète. Cette taxe sera, selon les Échos, incluse dans le budget de la Sécurité sociale pour 2027. Elle visera certains produits transformés à partir d'un certain seuil de sucre encore inconnu. Et puis deux jours après son voyage en France, le pape Léon XIV se réjouit de l'augmentation du nombre de baptêmes dans l'Hexagone, un signe de renaissance qui perdure depuis quelques années, explique le souverain pontife.
2: J'ai pas compris parce que je n'étais pas attentif. Vous avez parlé d'une taxe sur des produits sucrés.
1: Sucrés, oui.
2: Ça, c'est
1: l'habitude.
2: Non mais c'est extraordinaire, mais alors vous pouvez répéter ça, c'est une taxe sur quoi ?
1: C'est une taxe qui serait incluse dans le budget de la Sécurité sociale pour 2027, elle viserait certains produits transformés à partir d'un certain seuil de sucre encore inconnu.
2: Ça c'est quand même extraordinaire, inconnu en plus tu ne sais rien, c'est vraiment les petits hommes gris. Ah,
3: c'est pour la santé non ?
1: Oui. Pour l'obésité et le diabète.
2: Oui, alors c'est à mon avis c'est pour reprendre de l'argent. Ils nous veulent sûrement du bien pour la santé, mais c'est le petit sou.
3: Ah non, c'est pour la santé, non ?
2: Ah bon ?
3: Non.
1: Il y a déjà une taxe sur les sodas et là ce serait sur les produits sucrés.
3: Oui, c'est bien.
2: Oui.
1: Parce qu'il y a des
4: petits sous. Encore un petit sou.
1: Non mais il y a des plats tout préparés où il y a du sucre sans dedans de sucre, et du coup.
3: Ah oui.
1: Faut lutter contre ça.
2: Oui, mais
1: donc vos petits gâteaux vont augmenter.
3: Eh oui, mais en fait, les petits princes.
1: Et votre Nutella.
2: Mes chers camarades, ne me faites pas envie. Hélas, je n'en mange jamais. J'adorerais.
1: Sinon, vous fixez le paquet.
2: Mais bien sûr, à 17h05, vous m'avez donné envie de prendre un petit prince. Et là, vous m'avez donné les galettes, les barquettes trois chatons, les pailles d'or, les granolas, les pépitos, les galettes Saint-Michel, les sablés de Retz.
3: Non, le vieux gâteau, là, que vous aimez bien, là, qui est orange. Oui, les chamonix.
2: C'est un des rares que j'aime pas trop. Non, les fingers.
1: Ah, oui,
3: mais vous les connaissez tous.
2: Mais
3: c'est bien,
2: c'est formidable.
3: D'ailleurs,
2: ça.
3: Je me permets, rien à voir. Vous avez minci, ça me fait plaisir. Voilà, je referme la parenthèse.
2: Mais j'ai pas minci.
1: Malgré les trois assiettes de frites qui montent à la cantine.
2: Mais je vous vois pas souvent à la cantine.
1: Ah ben non, j'y vais à 14h.
2: Ouais, mais moi je dors à 14h. Voilà. On se raconte nos vies. Il est 17h06. C'est intéressant cette taxe.
1: C'est
2: exactement.

0: raison de l'intervention des forces de l'ordre. Bien sûr, nous vous tiendrons informés de l'évolution de la situation.
1: Eh bien, merci. Est-ce que je peux vous laisser faire l'information pour les auditeurs de Freedom 2?
0: Bien sûr, allons-y.
1: Information pour les auditeurs de Freedom 2.
0: Information aux auditeurs de Freedom 2. On vous signalait à l'instant cette intervention du côté de Saint-Benoît, près de la gare de Saint-Benoît. Des auditeurs parlaient d'alerte à la bombe. On pense à un colis suspect. Donc, une intervention des forces de l'ordre est en cours. Et certains auditeurs parlaient même de l'évacuation de certains logements. Et là, la direction des routes nous informe la fermeture de la bretelle de sortie de l'échangeur Le Cordanel dans le sens est-nord. Donc voilà, bretelle fermée à la circulation en raison de l'intervention des forces de l'ordre. Nous vous tiendrons bien sûr informés de l'évolution de la situation à Saint-Benoît.
1: 02 62 41 51 51, les informations également de la route.
0: Tout à fait. Merci,
1: merci beaucoup, bonne soirée. Nena de Munichodao d'ailleurs. Bon, alors nous, cette première heure, vous le savez, c'est les petites annonces évidemment. Donc je vous rejoins jusqu'à minuit et ensuite votre émission Chaleur Tropicale. Donc les numéros de téléphone pour cette première heure, c'est le 02 62 99 12 00 pour les pertes et les vols, le 02 62 99 14 00 pour toutes les annonces diverses, vous souhaitez vendre, acheter, louer, échanger, donner, c'est le 02 62 99 14 00. Et puis les informations importantes, les informations de la route, 02 62 41 51 51. Radio Freedom, bonsoir.
2: Oui, bonsoir madame. Madame, tu veux une annonce s'il vous plaît?
1: Oui, vous êtes en direct, on vous écoute.
2: Alors, bon, j'ai du matériel à donner, c'est-à-dire un fauteuil roulant.
1: D'accord.
2: J'ai deux rollators. Et j'ai une chaise de chambre avec le pot dessous. Bon, ça n'a jamais été servi la chaise, la chaise de chambre. Hein.
1: D'accord.
2: C'est sur roulette. Voilà. Je ne sais pas si quelqu'un est intéressé. Puis j'ai des cannes aussi. Hein, pour des personnes.
1: Donc tout ça vous donnez, hein.
2: Oui, je donne.
1: Très bien. Et ouais. Vous êtes située où, madame?
2: J'habite à la Plaine Saint-Paul.
1: Plaine Saint-Paul. Très bien. Mm-hmm.
2: Alors, si quelqu'un est intéressé, qu'il vienne chercher, parce que bon, voilà, je n'ai pas de transport, voilà.
1: D'accord, très bien. On va laisser votre numéro de téléphone, madame, s'il vous plaît.
2: Oui, alors c'est 06 92 85 72 73.
1: 06 92 85 72 73, à venir récupérer à la Plaine Saint-Paul, hein.
2: Oui. C'est cela.
1: Directement. Bon, et il y a un fauteuil roulant, des chaises de chambre, vous me dites, et puis des cannes également.
2: Des cannes et deux rollators.
1: Ah oui, il y a des rollators. Et il y en a deux.
2: Oui.
1: Donc, pour les renseignements, et vous donnez, on rappelle que c'est des dons.
2: Oui.
1: 06 92 85 72 73. Merci beaucoup, madame. Oui.
2: Voilà, je vous en prie.
1: Je vous en prie, bonne soirée, au revoir.
2: Bonne soirée, merci.
1: Au revoir. Radio Freedom, bonsoir. Allô?
3: Oui, bonsoir, Pouchka.
1: Oui, bonsoir.
3: Voilà, j'habite Fragrance, c'est Lise de Saint-Benoît.
1: Oui, enchantée Lise, que l'a fait.
3: Voilà, normalement, Bastien, il n'a pas bien dit le nom du quartier, c'est le Cordanel. Pas Cordanel, pas comment il a dit ça.
1: Mm-mm. Comment il dit?
3: Le connard, comme con, le Cordanel. Cordanel.
1: Cordanel. D'accord.
3: Le coin, quoi.
1: Oui.
3: Et là, je vois des bus qui remontent de la sous-préfecture qui n'arrivent pas au rond-point du conseil général du conseil général pour monter à la gare.
1: Mm-hmm.
3: Ça descend plus. Et puis, les gens du bâtiment à l'entrée ont été évacués, mais pas nous. Nous, on est au bâtiment après.
1: Oui.
3: On ne nous a rien dit.
1: Donc, pour l'instant, vous, ça va alors?
3: Oui.
1: D'accord, ok. Et vous êtes proche de la gare de Saint-Benoît, on est d'accord, hein?
3: Je suis le bâtiment Fragrance.
1: Le bâtiment?
3: Fragrance, comme France, mais
1: Fragrance.
3: Fragrance,
1: d'accord. Eh ben merci beaucoup.
3: Le début du bâtiment était proche du rond-point, ont été évacués sûrement.
1: Mm-hmm. D'accord. Bon, très bien. Et s'il y a quoi que ce soit, vous pouvez nous appeler, hein, d'accord?
3: Pardon?
1: Je dis, s'il y a quoi que ce soit de votre côté, si ça bouge, vous nous appelez pour nous informer.
3: Oui, mais moi, ça donne sur la gare routière et il y a

0: une voiture de police municipale, plus une voiture banalisée qui a les feux de détresse.
1: D'accord, ok.
0: Sinon, ça bouge pas. À côté de Fragrance, c'est rien. Enfin, moi, de mon bâtiment, quand je la vue sur Fragrance, c'est rien. C'est au bout, c'est plutôt l'avenue François Mitterrand.
1: Mm-mm.
0: Le boulevard de la sous-préfecture.
1: Oui.
0: Et le rond-point. Là, il y a du monde, il y a des mouvements, quoi.
1: D'accord.
0: Et les bus ne remontent pas pour aller à la routière.
1: Oui, c'est ça, parce que de toute façon, la route est fermée, donc. Merci beaucoup, Lise.
0: Au revoir.
1: Bonne soirée, au revoir.
0: Bonne soirée, merci.
1: Allez, au revoir. On était du côté de la gare de Saint-Benoît. On vous rappelle que la route est fermée, donc dans le sens est vers le nord. Radio Freedom, bonsoir.
2: Allô, bonsoir.
1: Alors oui, monsieur, bonsoir. Il faut couper la radio derrière et enlever le haut-parleur, s'il vous plaît. Hein.
2: Là, c'est bon.
1: Oui.
2: Voilà, c'est monsieur Raoul du Sud. J'ai une machine à laver que je dois donner à quelqu'un qui a le besoin.
1: Mm-hmm. Bien sûr.
2: J'ai laissé mon numéro de téléphone.
1: Oui.
2: 0693 33 81 92.
1: Machine à laver, il fonctionne bien. Elle a combien de kilos?
2: Oui. 7 kilos.
1: 7 kilos, donc à récupérer chez, dans le sud. Hein?
2: Dans le sud. C'est 0693 33 81 92. Merci.
1: Mais elle est bon. 0693 33 81 92.
2: Merci.
1: Bonne soirée. Merci
2: au revoir,
1: à vous, monsieur.
2: Soirée.
1: Au revoir. 02 62 99 12 00, les pertes et les vols, 99 14 00, pour toutes les annonces diverses. Radio Freedom, bonsoir.
3: Bonsoir. Ce serait pour savoir si par hasard vous aurez trouvé un trousseau clé de voiture.
1: Ou la trouver ou la payade.
3: Moi, la payade.
1: D'accord. Madame, ne raccrochez pas juste un instant, je repars à la gare. Hein. Attendez, alors il semblerait qu'il se passe des choses là. Lise, de nouveau?
0: Oui, normalement, ça a pété. Il y a un gendarme qui était en bas de chez moi, qui ont demandé à tout le monde de rester à l'intérieur parce que ça va faire du bruit. Ben, ça a éclaté déjà. Ça a fait deux boum-boum et puis c'est bon.
1: Ah, et comment était le boum-boum?
0: Ben, ça a fait deux bruits de pétarde. De...
1: Mais t'es assez impressionnant, Lise?
0: Pas tellement. Enfin, c'était pas trop fort.
1: Donc là, peut-être pour vous, on veut dire que c'est peut-être terminé.
0: Oui, c'est fini.
1: D'accord. Bon, ben on va surveiller ça alors.
0: Voilà.
1: Donc merci.
0: Si il y a du nouveau, je vous rappelle.
1: D'accord. Mais là où l'a entendu, la police a dit attention, il va
0: le
1: y avoir.
0: Le gendarme était en bas de chez moi, dans mon bâtiment.
1: D'accord, ok.
0: Le long de la gare.
1: D'accord, très bien. Bon, normalement c'est terminé alors.
0: Oui, c'est terminé.
1: Bon, ben très bien. Merci beaucoup, Lise.
0: Au revoir.
1: Allez, bonne soirée, au revoir. Il semblerait que ça soit certainement terminé. Si vous avez la moindre information, évidemment, appelez-nous 02 62 41 51 51. On parle d'une alerte à la bombe du côté de la gare de Saint-Benoît. Et Lise nous disait donc qu'il semble que ça soit terminé. On était au téléphone donc avec une dame pour une perte du trousseau de clé. De quel côté vous la perdez, ça, madame?
4: Alors, on a perdu ça du côté de Barachois. Il était un peu en face d'un restaurant, il appelle 144.
1: D'accord, en face du 144, oui.
4: Et en fait, c'est un trousseau de clés. Il y en a deux clés de voiture dessus, une tétine et des petites cartes fidélité.
1: Mm-hmm.
4: Voilà. Et la clé, n'a pas vraiment de marque dessus. Et l'autre clé, c'est une Volkswagen.
1: D'accord, et c'était aujourd'hui?
4: C'était hier soir, du coup.
1: Ah. D'accord, okay.
4: Hier soir, et Marie s'est fait un petit tour pour moi regarder dans les magasins, dans les petits alentours, les restaurants, ce qu'ils trouvent, mais personne n'a eu d'informations là-dessus. Du coup, moi, passe par Freedom.
1: Bon, bah, très bien. On lance l'appel, madame, si quelqu'un a récupéré deux clés de voiture, donc du côté de Barachois, plutôt même du côté du restaurant 144, ou dis-moi.
4: Oui.
1: Il y appelle à quel numéro?
4: Au 06 93 45 30 27.
1: 06 93 45 30
4: oui.
1: 27. Après, m'invite aussi à regarder sur le site internet en tapant dans la barre de recherche sur l'onglet... petites annonces directement si quelqu'un a déposé une annonce.
4: Ok.
1: Et n'hésitez pas à nous rappeler si vous avez besoin.
4: Ok, merci beaucoup. Bonne soirée à vous.
1: Merci, bonne soirée, au revoir.
4: Bonne.
1: Radio Freedom, bonsoir. Allô?
5: Allô, oui, bonsoir.
1: Bonsoir.
5: Bonsoir, bienvenue sur Radio là, fille.
1: Il faut éteindre.
5: Attends, mais c'est un déconne, on m'y entend. Là, vous m'entendez là?
1: Oui, monsieur.
5: Oui, bonsoir, vous allez bien?
1: Ça va, et où?
5: Correct, là, elle est comme un mardi, un mercredi. Du coup, oui, nous passons à l'annonce de la radio pour le sujet de travail.
1: Oui, en recherche de travail?
5: Ben, j'ai du travail, en carrelage.
1: Oui.
5: En maçonnerie, qui dit monter des blocs, crépissage, finition, pour faire une rénovation aussi.
1: D'accord.
5: Petite pièce de chambre cabinet de salle de bain pour faire aussi, avec la toile dessus, qui dit la toiture, quoi, dessus, voilà. Après, il y a fait douche italienne aussi, c'est là pour faire une salle de bain en douche italienne, il peut aussi, il peut faire ça aussi. Après, moi, à l'honneur aussi, il y a des débrouillements de danger. Tout ça, ben, s'il y a un béton pour aller, s'il y a un mur moi, allons à faire, ou un petit colotier, moi, allons aussi, sur tout le tour, il peut faire aussi. Donc, moi, c'est quelqu'un de motivé, travaille bien. Travaille avec mon manœuvre en ce moment. Donc, il cherche souvent aussi un gros chantier sur été mis, et puis idéal aussi. Et donc, du coup, quelqu'un de motivé, si elle est, et je travaille bien, et les propulsé.
1: Voilà. D'accord, très bien.
5: J'ai eu 3-4 chantiers grâce à la Radio Freedom.
1: Mm-hmm.
5: Et impeccable, il n'y a rien à dire.
1: Bon.
5: Rien à dire. C'est-à-dire que j'étais bien payé, les beaux gueux, les propriétaires étaient contents. Et au bout de vendredi, tous les vendredis, ils étaient dans moins de 20 euros, moins quoi, mec.
1: Ah, monsieur, là, sous le numéro de téléphone, c'est à quel secteur on fait ça ou là?
5: Alors, mon numéro de le secteur dans Saint-Louis, Saint-Pierre, étant salé, là, on arrive à Saint-Louis aussi.
1: D'accord.
5: Ah, ben, dans ces arrondissements-là, quoi, voilà.
1: D'accord, ok, très bien.
5: Voilà. Donc, on peut rejoindre au moins au 06 92 16 88 55.
1: 06 92 16 88 55. Voilà. C'est noté.
5: Alors, une question que je vais poser là.
1: Oui.
5: Si possible. Comme moi, il y a bien un moment, j'ai fait un coup de gueule. Mm-hmm. Que ça fait longtemps que je suis dans la classe IDEA, un logement.
1: Mm-hmm.
5: Et madame, il y a l'infiltration de partout chez moi.
1: Mm-hmm.
5: Il date déjà depuis 2024, il date de l'infiltration de l'eau, et puis les bougies partout. C'est un bordel pas possible. À chaque fois que un topi arrive, je me suis d'éponger.
1: C'est la coulée verte?
5: Oui, ça même.
1: Ben, l'autre fois, on l'appelle à nous, c'était avec moi-même, d'ailleurs.
5: Oui, on m'avait appelé, mais on n'a pas fini. Ah, ben, c'est peut-être la même campagne, c'est la même personne.
1: Oui.
5: Ah, d'accord, ouais, d'accord.
1: Et ben, du coup, la personne n'a pas appel à où?
5: Hein?
1: N'a pas appel à où?
5: Ah, rien, même si ça s'appelle pas, ça, madame. Si Dieu propulse la tête, vous êtes. Avec tellement de l'argent pour gagner, c'est ça.
1: Ben, le monsieur que l'avait appelé juste après, là, concernant la coulée verte, c'est à Saint-Louis, hein, c'est ça?
5: Oui, c'est ça, oui.
1: Il avait expliqué qu'il y avait aussi des problèmes d'électricité également,
5: oui,
1: donc.
5: Oui, non, le problème, c'est que de l'œuf, il arrive à côté de la prise électrique.
1: Mm-mm.
5: C'est ça le problème.
1: Mm-mm.
5: Moi, j'ai déjà envoyé une assurance pour aller.
1: Oui, vous l'avez dit à moi, c'est pas où, ils montent sur le toit et tout ça, machin.
5: Voilà, un dégât de. Constat la map, le dégât de jeu.
1: Mm-hmm.
5: Là, jamais donné moi de la réponse.
1: Et les assurances de. Du logement même?
5: Les assurances de tuileux, je sais, écoute, il faut aller les voir les réparations, les faits. Et je me dis maintenant, quelles réparations les faits, c'est depuis 2024 qu'il n'est pas rangé. Le problème, madame, c'est que, mais je vous dis, vous êtes un malheureux, va subir. Et va subir, et encore, et encore. Si vous pensez que si moi j'avais des sous, quelqu'un me pourrait céder un logement comme ça, mais non, je ne pense pas. On a fait tout un petit bout de terrain, rentrer à la case, tu m'as une maçon, vous dérangez une petite case toute pour moi tranquille. Mais la Dieu l'a toujours dit, la chance qui peut les prochains petits canards. À l'aide d'aujourd'hui, accepte, supportez, et si vous dites quelque chose, ben allez, propos, faites votre gueule. Excusez mon expression. Les comme ça, à l'heure de jeudi, c'est comme ça, de toute façon. Hein.
1: Mm.
5: Et ne compte pas un politicien pour vous aider. Ne compte pas une société là-bas qui va vous aider. Là, j'ai fait une avec un acteur social. Là, il m'a dit, un truc de logement là. Il va essayer de donner un autre logement. Et là, vu que ma situation est vraiment compliquée, il est dans une maison insalubre.
1: Mm-hmm.
5: Le tout de plafond, est incroyable comme finalité. Mais c'est dégueulasse pour une société comme ça de vivre des gens. En 2026, j'ai des gens dans une situation comme ça. Mais madame, ils vont les mettre des villas. Hein. Et le pire, c'est qu'ils basent de millions. Et ben, qui coûte à eux d'arranger ça? Ça, c'est rien pour ça.
6: c'est un aiguille d'un botte de foin. Ben, malheureusement, non. Malheureusement, ben, il fait pas rien. Et c'est toujours dans l'enfant de Sibir. On a beaucoup la parole de ça, mais je pense qu'il a beaucoup appelé ça. Et, tu sais, ben, ça t'en a marre, non. Mais il ne peut pas partir pour l'instant de toi parce qu'on n'a pas de place pour partir. En gros, on est obligé de supporter des choses comme ça. On est obligé. Et n'y va pas aussi dans quel siècle, dans où ça n'y peut courir. Si demain, il gagne 15 ans, on est contre, mais sortez là aussi, moi. Si demain, là, si. Là, pardon, si la sortie, ça demande ben, un logement pour partir, madame, ben, même ça va, même. Mais maintenant, il faut m'y attendre toujours. Voilà. Voilà. Moi, la partie voisine, aujourd'hui encore, mon patron, ma petite voisine, vient manger la toiture, elle dit, elle va prendre nécessaire, elle va prendre le dispositif. Ben, mais depuis 2024, elle prend le dispositif, mais où qu'il est? C'est toujours malin pour éponger de l'eau le malin, mais toujours malin, on n'a pas fait ça de date, hein. Oui, mais monsieur, on comprend la situation, mais on comprend rien, madame. Si vous te comprenez, tu finis arrangé là longtemps. Hein? Alors, de là, moi, je dis, bon, j'arrive à Niévan, Niévan, là, ben, mais, fier à partir, madame. M'y fier à partir, qu'est-ce que ça va venir?
1: Bon, bah, tiens, nous au courant, en tout cas, monsieur.
6: Ouais, bah, allez, bon, ben, voilà, pour le travail de maçonnerie, c'est à mon numéro 06 92 16 88 55.
1: C'est noté, bonne soirée.
6: Merci, merci, allez, bonne
1: soirée. Allez, au revoir. On en a parlé hein, la dernière fois, les problèmes de la SDR, de la coulée verte à Saint-Louis. Si vous êtes concerné également, vous pouvez nous appeler évidemment 02 62 99 12 00. Radio Freedom, bonsoir. Radio Freedom, bonsoir.
7: Bon, excusez-moi, allô, ben, bonsoir, c'est Madame Prisca.
1: Oui, bonsoir Madame.
7: Ah ben voilà, c'est la première fois que je parle avec vous et à vous entendre, j'aime bien votre voix.
1: Ah ben c'est gentil, merci.
7: Voilà, et moi j'ai un petit peu la gorge rayée, oui. Excusez-moi. Non, je voulais vous dire que voilà, ben à vous entendre, ben je tenais à vous dire un petit bonsoir et puis même si je vous connais pas, mais je pense que vous êtes vous habitez du côté des Hauts et j'ai
1: c'est mon accent bon c'est l'accent qui fait dire l'émission de Léo.
7: non mais je sais pas mais ah. dans ma pensée comme moi mais sort dans les Hauts
1: dans les Hauts ouais, ça ou sort
7: ben moi mais sort du côté de la Saline et Hauts alors
1: ah ben voilà ben nous n'est pas trop loin madame.
7: Pas trop loin, et comme j'ai eu un bon accueil de votre coin où vous êtes né, et ben je tenais quand même à vous dire bonjour et puis et ben à vous dire merci aussi de tout cet accueil, quoi.
1: Ben c'est très gentil, ça en tout cas. C'est comment votre prénom?
7: Moi, c'est comment mon prénom? Mon prénom, oui. C'est Jaja.
1: Comment on m'appelle?
7: Jaja.
1: Jaja?
7: Ouais, Jaja.
1: Jaja.
7: Parce que mon mari Jojo, il est là-haut. Moi, c'est Jaja.
1: D'accord, ok. Ben, Jaja, elle est beau. Il fait un bisou. Bonne soirée.
7: Ben, moi, je vous fais un bisou aussi. Parce que, comme je vous dis, ben, moi, dans ma mission, j'avais, dans mes missions, à faire tout le secteur de Fleurimont, de Villers, de Léperon. Oui. Et pour moi, on dirait que vous venez aussi un petit peu dans ces quartiers.
1: Oui, ben, moi, je viens de Villers même. T'es la même. Pas trop loin.
7: Ben, c'est pas grave. Ben, moi, j'étais infirmière sur Villers.
1: D'accord.
7: C'est ça que je vous téléphone.
1: Oui.
7: Et ben, j'ai eu la chance de vous avoir au téléphone ce soir. Et c'est ben, pour ça que je tenais.
1: Ça me fait super plaisir, Jaja. Infirmière à Villers. C'était à quelle époque, ça? C'était à quelle année?
7: Ben, c'était en 1974, parce que moi, j'étais banquière, j'ai fait Gabriel Martin.
1: Oui.
7: Et après, je suis partie comme infirmière en permis. Et j'avais tout mon secteur de Saint-Gilles-Léo, Villèle, Léperon, Bernica et tout ça. C'est pour ça que je dis, ah non, ben, il faut que je vous téléphone, parce que on dirait pour moi que vous venez un petit peu de ce lieu.
1: Ah, bon, ben, c'est ça, c'est exactement ça.
7: C'est exactement ça.
1: En tout cas, ça m'a fait plaisir de vous avoir. Je vous embrasse. Je vous souhaite une très belle soirée. Il faut que je parte à Saint-Benoît pour le problème de la gare.
7: Je vous embrasse, Prisca. Et ben, je vous dis merci pour tout. J'aime tout Freedom.
1: Tout allez, Freedom. Voilà, avec allez, plaisir. En tout cas, gros bisous. À bientôt.
7: Allez, gros bisous. À bientôt. Merci. Allez, au revoir.
1: Au revoir. On va rejoindre Wendy. Wendy de Freedom. Bonsoir. Oui.
8: Bonsoir, comment ça va?
1: Ben moi ça va, alors où là à côté de Saint-Benoît, c'est ça?
8: Ouais, mais je suis arrivée trop tard parce que vous avez déjà l'information apparemment.
1: Oui, ça a pété, oui. Est-ce qu'on a entendu? Alors expliquez-nous Wendy.
8: Ben moi j'ai pas entendu, je suis arrivée avec un monsieur, je lui ai demandé, lui il m'a dit qu'il a entendu une explosion, donc c'était bien une bombe, et là les pompiers viennent juste de partir, il dit, ah mon cœur attend, oui, il y a encore les gendarmes sur place, les pompiers viennent de partir.
1: C'est ça.
8: Monsieur, est-ce que vous avez, bonjour monsieur, excusez-moi je vous dérange, est-ce que vous savez c'est qui ou pas qui a mis la bombe, vous avez une petite idée, non? Les gendarmes?
9: Non, on n'a pas eu d'information.
8: Pas eu d'information du tout. Et la bombe, je travaille pour la radio Freedom, hein, je suis désolée.
1: Bon, on est en direct, on peut le dire aussi.
8: Oui,
1: on,
8: avec qui? C'est vos responsables?
9: Oui.
8: Envoyez-moi avec mon collègue, lui. Attends, je vais aller voir avec les deux monsieur là-bas.
1: Alors, on rappelle, on est en direct avec Wendy, donc Wendy, qui est à la gare de Saint-Benoît directement, c'est ça?
8: Oui, c'est ça. Enfin, la gare, je suis un petit peu plus bas que la gare.
1: Un petit peu plus bas.
8: Je suis désolée de vous déranger, je travaille pour la radio Freedom, je vais avoir des petits renseignements par rapport à la bombe. Est-ce que vous, enfin, comment ça s'est passé? Est-ce que vous avez, est-ce qu'il y a un suspect, quelque chose comme ça? Alors, attendez, je vous donne le téléphone.
9: Ouais, c'est
8: en direct. Non, je vais prendre juste un format. Vous avez un suspect?
9: Non, pas de suspect. Il y a l'appel de chef. Et on conseille, non, il y a un suspect à la gare. Et l'équipe CRS est venue là-bas. Et arrivé là-bas, les gendarmes nous ont donné comme conscience de évacuer la gare. Et voilà, après, ça nous change.
8: Parce qu'il y a eu une explosion, apparemment, et tout ça.
9: Explosion, je ne sais pas, c'est par rapport à ça.
8: Ok. D'accord, vous ne savez pas si c'était vraiment une bombe ou pas?
9: Non.
8: Parce qu'il y a eu.
9: Je n'ai pas eu plus d'informations que
8: ça. D'accord, il n'y a pas d'informations sur le.
9: C'est la gestion du véhicule.
8: Ok, et il n'y a plus de gendarmes sur place, du coup, je voulais aller voir un gendarme, mais du coup, il n'y a plus de gendarmes sur place. Merci beaucoup, monsieur.
1: Bon, pas de gendarmes non plus, donc là, c'était un témoin qui était déjà sur place. Wendy, ne raccrochez pas, s'il vous plaît, je dois aller sur la route, il y a des personnes, ne raccrochez pas, merci. On parle de trois piétons sur la route, alors on est où là? La route du littoral. Bonsoir. Ah, ça a raccroché. Alors, on parle de trois piétons sur la route sur l'ancienne route du littoral. Diego, est-ce qu'on peut réavoir la personne? Dans quel sens? Ah, oui, voilà. Donc, on parle de trois personnes sur la route du littoral. Si vous avez la moindre information complémentaire, bien sûr, appelez-nous 02 62 41 51 51. Donc là, on me fait signe, apparemment, la personne qui va pouvoir nous renseigner. Alors, il faut raccrocher. Merci, Diego. Allô?
10: Allô?
1: Oui, dites-nous.
10: Oui, voilà, sur l'ancienne route du littoral, vers la possession.
1: Oui.
10: Nous, on est dans le sens de Saint-Denis, il y avait trois personnes qui marchaient. Et quand on arrivait, c'est à la dernière minute qu'on le voit, avec une petite lampe torche de téléphone.
1: Donc, trois personnes, trois piétons, hein.
10: Ouais.
1: Trois petites lampes.
10: Oui. À la dernière minute, dans le virage, on les voit, en fait.
1: Donc là, ils sont sur l'ancienne route du littoral, en direction de Saint-Denis.
10: En direction de la possession.
1: Ah, en direction de la possession.
10: Ouais.
1: Ouais, c'est sûrement des pêcheurs, oui, effectivement. Alors, merci beaucoup pour l'information. On la communique
10: plus,
1: tout de suite.
10: Il pleut un peu, voilà.
1: Et un petit peu de pluie aussi. D'accord, merci beaucoup. Bonne
10: merci,
1: route.
10: Au revoir.
1: Allez, au revoir. Freedom, il est 19h passé de 32 minutes à La Réunion. Cette information pour les auditeurs de Freedom 2. Attention, on nous signale trois piétons, trois personnes qui sont pas très visibles. Hein. On est sur la route du littoral, en direction de la possession, juste sur l'ancienne route de la route du littoral. Trois piétons avec trois petites lampes. Il pleut légèrement, donc soyez prudents dans le secteur. On les voit à la dernière minute. Ralentissez si vous les apercevez également. Ou les informations de la route, le 0262 41 51 51. On était au téléphone avec Wendy qui était du côté de la gare de Saint-Benoît.
8: Oui, je suis toujours là, Prisca.
1: Alors, super. Donc, est-ce qu'on a d'autres informations complémentaires?
8: Non, jusque-là, du coup, les routes sont débloquées. Il y a encore les gendarmes à côté de la gare.
1: Donc là, les routes sont réouvertes, hein, parce que tout à l'heure, on avait...
8: Ok. Alors, la route, en tout cas, quand on est en ville, là, au rond-point, du coup, elle est réouverte. Après, de l'autre côté, là, quand on sort de Saint-Trois pour aller vers Saint-Benoît pour monter vers la gare, je ne sais pas, je pense que oui. Mm-hmm. Parce qu'ils ont dégagé, je vois qu'il n'y a plus trop de police, plus trop de gendarmes, il reste encore deux ou trois véhicules sur place. avec des chauffeurs de bus, mais sinon la route est dégagée.
1: Oui, parce que en fait là, vu qu'il y a eu des explosions, normalement ça veut dire que c'est terminé, quoi, en fait. L'intervention est terminée, en tout cas des mineurs.
8: Oui, c'est terminé. Parce que là, je vois plus, il n'y a plus de pompiers. Donc tous les pompiers sont partis.
1: D'accord. Donc il n'y a plus. Rien. D'accord. Okay. Et là, et les gendarmes, la police?
8: Les gendarmes, il reste juste deux ou trois voitures de gendarmes. Mais c'est vraiment, ils sont vraiment juste à côté de la gare, je pense, peut-être pour faire les derniers points, je pense.
1: D'accord. Donc on peut dire que l'intervention est terminée.
8: Je vais aller voir un gendarme, je vais lui demander.
1: D'accord.
8: Il reste deux, il en reste plus que deux, du coup. Bonsoir, monsieur. Je vais juste prendre des renseignements, je travaille pour la Radio Freedom, juste savoir, est-ce que c'est fini ou bien est-ce qu'il y a encore des interventions?
11: J'attends confirmation du chef, tout simplement.
8: D'accord, mais les routes sont réouvertes, là.
11: La route, on peut circuler, bien sûr.
8: De l'autre côté aussi, par là-bas?
11: Normalement, oui. On a rouvert l'actuellement.
8: D'accord. Et on a parlé d'une explosion, est-ce que c'est un colis qui a explosé, c'est quoi?
11: Là, vous êtes dans le cadre de votre travail, de ton ami?
8: Oui.
11: Alors, je vais vous inviter à voir mon chef.
8: Il est où votre...
11: Le chef, pour l'instant, il est de l'autre côté.
8: Ah oui, ok, d'accord. Ok, d'accord, bon, ouais, ça va.
11: On a rouvert la route et c'est tout ce que tu vois.
8: Ok, d'accord, ça marche, merci beaucoup. Ouais, bah, le gendarme me confirme que du coup, ils ont rouvert la route.
1: Ok, bon, bah, très
8: après,
1: bien.
8: Après, ils m'ont envoyé vers son chef, mais son chef, il a ouvert la gare là-bas et j'ai pas le droit d'y aller. Donc.
1: Bien sûr.
8: Donc voilà, donc la route est réouverte à la circulation pour tous les autres automobilistes.
1: Ok, super, merci beaucoup, Wendy.
8: De rien.
1: Allez, bonne soirée.
8: Bonne soirée.
1: Allez, au revoir. On va donner l'information évidemment pour les auditeurs de Freedom 2 également.
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0: Freedom, il est 19h passé de 35 minutes à La Réunion. Cette information pour les auditeurs de Freedom 2, on vous signalait tout à l'heure que concernant l'intervention, concernant l'alerte à la bombe du côté de la gare de Saint-Benoît, les routes étaient fermées. Et bien l'intervention est maintenant terminée. Les routes sont de nouveau réouvertes du côté de Saint-Benoît. C'est une information qui nous est confirmée. Il n'y a plus de pompiers sur place. Donc voilà, c'est terminé du côté de Saint-Benoît. Si vous avez la moindre information et information complémentaire, les informations de la route, le 0262 41 51 51. On va marquer tout de suite une courte pause et on retrouvera tout de suite après la suite de vos appels concernant les petites annonces, les informations évidemment, et puis ces stations de service aussi que vu l'augmentation des prix, ça fait un peu bouchon partout. À tout de suite.
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0: Alors Freedom, il est 19h passé de 37 minutes à La Réunion. JP. De la montagne nous rejoint, bonsoir.
6: Bonsoir Prisca, ça va bien?
0: Ça va et où?
6: Oui, ça va. Ben, d'habitude, il fait à l'envers, mais comme c'est point info.
0: Oui, bien roulé, bien les là. Alors, dis-moi, c'est pour la station, c'est ça?
6: Oui, 24 en bas là, au bord de la mer.
0: Lequel? Bon, la mer de quoi?
6: Ben, le 24 boulevard Lancastel, là.
0: Boulevard Lancastel, d'accord. Et qu'est-ce qui se passe alors?
6: Ah, ben, les bombardés.
0: C'est-à-dire?
6: Ben, il fait la queue pour comment ça, pour faire le gasoil.
0: Ah, c'est blindé, on veut dire, moi.
6: Et là, on connaît que ça m'a appelé, là. Parce que, bon, ben, là, normalement, tu dois aller faire un peu de gasoil. Et là, il me dit, bon, m'aller à soi. Mais là, m'a zappé vraiment. Il me donne les informations pour me dire que Bobby, que les stations les remplies. Et moi, m'a pas.
0: On va pas faire la vote.
6: Exactement.
0: Et du coup, là, on est en train d'attendre.
6: Non, il était trop long, mal barré.
0: Ah, on l'a parti, d'accord. Okay. Bon, on va payer 2 euros.
6: Non, c'est pour le travail, ça.
0: Ah, on ne paye pas, alors.
6: Et après, on connaît que ça a mis mal à payer, là. Les stations, s'il fait réserve. Demain matin, je te ferme.
0: C'est-à-dire?
6: Je te dis, je te n'appuie, je te fais réserve pour le stock pour le week-end ou bien pour la semaine prochaine. Il peut arriver ça, les crises de gasoil quand...
0: Bon, pour l'instant, on n'y est pas encore.
6: Oui, ben là, m'a posé moi la question.
0: Oui.
6: Est-ce que m'y peut poser cette question?
0: Ben, on peut poser à vous, oui.
6: Parce que si demain matin, bon, entre guillemets, elle m'a pas dit ça, si les stations font réserve d'approvisionnement ZTC et puis le gasoil, et l'essence, ben, les travailleurs seront pris dans la panade.
0: Bien sûr.
6: Vous comprenez, là?
0: Il faut faire quoi, alors?
6: Ben, il faut qu'il y ait une communication préfectorale ou bien les gérants des stations ils communiquent vers notre radio. Ils ne pas s'affoler, tout va bien. Il y a encore le stock pour nous rassurer parce qu'on a encore des jours pour travailler.
0: Oui. Ben, il ne travaille plus, JP, il est bon. Il assise un peu, il repose un peu.
6: On dit ça, à moi, il dit ça quand moi, c'est un samedi dimanche, mais il reste des jours pour aller là. Après, là, les enfants, ils reprennent l'école demain. Voilà. C'est juste que sur la main, elle a fait dans mon tête, toi. J'étais là, si demain, ben, ils me battent les stations sur réserve, ou bien ils disent, n'a plus gasoil ni l'essence, comment il fait?
0: Bah, il arrête.
6: Soit
0: le monde s'effondre.
6: Hein?
0: Le monde s'effondre. Tout va mal. Personne n'y fait plus rien.
6: Tout va mal.
0: Ça va bien se passer, Juppé. Les bons, allez nous tenir au courant. Bonne route à vous.
6: Je vais m'appeler plus tard pour parler un peu. Bon.
0: Avec plaisir. Bonne soirée à vous. À tout à l'heure.
6: Bonne soirée, bien sûr.
0: Allez, au revoir. Radio Freedom, bonsoir. Radio Freedom, bonsoir.
7: Oui, allô, bonsoir.
0: Oui, bonsoir, monsieur.
7: Bonsoir, madame Prisca.
0: Oui, bonsoir, monsieur.
7: Mi voix est le taux. Mi voix est le taux et Volkswagen.
0: Oui.
7: Année 2012.
0: Ah, ou Von.
7: Voilà, Von.
0: Vous l'avez compris? Mais excusez-moi, monsieur, on l'a dit mi-voix.
7: On parlait. Hein.
0: Non, on l'a dit mi-voix. On l'a pas dit mi-vonne. On l'a dit mi-voix. Donc, ou vendre. On est là pour vendre. Hein. Alors, la voiture, c'est Volkswagen. Quel modèle?
7: Année 2012.
0: Année 2012, mais quel modèle? Un Polo?
7: Fox.
0: Ah oui, c'est le Fox. Là, pourquoi on vend alors? Ouh là là.
7: Bah, de mon appel, après, comme ils prennent pas le chèque, quoi, là, ils baissent le prix.
0: Ah.
7: C'est intéressant pour, même pour les jeunes conducteurs, tu le trouves.
0: Combien ils vendent donc? Combien ils vendent?
7: Ils marchent bien, c'est par rapport à l'essence,
0: oh. Oui.
7: Donc, maintenant, quoi, déménagement?
0: Oui.
7: Ils vont avoir 3000 euros.
0: Oui.
7: Bon, pour les jeunes conducteurs ou personnes intéressées, et elle de l'essence, année 2012, moteur à chaîne, toute option, la chaise en réglage en hauteur,
0: oui.
7: Retourvisée électrique,
0: oui.
7: Vitre électrique, trois portes. Ben, la personne intéressée, 06 92 10 53 99.
0: Alors, monsieur, mais comment vous appelle?
7: À moi?
0: Oui. Vous ne voulez pas donner votre prénom?
7: Non,
0: le prénom, juste.
7: Pourquoi?
0: En fait, mais ça explique à moi un truc. Est-ce que vous pouvez me permettre à vous de dire, en espèces, on a le droit de donner que jusqu'à 1000 euros. Donc, on est obligé d'accepter un chèque?
7: Oui, bah, après, il suffit un virement.
0: Ah, bon. En virement, d'accord. Bon, en virement, oui. En virement, oui. En virement, oui. D'accord, ok.
7: Bah.
0: Ben, elle est bon. Ça marche. On est de quel côté? Redis-nous l'endroit?
7: Saint-Denis.
0: À Saint-Denis. Très bien. Ben, Milena, ça vous donne notre numéro de téléphone, s'il vous plaît?
7: 0692.
0: Oui.
7: 10 53 99.
0: 06 92 10 53 99. Effectivement, par virement, on
7: n'a
0: pas de problème. Bonne vente à OMSP, cette fois-ci, va vendre.
7: Bye bye.
0: Allez, bye, à bientôt. Radio Freedom, bonsoir. Ah, ben, écoutez, on va de l'autre côté. Radio Freedom, bonsoir. Allô? Allô?
8: Oui, allô?
0: Oui, bonsoir madame.
8: Bonsoir, ce serait pour la note, s'il vous plaît.
0: Oui, est-ce qu'on peut enlever le haut-parleur?
8: Ça vient d'arriver.
0: On va enlever la radio, je ne sais pas si ça résonne madame.
8: Ah non, j'ai pas la radio là.
0: Ah, on vous écoute.
8: Oui, alors c'est pour vendre une Dacia sans numéro 7, oui.
0: C'est pas le bon numéro madame, je vous laisse refaire, c'est 02 62 99 14 00 s'il vous plaît.
8: Ça passe ça.
0: À tout de suite, merci beaucoup. Merci. Allez, on continue. 99 12 00, c'est pour les pertes et les vols, s'il vous plaît. 99 14 00 pour les annonces diverses. Radio Freedom, bonsoir.
9: Oui, bonsoir. C'est pour déclarer une perte de clés, s'il vous plaît.
0: Alors, vous avez perdu des clés où?
9: Alors, mon mari a perdu ses clés de scooter entre Yamaha Saint-Clotilde et...
0: C'est difficile pour dire ce mot, hein. Yamaha.
9: Yamaha Saint-Clotilde, entre Saint-Clotilde et le lycée de Canon.
0: D'accord. Donc c'est clé de scooter, est-ce qu'il y a une marque dessus? Est-ce qu'il y a un truc de...
9: Oui, c'est un Piaggio, il y a une clé de cadenas de sécurité aussi pour son antivol. Et il y a un porte-clé, c'est un Bouddha de jade, une tête de Bouddha.
0: D'accord. Et pourquoi c'est pas lui qui appelle?
9: Ben, parce qu'il n'a pas le temps.
0: Donc là, il est trop occupé, c'est madame qui appelle.
9: Voilà, c'est madame qui appelle. Et comme bon. Madame, il travaille la nuit, on peut m'appeler à n'importe quelle heure.
0: Ah bon, ben elle est bon alors. Très voilà. Bien. Alors, on va laisser votre numéro de téléphone. Si on a récupéré des clés de scooter du côté de Sainte-Clotilde de Chaudron, on parle d'un Piaggio avec un petit porte-clés avec un cadenas dessus. 06 92
9: 61 78 22.
0: 06 92 61 78 22. Eh bien, madame, bon courage, bonne soirée.
9: Ben, merci.
0: Jusqu'à
9: beaucoup,
0: quelle heure au travail?
9: Jusqu'à demain matin, 7h.
0: Ah oui, d'accord. Bon, ben,
9: voilà.
0: C'est les hôpitaux ou non?
9: C'est ça.
0: C'est ça. Bon courage et merci à vous pour merci ce que vous beaucoup faites.
9: Merci beaucoup.
0: À bientôt.
9: Au revoir,
0: au revoir madame. Radio Freedom, on continue les appels. Bonsoir. Allô? Ah, bon, ben, écoutez, on va de l'autre côté. Radio Freedom, bonsoir. Allô, bonsoir.
10: Oui, bonsoir.
0: Bonsoir, monsieur.
10: Je suis en direct.
0: Vous êtes en direct.
10: Oui, bonsoir, c'est Jean-Noël. Ça fait longtemps qu'on ne s'est pas parlé.
0: Ah, bon, bah, très bien. Ben, re-bienvenue.
10: Oui.
0: Qu'est-ce qui se passe?
10: En fait, j'étais plutôt très occupé en ce moment. Uh-huh. J'appelle de Métropole. Et
0: oui.
10: Donc, voilà, j'ai un petit message à faire passer. Oui. J'avais passé l'annonce il y a 2 mois. Mais vous savez, il y a des plaisantins partout. J'avais appris il y a quelque temps que Ophélie Winter était à La Réunion.
0: Oui.
10: Et moi, je viens de terminer un projet musical et j'avais passé l'annonce à l'antenne en disant si quelqu'un peut me mettre en contact avec elle, qu'on le fasse et qu'on leur donne le numéro. Évidemment, j'ai eu beaucoup de plaisantins, des gens qui se sont fait passer pour Ophélie, mais comme je la connais, et j'ai posé des questions et la personne, évidemment, elle n'a pas su quoi répondre.
0: Ah.
10: Voilà, j'ai un projet musical à lui proposer.
0: D'accord.
10: Donc, si
0: mais vous la connaissez, excusez-moi, Jean-Noël.
10: Si la connaisse du côté de Saint-Gilles,
0: oui.
10: Je lui donne mon numéro de téléphone.
0: D'accord. Ben, vous pouvez donner à l'antenne, hein?
10: Oui, bien sûr.
0: Ah oui, d'accord.
10: Alors, c'est le 06 31 71 31 39. 06 31 61, 06 31 71 31 39.
0: C'est bien ça.
10: Et donc, c'est un projet pour une comédie musicale.
0: Mm-hmm.
10: Ça fait très longtemps que je travaille dessus. J'ai travaillé là d'arrache-pied pendant près de 6 mois, là, actuellement. C'est quelque chose qui est tout à fait d'actualité, puisque ça parle de notre planète, en fait.
0: D'accord.
10: Donc, c'est un projet aussi pédagogique avec des enfants.
0: Mais je pense qu'il faut contacter directement son manager, monsieur, non? Il n'y a pas ça sur les réseaux sociaux et tout?
10: Apparemment, elle n'aurait plus personne.
0: Parce que
10: est passée sur une
0: bon, je pense que vous pouvez trouver ça sur Internet. Hein, et puis, vous me dites que vous la connaissez. Comment?
10: J'ai tout essayé. Hein. J'ai même laissé des messages sur une radio.
0: D'accord.
10: Parce qu'elle était invitée dernièrement et je n'ai pas eu de réponse.
0: Oui. D'accord. Bon, bah, écoutez.
10: Je recherche aussi éventuellement une jeune chanteuse, parce que je voudrais sur les 4 rôles, 3 rôles féminins, enfin 3 chants féminins et un chanteur, j'aurais aimé avoir au moins une chanteuse de La Réunion.
0: D'accord. Une chanteuse voilà, pour chanter quoi?
10: Qui a un bon niveau.
0: Oui.
10: Puisqu'elle aura le rôle de la fée.
0: Mais voilà, du coup, c'est pour un truc ici ou en métropole?
10: C'est un projet de comédie musicale.
0: Oui, mais à La Réunion ou en métropole?
10: À métropole.
0: Ah d'accord, ok. Quelle période?
10: Bah écoutez, si moi je pense que s'il y a un ou deux personnes qui sont intéressées, qui voudraient chanter, je pense que je vais venir peut-être avant la fin de l'année pour voir et voir comment on peut faire et organiser le casting, parce que j'ai déjà eu 2 contacts avec une grande société, voilà, qui a, comment on appelle ça, des attractions pour les jeunes, ici, en Île-de-France. Donc, évidemment, moi, je propose le projet clé en main, avec les paroles, les musiques, éventuellement les artistes, s'ils les veulent. C'est plus intéressant, parce que ce sera mon dernier projet musical, je
0: d'accord,
10: pense.
0: D'accord,
10: Donc,
0: vous
10: voilà,
0: êtes situé où, monsieur?
10: Si quelqu'un, ou
0: Jean-Noël,
10: une jeune rayonnaise qui habite en France, parce que je voudrais faire quelque chose un petit peu plusieurs personnes d'origine différente.
0: D'accord, vous êtes situé où, Jean-Noël?
10: Je suis à côté d'Orly.
0: Ah, en métropole, en Île-de-France même alors?
10: En Île-de-France, oui.
0: D'accord, ok. Ok, très bien. Bah, écoutez, laissez votre numéro de téléphone.
10: Il y a un studio où les gens ils peuvent répéter. Vous savez, maintenant, avec Internet, on peut envoyer des extraits de musique,
0: bien
10: des
0: sûr.
10: Paroles, les personnes, même si c'est du yaourt, les personnes peuvent...
0: Pas de problème, Jean-Noël. On va laisser votre numéro de téléphone, s'il vous plaît.
10: Oui, alors je le redis, 06 31 71 31
0: 39. 39. Écoutez, la prochaine fois que vous nous appelez dans ce créneau horaire-là entre 19h et 20h, faites le 02 62 99 14 00, s'il vous plaît. D'accord?
10: Ah, d'accord, ok.
0: Mais bon?
10: Ben, merci beaucoup.
0: Merci beaucoup. À bientôt, Jean-Noël.
10: À très bientôt.
0: À bientôt. Belle soirée à vous. Au revoir. On était du côté de la métropole qui est aussi à l'écoute. On continue les appels 99 12 00 pour les pertes et les vols, 02 62 99 14 00 pour les pertes pour les annonces diverses. Ouh là là, je m'embrouille. Radio Freedom, bonsoir.
11: Allô, oui, bonsoir.
0: Bonsoir, monsieur.
11: Bonsoir. Moi, c'est pour vendre une voiture, s'il vous plaît.
0: Oui, bien sûr. Quelle auto vous vendez, monsieur?
11: Un 207 plus.
0: 207 plus, oui.
11: 1400 HD. Mm-hmm. 179 000 km.
0: 179.
11: Contrôle OK, les propres.
0: Oui.
11: Niveau de 4500 euros.
0: 4500. Et quel côté nous les?
11: Pleine des CAF.
0: À la plaine des CAF.
11: Voilà, ouais.
0: Donc visible à la plaine
11: des blancs.
0: Vous allez comique qu'à soir. Allez, laisse le numéro de téléphone.
11: 06 92 06 58 50. 06 92 06 58 50.
0: Parfait. Il fait bon là?
11: Ah là, il fait bon là. Il commence à chauffer là.
0: Ah bon, ben les gaillards alors. Merci beaucoup et bonne vente. À bientôt.
11: La moyenne de piscine.
0: Arrête.
11: Bah oui.
0: La saison est sous les piscines.
11: Bah oui.
0: Ah, ben les gaillards.
11: Bah voilà, faut que vous adore.
0: Vous êtes heureux?
11: Ah ben non.
0: Allez, à bientôt, au revoir.
11: Allez, au revoir.
0: Au revoir. Du côté de la plaine des CAF, ben, il fait bon vivre aussi. Allez, nous continuons. Il nous reste quelques minutes encore. Hein. Il est 19h passé de 52 minutes à La Réunion. Jusqu'à 20h, vos petites annonces. Radio Freedom, bonsoir. Allô?
12: Allô, oui?
0: Oui, bonsoir.
12: Bonsoir, mademoiselle Pouchka.
0: Oui, bonsoir, monsieur.
12: Je vous appelle pour une annonce, s'il vous plaît.
0: Oui, on vous écoute.
12: J'ai deux véhicules à vendre.
0: Oui.
12: Ces deux véhicules se trouvent dans le sud.
0: D'accord.
12: J'ai une petite Ford Fusion.
0: Fusion, oui.
12: Bien propre, intérieur, extérieur. C'est une diesel, elle roule bien. Il n'y a aucun frein prévent.
0: Ok.
12: Et j'ai une deuxième, c'est une Suzuki S. Suzuki S-Fin.
0: Oui.
12: Voilà, elle est grise, couleur grise. Elle est aussi pareil, aucun frein pour voir, elle est propre. Bon. Intérieur, extérieur.
0: Est-ce qu'on peut avoir les prix, les kilométrages peut-être?
12: Voilà, le kilométrage, il y en a une qui a 182 000 km.
0: Oui.
12: Et il y en a l'autre qui en a 178 000 km.
0: D'accord.
12: Les deux, c'est diesel.
0: D'accord.
12: En 1400, diesel.
0: Et le prix?
12: Bon, ben la Ford Fusion, je la vends à 1600 euros.
0: D'accord.
12: Et la Suzuki, ben, je la vends à 1700 euros. 1800 à discuter. Oui. Voilà.
0: D'accord.
12: Elle vaut 2500, 3000. Les deux petites voitures, elles vaut facilement 3000 euros à l'une.
0: Voilà. Ben, les bons marchés.
12: Ben oui, ben, c'est des petites voitures qui roulent bien. Elles ne consomment pas et tout. C'est bien, c'est diesel. Il y en a une TDI. Et il y en a l'autre. Je sais pas trop. Hein. Voilà.
0: Mais les personnes, s'ils ont besoin de voir, on est dans le sud. Ils vous appellent à quel numéro, s'il vous plaît?
12: Ben, c'est le numéro qui affiche, c'est 06 92 47 85 78.
0: C'est bien ça, 06 92 47 85 78.
12: Voilà.
0: Pour les renseignements de la Ford Fusion et la Suzuki S.
12: Ah oui, on va discuter, on baissera un peu le prix, quoi. Voilà.
0: Ben, elle est bon. Si Bana, il prend pour le prix, prends le prix, hein.
12: Comment?
0: Prends le prix comptant s'il donne à haut.
12: Ouais, t'inquiète pas.
0: Les bon.
12: Un peu ce soir, là.
0: Elle, ça marche, merci. Bonne soirée à haut.
12: Allez,
0: au revoir. Radio Freedom. Bonsoir.
13: Bonsoir.
0: Alors, on peut couper la radio, s'il vous plaît?
13: Excusez-moi.
0: Oui, on entend bien derrière, là.
14: Mais bon, un peu ce soir. Elle, ça marche. Merci. Bonne...
13: Voilà.
0: Merci.
13: Oui, je m'excuse parce que je sais que c'est pour le 14, normalement, mais le 14, ils sont occupés en permanence.
0: Ah, ben, monsieur, ben, il faut faire le 14 quand même. C'est pourquoi?
13: j'appelle de métropole, c'est pas évident. C'est pour un échange de services contre un hébergement.
0: D'accord. Ben, je vous laisse refaire le 14, s'il vous plaît. Merci beaucoup.
13: Aïe, aïe, aïe.
0: Ah, ben oui, c'est comme ça le jeu, monsieur. Merci à vous. Radio Freedom, bonsoir.
15: Radio Freedom, bonsoir.
16: Allô?
0: Oui, bonsoir.
16: Allô, bonsoir.
0: Bonsoir.
16: Voilà, je vends des plantes,
0: oui,
16: ornementales, c'est-à-dire des palmiers multipliants, des palmiers polyviagini, des Aglaea onema, enfin plein d'autres. Hein. Et je vends aussi des arbres fruitiers, tels que citronniers, avocatiers, tamariniers, comment faut dire ça?
0: On vend un tas de plantes, quoi.
16: Ah, le truc là de autofécond, là, pitaya autofécond, le rouge, le blanc, et enfin plein d'autres. Hein.
0: D'accord, ok.
16: Et je vends aussi également un accordéon de couleur rouge, de marque Pablo Soprani, de trois rangées, 80 touches à la basse, trois registres. Et je fais à 500 euros l'accordéon. Par contre, pour les plantes, ça varie d'après les dimensions. C'est-à-dire, ça part de 10 euros, comme jusqu'à à peu près 70 euros, à peu près, maximum. Mm-hmm. Entre 10 et 70 euros.
0: Mais les mots?
16: C'est tout. Mon numéro de téléphone, c'est à Saint-Gilles-les-Bains. Mon numéro de téléphone, c'est le 06 93. 13 47 68. 06 93 13 47 68.
0: C'est parfait.
16: Je vous remercie.
0: Avec plaisir, belle soirée.
16: Merci beaucoup.
0: Allez.
16: Bonne continuation.
0: Au revoir, monsieur. Radio Freedom, bonsoir. Allô?
17: Allô, bonsoir.
0: Oui, bonsoir, monsieur.
17: La radio est trop fond.
0: Monsieur, c'est pourquoi, s'il vous plaît?
17: Ben, mieux pour eux qu'un comme ça, et puis là-bas.
0: Mais là, ça vous rappelle à moi tout à l'heure, monsieur, après 20h. Hein? Merci beaucoup. Radio Freedom, bonsoir. Allô?
18: Oui?
0: Bonsoir.
18: Oui, bonsoir. Donc, je me permets de rappeler.
0: Merci d'avoir fait le bon numéro. Alors, on vous écoute. C'est quoi la recherche?
18: Alors, la recherche, c'est pour trouver une personne qui serait intéressée par un hébergement contre service. En fait, c'est pour... alors, bon, c'est une personne qui est... Attention, par contre, je m'adresse aux auditeurs de Métropole. C'est pour aider, faire un service d'aidant auprès de mon papa qui est âgé. Il y a, pour l'instant, il y a déjà une personne qui est aidante. Et donc, on veut deux personnes pour qu'ils soient en binôme et qu'ils puissent se relayer. Voilà. C'est sur la ville de Besançon.
0: On est à Besançon, d'accord.
18: Voilà, c'est sur la ville de Besançon. Et on offre, enfin, évidemment, la personne est nourrie, logée, un petit peu d'argent de poche. Et puis, on prend en charge son déplacement aller et retour. C'est-à-dire que si au bout de 8 jours, ça ne lui convient pas, eh bien, ma foi, on...
0: Aller et retour d'où? De la Réunion à Métropole?
18: Non.
0: Que de Métropole, oui.
18: Oui.
0: Alors, donc, quand vous me dites aider votre papa, c'est pourquoi exactement et précisément? Est-ce qu'il a des pathologies? Est-ce que il a quel âge?
18: Il a 89 ans, 89. Il a des pertes de mémoire, d'accord, et puis il a des difficultés à marcher. Mais autrement, il mange seul, il y a une aide-soignante qui lui fait qui vient tous les matins pour lui faire les douches. Donc, c'est essentiellement de la surveillance.
0: La voilà. Surveillance plutôt alors, hein?
18: C'est essentiellement de la surveillance, de l'accompagnement, voilà. Mais par contre, il faut impérativement que ça soit une personne qui soit en métropole, parce que...
0: Ah oui, mais il faut quelqu'un qui soit quand même habilité à tout ça aussi.
18: Pas spécialement. D'accord. C'est plus de la bienveillance qu'on a besoin, que la personne soit bienveillante.
0: Alors, on va laisser votre numéro de téléphone. C'est un fixe avec lequel vous nous appelez, monsieur, 04.
18: Oui, 04 68 52 40 90.
0: Et c'est bien ça. Alors, c'est entre 19h et 20h. Vous pouvez nous appeler tous les jours. N'hésitez pas si vous avez besoin, si vous n'avez pas trouvé quelqu'un. On est à Besançon, on rappelle, et qu'on cherche quelqu'un de bienveillant pour aider votre papa qui a 89 ans, on rappelle. Et on est à Besançon, 04 68 52 40 90.
18: Voilà, et une personne évidemment de métropole, parce que c'est compliqué que de
0: prendre. Je dois vous laisser, monsieur, merci à vous, parce qu'il est 20h et on a les informations. À bientôt,
18: très
0: bonne
18: bien,
0: soirée.
18: Merci, bonne
0: Allez,
18: soirée, au revoir.
0: Au revoir. Effectivement, il est déjà 20h à La Réunion, merci à vous d'être à l'écoute. Tout de suite, les informations.
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19: Bonsoir à tous. Les tensions devant les lycées se poursuivent aux quatre coins du pays. Des élèves bloquent l'accès à leur établissement. Les revendications sont multiples. Plus de professeurs, moins de classes bondées, des emplois du temps plus adaptés ou encore la fin de Parcoursup. Des blocages marqués aussi par des violences entre jeunes et forces de l'ordre. Des affrontements dénoncés par la secrétaire générale adjointe du syndicat national des personnels de direction de l'éducation nationale, Christelle Kaufmann.
20: Tous les débordements qui sont strictement inadmissibles, on ne peut pas travailler dans des conditions comme ça. Ça n'est pas la majorité des lycées qui sont bloqués, et donc il faut quand même appeler à la raison pour les situations des lycées qui ont des problématiques spécifiques, bien sûr qu'il faut y travailler. Donc c'est vraiment, il faut raison garder, je crois, et remettre le sujet de l'éducation au centre effectivement des débats. Mais un débat, c'est pas une lutte, ce n'est pas une agression physique de personne ou une destruction de portails, comme on l'a vu, de feux de poubelle, etc. Ça peut pas être ça. Ça ne fonctionnera pas, on le sait d'avance.
19: Emmanuel Macron dit entendre les angoisses et la colère de la jeunesse, mais rappelle que rien ne légitime la violence. Les blocages devraient se poursuivre demain. Emmanuel Macron a également, dans sa prise de parole, condamné les écrits antisémites attribués à Jordan Bardella. Il juge les propos gravissimes et inacceptables et appelle le Rassemblement national à clarifier. L'Hérault et le Gard sous des pluies diluviennes. Les deux départements sont en vigilance rouge. Pluie, inondation, frappés par un épisode méditerranéen. Face à l'intensité du phénomène, Météo France appelle les habitants à rester chez eux. Il s'agirait d'une tentative d'attaque djihadiste. Les autorités israéliennes reviennent sur l'incident survenu ce matin lors d'un vol entre Dubaï et Tel Aviv. Selon le Premier ministre Benjamin Netanyahou, l'un des pilotes a poignardé l'autre et tenté de faire écraser l'avion qui a finalement dû atterrir en urgence en Arabie Saoudite. Et puis la Tour Eiffel et plusieurs monuments parisiens vont s'illuminer en rose ce soir. Une façon de symboliser le coup d'envoi d'Octobre Rose demain. Une soirée spéciale est également organisée au Champ de Mars autour de la lutte contre le cancer du sein. Voilà pour l'info, excellente soirée.

Richard Sanderson qu'on écoute actuellement sur Freedom 2 et le titre c'est Go On Forever. Une chanson des années et 80 pour la suite de votre programmation musicale, ça sera avec. Il y aura aussi à retrouver, on va dire, Où ça nous ça va, donc Où t'es grand-mère. On aura aussi Clémence Lhomme, Claudia Barry aussi, et puis Georges Omari. Madonna aussi également à retrouver, la programmation jusqu'à 21h, Freedom 2, que l'on peut écouter du côté de La Saline, le 102.4, à Saint-Leu, le 102.7, ou encore si vous êtes dans le sud, aux alentours de Saint-Pierre, c'est le 102.5. Freedom 2, la radio à plein tube, les informations et les radios guidages également. Freedom 2, la radio à plein tube, il est 20h passé de 4 minutes à La Réunion et on va pouvoir démarrer notre émission Chaleur Tropicale, les annonces de rencontres. Chaleur.

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1: Mesdames, il est 20h, passé de 6 minutes à La Réunion. Bonsoir à ceux qui nous rejoignent, bon appétit à ceux qui passent à table. On commence votre émission préférée, Chaleur Tropicale, on s'installe, on est parti. Les hommes, pour les annonces de rencontre, ça sera le 02 62 99 12 00. Mesdames, vous souhaitez passer une annonce de rencontre, vous êtes les bienvenus sur le 99 13 00. Et puis la libre antenne, c'est le 02 62 99 11 00. Vous avez envie de faire un petit message, un petit coucou, un petit plaisir, 02 62 99 11 00. Et puis je vous rappelle le numéro du standard des informations importantes du radio guidage, les informations de la route, c'est le 02 62 41 51 51. 23h, le rendez-vous la Moukatali, évidemment, comme d'habitude, hein. Ce répondeur disponible 24h/24, le 02 62 21 08 08. Sans plus tarder, nous démarre Radio Freedom. Bonsoir.
2: Oui, bonsoir.
1: Bonsoir madame.
2: Oui, bonsoir, c'est pour faire passer une petite information pour tous les gens qui habitent à Saint-Louis et qui ont des enfants.
1: Alors, expliquez-nous.
2: En fin de compte, aujourd'hui, mon fils est sorti chez moi pour dire qu'il avait un entraînement de football. Et j'avais ma copine aussi qui a envoyé son garçon. Et son garçon a rencontré ces gens-là d'un chemin pas trop loin du golf quand il sortait de l'école. Et les gens-là lui ont dit, ben, y a un entraînement de football gratuit et il pourra venir le mercredi. Donc du coup, entre copains, ils se sont échangés le club, soi-disant club, et ils sont partis aujourd'hui. Moi, j'ai fait confiance, j'ai laissé aller. Et du coup, ils étaient à deux. Et les personnes, c'était deux jeunes filles et un vieux monsieur.
1: Alors, on parle de quoi exactement, là, madame? Parce que vous nous avez raconté quelque chose, on n'a pas tout compris, excusez-moi.
2: Il n'y a pas de souci.
1: C'est quoi, votre fils, il est allé où? C'est qui les gens? On parle de quoi, là, exactement, s'il vous plaît?
2: En fait, c'est trois personnes un peu bizarres, qui est comme d'un genre de sept, je ne sais pas si ça se dit comme ça, comme un genre de Jésus a dit, il faut te livrer, voilà. Mais moi, en fait, mon garçon m'a dit qu'il va jouer au football. Et eux-mêmes, ils savaient même pas que les gens-là allaient faire la prière avant de jouer à un jeu.

0: C'est l'ancien bâtiment, apparemment un ancien bâtiment de peinture. Et le truc qui tombe juste en haut. Je ne sais pas comment vous dites ça, mais moi je ne sais pas trop parler en français. Donc,
1: mais Madame Coscriol n'a pas de problème.
0: Ah d'accord, ok. Ben, y a pas de souci. Ben, du coup, ils sont partis. Ils sont arrivés devant le...
1: Ben là on continue en français créole ou là? Alors, oui, la banale a parti.
0: Ben là, la partie, le voir, ben, les gens qui étaient concernés, soi-disant, pour le club de football. Mais les gens lui ont dit comme ça, il faut prier avant.
1: Ah, donc elle a fait une prière avant de faire le football.
0: Oui, et apparemment, le monsieur s'est mis debout derrière mon fils, avec son camarade, et il a dit de rouvrir votre main et de dire comme ça que vous donnez votre vie à Dieu.
1: Ah, d'accord.
0: Et
1: vous n'êtes pas du tout dans la religion?
0: Mais chrétienne, mais pas dans la religion, ni mission, ni secte, ni rien.
1: Ni mission salutation, ni évangéliste,
0: non,
1: ni...
0: Chacun, comme dit chacun, créole, chacun
1: ni témoin de Jéhovah.
0: C'est un peu bizarre, hein.
1: Mais du coup, qu'est-ce qui est, comment ça se fait qu'ils sont partis avec eux? J'ai pas trop compris, là, non plus.
0: Ben, en fin de compte,
1: c'est où la donne l'autorisation de partir, tout ça? Où l'avait rencontré les trois personnes en question, les trois adultes?
0: Non. Parce que nous, moi, avec ma copine, on a fait confiance.
1: À qui?
0: Aux enfants.
1: Ah, d'accord, ok. Et les enfants, là, disaient au quoi, madame?
0: Ils ont s'ajouté d'un club football.
1: Ah, d'accord, ok. Donc, en fait, eux, ils ont fait confiance à ces trois personnes-là.
0: Mm-hmm.
1: C'est ça?
0: Oui.
1: En disant qu'ils allaient jouer au foot.
0: Oui, voilà.
1: Et ça s'est passé aujourd'hui à 13h. Et c'était à quelle heure la partie fait jouer le foot, entre guillemets?
0: Ben, à 13h, 13h30. Ça devait commencer à 13h, 13h30, mais ils ont fait la prière à la place.
1: Ah, ben, à la cause, tout de suite avec Zot, ils allaient partir tout de suite. Mais l'appel à eau, comment ça s'est passé, ça?
0: Ben, en fait, comme aujourd'hui, moi, t'es pas là, mais t'es à l'hôpital pour mon petit dernier.
1: Oui.
0: Du coup, au retour, parce qu'il m'a dit que mon fils, il faut avant 4h30, il a fini d'arriver à la maison.
1: Mm-mm.
0: Moi, j'arrive à la maison, parce que j'ai d'autres enfants à récupérer, je vois que mon fils n'est pas là.
1: Mm-hmm.
0: Je l'appelle, mm-hmm. Il me dit, ben, où il est? Elle dit, maman, ben, là, on est à Auchan, Saint-Louis. On va acheter les goûters avec les personnes qui nous a emmenés, soi-disant, dans le truc de football, là. Je dis, comment ça, soi-disant, dans le truc de football? Maman, je comprends pas parce qu'il nous a dit de faire la prière.
1: Mm-mm. Et après, ils ont fait que ça, en fait.
0: Non, ils ont joué un peu.
1: Mm-mm.
0: Mais avant ça, il fallait que j'étais, en fait, c'était comme si j'étais obligée. J'étais obligée de faire ça.
1: D'accord.
0: Et après, moi, j'ai eu une dame au téléphone parce que mon fils a dit, ben, maman, elle veut pas me laisser partir. Elle a dit, il faut redégoûter avant. Mais il dit, non, vous rentrez à la maison. Et la femme a pris tout de suite le téléphone dans la main de mon fils. Elle a dit, non, madame, en fin de compte, comme les enfants ont bien dépensé aujourd'hui dans la journée, eh ben, il faut absolument que vous achetez un goûter. Mais il dit, madame, non, on n'a pas besoin de goûter. Rentre votre case. Comme dit Créole, rentre votre case. On veut mon garçon. Eh ben, si vous m'avez pas les trappes, mon enfant, si ma copine n'avait pas la localisation de son fils sur le téléphone, ben, nous n'avions plus d'enfants à soi.
1: Ben, c'est quand même bizarre, hein. Mais, ils comptaient faire quoi avec les enfants?
0: Je sais pas. Et heureusement que maintenant, sur les téléphones, on peut localiser les enfants sur où ils sont.
1: Oui. Mais ils voulaient les ramener où? Il n'a pas gagné le temps à rencontre Banna ou là, non?
0: Ben, en fin de compte, comment dire ça? Bon, en fin de compte, quand maman arrive côté au champ, ma téléphone, mon garçon, me dit au soleil.
1: Oui.
0: Elle dit, maman, je suis devant au champ. Mais il est devant au champ, mais il ne voit pas lire. Mais c'est où là, franchement, mais sur la colère, au soleil. Et mon garçon a dit, si maman, on n'est pas trop loin. Du coup, maman m'a été mal garée, mais dit, il n'est pas possible. Elle dit, maman, on est côté le pont. Mais dit, on ne vient pas dire, moi, on est au champ. Elle dit non, les personnes nous ramenaient côté le pont de après au champ là, qu'on saute, on monte vers l'église, les ronds-points, ils étaient côté le pont là. Mais dit ben bouge pas, mais arrive. Mais mon fils, lui, tellement il a peur. Il a nu rejoint à moi côté le PMU. Il a mangé vite, il a nu rejoint à moi côté le PMU, côté au champ. Le temps que m'était fait le détour de le parking pour aller vers le pont. Mais dit ben où c'est l'autre camarade? Ben à côté le pont, maman, parce que c'est, comment dire ça, c'est ma copine quand même.
1: Oui.
0: Donc elle a dit, ben, récupère son garçon en même temps.
1: Bien sûr.
0: Donc quand il voit mon garçon tout ça, il me dit, ben, comment c'est les... Ah ben maman, il est à côté le pont. Et ben, ma roule vite, ma partie va à côté le pont. Et là, il y avait trois personnes, deux femmes et un homme âgé. Et là, le monsieur n'était pas content. Elle a dit, oui, mais le goûter, moi, j'ai rien à foutre votre goûter. Donnez-moi mes enfants, c'est tout. Et il a fait comme s'il avait rien à foutre, il est parti. Et apparemment, ils ont un véhicule blanc. Donc, c'est pour ça que je dis, faites attention à vos enfants. Parce qu'en ce moment, il y en a trois personnes. Ils entraînent d'autres enfants, soi-disant, pour football. Et ils s'emmènent Mamie attend mon enfant.

0: arrivée et ils n'en voient pas du tout mon enfant.
1: C'est quand même assez bizarre. Hein. Est-ce qu'on a prévenu la police quand même, madame?
0: Non. Après, j'appelle Freedom pour annoncer à tout le monde.
1: Là, on est en direct. Vous êtes la première personne à nous le raconter. Donc, si d'autres personnes sont concernées également, on les invite à nous appeler pour témoigner également de cette histoire-là. Donc, on est à Saint-Louis, je le rappelle. Hein. Bon, ça semble un peu bizarre quand même. Et on l'a pas encore prévenu la police. Il faudra peut-être quand même les prévenir.
0: Oui, il n'y a pas de souci. Parce que là, normalement, tu devais attendre, moi et ma copine, tu devais attendre mercredi prochain par rapport, parce qu'elle a dit, il faut notre enfant revient. Pour faire un tour noir, soi-disant.
1: Ah, d'accord, ok.
0: Donc, c'est pas mes enfants qui vont aller, c'est moi et ma copine qui vont aller.
1: D'accord. Donc là, on est à rendez-vous, quel jour?
0: Mercredi prochain.
1: Mercredi prochain. Bon, ben, on rappelle à nous pour expliquer à nous que ça l'a fait, alors, hein.
0: Mais bon, on n'a pas de souci, madame.
1: Mercredi prochain, on a rendez-vous, et ben, c'est quand même assez étrange. Donc là, ça serait pour un tournoi.
0: Parce que après, trois personnes comme ça, et encore la famille d'Amal comme ça, qu'elle habite au tampon, et qu'elle n'a pas de transport. Et oh, que mon fils, il d'Amal comme ça, si maman, elle avait une voiture blanche.
1: D'accord, ouais.
0: Et là, ça m'avait pas parti frapper les enfants au champ Saint-Louis, ça n'avait pas la localisation, ben, elle n'avait plus de maman. Hein. Parce que comme par hasard, ils ont dit un club de football. Quand ils disent un club de football, il y a plusieurs enfants. Ben là, il n'y avait que le mien avec ma copine.
1: Ouais, voilà. Bon. Eh ben écoutez, on va suivre cette affaire. On compte sur vous pour nous rappeler, pour nous expliquer un petit peu la suite. Et puis, n'hésitez pas vraiment à contacter les forces de l'ordre quand même, madame. Hein.
0: Ok, il n'y a pas de souci.
1: Merci et bon courage à vous.
0: Merci, bonne soirée à vous.
1: Allez, au revoir. Et si vous êtes témoin ou qu'il vous est arrivé aussi quelque chose dans le même sens, n'hésitez pas à nous appeler, hein, 02 62. Là, on est sur le 99 11 00. Freedom, bonsoir.
2: Allô, bonsoir, ça va?
1: Ça va et où?
2: Ça va.
1: Oui, coupe la radio, s'il vous plaît. Il est un peu vent. Mais là, est-ce qu'on croit nous votre BM là? Mon Dieu Seigneur. Quelle est l'explication, le rapport entre la radio et la BM?
2: Un C3.
1: Comment?
2: Un C3.
1: On est C3? On est BM?
2: BM là, la maman pour l'automobile, mon fils.
1: On fait vent avec l'auto de garçon alors?
2: Bah, vous connaissez comme idée. C'est un cartouche à vantard.
1: C'est mal bas les vantards.
2: Ah, quoi ça, ouais, on est mal barré, non?
1: Ben oui, on est mal barré, moi.
2: Mal barré, c'est joli, c'est un 4 papas.
1: D'accord, ok. Ben, nous ne vous 4 pas, alors.
2: Hey.
1: Quoi fait?
2: Moi, j'ai besoin de ces histoires-là.
1: Raconte à moi.
2: Comment raconte? Il y a un badame. Tu veux un badame, hein? À lui, il y a un badame. Il y a un badame qui rentre dans la boutique.
1: Oui.
2: Ils montent son DDT.
1: Ah.
2: Entends-moi, hein?
1: Mais entends-moi, oui.
2: Ils montent son DSA. Son DSA. Son TT, alors.
1: Oui. Son TT, son sac.
2: Après, ils montent son sac.
1: Hein?
2: Son sac.
1: Où ça, ça?
2: Après, ils montent son pied.
1: Mais il comprend pas rien. Où ça l'envoie, où ça? La monte à où? Dans une boutique?
3: Bonsoir.
2: Là, le téléphone
1: est bas. On est avec qui là? On a plusieurs personnes avec nous.
2: Non, allez, vous avez une copine là-bas.
1: Ah, allez, c'est pour rendre une copine, d'accord.
2: Du coup, elle est là, on trouve moi là. Du coup, elle est là. Elle est pochée. Moi, je suis quand même pochée. Oui, je crois.
1: Oui.
2: Il a une femme.
1: Oui.
2: Il voit pas clair, il a pris la jambe.
1: Ben, qu'est-ce que c'est?
2: Il rentre dans la boutique.
1: Oui.
2: Les mondes est un truc. Il y en a deux, ça?
1: Oui.
2: Avec. Vous entendez moi?
1: Mais entends-vous toujours, oui?
2: Oui, DSA, avec son sec, avec son pied.
1: D'accord?
2: Et au fait, vous croyez que les manœuvres?
1: Quoi, il a dit?
2: Les délais, son sec, là, dedans. Avec son sec, un tout salade, avec son pied, un gaz.
1: Qu'est-ce que ça, vous pouvez dire? Ouais, ben, mon noir, quelle histoire! Non, il comprend pas même.
2: Oui, Joseph comprend.
1: Ah, mais m'appelle Joseph. Joseph, appelle à nous.
2: Non, il y a une madame. Il n'y croise pas. Il n'y a pas la jambe.
1: Il n'y a pas la jambe.
2: Il n'y a pas clair. Il est rendu à la boutique.
1: Et les mots sont deux seins et son sexe, soit dit.
2: Oui, le bon de mon là, il connaît ça. Ils sont tous détités. débridez-les, apprenez tout son sec, et tout salade, apprenez-moi son qui est un gaz, mais dans le gaz.
4: Mais non, mais il comprend pas le blague, hein.
2: Ah, faut comprendre. Hein?
4: Jusqu'à présent, Bastien, est-ce qu'on a compris que ça l'a raconté, là? Lol.
2: Sébastien.
4: Ah, où Sébastien?
2: Sébastien, vous l'avez compris?
4: Sébastien, tu l'as compris?
2: Bon,
4: Sébastien, ça n'a pas compris non plus, hein.
1: Rien compris.
2: Le madame l'a dit, papa, il explique avec son main, après il mange ça, il a pris des pieds, il mange des ça, des briques de lait, après il mange super un salade, après il mange son pied, un gaz, après il va laisser travailler, après ça va après.
4: Ah, Seigneur! Ou non?
2: Je peux comment entendre? Ils m'ont dit 15 jours.
4: Ton Dieu, mercredi.
2: Et 15 jours, les autres semaines, la mère est
4: quel jour, chemin, la mère? M'y connais pas.
2: Tous les autres semaines, la mère est croyée. Mercredi.
4: Mercredi, voilà. Ah oh, là, ouais. là.
2: Vous voyez, il y a plus la bouche, hein?
4: Ah, ciao.
2: Quelle différence? Vous mettez un week-end avec un manteau.
4: Un
2: week-end avec un manteau.
4: Dis-moi.
2: Il y a dimanche.
4: Vous ouais, comment?
2: Une semaine. Il y a dimanche.
4: Oui.
2: Hein?
4: D'accord. Alors comment votre camarade veut faire la connaissance de quelqu'un, c'est ça?
2: Oui, c'est une madame.
4: Ah bon, d'accord. Il y a d'accord. Okay. Il y a madame déjà, non? Et quel côté nous?
2: Le dimanche, le dimanche. Le matin, le dimanche.
4: Comment?
2: Le dimanche, le dimanche. Le dimanche. Le dimanche. Non, le week-end, le dimanche, le matin, le dimanche.
4: On est tombé sur une pépite.
2: Ah non, pas une pépite.
4: Ah, où la pépite? Il parle de où, moi, là?
2: Oui. C'est pas très bien.
4: Ça va.
2: Sinon, ça va bien.
4: Oui, Sébastien, ça va. Diego, ça va. Moi, ça va. Diego.
2: Ah, il faut pas danser le monde.
4: Ah bon. Mais entend, mais voit. Pas besoin de ça.
2: Diego, c'est un fruit, non?
4: Oui. Non, c'est un boisson.
2: Ah, vous connaissez, moi, il vend des
4: pizzas. C'est un jus sucré.
2: Ouais.
4: Bonne soirée. Merci d'avoir appelé.
2: Eh, t'es pas sur là, ça m'a dit, non?
4: Comment?
2: C'est pas insolent, ça m'a dit.
4: Ah ben, trop tard, il faut nous raconter. Allez, bisous.
2: Bisous à toi.
4: Allez, bye bye. Il a fini de raconter toutes les affaires. Est-ce que vous l'avez compris, Freedom, bonsoir.
5: Salut, Prisca.
4: Bonsoir, comment ça va?
5: Ça va et toi?
4: Ben écoute, calmement, il commence bien l'émission.
5: L'émission est géniale.
4: Ah, non, mais nous démarre, là.
5: On démarre.
4: Allez, c'est parti. Là, tu as des blagues bon. Aussi, toi?
5: Oui, non, ma pas des blagues, mais ah bon. C'était bien joyeux.
4: Ah oui, c'est vrai, c'était son anniversaire.
5: Oui, après, quelqu'un a ressemblé cet après-midi, là.
4: Pour faire quoi? La dit à moi, quoi là, c'est passé?
5: Si, on dit la personne, on dit, vous pouvez, et avec l'État, les pour Emmanuel Macron, si.
4: Les graves, quand même.
5: Bobina, il n'est pas comme ça, lui.
4: Mm-mm.
5: Il fait son émission.
4: Bien sûr.
5: T'es un peu les gens bizarres, hein?
4: Je sais pas si c'est bizarre.
5: Bobby, oui. La rente Bobby, l'autre fois la rente Max, et l'autre fois la rente Michael. T'es, c'est quoi le problème? Rentre pas sans mes l'auditeur comme ça, rentre pas sans mes animateur comme ça, on comprend là? La rente sans Bobby. Ah ou, la rente gravement. Elle dit Bobby et la mise au moins en gros, hein. La dit Bobby et ouais, Bobby pour l'État, il y a. Monsieur téléphoné, il m'a dit non. Je me rappelle la soirée pour dire ça.
4: D'accord.
5: Bobby a dit non, Bobby a dit pas comme ça, tu respectes Bobby quand même, comprends. Et après, respecte ton bon animateur. Ah oui, profil, c'est la radio, hein, pas côté, Pascal. Les gens, là, ils se dorment, ils se mal là. Voici appelé, tout beau, tout nouveau.
4: C'est ça?
5: Venez, lève 4 heures du matin pour un travail 5 heures. Ah oui, pas facile, hein, puisque même ce travail, là, ah oui, pas facile. Hein. Et après, ben, les gens respectent mon animateur là, l'animateur, l'animatrice, tout. Comprends? Même Max, respecte Max. Comprends? Ah oui, pas facile, pour ça le tout, hein, puisque ça a le sens, il y a le monde. Ah, vous n'êtes pas facile, hein, puisque la vie actuelle, comment ça va la vie, là? Faut tenir bon, hein? Tiens bon, non? Parce que ah, vous êtes animatrice, tiens bon. Mais il y a pour les enfants qui lèvent, les enfants que ça met tout le monde. Vous comprenez, elle n'est pas facile. Si vous êtes un.
4: Les enfants de qui?
5: Vous êtes un. Hein?
4: Les enfants de qui?
5: Ben, de où, de nous, de...
4: Ah, pas d'enfants, là.
5: On n'a pas d'enfants, ben, bientôt, on aura.
4: Ah, non plus.
5: Ah,
4: moi, les vieilles, moi, oui.
5: Les vrais?
4: Elles me trop vieilles.
5: Pas du tout.
4: Mais trop vieilles pour les enfants.
5: Ah, qu'est-ce que...
4: Ah, où, des enfants?
5: Ah, oui, là, oui.
4: Hein?
5: Mais après, là, paix pour votre enfant.
4: Autres enfants, là, quel âge ou...
5: Ah, les grands, les travailleurs gendarmes. D'accord.
4: Ah, ben, c'est bien.
5: Et aller à surveiller.
4: Bon, ben, ça, c'est bien.
5: Et après, que les consens. Et après, maintenant, à maison, lit. Et après, ben, faire assurer pour elle, tu là. Et après, c'est pas facile. Faire avec. Et on n'a pas d'enfants du tout, presque.
4: On parle de où, hein, ou des enfants de la gendarmerie, après l'autre.
5: Ah, ben là, t'es peut-être ça va gendarmette.
4: Gendarmette? On a gagné un fier garçon, là?
5: Non, deux filles.
4: Deux filles? D'accord.
5: Eh hey, oui, les filles sont géniales, ça. Hein? Parce que tu les donnes aux petits-enfants, comprends?
4: Oui.
5: Après, les garçons, là, ils sont à droite, à gauche. Et en plus, moi, mon arrière, deux, moi.
4: Deux, ben, déjà pas mal. Oui, déjà papy?
5: Non, pas encore.
4: D'accord. Vous n'êtes pas pressé?
5: Encore. Non, mais pas pressé, moi, c'est un fils. Il est pressé, mais il n'est pas pressé. Il n'est pas pressé. Son papa, il n'est pas pressé.
4: Bon, ben, il est bon, alors.
5: Il est un poli comme ça. Et toi? Pas d'enfant du tout?
4: Non, mais il parle pas de moi, là, il parle de où?
5: Non, mais à moi, on a fait la fin de vie, il parle de moi.
4: Trop tard.
5: On l'a pointe du tout?
4: Non, c'est choquant.
5: T'es encore chez nous.
4: Mais vieille, moi, elle a 50 ans.
5: Ah, t'es. Arrête à toi.
4: Oui, mon garçon, c'est, il appelle Diego.
5: Arrête à toi, on a encore chez nous.
4: Ouais.
5: Ah, mon ami, il a 35 ans. 35 ans, 36 ans.
4: Mais non, mais il a 25 ans.
5: 25 ans?
4: Ben.
5: Enfin, on a encore le temps, on a encore jusqu'à 38 ans pour faire 20 des gosses.
4: Ben, elle est bon.
5: Et, par contre, voilà, Prisca. Des gosses, ça change la vie. La vie est belle. Un gros coucou à Diego. Un gros coucou à Sébastien, à toute l'équipe. Hein.
4: Ben, elle est bon, mais ça laisse ça au moins.
5: Prisca, je vous aime pour tous. Et moi aussi, je t'aime beaucoup. Parce que tu es une bonne vivante. Reste comme tu es. Et la vie est belle.
4: Merci beaucoup, Christopher. Allez, bisous, à bientôt.
5: Bisous, bye bye.
4: Bye. Radio Freedom, bonsoir.
6: Allô, bonsoir.
4: Bonsoir, on peut couper la radio derrière, s'il vous plaît?
6: Oui, j'aimerais voir un petit peu. Là, c'est bon?
4: Ben, je sais pas, on verra. Bonsoir.
6: Bonsoir. Comment ça va, Prisca?
4: Ça va, et toi?
6: Ça va très bien. Bon. J'ai envie de parler un petit peu. Enfin, j'ai envie de causer un petit peu ce soir avec vous.
4: Avec plaisir, bien sûr. Mais écoute, à où? Comment on appelle?
6: Ben, il appelle... Je suis de deuxième stade de l'homme. Je ne connais même pas.
4: On connaît pas, on veut choisir un prénom?
6: Oui, dame, c'est venu. Dame.
4: Appelle-la au Charles.
6: Waouh, Charles. c'est le jour de mon père.
4: C'est vrai?
6: Oui.
1: Eh ben, dis donc, c'est incroyable, ça.
6: Ah oui. Ami aime bien quoi, Anime, aime bien la façon qu'on fait. L'impression que je les vois, ça.
4: Merci.
6: Et par contre, vous connaissez, mais il y a quelqu'un qui m'a séparé avec madame.
4: Oui.
6: Ouais, il fait quelques années, mais la petite m'a pas surprise comme ça.
4: Ah, il faut l'arrive quelque chose.
6: Pas pareil, oui, hein. Il était bien, il était vieux comme ça, mais le madame avait envie de. Oui, meilleur.
4: Elle est partie voir si l'herbe est plus verte ailleurs, comme il dit?
6: Oui, justement, elle est partie voir si l'herbe est plus verte ailleurs.
4: Donc elle a trouvé un autre bonhomme tout de suite?
6: Elle n'est pas partie rôder. Elle avait déjà.
4: Elle avait déjà. Elle a trompé à où alors? C'est tromperie.
6: Elle a trompé à moi. Aïe. Moi, elle a trompé à moi. Oui, ben oui. Ben. En croyant verte ailleurs, mais finalement, non.
4: Depuis quand la quitte à eau?
6: Oh, mais pas vraiment, moi, 8 ans de ça.
4: Ah, d'accord. Oui, bon, ben, c'est de l'histoire d'il y a longtemps, quoi.
6: Oui, oui, dans 8 ans. 8 ans, t'as trop jeune, ça, hein? Jusqu'à...
4: C'est pas faux, hein, quand même, hein, parce que.
6: Ouais, oui. 8 ans, t'as trop jeune, ça.
4: 2018.
6: Ce qui m'est fait à moi par moi-même, ce qui m'a remonté les affaires.
4: Remonter la pente, oui.
6: Remonter la pente. Ben oui, mais content pour deux mois.
4: Est-ce qu'on a rencontré quelqu'un d'autre entre temps?
6: Oh, on parlait dans le carrefour qu'on a quitté, dans le dispute entre 8 ans, tout ça là. Oui, il m'a rencontré. Mais à cause qui me félicite à moi, je rencontre des personnes beaucoup plus meilleures que mon ex.
4: Beaucoup meilleures?
6: Beaucoup plus meilleures. Moi-même, je regarde, aujourd'hui, je regarde, je mets dans mon miroir, un grand miroir de mon salon à manger, esprit, comme debout, je regarde, moi, je me dis, waouh!
4: Mais j'adore! Et du coup, on regarde à vous dans le miroir, on dit, waouh! Qu'est-ce que j'ai fait comme même. Parcours? Bravo!
6: Mais je m'aime!
4: Je m'aime!
6: Je m'aime! Non, c'est vrai! Et...
4: Monsieur, il m'appelle à Charles toujours. Hein. On a quel âge ou?
6: 63 ans.
4: 63 ans, il se regarde dans le miroir aujourd'hui et il s'aime. C'est beau ça quand même!
6: Et franchement, il regarde dans le miroir, il dit. Waouh, je m'aime! Oh, merci! Merci, ma chérie, que tu m'as quitté!
4: C'est parce que la Kitao que ou la refait. Et parfois là, parfois il faut qu'il arrive des choses un peu négatives pour avoir des choses positives, les vraies seulement.
6: Et vous connaissez, quand on était en ménage avec elle, mettez travail, mettez dans la case, mettez des bricolades dans la case. Oui. Mais tu fais pas moi du tout comme ça.
4: Oui, il n'est pas pareil. Combien de temps on l'a fait avec madame là?
6: Comment?
4: Combien de temps on l'a fait avec elle?
6: 27 ans.
4: Ah, quand même, hein?
6: Oui. Ben, oui. 4 enfants, 10 enfants.
4: 4 enfants, 27 ans, donc 4 enfants. Combien de petits-enfants? 10?
6: 10 petits-enfants.
4: Ah oui, déjà.
6: Oui. Et je me suis dit, regarde-moi dans le miroir, je me suis dit, waouh, merci Seigneur.
4: C'est génial, j'adore.
6: Merci, ben oui.
4: Est-ce que ça va à l'église pour dire merci Seigneur?
6: Non.
4: Bah alors, il faudrait, non, si vous croyez Jésus, tout ça là, quand on sort à la messe. Ou ça, même pas la messe Pâques?
6: Non.
4: Non plus? Et la messe de Noël?
6: Mon croyant, c'est vers l'univers.
4: Ah, vers l'univers. Mais merci Seigneur quand même alors.
6: Mais merci Seigneur, dans toutes les religions, même il respecte dans toutes les religions. Mais passons pour ça. Il croit en quelque chose, mais il croit en
4: l'univers.
6: Je crois en tout le bien.
4: D'accord, bel et bien quand même. En tout cas, on l'a fait du parcours et on est fier de ce qu'on est aujourd'hui et au Yamao.
6: Oui. Ben, mon annonce aujourd'hui n'est pas ça l'annonce.
4: Oui, c'est pas une annonce, oui.
6: Mon annonce, c'est que les hommes, si jamais cette famille quitte les autres là, pas besoin de se plonger dans l'alcool, se plonger dans la dépression, refaire les autres, regarder les autres, faire dans le miroir. Oui, parce que souvent des fois, mais écoute, mais pas souvent des fois, parce que tous les soirs, mais écoute.
4: Tous les soirs. On va pas se mentir, tous les soirs, ou écoute.
6: Tous les soirs, mais écoute. Il passe des annonces, mais c'est à ceci, mais c'est à là-bas, mais c'est à ça, mais c'est à... Non. Refais un oublier. Mets un oublier en plein temps. Ou cherche. Parce qu'il est délinquant. Si jamais on cherche une femme, ou arrive, ou mon âge en troisième, ça va devenir donc la troisième âge, mais arrive, les femmes, la honte à boire loin parce qu'ils disent waouh, mais non, on est pas fait pour. On n'est pas fait pour. Mais elle regarde qu'on est. Tout le monde est pareil. La honte. Regarde mon physique.
4: Là, maintenant, on regarde dans le miroir, on dit je m'aime. Maintenant, on gagne draguer.
6: On gagne draguer. Oh, wow, super. La séparation, la donne à moi une nouvelle vie.
4: C'est ça, on la regagne un nouvel élan.
6: Et tu savais pas si c'était comme ça, moi.
4: On découvre.
6: Je découvre. Dans la même des choses que Mme Malaga m'a été fait pendant mon ménage.
4: Oui.
6: J'ai mis des couvres.
4: Comme quoi?
6: Ben oui. Oui.
4: Comme quoi, comme exemple, monsieur Charles?
6: Comme quoi? Oui.
4: Que ça, on l'a pas fait quand on était avec elle et qu'on l'a fait aujourd'hui.
6: Faire une petite demi-journée sympa, main dans la main avec une personne intelligente. Intellectuel.
4: Oui.
6: Aller faire un petit restaurant tranquille.
4: En 27 ans, on n'a jamais fait un restaurant?
6: On a déjà fait un restaurant, mais pas de la manière avec la femme qui m'a.
4: Ah, d'accord, ok. Oui, les différents.
6: Les différents. La personne est là avec vous. Quand le restaurant, la personne est là, elle est présente.
4: D'accord. Alors, m'y fais un petit coup de pub avant qu'il arrive là, parce que m'y est obligé de mettre. Raccroche pas, hein, à tout de suite.
6: D'accord.
4: Il est 20h36, on marque une courte pause.
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0: 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Mon cher monsieur Charles.
1: Oui, et pourtant, je n'aime que toi, j'ai dansé sur sa chanson à Métropole.
0: À Tours?
1: Oui.
0: Combien de fois on a voyagé en métro? En 92?
1: En 82.
0: Ah, en 82, oui.
1: Oui, j'ai dansé sur sa chanson dans un bar avec une jeune fille. Et pourtant, je n'aime que toi.
0: Combien de madame vous la connaissez ou arrête à Oudon ou l'Indra?
1: La vie était jeune, était dans le service militaire.
0: Ah, d'accord, oui, le fameux service militaire.
1: Oui, c'était en 82, j'ai lancé cette chanson et dans un bar et jukebox.
0: Dans un bar?
1: Oui, des partis fofrales, vous connaissez, en militaire, c'est ça. J'ai dansé là-dessus, et pourtant, je n'aime que toi, oui, ça va faire beau. J'ai bien aimé cette chanson, je l'aime toujours. Ben, du coup, Clément, tu viens pour un content.
0: Ah. En tout cas, c'était un beau message pour les hommes que vous l'avez fait passer ce soir en disant, si votre famille quitte Azote, ne vous en faites pas, ça va vous allez rebondir.
1: Oui, bien sûr.
0: Vous allez vivre des choses merveilleuses que vous n'avez pas vécu auparavant parce qu'il y a des choses meilleures qui attendent les autres. C'est ça un peu le message ce soir.
1: Oui, c'est ça.
0: Bon, en tout cas, mes félicitations pour tout ça. Merci d'avoir partagé avec nous et puis mes embrasses à vous. À bientôt, belle soirée.
1: Merci, à toi.
0: Allez, nous retrouve. Et du coup, je ne connais même pas de quel côté il était, mais en tout cas, il a 63 ans et il nous parlait un peu de son parcours. 27 ans de relation, 4 enfants, 10 petits-enfants. Ben, nous l'a bien démarré tout à l'heure aussi avec le monsieur, ses histoires, ses blagues, mais que parce qu'il a tout compris. Mais moi, je n'avais pas tout compris. En tout cas. Nous les là, nous l'ensemble, nous continue. Et nous ça fait un petit tour du côté des textos aussi, 06 92 91 5000 en musique.

fidèle auditrice de la Chaloupe Saint-Leu qui s'appelle Myriam. Mon équipe de choc, Prisca, Wendy, Eric. Bon courage, agréable soirée, ma très chère.

et son chéri également qui est à l'écoute. Alors il y a des petits messages qui y arrivent mais qui ne sont pas signés. Je t'aime toujours, gros bisous à toi, je t'aime. Ah Freddy, belle soirée, merci.

à l'écoute. Bisous. La métropole avec nous. Catherine Ravine Blanche, je t'aime très fort. On a des déclarations d'amour ce soir. 06 92 91 5000. La suite tout à l'heure. On repart avec vos appels. 02 62 99 12 00 pour les hommes. 99 13 00 pour les dames. J'aimerais bien qu'elles viennent un peu plus pour faire leurs annonces de rencontre, pour savoir un petit peu qu'est-ce qu'elles aiment ou pas. La musique qu'on écoute actuellement, c'était Calypso et Bart. Dis-moi, je t'aime. Ah, c'est pour ça que tu envoies à moi, je t'aime là alors.

0: Ah oui, Christy, je t'embrasse. Très belle soirée. Merci à vous d'être à l'écoute. Christy qui a fait aussi de la radio, qui était avec nous à Saint-Pierre pour l'élection Fleur d'Île 974. Radio Freedom, bonsoir.
1: Bonsoir.
0: Comment ça va?
1: Et là, doucement, doucement, dans moins d'affection, dans un peu d'amour.
0: Ah bon?
1: Mais toute seule, oui. Dans moins d'affection.
0: Oh t'es, depuis quand ça ouvre de l'affection? Oh t'es,
1: madame.
0: Oui.
1: Tellement pitié, mais il n'y a pas de roman.
0: Comment?
1: Il pèse, il me dit, voilà, avec là, il pèse, il me dit, voilà. Là, avec moi, là, soir, mais il n'y a pas, mais dans mon désespoir, mais il essaie de trouver un. Mais c'est tout quelque chose.
0: Tout ça là, comment on appelle ou?
1: On appelle Daniel, moi.
0: Daniel? Ou là, quel âge?
1: Non. 51 ans.
0: 51 ans, et ben, il fait combien de temps, les célibataires, donc?
1: Il n'est pas célibataire, moi. Bon. Ah. Mon âme, mes mains, il n'est pas loin de voir.
0: Ah, d'accord, ok. Bon, alors, il nous est de quel côté?
1: Ah, moi, du Nord, madame.
0: Du Nord. On recherche donc une charmante jeune femme.
1: Oui, voilà, une petite dame. Pour du fils au téléphone. Voir si le courrier passe. C'est bien pour pouvoir discuter. Voir un petit peu de la solitude. Dans ce monde, déménagement, là, un petit peu, et voilà. Au chemin de la danse, elle avait compte, comme ma part radio, elle avait compte, mais pas écouté, ma part gagne rond dans la danse, elle compte.
0: Ah.
1: Là, elle n'avait pas dans la danse. Ah. Ça me fait dire, elle avait compte. Mais voilà, elle m'appelle Daniel, elle m'a dit non. Ben, en ce moment, ben, une petite demoiselle, une petite dame, il partage un petit peu mes passions, au moins, elle compte, un petit peu de vélo, un peu de basket, un peu de ceci, un peu de cela. Voilà, et après, elle compte, ben, besoin un peu d'affection, un peu d'amour. Un peu de discussion, de parler, de partager. Voilà, de partager un petit peu des choses, des problématiques, de tout et de rien, quoi.
0: Ah, il parle pas problématique, hein?
1: Ben non, mais ça, mais. Problématique, non. Non, ah. Mais pas problématique, non. Elle n'a pas de problème. Non, mais quand si me tiens, vous donnez une solution à ces problèmes.
0: Oui, Est-ce que c'est un problème, ça, ou juge ça comme un problème, ou là?
1: Comment ça?
0: Ben, c'est où il vient de dire, moi?
1: Non, mais sur une personne cause un peu, ben, pour partager un petit peu, maintenant, que ça aille sûrement, mais bon, pour avoir une bonne cause, on y cherche. On comprend mieux. Non, on comprend pas. Non, on comprend pas.
0: Si, mais comprend où?
1: Bon, Non.
0: Deux.
1: Non, moi, je dis ça. Voilà, mais pas Daniel. Voilà, oui. Mais du Nord.
0: Oui.
1: Moi, je suis en compte. Ben, on a discuté avec une personne, une dame, ben, on a 51 ans.
0: Oui.
1: Monsieur le batteur. Et ben, là, je compte, même ça, un changement de la vie. Donc, je cherche une personne pour discuter, pour parler, pour voir une compte, ben, que ça, un peu, qu'on soit ensemble, de partager des choses. Pas même la cuisine, même le sport, même ceci, même cela. Voilà, mais il pèse pas mes mesures, on a ça, mon homme, il fait 2 mètres.
0: Vous faites 2 mètres?
1: Hein?
0: Vous faites 2 mètres?
1: Sans talon. 6 mètres talon, faites 2 mètres.
0: Hein?
1: 6 mètres talon.
0: Oh, mais vous êtes magique! Oh là là.
1: Comment?
0: Vous êtes magique?
1: Comment?
0: Vous êtes magique?
1: Non, je suis mettre talent, je suis 2 mètres. Mais mettre talent, ben, des fois, mais, parce que des fois, la vie de Dieu, mais je me dis, j'ai bien fait, mais ça, mais ils vont passer là, là, des fois, ils vont passer là. Il fallait rien. Bon, bref. Bon, bref. Non, je dis, non, je me pèse la neige. Non, je pense, Non,
0: ah, Daniel, ça suffit. Non, mais c'est pas
1: non, conseiller, non, si il met le talon, et il a avec moi comme quoi, il a un peu de travail. Moi, là, c'était une chic, un perruque, tout. Mais, et Michaela, il n'y gagne pas.
0: On est sûr.
1: Grâce, mon bar.
0: On est sûr, on va être femme.
1: Mon bar, tout, Michaela, mais il gagne pas. Encore, mais tiens, si j'écoutais le bus, elle dit, monsieur, vous pouvez, le bus, elle dit, monsieur, le bus, pas, vas-y.
0: Bon.
1: Bon, t'as jamais présenté.
0: Transition. Allez, c'est parti. On fait quoi? On laisse ton numéro de téléphone, mon chéri?
1: Bon, moi, c'est Daniel.
0: Bon, ah, où c'est Daniel? Bon. On est du Nord, on a 51 ans. Voilà.
1: 51 ans. Voilà, mais c'est une dame. Discuter entre, j'ai 50 ans, entre 45 et 50 ou plus. Là, sur mon téléphone, moi, j'écoute la radio ce matin. Une petite madame, 72 ans, il sort avec une personne de 72 ans. Et puis, comment est-ce que vous la chute? Mais j'ai entendu ça ce matin aussi, Robin, ce matin, sur Freedom.
0: Le Robin Freedom, qu'est-ce qui s'est passé?
1: Ce matin, une dame de 72 ans, une personne qui a 30 ans.
0: 62 ans, 30 ans. Est-ce que c'est choquant, ça, l'écart de...
1: Non, mais sinon, c'est la question. Non, c'est pas choquant. Il est mature dans sa tête, justement, il passe. Et que, les personnes qui viennent compter, sa famille, c'est le gars, il est mature, parce qu'il est sorti avec des personnes plus âgées.
0: Donc là, où veut une femme de 30 ans?
1: Non, une petite dame. Non,
0: moi, non, où veut une dame de 60 ans, alors, ça veut dire?
1: Non.
0: Je comprends pas, tu m'embrouilles l'esprit. Daniel, ça ne va plus, tu m'embrouilles.
1: Je t'embrouille.
0: Tu m'embrouilles, là, oh là là.
1: Je comprends plus, merde. Bon, alors, franchement.
0: Laisse-moi t'aimer rien qu'une nuit. On veut une nuit ou toute la vie?
1: Hein?
0: Est-ce que tu veux une nuit ou toute la vie?
1: Ah, si le con est pas si affaire, il est bon.
0: Toute la vie? Mais tu veux une femme de quel âge alors, finalement? Plus âgée ou plus jeune? Il comprend plus rien là.
1: Moi, j'ai 51 ans, entre 45 et 60 ans. Il y a des femmes, qui ont 60 ans, ils s'entretiennent, ils font du sport.
0: Bien sûr.
1: Et que, j'ai l'expérience. Et moi aussi, pas l'expérience. Mais que justement, c'est ce que je voulais, sur une personne, de partager quelque chose. Que ce soit la cuisine, que ce soit le jardinage, que ce soit le sport, que ce soit beaucoup de choses, de partager quelque chose. C'est ce que je cherche.
0: D'accord. Voilà. Très bien, Daniel. On peut laisser ton numéro de téléphone, je pense.
1: Ok. Moi, c'est Daniel, 06 92 58 25 23.
0: Ah, mais voilà, t'es quoi? On l'a fait peur à moi, Daniel. Mais Daniel, il connaît pas son numéro.
1: Non, ça c'est pas les bonnes comiques, c'est pas les comiques qui téléphonent, ils disent pas moins d'un 5, non. Bon.
0: Daniel, oui. Une femme entre 40 et 60 ans, la fourchette est large, on est du Nord, voilà, une belle expérience, 06 92 58 25 23.
1: Merci, madame.
0: À bientôt, Daniel. Merci beaucoup.
1: Allez, bonne soirée à vous. Merci beaucoup.
0: Également, au revoir. Est-ce que ça vous choque les écarts d'âge, une femme beaucoup plus âgée que dans un couple que l'homme? Radio Freedom, bonsoir.
2: Allô, oui, bonsoir.
0: Bonsoir. On est sur la route?
2: Oui, mais non, mais elle est arrêtée. Attends, mais arrête à moi.
0: J'entends, mes oreilles entendent bien avec le casque. Hein. Ciao.
2: Justement, avant coup ou en graine à main, m'y arrête.
0: Allez, arrêtons-nous tranquillement, comme ça on est ensemble. Bien. On est avec qui?
2: Allez, je suis tout à toi.
0: Ah, j'aime bien quand c'est comme ça. On est avec qui là?
2: Alors, moi je m'appelle Franck, j'ai 30 ans. Je fais une annonce un petit peu pas comme les autres, c'est-à-dire que je cherche l'amour. Quand je dis l'amour, c'est attention, je ne couche pas le premier soir. Uh-huh. Il faut vraiment que le feeling passe et que, comment dire ça, je ne puisse pas utiliser mon droit de rétractation.
0: D'accord, donc là, si la personne en face, si l'alchimiste fait tout de suite comme ça, là, hop, non plus?
2: Il faut quand même un petit peu de temps, tu vois.
0: Franck, tu crois pas au coup de foudre?
2: Si, je crois. J'y crois, mais c'est comme les diamants, tu vois. Au début, c'est brut.
0: Ok.
2: Et il faut pouvoir le tailler pour pouvoir le mettre sur une bague.
0: Ok. Bon, ben, et du coup, t'as déjà été amoureux, là, du haut de tes 30 ans?
2: Oui, ben, après, déjà, je suis amoureux de l'amour.
0: Amoureux de l'amour, amoureux de la vie.
2: Voilà.
0: Tu peux te décrire un petit peu?
2: Alors, ben, en taille, je suis pas très grand. Je crois que je fais 1m69, 70, pas
0: 1m70,
2: plus.
0: 1m70, ok.
2: Voilà. Bon, ben, je suis chauve, un peu tatoué un peu partout. Bon, pas sur le visage, bon, sur le crâne un petit peu, mais voilà.
0: C'est vrai? Donc, ça veut dire quoi, tatoué sur le crâne? Que ça ou une sous le crâne?
2: Tu sais, ben, j'ai une rose derrière mon crâne. Comme ça, quand les gens, quand les gens, ils te jettent un regard dans le dos, ben, ils ont une rose en face.
0: Dans la nuque?
2: En face. Ouais, ça monte un petit peu derrière l'oreille.
0: Donc, si on les chauffe, mais ça veut dire on les chauffe, mais on a des cheveux quand même, mais ils voient la rose, mais ils comprennent pas.
2: Oui, en fait, quand on met les chauves, mais on a encore un petit peu sur côté.
0: D'accord. Et on veut pas rase propre?
2: Si, mais rase propre, justement, c'est pour ça qu'ils voient la rose.
0: Ah, d'accord. Donc, on est là, crâne rasé.
2: Oui, mais on peut dire, mais les chauves.
0: Non, mais dis pas où les chauves, dis où le crâne rasé.
2: Non, mais il faut dire la vérité.
0: Vous faites rire, moi. Et donc, on a 30 ans, ou les crânes rasés, ou les typés comment?
2: Ben, les blancs. Je vous peux dire que c'est un yab, mais sauf qu'il met les malbars. Donc, en plus de ça...
0: malbars blancs.
2: Voilà, pour ma... Ouais, il arrive.
0: Mais oui, bien sûr, les malbars d'Inde.
2: Exactement. Exactement. Merci.
0: Bah, non, mais il est vrai, mais c'est ça.
2: Fou, voilà.
0: Ou les malbars blancs, ou les un peu, ou les très blancs comme Devdas, ou bien, enfin, Devdas, c'est pas si blanc
2: que
0: ça.
2: Ah oui, comme Camille Sud quand il y a son plus beau linge.
0: D'accord. Mais Camille Sud, tout le temps en blanc.
2: Ben justement. les blancs, pareil.
0: Les blancs. Ah, d'accord, ok. Ouh là, là là, mais ils bronzent pas un peu, donc, Franck.
2: Mais il faut, mais ça va un petit peu à la plage. Si, mais bronze, mais après de temps en temps, mais rosis, tu vois.
0: Après, d'accord. Et là, donc, ça fait combien de temps que tu es célibataire, toi, Franck?
2: Alors, ça va faire un an.
0: D'accord. Fait pas si longtemps que ça.
2: Non, ça va.
0: Pour la petite histoire, bah, ça dit moins?
2: Bah, après, ça, c'était une longue relation, donc ça s'est terminé en bon terme. Tout simplement puisque la flamme n'y était plus, donc bah, au bout d'un moment on l'alimente, mais arrivé un moment, ben, quand on n'a plus de gaz, n'a plus rien, n'a plus de GTHM, n'a plus rien.
0: Et pourquoi il éteint comme ça cette flamme là?
2: La routine, mais attendez, la routine n'est pas une mauvaise chose, hein. Oui. C'est vraiment cette routine de, vous connaissez, mais les... Bah, mais pas trop l'exa, au feu de vie, mais fait mon vie. Quand nous l'ensemble, nous vivons les meilleures choses, mais au final, bah, chacun, il s'avide. Parce que les biens aussi, pour conserver sa liberté, mais bah, envie de fonder une famille, Priscar.
0: D'accord, donc tu n'as pas d'enfant, en fait?
2: Pas encore.
0: Oh. Ben, très bien. On veut fonder une famille. En vrai, tu es jeune, hein, Franck, hein, on n'a que 30 ans, hein, donc...
2: Oui.
0: Tu recherches une femme de quel âge?
2: Ah, alors, bon.
0: Qui n'a pas d'enfant aussi, du coup? Qui n'a pas d'enfant aussi?
2: Non, les enfants ne me dérangent pas. Hein. Il peut y en avoir 11, 12, 25.
0: Ah, ça me dérange. D'accord, on est très ouvert. Très bien.
2: Ouais, bon, pas à tout non plus, mais quand même, il reste quand même ouvert d'esprit. Il n'y a pas de souci là-dessus.
0: D'accord.
2: Comment dire ça? Bah, au niveau de l'âge, on va dire. On va dire une petite fourchette entre, allez, 27 et pas plus de 42.
0: D'accord.
2: Voilà.
0: Ben, très bien. Eh ben, écoute, nous on lance l'appel là pour ces jeunes femmes à la recherche de l'amour. Franck l'est ouvert à des femmes qui sont accompagnées d'enfants, voire 12 enfants, les bons, hein, l'équipe football. Oh, bah, qu'est-ce que c'est pesé? Mais.
2: Calmez.
0: C'est un mâle blanc, mesdames, au grand cœur, qui est amoureux de l'amour. Et qui est de quel côté d'ailleurs? On sort où?
2: On est dans l'ouest, sur le port.
0: Très bien, au port. Eh bien écoute, on va laisser ton numéro de téléphone avant qu'Europe 1 y arrive dans mes oreilles.
2: Les bons, alors nous va aller assez vite, hein, 06 92 16 36 52. 06 92 16 36
0: 52. Prends le temps encore un petit peu la pub de l'autre côté. Alors, est-ce que tu veux rajouter des petites choses? Tu fais du sport, tu aimes le cinéma? Tu fais
2: ce numéro-là, parce que même si c'est pas pour l'amour, sache que c'est le numéro du bonheur.
0: Voilà, là, là, là, mais on a un charmeur ce soir avec nous.
2: Quand même.
0: Il faut qu'il sorte la flûte et la harpe, et j'adore.
2: Ah non, non, moi, mais c'est carrément, il sort carrément les violons.
0: Mais on adore ça, nous, Franck. Est-ce qu'on a un homme fidèle?
2: Attention, hein, attention, les actes suivent les paroles.
0: Ben, m'espère quand même. Est-ce que tu es fidèle?
2: Ah oui.
0: Oui?
2: Ah oui, ça, c'est un mot d'ordre pour moi. J'ai une maman qui m'a bien éduqué.
0: D'accord. Et sur le couche pas le premier soir, c'est...
2: Catégorique.
0: Ok, très bien. On est au port.
2: J'ai peut-être regardé un peu trop de Disney étant jeune.
0: On croit, c'est ça?
2: Y pense.
0: Bon, on ne sait pas, mais en tout cas, je souhaite à vous de trouver l'amour. 06 92 16 36 52. À bientôt, Franck. Bonne route.
2: Christophe.
0: Fais attention sur la route. Hein.
2: Merci.
0: Allez.
2: Mais il était arrêté. Et bon journal pour Europe 1.
0: Merci. Il est 21h à La Réunion, tout de suite, le direct d'Europe 1.
3: Pierre de Villeneuve.
4: Au sommaire, des centaines de milliers d'euros de dégâts depuis le début des blocages des lycées.
5: Certains présidents de région promettent déjà d'envoyer la facture aux casseurs. Emmanuel Macron fustige, quant à lui, les responsables politiques qui légitiment la violence. Un mouvement marqué par des débordements. Encore aujourd'hui, 625 interpellations, 83 policiers et gendarmes blessés. Reportage Europe 1 devant un établissement lillois dès le début de ce journal. Le président de la République en visite en Espagne, qui revient également sur les écrits antisémites attribués à Jordan Bardella par Mediapart. Des propos gravissimes et inacceptables, assure-t-il. Le patron du RN répond en soulignant l'absence d'Emmanuel Macron à la marche contre l'antisémitisme fin 2023. Dans ce journal également, Europe 1 en Israël, où le gouvernement dénonce une tentative d'attaque djihadiste après un incident sur un vol Dubaï-Tel Aviv ce matin.
4: La tendance météo, Marlène Durand.
6: La matinée de demain marquera la fin de cet épisode méditerranéen qui coïncidera avec la levée des alertes orange ou rouge, pluie, inondation, orage, que je vais détailler donc dans un instant.
4: À tout à l'heure. Europe 1. Et plus de 350 lycées bloqués encore aujourd'hui.
5: Un mouvement marqué par une montée en puissance de la violence partout en France, selon le ministre de l'Intérieur, Laurent Nunez. Des débordements signalés ces dernières heures en région parisienne, à Strasbourg, à Lyon ou encore dans le Nord. Le récit du correspondant d'Europe 1 à Lille, Maximilien Carlier.
7: À Lille, à Loos, à Roubaix, mais aussi à Valenciennes, le mouvement de protestation des lycées fait tache d'huile. Poubelles incendiées, vitrines brisées et tensions avec les forces de l'ordre. Parmi ces jeunes qui manifestent pacifiquement, il y a une minorité de casseurs, selon Jean-Pierre Cloez. C'est le délégué syndical Alliance Police Nationale dans les Hauts-de-France.
8: Il y a des gens qui n'ont rien à voir avec l'établissement scolaire, qui sont là juste pour semer le chaos, pour commettre des exactions, des dégradations. On a des enseignants qui sont insultés, qui sont molestés et ça c'est pas normal.
7: À Lille, devant le lycée Baggio hier, un professeur a été menacé et frappé au dos par des jeunes encagoulés. Sophie Béjean, rectrice de l'Académie de Lille.
9: Je l'ai eu au téléphone hier, il était évidemment choqué, il a été poursuivi, bousculé, nous trouvons ça absolument inacceptable.
7: Le rectorat et l'enseignant ont porté plainte. Sur les réseaux sociaux, on voit des affiches générées par l'IA appelant à des blocages dans d'autres lycées demain. À Lille, Maximilien Carlier, Europe 1.
5: Et dans ce même département du Nord, une voiture a été projetée contre les grilles d'un lycée ce matin à Wattrelos. Le conducteur, vêtu de noir et encagoulé, a ensuite mis le feu au véhicule avant de prendre la fuite. Il est toujours recherché. Les sapeurs-pompiers ont vite éteint l'incendie.
4: Et l'Union syndicale lycéenne appelle à poursuivre les blocages demain.
5: Alors que le bilan des violences est déjà lourd, 625 interpellations, 83 blessés dans les rangs des forces de l'ordre, 119 parmi les élèves et les personnels enseignants. Et les dégâts matériels sont également très importants, estimés à près d'1 million d'euros, rien qu'en région parisienne. Bonsoir Alexis de la Fontaine.
10: Bonsoir Maël, bonsoir à tous.
5: Qui va payer la facture ?
10: Eh bien, en théorie, ce sont les régions en charge des lycées qui vont devoir régler la note. Mais hors de question pour Valérie Pécresse, présidente de la région Île-de-France, de payer la facture, comme l'explique son vice-président James Chiron, partisan du casseur-payeur.
11: Avec la présidente Valérie Pécresse, nous sommes extrêmement fermes. Celui qui casse doit payer. Grâce aux caméras de vidéoprotection des établissements, un dépôt de plainte est systématiquement déposé. La protection fonctionnelle est systématiquement accordée aux agents qui sont victimes et nous allons chercher les responsables et leurs familles, leurs responsables légaux.
10: Toujours en Île-de-France, la région recense déjà plus de 20 portails brûlés et une dizaine d'établissements saccagés. Alors Valérie Pécresse veut faire payer les commanditaires de ces violences avec dans son viseur la France insoumise.
11: Selon le principe du casseur-payeur, la région adressera à M. Bagayoko la facture des dégradations qu'il a accompagnées ou encouragées au lycée Paul-Éluard à Saint-Denis.
10: Mais ces initiatives risquent de ne jamais voir le jour. Rien ne dit que Bagayoko, le maire de Saint-Denis, acceptera de payer l'addition. Sa ville affiche déjà près de 160 millions d'euros de dettes et les casseurs, eux, ne sont quasiment jamais condamnés.
5: Alexis de la Fontaine.
4: Et si ce mouvement est né dans les lycées franciliens, LFI s'applique depuis le début à mettre de l'huile sur le feu.
5: Des figures de la France insoumise s'affichent aux côtés des lycéens mobilisés. Le maire de Saint-Denis n'hésite pas à cautionner ouvertement l'usage de la violence qu'il juge parfois légitime. Le préfet de police de Paris saisit d'ailleurs la justice contre Bali Bagayoko pour incitation à commettre un délit. Des propos incendiaires qui font réagir Emmanuel Macron en visite en Espagne. Le président de la République qui n'a pas épargné non plus aujourd'hui le RN, empêtré dans la polémique sur les écrits antisémites attribués à Jordan Bardella. Alexandre Chauveau.
12: Oui, le chef de l'État ne commente traditionnellement pas ou peu les affaires intérieures depuis l'étranger, mais il s'est aujourd'hui autorisé deux sorties. La première, effectivement, contre Jordan Bardella, mise en cause par Mediapart pour avoir supposément tenu des propos antisémites dans sa jeunesse.
13: Les propos qui ont été rapportés sont évidemment gravissimes et inacceptables. Ils ne souffrent pas quelques commentaires que ce soit. Ils appellent à la condamnation la plus extrême. Ça n'est pas la République. Et la deuxième chose, ils impliquent que les responsables clarifient la ligne, les mots, et les gens qui, dans leur parti, peuvent prononcer telle chose.
12: La seconde, vous le disiez, pour condamner cette fois l'attitude des élus insoumis, accusés d'encourager les violences commises par certains lycéens.
13: En aucun cas, des responsables politiques, le terme en espèce est mal choisi, ne sauraient légitimer une violence au carré. On a vu beaucoup de responsables aller devant les lycées pour exciter les élèves, je pense que c'est grave.
12: Deux déclarations calibrées qui démontrent que si en théorie le chef de l'État ne souhaite pas interférer dans la campagne présidentielle, dans les faits, Emmanuel Macron ne compte pas rester en retrait des débats nationaux, y compris donc depuis l'étranger.
5: Alexandre Chauveau du service politique d'Europe 1. Réponse de Jordan Bardella aux propos d'Emmanuel Macron. Après les attaques du 7 octobre en Israël, j'ai marché dans les rues de Paris. Pas lui, déclare-t-il sur le réseau social X. Le président du RN fait référence à la marche contre l'antisémitisme organisée en novembre 2023 et à laquelle le chef de l'État n'avait pas participé.
4: Et pendant ce temps, Israël est en état d'alerte ce soir.
5: Les services de sécurité du pays sommaient de se préparer à une éventuelle menace supplémentaire après un incident gravissime ce matin. Un avion de la compagnie Fly Dubai, censé relier les Émirats Arabes Unis à Tel Aviv, dérouté en urgence vers l'Arabie Saoudite. Bonsoir Frédéric Simon.
14: Bonsoir Maël, bonsoir à tous.
5: Vous êtes le correspondant d'Europe 1 en Israël. Le gouvernement évoque clairement une tentative d'attaque terroriste.
14: Oui, pour les autorités israéliennes, il n'y a aucun doute sur la nature des événements. Un développement sécuritaire d'une grande gravité, selon Benjamin Netanyahou. Une tentative d'attentat djihadiste, selon son ministre de la Défense, Israël Katz. Alors qu'il y a un certain flou, persiste toutefois sur les motivations de l'assaillant. Il s'agirait du copilote de l'appareil, un individu de nationalité omanaise, dont on ne sait pas s'il a agi par idéologie islamiste ou s'il était fortement perturbé psychologiquement. Des sources haut placées en Israël affirment qu'il aurait eu l'intention de remettre en cause le maintien des accords d'Abraham qui avaient abouti il y a quelques années à la normalisation des relations entre Israël et plusieurs pays arabes, dont les Émirats Arabes Unis. Quoi qu'il en soit, il est certain que l'assaillant était muni d'une arme blanche, puisqu'il est parvenu, c'était ce matin vers 7h30 heure de Paris, à blesser le pilote. L'altercation entre les deux aviateurs a alerté plusieurs passagers, inquiets par ailleurs de la soudaine baisse d'altitude de l'appareil. Certains d'entre eux sont parvenus à maîtriser l'assaillant, puis à le ligoter par chance. Deux pilotes de ligne se trouvaient à bord parmi les passagers. Ils ont pu reprendre le contrôle de l'avion qui a atterri sans encombre sur un aéroport saoudien. Leur sang-froid et leur réactivité, ainsi que ceux des voyageurs qui sont venus à bout de l'assaillant, ont permis d'éviter une catastrophe d'une très grande ampleur. Il s'avère en effet que le copilote avait l'intention de faire s'écraser l'appareil au sol. S'il y était parvenu, il aurait précipité les 174 passagers et les 6 membres de l'équipage vers une mort certaine.
12: Frédéric Simon, correspondant d'Europe 1 en Israël.
7: Et cet incident intervient sur fond de guerre au Moyen-Orient, dont les répercussions économiques se font sentir.

0: Pas toujours en vigilance rouge, pluie, inondation. Il est tombé 200 mm d'eau en l'espace d'une heure par endroit, soit l'équivalent d'une baignoire par mètre carré. Les habitants des zones touchées sont appelés à rester chez eux. Les transports en commun sont interrompus et les écoles fermées. Cet épisode méditerranéen, en cours depuis ce matin, va se poursuivre tout au long de la soirée.
1: Et puisque vous parlez de Robert Ménard, il sera demain matin à 8h10 l'invité de Laurence Ferry dans la grande interview Europe 1, CNews, le ciel.
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1: L'épisode méditerranéen va se poursuivre jusqu'en matinée demain.
3: Effectivement, ce soir et demain matin, on a les cellules orageuses les plus fortes et les plus actives qui vont concerner ce soir la partie littorale du Gard et des Bouches-du-Rhône, en gros la basse vallée du Rhône. Et ensuite, elles vont se diriger vers le Var en seconde partie de nuit avant de circuler en mer demain après-midi. Et Météo France n'exclut pas d'étendre sa carte de vigilance au Var si nécessaire. Des alertes rouges et oranges sont en cours. Rouge pluie inondation pour l'Hérault et le Gard jusqu'à minuit avant de repasser en orange jusqu'à 9h demain matin. Double vigilance rouge d'ailleurs pour l'Hérault à cause du risque de crue. L'alerte orange aux orages sera levée à minuit dans ces deux départements. Quant aux Bouches-du-Rhône, l'alerte orange pluie inondation prendra fin demain à midi. Des nouvelles du front, celui qui est arrivé aujourd'hui par l'ouest, qui a donné de la pluie, eh bien il gagnera la façade est du pays demain en se réactivant l'après-midi. Donc des pluies accompagnées de coups de tonnerre du Grand Est à l'Auvergne-Rhône-Alpes, à la Provence et à la Corse. Et les températures en baisse partout, elles seront plus conformes à la saison. 18 degrés prévus à Saint-Étienne et à Langres, 19 à Rouen et à Tarbes, 20 à Lyon et à Metz, 21 à Paris, 22 à Moulins et Toulouse, 24 à Montpellier et jusqu'à 28 à Ajaccio.
1: Merci Marlène Duret. Petit changement demain matin à 8h10, ce sera Laure Lavalette, députée RN, 19h11. Dans un instant, c'est Arthur Delaporte. Faut suivre les invités politiques sur Europe 1. Il y en a beaucoup. On est en campagne présidentielle. 19h11, Arthur Delaporte, député PS du Calvados. C'est dans un instant.

0: Tropicale, les annonces de rencontres, la libre antenne également, les sujets sont libres. 02 62 99 12 00 pour vous messieurs, passez vos annonces de rencontres. Mesdames, c'est le 99 13 00 et la libre antenne, le 02 62 99 11 00. Les petits textos qui arrivent toujours, 06 92 91 5000. On ira faire un petit tour dans le cours de la soirée tout à l'heure. À chaque heure, à 23h, c'est le rendez-vous, la Moukatali, le 02 62 21 08 08, ce fameux répondeur enregistreur est disponible 24h sur 24. Et puis, qu'est-ce qu'il me reste à vous dire? Allons-y. Freedom, bonsoir.
1: Bonjour.
0: Allô, bonsoir.
1: Bonsoir.
0: Comment ça va?
1: Comment va? Allô, bonjour. Bon, bonjour. Je vais te raconter. Je m'appelle Diffoul. J'ai monté Carbone 14. Bon, j'adore ta radio, toi. Ça va, toi?
0: Mais ça va, et où même?
1: Attends, sur le fixe, c'est le numéro de ma copine, voilà.
0: Bon, sur le fixe, le numéro de la copine. Tout va bien?
1: Ouais, mais je suis en direct, tu vois.
0: Ah, ben oui, ça, là, on est en direct même, là.
1: Non, mais bon, de toute façon, j'ai pas mis la radio.
0: Ah.
1: Ça va, toi? J'adore ta voix, t'es charmante comme je sais pas quoi. Ça me fait rire les oiseaux, quoi.
0: Ça me fait rire les oiseaux et chanter les oiseaux.
1: Ah bah tu sais, j'ai vécu à la Martinique, moi, je connais.
0: C'est vrai? C'est comment la Martinique, alors?
1: Je rappelle Géo, c'est plus simple, c'est plus direct.
0: D'accord.
1: Bon, à part...

0: C'est comment la Martinique?
1: La Martinique, place de la Savane, à Salon-Smithan, en Savane, tu as été voyager, je sais que tu voyages beaucoup de temps.
0: Oui, bah, je voyage beaucoup, mais la Martinique, j'ai pas encore fait.
1: Oh, bah, Martinique, ouais, c'est bien, mais bon, ouais, bon.
0: C'est différent de la Réunion, hein, la mentalité
1: non,
0: aussi n'est pas pareille.
1: Non, c'est bien, j'aime bien, tu sais, moi, ouais. Bon, moi ma femme, elle est morte, tout ça, bon, c'est pas un problème. Ah. Mais tu sais quoi? Ouais. Eh ben, la Martinique, n'importe, les îles, ce sont des îles. Moi, je suis venu au Paris une cause. Il y a des Corses qui m'écoutent souvent, je pense. Voilà. Moi, je suis Corse. Enfin, ma mère est Corse. Elle est morte, hein. Tu vois?
0: Ah, oui, d'accord.
1: Non, mais c'est pas grave, ça. J'ai l'habitude,
0: oui.
1: Maintenant.
0: Oui.
1: Ça veut dire que tu m'es... J'étais en direct, c'est rare, en plus que j'étais à l'antenne, tout ça.
0: Ben, je t'ai jamais eu, je crois, au téléphone.
1: Ben, tu m'appelles Géraud, c'est plus simple.
0: Comment tu t'appelles, Géraud?
1: Non, Géo, parce que je suis connu, moi, t'inquiète.
0: Ah, d'accord, ok.
1: Non, Géo, c'est plus simple, tu vois?
0: Oui.
1: Voilà.
0: Très bien.
1: Et t'as voyagé, continent, tout ça?
0: Oui, oui.
1: Dis-moi où t'étais, de voie 9-3, moi. Tu vois, les cités, j'ai quitté Blanc-Mesnil, Aulnay, sous voie.
0: Oui, je connais, ça, je connais bien.
1: Hein. Bah, je sais bien que tu connais. C'est vrai? Voilà, bon, maintenant, t'as une bonne radio, je t'écoute.
0: Oui.
1: Voilà.
0: Bah, c'est chouette.
1: Puis je t'écoute et puis.
0: Et là, voilà. Actuellement, tu es où, toi? Dans le sud, dans le nord?
1: Non, je suis au tampon, là, actuellement.
0: Au tampon.
1: Tu sais? Et je voyage plus, 70 ans, tu sais, le 4ème rêve, question d'Harry, jeu qui écoute, qui connaît aussi, moi, je connais.
0: Oui, oui.
1: Non, c'est bon, là, tu vois, c'est du passé, tout ça. Y a plus de guerre, y a plus rien. Y a que de l'amour. Et c'est quoi, t'es avec Charlotte, toi, non?
0: C'est Prisca.
1: Tu vas toujours à la salle de sport, à la château?
0: Toujours.
1: Eh, je te connais, hein.
0: Ah, ben, je vois.
1: Bah oui, non, tu vois, c'est moi que tu m'as pas vu, c'est différent.
0: Mais c'est toi qui es connu, alors. C'est toi ma star.
1: Non, reconnu.
0: C'est toi ma star.
1: Reconnu.
0: Et on adore.
1: Moi, j'ai chanté avec un animateur, enfin, un gars qui aime bien Johnny, qui doit écouter sûrement.
0: Oui.
1: Parce que moi, c'est plus Johnny que Sylvie Vartan, quoi, on va dire.
0: Oui, d'accord, j'ai compris, oui.
1: C'est toi, Prisca, toi, là. Et tu fais toujours du sport, toi?
0: Ben oui.
1: À la Grande Vallée, bientôt.
0: Toujours.
1: Je
0: connais. Oui, c'est ça.
1: Ouais, dans votre bout de chance. Complètement.
0: C'est
1: ce que je voulais te dire.
0: Oui.
1: Tu veux faire, j'ai un problème, là, tu m'envoies. Il est toujours là, il y a son Vallée, comment il s'appelle?
0: Qui ça?
1: À mon âge, là.
0: Qui ça?
1: J'ai un problème.
0: Ah. Vous avez un trou de mémoire?
1: Non, parce que, bien sûr. C'est bien que tu m'as pris direct à l'antenne, ça c'est plutôt cool.
0: Mais avec plaisir.
1: Non, mais tu es une super radio, tu es au moins à l'écoute de tout le monde, tu vois. J'ai un problème. Tu chantes?
0: Mais je te laisse chanter, je t'écoute moi. Je...
1: Non, mais Fabien, comment il s'appelle, l'animateur?
0: J'ai un problème. Tu veux plus chanter alors?
1: Ah, si, tu peux chanter, bien sûr.
0: Non, mais c'est toi. Comme tu veux.
1: Un truc de vieux, Edith Piaf, Gassion.
0: Oui, Edith Piaf, alors écoute.
1: Père de chaise, attends. Quatrième à l'étranger, c'est la troisième vision. Mm-hmm. Gassion, Edith Piaf, avec un repos un an après. Tu te rends compte un peu, Redo?
0: Oui.
1: Tu peux chanter? Je vais chanter si tu veux. Tu permets?
0: Oui, je permets.
1: Bon, on y va. Je sais bleu. Pour nous peu, il y a des auditeurs qui vont t'agacer. J'en commence. Le ciel bleu, sur nous peut s'effondrer.

0: métro, ça, c'est ça.
1: Puisque bah, non, tu m'aimes.
0: Ah, bah, justement, les auditeurs, génial, génial. J'adore ta radio.
1: Bon, ben, en tout cas, moi, ça me fait plaisir de t'avoir, Géraud.
0: De quoi?
1: Ça me fait plaisir de t'avoir au téléphone.
0: Ben oui, mais non, je sais que je te vois des fois, tu vas à la salle de sport. Bon, oui. C'est bon, t'es sportif, toi,
1: bien
0: moi.
1: Bien sûr.
0: Ouais, ben attends, 110 ans, mais je reste. Avec mon chat, je vais pas loin. Tu veux chanter une belle chanson, s'il te plaît, une ancienne. Un truc qui te plaît bien dans ta tête.
1: Allez, une dernière alors.
0: Ah, une dernière, alors. Allez. Avant les pubs, t'envoies.
1: Vas-y, c'est toi qui chantes.
0: Ben non, c'est toi qui commence, c'est fait,
1: ah, ben on chante quoi alors?
0: Ben je sais pas, que je t'en vis. On est à l'antenne, alors vas-y, lâche-toi un peu.
1: On est à l'antenne.
0: Moi, tu vas monter tes scores d'audience, on va dire.
1: Lâche-toi un peu, ben moi je mets la musique en même temps alors.
0: Ben dis-moi tout.
1: On chante Lara Fabian.
0: Ah non, je veux pas trop chanter ça.
1: Ah ben si.
0: T'as pas autre chose?
1: Ah non.
0: Chante-moi My Band.
1: My Band.
0: Moi aussi, il s'appelle Carlos Alcouvert, Silverton, à Haïfa. On fait ça.
1: D'autres faces. Mike Brandt, allez, nous mettre Mike Brandt.
0: Ah, Mike Brandt, si tu veux.
1: Allez.
0: Laisse-moi t'aimer.
1: Mike Brandt.
0: Tu crois que ça va durer? Pas trop. Bon, on y va. Tu commences et je termine.
1: Je commence et... Lequel ouvre le terrain?
0: Tu commences maintenant. Alors, les femmes, maintenant, c'est quoi maintenant? Bon, on y va.
1: Allez, on y va.
0: Quand j'ai quitté Roussancourt, j'ai chanté « Laisse-moi t'aimer ».
1: Allez.
0: Attends, il y a un voix derrière.
1: Attends, là, la musique avec.
0: « Laisse-moi t'aimer toute la nuit, toute la vie.
1: Laisse-moi t'aimer. »
0: Ah, ben, j'aime bien.
1: Toute une nuit.
0: Ah, ben, pas mal.
1: Laisse
0: avec toi le plus grand, le plus beau voyage. Oh, Dieu. On a l'audience. Veux-tu le faire aussi? On se fait qui sera pour finir et puis on arrête.

0: Satan est parti sur MyMonde, hein, c'est un total. Oh là, j'ai un moteur d'audience, là, t'inquiète, ça me crame.
1: Allez, bisous, ouais, bisous. Bonne soirée. Ah,
0: bah, bisous.
1: À bientôt.
0: Il y a du monde qui attend.
1: À bientôt, au revoir.
0: Un petit joli au mari, si tu savais.
1: Elle est beau. Allez, bisous.
0: Ah, bisous.
1: Bye, bye.

0: casse. L'amour avec nous ce soir. Laisse-moi rien qu'une nuit, toute une nuit. Mike Brandt. Il chantait bien quand même, hein, n'empêche. Radio Freedom, bonsoir.
1: Oui, bonsoir ma chérie.
0: Bonsoir, comment ça va?
1: Où connais-tu pas moi ou là?
0: Ah, ben si, me connais à où?
1: Allez, dis-moi.
0: Ah non, mais dis pas ça.
1: Non.
0: Oui, ben oui, ma toilette.
1: Ben, maintenant écoute ça sur la radio.
0: Oui.
1: Ben, dans les
0: pétés. Non, c'est les gaillards, ils sont en bonne santé, tout ça.
1: Ah oui, ah oui.
0: Oui. Ben oui.
1: Okay.
0: Ah, on chante comme ça, ou?
1: Ah.
0: Est-ce que toi, tu sais chanter comme ça?
1: Moi, toute une vie, faire avec toi. Le plus beau, le plus long voyage.
0: Oh, oh, oh.
1: Ah, t'as vu, hein?
0: Alors.
1: Ah, mais pépété aussi, ouais.
0: Quoi de neuf?
1: Ben oui, ben, toujours pareil. Il rajeunit de jour en jour.
0: Mais les gaillards.
1: 74 ans, mon Catherine.
0: Les gaillards, quand même, hein?
1: Aussi, aussi.
0: Bon, j'ai du 14. Est-ce que je décroche pour toi, là?
1: Allez, vas-y, vas-y.
0: Parce qu'en général, mamie Toinette... Allô?
2: Bonsoir.
1: Allô?
2: Pouchka.
0: Bonsoir, Arsenza.
2: Oui, c'est Arsène. Je sais pas si tu bonsoir, mamie Toinette.
0: Ben, on dirait quelqu'un, là.
1: Merci, Arsène, merci.
2: Ben, pour passer un petit bonsoir, ben, j'aime bien quand on passe à la radio, hein. Ben.
1: N'y passe pas souvent, moi, hein, mais franchement, hein.
2: Non, mais quand j'entends...
1: De temps en temps, voilà. Ouais, ouais.
2: Faut passer un petit bonsoir et puis après ce cas aussi, hein.
1: Ben, merci beaucoup. Voilà.
0: Comment ça va, Arsène?
2: Oui. Ouais, les bien. De...
0: Quoi de beau?
2: Et puis, Prisca. Prisca.
0: Oui?
2: Et par contre, j'aimerais passer un annonce, moi, mais n'était pas si mon numéro y affiche.
0: Le numéro y affiche.
1: Il y a fait.
0: On veut rester avec moi? Il me raccroche pas, mais laisse ça au thé, là. Il finit avec madame, mamie Toinette, et après, il me prend pour faire l'annonce. C'est bon?
1: Voilà. Oui.
0: Raccroche pas.
2: Oui.
0: À tout de suite. Ben, mamie Toinette, on va faire l'annonce de Arsène, hein?
1: Voilà, mamie Toinette, qui passe un petit coucou à tous les auditeurs auditrices.
0: Oui.
1: Qui écoutent à moi.
0: Mm-hmm.
1: Et. Oublie pas, Marmaïla Saint-Benoît, là. Comment elle s'appelle encore?
0: Qui ça?
1: T'as qui chante, là?
0: Ah, ben, m'y connais pas, moi.
1: Ah, mince.
0: Tinaz?
1: Oui, Tinaz.
0: Oui.
1: Tinaz.
0: M'y
1: passe rien un petit coucou. Voilà. Et puis, tous les auditeurs auditrices et... Mais toujours à l'écoute.
0: Eh ben,
1: mais écoute à votre.
0: Merci, mamie Toinette. Gros bisous, à bientôt.
1: Allez, bisous à tous les auditeurs, auditrices et puis à toute l'équipe Freedom.
0: Merci, gros bisous.
1: Allez, bisous, bye bye.
0: Bye bye. Tinaz, qu'on embrasse, qui était un peu notre intervenant, on va dire ça comme ça, concernant la gare de Saint-Benoît tout à l'heure. Arsène.
2: Ouais, oui.
0: Alors, on veut passer une annonce?
2: Ben oui, je vais passer l'annonce pour voir si je suis mort à soir.
0: Allez, allons-y, avec plaisir.
2: Je m'appelle Arsène, mais j'ai 1m70, 56 kilos, j'ai vert. Et je cherche une femme et métropolitaine.
0: Ah, ou un Zoreille, ou un Madame Zoreille?
2: Oui, mais vous dites Madame Zoreille, ben, il comprend moi et il comprend elle aussi. Hein.
0: D'accord, ok.
2: Et puis, moi, il ne pas qu'elle reste tout seul tout le temps. Hein.
0: Quel âge tu as, Arsène?
2: Moi, j'ai 55.
0: On ne connaît plus quel âge tu as?
2: Non, 55. Bientôt, j'aurai mon anniversaire aussi le 17 octobre.
0: Ah, ouais, d'accord, ok. Et quel côté où il est encore?
2: Il est Tassalé, Maniron.
0: Il est Tassalé. Ah oui, Maniron. Alors, ben, raconte-nous un petit peu la vie, alors. Parce que nous connaît à haut quand on appelle à nous, fait des coucous, tout ça, mais dans la vie avec une femme, comment on l'est, quoi?
2: Ah, mais recherche une femme gentille, pas trop méchant, hein. Et il comprend moins. Et il discute pas, ça fait histoire, hein. Et puis, mais plutôt si la métropole.
0: Comment?
2: J'irai plutôt à la métropole là-bas.
0: Ah, on veut partir?
2: Non, non, il m'ira jusqu'à la métropole, la madame.
0: Et après?
2: Ben après, par exemple, s'il a marché, il fait, par exemple, il met ça là-bas, après il vient ici.
0: On veut aller en métropole ou bien on ne comprend pas?
2: Non, non, il fait correspondant.
0: Mm-mm. Mais comment il fait ça, Arsène? Il n'avait pas fait relation à distance? Hein?
2: Ou bien ça, mais il faut chercher la Réunion même alors.
0: Ben, peut-être les mieux, non?
2: Hein?
0: Peut-être les mieux à la Réunion.
2: Oui, à la Réunion les mieux, ben. Il n'est pas dans mon endroit, hein.
0: Où ça, où veut alors?
2: Il n'est pas dans mon endroit, ni
0: Rodrigo. Ah, arrête à haut, Arsène! Mais comment il passe l'annonce, ces couleurs?
2: Non, ça soit les temps salés, soit si la roche.
0: Mais après, comment tu vois ça? Tu vois pas alors? Au roi des madames pour pas voir?
2: Non, non, il voit le mais déplacé aussi, par le bus.
0: Où ça va, dans le bus jusqu'à Sillaos?
2: Non, Sillaos, moi déjà allé, moi.
0: Oui, mais? Oui. Comment
2: ça,
0: Paris?
2: Ça, 38, voilà, 38, 40.
0: Au roi des madames jeunes ou là? Dis-moi 38,
2: oui,
0: 40.
2: Il y aura la madame jeune pour moi faire une relation sérieuse ensemble.
0: D'accord. Ben écoute, on lance l'appel, mais pourquoi on ne veut pas une femme créole?
2: Oui, une femme créole aussi, bon.
0: Ah, ben on arrive aux zones métropolitaines.
2: Non, une femme créole parce qu'il faut que prendre l'avion pour aller là-bas, c'est tant difficile, ça va bon.
0: D'accord. Ben. Où il aime bien aller en métropole?
2: Oui, moi, j'étais en vacances. Mais là-bas, je dis pas compte, hein.
0: Ben, ça dépend où.
2: Ben, une fois, moi, est parti. La Suisse, là-bas, je ne dis pas compte.
0: Oui, la Suisse, c'est très joli. Quel côté où l'a parti en Suisse?
2: Non, quand ma soeur qui habite là-bas, moi, est parti en vacances.
0: Elle t'habite quel côté?
2: Non, la partie visitée.
0: Quel côté? Quel endroit? L'endroit?
2: Genève.
0: À Genève, d'accord.
2: Genève et puis le lac Clément, là.
0: Le lac Clément est très beau, oui.
2: Ah oui, là-bas, il est joli, hein.
0: Mais connaît très bien.
2: Là-bas, ils ne trouvent pas rien à terre. Là-bas, les propres, par contre.
0: Les chers aussi, hein.
2: Les pas comme ici,
0: ouais. Oui. Ouais. Enfin, nous, qu'est-ce que tu manges, ou?
2: Ah oui, mais qu'est-ce que tu manges aussi, hein.
0: Quel manger au fait où?
2: Ben, mon carré, c'est la viande cochon, au gars saucisse. Et puis, il y a d'autres choses aussi.
0: Bon. D'accord. Au gars saucisse, c'est facile pour faire. Est-ce qu'on met sa fond dedans ou?
2: Ah non, t'as entendu,
0: Ben. Ah, ils mettent sa fond.
2: Mais après, ils mettent pas.
0: Mais des fois, on met. Et quand on met le goulet meilleur?
2: Moi, il est mal.
0: Quand on met le goulet meilleur?
2: Ah oui, et puis, moi, c'est mon prof, et, par exemple, pour nettoyer la case, tout ça, il vient faire tout.
0: Arsène, comment vous voulez, ou la dame, vous faites 1m70, tout ça là, mais aussi quoi, un petit yab?
2: C'est un créole blanc.
0: Un yab alors, ou le chauve?
2: Ah non, pour l'impression, on m'a sauvé, comment je l'ancien fait.
0: Hein?
2: Et puis, on a géré.
0: Travaux à moi, oui.
2: Puis, mais il y a quelqu'un pour. Comme ça, moi, je suis tout seul.
0: Bien, Arsène, il fait combien de temps, les célibataires?
2: Ah, ben, il y a longtemps.
0: Combien?
2: Mais quand ils annoncent depuis que tu entends Brice, hein?
0: Ah, oui, ça fait très longtemps.
2: Ah, oui, il y a longtemps.
0: Mais comment ça se fait que tu es célibataire comme ça autant, toi?
2: Ah, ben, c'est l'alcool. Ben.
0: Ah, ou t'es boire un tas?
2: Ben, moi, t'es boire un petit peu, ben, un tas. Ben.
0: Un petit peu un tas, c'est pareil, hein?
2: Ah, c'est non, c'est moi, résigné, mais il ne boit plus tout, moi.
0: Maintenant, on ne boit plus?
2: Ah oui, mais il y a quelqu'un,
0: Ben, au moins, on est honnête, on dit, on avait un problème d'alcool, on a résolu le problème, mais bon, on ne boit plus.
2: Ah, oui, c'est un problème d'alcool, ben. Mais tout ça dans une case, pas gagnant, voilà.
0: Ben oui.
2: Il faut faire tout. Il faut manger, il faut tout. Ben, parce que, il me reste mon numéro, alors.
0: Avec plaisir, bien sûr.
2: ce concours 06.
0: Oui.
2: 06 93. Après une clipi. 06. Allô? Allô?
0: Mais il y a un problème à la racine. Comment on fait? Comment ça se fait que vous ne connaissez pas votre numéro de téléphone?
2: Son mari a un problème au téléphone.
0: Non. Il fait depuis tonton Brice ou passe les annonces, donc ça veut dire que ça fait très longtemps. Et on n'a pas changé de numéro entre temps.
2: Son mari, le numéro n'est pas bon.
0: Ah! Ben oui, mais comment ça se fait? Et si le madame, il demande à votre numéro, on ne connaît pas non plus le début?
2: Non, j'ai fait comme soit 06, 93,
0: mm-hmm.
2: 20. Oh, mais qu'est-ce que j'ai oublié? On avait le papier, mais là, il n'est pas devant moi. Là.
0: Ah, ben, les travaux de papier, hein. Mais attends là-haut.
2: Non, mais de toute façon, mais regarde le papier, t'as m'a rappelé.
0: Ah non, on regarde tout de suite.
2: 06, 93.
0: Où c'est le papier?
2: Bon, ben là, il n'est pas à côté de moi.
0: Ah, c'est un téléphone portable ou appelle à moi, me signale là-haut, hein?
2: Oui, oui.
0: Allez, bouge de fesses.
2: 06. Il commence par pas 10.
0: Non, allez, trappe le papier. Trappe le papier stylo. Il connaît même pas, elle a dit moi 20. Arsène.
2: Ah oui.
0: Allez, rôle le papier avec un stylo.
2: Oui, il faut lui rendre le papier, mais là, il ne me connaît plus ses idées.
0: Mais non, trappe un papier avec un stylo.
2: Ben, le stylo, moi, on n'a pas non plus.
0: Comment ça se fait, on n'a pas un stylo de case?
2: Ben.
0: On n'a pas un stylo de case.
2: Non, mais il y a un stylo, là, mais un miroir, il ne voit pas. Ah, de toute façon, ma roue a payé.
0: Ah, non. Allez. Prends un stylo. Prends un stylo.
2: Bon, ben là, la pointe, c'est ce qu'il y a, mieux ou pas.
0: Non, mais il veut lui prendre un papier avec un stylo pour lui noter. Alors?
2: Ben non, on va pas trouver.
0: Mon Dieu. Trouve un stylo, on n'a pas un stylo de case, quoi.
2: Non, mais il n'y a pas rodé, il ne voit pas. Bon.
0: C'est bon?
2: Non. De toute façon, laissez ma passe une autre chose. Elle ne voit pas mon numéro.
0: Mais laisse pas où, mais dis où?
2: Ah, ben non, à moi, accroche-moi. Mais
0: ah, pas... vous raccroche, ça vaut la même?
2: Mais ça va attendre jusqu'à demain?
0: Ouais. Non, nous attendons pas jusqu'à demain, mais il veut que vous trouviez un papier avec un stylo, mais il donne un autre numéro de téléphone, et la prochaine fois qu'on vous appelle à nous, on a autre numéro. Ah, ah, c'est la courrie. Mais c'est pas possible, ça! Oh là là! Bon, mais prends un autre auditeur entre-temps. Radio Freedom, bonsoir.
3: Oui, bonsoir.
0: Comment ça va?
3: Ça va bien, et vous?
0: Très bien, merci. À qui ai-je l'honneur?
3: Ben, c'est moi qui vous le demande, à qui ai-je l'honneur?
0: À quoi je vous demande, à moi, où?
3: Ben là, je ne sais pas à qui je parle.
0: Oui, mais c'est pour quoi faire?
3: Ben, pour une annonce.
0: Ah, ben, bienvenue. Ben, c'est bon, ou... Moi, c'est Prisca, et toi?
3: Pierre.
0: Pierre. Tu connais ton numéro de téléphone?
3: Comment?
0: Est-ce que tu connais ton numéro de téléphone?
3: Ben, c'est presque la vôtre.
0: Ah, pas du tout, hein.
3: Si, juste un chiffre qui manque.
0: Ah, d'accord. Bon, ben, elle est bon. Envoyez.
3: C'est le cinquième chiffre.
0: Envoyez. Alors, Pierre, on t'écoute.
3: Oui, ben, je voudrais bien rencontrer une dame.
0: Mm-hmm.
3: Pas pour aventure. Enfin, disons, soit pour aventure ou bien pour des relations intimes, pour, comment vous dire, un ménage.
0: Mm-mm.
3: Voilà. Donc, qu'est-ce que j'ai à dire encore?
0: âge on est là, Pierre?
3: Dans la cinquantaine.
0: D'accord. Et quel côté où habite?
3: Oui, il fait bon vivre.
0: Par contre, si vous restez flou comme ça, l'annonce sera bancale, hein?
3: Non, dans le sud.
0: Oui, ok.
3: Voilà, il fait bon vivre, il fait... c'est un endroit, il faut être à deux.
0: D'accord.
3: C'est la plaine des Caves.
0: Mm-mm. En plus, mettez ça à dire où ça même.
3: Comment?
0: Mettez ça à dire où ça même.
3: Voilà, il fait bon vivre, il faut être à deux, normalement.
0: Donc, bon, tu peux te décrire un petit peu, Pierre?
3: 1m75, brun, ben, les cheveux, bon, ben, ça commence à changer de couleur.
0: 1m combien, les hommes? 95?
3: 75.
0: Mm-mm. D'accord. Créole brun?
3: Voilà, brun. 1m75.
0: Oui.
3: Les yeux qui changent de couleur.
0: Ah, les chouettes, ça. Du coup, il vient quoi? Vert, bleu, jaune?
3: Ah, pas jaune.
0: Quoi, les vrais, hein? De trois, il vient un peu jaune, hein?
3: Non, c'est vert bleu ou vert gris. Ça dépend du temps et de l'humeur.
0: Vert gris aussi. L'humeur et?
3: Et du temps. Et du climat.
0: La lumière, ouais.
3: Voilà.
0: Comme les yeux de la mer. Comme la mer.
3: Et des fois, bon, bah. On fixe des yeux et puis bon ben comme je suis un peu timide, j'arrive pas à regarder les gens dans les yeux en face. Donc là, bon ben si on vous fixe dans les yeux comme ça, bon ben c'est dur à regarder les gens, hein. Voilà, donc pour faire une rencontre et l'avenir nous dira.
0: Ben écoute.
3: Puisque il y a quelques mois de ça, je ne sais plus à peu près quand, c'était ma fille qui avait passé une annonce. Pour moi.
0: Ah bon?
3: Oui, c'était ma fille. Elle dit, papa, j'en ai marre de te voir tout seul.
0: Elle est passée à l'antenne?
3: Oui, oui, effectivement.
0: Ah d'accord, elle est bien. Elle a quel âge?
3: Elle a 41.
0: D'accord. 41 ans?
3: Non, 35 ans. Non, 35
0: ans. On l'a gagné aux enfants à 10 ans?
3: Ah non, 35 ans. 35 ans.
0: Ben monsieur, on ne connaît plus l'âge de fille?
3: Non, combien... là, je suis franchement ému avec vous.
0: Pourquoi?
3: Ben oui, de parler comme ça au téléphone avec une pièce.
0: Oh, t'es... Mais c'est pas la première fois qu'on passe des annonces?
3: Ah si, la première fois.
0: Mon Théo.
3: Ah si, mon numéro vous dit tout, hein.
0: Mon Théo, ben justement.
3: C'est le cinquième chiffre qui est différent.
0: Ben justement, pour ça, me dire où ça.
3: Voilà, donc c'est la première fois que je passe une annonce.
0: D'accord. Bon.
3: Sinon, ben...
0: Eh ben quand la fille, elle a passé l'annonce, ça a donné quoi?
3: Elle m'a décrit.
0: Oui, oui, mais est-ce que t'as eu des appels?
3: Si.
0: Mais...
3: Une appel.
0: Et ça a donné quoi?
3: Ça a donné quoi? c'était pas une personne fiable.
0: D'accord, ok. Bon, ça n'a pas fonctionné vraiment, quoi.
3: Non. Elle était une fonctionneuse.
0: Fonctionneuse.
3: Elle s'est servie dans mon congélateur, bien comme il fallait. Elle s'est servie de pas mal de choses dans la maison. Et dit, ben,
0: une
3: maintenant...
0: profiteuse, vous voulez dire, moi, là, fonctionnaire.
3: Ben, oui, c'est pour ça. Bon, maintenant, je me méfie. Comme j'ai toujours méfié des personnes, ben, je me méfie maintenant de tout le monde maintenant. Elle se servait de.
0: Mais à quel moment tu vas refaire confiance?
3: Ben, ça dépend de la personne. Parce qu'elle s'est servie dans mon congélateur, elle s'est servie aussi dans mon portefeuille. Donc, c'est dur de faire confiance à quelqu'un maintenant.
0: Pas évident.
3: Et le plus pire, je pensais qu'elle était célibataire. Une fois, elle m'a appelé, elle m'a dit, bon, ben, je passe te fais une petite visite. Il me dit, bon, bah, de toute façon, moi, chez moi, la porte est toujours ouverte, le portail est toujours ouvert, malgré que j'ai des chiens. Donc, elle est venue ici avec un gars. Se disant, elle est célibataire, elle arrive ici avec son mec.
0: Mais comment il fait des choses comme ça, hein?
3: Ben, justement.
0: Bizarre, quand même.
3: Là, bah, dis, attends, là, tu...
0: Mais peut-être elle voulait faire un plan à trois.
3: Ah, non, du tout.
0: Ben, si.
3: Ah, ben, non.
0: Mais elle voulait quoi, elle, son mari, et puis toi?
3: Ah, non. Lorsque je mange dans mon assiette, je mange tout seul. Je mange pas avec quelqu'un d'autre dans mon assiette.
0: D'accord.
3: Et lorsque je pars au restaurant aussi, j'aime pas qu'on... Comment on me dit ça? Que le serveur ou la serveuse me propose un menu. C'est moi qui choisis mon menu, non? Parce que si vous allez au restaurant, le serveur ou la serveuse vous propose un menu, est-ce que la personne ne veut pas vous foirer un reste du restant du resto? Moi, ce que je commande. Si je veux manger du bread, je mange du bread. Voilà, je ne vais pas manger ce que l'on propose. Soit c'est un curry qui date de 2 jours, 3 jours, ça du tout. Il veut éliminer les... Lorsque je remarque dans certains restaurants, on vous propose toujours la serveuse fait la belle devant vous. Elle vous propose un menu, c'est elle qui vous propose. Oui, ça c'est beau. Alors qu'il veut éliminer ce curry-là. Donc, moi, j'ai choisi, c'est moi qui choisis mon repas, c'est moi qui paye, donc automatiquement. D'accord.
0: Ok, ça marche, mon cher Pierre. Tu as 5 ans, la cinquantaine, tu es du Sud, et tu recherches une relation sérieuse plutôt avec une femme de quel âge?
3: Disons 55, pas à monter, à descendre.
0: D'accord, ok, moins de 55 ans. Ok, ça marche. On va laisser ton numéro de téléphone également pour que ces femmes puissent te faire la connaissance directement avec toi.
3: Ben, vous avez mon numéro.
0: Mais donne notre numéro, monsieur Pierre.
3: Juste un chiffre qui...
0: Et donne notre numéro de téléphone parce que depuis tout à l'heure, là, la patience, c'est moi, là. C'est bon, hein.
3: Ah bon, t'es pas très patiente, toi.
0: Ah, moi, je suis pas patiente, moi. Non.
3: Ah, moi, je suis très, très, très...
0: Ben, m'y vois, m'y entends. Allez, donne notre numéro de téléphone, dépêche à haut.
3: 59 13 00.
0: C'est un fixe, mesdames. 02 62 59 13 00 pour faire la connaissance de Pierre. À bientôt, belle soirée à vous.
3: Bonne soirée à vous aussi.
0: Allez, bye. Radio Freedom, bonsoir. Allô? Faut parler, hein, sinon mieux ça va de l'autre côté. Bonsoir.
4: Oui, bonsoir Prisca. Comment ça va?
0: Mais ça va et toi?
4: Oui, tranquillement, bon. Les deux bouts, ça va.
0: Je suis avec qui, là?
4: Non, je voulais dire, tiens, Joanne, non, je voulais dire aux gens, quand tu parles français, moi, je suis conseiller scientifique au Conservatoire botanique des Mascarins, c'est-à-dire, je connais les vertus des plantes médicinales endémiques de la Réunion. Quand on parle français...
0: Alors, attends, doucement, tu parles...
4: Le masculin, le féminin...
0: Tu parles trop vite!
4: C'est quoi?
0: Tu parles trop vite, on comprend pas.
4: Oui, non, je disais.
0: Oui.
4: Moi, je parle anglais couramment, je parle chinois couramment.
0: Oui.
4: Je voulais dire que quand on parle le français,
0: oui,
4: on parle du bon français, on ne bâcle pas le français.
0: Ah,
4: on
0: parce qu'il y en a qui parlent pas bien français.
4: Ben non, ils confondent le masculin, le pluriel, le féminin, le masculin.
0: Est-ce que c'est grave, ça?
4: C'est cause créole. Mes cause créole.
0: Oh là là. Et elle est grave ou pas?
4: Non, moi, c'est pas grave, mais ça m'écorche l'oreille quand j'entends des gens qui parlent français, qui font des fautes de français, quoi.
0: Oui, mais ou bien, elle n'est pas grave, ou il écorche les oreilles, mais elle n'est pas grave, ça n'a aucun sens.
4: Non, mais pas grave, même, mais c'est ma vie, hein, moi. Moi, les gens, ils parlent comme ils veulent, hein. Moi, quand je parle le français, je parle du bon français.
0: Donc, soit on parle français, soit on parle créole.
4: Voilà.
0: Et si nous gagnons.
4: Et mamie parle anglais couramment.
0: Et si nous gagnons pas cause bien français, ben nous avons qu'à cause créole.
4: Exactement.
0: Il fait ben mal, oui. Il fait mal beaucoup aux oreilles quand on entend des choses, des fois?
4: Ah, ben oui.
0: Non, mais il y a. Oui.
4: Et on dit, je suis allé. Mm-mm. On dit pas, j'ai parti. Tu rigoles, hein?
0: Non, mais...
4: Moi, je suis comme ça, moi, tu vois.
0: Oui. Mais et quand il y a. Et attends. Est-ce que mi peut poser une question?
4: C'est pas un problème, mi cause créole aussi, hein?
0: Alors,
4: pas un problème non plus.
0: Mi peut poser une question?
4: Mi répond en moins de 10 secondes.
0: Juste quand ils font des, quand les personnes, les auditeurs font des fautes, on va dire ça comme ça, hein, des oui. erreurs de français, de syntaxe. Est-ce qu'on doit les corriger? Est-ce qu'on doit dire à l'antenne, excusez-moi, on dit pas ça comme
4: non,
0: ça?
4: Non, moi, ça dépend où je vais, dans quel où je vais. Mais la plupart du temps, oui, j'essaie de corriger les gens.
0: Non, mais moi, l'ami parle à haut de ce que vous entend à l'antenne, du coup, parce que c'est où il fait mal aux oreilles à l'antenne. Donc, est-ce que nous, en tant qu'animateurs, donc c'est une vraie question que me pose à haut, hein, nous, en tant qu'animateurs, animatrices, est-ce qu'on doit corriger, modifier, dire aux personnes, aux auditeurs qui nous appellent, excusez-moi, c'est pas, on
4: non,
0: dit
4: non,
0: pas,
4: tout,
0: j'ai
4: pas
0: parti, on dit, je suis allé. Est-ce que nous, on doit faire ça à l'antenne?
4: Non, pas du tout. Moi, je te parle de mon monde social à moi, des gens avec qui je fréquente.
0: Ah non, ou là, arrive sur l'antenne, ou là, disons comme ça, j'ai quand même un message à passer aux gens qui appelle et tout, soit on parle bien français, soit
4: oui, ils parlent, ils passent leur annonce sans plus, mais moi quand j'écoute, mm-hmm. j'entends les gens qui passent leur annonce, ils font beaucoup de fautes de français.
0: Oui, mais alors, mais c'est ma question quand même, est-ce que nous on doit les corriger ou pas?
4: Non, pas du tout.
0: Ben on fait comment alors?
4: Non, pas du
0: on
4: tout.
0: Fait mal, on laisse parler, fait mal les oreilles quand même.
4: C'est leur langage. Ils n'arrivent pas à parler le français correctement.
0: Mais on dit quoi? On dit, excusez-moi, on peut parler créole, alors? On nous dit ça, alors?
4: Ben oui, cause créole. Exprimer ou en bon français, parle créole. Moi, je parle anglais, hein. Je parle anglais couramment. Oui. Je parle chinois couramment.
0: Où sont là apprendre le chinois, monsieur?
4: On a 25 ans, on l'a appris avec un maître.
0: Oui.
4: Un sifu.
0: C'est chinois mandarin ou c'est chinois
4: Le tai chi, le wing chun, non, c'est Hakka.
0: D'accord, donc c'est différent. Moi, je connais un petit peu le mandarin.
4: Hakka, mi compte jusqu'à 10 pouces, si vous voulez tout de suite. Hein.
0: Non, il est bon, merci. Enfin, si vous voulez faire une démonstration. C'est quoi ça?
4: 25 ans, mi pratique tai chi, mi pratique le qigong, pratique le yoga, la méditation.
0: Oui. Donc, où les souples alors?
4: Oui, mais mon annonce, jusqu'à.
0: Oui.
4: Là, des premiers coups de la radio, mais il habite à Saint-Pierre en ville, d'accord? Mais il dit, mais on cherche une femme de Saint-Pierre en ville.
0: Oui.
4: Il y a eu trois appels. L'un, il habite Saint-Benoît, l'autre, il habite Bois-Panon.
0: Oui.
4: Ben, les femmes qui écoutent la radio, ils en ont qu'à écouter la radio. Donc, il cherche une femme de Saint-Pierre.
0: Oui.
4: Où habite Bois-Panon, pourquoi appelle-moi?
0: Ben, parce qu'elle tente sa chance quand même.
4: Non, il tente la chance, Pourquoi il s'en prend ma voiture Allez voir une femme Bois-Panon.
0: Mais, monsieur, un mouni habite dans le sud, il peut pas rencontrer une femme dans le nord et habiter ensemble soit dans le sud ou dans le nord?
4: Non, mais moi je
0: et déménager, enfin, l'amour est partout. Même si elle imagine, nous fait un coup de foudre en métropole quand ça va en vacances. Il arrive aussi ça, il peut arriver, non?
4: Non.
0: Alors, toute cette conversation est très.
4: Moi, ma paye cash, ma plus envie de dépasser, ma maman, c'est un miel ou une femme, hein. Là, même Saint-Pierre, on a tout qui est là. La pâtisserie, la plage, mis sur la plage le matin. Les gaillards, ils disent à où? Ils sont marchés le matin, s'acheter mon pain. J'aimerais bien avoir une petite femme dans le coin, là-même. Pas forcément pour du sexe tous les jours, mais avoir un petit peu de compagnie, avoir un petit peu de machin. Ça peut faire 60-80 kilomètres pour avoir une femme, non, pas possible. On a 63 ans.
0: Oui. Est-ce qu'il faut c'est une femme qui cause anglais?
4: Ah, bah, chez les cos anglais, mieux encore.
0: C'est vrai?
4: Oui, mes cos anglais, couramment.
0: Oui, c'est ce que vous l'avez dit, moi, là.
4: Enfin, mes cos anglais, mais parle anglais couramment.
0: Ah, c'est bien, parce que depuis tout à l'heure, je charrie à moi avec ça, là. Quand on parle français, on parle français. Quand on parle créole, on parle créole.
4: Oui, et when I speak English.
0: Exactly.
4: Alors.
0: And you can speak in English?
4: Yes, if you want. Go on. I speak English with you. No problem.
0: J'adore. Ah,
4: je te dis, Pascal, je parle anglais couramment. Moi, comme ça, Rodrigue, Maurice, n'importe quoi.
0: C'est vrai que Maurice, même à l'école, déjà de base, eux, ils parlent beaucoup plus anglais que nous.
4: Mais c'est
0: une très bonne chose parce que justement pour voyager, les gens, l'anglais c'est tellement
4: c'est une langue internationale.
0: Indispensable.
4: Langue internationale.
0: Quand on est en métropole où ça va juste à Amsterdam à côté, des choses comme ça, enfin, il faut parler anglais quoi.
4: Alors, l'anglais c'est. Moi, l'anglais j'étais premier toujours
0: En classe
4: à l'école. Après, j'ai
0: des
4: Africains qui venaient faire du surf à la Réunion, j'étais surf pendant 20 ans.
0: D'accord.
4: Je parlais anglais tout le temps avec les Australiens et tout ça.
0: Mais où est un bug incroyable? Comment ça se fait où les célibataires?
4: Je ne connais pas. Je ne connais pas. Pourtant, moi, c'est un joli garçon. Moi, t'es le plus beau garçon de Saint-Pierre avant.
0: Oh, oh là là! Pourquoi t'as gagné des titres ou quoi? Des trucs de Mister et tout là?
4: Oui!
0: Arrête! Où l'a gagné quoi comme titre?
4: Il y avait une boîte de nuit à Saint-Pierre, ça s'appelait le Blue Moon.
0: Mm-hmm.
4: Quand j'y allais, j'étais avec des amis. Tout le monde roulait en Porsche, en cabriolet Mercedes et tout. Mm-hmm. Et tout. Mais ils étaient tous jaloux de moi parce que toutes les jolies femmes, elles étaient à côté de moi.
0: Et t'es avec ou par rapport à l'argent? Si vous roulez en Porsche, il va venir avec ou pour ça?
4: Non, moi, à l'époque, j'avais pas de Porsche. J'avais un bateau. Et...
0: Oui.
4: Oui, mais je veux dire, je sais pas pourquoi.
0: Bon, bah écoute. Et ça fait combien de temps, le célibataire, comme ça, là?
4: 84 toujours.
0: Oui.
4: J'ai pas la petite fille, hein, je sais pas.
0: Est-ce que tu veux bien que je décroche? J'ai un numéro sur le 14.
4: Oui, bien sûr.
0: Alors, on va voir si c'est pour toi ou pas, hein, je ne sais pas. Allô, c'est un numéro de métropole, par contre. Bonsoir.
5: Bonsoir.
4: Oui, allô, j'écoute.
5: Oui, bonsoir.
0: Bonsoir.
5: Voici une annonce.
0: Ah, c'est pas le bon numéro, monsieur. C'est 0262-99-1200.
5: Ce numéro, c'est pour quoi?
0: C'est pour réagir avec les personnes qui sont à l'antenne.
5: Alors, ben, ça tombe super bien parce que hier, j'écoutais la dame, comment elle s'appelle, Marie, hein? La dame qui aimait le mec sur le port.
0: Alors, monsieur. C'est pas le bon numéro et je suis au téléphone avec quelqu'un déjà. Donc vous faites le 0262-99-1200. Et si c'était hier soir où il y avait une annonce, il fallait appeler hier soir?
5: Ben, j'ai pas réussi à vous avoir hier soir.
0: Ah, bon ben on retente ce soir pour votre annonce, d'accord? 99-1200 s'il vous plaît.
5: Ok, merci.
0: Merci, à tout de suite. À tout de suite.
4: Alors, Prisca.
0: Oui.
4: Moi, hier, c'est passé.
0: Hier, c'est passé quoi?
4: Non, hier c'est du passé, aujourd'hui c'est du présent,
0: oui.
4: Et demain c'est le futur.
0: Eh bien, ça... oui.
4: Ben, il faut réfléchir à ça. Le monsieur là, il appelle pourquoi
0: hier
4: c'est le passé, c'est fini ça. le passé.
0: Eh, ou arrête en bête de monde, passe au de l'annonce.
4: Okay, mais connais pas quoi dire.
0: Bon, alors, nous commençons par le début. Comment on appelle?
4: Il m'appelle Joanne.
0: Joanne, c'est un beau garçon. De quel âge?
4: Encore jeune, 63 ans.
0: 63 ans. Et où les célibataires depuis combien de temps?
4: Ah, ben, on a à peu près 3-4 mois.
0: Ah, c'est récent. D'accord, oui.
4: Oui.
0: Et où rentre quoi? Une vraie relation ou bien?
4: C'est pas les femmes qui quittent à moi, c'est moi. Mais c'est une femme, les couillons, il écrit papa avec trois pas, avec trois P, Miguel par la chavec. M'a pas besoin d'une femme de ménage, m'a pas besoin de personne, m'y travaille, m'y gagne ma vie, m'y fait de vélo, m'y s'en marcher le matin, m'y s'acheter mon pain, m'y cherche pas une femme, m'y veut une femme de Saint-Pierre, m'y veut pas une femme de Bois-Panon, de Saint-Benoît ou quoi que ce soit.
0: Une femme de Saint-Pierre.
4: Ah oui.
0: Voilà. Alors,
4: qu'elle soit mariée, mal mariée, ça me dérange pas. qu'elle soit musulmane, créole, cafetine, tout ça, ça me dérange pas, mais bon, comme je dis plus qu'à, j'ai pas envie de faire 70-80 km pour aller voir une femme, quoi.
0: Oui, ça, on a précisé. D'accord. J'espère qu'elles sont bien à l'écoute, ces chères, charmantes dames. Âgées de la soixantaine aussi, pareil, c'est bon?
4: La soixantaine, c'est bon. Oui. Tu sais comment on m'appelle?
0: Comment on y appelle là-haut?
4: El Magnifico.
0: Oh là là!
4: J'ai des belles fringues et tout, par le sens, je suis magnifico. Hein.
0: Oh là là là.
4: Parce que je suis d'origine italienne, donc...
0: Oh là. Miguel est plus exact, hein, vraiment. Hein.
4: Non, mais moi, je te dis, hein,
0: oui.
4: Quand je sors, quand je vais arrêter dansant ou quoi que ce soit, mais...
0: Il est obligé de couper mon micro. Mais il est obligé. Mais attends, il y a d'autres numéros là. Attends, bouge pas. Allô?
6: Oui, bonsoir madame.
0: Ah, mais c'est une dame. Ouais. Une dame, moi, purée de pommes de terre. C'est pourquoi?
6: Ben, moi, c'est pas une annonce rencontre.
0: Ah, ben, monsieur, c'est pas le bon numéro. Allez, salut. Allô?
4: Eh ben, mais comprends pas. Comment?
0: Allô?
4: Oui, ben, tu peux.
0: Attends. Allô?
4: Oui?
0: Allô?
4: Oui, allô?
7: Allô?
0: Ah, c'est une madame. Bonsoir.
4: Bonsoir. Oui, bonsoir madame.
0: Tu veux parler avec le charmant Pierre?
7: Non, en fait,
0: non, Joanne y appelle.
4: Moi, c'est Joanne, oui.
0: Ah, ben madame, raccroche pas. C'est pas le bon numéro non plus, c'est 99-13-00, madame, s'il vous plaît. Bon, let's vite tout numéro.
4: Alors, c'est 06-92, pardon.
0: Oui.
4: 06-92-22-66-68.
0: Les bons, m'y rappelle ça dans un instant. Allez, bisous, les 22h.
4: Allez, bisous.
0: Merci à vous, il est 22h. Tout de suite, les informations en direct de Freedom 2.
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9: Bonsoir à tous. Le mouvement des lycéens prend de nouveau de l'ampleur. Nouvelle journée de blocage aujourd'hui dans différentes villes en France. Selon le ministre de l'Intérieur, Laurent Nunez, 356 établissements ont été ciblés aujourd'hui et 625 personnes ont été interpellées. Laurent Nunez évoque aussi plusieurs scènes de violence. Écoutez.
10: Il y a une montée de la violence en certains endroits. Pour certains, aux abords de certains établissements, on a une montée de la violence assez significative avec des prises à partie des forces de sécurité intérieure, des atteintes aux biens également, des atteintes aux établissements. On a eu aujourd'hui des faits extrêmement graves qui ont été commis notamment à Lyon, hein, au lycée Lamartinière d'Hydrault. Il y a eu une intrusion par la violence dans un établissement avec de nombreuses dégradations qui ont été commises. Ou encore dans un lycée à Rennes, où même chose, on a eu une intrusion et où des véhicules du personnel, des personnels, ont pu être incendiés.
9: Dans le même temps, la police des polices a été saisie à Tours. Un jeune a été blessé à la tête par un possible tir de LBD en marge d'un blocus ce matin. Selon les chiffres du gouvernement, 83 agents de police ont été blessés aujourd'hui et 119 personnels de l'éducation nationale l'ont été depuis vendredi. Dans l'actualité également, les établissements scolaires de l'Hérault et du Gard devraient rouvrir demain. Ils étaient fermés aujourd'hui à cause d'un important épisode de pluie. Les deux départements sont toujours en vigilance rouge. Ce soir, pluie, inondation. Par endroit, il est tombé l'équivalent d'un quart de l'année en quelques heures. Il s'agirait d'une tentative d'attaque djihadiste. Les autorités israéliennes reviennent sur l'incident survenu ce matin sur un vol entre Dubaï et Tel Aviv. Selon le Premier ministre Benjamin Netanyahou, l'un des pilotes a poignardé l'autre et tenté de faire s'écraser l'avion qui a finalement dû atterrir en urgence en Arabie Saoudite. L'inflation a bondi en France en septembre. Elle est passée de 2,4% à 3% sur un an entre août et septembre, notamment à cause de l'énergie et des produits frais. Et puis en sport, il y a du basket ce soir avec la suite de la deuxième journée d'Euroleague. L'ASVEL affronte les Grecs du Panathinaikos à l'extérieur à 20h15. Très bonne soirée.

Gaye actuellement sur Freedom 2 qu'on écoute, Sexual Healing, une chanson des années 80. Et ben quoi de mieux que le sexe, bien sûr, pour notre émission Chaleur Tropicale. Et ben pour la suite de votre programmation musicale, on aura à retrouver Giorgio Moroder, pardon, il vient de plus lire, il m'y voit plus, excusez-moi. Alors pour la suite, ça sera aussi avec Crazy Horse, UBRS, des chapeaux, j'en ai des tas de jolis chapeaux. Il y aura ça aussi à retrouver, Michel Sardou et puis Corinne Lesage. Voilà un petit peu la programmation qui vous attend jusqu'à 23h sur Freedom 2. 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Et Freedom, avant de retrouver Lismé qui va nous faire une belle annonce, je pense. Les annonces de rencontres vont continuer juste après vos quelques textos au 06 92 91 5000 avec une chanson que j'avais mis tout à l'heure, Lara Fabiante.

Bonsoir à toute l'équipe. Je voudrais faire un coucou à une famille que j'ai rencontrée à Saint-Pierre. François, Isabelle, sa femme Camille aussi. Et un ami Mathieu, des motards. Donc j'ai eu l'occasion de le rencontrer. C'était très sympa. Eh bien, elle fait un coucou. C'est pas signé, mais merci. Bonne soirée. On embrasse Romy, toujours à l'écoute. Alors, qu'est-ce que tu dis ? Merci pour ta bonne humeur et ton rire. Mais ravage pas trop à l'heure. Romy, ben on verra, 22h36.

0: Véronique de Saint-Benoît, ma belle Catherine Dauphé. Bonsoir à Dagobert, Miss Crête d'Or, c'est elle-même. Bisous à toi. Les annonces de rencontre, messieurs, c'est pas sur les textos, hein. C'est 02 62 99 12 00, évidemment.
1: Je ne suis pas.
0: On embrasse Madame Gâteau, c'est toi la belle personne, ma chère. Bisous à où? Eh, ce soir, je suis patiente quand même, hein. Moi, me disais ça. Hein. La petite dame qui embrasse son papounet, comme d'habitude, elle pense à toi très fort et bonne soirée, mon amour. Alors, celui-là, attendez, mais baisse un petit peu le volume, là, c'est bonsoir, Freedom, c'est Claude du Tampon. Je voudrais dire à Nadine de Saint-Denis qu'elle me manque à vie. Nadine, tu es où, Nadine? Nadine, Claude te cherche, Claude du Tampon, où ça voulait? Je t'aime comme un fou, comme un soldat, comme une star de cinéma. François l'a dit, tire, kilote, doucement, sinon il prend froid.

Assoi Nena Bonka. Bon courage, ma chérie. Et avec Bastien et Diego. M'écoute jusqu'à minuit. Bayonne avec nous. Merci d'être à l'écoute.

0: nous. On va l'accueillir pour son annonce de rencontre. 22h10, 02 62 99 12 00, c'est pour vous les messieurs. 99 13 00, c'est pour les madames. Et la libre antenne, le 02 62 99 11 00. Quand on parle français, on parle bien. Quand on parle créole, on parle bien. La guérison par le sexe, on en parlera aussi dans un instant. Lise, mais bonsoir.
1: Bonsoir.
0: Comment ça va?
1: Ça va bien, vous?
0: Très bien, merci. On est dans l'Ouest.
1: Oui.
0: Oui. Alors, tu as 45 ans?
1: Oui, oui, c'est ça.
0: Alors, m'écoute à où? Bienvenue.
1: Oui. Oui, merci beaucoup. En fait, voilà, je suis célibataire. Batteur.
0: Oui.
1: Et je recherche quelqu'un, comment ça, plus précisément, un agriculteur.
0: Plus précisément quoi?
1: Un agriculteur, j'ai 3 enfants, ils sont autonomes.
0: Un agriculteur? Eh, hey, oui. Lismé, ou les haut-parleurs?
1: Non, oui, il y a comme ici.
0: Enlève au parleur, voilà. Enlève au parleur, s'il te plaît.
1: Entend?
0: Un petit peu mieux, là.
1: Mais bon.
0: Oui, c'est mieux.
1: Oui, oui, voilà. Oui, en fait, je cherche quelqu'un de, comment dire ça, plus précisément dans les hauts de, comme la fête des cartes, oui.
0: D'accord.
1: C'est précisément la situation, en fait. Hein?
0: Pourquoi?
1: Ben, en fait, c'est mon choix.
0: Oui, mais pourquoi un agriculteur? Dans le droit,
1: ben,
0: mais.
1: Ça.
0: Mais pourquoi?
1: Oui.
0: Ou crois-nous la moelle? Hey, eh, les crois-nous la moelle dans le pré! Bastien! Lise-mé, il cherche un agriculteur à nous la moelle dans le pré, alors?
1: Non, on va dire ça, moi, non!
0: Elle y veut un agriculteur de la plaine des CAF!
1: Non, en fait, je ne sais pas comment. En fait, oui, mais quelqu'un qui me vit dans les hauts, en fait.
0: Oui, mais rigole, oui. Lise-mé, nous, est là pour rire aussi, inquiète pas, détends là-haut. Hein.
1: Oui, oui. Oui, voilà, en fait, on est vraiment, c'est. Mon métier, c'est. Moi, je fais le béton.
0: D'accord, ok.
1: Oui.
0: Ça va, c'est bien ou on ne rencontre pas des gens un peu, ça va?
1: Temps en temps.
0: Ouais, c'est.
1: Temps en temps, ça va, mais quand même, quoi, le période de 6, c'est autre chose.
0: Ah ouais, c'est vrai, c'est le 6 les plus compliqués?
1: Ah oui, le 6 du mois, c'est plus dur, hein. Mais très dur, le 6 du mois.
0: Ouais. Il fait longtemps, vous fait ça?
1: Il fait 11 ans.
0: Ah, quand même!
1: Ah,
0: ah ouais, ouais, incroyable. Il dit souvent que c'est des métiers d'hommes.
1: Non, il n'est pas appris ça.
0: On a plus de. Il y a beaucoup de femmes maintenant, il fait ça, hein, chauffeur de bus.
1: Oui.
0: Mais le bon grand car là, où fait le car jaune, tout ça et tout?
1: Moi, mais il a mis gros, c'est bon car, 12 mètres. Jusqu'à 15 mètres, en fait.
0: D'accord, d'accord, quand même, hein.
1: Oui, oui. Et moi, j'ai commencé à me faire mon alapé à mes camions, tout ça.
0: Ah ouais, génial.
1: Oui,
0: génial,
1: oui.
0: Génial. Toi, combien de enfants on est là, demain?
1: Moi, on en a 3, mais c'est bon, enfants indépendants, en fait, qui travaillent.
0: Oui, il est déjà grand, alors.
1: Oui, c'est ça, oui, oui.
0: D'accord. Donc, alors, tu as 45 ans, tu travailles encore, ou cherches un homme de quel âge?
1: Bon, on va dire entre 40 et 50.
0: 40-50, plutôt agriculteur de préférence dans la plaine des plaines des CAF, dans les hauts.
1: C'est quoi?
0: Dans les hauts de la plaine des CAF,
1: oui, c'est dans les hauts de la plaine des CAF, mais quoi? On peut même bien la terre de la nature, on comprend là, hein? La tranquillité, tout là.
0: Comment Caroline Manchon il fait alors? Moi, il va faire l'amour dans le pré pour toi. Mais dis-moi, ça fait pareil Caroline Manchon. Alors, on va faire l'amour dans le pré ensemble.
1: Mais d'après, j'ai appris de les carocanes, c'est bon.
0: Ah, nous fait la moue d'une canne.
1: La moue d'une canne, non. Non, mais vraiment, oui.
0: Ah là là, mais c'est chouette.
1: Elle m'a donné, ouais, quand on sort tout seul, en fait, là. Des fois, quand mes enfants, ils m'ont comme ça, mais on ne sort plus rien du tout, quoi.
0: C'est vrai, on ne sort plus, du coup.
1: Hein?
0: On n'a pas une copine pour sortir un peu, tout ça?
1: Non, mais avec ma belle-sœur, en fait.
0: Oui.
1: Mais se retient, après il se retient, mais il ne fait plus en fait. Non.
0: Ah là là, il fait combien de temps les célibataires?
1: Bon, on va dire ça depuis 2015.
0: Ah, quand même.
1: Ben oui.
0: Ouais.
1: C'est un bout de temps, hein?
0: Ben oui, un petit peu, ouais.
1: Si.
0: Bon, alors.
1: Je pense que c'est une l'appel de si j'ai un tropical de si Freedom. Oui, c'est ma gueule, heureusement, oui.
0: Pourquoi? Parce qu'on redonne agriculteur?
1: Mais parce que oui, donc, en fait, c'est pas le truc d'agriculteur.
0: Oui.
1: Parce qu'en fait, après, moi, comme ça, maman, c'est tout seul.
0: Oui, oui.
1: Et moi, elle est partie là, écoutez.

0: écouteras deux fois. Donc, ah, tu sais, elle cherche un homme pour toi aussi, hein.
1: Mm-hmm.
0: Mon Dieu. Mm-hmm. Avec moi aussi, ah oui, pour qu'elle fait les pieds, en fait.
1: Oui, oui.
0: Bah, après, oui, ben, on connaît dans la famille, nous, tout écoute ça.
1: Comment?
0: Radio Freedom. Dans la famille, là.
1: Oui, tout le monde écoute.
0: Oui, moi aussi, mais que le matin, jusqu'à 11h, après, me raconter de. À partir de 3h15, en fait.
1: Ouais, ouais.
0: Ben oui, là. Si, oui. Ben voilà, ben écoute, ben là, ça c'est mon annonce, hein.
1: Oui. Donc, tu fais quoi? Tu aimes quoi faire un peu. Mon français n'est pas bon. Mon français n'est pas bon.
0: Mais quoi, créole, je n'ai pas compris.
1: T'as l'air, comment on appelle encore? Joanne va appeler à maman, dit, vous n'avez pas cause français, cause pas.
0: Ça veut dire, moi, chier, non?
1: Ah! En veille comme l'arrivée.
0: La vie, si.
1: Ah là là là. Bon, alors, du coup, tu aimes faire quoi un peu, toi, dans la vie?
0: J'aime bien faire des sorties, des restos, de temps en temps.
1: Mm-mm. Quel resto préféré?
0: Bien, bien la mamie du pêcheur.
1: C'est créole. Oui. Non, mais c'est créole, ça? Ou la cuisine que vous aimez? Chinoise, créole.
0: C'est à Saint-Philippe.
1: Mm-mm.
0: Ouais.
1: D'accord. Vous aimez bien par là-bas, oui. Ou?
0: Bah, en fait, vous connaissez partout, en fait. C'est ça, le truc.
1: Ah, ben oui. Et alors, mais il y a une question pour toi, Lisbé. Si tu rencontres un agriculteur qui habite dans les Hauts, par exemple, la plaine des Caves, je sais pas quoi, là, et tout, est-ce que tu es prête à déménager?
0: Ah oui.
1: Oui.
0: Oui.
1: Vous avez été marié d'autre vie?
0: Jamais.
1: Est-ce que vous aimeriez avoir une déclaration un mariage?
0: Ben pourquoi pas.
1: Ouais, quand même.
0: Oui.
1: 45 ans, on peut encore, hein.
0: Bon, on fait moi nous l'air 4 sœurs avec un frère.
1: Oui.
0: Maintenant, les 3 sœurs a fini mariées.
1: Mm-hmm. Il reste rien qu'à où alors?
0: Avec mon frère.
1: Il reste à où, écoute, frère?
0: Oui.
1: C'est les 2 derniers?
0: Non, mon frère, là, en fait, on a une grande sœur, il a 53 ans.
1: Mm-hmm.
0: Et après, c'est mon frère, après, c'est moi.
1: Après, c'est toi, c'est où? Et après, il reste encore 2.
0: Oui. C'est quoi?
1: Après, il reste 2 sœurs.
0: Mais en fait, quoi, les autres, ils sont mariés, toutes les restes.
1: D'accord, mais il reste rien qu'à où, vraiment, alors?
0: Ah, mais avec mon frère, oui. Mon frère, t'as encore assez séparé avec ça, moi, il faut aller là, je suis là, tout.
1: Quoi, les dix?
0: Mon frère, t'as encore assez séparé avec ça, mon nom.
1: Alors, excusez-moi. Ça... Hein? Lise-moi, m'a pas compris.
0: Non, elle est?
1: M'a pas compris. Il y a pour écouter radio des yaya.
0: Non, non, non. En fait, à mon frère, maintenant, c'est marié l'année dernière, ma petite seule dernière, tu sais, elle avait. Il a 34 ans.
1: Oui. Elle vient de marier?
0: Mon frère, t'as encore assez. Ma petite soeur, oui, la mariée l'année dernière.
1: Félicitations.
0: Bien sûr.
1: 34 ans.
0: Et moi, j'étais avec mon frère là-bas au mariage, ma petite sœur. C'est comme ça, là, tu vois, celle-là, mariée avec le. Avec moi, là. Mm. Nous aura du fil à retourne, en fait.
1: Ah! Vous voulez une femme un peu compliquée, ou pense?
0: Non, elle n'est pas compliquée, mais elle a un peu de caractère, en fait.
1: Oui, il faut quelqu'un, il a le même caractère, un peu, peut-être, ou quelqu'un qui comprend, ou aussi. Ben, pourquoi on a fort caractère comme ça, aussi, ou?
0: Ben, je sais pas, peut-être des familles, en fait.
1: D'accord. Est-ce que vous êtes jalouse un peu?
0: Il faut, en fait, il faut amener un caractère fort avec un fait, parce que des fois, il change. Mais on peut tout le temps être ça.
1: Oui, c'est vrai, c'est vrai, c'est vrai. Quel signe, Léo, astrologique?
0: Taureau.
1: Taureau, ah là.
0: La corne, pourquoi casser ça?
1: Les cornes. Ah là là. C'est ça. Ah là là là là. Bon, on lance l'appel pour un. Un charmant agriculteur. Tu peux te décrire un peu aussi, on va te décrire quand même aussi, Lismé.
0: En fait, moi, j'ai fait 1m77.
1: C'est vrai?
0: Oui, 1m77, je fais de bus.
1: Vous voulez un taille mannequin?
0: Non, un taille grand.
1: Ben oui! Mais taille, mannequin, c'est 1m70, ma chérie, hein?
0: Oui, mais en fait, avec le poids, en fait, vite à roulant.
1: Ah, vous voulez costaud?
0: Mais pas grosse, en fait, mon bras est assez large, mon deux bras est assez large, moi.
1: Mais elle est pas grave, vous voulez un mannequin large.
0: Déménager, peut-être.
1: Oui. Mais madame Lismé, 1m77, les grandes.
0: Oui.
1: Oh là là, ouais. Il doit être un...
0: Après, j'ai entendu la bonne regarder, comment ça, des personnes regardent à moi, en fait, que nous, entrer dans ma vie, à un moment-là, tellement vécu là, entrer dans ma vie, plus confiance.
1: Mm-mm.
0: Ou à son métier au pain.
1: Oui, oui, oui, oui.
0: Oui. Bon, il faut que je fasse 1m77.
1: D'accord. Et la Catherine, plutôt
0: le, je veux le café. Après quoi, mais les routiers, en fait.
1: Mm-mm. Oui, ça n'a cool, oui. On a compris.
0: C'est quoi?
1: Ça m'a compris, oui.
0: Oui, ben voilà. Mes enfants, l'indépendant.
1: Mm-hmm.
0: Et toujours avec moi, ça, moi.
1: Ou la Catherine, ou bien ou la Malbarez?
0: Catherine, ça.
1: Dans Catherine, cheveux bouclés?
0: Dans les aubelles, mais c'est Paul.
1: Ah là là là là. Ah, Oulisbé.
0: Oui.
1: Ah, c'est qui causait hier là? Qu'est-ce qu'on entendait hier? Hein?
0: En vrai, c'est ma belle-sœur, il appelle comme moi.
1: D'accord, ok.
0: Oui.
1: D'accord. Bon, on lance l'appel pour ces hommes entre 40 et 50 ans. On va ouvrir le standard pour qu'ils laissent les numéros de téléphone.
0: Oui, d'accord.
1: Et toi, tu vas nous rappeler sur le 41 51 51 dans 10 minutes pour récupérer les numéros, d'accord?
0: Oui, d'accord, pas de souci.
1: Mais bon, ben, nous fait comme ça.
0: Il faut recevoir, hein?
1: Oui.
0: Oui, ok. Les gens, allez, à tout de suite.
1: Allez, bisous à vous.
0: Oui, ça fait.
1: Allez, bye bye. Alors, Lismé, je vais ouvrir le standard pour vous, messieurs. 02 62 41 51 51. Vous pouvez appeler pour laisser votre numéro de téléphone. Elle recherche un homme entre 40 et 50 ans. Un agriculteur. Nous fait la moelle d'un canne, nous, là, soit. Un agriculteur dans les hauts. Lismé, charmante Catherine de 45 ans, 1m77, je rappelle, hein, quand même, elle est assez grande pour une femme. Et puis, qu'est-ce que j'allais dire d'autre? Ben, écoutez, 0262 41 51 51, si vous reconnaissez dans cette annonce et que vous souhaitez laisser votre numéro de téléphone pour Lismé, Diego se fera un plaisir de noter les petits numéros et elle nous rappellera pour les récupérer. Radio Frida, bonsoir.
2: Bonsoir.
1: Oui, bonsoir.
2: Ça va?
1: Oui, ça va, ou même?
2: Bien vite, doucement, tu ne vas pas trop vite.
1: Mm-mm.
2: Si ça va trop vite, pas beau.
1: Comment on appelle au?
2: À moi?
1: Oui.
2: À moi, c'est Lolo, hein, tu nous gâtes, hein?
1: Lolo, oui. Alors, Lolo?
2: Nous redétendons, tu n'as pas là.
1: Oui, pour faire quoi?
2: Le bas fatigué, reste débatté à 44 ans.
1: 44 ans? Quel côté, Olé?
2: Un petit caf de Sainte-Marie.
1: Un petit caf? Sainte-Marie, d'accord, oui. Ok.
2: 1m62, 52 kilos.
1: Mm-hmm.
2: J'ai battu sans enfant.
1: Vous faites 1m52?
2: 1m52, oui.
1: Ouais, vous l'écoute?
2: Ben ouais, pas trop.
1: Mm-hmm.
2: Ben.
1: Alors?
2: Un mur de Tarantine, Sainte-Marie.
1: Mm-hmm.
2: J'ai battu à ses enfants. Septième café cuit.
1: Mm-hmm.
2: Du Tarantine. À moi, les gens, tu m'aimes, à moi, là. Un bon enfant de monde.
1: Oui.
2: Ouais, dès que je l'écoute à l'autre, là,
1: j'ai
2: obligé de tout seul.
1: C'est vrai que des fois, il y a des choses, il fait rire quand même, hein?
2: Ben oui, c'est bien à moi. L'écoute à l'autre, il rit tout seul, moi, ben. Seulement, à mon gain, des personnes, je ne gagne pas recevoir.
1: D'accord. Allô? Oui, pas de problème. Ou bien déplacé, ou reçoit pas.
2: Si je t'en suis bien déplacé, ou bien recevoir, c'est bon.
1: Mm-hmm. Et pourquoi on reçoit pas chez vous?
2: Non, parce que la main est privée, moi.
1: Mmh.
2: Ben, gentil, ça, Catherine ou bien ma barreuse, bien blanc, là.
1: Mmh.
2: À moi, tu peux faire, moi. Ben, et me pédasse mon numéro, c'est là.
1: Bien sûr.
2: Ben oui, il faut le tenter, le sérieux, sur moi. À moi, m'essayer, moi. Allez, blesse mon numéro, 0692, 0697. 0697, allez, bonne soirée.
1: Bonne soirée, à bientôt. Allez, à bientôt, Lolo.
2: C'est bon, allez, bye.
1: Allez, bye. Radio Freedom, bonsoir. Allô?
3: Oui, allô, bonsoir.
1: Bonsoir.
3: Oui, c'est pour l'annonce, la dame vient de passer, s'il vous plaît.
1: 41-51-51.
3: Aïe, aïe, aïe. Mais
1: c'est bon?
3: Mais c'est pas la seule numéro, là, alors?
1: Ben, m'y connais pas, si elle est à l'écoute. Donne notre numéro à l'antenne, si vous voulez.
3: Ah, non, non, non, non.
1: Ben, écoute, fais 41-51-51.
3: D'accord.
1: Merci, au revoir.
3: Au revoir.
1: Au revoir. Radio Freedom, bonsoir. Allô?
4: Allô?
1: Oui, bonsoir.
4: Oui, attendez, excusez-moi. Oui, j'essaie de vous avoir depuis un mois, c'est pas évident.
1: Depuis un mois?
4: Allô?
1: Oui, bonsoir.
4: Bonsoir. Donc, je me présente, François Yolin Gauvin. Je suis réunionnais de plusieurs générations. Mmh. Et je suis en France. En fait, j'ai 69 ans. Et ça fait un an où je suis divorcé. Mais je suis dans le Jura.
1: D'accord.
4: Donc, j'ai une mini-ferme avec des petits animaux. Là.
1: Oui, moi je connais.
4: Vous connaissez?
1: Oui, bien sûr.
4: Vous connaissez le Jura?
1: Bien sûr, monsieur. Il est en AO?
4: Pardon?
1: Il est en AO?
4: Ben non, pas du tout.
1: Ben si, on a l'air d'être très étonné que m'y connaît le Jura.
4: Ben non, il circule. Ah oui, ben ici il y a plein de réunionnais, même fait mon petit carré réunionnais, mais il fait plein de choses dans ma petite ferme avec mes animaux, les poneys et tout. Donc, c'est vrai que ça fait un an que je suis tout seul. Et j'ai tourné avec Roger Dizem dans Bodybuilder. À La Réunion, ça a été, c'est vrai que c'était vraiment génial.
1: Vous l'avez tourné dans quoi?
4: Dans Bodybuilder, avec Roger Dizem, Marina Foy. J'ai eu le premier rôle. Et c'est vrai que ça a été quelque chose d'exceptionnel. Après, j'ai fait 4 ou 5 films.
1: Ah bon?
4: Et à La Réunion, effectivement, on a été...
1: Le film s'appelle Bodybuilder?
4: Bodybuilder. Mmh. Et François Yolin Gauvin.
1: Mais là, je vois, là. Mais on a quel âge, vous?
4: Moi, 69 ans.
1: Oh, on est à l'antenne en direct, hein, mais il rappelle quand même. Hein.
4: Ah ben, il n'y a pas de souci.
1: Oui, d'accord.
4: Il
1: n'y
4: a pas de souci. Au contraire, tant mieux, parce que ça fait un mois que j'essaye d'avoir...
1: Comment ça se fait, ça fait un mois où essaye d'avoir l'antenne, ou gagne pas la chance, ben, comme ça?
4: Parce que peut-être le numéro n'est pas bon. Mmh. C'est...
1: Non, le numéro est bon.
4: Je connais pas. Non, mais moi...
1: On l'a fait quoi là-dedans? On l'a fait figurant?
4: Non.
1: Arrête.
4: C'est l'acteur principal. C'est François Yolin Gauvin, si on regarde dessus.
1: Inspiré d'Arnold Schwarzenegger, François Yolin Gauvin se lance dans une carrière de culturiste à l'âge de 17 ans, en fabriquant lui-même ses haltères à partir de boîtes de conserve et de béton.
4: Ah, ben, vous l'avez vu alors?
1: Il remporte de nombreux prix en 40 ans de carrière, dont 3 fois celui de champion de France, 3 fois vice-champion du monde. Où cela fait tout ça là, champion du monde?
4: Champion du monde, j'ai été.
1: Ah, c'est ce que j'ai écrit.
4: Champion du monde et 3-4 fois champion du monde.
1: Auteur Léa Auger. Bodybuilder. En 2004.
4: C'est le monde du bodybuilding.
1: Mais je connais, monsieur, je fais des compétitions de body, je suis athlète en bikini.
4: Ben, vous connaissez le côté...
1: Il connaît toutes les affaires, il connaît le Jura, il connaît l'affaire, mais il ne connaît pas votre film, là. Où l'a sorti quand, ça, 2014?
4: Ok, mais comment on ne connaît pas mon film?
1: Ben, il ne connaît pas où non plus. Enchanté de rencontre à où?
4: Merci, merci. Ok, moi, comment on rentre à La Réunion, on a fait l'avant-première avec Roche Dizem, avec Marina Foy, et ça a été un truc exceptionnel, quoi. C'était vraiment génial. Après, j'ai fait 4-5 films.
1: Mais c'est un film, c'est pas un reportage. Ou si c'est un reportage, c'est un film autobiographique.
4: Non. Si on regarde bien dessus, on va voir. Si on prend François Yolin Gauvin, c'est un film. Et j'ai eu le premier rôle avec Roche Dizem qui est venu me chercher pour les.
1: Non, alors, on n'a pas compris ma question, excusez-moi. Bon. Votre prénom, c'est comment? Parce qu'on l'a donné dans un tas de trucs là, c'est François ou c'est...
4: Non, c'est Yolin Gauvin.
1: Votre prénom c'est Yolin Gauvin.
4: Yolin. C'est le prénom de mon oncle. La Réunion, c'est comme ça, hein. on a 4-5 prénoms.
1: Oui, bien sûr, oui, comme un peu tout le monde. Mais du coup, là, on est en train de regarder la bonne annonce, mais c'est qui ou? Ah, où c'est qui ou?
4: Ben, c'est Bodybuilder, hein.
1: Oui, mais on est en train de regarder, mais ça, il voit votre photo, votre figure, votre visage.
4: Ben, elle est marquée, c'est dessus, là.
1: Et oui.
4: Si on regarde, on va voir tout de suite. Roger Dizem est venu me chercher dans le championnat du monde que j'avais gagné. C'était le 3e championnat du monde, il est venu me chercher. Il m'a dit, est-ce que tu peux... attends, c'est pas parce que je suis le meilleur, c'est parce que ça m'intéresse. Ça fait 5 ans que je cherche.
1: Génial. Et où ça habite? Ah oui, dans le Jura, on l'a dit. Pommes de terre. Alors, du coup, donc ça, on la passe dessus. Info.re, mais voilà, les 2015, ça date. 2014, 2015.
4: Ça date, bien sûr.
1: De 2008.
4: Mais entretien moins toujours. Mais
1: comment on est un peu physiquement là, les muscles ils restent et tout machin. On fait encore de la muscu.
4: Du moment qu'on s'entretient, il n'y a pas de souci quoi.
1: Mm-hmm. Oui, mais là actuellement ou là encore physiquement.
4: Ben moi. Ça fait 10 ans, bodybuilder, je pesais 100 kilos, maintenant je pèse 80 kilos.
1: Catégorie classique body ou c'était quoi la catégorie?
4: Ah non, moi c'est en catégorie en poids lourd.
1: En poids lourd, en body.
4: Ouais, j'étais à 102 kilos.
1: Mm-mm. 1 mètre combien?
4: C'est vrai. Pardon?
1: 1 mètre combien?
4: 1 mètre 75.
1: 1 mètre 75.
4: En 18 ans, ça se trouve, moi je fais 1 mètre 73 maintenant, parce que nous.
1: Actuellement, on est à combien de kilos?
4: Actuellement, on est à 82 kilos. Mais il me donne des cours, en fin de compte, comme des diplômes en diététique et puis en entraînement. J'entraîne plein d'athlètes.
1: Oui.
4: Et puis, en fin de compte, je suis toujours dans le mouvement, quoi.
1: Mais c'est incroyable. Je suis très honorée de t'avoir au téléphone, mon cher Yolan.
4: Ça me fait plaisir parce que je ne comprends pas comment tu sais pas si toi, tu as été dans le bodybuilding. La Réunion, j'étais au chaudron, j'étais dans plein de
1: clubs. Oui, mais maintenant, ça fait combien de temps que tu es en métropole?
4: En métropole,
1: parce que
4: ça fait 40 ans.
1: Voilà, c'est ça. On peut pas se croiser parce que moi j'ai 37 ans et j'ai commencé le body en 2019.
4: D'accord.
1: J'ai fait des compétitions à Paris.
4: Incroyable.
1: Mais oui, mais en 2019 c'était ma première compétition à Paris. Et les fédérations NPC, c'est que depuis 2023. J'ai fait Hollywood, j'ai fait Vegas. J'ai participé à Mister Olympia amateur à Las Vegas en 2024. Mais c'est incroyable.
4: Non, mais c'est un truc de fou, quoi. Et tu sais, moi dans mon club, j'ai ouvert un club il y a 40 ans à Lons-le-Saunier.
1: Oui.
4: Et dans ce club, j'entraînais toutes les fédérations. IFBB, WABA.
1: NPC. Oui, il y a eu WABA aussi à La Réunion. Mais il y a eu.
4: C'est tous des copains à moi.
1: Ah bon?
4: Depuis des années. Ah ben oui, moi quand je.
1: Vous connaissez les personnes qui ont organisé le WABA de Saint-Joseph?
4: Oui, bien entendu. Si tu dis François Yolin Gauvin, il va savoir tout de suite qui c'est.
1: Non, mais moi je suis en embrouille avec eux, donc c'est pas moi.
4: Non, mais après, moi j'ai pas d'embrouille avec quelle que soit la fédération. Dans mon club, moi, j'avais. Ceux qui étaient natis, ceux qui étaient, voilà.
1: Oui.
4: Donc, eux, je les ai entraînés. Moi, j'ai 3 diplômes en diététique et tout.
1: Oui.
4: Je faisais passer les diplômes aussi de, les bébés de Jeps et tout. Donc, c'était ma vie. Ma vie, c'était le bodybuilding. Donc, j'ai été 10 fois champion de France, j'ai été 4 fois champion du monde.
1: Oui, je vois là le parcours.
4: 34 fois, l'univers. Après, moi, je parle pas de tout ça parce que, je n'ai pas d'ego de ce côté-là.
1: Oui.
4: Mais moi, j'ai toujours entraîné tout le monde gratuitement. Et quand je revenais au chaudron, parce que je suis un marmaille chaudron, donc j'étais à la CDR.
1: Oui.
4: Et de la Saline les Bains aussi, parce que mon grand-père, c'était un Vergos qui avait même le lagon.
1: Mm-mm.
4: Donc ça, c'est une autre histoire. Mais c'est vrai que La Réunion, pour moi, c'est, j'aurais voulu continuer à vivre à La Réunion.
1: Ben, reviens! Qu'on fait encore de le Jura là-bas, reviens.
4: Oui, mais moi, je suis comme, Dagobert, moi.
1: Pourquoi?
4: Je suis venu avec une femme la première fois en France.
1: Oui.
4: Ben, je lui ai donné la maison. Je lui ai tout donné, elle m'a quitté. Je lui ai tout laissé. Hein. Je lui ai laissé la maison, j'ai tout laissé.
1: Ah bon?
4: Là, la deuxième femme, elle a trouvé quelqu'un d'autre. Et puis, je perds une deuxième maison. Par contre, j'ai gardé la
1: maison. Comment me dit ça, Oussama? C'est ce que me dit ça, ou un bon macro?
4: un bon macro. Voilà, exactement. Et parce que moi, je fais confiance. Je fais confiance aux gens. Et quand on est marié, je regarde pas les papiers. Quoi.
1: Oh là là.
4: Donc, c'est fait, de toute façon.
1: Oui, mais ça fait deux fois, Yolin. À un moment donné, c'est beau, quoi. Comment on peut embarquer ou dans des histoires comme ça.
4: Tout.
1: Incroyable, ça, dis donc.
4: On te l'avait dit déjà.
1: Mais est-ce que tu as déjà été marié? Ah oui, on l'a dit, moi, divorcé deux fois.
4: Premier mariage, j'ai donné la maison, maman, elle a pété un pont parce que, attends, j'ai bien de famille, de la Saline, on a vendu un terrain.
1: Oh là là.
4: Tu donnes la maison. Donc, la deuxième femme, Eh ben, elle a réussi à me couillonner parce que je regarde pas les papiers. Moi, je suis pas là-dedans. Moi,
1: j'étais. Et combien d'enfants tu as?
4: J'ai deux fils.
1: Deux garçons. Ils font du body aussi ou pas?
4: Ben, ils ont fait un peu de body et puis ils font du basket. Et puis après, moi, comme je dis, celui qui aime ce sport, il le fait. Après, celui qui aime pas, moi, j'oblige pas mes gosses à faire quoi que ce soit.
1: Mais là, ça fait un mois, t'appelles la radio là. Là-bas, tu fais pas des rencontres?
4: Oui, je fais des rencontres. Oui. Mais c'est pas les rencontres. En fait, ça m'a échaudé. Bien franchement, moi, je suis né à Madagascar. Je suis rentré à l'île de Réunion 5 ans après. Mm-hmm. Ma grand-mère, elle est malgache. Pour mon grand-père, c'est Vergos. Il avait pratiquement toute la saline les bains. Il avait le lagon. Il avait tout l'eau. C'était à lui. Ce qui était pas normal, bien entendu. Mais c'est vrai que j'ai été complètement... j'aurais pu être milliardaire. On a tout perdu. Oula. J'ai tout perdu. Ouais. J'ai perdu avec des femmes qui, en fait, j'ai fait confiance et ils ont mis... la deuxième, pareil, elle vient de mettre tout à son nom. Et heureusement que j'ai gardé une ferme. Il y a 11 hectares. J'ai des animaux. J'ai des poneys et tout. Je suis bien. Je fais mon petit carré créole, tu vois, avec mes copains...
1: En tout cas, sacré parcours, hein. Je suis en train de regarder encore là. C'est assez incroyable, hein. Donc, c'est bien d'en parler aussi. Raccroche surtout pas parce que je suis obligée de marquer une courte pause, sinon on va être coupé par la publicité. Bouge pas. Mais reviens tout de suite dans une minute. On marque une courte pause. Il est 22h36 à La Réunion. Merci Azad d'être à l'écoute.
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0: 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On est au téléphone avec Yolin François Gauvin, grand bodybuilder avec des films et tout, c'est assez incroyable. Et il nous appelle depuis le Jura, je rappelle qu'il a 69 ans et qu'il est dans le Jura et on est là pour une annonce de rencontre. Yolin. Bon alors, on cherche une femme comment alors? Par naqueuse du coup, parce que voilà, on s'est fait avoir plusieurs fois, c'est bon, on a donné.
1: Je suis pas raciste, mais je veux plus de métro, terminé.
0: Pas de oreilles alors.
1: Deux maisons déjà. Ah non, c'est bon.
0: Rodin Madame Créole alors, un petit femme créole, bien gentil.
1: La Gobert, première maison perdue, deuxième maison perdue. Donc, une petite femme créole, c'est bien. Moi, je fais ma bouffe créole. Moi, j'ai des copains qui viennent, je leur fais rougaille saucisse, je fais tout, ils viennent.
0: Arrêtez avec le rougaille saucisse. Ou mange rougaille saucisse.
1: Rougaille saucisse.
0: Ou mange rougaille saucisse. Ah, on l'a fait body, hein, t'as là. Est-ce que aujourd'hui, tu manges encore clean ou pas?
1: Oui. Je fais attention à mon alimentation, toujours, parce que ça, c'est dans ma nature. Hein. Ça a toujours été mes brocolis et mes trucs. Et puis, quand j'invite les gens, ben, ils adorent.
0: Eh ben, mais est-ce que quand toi tu fais, est-ce que tu manges
1: ou bien carré poulet.
0: Est-ce que quand toi tu fais, est-ce que tu manges?
1: Ah ben bien sûr, maintenant je suis plus dans le body comme avant.
0: Ouais.
1: Le bodybuilding en fait c'est une maladie. Hein. C'est en fait, j'ai toujours dit avec tous les journalistes que j'ai eu, j'ai fait.
0: Combien d'années de body?
1: J'ai fait. J'ai 69 ans, j'ai fait 50 ans de body quoi.
0: 50 ans de body.
1: C'était ma vie. C'était complètement ma vie.
0: Ouais.
1: Et on s'aperçoit qu'en fin de compte, dans cette histoire-là, que c'est pas des privations. Les gens me disent, oui, tu manges des brocolis, du poisson.
0: Répète à lui bien fort, s'il te plaît, parce qu'il y a les gens qui comprennent pas quand moi je fais 5 litres d'eau par jour, quand je fais des choses. Moi, me dit tout le temps, mais mange la peau de cheval.
1: Ben oui, mais moi j'adorais mes brocolis.
0: Mais bien sûr.
1: J'aime bien mon poulet, moi.
0: Exactement, c'est ça qu'il faut dire, c'est ça qu'ils comprennent pas. C'est parce que nous on vit pour ça, c'est notre passion, c'est notre style de vie et c'est comme ça.
1: Et c'est ce que j'aimais en fin de compte, c'est pas du tout une privation ou quoi que ce soit.
0: On peut pas parler de privation quand c'est une passion.
1: Mon saumon, c'était pas un souci pour moi.
0: Exactement.
1: Quoi. J'adore ça.
0: 50 ans quand même, hein.
1: Après, il me faisait mon brocoli me faisait dans le carail et tout, même si c'était un peu avec un peu d'huile.
0: Oui. Mais je regarderai le film. Et Yolin, tu as voyagé où alors avec le body?
1: Avec le body, on a fait 18 pays. On est parti en Chine, on est parti. Avec Roche Dizem, ça a été exceptionnel. Mm-hmm. C'est quelqu'un d'exceptionnel. Et moi, je voulais pas faire ce film parce que quand il est venu voir, je faisais le championnat du monde. Et quand il est venu, je lui ai dit, moi, j'en ai rien à foutre. Moi, j'ai fait 6 mois de régime, je suis pas acteur.
0: Ouais.
1: Et il a vu mon ancienne femme. Il a dit, mais c'est lui que je veux. Je veux ce caractère. Je veux cette personne.
0: Ouais,
1: sa voix et tout m'intéresse.
0: Ouais.
1: Et du coup, on est rentré à la Réunion pour ma maman qui est, j'avais perdu ma sœur et puis mon père.
0: Donc,
1: maman était toute seule au chaudron.
0: Ouais.
1: Donc, on est rentré. Et c'est vrai que Roche Dizem m'a rappelé, m'a dit, tu reviens en France, on passe avec Canal+.
0: Oh là là, c'est génial, j'adore.
1: Voilà. Et on refait, et je te donne un texte,
0: oui.
1: tu lis.
0: Oui.
1: Moi, j'ai une vingtaine de personnes dessus, et quand on a lu le texte et tout, on est resté une semaine à Paris,
0: ouais.
1: il m'a dit, Canal+, tout le monde est d'accord, c'est toi. Et tu ne seras pas le coach, tu seras l'acteur principal.
0: Oh
1: Donc on te rappelle. On te rappelle, on est reparti à la Réunion, ils ont tout payé, hein.
0: Ça c'est normal, oui.
1: En première.
0: Bien sûr.
1: Je suis revenu avec ma femme et il m'a dit, tu sais pas, je te donne un mois avec un coach de comédie.
0: Ouais.
1: Et on part là-dedans. Parce que c'est toi que je veux, c'est ta voix, c'est ton caractère. Ben, je dis, c'est caractère réunionnais, hein. On est comme ça, quoi. Mm-hmm. Je l'ai envoyé chier, en plus. Donc il m'a dit, c'est ça que je veux.
0: Oui, oui.
1: Et on est parti là-dedans. Et ça a été exceptionnel. Ça a été un truc de fou, quoi.
0: Ben oui. Et on aurait pu être milliardaire. Qu'est-ce qu'on l'a arrivé? Qu'est-ce que ça l'a fait?
1: Parce que quand tous les couillons ont les couillons. Parce que j'ai pas fait attention. Et puis, ma femme, elle a 20 ans de moins que moi. Et puis, voilà. Et arrivé ici, tant que tout allait bien, que j'étais le top des tops.
0: Oui.
1: Et bien, quand on a fait la ferme et tout, Et je bossais samedi, dimanche, dedans, que pour elle. J'ai acheté une vingtaine de chevaux.
0: Oui.
1: Tout était à son nom, les véhicules et tout. J'ai pas fait attention. Elle a tout mis à son nom.
0: C'est donc, dingue. C'est dingue, quand même.
1: À un moment donné, elle m'a dit, tiens, j'ai quelqu'un d'autre.
0: Oui.
1: Donc, on s'est quitté. Et
0: oui.
1: Puis, le problème, c'est qu'on a pris une maison à... Une super baraque et tout à 500 000 euros.
0: Mm-hmm.
1: Ça a été un truc de fou, quoi. Donc là, c'est les avocats. Mais c'est pas évident, parce que quand on est marié, il n'y a pas de vol.
0: Oui.
1: Donc, on perd tout. Mm-hmm. Sauf la ferme. Heureusement que j'ai gardé la ferme.
0: Oui. On a une ferme où
1: autour de moi, de la forêt et tout, avec mes animaux et tout. Je suis bien quand même.
0: Oui.
1: Mais psychologiquement, ça m'a fait vraiment mal. C'est une femme que j'ai vraiment aimée.
0: Oui.
1: Et après, c'est fait, quoi. Quand on n'est plus une star, quand on va plus... on a fait 18 pays, donc on a bougé beaucoup. La Réunion, ça a été exceptionnel, parce que partout où j'allais, effectivement, dans les clubs et tout, les gens me connaissent sur l'île de la Réunion.
0: Ou une star, quoi.
1: T'es
0: une star, Yola, arrête.
1: Non, mais une star de rien du tout. Il n'y a pas de star dans la vie, de toute façon. Il y a un moment donné, ça va, et puis tout d'un coup, quand on tombe, on tombe.
0: Ouais.
1: On tombe très très bas.
0: Et encore, ça.
1: Voilà.
0: Ouais.
1: Donc maintenant, ce que je voulais, moi, c'est, si je t'ai appelé, c'est simplement pour dire que, au point où j'en suis maintenant, j'essaie d'effacer tout ce qu'il y a eu avant, toutes les bonnes choses.
0: Ça fait combien de temps là que t'es célibataire?
1: Ça fait un an célibataire de célibat.
0: Oui.
1: J'ai des copains qui viennent me voir, j'ai des réunionnais qui viennent, j'ai un réunionnais qui fait de la bouffe réunionnaise aussi. Donc je l'invite des fois pour faire des petites soirées chez moi et tout.
0: Mm-hmm.
1: Parce qu'on a 11 hectares autour.
0: Est-ce que tu comptes rester dans le Jura ou tu comptes revenir?
1: Non, je pense vendre cette ferme à un moment donné.
0: Ouais.
1: Et revenir, je pense, sur Saint-Leu.
0: D'accord, ok. C'est très précis. Hein.
1: Voilà. Mais c'est pas maintenant, parce que là, il faut qu'on se débatte avec les avocats et tout, pour que... Il y a eu plein de malfaçons, plein de vols et tout.
0: Mm-hmm.
1: Donc, il faut qu'on règle tout ça, déjà.
0: D'accord.
1: Et après, je vendrai cette ferme. Et pour moi, je veux revenir à l'île de la Réunion. Au moins, déjà, aller sur la tombe de mes parents.
0: Bien sûr.
1: Que pour moi, c'est hyper important, mm-hmm. au Chaudron.
0: Mm-hmm.
1: Donc, j'irai là-bas. La Saline-les-Bains, c'est pareil. Si je peux avoir une maison après à Saint-Leu, je veux mourir chez moi, dans mon île.
0: Okay.
1: Et revenir sur l'île. Et pour l'instant, je demande s'il y a quelqu'un. Il n'y aura rien à payer. Hein.
0: Mm-hmm.
1: Moi, j'ai une ferme, j'ai une maisonnette à côté qu'on louait et tout. Il y a tout le confort, il y a tout ce qu'il faut. Si quelqu'un, une réunionnaise, je m'en fous, ma grand-mère, elle est malgache, on a toutes les ethnies dans notre famille. Mm. Elle vient, il n'y a pas de souci. Si
0: mais,
1: elle a un gamin ou pas.
0: Ouais. Oui, mais il faut que ça soit une vraie rencontre quand même, Yolan, parce que nous l'entraîne parler comme ça, toute forme s'appelle ah oula, avec tout ce que nous l'a dit. Hein.
1: Non.
0: En plus, en tapant nom de prénom, on a des photos directement, donc on a parlé du film, on a parlé de plein de choses, donc oula, un bel homme, hein, donc.
1: J'étais, avec 69 ans, c'est plus le même bonhomme, hein, j'ai 15 kilos de moins. Hein.
0: Oui.
1: Mais je garde la forme quand même.
0: Oui. En tout cas, on lance l'appel. Hein. La bouteille est jetée à la mer.
1: On lance l'appel. Il y a une réunionnaise qui vient dans le coin. Au moins, elle va apprécier la cuisine réunionnaise.
0: Mm-hmm.
1: Et ce ne sera pas... Attention, hein, je ne lui demande pas à faire la bouffe ou quoi que ce soit. Moi je sais faire ma bouffe.
0: Mm-hmm.
1: C'est pas un souci.
0: Mm-hmm.
1: C'est pour avoir une compagnie. Parce que c'est vrai que où je suis, moi, dans le Jura... C'est le calme total, quoi.
0: Oui, c'est
1: immense.
0: C'est sûr.
1: Voilà, j'ai une forêt, j'ai tout ce qu'il faut, mais je suis seul.
0: Mm-hmm.
1: Et
0: mais tu vas pas un peu en Suisse quand même, des fois?
1: Pardon?
0: Tu vas pas un peu en Suisse?
1: En Suisse?
0: Ah oui, c'est à côté.
1: Ah j'y allais souvent en Suisse, parce qu'avant, j'étais commercial avant d'être acteur.
0: D'accord, ok.
1: Donc,
0: mais là, tu es à la retraite maintenant depuis. T'occupes de ta ferme, tout ça, quoi. 69 ans, quand même. Ben, alors, François Yolin, comment il dit le prénom?
1: François Yolin Gauvin.
0: Yolin. Ok.
1: Prénom, c'est Yolin, c'est la Réunion, tu sais, on donnait toujours le prénom de l'oncle. C'était mon oncle qui s'appelait Yolin, on m'a donné Yolin.
0: Ça donne après, le prénom de tonton, Yolin, quoi.
1: François Gauvin.
0: Ok, non, en général, c'est le prénom du grand-père, hein, mais bon.
1: Adonau, le prénom. Ben là, c'était le prénom de mon oncle.
0: Tonton.
1: C'était Yolin Vergos. Il a tout perdu aussi, parce que lui, c'est pas de cette nouvelle, mais il a tout perdu aussi.
0: Mais t'en as pas la chance, mon Dieu.
1: Arrêtez, mais Midiaou, de toute façon, c'est comme ça. Ça fait partie de la vie, mais tout, en fait, c'est un cycle.
0: Bon, si on me laisse, je parle avec toi jusqu'à...
1: Ma mère me disait toujours, attention, fais pas comme ton oncle, ne perds pas tout avec les femmes. Eh ben, j'ai tout perdu.
0: Si on me laisse, on parle jusqu'à demain matin, là. On va donner ton numéro de téléphone, Yolin François Gauvin, il habite dans le Jura, bon, mesdames.
1: Madame, mon numéro.
0: Allez.
1: Alors, 06 28 37 47 37.
0: 06 28 37 47 37, mesdames, pour faire la connaissance de Yolin. À bientôt et merci beaucoup. Voilà. Très honoré d'avoir
1: si
0: fait ta connaissance.
1: Tu verras, on sera bien reçu, il n'y a pas de souci.
0: Avec plaisir. Merci beaucoup, à bientôt sur les antennes.
1: Ah ben, vraiment, merci. Je suis content de t'avoir eu au téléphone.
0: Ou écoute à nous quand même le soir?
1: Pardon? Ah ben, écoute à nous tout le temps. Ah, bon. Ici, de toute façon, on va le mollet tout seul.
0: Hein? Ben, Radio Freedom, ah, quoi, alors?
1: Écoute Freedom le matin, le midi, le soir. Même les, tu sais, quand ça arrive midi ici, comme on a 3 heures de décalage.
0: Oui, oui.
1: Et ben, c'est tous les trucs mortiers et tout. Mais m'y écoute quand même au cas où.
0: Bien.
1: M'y entendre un copain qui est mort.
0: Ben, au moins, ou gain suivre l'actualité. Dès que t'as un truc, ou gain, on rappelle à nous. N'a pas de problème, en tout cas. À bientôt.
1: C'est Prisca, tu m'en as au téléphone.
0: C'est Prisca, oui, tout à fait.
1: Bon, ben, Prisca. Ben, bonne soirée à vous.
0: Merci beaucoup, à bientôt.
1: Non, jamais, peut-être qu'on m'a trouvé quelqu'un pour... Voilà.
0: Ben, je serai bien. Je te souhaite en tout cas de quelqu'un de bienveillante. À bientôt, Yolin.
1: Ben, j'espère. Allez, bonne soirée.
0: Bye, bisous, bye.
1: Bye.
0: Ah là là là là, ben s'il laisse un moi, Mikoz avec Lishka demain matin, vraiment. Hein. Radio Freedom, bonsoir. Ben, allô?
2: Bonsoir.
0: Coupe la radio. Coupez la radio.
2: Attends. Ouais,
0: bon, allez, hop, ça part. Radio Freedom, bonsoir.
3: Allô, bonsoir.
0: Oui, bonsoir.
3: Ah, c'est mon tour.
0: Oui, c'est au tour. Bonsoir, comment ça va?
3: Oui, ça va très bien.
0: À cause où vous êtes doucement comme ça?
3: Ne t'attendais pas, c'était mon tour.
0: Ben, c'est pas grave, c'est ton tour. Alors, comment ça va?
3: Ça va bien.
0: J'ai l'honneur à qui, là?
3: Et comment?
0: C'est quoi ton prénom?
3: Mon prénom, c'est...
0: Bon, on va mettre Jean. Jean, on appelle à nous de quel côté?
3: Du sud.
0: Dans le sud, et on a quel âge?
3: Ben, 66 ans.
0: 66 ans. Tu recherches quoi ce soir?
3: Pas pour ce soir, mais plutôt plus pour les jeux, pas tout le temps.
0: D'accord, relation sérieuse, tu recherches une femme comment?
3: Relation sérieuse, relation pas trop sérieuse. Vous connaissez les relations, après, quand les relations elles tombent dessus tout d'un coup, ça, vous ne connaissez pas si c'est sérieuse ou pas.
0: D'accord. Oui.
3: Vous comprenez? Parce que moi, je voudrais bien rencontrer une personne pour discuter, pour sortir, pour amuser, mais après, vous ne connaissez pas si c'est sérieux ou pas.
0: Donc, alors, tu peux te décrire un petit peu, peut-être, Jean?
3: Je suis CAF.
0: Oui, un CAF.
3: Canne rasée.
0: Oui.
3: Sportif.
0: Oui, quel sport on fait?
3: Un peu tout.
0: Comme quoi?
3: Ben, comme quoi, on m'a fait un petit peu la masse à pied, on m'a fait un petit peu la boxe, on m'a fait un petit peu le football, on m'a fait un petit peu tout.
0: Et aujourd'hui, vous faites encore?
3: Physique. mais les bons physiques.
0: On fait encore du sport?
3: Oui, ça y arrête pas, ça, c'est comme les drogues, ça.
0: D'accord.
3: C'est un peu comme nous.
0: Oui, on en parlait là, justement.
3: Oui, oui, oui. Mais déjà, ma vie un petit peu, c'est le réseau, un petit peu comme nous.
0: Elle est bien.
3: Le sport, il arrête pas ça, le sport, c'est une drogue.
0: C'est une drogue, vaut mieux ça que la cigarette, l'alcool, autre chose.
3: Oui, oui, oui.
0: Plutôt grand, petit?
3: Petit.
0: 1 mètre combien?
3: 72.
0: 1 mètre 72, d'accord.
3: Ouais. Je rencontre quelqu'un.
0: Oui.
3: Pour sortir, pour sortir.
0: Oui, oui.
3: Un rendez-vous pour faire la connaissance avec une femme. Ouais. C'est vraiment envie de sexe. Je vais sortir avec une femme pour avoir du sexe, mais au moins pour une rencontre, pour nous bien connaître à nous, pour machin. Mais est-ce que nous peut appeler ça un rendez-vous...
0: Un rendez-vous d'amour?
3: D'amour. Peut-être pas un rendez-vous sérieux ou machin, je ne sais pas.
0: De quoi?
3: En tout cas, je rencontre quelqu'un.
0: D'accord.
3: Ouais.
0: Très bien, écoute, une femme de quel âge?
3: 62, 63 ans.
0: Ok.
3: Des fades.
0: On va laisser ton numéro de téléphone, Jean. Je rappelle que c'est un pseudo et il a 66 ans. De quel côté on est? Dans le sud.
3: Oui, oui. 02-70-92-78-90-16.
0: Ok, très bien.
3: Merci, au revoir.
0: Allez, au revoir. Radio Freedom, bonsoir.
2: Bonsoir.
0: Oui, bonsoir, comment ça va?
2: Madame.
0: Oui.
2: Voilà, comment ça fait deuxième fois, comment mes téléphones à droite?
0: Oui, d'accord, bienvenue.
2: À mon mieux parler, comment Dominique?
0: Dominique, enchanté.
2: Comment?
0: Enchanté.
2: Enchanté aussi de faire la connaissance. Et vous, c'est comment, madame?
0: Priska.
2: Comment?
0: Priska.
2: Oui. Alors, voilà, à mon moment, comment je vais chercher, comment est madame? Allô?
0: Oui?
2: M'entends pas haut?
0: M'entends haut, moi, continue à haut.
2: À moi, dans une madame, à mon but, c'est à moi, un petit madame, dans la quarantaine, jusqu'à 50.
0: Quel âge on est là?
2: Comment?
0: Quel âge on est là?
2: À moi, on a 60 ans.
0: 60 ans, et quel côté on habite?
2: Et ma tout seul, mais habite Saint-Denis, moi. Et à mon but, c'est un petit madame, parce que dans Saint-Denis même.
0: D'accord.
2: Dans Saint-Denis, et mon fiancé, Chaudron, c'est aussi comme ça. Ben.
0: Ok, très bien.
2: Allô?
0: Oui, très bien.
2: Eh bien, ça part où, madame?
0: Mais quand toutes les oreilles?
2: Ah, mon oreille, les claves, les nerfs.
0: Non, pas de problème.
2: Bon. Gagnez le rôle de madame pour moi, s'il te plaît?
0: Oui, mais on a l'antenne, là.
2: Oui, ben voilà. À moi, voilà. On a 60 ans, et ça fait que je travaille, maintenant mon petit âge, je suis tranquille et tout. Mon plaisir, c'est comment meilleur sport, meilleur courir et tout. Voilà.
0: Okay. Laisse ton numéro de téléphone alors.
2: Ben, c'est bon. Oui. Alors, le pressé ou là? Non,
0: mais pas pressé, il reste 2 minutes parce que après c'est 23 heures.
2: Ah, d'accord.
0: Oui.
2: Ben, c'est 0. Je connais mon numéro, moi.
0: Attends. Oui, mais attends, on a encore 2 minutes.
2: 6 80. Vous connaissez le numéro portable? Bon, 57.
0: Oui.
2: 57 88 25.
0: C'est bien ça. 06 92 57 88 25.
2: Oui. Mais à cause du maintenant où femme.
0: Mais je ne connais pas, peut-être que le téléphone n'est un problème, mais il faudra vous faire attention hein, quand il appelle à haut pour le bonne madame, il appelle à haut là.
2: Oui.
0: Il faudra vous regarder quand même.
2: Comment demoiselle soit madame, même si elle a des enfants, là, un ou deux enfants seulement, mais accepte-moi. Oui. À moi, comment un cafard bas comme ça, comment
0: D'accord, ok.
2: Ça comme ça, ben. Faites de manière, comment me gagne-t-il, madame? Elle a 6 mois, et comment on m'appelle madame? Ben.
0: Ben, elle est bon, l'annonce est passée en tout cas. 06 92 57 88 25.
2: Oui.
0: À bientôt.
2: Attends, 57 88 25.
0: C'est ça.
2: La mienne trop bien ici.
0: Elle est bon, allez, bisous, on retrouve.
2: Madame, aussi, comment on appelle encore?
0: Prisca.
2: Comment?
0: Prisca.
2: Ah, d'accord.
0: Allez, bonne soirée à vous.

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2: Maël Hassani, bonsoir Maël.
3: Bonsoir Elisabeth, bonsoir à tous. Le ministre de l'Intérieur s'inquiète d'une montée en puissance de la violence dans le cadre des blocages de lycées partout en France. 356 établissements concernés encore aujourd'hui et de très nombreux débordements signalés. 625 interpellations depuis ce matin et 83 blessés dans les rangs des forces de l'ordre. Le bilan est lourd, également parmi les élèves et les personnels enseignants, avec 119 blessés depuis le début du mouvement. Des blocages encouragés de manière explicite par des figures de la France insoumise. Le maire de Saint-Denis, aperçu à plusieurs reprises aux côtés des lycéens mobilisés dans sa ville depuis le début de la semaine, expliquant même que la violence est parfois légitime. Le préfet de police de Paris saisit la justice contre Bali Bagayoko pour incitation à commettre un délit. L'IGPN ouvre de son côté 3 enquêtes pour des faits survenus à Tours, mais aussi à Saint-Ouen-l'Aumône et Sevran en région parisienne. Emmanuel Macron est revenu aujourd'hui sur ces blocages. Il condamne les débordements et fustige les responsables politiques qui légitiment la violence. Le président de la République qui appelle sur un autre sujet le Rassemblement National à clarifier sa ligne. Après les révélations d'écrits antisémites attribués par Mediapart à Jordan Bardella, réponse du patron du RN, j'ai marché dans les rues de Paris après les attaques du 7 octobre, pas lui, fin de citation. Benjamin Netanyahou rend hommage ce soir aux héros qui ont permis d'éviter une grande catastrophe après l'atterrissage d'urgence d'un avion de la compagnie Fly Dubai, censé relier les Émirats Arabes Unis à Tel Aviv ce matin avec 166 Israéliens à bord. Selon le Premier ministre, l'un des pilotes de nationalité omanaise a tenté de poignarder son copilote afin de provoquer un crash. Une manœuvre évitée grâce à l'intervention de passagers. Il existe des indications claires du rôle de l'Iran dans la tentative d'attaque contre une base militaire utilisée par l'armée américaine en Angleterre. C'était le week-end dernier. Déclaration du Premier ministre britannique ce soir. Les 5 suspects interpellés sur les lieux sont ressortis libres sous caution. Aux États-Unis, la première exécution d'une femme dans le Tennessee depuis plus de 200 ans, suspendue in extremis aujourd'hui par une cour d'appel fédérale. Un court sursis accordé à Christa Pike, une quinquagénaire condamnée à la peine capitale pour un meurtre commis en 1995. L'instance doit se prononcer sur un recours de la défense visant à prendre en considération les violences sexuelles subies par l'accusé dans son enfance. Et puis les écoles devraient rouvrir dès demain dans l'Hérault et dans le Gard. Les dégâts restent limités dans ces deux départements. Toujours placés en alerte rouge, pluie, inondation ce soir en raison d'un épisode méditerranéen qualifié d'exceptionnel par Météo France. Jusqu'à 335 mm d'eau relevés à Saint-Hippolyte-du-Fort depuis le début de l'épisode. Plusieurs rivières des zones touchées sont sorties de leur lit.
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3: Vous écoutez Europe 1, il est 21h02 et vous retrouvez Elisabeth Assayag pour La France Bouge.
2: Merci Maëlle.

0: Freedom, il est 23h, passé de 3 minutes à La Réunion. Tout de suite, c'est votre rendez-vous, la Moukatali. On parle de la ville de Saint-André, du tram-train et aussi une histoire de virus. On écoute tout de suite vos messages que vous avez laissés au 02 62 21 08 08.
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2: Oui, bonjour, mon Catherine. Ben, la métropole, j'ai deux gars, on verra pour les autres. Ils croient que ça va pas la planter coco dans la mairie de Saint-André. Écoutez, aujourd'hui, les dégâts, ça vient faire une affaire. Pour commencer, monsieur Laurent, on verra pour les lits, l'économie. C'est toujours son frère qui pousse à lui pour faire des choses. Il comprend rien. Un coup, de la droite, un coup, de la gauche. Il connaît plus où ça sont, qui les virer. Alors, il laisse jouer Bédier, fait son travail. Il casse aux autres loin, aller voir ailleurs. Merci, mon Catherine.
3: Bonjour, Moukatali. M'sieur Parlin, pays de Syrie, Rapoulir. Dis à moi, à cause la Réunion, on a un tas d'embouteillages comme ça. C'est à faute de la vie Rapoulir et Michel Vergos. Ces autres, les deux étaient contre le tram-train. Alors, dis pas vie Rapoulir, Rapoulir, pas fait une merde, lui. Merci, Moukatali, au revoir.
4: Bonjour la Moukatali, je lance un petit message pour bonne dynastie Virapoulé. Bonne Virapoulé, calculez cet André, ça les autres, ça les acquis, cet autre patrimoine quoi. Ça gagne tout ossement. Là, vous êtes gagné. Crape toute la famille, hein, toutes, sans exception. Oublie pas personne, hein. Vous êtes l'anglette Bédié. Laisse Bouga travailler. Depuis la bonne famille, t'es là. Le Virapoulé, t'es là. Cet André n'a jamais fait rien, la route est cassée. Là, Bouga t'en a rangé. Là, j'ai qui lance, il fait appel. Là, j'ai content, la bonne dynastie, téléphone. Là. La famille Virapoulé, c'est si c'est là, j'ai pas la fait. Allez, ma, c'est laisse Bouga travailler. Bonne Malouki. Allez, bonne dynastie. Allez, bye.
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Eh ben dis donc, Freedom, il est 23h passé de 6 minutes, c'est la dernière heure ensemble. Vos appels pour les annonces de rencontre, 80 02 62 99 12 00 pour vous, messieurs, pour les madames, 99 13 00 et puis la libre antenne, le 02 62 99 11 00. Un petit peu de texto avant de retrouver vos appels.

À soi, il fallait beau un peu de courage. Ah. Arrêtez de commenter en texto, appelez-nous directement.

Vive Freedom, big up. On embrasse Massy du port également à l'écoute avec nous. Merci à toi. Un bisou à Ti Lapin, l'a dit, de la plaine Saint-Paul. Coucou, il fait ça. On fait un petit coucou à... C'est une inconnue du Sud. Voilà, c'est pour faire un gros bisou à mon amour, mon cœur, Thierry de Saint-André, qui sera toujours dans mon cœur. Ben mon nom, là, s'il comprend, puis les donne, qui comprend pas. Ah là là là là, Radio Freedom, donc on, c'est notre dernière heure, il est 23h passé de 8 minutes à La Réunion, nous ça va, nous ambiance à nous et nous les repart.

0: C'est de 11 minutes, c'est les trois derniers quarts d'heure, mesdames et messieurs. Je m'y rappelle les numéros, 99 12 00 pour les messieurs, 99 13 00 pour les madames. D'ailleurs, on va accueillir Anne-Marie pour une annonce de rencontre. Et puis la libre antenne, le 02 62 99 11 00. Anne-Marie, bonsoir.
1: Ah oui.
0: Comment il est?
1: Bonsoir, Prisca.
0: Ça va?
1: Ben, ça va très bien, ouais. Mmh. J'appelle de Béziers, je vous écoute 24 heures sur 24, j'entends des murs et des pavés, et c'est trop marrant. J'adore. En fait, je suis réunionnaise, hein, évidemment.
0: Oui.
1: C'est pour ça que j'écouterai l'homme, je pense.
0: Ben, il y a des métropolitains qui écoutent la radio aussi, hein.
1: Oui, aussi.
0: Quand Banaï vient à la Réunion, ça se découvre, il y a ceux qui...
1: Petit découvre et tout ça et tout ça. Moi, j'avoue, j'ai 67 ans, hein. Mm-hmm. J'écoute Freedom, j'avoue, depuis 2020.
0: D'accord, ok.
1: Voilà, j'écoutais pas avant, j'étais à la Réunion, j'écoutais pas. Et puis je suis arrivée en France, en métropole, et ben ça me manquait, ben j'écoutais Freedom.
0: Donc ça fait 6 ans que tu es en métropole?
1: Oui, ah non, ça fait 6 ans, là, dernièrement, parce que moi, depuis l'âge de 16 ans, je fais la métropole, la Réunion, la métropole, la Réunion, la métropole, la Réunion, et je trouve pas ma place, en fait.
0: Ah, ben, il manque...
1: Je suis sur une planète, je sais pas si c'est la mienne.
0: Il te manque quoi pour trouver ta place?
1: Oh, j'en sais rien, moi, je sais plus, moi, si vous avez, ben, je dis tu, hein, parce que tu es une jeune femme, très agréable,
0: sûr.
1: D'ailleurs.
0: Merci, c'est gentil.
1: Et voilà, il manque quoi? Ouais, ben, il manque peut-être l'amour, comme on dit, mais j'en suis pas sûre.
0: Bon, ben, on va essayer de voir ça ensemble. Alors, tu viens d'où d'ici?
1: D'ici, de la Réunion, tu veux dire?
0: Oui.
1: Du tampon. Je suis une tamponnaise. J'adore mon nouveau maire, alors que je ne suis plus là-bas depuis longtemps.
0: Et on vient tous les ans à la Réunion quand même, alors?
1: Je suis venue il y a 2 ans.
0: D'accord, ok.
1: Ben, je viens régulièrement quand même. J'ai la famille là-bas, je vais en vacances, quoi.
0: Oui, oui. Mmh. Oui, entre les allers-retours que Ola fait, quoi.
1: Voilà, et puis m'y suis beaucoup, bah, comme je suis tamponnaise, je suis beaucoup la politique, tout ça de la Réunion, et voilà, et j'ai vu que à la Réunion, ils ont voté chaud salé, et j'ai adoré.
0: Ah d'accord, ok.
1: Oui.
0: Et à Béziers, là, l'essence à combien?
1: Oh mon Dieu Seigneur Marie-Joseph.
0: Mais plus cher que nous?
1: Ah oui, j'ai écouté au choix votre doléance à les doléances des gens qui appelaient parce que l'essence est passée à 2 euros. Non, le gazoil, je pense, le diesel. 2 euros.
0: Oui, c'est ça.
1: Ici, c'est pareil. C'est 2,30 euros, 2,40 euros, ça dépend où on fait, mais enfin, il faut compter en moyenne. Mm-hmm. Des fois, 2,17 euros, 2,20 euros, ça dépend où on va. Mm-hmm. Et si on veut chercher à 1,99 euros, c'est Total Énergie. Et quand on arrive, tout est vide.
0: Ah. Le gasoil, il passe à 1,80 € et l'essence, 2 euros, c'est ça.
1: 2 euros, ouais, c'est ça, ouais. Ah, 1,80 € le gasoil, c'est moins cher qu'en France, c'est le contraire ici.
0: Bah oui, mais en métropole, c'est environ 2,40 €.
1: Oui, c'est ça. Enfin, en moyenne, mais, enfin, on arrive à trouver à 2,17 €, 2,19 €. Et il y a une seule station qui le fait le moins cher, c'est Total Énergie.
0: Oui.
1: Ils ont bloqué leur prix à 1,99 €. Mais encore faut-il, quand on arrive, il est encore dans les pompes, quoi.
0: C'est ça?
1: Bah, je vous jure, j'ai venu de Normandie pendant les vacances, là, dernièrement. Et on était sur l'autoroute, et l'autoroute était à 2,37 €. Alors, je dis à ma fille, on va sortir, c'est moins cher, j'ai Total Énergie.
0: Oui.
1: Voilà, là, on a fait une route, mais pas possible, mais, mon Dieu, si je savais, enfin, bref, j'ai pas regardé la route, j'ai vu 1,99 € Total
0: Énergie. Est-ce que tu es sur haut-parleur? Excuse-moi.
1: Pardon?
0: Est-ce que tu es sur haut-parleur?
1: Ah non, pas du tout.
0: Pas du tout. Est-ce qu'il y a une résonance?
1: Attends, je regarde, parce que là, je vois un peu ce qui se passe là, mais normalement, non, j'ai enlevé la première chose que j'ai fait. Non, mais je sais pas.

0: passé au parleur. Okay. Je viens de vérifier.
1: Ok, ok. Bon.
0: Non, non, j'y suis pas.
1: Ok, très bien.
0: Je suis à Béziers.
1: Bah oui, mais bon, quand même, je pense qu'il y a quand même du réseau. Je vais baisser un petit peu comme ça.
0: Oui, il y a du réseau normalement. J'ai jamais de problème avec mon réseau de téléphonie. Je vais quand même me mettre au balcon avec tous les voisins qui me guettent.
1: Non, mais bon, bah, baisse un petit peu le volume par ici. Alors, donc, tu recherches quelque chose de très spécifique?
0: Oh là là, c'est compliqué ce que je vais rechercher. J'ai entendu un truc là tout à l'heure, je crois qu'il s'appelait Yolan. Il est dans le Jura.
1: Oui.
0: Il est dans le Jura, oui. Moi je suis à Béziers, mais bon, moi je suis une nomade. Hein.
1: Ben vas-y, il est très beau, hein.
0: Ah, il est très beau, j'ai pas vu, j'ai juste entendu.
1: Mais comment ça se fait?
0: Là, ça m'a décidé d'appeler. Mais j'ai noté son numéro, il manque un chiffre.
1: Ah, alors, dis-moi quoi, il manque en haut.
0: Ah, je sais plus, mais il faut que je regarde sur mon téléphone, du coup.
1: Ah, ou la marque sur le téléphone?
0: J'ai enregistré, et après, je me suis dit, oh ben mince, il y a que.
1: On a de quoi noter?
0: Oui.
1: 0628
0: 0628
1: 37
0: 37
1: 47 37
0: 47 37. Et il est dans le Jura, il s'appelle Yolan, c'est un athlète comme toi.
1: Oui, moi si t'es laisse à moi, t'es cause avec lui jusqu'à demain matin.
0: Oui, pas l'entendu.
1: Non, mais en tapant son nom, son prénom, il en a parlé, il a fait un film et c'est vraiment incroyable, c'est trop bien. Il faut mettre en avant aussi.
0: Son prénom, Yolan.
1: François Gauvin.
0: François
1: Gauvin.
0: Gauvin.
1: Voilà.
0: Je vais regarder ça sur Internet après.
1: Mais c'est bien, il en a parlé, il vient à La Réunion, il met en avant le bodybuilding. Donc, c'est ça, un grand athlète depuis de 50 ans, vie du body. Donc, c'est génial, c'est incroyable. Après, le parcours de vie, le bonne madame, voilà. Le pauvre. Mais, voilà.
0: Bon. Ouais, lui, dans une petite ferme, entendu ça.
1: C'est ça. Voilà. Bon, on va revenir un petit peu sur toi quand même.
0: Sur moi, ok, d'accord. Moi,
1: toi physiquement?
0: Moi, je suis une retraitée, j'ai 67 ans, donc ça fait depuis 2022 que je suis retraitée.
1: Ouais.
0: Je suis seule avec mon petit chien qui est là, bou, bou, bou. J'ai une petite chienne qui m'est très attachée, quoi. Alors, mais comme j'ai pas de mec, ben j'ai un petit chien.
1: D'accord.
0: Une petite chienne.
1: Ça fait combien de temps que t'es célibataire, ma chère Anne-Marie?
0: Oh là là, mon Dieu, je compte plus. Ça fait au moins 7 ans.
1: Ah oui, d'accord, ok.
0: Je n'arrive plus à m'attacher à qui que ce soit. Bon, j'ai vécu des expériences très difficiles. Je pense que ça vient de ça, en fait. Hein. Et j'ai plus confiance, en fait.
1: Ouais, c'est compliqué.
0: Donc, à chaque fois que je rencontre quelqu'un, je fuis. Voilà, je prends la fuite. Et là, je me dis, bon, bah, écoute, allez, prends ton courage, peut-être que... Mais bon.
1: Tu es comment physiquement?
0: Je suis comment physiquement? Je suis une petite jeune femme. Je pèse.
1: Oui, monsieur pèse. Ou la Catherine est mal barrée.
0: Non, je suis blanche, une petite créole blanche, les cheveux blancs, vu que j'ai 67 ans et que j'ai laissé mes cheveux blancs en valeur, je ne fais plus de couleurs. Oh là là, je fais des rimes en valeur couleur. voilà, je ne fais plus de teinture parce que quand on a un certain âge, on se dit, faut pas laisser les cheveux blancs. Mais moi, j'ai passé ce cap.
1: C'est bien, il faut s'assumer. C'est comme le monsieur, je sais plus comment il s'appelait, il a dit, il a mis un miroir chez lui. Il a regardé, je m'aime. Voilà, il faut s'aimer. Aimez-vous.
0: Voilà.
1: Aimez-vous les uns les autres.
0: Je me suis dit, mais attends, j'ai des cheveux blancs et ça suffit. On va pas aller les teindre à chaque fois parce qu'ils sont blancs. Bon, c'était grisonnant au départ et puis maintenant, tu sais, les femmes, elles aiment bien se faire belles. Donc j'étais chez le coiffeur et puis j'ai dit, écoutez, ils sont grisonnants et maintenant je les veux blancs.
1: Donc, mais du coup, tu fais des teintures blanches?
0: Ils ont fait une décoloration, donc je les ai plus blancs que gris, quoi. Voilà. T'appelles ça maquillage, je sais pas trop quoi.
1: On est pareil, le diable s'habille en Prada ou là?
0: Non, non, pas du tout.
1: Ah ben si, cheveux blancs. Blanc, pas gris, plus ou moins.
0: Non, je ne suis pas tout blanc, mais j'ai encore des cheveux gris, mais voilà, mais ça va plus sur le blanc et j'en suis fière.
1: Tu es grande ou petite?
0: Je suis petite, je dois faire 1m55, 56, je sais plus, j'ai dû tasser avec l'âge. Hein.
1: Ouais.
0: Je dois faire à peine 46 kilos.
1: Ok, d'accord. Ouais, donc toute petite en fait, en vrai.
0: Ouais, je suis petite. Mes enfants me disent toujours, non, oh, tu es trop petite. Ah, ben, je dis, ben quoi, je suis trop petite.
1: Ben, il faut dire à d'autres tout ce qui est petit et mignon.
0: Ah, ben, je suis plus mignonne. Je vais pas dire.
1: Alors, les cheveux, ils sont courts ou longs?
0: Long. Ah, ouais, ça, c'est mon. Comment on appelle ça? Mon ADN. Non, non, long, ils sont longs.
1: Oui.
0: Long et bouclé. Long bouclé.
1: Long jusqu'à où ça?
0: Long bouclé et blanc.
1: Jusqu'à où ça?
0: Oh, jusqu'à à la moitié du dos.
1: Moitié de quoi? Ah, du dos.
0: Du dos.
1: D'accord, ok.
0: Oui, voilà.
1: Bon, ben, très bien. Tu as quel bonnet, toi? Viens sur le corps, le tété.
0: 90 bonnet C, s'il vous plaît.
1: Ben, ça va, tout est proportionnel, petit.
0: Ben oui, tout va bien. Ça commence à blanchir un peu de partout, mais bon.
1: Allez, à haut, Anne-Marie.
0: La minette, elle est blanche.
1: Mais il rase pas, donc.
0: Ah non, mais il rase plus, mamie. Il ne fait plus rien. Enfin, il ne dure rien. Si, je fais l'entretien, mais je ne rase pas.
1: D'accord, ok.
0: Je l'entretiens.
1: Très bien. Voilà. La minette, elle est bien entretenue. La minette.
0: Bien entretenue, je veux dire.
1: Nous dit pas comme ça, nous. Anne-Marie nous dit ça, Moussa.
0: Si jamais je rencontre un homme,
1: oui.
0: Eh ben, il aura une minette blanche, mais toute propre, bien entretenue quand même.
1: Toute douce.
0: Tout doux.
1: Mais là, il faudra d'un poids entretenir Ali aussi, alors.
0: Ben, il faudrait bien, parce que là, je commence à fatiguer d'être seule. Hein.
1: Ah ben oui, ça, c'est sûr.
0: C'est pas trop marrant, hein. C'est pas marrant. T'as tes enfants qui viennent te voir, tout
1: oui.
0: ça. T'as
1: ils sont en métropole aussi?
0: Mes enfants, oui, ils sont en métropole.
1: D'accord.
0: Moi, j'ai trois filles.
1: À Béziers même?
0: Non. Mes filles, elles sont pas. Mes filles, elles sont comme leur maman nomade.
1: D'accord.
0: Mais elles bougent beaucoup.
1: Il fait bon vivre là-bas. Hein. Il y a bien du soleil.
0: C'est doux. La température est agréable. Il a fait très chaud cet été. Mais
1: oui.
0: Bon, je crois qu'il a fait très chaud partout en France, de toute façon. Mais non, c'est vraiment une température très, très, très agréable.
1: Oui, c'est vrai.
0: J'aime beaucoup.
1: C'est vrai.
0: Voilà, on est à l'abri. Bon, il y a le Mistral dans le sud en général, mais ici pas trop. Ça dépend où on est. On n'est pas dans, on, je sais pas. Enfin bref, je suis pas loin de Valras plage, Montpellier. Non, c'est très joli comme quoi, quoi. Pézenas, Vias, il y a plein de plages dans le coin. Carcassonne, la cité de Carcassonne. Ah, parlons de Carcassonne, j'aurais bien aimé joindre quelqu'un, si jamais elle écoute ce soir.
1: Oui.
0: Ça, elle s'appelle Madame Dacatine.
1: Oui, oui.
0: Oui, et elle habite à Castelnaudary, qui est pas très loin de Béziers. Et j'aurais bien aimé la rencontrer, cette dame.
1: D'accord, ben, très bien. L'appel est lancé pour Madame Dacatine, qui doit sûrement être
0: Madame
1: à l'écoute.
0: Madame Dacatine. Alors, elle va avoir mon numéro, parce que je vais laisser mon numéro. Mais de toute façon, je pense qu'elle écoute tout le temps Frida.
1: Ben, appelle elle directement s'il y a un autre numéro.
0: Mais moi, elle n'a pas son numéro, moi.
1: Ah, d'accord, ok. Mais comment ça se fait? Elle a un numéro et où n'a pas son numéro?
0: Ben, non, elle a pas mon numéro, mais écoute, elle est sur Frida, moi.
1: Ah, d'accord, ok. Bon, ben, on lance l'appel pour Madame Dacatine.
0: Madame Dacatine, si jamais vous entendez à moi, s'il vous plaît.
1: Oui, viens à l'antenne.
0: Mon numéro, appelle à moi.
1: Viens à l'antenne directement. Mais du coup, là, on laisse ton numéro à l'antenne, on est d'accord?
0: Pardon?
1: Toi, tu laisses ton numéro à l'antenne vu qu'on...
0: Oui, c'est ce que j'ai dit.
1: Ça marche.
0: Monsieur Dominique.
1: Très bien. Ben, ce qu'on va faire, on va donner ton numéro à Anne-Marie, pardon.
0: Oui, donc je dis ce que je cherche. Ben, je cherche un homme, évidemment, hein, voilà, dans la région. Voilà, à la Réunion, c'est un peu trop loin. Je vais pas dire je veux un réunionnais qui est de la Réunion, parce que, ben voilà, quoi. Je vais pas dire comme bleu. Ah, ben, je vais voyager, je vais venir. Non. non, pas question. Mais si jamais il y a quelqu'un dans la métropole, enfin en France, et pas loin, pas trop loin, ou même hein, dans le Jura, tiens, oui, tu m'as donné.
1: Si Maro donna son numéro.
0: Oui, non, bon. C'est 06.
1: Normalement, il est à l'écoute. Yolin,
0: pourquoi tu m'avais dit, j'ai mal noté, 06 22 ou 27
1: 28, et ma fille, Anne-Marie, mets toute tête en place, s'il vous plaît.
0: Anne-Marie n'a pas mis ses lunettes, alors 06 28 37 47 37. Voilà. Je vais l'appeler dans le Jura, en plus c'est un beau coin, c'est magnifique, c'est joli le Jura, je connais. Et comme tu as dit tout à l'heure, il n'est pas très loin de la Suisse.
1: Tout à fait.
0: Non, mais c'est très beau le Jura. C'est
1: t'es déjà allé en Suisse ou pas?
0: Oui. Ah. Oui. Bah, c'est pour ça que je connais le Jura aussi.
1: D'accord, oui, bah, très bien. Parfait. Voilà, donc, bon, voilà. Alors on peut laisser ton numéro pour ces charmants messieurs faire ta connaissance directement aussi,
0: tout
1: Anne-Marie.
0: À fait.
1: Alors
0: tout
1: 06.
0: À fait, alors 06 33 88 16. 13.
1: Anne-Marie, elle a 67 ans, elle est à Béziers et puis bah elle voudrait rencontrer.
0: Elle est célibataire et elle recherche. Bah oui, pourquoi pas un réunionnais ou un oreille comme on dit, hein, s'il a l'écoute, parce qu'il y a beaucoup d'oreilles qui écoutent Freedom.
1: Exactement. 06 33 88 16 13. Juste avant de raccrocher, j'ai quelqu'un sur le 14.
0: C'est vrai?
1: Ouais.
0: Ben, je veux bien, hein, écoute.
1: Allô?
0: Je connais comment ça fonctionne.
1: Allons, on va voir. Allô?
2: Oui.
0: Allô?
1: Oui, bonsoir.
2: Allô? Oui, bonsoir. Je voulais parler à Prisca.
1: Ah, c'est pour moi, alors.
0: Prisca ou Anne-Marie?
2: Bon. Non, Prisca.
1: Ok, ben.
0: Ah, Prisca.
1: Anne-Marie, me laisse ça où?
0: Ok, merci beaucoup.
1: Allez.
0: Bonne fin de soirée.
1: Merci.
0: Au revoir.
1: À bientôt, au revoir.
0: Allez, au revoir.
1: Anne-Marie, je vous rappelle qu'elle a 67 ans, messieurs. Donc un homme dans le même âge, hein, du côté de Béziers, si vous êtes prêts aussi peut-être à traverser saute la mer. Messieurs, 06 33 88 16 13. Alors rapidement, on est sur le 14. Madame, bonsoir.
3: Bonsoir, c'est Capucine, comment allez-vous?
1: Capucine, ça va et toi?
3: Ben, ça va bien, je vous remercie. En tout cas, ça fait plaisir quand t'es là. Hein.
1: Ah, ben c'est gentil.
3: Moi, j'aime bien ta façon. Tu as un petit soleil, tu rigoles tout le temps, j'adore ça.
1: Je suis la lumière dans la nuit.
3: Exactement, papillon la nuit. Je vois que tu fais ton sport toujours, c'est bien,
1: oui,
3: t'admire. Hein.
1: Oui, oui. Capucine, gai picosé. Capucine, tu nous appelles.
3: Catherine.
1: Où appelle à nous de quel côté?
3: Saint-Denis
1: même alors?
3: Non, mais pas loin. Mais pas loin. Mais je voulais juste dire un petit quelque chose.
1: Oui.
3: Quand il fait les annonces, là, mon enfant, j'ai passé une heure pour essayer de passer mon annonce.
1: Oui.
3: Au cuborique.
1: Quand? Ouais. Quand?
3: Ce soir.
1: Comment ça se fait?
3: Entre les colis là-bas, la valise a explosé, l'autre sur la route.
1: Une annonce de... Une annonce normale, vous voulez dire moi?
3: Annonce normale.
1: Pour vendre?
3: Et ceux qui veulent te dire un petit bonjour, l'autre qui vient pour le l'essence, entre nous soit dit là, ils ont la libre antenne, hein, laisse faire les annonces tranquilles, t'es. Je sais plus qu'à Somigay Paola est foutu pour moi. Je vais rappeler demain. Si
1: oui, rappelle demain, il n'y a pas de problème.
3: Ouais, sinon, on parlait de mammographie la dernière fois avec Bastien.
1: Oui.
3: Et je n'ai pas eu l'occasion de donner mon avis.
1: D'accord.
3: Je peux?
1: Bien sûr.
3: C'est un sujet de toute façon.
1: Oui.
3: Alors moi, quand j'étais jeune, j'avais une très très forte poitrine. J'étais très basse, je faisais 44 kilos et j'avais des tétés énormes.
1: Ouais.
3: Et quand les hommes me parlaient, ils ne me regardaient pas dans les yeux, ils regardaient ma poitrine tout le temps. Et j'étais très, très complexée.
1: Ouais.
3: On a 13 ans, on a des gros tétés comme ça, on te voit comme une femme, on ne te voit pas comme une petite adolescente.
1: Mm-mm.
3: Et j'ai beaucoup souffert de ça, et après est venu les douleurs de dos.
1: Mm-hmm.
3: J'avais très mal dans les épaules, je me tenais comme ça courbée. Et quand je suis devenue maman, quelques temps après, j'avais fait tous mes enfants, j'ai fait une opération de réduction mammaire.
1: Mm-hmm.
3: Alors,
1: à quel âge?
3: J'avais à peu près 40 ans.
1: D'accord, oui. Oui.
3: Et parce que quand je n'arrivais pas à m'habiller, le bas c'était fin et le haut était gros.
1: Oui.
3: Alors les robes, elles passaient pas.
1: Et ça fait un peu tard quand même, 40 ans, non?
3: Ouais, vers les 38-40 ans. Hein.
1: Non, mais pour toi-même, ça faisait tard, non?
3: Oui, ben oui, c'était tard, mais il fallait que j'imprime l'idée. Parce que
1: d'accord.
3: C'était quand même mon corps, c'est difficile de se séparer. Et figurez-vous que mon médecin, je me suis fait opérer, alors je suis restée à l'hôpital, mais c'était très mal fait. Parce que normalement, pour faire augmenter, c'est beaucoup plus facile. On enlève le téton et on met un truc dedans. Moi, par contre, c'était un T à l'envers.
1: C'est-à-dire un T?
3: On fait un T comme une cicatrice en forme de T, mais à l'envers.
1: Ah oui, d'accord, ok, oui, oui.
3: Et comme c'était nouveau, c'était mm-hmm. pas trop encore la formule.
1: C'était en quelle année?
3: Oh, je me rappelle plus que...
1: Bon, on a quel âge?
3: 98 à peu près, 99.
1: Ouais. D'accord. Ouais.
3: Je me rappelle plus trop, hein, pour être honnête. Et je suis restée à l'hôpital 2-3 jours. Et figurez-vous que la chair s'est mise... ma chair a entouré le drap.
1: Ah.
3: Il a poussé sur le drap. Alors, quand elles sont venues, l'infirmière et la stagiaire, elle m'a dit, c'est son premier jour, elle va vous enlever le drap. Quand elle m'a enlevé le drap, oui, c'est ça. Voilà, vu mon grand-père en culotte de velours. Elle a fait mal, mon enfant, on a fait mal. Et je suis rentrée chez moi après. C'est passé, j'avais des soins, etc. Et un jour, ma voiture est tombée en panne et j'avais une course à faire. Et on te dit bien que pendant ça, il faut pas faire de ménage, il faut pas faire n'importe quoi. Mais moi, comme j'avais été seule avec mes enfants, j'étais bien obligée de passer un balai et tout ça. J'ai pas pu suivre le protocole vraiment. Je suis rentrée dans le bus et quand j'ai attrapé, vous savez, pour monter dans le bus, il y a un bâton là.
1: Enfin, oui, oui.
3: J'ai attrapé, ça s'est déchiré.
1: Ah, là.
3: On a fallu re-rentrer à l'hôpital, recoudre et j'ai perdu toute sensation de toucher.
1: Oui.
3: Ouais, il y avait plus de sensations de ça. Logiquement, les seins, ça fait quand même une petite chose de plaisir quand même.
1: Bien sûr, bien sûr.
3: Relations. Oui. Et c'est que j'ai perdu tout ça. Mon mari, il m'a dit, mais c'est quoi ça, il t'a esquinté. Jusqu'à aujourd'hui, presque 30 ans.
1: Jusqu'à aujourd'hui, t'as plus de sensations?
3: Du tout.
1: Ah ouais?
3: C'est souvent les femmes qui font les réductions. C'est pour ça que je voulais dire.
1: Parce que celles qui font. Pardon, vas-y.
3: Oui, s'il y a d'autres femmes qui veulent commenter, dire leur vécu sur ce problème, j'aimerais bien l'entendre parce que moi, ça s'est perdu. Mm-hmm. Il y avait un médecin, un neurologue qui m'avait opéré à la clinique de Martinique, là-bas, CHU, et il m'a posé des questions là-dessus et je lui ai répondu. Ah, il m'a dit, punaise, ma femme, elle veut faire, ben, je la perdurai, hein, je la laisserai pas faire, hein, parce que moi, les seins, c'est important. Eh ben, figurez-vous que c'est, moi, ça m'est arrivé et je voulais faire profiter, entre guillemets, cette expérience, parce que, bon, c'est vrai que maintenant, je peux balayer, j'ai une poitrine correcte, à mes 63 ans, ils tiennent tout seuls, c'est la vraie chair, il n'y a rien dedans, mais il y a aussi un inconvénient.
1: Tu es passé de quel bonnet à quel bonnet?
3: Ah, ben maintenant, je fais à 90T.
1: 90T, et avant, c'était quoi, tu te rappelles?
3: Oh, la fille, moi, j'étais dans les F. Hein.
1: Dans les F, d'accord. Bon.
3: J'étais comme le lot Ferrari.
1: Pratiquement, oui, bah oui, non, mais c'est énorme, hein. Pour mettre 1 mètre combien?
3: 1m57.
1: Ah oui, c'est énorme quand même, ouais.
3: Bah, oui, et moi, adolescente, j'avais des regards d'hommes sur moi,
1: bah, oui.
3: Malsains, très malsains.
1: Bah, bien sûr.
3: Et à l'école, au collège, au lycée, j'ai souffert, les garçons, ils essayaient de me coincer dans le coin pour me toucher les tétés. C'était horrible,
1: bah,
3: j'ai
1: oui.
3: souffert de ça. Bah, et après, quand je suis devenue femme, ben, j'ai voulu mettre un frein à tout ça, et en même temps, ben, je me suis aussi révoltée. Parce que l'opération s'est très mal passée.
1: Ouais. Et j'ai une question quand même, Capucine, par rapport à cette opération et tout. Est-ce que tu regrettes quand même ou pas du tout?
3: Ben, je ne regrette pas d'un côté parce que maintenant je me sens bien par rapport à mes seins. Vous voyez?
1: Oui.
3: Tu vois, je me sens bien parce que je peux m'habiller, je peux mettre une robe taille 38.
1: Oui, on a moins le regard sur toi aussi depuis ouais, 40 ans.
3: On regarde moi, et puis j'ai vieilli aussi. Hein.
1: Bah oui.
3: Comme dirait l'autre, quand j'étais jeune, il me courait derrière, maintenant il me jette des pierres.
1: Oui, mais à l'âge de 40 ans, quand on a fait l'opération même, ça va.
3: Oui, ça va, on me regardait toujours, puisque mon opération, n'est-ce pas, était bien, mais ça a été en haut, c'était bien, c'était beau. voyez, même si je suis pas quelqu'un à mettre des décolletés, tout ça, je suis quelqu'un de très, j'aime bien le, j'aime pas trop le regard sur moi, et bon, mais quand même, on est flatté aussi, pas quelque part, on est flatté, quand on est regardé.
1: Bien sûr, bien sûr.
3: Après, on regarde ta fille.
1: Ah.
3: Et c'est la vie. C'est
1: ah là là.
3: Et puisqu'on peut pas être et avoir été.
1: Ah ben pourquoi pas, on peut être toute la vie aussi, hein.
3: Oui, mais bon, il faut accepter les choses.
1: Oh là.
3: Moi, je me sens bien comme je suis maintenant.
1: Oui.
3: Et après, quelques temps après, souffrant dans des métrioses pendant des années, on va enlever l'utérus.
1: Ah oui, d'accord, ok.
3: Voilà.
1: L'endométriose aussi, c'est un sujet à en parler.
3: J'ai souffert. Et ma fille, elle a ça aussi. Elle a des difficultés. Elle s'est opérée 3 fois.
1: Oui.
3: On lui a enlevé 15 cm d'intestin. C'est énorme.
1: Oui.
3: Maintenant, dès qu'elle mange, elle va aux toilettes. Hein. Ça, c'est le problème. Et pour avoir un bébé, c'est délicat.
1: Tout à fait. C'est un sujet...
3: J'ai vu qu'en Angleterre, ils avaient greffé un utérus à une femme. C'est le premier mondial.
1: Oui.
3: Vous vous rendez compte?
1: C'est incroyable.
3: C'est incroyable. Et ben moi, quand on m'a enlevé l'utérus, tout ça, et ben je n'ai plus aucun attrait pour la sexualité.
1: Ah bon?
3: Oui.
1: Et c'était quand ça?
3: Ben, c'est comme ça.
1: Non, c'était quand? Là, à quel...
3: ça fait 15 ans.
1: Tu avais quel âge?
3: Oh, ben j'étais pas vieille, hein, parce qu'on me l'avait proposé très tôt, par rapport, bon, j'avais eu mes enfants, hein, j'ai 3 filles, et... Je faisais des fausses couches et tout ça. On m'a proposé, j'ai pas voulu.
1: Mm-hmm.
3: Et après, j'ai fait ça, je devais avoir 48 ans.
1: D'accord.
3: 48, 50 ans, ouais. Mais bon, ça m'a délivré d'une douleur atroce.
1: Alors, j'ai une question encore. Du coup, vu qu'il y a beaucoup de sujets là en même temps. Vu que t'avais plus envie de faire l'amour, c'était ça concrètement?
3: Exactement.
1: Donc, est-ce que tu es toujours en couple avec ton mari? Ou est-ce que, lui, comment il le vit?
3: Il le vit très bien.
1: Mais du coup, t'as plus envie, mais tu le fais quand même? Ou du coup, c'est comment cette sensation-là?
3: Non, mais vous savez, sans rentrer dans les détails, il y a d'autres moyens d'aimer l'être qu'on a.
1: Oui.
3: Voilà.
1: Non, mais parce que ça reste quand même important, on va pas se le cacher.
3: Bien
1: hein.
3: Sûr,
1: le sexe, ça crée de la dopamine. Enfin, c'est vraiment, il y a des hormones qui font que, voilà.
3: Voilà.
1: Qu'on soit bien d'accord.
3: Moi, j'ai des bouffées de chaleur, j'ai chaud en haut, j'ai froid en bas.
1: Oui. Oui.
3: Comme on est mariés depuis plus de 48 ans, je veux dire que on s'aime tellement que tout ça pour nous, on a beaucoup vécu, on a beaucoup pratiqué.
1: Mm-hmm.
3: Alors maintenant, s'il y a un petit défaut, eh ben on le compense autrement.
1: D'accord.
3: Vous voyez ce que je veux dire?
1: Compensation autrement. Ok.
3: Ben oui. Ben on a des doigts, on a une bouche, on peut faire plein de choses.
1: Oui.
3: C'est ça le plus important.
1: Ouais.
3: Et moi maintenant, vous savez, l'amour change aussi avec l'âge. Hein. À 30 ans, on est hyper 20 ans, 30 ans, même 40, hein, on est très actif.
1: Oui, ben oui.
3: Voilà. Mais après, il y a aussi le problème des hormones et tout ça. Quoi qu'il y a des femmes de 80 ans qui prennent des hormones et qui ont des relations sexuelles, hein, très bien. Hein.
1: Ouais.
3: Ça, on le sait pas, mais il y a des femmes de 80 ans, elles ont une vie sexuelle très épanouie. Hein.
1: Exactement.
3: Et des fois, avec des hommes beaucoup plus jeunes qu'elles.
1: Tout à fait.
3: Alors, il faut être. Mais moi, je ne suis jamais personne. Je trouve que chacun a son propre chemin dans la vie.
1: Mmh.
3: On a son propre chemin.
1: Oui, tout à fait.
3: Et voilà, et on fait nos choix. Et en même temps, ce qui nous arrive, bah, je me dis, bah, écoute, c'est comme ça. Il n'y a pas à pleurer ou à regretter. Moi, j'ai bien vécu, j'ai bien profité, j'ai voyagé. Et maintenant, bah, c'est une petite période un peu creuse, mais je m'adapte très bien. Je me suis mise dans la décoration, je fais plein de choses. Je reste pas une femme inactive et inassouvie.
1: Ah, bon, ben c'est très bien en tout cas.
3: Voilà.
1: Merci.
3: Prisca, demain j'espère que j'aurai la l'antenne. Je t'embrasse, je te tutoie du coup, tu peux être ma fille là. Je t'embrasse très fort et des bisous à ta maman aussi parce que je la vois sur les réseaux. C'est une femme très courageuse.
1: Merci.
3: Qui met tout pour s'en sortir.
1: Ouais.
3: Et je lui fais toutes mes amitiés.
1: C'est très très gentil. Merci beaucoup Capucine.
3: À très bientôt Prisca.
1: À bientôt.
3: Je reviendrai vers toi, ne t'inquiète pas.
1: Avec grand.
3: Là. Moi, pas qu'à bouger.
1: Avec grand plaisir. À bientôt, Capucine.
3: À bientôt, Prisca. Porte-toi bien, bisous.
1: Un gros bisou. Bonne soirée. Au revoir. Eh ben, c'est des sujets quand même assez importants. Et ben, on prendra le temps aussi, hein, vous, si vous voulez témoigner par rapport à la réduction mammaire, à l'endométriose. Ce sont des sujets vraiment hyper importants. On continue vos appels. Il est 23h passées de 40 minutes à La Réunion. Il nous reste 20 petites minutes et ça va passer super vite. Radio Freedom, bonsoir. Allô?
4: Allô, bonsoir. Oui. Allô,
1: bonsoir. Bonsoir, comment ça va?
4: Ah, vraiment, ouais, franchement, tu peux dire aussi ça va, là. Ça va pas, mais reste la même.
1: Hein. On accueille Madame McCain, bonsoir.
4: Ah, oula, capi, c'est pas besoin de rien.
1: Ah, ça, ah ou, non, mais tu sais quoi? Brice fait appel à nous. Alors, quand ça.
4: Il fait son intéressant, il fait son intéressant, il rappelle à 20
1: ans. Mais t'es là lundi, il a dit, quand il a appelé, il a dit, moi, tu vas dormir.
4: Ah ouais. Hein? Dis-le. Voilà, Nico Dunet, pas de quoi, il fait, croire lui, c'est l'homme de l'homme. Tout qu'on fait, il y a un faux défaut.
1: Hein?
4: Il y a un faux défaut.
1: Il est pas bon?
4: T'es.
1: Arrête à où, il a dit à nous comme ça. Ou l'a écouté ou pas? Ou l'a entendu?
4: Écoutez-moi, je m'étais baladé deux jours, m'a viré la grippe. Ah. Écoutez, même, après, il y a des téléphones Prisca pour dire Prisca, merci beaucoup.
1: Exactement.
4: Prisca, merci beaucoup, comme si au bout, on dit où?
1: Ah là là là là, mais qu'est-ce qui s'est passé? Raconte à nous une version alors.
4: Ah, mon version, c'est un version, il fait sympa.
1: Bon,
4: bien sûr.
1: Bon, ça l'est vrai alors. Donc là, là au moins, ou l'a coqué? La Dianou comme ça, la coquée. Attends là-haut. Écoute-moi, la coquée. Jeudi, vendredi, samedi, dimanche.
4: Ah non. Jeudi, vendredi, par ici, par là. T'as menti.
1: Ah.
4: Ah non, pas attendu rien là-dessus. Moi, m'a pas attendu, pas de moi ça non plus. J'ai juste téléphoné à vous pour dire que ça, merci beaucoup. Prisca, je suis contente, moi, salut, mardi. Vous pouvez écouter la radio, bien. Comment c'est que la radio, mais mal, à ma vie, c'est pas radio.
1: C'était lundi, c'était lundi.
4: Voilà, et ne pas écouter, moi. Après, elle m'a dit, ma Prisca, elle m'a dit, ouais, c'est Brice. Elle a dit, oui, elle a dit, merci beaucoup, Prisca, parce que me dit, allez, elle a bien avec.
1: Mais
4: bon, l'amour, pas comment, jamais depuis.
1: Il était heureux, hein?
4: Ah, ben, il était heureux parce que madame a eu un petit peu la lumière. La lumière, bon.
1: Mais ça va pas la tête.
4: Non, ça... si j'ose bien de dire, d'accord. Après, m'a dit, tu n'as pas besoin ou ça téléphone pour ce qu'on dit ça. Ça ira contre nous. Mm-hmm. Ah non, il fait l'homme. Hein,
1: L'appel à nous, la Dianou, comme ça, c'est trop bien. Elle va raconter à elle ou va raconter à nous ou même, ou va raconter à nous ou même. Là, dit comme ça, jeudi, vendredi, samedi, dimanche, il a fait 4 heures de route.
4: Non, jeudi,
1: parce que les sortes. C'est ce que me dit Ali, parce que c'était jeudi, ils ont la cause ensemble au téléphone.
4: Oui. Voilà, donc, c'est jeudi. Ben, là, 8 jours. Aujourd'hui.
1: C'est ça. Bah écoute, coup, donc, elle est pas beau du tout, alors.
4: T'es, au cas qu'il soit trouvé un beau gars, d'accord, ok. Et toute la semaine, le soir, j'ai pété, j'ai fini de boire. T'as mis un cas tous les soirs. M'a besoin de bonhomme comme maman.
1: Ah,
4: dis-moi. Ah, mais je suis bien, tu bois, sinon ça, tu manges chez moi. Qui? Gratte pas le boyau que moi, bah, me dit carrément que petit entend, mais entend pas. J'ai gratte plus le boyau que moi.
1: Mais oui, mais s'il boit l'alcool, il est pas bon.
4: On peut boire de l'alcool ou t'es, personne dit qu'on a boire un petit peu.
1: Oui, mais bon, il peut pas n'y voir au sous non plus tout le temps.
4: Ben, ok, vraiment sous. Ah, moi, mettre dessus.
1: Ah là là, mais alors, est-ce que c'était vraiment 4,5 cm de diamètre?
4: Non, j'avais un grand pipe vraiment.
1: T'avais un grand pipe vraiment. Donc, t'es gaillard alors.
4: Pas tout, c'est mal à ma bouillou.
1: Ah là, chalante chose.
4: Et on dit ça quand on le brette. Hein. On le brette, tu connais la vidéo?
1: Oui.
4: Ah, mais j'ai fait, on le brette, c'est mais.
1: T'es pas bon.
4: Je me dis, mais c'est hier. Tant de fois qu'on. T'es le tête pipe, c'était belle. C'était lourd et tout. Et elle m'a dit, mais pas tout. Et il entend, mais c'est la police qui entend, mais seulement là. C'est pas que ça t'intéresse à moi. J'ai un sourire de prendre fille que moi, là.
1: Oui, tout c'est...
4: Tous les soins de
1: oui.
4: Camarades sont calmes.
1: Le sexe, vous voulez dire, le sexe, t'es bien, mais à côté, t'es pas beau.
4: à côté des pas bons.
1: Voilà.
4: Mais après,
1: on peut appeler Ali pour tirer un coup de temps en temps.
4: Ah, fini. Ok, bah, c'est dit, Ali, mais écoutez, mais quand je moi faire. Connaissez-vous, quand vous faites doucher là, vous êtes tout la douche là.
1: Oui.
4: Un téléphone, ça, on dirait. Mais des tout en ça, mais tu as tout, mais baise, une belle pression dans mon affaire, c'est pour moi, c'était à partir.
1: D'accord.
4: Eh, merci, il y a des gouttes à moi, monsieur le don.
1: Mais on n'a pas la chance quand même, hein.
4: Ma point même, mais de toute façon, là. Mais reste comme ça, même.
1: L'autre fois. Non, mais l'autre fois, on rencontre un bourg, il fait petit déjeuner, tout à fait, après finalement, il n'est pas bon. Là, Brice, en fin de compte, c'est derrière, il ramène trop camarades, il a trop d'affaires à chaque fois, pas bon. Mais à où la partie son case ou bien il y a ni que chez où?
4: Ouais, jamais!
1: Et il ramène camarades d'autres cases à où bien il raconte à où?
4: Qui? Ma fille, qui? Il était la vraie bonne copine, il vient dans la journée, ça va. On n'a pas copine, on ne peut pas se mettre là.
1: Oui. D'accord.
4: Mais et là, il fait qu'il croit, moi, c'est la part que je suis pas, même chez moi. Vous pouvez dire, moi, elle bouge le soir. Elle est loin.
1: Oui.
4: Elle est camarade, là. Il fait écoute, moi, c'est mon camarade. Après. Et camarade, encore là. Tu camarade, je casse. À tout vers moi, je suis sorti, là, ça m'y habite, tout le monde traversé, là-bas, ça roulait. Tous les soirs, on dirait comme si vous voulez péter.
1: C'est incroyable, quand même.
4: Même. Non, mais quand il arrive au début, c'est bien. Quand on a rencontré à nous, au début, c'est bien. Quand on a rencontré à nous, là, nous sommes là, c'est bien.
1: Ah, on va après, dire le premier jour, t'es bon.
4: Non, le premier jour, t'es bon. Mais après, tout ton camarade, tout ton camarade, le soir, là, ton camarade, il y a bien un camarade. Il cause des clés, il cause des mains, mais toi, il cause des clés. Ça y est, pas chier, mon bouillon. On va aller bouillon. Mais que parce que tu connais que ça veut dire.
1: Non, dis-moi là.
4: C'est bien, bon, on mène un bouillon, à moi, on est bouillon.
1: D'accord, on est bouillon, très bien.
4: Ça fait pas chier, moi, on veut dire. Mm-mm. Non, et après, là, il peut dire n'importe quoi, il peut dire, oui, bien, je peux mais je peux dire autant, moi. Vous me mettre un pied, vous faire trouver, moi. En sorte, vous comment? Monter comme le chien pourri. Le chien pourri, hein? Ou arrose un petit peu avec un petit peu le vinaigre. Enfin, il n'est pas trop pourri, hein. Il commence à sac un peu, pas comment. Mais il faut faire prendre la feu comment.
1: Là.
4: Ma souris, il m'a donné à manger un chien. T'es. Pourquoi il montait comme un bon bougaté, je crois, ou la nuit pour le jour. Après, il a une bonne forme, parce que je ne sais pas. Parce que, ou même, enfin, pas ou même, hein, Misère, moi. Non, mais là, c'est, et là, maintenant.
1: Là où ça fait une petite pause.
4: Là, maintenant. Mais ça sorti par ici, par là-bas, voilà, là, dans la liste, c'est gars, dans la liste, donc. Ah oui, mais viens, qui fait chez moi. Par contre, c'est un homme, dit pas, vas-y, femme, il avait raison, mais pas seulement un monde. Mais elle va téléphoner, on va dire, quoi, ça sort, juge à moi. Mais non. Trop, c'est trop. Je connais ma bizarre, avoir le sourire, pas avoir la souffrance dessus mon visage, pas un bonhomme. Mais pour mes enfants, on aura. Pour mes petits-enfants, on aura. Pour mon maman, on aura. Mais pas pour un beau. Écoutez, trois fois, et tous les soirs, mon camarade me casse, et comme tu m'en as fait, pas content. Mais nous, mais quand on appelle à nous, mais attends, tout le temps, les camarades, elle, ça va, après, là, tu arrives, mais propre camarade, elle, derrière, bouillie de son petit, bon camarade, bonhomme, bouillie, mais à moi, avec moi, depuis ça, voilà, la miette, comment? Il paye les 6 mois, comme si ma caca, on paye sur la chambre. Et quand il voit que ça va pas, ouais, bon, tu peux poser ça comme pour laisser boucher. Ma personne, au moins. Non. Et elle raconte à d'autres choses histoires, mais elle ne raconte pas vraiment son réalité.
1: Oui.
4: Ben, dans ce cas-là, rapide. Ben, franchement, m'a compris, ben, dans ce cas-là, bon, même il reste comme il va trouver sur la route, encore, débouté comme dégoûté, hein. Vous connaissez le coffre, moi, j'ai un fait gâter, vomi, hein. C'est pas, vomi par l'alcool, on vomit un affaire que l'on fait manger, il passe pas. Mais là, là, on vomit tout. Tire là-bas, on a fait la terre ici. Mais, déjà, ouais. On va pas arriver à Brice là, ouais. Mais, mentir, vraiment, il fait son affaire. Et moi, je croyais que c'était vraiment, mais bon, à la Molière. Molière, il y a un lapin. Un lapin. Encore, même pas. Et encore, bon, bonhomme, c'est chaque bonne forme de.
1: Mais que les parents aussi.
4: Et après, quand c'est nous, a fait, après les vrais, à part ça, par contre, avec un homme, ça, non. On a des femmes toutes faire. Quand nous, on m'a dit, moi, nous avons des bonhommes, dans l'argent, dans l'auto, le travail, dans ceci, dans cela. Ah là, à nous pas bon. Mais à moi, on ne fera pas ça, moi. Mais après, on ne parle pas que les autres femmes, ils font ça, là. Mais c'est encore beaucoup de bonhommes que femmes, même. Dans ce, comme on dit, ils viennent dire, dans ce cas, bon, lui, il reste tout seul. Mais c'est, enfin, comme il pleut dans mon envie, alors, mon envie de chair. Et sinon, ça, il peut rester tout seul. Mais, tu sais, fais attention, c'est à moi les femmes, fais attention, tout beau, fais dire où je suis, cela, par ici, par bas. Fais attention. Après, heureusement, encore appel là-haut pour dire oui, merci, c'est ça. Et il demande, mon pote, mais écoute-moi le soir là. Merci, il a rencontré. Mais il a rencontré, mais quand il dit à moi, comme je dis, quand il téléphone à moi le soir, tous les soirs, camarades sont en cause à bord. Tous les soirs, tu sais, où sont toi, ouais. Il passe à moi ce bon camarade pour causer moi. Eh, on n'a pas besoin de causer bon camarade, moi, non, nous devons parler ensemble. Il veut parler juste avec eux. Et tout, nos camarades, c'est un bon camarade, il veut quand on se raccroche. Ça, c'est un problème. Mais on n'a pas besoin de savoir toutes bonnes amies, moi, pour l'instant. Nous viennent connaître nous pour couvrir. Hein?
1: Bon, ben là où ça fait quoi? On fait une petite pause? Des hommes? Une vraie pause, là où ça fait une petite pause, une vraie pause des hommes?
4: Ah non, là, mes téléphones, plus bon, là, on me dit, franchement, et c'est pas pour vous, hein, au contraire.
1: Oui.
4: On a fait toute une bonne pause. Ah, très merci beaucoup. Et en tout cas, parce que vous voyez, moi, les yeux,
1: vous n'êtes pas obligé de dire merci. Mais connais, on va rappeler à nous pour voir, de toute façon.
4: Non, mais là, on me dit, franchement, mais dégoûtez avec votre bouc, comment? Mais ça, c'est bonne. C'est bonne sans envie, ça, c'est bonne bouc sans envie. Voilà, c'est bon, j'ai envie. Je réfléchis juste aux autres. Et quand je trouve un bon tapis pour les autres dessus, pour poser, ben, je glisse dessus, ben, glisse encore dessus. C'est pas moi dernier, c'est pas moi, c'est mon dernier. Mais dis bonne fois, pas fait attention, bon bougon. Et puis, les commas, hein. Je t'aime ma chérie. Il va y avoir une photo, il va y avoir une. Hein. Mais pourquoi là, tu fais ça? Pourquoi? Pour gagner quoi? Vous gagnez quoi là-dedans? Ben, dis la vérité. Ben, on veut juste tirer un coup, c'est tout, et puis c'est tout. Et après, on veut revenir encore, on veut. Non. Par contre, il y en a des hommes qui passent de l'annonce, qui causent des frais d'hommes, ils disent des choses là. Et en tout cas, les femmes, maman, me dit carrément, bon, en tout cas, il ne rentrera plus des autres. Par contre, par au téléphone, il sera du fruit d'homme, moi. Mais dis pas où.
1: Mais c'est ce que Midia ou va quand même rappeler, on est d'accord.
4: Ah, mais c'est tout pour cause un petit peu,
1: ben oui.
4: C'est sûr. Mais après, pour dire pour passer une annonce, non. Ben, il connaît ce somme ça fait maintenant. Hein. Maintenant, il connaît. Pas besoin de téléphone. Après, il téléphone pour cause un petit peu, pour casser un petit peu les couilles.
1: Bien sûr.
4: Mais dans le chemin aussi, mais je trouve de mon moment. Pas besoin de téléphone à du coup, il n'a pas me rencontrer. Mais maintenant, c'est sûr, c'est pas pour quelqu'un au chemin. D'accord. Je reconnais, moi, quand les hommes regardent, moi, je ne suis pas plus belle qu'elle, je ne suis pas la princesse, moi. Mais c'est pour dire, moi, elle a fait comment? Écoutez, ben, vous mettez dans ce cas-là, c'est moi tranquille dans mon petit coin.
1: Ah là.
4: Ah, vous, et Caprice?
1: Oui.
4: Vous connaissez un affaire?
1: Dis-moi.
4: J'aime pas où, du tout. Mais en tout cas, elle a dit souvent, bien sûr, maman a dit la même chose à moi. Et je pense que lui, écoutez, s'il n'écoute pas, elle ne va pas dire, mais il va comprendre, avec moi, il ne jouait pas. Mais c'est pas un joujou, moi, mais par on est par en silicone, mais pas artificiel, moi. Mais pas bon, et là, on leur fait bien, bon truc, leur fait la main. Moi, c'est moins, moi, elle est vivante. Donc, oui, bah, pour de toute façon, les gars, ils ne pas faire bon, parce que moi, je ne bloquerai pas, de chez mon téléphone. Il va téléphoner à lui, il va téléphoner lui. Il va me connaître, il va dire où sont les assurés. Avant, on parlait plus. Mais genre, franchement, moi, je n'ai rien à foutre d'un bout commun. À moi, là. Mais t'as même pas faire. Il s'est à dire, il s'est passé de bon en temps. Mais pour faire vos meilleurs avec une fille. Ça a changé. Mais c'est bon, bougaille pour ça nous enlever d'autres formes. Parce que. Ah oui. Désolée.
1: Non, ben, soyez pas désolée, c'est comme ça.
4: Ben oui, parce que, ok. Ah non, mais pour faire des avec notre fille, avec une fille, elle est vraie. Après, si les enfants, là, c'est, je ne sais pas, de toute façon, les enfants, les adultes. Mais moi, personnellement, mais pour faire des avec une dame qui nous va comprendre à nous, voilà. Et, voilà, mais bonne personne, c'est une annonce pour une dame. Déjà, nous discutons. Et après, on verra, parce que les hommes, j'en veux plus de ces testicules de chien pourri et de ces oiseaux, la clavelle, on ne sait pas plus voir.
1: Lana de Moon l'appelle au standard, elle a dit, où t'es, à cause où prend un le temps comme ça, où prend toute l'antenne pour quoi?
4: Non, mais bon, ok, mais la faisant, c'est bon. Mais en tout cas, il y a des femmes qui comprennent la main. De verbe, à 69 ans, le temps, mais en tout cas, l'ozone, téléphone pas moi. Téléphone pas moi du tout. Pense pas dessus moi, c'est encore dessus moi, mais en temps, l'ozone, moi. En tout cas, moi, il ne veut plus l'ozone, mais il veut des femmes maintenant, mais il veut que des femmes. Femme célibataire, avec enfant, sans enfant, c'est pas un problème. De l'âge, même pas qu'on annonce en même temps, de l'âge de 40 ans jusqu'à 60 ans.
1: D'accord. 40-60.
4: 40 à 60 ans, okay. Avec enfant ou sans enfant, et plutôt dans le sud. Et voilà, et comme ça, nous va réaliser.
1: Attends, mais où lance un appel pour une femme, là, pas pour. Faut causer.
4: On pas entendu que c'est maladie, non.
1: On pas bien compris. Ah, on redonne femme pour tenter l'expérience.
4: Oui, oui.
1: Ah, d'accord, ah, ok. On veut coquer avec une femme. On va dire. On va le dire comme ça.
4: Non, juste pour au moins une femme qui entend mon annonce.
1: Pour moi, pas couillon.
4: Pour nous comprendre à nous, une femme sur un coup. C'est comme si, ben bon, non, mais c'est super bon, non. Mais c'est moi, c'est moi là-bas.
1: On aura tout entendu, hein, vraiment, on aura tout entendu ce soir, en long, en large, en travers. Mesdames, Madame McKenny veut vivre une expérience sexuelle avec une femme, pourquoi pas? L'antenne est ouverte, mais donne pas de numéro à l'antenne, on est d'accord, hein, 0262.
4: Mais seulement, à moi c'est l'homme.
1: D'accord, elle est bon, pas de problème.
4: Mais c'est une femme, c'est moi qui sera l'homme, mais il voudrait avoir une femme, il me dit carrément.
1: Bon, allez, il reste à nous 2 minutes, il me donne 5 minutes si une femme, il veut, faire l'amour avec Madame McKen, 0262 41 51 51, il laisse son numéro pour Donao après. Mais oui, Donao, bon. 2 secondes parce qu'il y en a un petit 14 et après.
4: Mais les femmes qui veulent.
1: Attends, trois. Il reste à nous 2 minutes. Allô? Il y a quelqu'un qui nous rejoint là. Bonsoir.
5: Oui.
1: C'est Brice?
5: Qui me laisse écouter vous, Madame Basquez, s'il te plaît?
1: Ah, Madame Basquez. Écoutez, votre numéro, il est pareil. Ah non, non, c'est moi, il va plus clair. Fatigué. Allez, est-ce qu'on veut son numéro quand même ou pas? Non, elle a dit, elle veut pas bonhomme. On veut un bouc ou pas?
4: Madame, elle est toujours quand même. Donnez son numéro quand même.
1: Donnez, monsieur.
4: Pour 06 92 26 43 53
1: Allez, bisous.
4: Bisous.
1: Allez, bye bye. Allez, Miss Alès, azote-moi, il est déjà minuit à l'antenne. Merci à vous pour cette émission farfelue, on va dire ça comme ça ce soir. Et je ne connais pas si c'était la pleine lune ou quoi. En tout cas, nous la passe quand même un bon moment. Merci Azote d'avoir été à l'écoute. Je vous souhaite une très belle soirée et puis me retrouve Azote très très vite. Bisous à tous, bonne nuit, tout de suite au repas.
6: Place maintenant au flash avec Maëlle Hassani. Bonsoir Maëlle.
7: Bonsoir Alexis, bonsoir à tous. Le gros des précipitations est à présent terminé dans l'Hérault et le Gard, mais les deux départements restent en alerte rouge pluie inondation en raison d'un épisode méditerranéen décrit comme exceptionnel par Météo France. Dans la commune de Saint-Hippolyte-du-Fort, il est tombé par exemple 340 litres d'eau par mètre carré, l'équivalent de 61 jours de pluie. Les écoles fermées toute la journée dans les zones concernées vont rouvrir demain. Une amende de 7500 euros requise ce soir à l'encontre de Robert Ménard, le maire de Béziers, jugé aujourd'hui pour avoir refusé de marier un Algérien sous OQTF dans sa ville en 2023, risque jusqu'à 75 000 euros d'amende, 5 ans de prison et une peine d'inéligibilité. La décision du tribunal correctionnel de Montpellier devrait être mise en délibéré. Le ministre de l'Intérieur s'inquiète d'une montée en puissance de la violence après une nouvelle journée de blocage dans les lycées. 356 établissements concernés et de nombreux débordements signalés. 625 interpellations depuis ce matin, 83 blessés dans les rangs des forces de l'ordre, 119 parmi les élèves et les personnels enseignants. Depuis l'Espagne, Emmanuel Macron condamne aujourd'hui les actes de violence et fustige les responsables politiques qui les légitiment. Une référence aux figures de LFI mobilisées aux côtés des lycéens ces derniers jours. Le maire de Saint-Denis est même allé jusqu'à considérer la violence comme légitime dans certains cas. Bali Bagayoko fait désormais l'objet d'un signalement du préfet de police de Paris à la justice pour incitation à commettre un délit. La violence n'est pas notre méthode d'action, répond ce soir l'élu insoumis. À la veille de la présentation des textes budgétaires en Conseil des ministres, Sébastien Lecornu sonne l'alerte. Le réel nous rattrape, assure le chef du gouvernement, qui souligne l'explosion des taux d'intérêt de la dette. Parallèlement, le ministre du Travail annonce un objectif ambitieux, divisé par deux le déficit de la Sécu en 2027, notamment grâce à une sous-indexation des pensions de retraite supérieure à 1260 euros. Le chef de la diplomatie israélienne dénonce ce soir un acte visant à saper les accords d'Abraham. Réaction à l'incident survenu ce matin au cours d'un vol de la compagnie Fly Dubai entre les Émirats Arabes Unis et Tel Aviv, dérouté en urgence vers l'Arabie Saoudite. Selon le Premier ministre Benjamin Netanyahou, le copilote a poignardé le commandant de bord avant de tenter de provoquer un crash. Manœuvre finalement empêchée par l'intervention de passagers. La circulation du Covid-19 s'intensifie en France. Le nombre de passages aux urgences augmente de 22% sur une semaine, 19% du côté des consultations SOS médecins. Nouveau bilan de Santé publique France dévoilé à deux semaines de l'ouverture de la campagne vaccinale. Et puis c'est le début d'un psychodrame au Portugal. Cristiano Ronaldo quitte ce soir le rassemblement avec son équipe nationale. À la veille d'un match au Danemark, l'attaquant très mécontent d'être resté sur le banc dimanche dernier contre la Norvège, promet de dire en temps voulu, je cite, les raisons de ce départ anticipé. Les relations entre le quintuple Ballon d'Or et le sélectionneur Jorge Jesus sont en tout cas très tendues. 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
6: Merci Maëlle et rendez-vous à 22h30 pour le journal de la nuit.
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6: De retour sur Europe 1, continuons d'écouter le point presse du gouvernement sur le prix des carburants.
10: Merci cher collègue, Roland Lescure l'a dit, depuis le début de cette crise, on a fait le choix d'une méthode. Cette méthode, elle est simple, c'est agir de manière ciblée, de manière concrète, en priorisant nos dispositifs de soutien vers celles et ceux qui sont le plus exposés aux hausses des prix de l'énergie et depuis plusieurs mois maintenant. Parmi eux, il y a évidemment tous nos concitoyens qui n'ont pas d'autre choix aujourd'hui que de prendre leur voiture pour aller travailler. Je pense notamment à ceux qui vivent loin de leur lieu de travail, à tous ceux pour qui la voiture n'est pas une option, mais bien une nécessité du quotidien, et ils sont très nombreux. C'est le sens des mesures que nous présentons aujourd'hui, encore une fois cohérente avec la doctrine et la méthode qui a été celle du Premier ministre depuis le premier jour de cette crise, et à la demande de Sébastien Lecornu. Nous allons donc renouveler l'aide aux grands rouleurs pour les mois d'octobre et de novembre, et élargir le nombre de Français pouvant en bénéficier. Concrètement, pour ces bénéficiaires, cette aide représentera l'équivalent de 40 centimes par litre de carburant pour 3 mois en moyenne, soit une indemnité totale versée de 100 euros. Au total, c'est donc 5,5 millions de Français, 5,5 millions de Français qui seront éligibles à cette nouvelle aide de 100 euros contre 3 millions de Français pour la précédente, soit 2,5 millions de nos concitoyens en plus. Nous l'élargissons ainsi à des catégories de revenus plus importantes, jusqu'à 2035 euros net par mois pour une personne seule, jusqu'à 6104 euros net par mois pour un couple avec enfant, ce qu'on appelle techniquement les déciles 6 et 7. Ça s'explique bien, les Français le comprennent évidemment puisqu'ils le vivent au quotidien, cette crise dure, une usure réelle se fait sentir, un impact de plus en plus fort sur le pouvoir d'achat des Français, notamment modestes, justifie cet élargissement et ce renouvellement, encore une fois, de cette aide de 100 euros. C'est un effort important, mais c'est un effort qui reste ciblé, encore une fois, vers ceux qui sont les plus touchés par ces hausses des prix à la pompe. La crise dure depuis près de 6 mois, je l'ai dit, et son impact sur le pouvoir d'achat est évidemment croissant. Par ailleurs, le versement de cette aide sera simplifié. Là encore, on tire les leçons de la précédente aide déployée. Pour ceux qui sont déjà inscrits dans le dispositif, à savoir les Français ayant déjà bénéficié de la précédente aide grand rouleur et dont les services de Bercy disposent des informations nécessaires, le versement sera automatique. On parle là des 1,2 million de Français qui ont déjà demandé et touché l'aide de 100 euros ces dernières semaines ou ces derniers mois. Ils n'auront donc aucune démarche supplémentaire à faire pour recevoir cette aide. Le versement interviendra de manière automatique. Pour les nouveaux bénéficiaires, la plateforme en ligne sera accessible simplement et rapidement. Toutes les informations permettant de vérifier son éligibilité et de demander l'aide y seront évidemment disponibles et expliquées. Et je tiens à préciser, enfin, qu'au sein de cette prolongation, une adaptation au territoire ultramarin est en cours de finalisation avec les acteurs de terrain. Comme d'habitude, donc, le guichet sera disponible sur impots.gouv.fr en octobre. Je voudrais ensuite vous dire un mot du chèque énergie qui est ce dispositif de soutien aux ménages modestes versé habituellement en avril. C'était déjà le cas en avril dernier. Et là aussi, nous voulons donner de la visibilité aux Français. Le chèque énergie sera bien maintenu dans le budget 2027. En tout cas, c'est ce que nous proposerons au Parlement lors du dépôt du projet de loi de finances 2027, dans la copie donc que le gouvernement proposera. C'est un dispositif essentiel pour les ménages aux revenus modestes qui permet de prendre en charge une partie de leurs dépenses d'énergie. Cette aide peut être utilisée directement pour régler les factures d'énergie en version papier ou en ligne et les bénéficiaires peuvent également choisir de l'affecter automatiquement à leur facture d'électricité ou de gaz. En avril dernier, le Premier ministre Sébastien Lecornu avait déjà permis d'étendre son versement automatique à 700 000 nouveaux bénéficiaires. Concrètement, c'est donc 4,5 millions de bénéficiaires qui recevront ce chèque automatiquement avec des montants allant de 48 à 277 euros, fonction du revenu du ménage. Et nous avons également décidé d'avancer son versement. Il est normalement versé en avril, il sera versé en janvier, en tout début d'année 2027. Dans un moment de forte tension sur les prix de l'énergie, le maintien d'une part et le versement d'autre part au cœur de l'hiver plutôt qu'au printemps, au moment où les factures sont les plus importantes donc, relève du bon sens. Voilà, vous l'avez compris, notre objectif est simple, il est cohérent avec les engagements du Premier ministre. D'une part, ne laisser aucun secteur exposé sur le carreau et d'autre part, continuer de manière ciblée, de manière responsable vis-à-vis de nos finances publiques, à être aux côtés des Français les plus modestes qui travaillent. Je reviendrai pas sur ce que Roland Lescure disait, mais c'est évidemment parfaitement juste. Il s'agit là de réponses de court terme. Il y a aussi des réponses de moyen et de long terme, les réponses structurelles. Cette réponse, c'est d'abord et avant tout le plan d'électrification, le déploiement du plan d'électrification, avec les bons résultats, notamment sur l'achat de véhicules électriques qui ont été explicités par Roland Lescure tout à l'heure. On continue dans cette voie-là. On aura l'occasion de proposer une phase 2 du plan d'électrification, mais on continue à marcher sur nos deux jambes, répondre à l'urgence et préparer l'avenir. Je vous propose de passer la parole à Serge Papin, voilà, qui va embrayer sur un certain nombre de mesures sectorielles.
11: Merci Maude. Roland Lescure l'a rappelé, ce que nous vivons, nous ne l'avons pas choisi. Ce conflit a surgi, évidemment, il a des conséquences sur le pouvoir d'achat des Français, mais aussi sur la trésorerie des entreprises. Et face à cela, on fait front commun. Ma collègue ministre de l'Énergie vient de présenter la part que l'État prend pour soutenir les grands rouleurs. Mais faire front commun, c'est aussi permettre aux entreprises de soutenir leurs salariés pendant la période. Pour cela, il y a un outil qui s'appelle la prime carburant. L'employeur qui le veut et qui le peut la verse à un salarié. Nous allons l'étendre à un plafond qui passe de 600 à 1000 euros. C'est une prime qui est défiscalisée et

0: sont directement en ligne. Leur numéro de portable, leur adresse mail, vous pouvez les appeler, ce sont les conseillers départementaux, CDED, ou les commissaires à la prévention, CRP. Faire front commun, c'est aussi aider les secteurs et les professions les plus exposées à cette hausse inédite du prix du carburant. C'est notre philosophie depuis les premiers jours de cette crise. Mes collègues Stéphanie Rist pour la santé et Catherine Chabot pour la pêche détailleront les dispositifs qui sont propres à leur secteur. Et moi, je vais parler d'abord du BTP. Ces entreprises qui ne peuvent pas du jour au lendemain se passer de GNR pour faire tourner leurs engins de chantier. L'aide sera donc prolongée de 20 centimes par litre. On l'avait mise en place pour les entreprises de moins de 50 salariés. On la prolonge jusqu'au 31 décembre. Ce sont 35 000 entreprises qui sont éligibles à cette aide. Et pour celles qui ont besoin de trésorerie rapidement, BPI France a mis en place ce qu'on appelle des prêts flash, des prêts d'urgence qui sont disponibles rapidement. Pour les agriculteurs, l'aide GNR est également reconduite jusqu'au 31 décembre. Et je rappelle les travaux de consultation aussi des agriculteurs qui sont en route, qui sont menés par ma collègue Annie Genevard dans un plan plus global appelé plan sécheresse agricole. Enfin, je veux rebondir sur la règle d'or qu'a évoquée mon collègue David Amiel. Cette règle, évidemment, elle s'applique à l'État comme à tous les acteurs de la chaîne carburant. La surveillance des marges de transport et de distribution se poursuit, d'autant plus attentivement que les prix des produits raffinés ont augmenté. Donc tout le monde doit jouer le jeu et j'y serai particulièrement vigilant. Nous avons un observatoire que nous mettons à jour chaque semaine et qui permet d'évaluer l'évolution des marges des distributeurs de carburant. À ce jour, on n'observe pas d'effet d'aubaine, mais si nous venions à constater justement des dérapages, on prendra très vite des mesures, notamment pour encadrer les marges. Tout cela est prêt. Nous continuons avec mes collègues à suivre l'évolution de la situation jour après jour. Ce conflit, nous ne l'avons pas choisi, mais nous choisissons ensemble de faire front commun pour les Français, pour les entreprises et pour les travailleurs. Voilà, je passe la parole maintenant à ma collègue Catherine Chabot.
1: Cette crise impacte directement la rentabilité des entreprises de pêche et ça a été rappelé par mes collègues. Et depuis le début, le gouvernement est aux côtés des pêcheurs avec un objectif, leur permettre de continuer à sortir en mer et de pouvoir rémunérer leurs équipages, exercer leur travail dans de bonnes conditions, alimenter toute la chaîne de valeur jusqu'à nos assiettes. Alors, ces aides carburants pour les pêcheurs vont donc être prolongés jusqu'à la fin de l'année, jusqu'à fin décembre. C'est inédit car nous donnons de la visibilité sur 4 mois. Le montant de l'aide sera par ailleurs indexé à l'évolution du cours du carburant au maximum de ce que permet le cadre européen, quelle que soit la hausse des cours dans les semaines à venir. Alors concrètement, cela signifie que l'aide couvrira 70% de la hausse des coûts du carburant par rapport à la situation d'avant-crise. Concernant les versements de ces aides, les paiements ont été accélérés considérablement ces dernières semaines et nous maintenons ce rythme. Pour la deuxième phase, le guichet ouvrira dans les tout prochains jours et nous prenons l'engagement que chaque dossier sera payé, chaque dossier complété sera payé sous maximum 4 semaines. Enfin, pour répondre aux difficultés de trésorerie, le gouvernement met en place un prêt à taux zéro garanti par l'État qui pourra aller jusqu'à 50 000 euros et qui sera opéré par le réseau territorial de BPI France au plus près des entreprises. Les armateurs pourront demander ce prêt dès le 1er octobre à travers un formulaire dédié sur le site de BPI France et il sera versé à partir de mi-octobre. Il s'agit là d'un prêt à court terme, 36 mois, avec la possibilité d'un différé de remboursement de 12 mois sans garantie ni collatéral demandé à l'emprunteur. Je le rappelle, c'est donc un prêt qui vise à soulager les entreprises, les trésoreries des entreprises qui en ont le plus besoin. Voilà, je vous remercie, je passe la parole à ma collègue Stéphanie Rist.
2: Merci, bonjour. Je voudrais vous parler des professionnels qui utilisent leur véhicule.

0: capsule personnelle pour prendre soin de nous. Pendant la canicule, j'ai eu l'occasion de le dire, il y a eu une surmortalité des personnes à domicile qui a confirmé l'importance des professionnels qui viennent prendre soin de nos familles, de nos enfants à domicile. Et donc je vais vous parler des aides pour les infirmières libérales qui ont l'aide élargie aux grands rouleurs de 100 euros si elles peuvent en bénéficier. Et j'ai demandé à l'assurance maladie qu'il puisse y avoir une information sur les modalités pour obtenir cette aide dans le cadre pour éviter un éventuel non-recours. Nous créons par ailleurs pour ces infirmiers, dont certains font énormément de kilomètres, plus de 100 kilomètres par jour, nous créons un bonus territoire ruralité de 80 euros qui, pour les infirmiers qui feront plus de 100 kilomètres par jour, ça correspond à plus de 25 000 infirmières dans notre pays auront ce bonus de 80 euros. Enfin, pour ces infirmiers et infirmières, il y aura la possibilité de repousser, si elles le souhaitent, le paiement de leur cotisation URSSAF sans pénalité. Maintenant, concernant les aides à domicile, vous le savez, au printemps, nous avions pu apporter des mesures pour ces professionnels qui sont des professionnels que chacun d'entre nous connaît parce qu'elles s'occupent des personnes les plus fragiles. C'est des professionnels qui ont très souvent qui travaillent avec un temps de travail partiel, le plus souvent subi, et qui ont en moyenne un salaire de 700 euros par mois. Il y avait des mesures dont Roland Lescure a pu en parler, notamment le leasing social pour obtenir une voiture électrique entre 50 et 100 euros par mois, qui est toujours disponible. Mais nous rajoutons pour ces aides à domicile l'accès spécifique à l'aide grand rouleur, donc de 100 euros, pour toutes celles qui utilisent leur véhicule personnel, qui travaillent un mi-temps ou plus et qui font 30 kilomètres par jour. C'est des professions itinérantes et qui ont besoin de pouvoir entrer dans ce dispositif. Et comme elles sont dans des situations fragilité, nous créons cette extension d'aide grand rouleur pour ces professionnels. Enfin, dans le cadre du débat parlementaire, nous sera portée la question d'un dispositif de stabilisateur économique qui sera structurel pour les professionnels de santé à domicile et qui permettra, selon le débat que nous aurons dans le budget, de pouvoir régler ces à-coups de hausse de carburant. Voilà, je vous remercie.
1: Merci Madame la Ministre. On entend bien ici ou là dans cette période électorale certaines et certains qui veulent souffler sur les braises. Nous entendons les inquiétudes des Françaises et Français qui parfois d'ailleurs s'expriment sous la forme d'une colère. Et ces inquiétudes et cette colère, elles sont sincères et nous devons y répondre et c'est ce que nous faisons aujourd'hui. Nous amplifions les aides, en augmentant certains soutiens, comme l'aide aux gros rouleurs, de 20 centimes en moyenne à 40 centimes sur 3 mois, octobre, novembre et décembre. Nous l'élargissons avec plus de 2 millions de nos concitoyens qui seront concernés, y compris des dispositifs spécifiques pour des populations comme les infirmières, particulièrement en première ligne. Et nous allons rester agiles, parce que nous l'avons montré depuis 7 mois, nous savons nous adapter à l'évolution de la situation, nous allons continuer à la suivre, s'assurer qu'on n'ait aucun enjeu d'approvisionnement en France, et évidemment adapter nos dispositifs en temps, j'allais dire réel, en tout cas au fur et à mesure que cette crise se développera. Nous souhaitons préserver les plus modestes, les travailleurs, rester aux côtés des Français dans un moment difficile. Merci.
2: On va débriefer cette conférence de presse avant d'écouter les questions des journalistes dans quelques secondes. Jean-Paul Chappel, notre éditorialiste économie à France Télévisions. D'abord, on va débriefer les annonces. Première annonce qui concerne les gros rouleurs.
3: Oui, c'est la principale annonce de cette conférence de presse. Elle concerne les personnes qui ont une distance de plus de 15 kilomètres entre leur domicile et leur travail. Ils sont donc obligés de prendre leur véhicule et qui ont des revenus modestes. Jusqu'à présent, ils ont touché une aide de 100 euros une seule fois. Ça, c'était valable jusqu'à la fin de ce mois-ci. Eh bien, ce que le ministre annonce, c'est qu'il y aura 100 euros supplémentaires sans faire de démarche supplémentaire. C'est-à-dire que ceux qui ont touché 100 euros toucheront à nouveau 100 euros.
2: Parce qu'une question a été posée sur les retards de paiement de cette aide et c'est David Amiel, le ministre des Comptes publics, qui va répondre.
1: D'euros, ce sera sous l'enveloppe des 1,4 milliard qui avait d'ores et déjà été estimé, parce que vous le savez, notamment pour le dispositif Grand Rouleur, tous les Français qui y avaient le droit ne l'ont pas demandé. C'est la raison d'ailleurs pour laquelle on élargit aussi aujourd'hui le dispositif, raison pour laquelle on aura aussi un versement automatique pour les Français qui ont d'ores et déjà demandé l'aide de 100 euros pour les 6 premiers mois, pour que évidemment il n'y ait pas une deuxième démarche à faire. Donc c'est une logique de simplification et d'extension, comme ça a été rappelé par Roland Lescure.
4: Et puis sur les délais, évidemment, on les regrette, mais on les comprend. On a mis en place des nouveaux dispositifs, pour certains extrêmement ciblés. C'était le cas notamment pour les pêcheurs, je regarde la ministre de la Pêche, mais aussi, vous l'avez dit, pour les transporteurs routiers. Je dirais, ça y est, là, on est monté en régime de croisière, si j'ose dire. Les dispositifs sont en place, les versements sont désormais beaucoup plus précoces, et on a tiré les leçons, évidemment, de ces enjeux de démarrage dans les nouveaux dispositifs. Je le répète, celles et ceux qui ont déjà fait la demande, qui ont déjà eu l'aide Gros Rouleur, la recevront automatiquement, sans avoir besoin de se reconnecter. Et pour les autres, évidemment, le guichet sera ouvert en octobre et les versements seront aussi rapides que possible.
5: Bonjour mesdames et messieurs les ministres, Milan Arjolas pour BFM TV. Certains demandaient, y compris dans votre camp, le doublement de ces aides. C'était le cas par exemple d'Edouard Philippe. Pourquoi n'avoir pas conservé cette piste ou à tout le moins augmenté ce plafond? Et puis une deuxième question sur l'approvisionnement. Le président de la République a écrit à Ursula von der Leyen hier pour s'inquiéter de risques sur les circuits d'approvisionnement. Le ministre de l'économie, vous en l'occurrence, s'est montré plus optimiste. Est-ce que concrètement il y a un risque de pénurie sur les carburants d'ici l'hiver? Est-ce que vous l'excluez?
4: Bon, d'abord, la dernière fois que j'ai vérifié, 2x20, ça faisait bien 40. On a doublé l'aide Gros Rouleur. C'est ce qu'on annonce aujourd'hui. On est à 100 euros sur 3 mois. On avait versé 100 euros sur 6 mois. Les aides Gros Rouleur sont doublées. On a aussi augmenté le plafond des aides par litre de carburant sur les pêcheurs. Donc on s'adapte évidemment. Et je rajoute qu'on a augmenter le nombre de personnes éligibles. Alors on l'a pas tout à fait doublé, on était à 3 millions, on est aujourd'hui à 5,5 millions, on n'est pas loin de doubler aussi. Donc non, on entend à la fois les propositions des uns et des autres, mais surtout les inquiétudes auxquelles on faisait référence. Peut-être que sur les enjeux d'approvisionnement, tu veux compléter, Mon?
6: Oui, je vous réponds simplement en vous disant que le rôle du gouvernement, et évidemment à la demande du président de la République, c'est de se préparer à l'ensemble des scénarios. Je ne sais pas vous dire quelle sera l'évolution de la situation au Moyen-Orient, dans le détroit d'Ormuz, sur le pipeline saoudien dans les mois à venir. Et donc le président de la République, évidemment, a demandé à son gouvernement, et le fait lui-même, de s'impliquer sur l'ensemble, d'utiliser l'ensemble des leviers qui pouvaient permettre de détendre le marché. C'est ce qu'on fait à l'échelle européenne avec là encore des discussions pour acquérir un certain nombre de flexibilités. C'est le cas sur le biocarburant par exemple, c'est le cas sur un certain nombre de normes entre les normes été et les normes hiver. Tout ça, ça vise notamment à permettre d'augmenter nos capacités de raffinerie et donc à encore une fois détendre d'éventuelles tensions sur les questions de volume. Et puis il y a ensuite tout ce qui est fait à l'échelle internationale. Je rappelle ce que le président en fait depuis des mois maintenant pour travailler à une réouverture pacifique du détroit d'Ormuz, ce que la France fait dans la région pour l'escorte d'un certain nombre de navires dans la mer Rouge avec l'opération Aspides, et puis ce que le président a initié encore ces derniers jours pour sécuriser des stocks de carburant. Ça a été le cas avec l'Irak la semaine dernière, c'est le cas en ce moment même, depuis il y a quelques jours, avec le Canada. Et donc, là encore, on prépare l'ensemble des scénarios et on utilise tous les leviers disponibles.
7: Éric Dorit-Maten pour CNews. Est-ce que vous ne craignez pas quand même de décevoir un grand nombre de Français qui ne sont peut-être pas considérés comme très modestes, puisque j'ai compris que c'était jusqu'à 2000 euros on pouvait avoir ces aides? Est-ce que ça ne va pas poser un problème pour tous ceux qui roulent au quotidien et qui souffrent avec le pouvoir d'achat, et même si le carburant passe à 3 euros très prochainement? Que fera-t-on?
4: Oui, j'ai bien entendu que les prévisions de prix à l'essence dépassaient, je dirais, toutes les craintes des uns et des autres. Nous, on gère la situation en fonction de la situation réelle. Et elle est déjà assez compliquée comme ça, pour éviter d'aller faire peur sur des niveaux de prix, d'abord qu'on n'a pas atteint, loin de là, et qui ne sont pas à l'heure du jour
1: à ce stade. Il faut qu'on se prépare à toutes les éventualités, et c'est les raisons de l'agilité qu'on souhaite continuer à développer dans le calibrage de ces aides. Mais en l'occurrence, aujourd'hui, nous mettons en place des aides ambitieuses, on l'a dit, on les double pour les gros rouleurs, on touche près de 5,5 millions de personnes, et vraiment c'est sur la situation actuelle qu'on réagit. Le diesel est à un peu plus de 2,40, l'essence à plus de 2,20, j'allais dire c'est déjà beaucoup, et on souhaite évidemment, je le répète, David Amiel l'a dit, celles et ceux qui nous appellent à des baisses généralisées de taxes pour tout le monde mentent. C'est préparer des notes salées qu'il faudra payer ensemble. Je pense que les Françaises et les Français qui sont moins exposés à cette crise comprennent qu'on réserve ces aides à celles et ceux qui sont les plus exposés. Nous souhaitons préserver l'activité, nous souhaitons préserver le pouvoir d'achat de celles et ceux qui sont les plus exposés. Nous souhaitons aussi préserver nos comptes publics. Je pense que ça aussi, tout le monde le comprend. Tu veux rappeler peut-être les niveaux exacts, parce que tu les as dit dans ton intervention, de celles et ceux qui auront besoin des aides ?
6: Pardon, rappeler les niveaux exacts, donc jusqu'à quel niveau de revenus les Français qui ont accès à cette aide gros rouleur, deuxième version si je puis dire, y auront droit. Pour une personne seule, vous y avez droit si vous touchez jusqu'à 2035 € net par mois. Dans la précédente version, c'était 1508 € net par mois. Pour un couple avec deux enfants, vous avez droit à cette aide gros rouleur si vous touchez jusqu'à 6104 € net par mois. 6104 € net par mois. Dans la précédente version, c'était 4325 € net par mois. Voilà, je ne vais pas vous faire l'ensemble des catégories, couple avec un enfant, deux enfants, trois enfants, quatre enfants, mais c'est pour vous montrer que on va vraiment chercher des catégories de revenus supplémentaires par rapport à ce qu'on a mis en place auparavant. Et c'est justifié parce que cette crise dure, qu'elle s'installe dans le quotidien des Français, que l'usure se fait ressentir sur des catégories de population de plus en plus importantes.
8: Bonjour messieurs, dames les ministres, Jacques Serret, Europe 1. Une question pour rebondir, madame Bréjon. Ces montants que vous indiquez, c'est avant ou après impôt ?
6: Pardon ?
1: Après impôt.
6: C'est revenu net, donc c'est avant prélèvement à la source, si c'est la question.
8: Net, ok, donc avant impôt.
1: C'est ce qu'on appelle le salaire net, donc c'est après cotisation sociale, mais avant paiement de l'impôt, pour ceux qui en payent.
8: Si je peux me permettre une autre question, pardon, monsieur Amiel, vous expliquez qu'il n'y a pas eu, qu'il n'y a pas et qu'il n'y aura pas de surplus du haut. Il n'y a pas de cagnotte sur les carburants. S'il n'y aura pas, alors pourquoi prendre cet engagement justement aujourd'hui ?
9: Mais tout simplement pour répondre au moindre doute qui pourrait exister. Parce que la perception, elle compte aussi. Donc je l'ai dit, il n'y a pas eu de cagnotte. Les chiffres que j'évoque sont publics. Il n'y a pas de cagnotte. Et pour tous ceux qui nous disent, mais peut-être qu'à l'avenir, il y en aurait une, etc., eh ben, c'est la raison pour laquelle on mettra dans la loi ce principe. On sanctuarisera pour 2027 ce qu'on a constaté en 2026.
10: Merci à tous d'avoir écouté la semaine politique sur Europe 1. Et dans un instant, c'est la libre antenne.
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10: Europe 1, il est 22h30. Place maintenant au journal avec vous, Maëlle Hassani. Bonsoir.
13: Bonsoir Alexis, bonsoir à tous.
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10: Maëlle Hassani.
13: Et à la une de votre journal, une montée en puissance de la violence dans les blocages de lycées. C'est l'inquiétude exprimée ce soir par le ministre de l'Intérieur. 625 interpellations depuis ce matin dans toute la France. 83 blessés parmi les forces de l'ordre. Les débordements se multiplient, parfois encouragés par des élus LFI. Illustration dans le Nord, dès le début de ce journal. Une tentative d'attentat djihadiste selon le gouvernement israélien. Un vol de la compagnie Fly Dubai, censé relier les Émirats Arabes Unis à Tel Aviv. Dérouté en urgence vers l'Arabie Saoudite ce matin, l'un des copilotes aurait essayé de provoquer un crash. Les explications à suivre. Dans ce journal également, le récit de l'audience au tribunal correctionnel de Montpellier où le maire de Béziers, Robert Ménard, est jugé pour avoir refusé de marier un Algérien sous OQTF. Les réquisitions viennent de tomber.
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13: Le ministre de l'Intérieur s'inquiète ce soir d'une montée en puissance de la violence dans le cadre des blocages de lycées. 356 établissements concernés aujourd'hui et encore des débordements signalés partout en France. 625 interpellations depuis ce matin, 83 blessés dans les rangs des forces de l'ordre, 119 parmi les élèves et les personnels enseignants. Situation tendue ces dernières heures dans le département du Nord. Le récit du correspondant d'Europe 1 à Lille, Maximilien Carlier.
14: À Lille, à Loos, à Roubaix, mais aussi à Valenciennes, le mouvement de protestation des lycées fait tache d'huile. Poubelles incendiées, vitrines brisées et tensions avec les forces de l'ordre. Parmi ces jeunes qui manifestent pacifiquement, il y a une minorité de casseurs, selon Jean-Pierre Cloez. C'est le délégué syndical Alliance Police Nationale dans les Hauts-de-France.
15: Il y a des gens qui n'ont rien à voir avec l'établissement scolaire, qui sont là juste pour semer le chaos, pour commettre des exactions, des dégradations. On a des enseignants qui sont insultés, qui sont molestés et ça c'est pas normal.
14: À Lille, devant le lycée Baggio hier, un professeur a été menacé et frappé au dos par des jeunes encagoulés. Sophie Béjean, rectrice de l'Académie de Lille.
16: Je l'ai eu au téléphone hier, il était évidemment choqué, il a été poursuivi, bousculé, nous trouvons ça absolument inacceptable.
14: Le rectorat et l'enseignant ont porté plainte. Sur les réseaux sociaux, on voit des affiches générées par l'IA appelant à des blocages dans d'autres lycées demain. À Lille, Maximilien Carlier, Europe 1.
13: Et l'Union syndicale lycéenne appelle à poursuivre ce mouvement demain au niveau national. Des universités pourraient aussi rejoindre la mobilisation. Emmanuel Macron s'est exprimé aujourd'hui sur ces blocages. Les responsables politiques ne sont pas là pour agiter les peurs et faire commettre le pire, déclare le président de la République. En référence aux figures de la France insoumise, omniprésentes ces derniers jours dans les rassemblements. C'est le cas du maire de Saint-Denis, Bali Bagayoko, qui fait désormais l'objet d'un signalement du préfet de police de Paris à la justice pour incitation à commettre un délit. Et le ministre de l'Intérieur, Laurent Nunez, confirme également ce soir l'ouverture de 3 enquêtes par la police des polices après des blessures infligées à des lycéens. Les faits signalés se sont produits à Sevran et Saint-Ouen-l'Aumône en région parisienne, mais aussi à Tours, où les lésions constatées sur l'œil d'un jeune homme sont compatibles avec un tir de LBD, selon la procureure de la République. Direction le tribunal correctionnel de Montpellier, à présent, où un maire très médiatique comparaît depuis ce matin. Robert Ménard est jugé pour avoir refusé de marier en 2023 un Algérien sous obligation de quitter le territoire français dans sa ville de Béziers. Bonsoir Charles Hulier.
17: Bonsoir à tous.
13: Vous avez assisté à l'audience pour Europe 1 et les réquisitions sont tombées il y a une heure.
17: Oui, l'audience vient de se terminer ici. Elle aura quasiment duré 9 heures. 7 500 € d'amende ont été requis à l'encontre de Robert Ménard. Si ces réquisitions sont suivies, le maire de Béziers échapperait donc, vous l'avez compris, à l'inéligibilité. C'était l'enjeu principal de cet après-midi. Je vous propose d'écouter Robert Ménard. Il s'est exprimé à la sortie du tribunal il y a quelques minutes.
18: La tentation des gens ici et des parties civiles, c'était d'un côté il y a une sainte et de l'autre côté il y a un monstre qui a pas de cœur et qui s'en prend à une pauvre famille. Attendez, pardon, son mari a violé la loi française, a refusé d'appliquer la loi française. Elle est tout sauf quelqu'un qui a pas des idées politiques. C'est une militante politique. C'est son mari qui le dit, c'est pas moi.
17: Voilà, Robert Ménard qui va donc dès ce soir pouvoir rentrer à Béziers. Il sera fixé sur son sort d'ici 2 mois, c'est-à-dire le 1er décembre prochain.
13: Charles Huillier en direct du tribunal correctionnel de Montpellier pour Europe 1. Le département de l'Hérault toujours en alerte rouge pour pluie, inondation ce soir, tout comme le Gard. Un épisode méditerranéen décrit comme remarquable par Météo France est en cours. Les habitants des zones touchées sont invités à rester chez eux. Les transports en commun sont à l'arrêt et les écoles fermées aujourd'hui rouvriront demain. Météo complète à la fin de ce journal.
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13: Sommes-nous passés tout près d'un détournement d'avion au Moyen-Orient ce matin? Le gouvernement israélien parle en tout cas ce soir d'une tentative d'attaque djihadiste. Après l'atterrissage d'urgence d'un vol Fly Dubai censé relier les Émirats Arabes Unis à Tel Aviv et finalement dérouté vers le nord de l'Arabie Saoudite, Caroline Baudry.
19: Oui, alors que l'avion s'approche de la frontière jordanienne avec à son bord 174 passagers, il perd brusquement de l'altitude, plonge en chute libre. Les passagers qui se voient déjà morts décrivent alors un énorme chaos près du cockpit. Un homme, visage ensanglanté, témoigne dans une vidéo.
20: Nous avons maîtrisé un terroriste. Tout le monde est sain et sauf, sauf le pilote.
19: Et ce dernier aurait été poignardé par son collègue avant qu'au moins trois passagers parviennent à entrer dans le cockpit, secourir le pilote blessé, ligoter l'agresseur et stabiliser l'avion comme vu, je cite, dans une série télévisée des héros salués par le Premier ministre israélien Benjamin Netanyahou.
20: L'avion atterrit sans encombre à l'aéroport de Tabouk en Arabie Saoudite. Tous les passagers sont hors de danger. Le pilote auteur de l'attaque au couteau a été arrêté et est actuellement interrogé par les autorités saoudiennes.
19: Les raisons de l'altercation sont inconnues à ce stade, a déclaré Fly Dubai dans un communiqué appelant à s'abstenir, je cite, de spéculations prématurées. Les premiers éléments relayés par la presse israélienne évoquent un assaillant décrit comme un extrémiste religieux par ses collègues.
13: Caroline Baudry, et ce soir l'État hébreu assure que cet incident est, je cite, une attaque contre les accords d'Abraham. Ce processus diplomatique entamé en 2020 et visant à normaliser les relations entre Israël et les Émirats Arabes Unis. Le pilote indien blessé par son copilote à bord de l'avion est toujours hospitalisé en Arabie Saoudite ce soir. Et cette affaire intervient sur fond de guerre au Moyen-Orient dont les répercussions économiques se font sentir très concrètement sur le pouvoir d'achat des Français. L'inflation estimée à 3% sur un an au mois de septembre contre 2,4% en août, selon les derniers chiffres de l'INSEE. Dans ce contexte difficile, le gouvernement présentera demain en Conseil des ministres ses textes budgétaires pour 2027. Objectif fixé, 54 milliards d'euros d'efforts dans le budget de l'État et un déficit de la Sécu divisé par deux. Pour ce faire, le ministre du Travail prévoit notamment une sous-indexation des pensions de retraite supérieure à 1260 euros, mais aussi une diminution du plafond de l'abattement fiscal de 10% pour les retraités. Il passerait alors de 4 439 à 3 000 euros. Et puis un séisme pour le football portugais. Cristiano Ronaldo quitte le rassemblement de l'équipe nationale à la veille d'un match au Danemark après avoir refusé de participer à un entraînement. L'attaquant très mécontent de ne pas être entré en jeu contre la Norvège dimanche promet, je cite, de dire en temps voulu la vérité sur les causes de ce départ anticipé. Les relations entre le quintuple Ballon d'Or et le sélectionneur Jorge Jesus semblent en tout cas très tendues. Un point sur les marchés financiers.
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13: Et clôture en baisse ce soir sur les places boursières européennes, mais particulièrement à Paris, qui recule de moins 0,89% à 7 964 points. Les investisseurs sont inquiets à la veille de la présentation des textes budgétaires par le gouvernement Lecornu. Clôture en baisse également à Francfort, moins 0,79%, à Londres, moins 0,29%, et à Milan, moins 0,84%. Aux États-Unis, clôture en ordre dispersé à Wall Street, moins 0,86% pour le Dow Jones, plus 0,23% pour le Nasdaq.

0: Marlène Duret, des alertes rouges et oranges sont toujours en cours.
1: Et oui, alors rouge, pluie, inondation dans l'Hérault et le Gard jusqu'à minuit. Ensuite, c'est rétrogradé en orange jusqu'à 9h demain matin. Rouge également pour le paramètre cru, hein, pour le fleuve le Lèze dans l'Hérault, alors que le Gard reste en orange pour les crues. Notez que ces deux départements sortiront de l'alerte orange aux orages tout à l'heure à minuit. Et puis, il nous reste un département, les Bouches-du-Rhône, avec cette alerte orange pluie, inondation qui, elle, prendra fin à midi demain. Donc, encore un peu d'agitation ce soir et cette nuit, entre la moyenne, basse vallée du Rhône, la région de Marseille, le littoral varois. Ensuite, les pluies et les orages vont se décaler vers la mer. Voilà, donc on va retrouver un temps moins agité, mais on a quand même ce front arrivé par l'ouest, front pluvieux qui va gagner l'est du territoire demain, donc vraiment du Grand Est en allant vers l'Auvergne-Rhône-Alpes, la Provence et la Corse, avec des pluies qui vont un peu se réactiver et s'accompagner de coups de tonnerre. Quant aux températures, elles vont baisser partout. On peut perdre jusqu'à 6 à 8 degrés entre le sud-ouest et le Grand Est demain après-midi. Comptez en général 18 à 23 avec 21 à Paris et un peu plus sur le pourtour méditerranéen, 23 à 26. Ça peut même monter jusqu'à 27 à 30 degrés en Corse.
0: Merci beaucoup Marlène Duret, 22h40 sur Europe 1, juste avant de retrouver la Libre Antenne avec Valérie Darmon. Place à l'interview politique. Le nouveau secrétaire général des Jeunes Communistes de France, Bastien Bonargent, répond aux questions de Clélie Mathias.
2: Bonjour Bastien Bonargent.
3: Bonjour, merci de l'invitation.
2: Alors, on va venir sur la jeunesse dans un instant. On a été marqué par ce que disaient les pompiers qui luttaient contre les incendies cet été. Là, ils manifestent, ils sont dans la rue, et ça fait déjà plusieurs semaines que cela dure. Qu'est-ce que vous proposez, vous, au Parti communiste, pour les aider ?
3: Ben, je pense qu'il faut aujourd'hui davantage de moyens pour aider les pompiers, que ce soit des moyens matériels, mais aussi des moyens humains. On entendait le témoignage de beaucoup de salariés pompiers cet été qui disaient que ils devaient se reposer parfois sur un nombre de volontaires qui était insuffisant et surtout des moyens humains qui étaient pas satisfaisants. Donc je pense qu'aujourd'hui il faut qu'on puisse les accompagner sur ce plan-là, que ce soit des moyens matériels ou des moyens humains.
2: Avec un budget, enfin, ça serait budgété.
3: Oui, je pense qu'il faut.
2: Si le Parti communiste arrive au pouvoir, par exemple.
3: J'ai pas le chiffre en tête, mais effectivement, je pense qu'il faut savoir en mettre les moyens. Enfin, on parle quand même d'une situation de qui est importante. On fait face à des épisodes de canicule importants. On a vu les incendies dans ce pays. Donc, limite, j'ai envie de dire que la question budgétaire et la ligne budgétaire, c'est une question qui se posera après. Aujourd'hui, la priorité, c'est de pouvoir répondre aux situations. C'est important, mais combien d'argent ça nous coûte quand on laisse les pompiers en difficulté faire face aux flammes, comme on l'a vu cet été. Donc, voilà, moi, je pense qu'il faut savoir en mettre les moyens.
2: Lycéens, puisque parallèlement à ces manifestations de la fonction publique, on le sait, hein, il y a des blocages dans les lycées qui se poursuivent. Bastien Bonargent, au Parti communiste, est-ce que vous soutenez ce mouvement de mobilisation des lycéens ?
3: Ah oui, bien sûr, non seulement on le soutient, on est aussi pleinement à l'initiative. On a impulsé ce matin avec le mouvement des Jeunes Communistes de France, plus 50 blocages un peu partout en France, et je pense qu'il faut là aussi entendre aujourd'hui la colère des lycéens qui sont quand même dans une situation particulière et qui demandent aujourd'hui une seule chose, c'est de pouvoir construire leur avenir et le pays dans lequel ils évolue. Donc je pense qu'il faut qu'on puisse répondre à leurs attentes.
2: Est-ce que vous ne pensez pas que ce mouvement est instrumentalisé par la France Insoumise, comme a pu le dire le gouvernement ?
3: Non, je pense pas. D'ailleurs, je pense que c'est pas un conflit entre le gouvernement et la France Insoumise, c'est un conflit généralisé entre la jeunesse dans sa diversité, qui a des aspirations importantes et qui, je le répète, le dit, veut construire le pays, et un gouvernement qui, aujourd'hui, est incapable de faire quoi que ce soit pour y répondre et qui, pire même, depuis des années, n'a fait que s'aborder les moyens dans les lycées, l'orientation des élèves avec Parcoursup, et j'en passe. Donc, je pense effectivement qu'il faut accompagner ces mobilisations et pas de récupération politique. Nos revendications sont les mêmes. Nos lycéens étaient mobilisés ce matin et on est pleinement avec eux.
4: Hélène Rouet. Alors, Bastien Bonargent, de ce que je commence à comprendre un peu de ce mouvement, déjà, il y a beaucoup de lycées dans lesquels ça dégénère. Quand on interroge les lycéens sur un micro-trottoir et qu'on leur demande leurs revendications, la grande majorité est incapable de nous en donner seulement une. Et alors, on a un peu le sentiment, en fait, que c'est-à-dire que c'est un mouvement où il y a juste de la violence, avec beaucoup de jeunes qui sont cagoulés pour précisément ne pas être reconnus, des violences envers les journalistes, des violences envers les policiers. Donc, je vois pas trop où ça va, en fait. À part si vous voulez avoir des espèces de jeunes qui sont dans une espèce d'oisiveté et ils se disent, tiens, il y a un mouvement de groupe et comme ça, ça va nous permettre de louper les cours. Je vous avoue que j'ai du mal à comprendre même les revendications de ces jeunes-là.
3: Non, mais je suis pas d'accord. Je pense qu'on n'a pas vu la même chose. Et vous savez, nous, on était présents ce matin aux côtés.
4: Les images
3: des lycéens. Aux côtés des lycéens. Oui, ben, je vous enverrai aussi, si vous souhaitez, des images de témoignages qu'on a récoltés de lycéens et de lycéennes, qui ont les idées très claires sur ce qu'ils revendiquent dans ce mouvement. Que ce soit des moyens pour pouvoir avoir une éducation correcte et des moyens pour les l'école publique, qui revendique l'abrogation de Parcoursup, qui aujourd'hui quand même s'aborde la vie de dizaines de milliers de lycéens en chaîne pour des, avec de la sélection sociale, qui revendique aujourd'hui qu'une seule chose, c'est de pouvoir quand même s'émanciper et construire le pays dans lequel aujourd'hui ils évoluent. Donc moi je suis pas d'accord avec l'idée de dire que ces lycéens et lycéennes, ils ont pas de revendications, c'est pas vrai. Et pour ce qui est de la violence, moi j'entends effectivement, mais on a vu aussi aujourd'hui, on a vu aujourd'hui la répression très forte qui s'est abattue sur les lycéennes et les lycéens qui se sont mobilisés hier, les situations de violence, et on a un gouvernement qui essaye aujourd'hui de détourner pour avoir à éviter de répondre justement aux revendications des lycéennes et des lycéens, de détourner le sujet sur la question de la répression. Mais attendez, elle est où la violence aujourd'hui quand on fait face à un gouvernement qui n'entend absolument rien? Ça fait des dizaines d'années, moi, que je suis militant, ça fait des dizaines d'années qu'on alerte sur la question de l'orientation, des dizaines d'années qu'on alerte sur les moyens dans l'éducation nationale, le manque de profs. On a quand même fait une rentrée scolaire où, au mois d'août, avant même la rentrée de septembre, on savait qu'il manquait un prof dans deux tiers des établissements. C'est quand même une situation catastrophique. Si le gouvernement n'entend rien, et ben que la mobilisation continue, qu'elle prenne de l'ampleur.
4: Que le gouvernement soit inactif, je pense que même on peut se mettre d'accord là-dessus. En revanche, les violences envers les journalistes et les policiers, c'est quelque chose qui a condamné. On peut pas non plus laisser faire ça comme
3: évidemment,
4: ça.
3: Évidemment, on ne soutient pas les violences quelles qu'elles soient, mais
4: et
3: la question aujourd'hui, elle est pas là. Et moi, je refuse que le débat public soit enfermé sur la question de la répression, la question de la violence. Aujourd'hui, la question qui est centrale, c'est quels moyens pour l'école. Et franchement, quand on a le pape la semaine dernière qui donne des leçons sur l'école confessionnelle et qu'on est incapable d'avoir quelques revendications sur l'école publique, moi je dis, je sais pas dans quel pays aujourd'hui on grandit et dans lequel les jeunes peuvent s'émanciper.
2: Merci beaucoup, Bastien Bonargent. Je rappelle que vous êtes secrétaire général du mouvement des jeunes communistes de France.
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0: Maëlle Sani. Et juste avant de donner la parole à Valérie Darmon et à vous, chers auditeurs d'Europe 1 pour la libre antenne jusqu'à minuit,
2: en direct,
0: un point sur les unes de la presse de demain. Nous serons déjà le jeudi 1er octobre, comme le temps passe vite. Et à la une de West France, ce mouvement de blocage des lycées et cette question, peut-il s'étendre ce blocage? Plus de 300 établissements encore concernés aujourd'hui et des violences qui ne cessent de monter, quasiment récurrentes. On parle de 625 interpellations rien qu'aujourd'hui, des attaques contre les forces de l'ordre, des incendies de poubelles, des tirs de mortier, tout ça encouragé par des élus insoumis que l'on voit sur ces blocages. West France parle de ce mouvement dans son édition de demain. À la une du Figaro, budget entre crise et censure, la voie étroite de Le Cornu, puisque c'est demain que le gouvernement va présenter ses deux projets de loi budgétaires afin d'éviter notamment la censure et surtout de doter la France d'un budget en pleine crise de la dette, avec notamment 340 milliards d'euros qui seront empruntés l'année prochaine sur les marchés. Et puis à la une du Parisien aujourd'hui en France, service d'urgence, le fléau des lits brancards. Dormir sur un brancard à l'hôpital, c'est la certitude d'une moins bonne prise en charge et donc d'une perte de chance. Il s'agit malheureusement d'un phénomène en hausse continue. Évidemment,
2: c'est le quotidien des hôpitaux publics. Hein.
0: C'est le quotidien des hôpitaux publics et de temps en temps, on a ces témoignages absolument terribles de patients qui restent des heures et des heures et des heures sur des brancards en attendant une prise en charge. C'est une triste réalité, effectivement, sur laquelle revient donc le Parisien aujourd'hui en France. Demain, voilà Valérie.
2: Merci beaucoup Maëlle Hassani. On vous retrouve dans une dizaine de minutes à peu près pour le prochain point sur l'actualité.
0: Absolument, à tout à l'heure.
2: À tout à l'heure.
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2: Bonjour et bienvenue dans votre deuxième partie de la libre antenne de ce mercredi soir, émission toujours écourtée pour cause d'actualité politique. Retour à la normale dès demain, dès 21h30 jusqu'à minuit, en direct avec une première partie d'émission de nouveau consacrée à votre vision de l'actualité. N'hésitez pas à nous contacter même dès ce soir si vous souhaitez passer dans notre première partie d'émission de demain. Dès 21h30, nous serons en direct ensemble, chers amis. Ce soir, nous parlons toujours d'amour avec cette citation de saint Augustin pour ouvrir votre émission. Mon amour est mon poids, où que je sois porté, c'est lui qui m'emporte. Autrement dit, nous allons naturellement vers ce que nous aimons profondément. Pour nous livrer vos témoignages, un numéro de téléphone, le 01 80 20 39 21, numéro non surtaxé de notre standard, et de notre WhatsApp, 01 80 20 39 21. Vous pouvez aussi me joindre au 7 39 21 par SMS, 75 centimes plus coût du SMS, 7 39 21. Nicolas, Audrey et Ambre sont là pour prendre vos appels. Esteva réalise votre émission. La libre antenne de ce mercredi soir, c'est tout de suite et c'est avec vous sur Europe 1.
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2: Bonsoir Johanna.
6: Bonsoir Valérie.
2: Merci d'être avec nous sur l'antenne d'Europe 1 à 22h48.
1: pour nous parler de plusieurs sujets, mais avec un dénominateur commun, votre frère, et notamment son décès. Vous voulez nous parler des addictions qui l'ont conduit, peut-être, on ne sait pas, justement, on va le découvrir avec vous, au suicide. C'est bien cela, Johanna ?
5: Entre autres.
1: Entre autres. C'est quoi les autres sujets ? Avec alors, le deuil, peut-être ? Le deuil ?
5: Le deuil.
1: L'écriture thérapeutique, peut-être ?
5: Oui.
1: Et la résilience. Ça. Vous avez quel âge, Johanna ?
5: J'ai 39 ans.
1: 39 ans. Et c'est arrivé quand, ce drame ?
5: En 2019, le 12 septembre 2019.
1: Alors, est-ce que vous avez toujours été proche de votre frère ?
5: Pas toujours. Quand on était plus jeune, on était assez comme chien et chat. C'était l'enfant roi d'une fratrie de trois enfants. Donc j'étais très proche de mon grand frère. Et donc on s'amusait à lui faire des croche-pattes et puis vice versa. Hein. Il se gênait pas lui non plus. Et puis par la suite, j'étais très proche de lui, surtout dans les dernières années de sa vie et surtout dans les derniers mois où je me suis rapprochée de lui.
1: Donc dans les moments difficiles, vous vous êtes rapprochée.
5: Pas que difficile, c'est dans les derniers moments de sa vie, dans les dernières années, en fait, on s'est vraiment rapprochés l'un l'autre, et surtout quelques mois avant qu'il décède, parce qu'il me disait, tu sais, j'étais enfant et j'étais pas responsable de ce que je faisais, il faut savoir pardonner dans la vie, et il avait raison, et du coup il m'a fait prendre conscience que c'était des querelles d'enfants et que finalement aujourd'hui c'est un adulte qui demande juste à être aimé.
1: Vous aviez combien d'années d'écart ?
5: Je suis née en 87 et lui en 90, on avait 3 ans d'écart.
1: 3 ans d'écart. Donc là, ce que vous nous relatez de votre enfance, ce sont des jeux d'enfants, hein, où souvent on se chamaille, etc. Mais quel genre d'enfance vous avez eu ?
5: Plus globalement. Normale. Une enfance normale, atypique, on ne manquait de rien. On avait une mère un peu spéciale et un papa plus qu'adorable. Michael était le petit chouchou de la famille, hein. Il était surprotégé. Donc on était un peu laissé de côté. En tout cas, nous on pensait qu'on était un peu laissé de côté comparé à Michael.
1: Parce que c'était le petit dernier.
5: Oui, c'était le petit dernier, donc surprotégé, celui qui avait le droit.
1: Souvent le petit dernier, comme les grands sont passés par là, ils ont essuyé les plâtres, les parents sont un petit peu plus laxistes, et puis c'est le dernier qui va partir de la maison, et puis tout ça. Mais vous l'avez mal vécu, en tout cas avec votre frère aîné. C'est ça que vous
5: l'avez vécu à notre manière. À notre manière, en tant qu'enfant, on l'a pas forcément bien vécu parce qu'on sentait la différence qu'il y avait d'un de nos parents face à mon grand frère et moi-même, comparé à mon petit frère. Hein. C'est pour ça que je disais que mon petit frère était l'enfant roi.
1: Donc il y avait vraiment un régime de faveur. C'était votre maman, en fait, qui le favorisait, c'est ça ?
5: Voilà, c'est ça.
1: Oui. Et est-ce qu'après, vous avez parlé avec votre mère de tout cela ?
5: Oui, elle en est consciente, hein. Elle le savait, elle disait toujours qu'on était assez autonome, donc en fait elle faisait plus pour mon petit frère et finalement nous on a eu les codes en étant adultes que mon petit frère n'a pas eu. Il n'a pas su être autonome ou savoir différencier le bien du mal. Michael, lui, il aimait, c'était un bon vivant, il adorait blaguer, il adorait rire, il aimait la vie. En toute honnêteté, autant il aimait la nourriture, il aimait la vie, il aimait les gens. Et autant on pouvait, il était arrogant en même temps quand il était plus jeune et quand il était plus âgé et surtout dans la fin de sa vie, il était très attachant.
1: Il était plus fragile ou pas aux yeux de votre mère ?
5: Oui, je pense qu'elle elle l'a pris dans ce sens-là, qu'il était plus fragile. Oui.
1: Et vous, avec le recul, Johanna, est-ce que vous le trouviez plus fragile aussi, votre frère ?
5: Non, pas du tout. C'est juste qu'elle a eu pour nous une préférence comparée à nous deux les grands et lui le plus jeune. Donc forcément, même s'il avait tort, il avait raison. Toutes les bêtises, il était pardonné. C'était souvent nous qui prenions pour lui. Et c'est peut-être pour ça aussi qu'il y a eu un petit peu cet écart qui s'est fait quand on était enfant et quand on était ado avec lui.
1: Alors à quel moment vous vous rapprochez vraiment tous les deux ?
5: À partir du moment où il a fait, on appelle ça, une overdose, Il avait 24 ans et j'ai été appelée par la maman d'un ami qui m'annonce qu'il est à l'hôpital, qu'il est en réanimation déjà depuis 5 jours. Lorsque j'arrive là-bas, j'attends les médecins et puis je demande qu'on attende mon papa parce que j'ai prévenu mon papa. Et c'est à ce moment-là que le médecin m'annonce que mon petit frère était toxicomane. C'est là que j'ai pris une claque monumentale parce que d'une part, ben, j'apprenais ce que c'était. J'apprenais les causes, les effets. Je comprenais que cela pouvait arriver dans notre famille alors qu'il n'avait aucune raison. Et c'est surtout quand on m'a annoncé que son pronostic vital était engagé, que ses poumons avaient l'âge d'un homme de 85 ans alors qu'il en avait 24.
6: Mais il a fait une overdose de quoi ? Quel genre de drogue ?
5: Les drogues dures. Il était à ce moment-là dans les drogues dures, donc il est passé par les petites, hein, comme le cannabis et ces choses-là. Et après, il est passé à l'héroïne, l'ecstasy, la cocaïne et les substitutions.
6: Et dans la famille, personne n'avait vu sa dérive ?
5: Alors, vu qu'il était assez compliqué dans son adolescence, on a mis ça sur le compte de l'adolescence. Après, moi, j'avais ma propre vie, mon grand frère avait sa propre vie, et ma maman, elle lui laissait tout passer. Mais c'est vrai que non, on n'a rien remarqué parce que on ne pense pas que ça puisse nous arriver. On n'aspire pas à se dire qu'un jour, un membre de notre famille puisse souffrir de toxicomanie.
6: Mais il avait une vie sociale par ailleurs, il avait un travail, il faisait des études, il avait quel genre de vie ?
5: Il avait complètement lâché ses études. À partir du moment qu'il a dérivé dans ces mondes, dans ce monde-là de la drogue, on ne s'est pas rendu compte tout de suite parce qu'on ne savait pas les signes annonciateurs, on n'était pas sensibilisé à tous ces faits-là. On n'a pas compris tout de suite. Moi, je n'avais pas mon mot à dire, mon grand frère non plus. Mon papa restait assez en retrait, c'est ma maman qui le laissait faire. Et puis au bout d'un moment, il a lâché complètement les études. Donc il était un peu livré à lui-même.
6: Mais personne ne connaissait ses fréquentations, parce que c'est souvent par les cercles que l'on fréquente qu'on dérive.
5: Et ben justement, les fréquentations n'étaient pas mauvaises. C'est juste que chacun d'entre eux ont testé et que d'autres personnes, notamment mon petit frère, ont été plus fragiles.
6: Ah oui, donc tout le monde a consommé dans son cercle.
5: Oh oui, et certaines personnes aujourd'hui, ben la plupart sont décédées et certaines souffrent encore d'addiction et d'autres s'en sont sorties, ont carrément une autre vie complètement différente.
6: Ah oui, donc ils étaient quand même très concernés et très consommateurs dans son cercle.
5: Voilà, c'est ça.
6: Puisque il a d'autres personnes sont décédées d'overdose aussi suite aux addictions.
5: Oui, deux d'entre eux qui sont partis d'overdose, oui.
6: Alors, qu'est-ce qui se passe une fois que vous êtes appelé, que vous prévenez la famille, et pourquoi vous d'ailleurs ? Pourquoi la maman vous a appelé vous et pas vos parents ?
5: Eh bien, bonne question. Encore aujourd'hui, je n'ai jamais osé poser la question à cette maman que je vois, hein, qui était à l'enterrement également. Je n'ai jamais posé la question comment elle a eu mon numéro de téléphone, comment elle a su. Mais j'ai apprécié qu'elle me prévienne, moi et pas ma maman, parce que ça aurait été
6: difficile pour elle. Encore plus.
5: Oui. Et puis, je voulais savoir si c'était vrai, ce qui s'était passé, puisque j'ai pas compris, c'est pourquoi les hôpitaux ne m'ont pas prévenu ou prévenu ma maman, qui était très proche de mon petit frère à ce moment-là, parce que il était entré dans les données de cet hôpital-là. Et ils ont prétexté qu'ils ne savaient pas qui il était, qu'il n'avait pas ses papiers, etc. Et quand ils m'ont donné ses effets personnels, il y avait sa carte d'identité à l'intérieur. Ils savaient très bien qui il était, seulement personne n'a pris le temps de prévenir sa famille.
6: Ah oui, effectivement. Bon, peut-être qu'il avait donné des directives à un autre moment, lors d'un autre séjour, pour que la famille ne soit pas informée. Peut-être, hein, on ne sait pas.
5: Je me suis renseignée, je suis vraiment à partir de ce moment-là, je n'ai plus laissé le choix à mon petit frère. J'ai pris les directives, j'ai retourné entièrement son appartement, je l'ai nettoyé de fond en comble. C'est là que j'ai compris les dérives, ce qu'il faisait, j'ai compris avec qui il était, enfin certaines personnes, parce qu'on ne peut pas tout savoir. Je suis rentrée dans son téléphone, donc j'ai vu des photos, j'ai vu des vidéos, j'ai vu des messages, j'ai vu des contacts. C'est là que, en fait, j'ai été mise face à la réalité et que j'ai compris concrètement qu'il souffrait d'addiction.
6: Donc là, à partir de ce moment-là dans votre vie, Johanna, vous ne le lâchez plus.
5: À ce moment-là, j'ai essayé de ne pas le lâcher. On a déjà attendu parce que les médecins nous ont dit comme quoi son pronostic vital était engagé et que c'était terminé, que Michael allait décéder à l'âge de 24 ans, que c'était fini. Il a été transféré sur Strasbourg où il y avait toutes les machines qui puissent exister, qui puissent le maintenir en vie, qui lui nettoyaient le sang, qui lui apportaient de l'oxygène, qui l'empêchaient de souffrir. Et pourtant, il souffrait énormément toujours parce qu'il était dans le coma. Et puis, il passe la première nuit, la deuxième, les médecins n'en reviennent pas. Au bout d'une semaine, les médecins ils disent c'est un miraculé. Ils essayent de le stabiliser au mieux, de retirer chaque machine au mieux pour nettoyer son sang, drainer tout ce qu'il pouvait drainer pour que justement il puisse retrouver un petit peu un corps sain, comme on peut dire. Et puis quand il se réveille, c'est un mois plus tard, où il a dû réapprendre à la gestuelle, à parler, à marcher. Et c'est à ce moment-là que je le regarde en face et que je lui dis que c'est terminé, que je suis au courant de tout et que ça ne se passera plus comme lui le pensait, mais qu'on sera derrière lui et qu'on aimerait qu'il aille en cure. Mais malheureusement, il est majeur. Et nous, en tant que personne adulte, même dans sa famille, on n'a pas notre mot à dire. Donc, si lui décide de ne pas y aller.
6: C'est tout le problème. Johanna, je vous interromps un instant, mais on va poursuivre notre échange juste après le flash de Maëlle Hassani sur l'antenne d'Europe 1 dans la Libre Antenne. Ne bougez pas, on revient dans un instant. À tout de suite.
5: À tout de suite.
6: 23h au carillon d'Europe 1, on retrouve Maëlle Hassani pour le Flash Info. Bonsoir Maëlle.
0: Bonsoir Valérie, bonsoir à tous. Une amende de 7 500 € requise ce soir à l'encontre de Robert Ménard, le maire de Béziers, jugé aujourd'hui pour avoir refusé de marier un Algérien sous OQTF dans sa ville en 2023, risque jusqu'à 75 000 euros d'amende, 5 ans de prison et une peine d'inéligibilité. La décision du tribunal correctionnel de Montpellier devrait être mise en délibéré au 1er décembre prochain. Le ministre de l'Intérieur s'inquiète d'une montée en puissance de la violence dans le cadre des blocages de lycées partout en France. 356 établissements concernés encore aujourd'hui et de très nombreux débordements signalés. 625 interpellations depuis ce matin, 83 blessés dans les rangs des forces de l'ordre. Le bilan est lourd également parmi les élèves et les personnels enseignants avec 119 blessés depuis le début du mouvement. Des blocages encouragés de manière explicite par des figures de la France insoumise. Le maire de Saint-Denis, aperçu à plusieurs reprises aux côtés des lycéens mobilisés dans sa ville depuis le début de la semaine, explique quand même que la violence est parfois légitime. Le préfet de police de Paris saisit la justice contre Bali Bagayoko pour incitation à commettre un délit. L'IGPN ouvre de son côté 3 enquêtes pour des faits survenus à Tours, mais aussi à Saint-Ouen-l'Aumône et Sevran en région parisienne. Les écoles devraient ouvrir dès demain dans l'Hérault et dans le Gard. Les dégâts restent limités dans ces deux départements, toujours placés en alerte rouge. Pluie, inondation ce soir en raison d'un épisode méditerranéen qualifié d'exceptionnel par Météo France. Jusqu'à 335 mm d'eau relevés à Saint-Hippolyte-du-Fort depuis le début de l'épisode. Plusieurs rivières des zones touchées sont sorties de leur lit. Le chef de la diplomatie israélienne dénonce ce soir un acte visant à saper les accords d'Abraham. Réaction à l'incident survenu ce matin au cours d'un vol de la compagnie Fly Dubai entre les Émirats Arabes Unis et Tel Aviv, dérouté en urgence vers l'Arabie Saoudite. Selon le Premier ministre Benjamin Netanyahou, le copilote a poignardé le commandant de bord avant de tenter de provoquer un crash. Manœuvre finalement empêchée par l'intervention de passagers. Aux États-Unis, la première exécution d'une femme dans le Tennessee depuis plus de 200 ans, suspendue in extremis aujourd'hui par une cour d'appel fédérale. Un court sursis accordé à Christia Pike, une quinquagénaire condamnée à la peine capitale pour un meurtre commis en 1995. L'instance doit se prononcer sur un recours de la défense visant à prendre en considération les violences sexuelles subies par l'accusé dans son enfance. Et puis c'est le début d'un psychodrame au Portugal. Cristiano Ronaldo quitte ce soir le rassemblement avec son équipe nationale à la veille d'un match au Danemark. L'attaquant très mécontent d'être resté sur le banc dimanche dernier contre la Norvège promet de dire en temps voulu, je cite, les raisons de ce départ anticipé. Les relations entre le quintuple Ballon d'Or et le sélectionneur Jorge Jesus sont en tout cas très tendues. Vous écoutez Europe 1, il est 23h03 et on retrouve Valérie Darmon pour la Libre Antenne jusqu'à minuit.
6: Merci Maëlle Hassani. Prochain point avec l'information, c'est justement à minuit, c'est avec vous.
0: À tout à l'heure.
6: À tout à l'heure.
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6: Quatre-vingt-vingt, trente-neuf, vingt-et-un, zéro un, quatre-vingt-vingt. 739-21, c'est le numéro non surtaxé de notre standard et de notre WhatsApp. 739-21, 75 centimes plus coût du SMS. Le numéro évidemment auquel vous pouvez me joindre pour réagir ou interagir d'ailleurs avec ce que vous entendez à l'antenne, les récits de vie que vous entendez à l'antenne. Et je suis d'ailleurs, je retrouve Johanna avec laquelle j'ai changé juste avant le flash de Maëlle Hassani. Et Johanna, vous nous racontiez votre vie et celle de votre frère Michael. Vous découvrez lorsqu'il avait 24 ans, suite à une overdose qui le conduit à l'hôpital pendant un mois dans le coma, qu'il est addict à des drogues dures. Il est considéré comme miraculé. Il se sort donc de ce coma, de cette overdose, à l'aide évidemment des médecins, de rééducation. À ce moment-là, vous découvrez absolument tout ce qu'il vous a caché, à vous et à votre famille. Et à la sortie de l'hôpital, vous lui dites, ça va pas se passer comme avant, parce qu'on va pas te lâcher, je ne vais pas te lâcher, je vais être à tes côtés. Et là, comment il réagit, votre jeune frère ?
5: Il dit rien, au début. Au début, il dit rien, il écoute, il entend. Et puis ensuite, il est retransféré dans le premier hôpital où il a été. C'est là qu'il réapprend à marcher et à utiliser ses membres, que ce soit la parole ou gestuellement.
6: La mobilité, il retrouve la mobilité.
5: Voilà, c'est ça. Mais à partir de là, à partir du moment qu'il a été retransféré, il était donc apte et lucide. Et donc, on ne pouvait plus rien dire ou rien faire donc concernant les visites ou concernant ce qu'il fallait faire pour les marches à suivre. Puis un jour, j'arrive, et puis il n'est plus à l'hôpital. Il a signé une
6: décharge,
5: une décharge, voilà, pour quitter. Et je le retrouve chez lui. Et c'est à ce moment-là que je lui fais comprendre les choses. Ma maman était aussi auprès de lui. Elle a toujours été, d'ailleurs, auprès de lui. Elle l'a aidé à prendre contact avec les addictologues. Elle essayait de se faire entendre, d'avoir une autorité, mais elle ne l'a pas eu avec lui quand elle était quand il était plus jeune. Alors c'est pas en étant plus âgé qu'il l'aurait eu. Il voulait se débrouiller tout seul, donc on pouvait bien l'entendre. Il n'entendait pas, lui, de pouvoir recevoir de l'aide de notre part.
6: Et comment il expliquait cela ? Il était très remonté contre la famille, contre le noyau familial, ou il avait honte ?
5: Il avait honte. Il n'en parlait pas. On ne voyait rien sur lui, outre maintenant que je connais les signes annonciateurs, hein, que ce soit à travers les yeux, les cheveux, la maigreur, ou la longueur des ongles, ou l'attitude, un nez qui coule, ou le fait d'être en manque, ou des choses comme ça. Aujourd'hui, je le sais. Avant, je ne savais pas ce que c'était. Avant, pour moi, c'était une attitude, excusez-moi du terme, de petit con, comme il était. Et c'est comme ça, d'ailleurs, qu'on l'appelait à ce moment-là, on l'appelait le petit con, parce que il avait le droit à tout, et finalement il comprenait pas grand chose de la vie, parce que tout lui était ramené facilement. Et par après, quand je parlais avec lui en étant jeune adulte, même un peu plus avancé que jeune adulte, il me disait que c'était pas simple et qu'il savait pas réellement où aller ni ce qu'il voulait être.
6: Et à quel moment vous avez réussi à créer ce lien d'intimité, de proximité avec lui? Parce que quand il sort donc de toute cette traversée terrible, où en plus on lui dit qu'il est miraculé. Normalement, quand on entend ces mots, on se dit qu'il y a une raison si on est toujours là. On peut saisir la perche tendue, la famille qui est présente, etc. Là, visiblement, bon, comme il a honte, il refuse l'aide. Mais à quel moment vous arrivez, au bout de combien de temps, à établir le contact?
5: Ça s'est fait naturellement, petit à petit, parce que quand il est sorti du coma et qu'il est rentré chez lui, il m'en voulait énormément, parce qu'il disait que en soi, il était bien où il était et qu'il ne souffrait pas, en fait, là où il était, et qu'il ne voulait pas revenir. Et ça, c'est les dernières paroles qu'il m'avait dit dans son appartement, et ça m'avait perturbée, d'ailleurs, et par après, il n'en a plus reparlé de ça. Et moi, j'ai baissé les bras.
6: Mais c'est pas vous qui l'avez ramené à la vie, Johanna?
5: Non, ce n'est pas moi, mais je ne me suis pas laissée aller. J'étais, chaque jour parce qu'il y avait deux personnes quand il était dans le coma. Il n'y avait que deux personnes qui pouvaient pouvoir lui rendre visite. Oui, parce que son cœur était très fragile. Il était très agité quand il voyait ma mère. Il était très agité s'il voyait d'autres personnes. Et donc les médecins ont fait un choix. Là où il était le plus calme. Et donc ça a été mon papa et moi-même. Donc le matin, il avait tout ce qui était des soins. Une fois que les soins étaient finis, moi j'étais avec lui jusqu'au soir où mon papa est arrivé. Puis mon papa est passé toute la soirée avec lui jusqu'à toute la nuit, jusqu'au matin où il y avait les soins et ainsi de suite pendant un mois. Il n'a jamais été seul un jour.
6: Et il s'est souvenu, quand il s'est réveillé, parce qu'on dit souvent que les gens qui sont dans le coma entendent ce qui se passe autour.
5: Il m'a dit que non.
6: Et pourtant, il vous en a voulu.
5: Il m'en a voulu parce que il ne voulait pas lui revenir dans cette souffrance-là. Il me disait, un peu plus tard, il me disait, parce que j'avais une photo de lui et moi accrochée à mon bureau, et il me disait, j'aimerais retourner à cette période-là, il y aurait beaucoup de choses et d'erreurs que je ne referais plus.
6: Et il vous a dit quelle erreur il avait commise ?
5: Ben, il m'a fait comprendre que c'est à 16 ans qu'il avait commencé. Mais il ne rentrait pas dans les détails. Il était très protecteur. Il ne disait pas ce qu'il faisait, il ne disait pas ce qu'il prenait, il ne parlait pas.
6: Et il était pudique.
5: Il était pudique sur ce plan-là, oui.
6: Alors là, vous établissez le contact avec lui. Et à ce moment-là, est-ce qu'il y a une lueur d'espoir pour qu'il se sorte de ses addictions ?
5: Oui, parce qu'à partir du moment qu'il allait avec ma maman au rendez-vous avec l'addictologue, il s'est sorti de quelques addictions. Il était sous traitement de substitution, tout ça allait très bien. Et malheureusement, les vendeurs de morts refont surface parce que quand vous voulez vous en sortir, ben eux, ils ne le veulent pas parce que forcément, ça manque à gagner.
6: Bien sûr, donc ce sont, oui, est-ce qu'on peut recevoir des textos pour le savoir par mes patients, c'est les textos 24 heures sur 24, hein, avec des propositions d'achat. C'est très très facile d'obtenir de la drogue. Voilà. Donc il faut vraiment faire preuve d'une grande volonté. Donc à un moment donné, le traitement de substitution a fonctionné. Il est retourné chez vos parents, il est resté chez lui. Quelle vie il avait à ce moment-là ?
5: Il avait son appartement le temps qu'il était dans le coma. J'avais entièrement refait son appartement, remeublé certaines choses. J'ai des amis à lui qui m'avaient aidé. Je l'avais entièrement refait. Et puis la première chose qu'il a fait, c'est d'inviter mon papa et ma belle-mère à manger. Et c'était la première fois qu'il cuisinait d'ailleurs et qu'il recevait de la famille à manger à la maison. Quand moi je venais me préparer mon café et quand ma maman venait, il lui disait la tasse et le café c'est là-bas.
6: c'était pas le même régime de faveur pour votre maman, c'est ça, hein, c'est ça que vous voulez nous dire.
5: Et pourtant, c'est ma maman qui était...

0: À ce moment-là, je n'avais strictement pas peur de ces personnes-là. Je les ai pris, comme on dit, au colbac, et un coup de pied aux fesses et dehors. J'ai un ami à nous d'enfance qui a fait également la même chose. Et quand maman a testé de faire la même chose, ça n'a pas été la même chose. Il a pris ma maman et l'a mise dehors.
1: Oui, bon, de toute façon, il y a tout un contexte familial, effectivement, qui l'a sans doute conduit aussi aux addictions. Puisque là, on voit bien qu'il y a quelque chose, il y a un jeu de relationnel avec votre mère. Hein. En tout cas, vous le précisez beaucoup. Oui.
0: On a pensé peut-être au divorce de mes parents, qui n'a pas favorisé tout ça.
1: Il n'a jamais fait de thérapie, de toute façon, votre frère. Il n'a pas
0: non,
1: eu le temps.
0: Pas que je sache. Plus jeune. Oui, mais il n'a pas eu le temps.
1: Donc il replonge, parce qu'effectivement, comme vous l'avez dit, les vendeurs de morts sont comme des chacals autour de leur proie.
0: Oui.
1: Il rencontre quelqu'un quand même dans sa vie, à un moment donné. Il y a une femme qui pourrait peut-être aussi être un levier pour qu'il veuille guérir ou pas du tout.
0: Alors, il avait des conquêtes, parce que c'était un très beau garçon. Il avait les yeux bleus, il avait la tchatche, il avait tout ce qu'il fallait. Il avait des conquêtes, mais il ne les présentait jamais ou très rarement à la famille. Quand il présentait une fille à la famille, c'est que cette fille comptait pour lui. Et vers le mois de mai 2019, il fait la rencontre d'une personne. Et cette personne-là, en fait, a été la pire chose dans sa vie.
1: C'est-à-dire ?
0: C'est comme je disais avec mon ex-beau-père, quand on était en vacances en août 2019... nous discutions de cette personne-là et on savait que mon petit frère était très épris de cette personne-là. Et nous disions, soit cette personne-là va le mener vers le haut, soit elle va le mener vers le bas. Et finalement, elle nous l'a enterré.
1: Mais parce qu'elle était aussi addicte, elle était consommatrice ?
0: Il semblerait qu'elle était consommatrice, oui.
1: Et pourquoi vous dites, elle vous l'a enterré ? Vous pensez que c'est elle qui l'a conduit à la mort ?
0: Elle est responsable, oui.
1: Parce qu'il était sous emprise ?
0: Parce que elle a tout simplement joué avec un cœur fragile, parce que c'est une femme qui croque les hommes, parce que c'est une femme qui a joué, qui a certainement peut-être même des problèmes un peu plus profonds que ça, et qui n'a pas, comment dire, en restant polie, n'a pas pensé plus loin qu'à elle.
1: Donc vous voulez dire que c'était un amour toxique ?
0: Oui, plus que toxique.
1: Genre pervers narcissique.
0: Même au-delà.
1: Qu'est-ce qui peut être au-delà de la perversion narcissique, Johanna ? Parce que la perversion narcissique, on touche vraiment le fond, hein. C'est-à-dire que la personne conduit l'autre à la destruction et souvent à la mort ou à la maladie.
0: Tout à fait. Vous avez trouvé les bons mots. C'est tout à fait ça.
1: C'est-à-dire que à la mort, donc elle a poussé au suicide, c'est ça que vous voulez nous dire ?
0: Moi, je reste convaincue de ce que je dis et de ce que j'ai toujours dit avec ma famille. On a déposé plainte en partie civile parce que pour nous, la mort de mon petit frère est restée suspecte par rapport à certaines ombres, certains silences, certains faits et beaucoup de pièces manquantes et surtout le travail négligé du policier qui a mené cette enquête et l'erreur professionnelle qu'il a faite également. On a compris qu'il y avait énormément de problèmes et pour nous, mon petit frère a été assassiné et ça a été prémédité.
1: Vous voulez dire que cette femme aurait tué votre frère ? Serait l'assassin de votre frère ?
0: L'aurait fait faire.
1: Et c'était quoi son intérêt ? Il n'y avait pas des biens. Juste qu'il parte.
0: Voilà.
1: Mais ils se disputaient, c'était violent, elle avait des raisons de lui en vouloir au point de demander sa disparition.
0: Alors il semblerait que quand je me suis renseignée sur cette personne-là, parce que après la mort de mon frère, je n'accuse pas les personnes gratuitement, je ne vais pas dire, voilà, toi tu as tué mon frère parce que voilà, mon petit frère n'est plus là. J'ai mis 2 ans à mener entre parenthèses cette enquête-là, où vraiment j'ai mis ma vie entre parenthèses. Donc j'ai vraiment fait dans tous les sens du terme, avec mon avocate, avec mon beau-père, où on a cherché à avoir des réponses, à obtenir des réponses. Est-ce que Michael s'est réellement suicidé ou est-ce qu'on lui a réellement pris la vie? Et beaucoup de faits sont restés sans réponse, sont restés en questionnement. Beaucoup de questions, on ne sait pas me répondre également, ou on ne veut pas.

0: à me répondre. Mais ce qu'il en reste et ce qu'il en résulte, c'est que j'ai compris parce que j'ai eu d'autres personnes qui se sont manifestées en tant que témoins et qui disaient avoir vécu le même calvaire, où elle leur aurait planté ou un couteau dans la cuisse ou une fourchette dans la cuisse.
1: Ah oui, donc il y avait de vrais antécédents.
0: Oui.
1: Elle avait un casier judiciaire en fait.
0: Bah, elle n'a jamais été relevée justement de cela, parce que cette personne m'expliquait qu'elle y vivait des violences physiques et psychologiques. Elle l'aurait coursée en pleine rue comme ça, avec un couteau dans la rue. Elle aurait pris sa voiture, elle aurait foncé dans un muret. Elle lui aurait planté une fourchette ou je ne sais plus, un couteau, je ne sais plus lequel c'était des deux dans la gorge. Il a dû appeler lui-même les pompiers et elle le suppliait de ne rien dire.
1: Mais où en est le dossier aujourd'hui ?
0: Le 1er octobre 2024, on s'est retrouvé devant deux juges avec notre avocate. Il en est qu'aujourd'hui, c'est classé en non-lieu par manque de preuves, mais reste ouvert en attente de nouvelles preuves.
1: Et vous, l'enquête, vous la poursuivez ou pas ? Ou vous avez été au bout de tout ce que vous pouviez faire ?
0: Alors moi, j'ai fait ce que j'ai pu par rapport à mon degré et ma hauteur de grande sœur. Mais je ne suis pas restée là, je suis allée plus loin. J'ai prévenu l'IGPN et le pourquoi. Pour moi, si aujourd'hui les meurtriers et les assassins de mon petit frère ne sont pas inquiétés, c'est parce que ce policier a manqué à son devoir de policier et que les preuves ont disparu.
1: Ah oui, carrément, disparition de preuves.
0: Oui.
1: Johanna, vous dites que vous avez mis 2 ans votre vie entre parenthèses. C'est pas 2 ans que vous avez mis votre vie entre parenthèses. Vous avez commencé à mettre votre vie entre parenthèses au moment de ces 24 ans, finalement.
0: J'ai commencé à comprendre les choses à partir de 24 ans, quand il avait 24 ans. Mais j'ai très vite baissé les bras, parce que quand on est face à une personne qui souffre d'addiction, on est impuissant, on ne sait pas comment l'aider si la personne ne souhaite pas s'en sortir.
1: Ouais. Voilà. Et même quand la personne veut s'en sortir, c'est très difficile, hein. Très très très difficile. Il faut vraiment toute une équipe autour, thérapeutique.
0: Médicale, oui. C'est très important de s'entourer avec des professionnels médicaux et surtout que la famille ne baisse jamais les bras, comme moi j'ai pu le faire, parce qu'une personne qui est addicte et souffre d'addiction, il faut déjà comprendre pourquoi elle a été addicte, pourquoi elle est tombée dans cette addiction. Et surtout, il ne faut pas baisser les bras parce que rien n'est... Tout peut être changé. Une personne peut très bien y arriver. Il suffit de le vouloir, il suffit de comprendre et d'accepter les mains tendues.
1: Absolument. Alors, vous en avez fait des livres hein, de votre histoire, Johanna. C'est bien cela ?
0: C'est ça.
1: Alors, racontez-nous. Je crois qu'il y a plusieurs tomes. Hein.
0: Oui, mais le dernier tome regroupe tous les tomes. Il s'appelle L'Adieu.
1: Oui, il est édité chez qui ?
0: Sur Amazon, je suis en auto-édition.
1: D'accord, donc L'Adieu de Johanna, quel est votre nom si les auditeurs veulent se procurer votre ouvrage ?
0: Johanna Cole.
1: Johanna Cole, L'Adieu, donc sur Amazon. Est-ce que vous l'avez appelé L'Adieu parce que ça y est, vous avez fait le deuil de votre frère ?
0: Non, pas tout à fait. Le premier s'appelait Loin du noir, je cherche la lumière, loin du noir vers un nouvel horizon. C'était une phrase que mon petit frère disait. Le second s'appelait Le secret au bout de la corde, parce que mon petit frère a été retrouvé pendu à genoux avec 2 plaids sur les épaules. Et le dernier s'appelle L'Adieu. C'est ma façon à moi et à ses lecteurs de lui dire au revoir, adieu, en quelque sorte. J'ai retranscrit vraiment tous les romans dans ce livre-là, en plus où j'ai ajouté la fin de l'histoire.
1: Et en fait, avec ces livres, alors on comprend que c'est votre manière de faire le deuil, la manière de rendre hommage à votre frère, de restaurer votre vérité, parce que pour l'instant, la justice n'a pas tranché, hein, il n'y a pas faute de preuves. Est-ce que vous voulez aussi transmettre des messages de prévention pour les familles qui peuvent traverser ce genre de drame ?
0: Tout à fait. Le livre a été écrit à la première personne, donc c'est Michael qui vous parle. Vous faites connaissance de Michael et en même temps vous lui dites au revoir. Et c'est lui qui vous raconte son histoire. J'ai voulu lui donner une dernière fois la parole, une dernière fois le droit de se défendre et surtout de pouvoir dire que c'est pas parce qu'il souffrait de toxicomanie qu'il n'a été que ça dans sa vie.
1: Vous avez raison, parce que l'addiction, c'est qu'une partie de soi. Oui. C'est pas tout soi. Quand elle s'exprime, c'est en ça. Revanche, il y a qu'elle qui s'exprime. C'est bien ça. Ça le problème, d'ailleurs. C'est que quand ils viennent consulter, la personne qui vient consulter, elle est vraiment dans la volonté, à l'instant T, de vouloir s'en sortir. Et puis quand elle va rentrer à la maison, elle va dire encore demain ou encore lundi. Et là, c'est la partie addictive qui s'exprime.
0: Voilà.
1: Mais c'est trop réducteur de ne parler que de l'addiction d'un être. Hein. Évidemment, c'est plus un symptôme qu'autre chose.
0: Tout à fait. C'est tout à fait ça.
1: Merci beaucoup Johanna d'avoir partagé votre histoire avec nous ce soir sur l'antenne d'Europe 1 dans la Libre Antenne. Je rappelle le titre de votre livre donc qui est publié à compte d'auteur, L'Adieu, un roman témoignage consacré au combat que vous avez mené en tant que sœur face à l'addiction de votre frère Michael qui est décédé à l'âge de 29 ans, qui se serait suicidé, mais rien n'est moins sûr. Merci beaucoup Johanna, prenez bien soin de vous. Et puis je vous dis peut-être à bientôt sur l'antenne pour un prochain livre, peut-être. Vous allez continuer d'écrire ou c'est terminé l'écriture pour vous?
0: Oui, je viens de terminer un roman qui s'appelle La Fleur d'âme et qui cette fois-ci va retracer ma vie à moi, dont je parlerai un petit peu de celle de mon petit frère à l'intérieur, et qui justement, de toute façon, chacun de mes romans est une manière de résilience. Pour celui de mon petit frère est une part de sensibilisation pour les familles, pour tout simplement qu'ils ne baissent pas les bras, parce que cela n'arrive pas qu'aux autres et dans toutes les classes sociales. Et puis pour À Fleur d'âme, c'est tout simplement, je m'adresse aux femmes, plus particulièrement celles qui vivent des hauts, des bas, et c'est une manière de dire qu'on peut tomber, qu'on a le droit de tomber, mais qu'on n'a pas le droit de ne pas se relever.
1: Merci beaucoup Johanna, merci beaucoup, et je vous dis à bientôt sur l'antenne pour parler de À Fleur d'âme.
0: Merci à vous.
1: Prenez soin de vous, au revoir. Petite pause musicale dans la Libre Antenne ce soir avant d'échanger avec René qui va nous parler, c'est très littéraire ce soir la Libre Antenne puisque Johanna nous parle de ses livres avec une force bien particulière, et René va nous parler de son envie d'apprendre aux autres à lire. Et c'est pas qu'une envie, parce que René a 86 ans et il l'a fait toute sa vie. En attendant, on va écouter un autre poète qui s'appelle William Scheller dans un vieux rock'n'roll.
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0: Scheller ce soir dans votre libre antenne sur Europe 1.
1: Vous aussi, laissez vos messages à Valérie Darmon
2: en commençant par le mot nuit
1: au 739-21. 75 centimes plus coût du SMS.
0: Et vous pouvez nous appeler au 01 80 20 39 21. C'est exactement comme pour retrouver Pascal Praud pour deux rendez-vous par jour sur Europe 1. D'abord l'heure des pros en codiffusion avec CNews de 9h à 11h et Pascal Praud et vous l'après-midi de 16h à 18h pour vous donner la parole et débattre de l'actualité sur Europe 1. Vous le savez, votre parole compte, donc vous pouvez appeler Pascal au 01 80 20 39 21. Appel non surtaxé. Bonsoir René.
3: Bonsoir Valérie.
0: Merci.
3: Heureux d'être sur vos ondes, mais un peu difficile de passer après un témoignage si lourd qui a précédé le mien.
0: Et oui, c'est vrai.
3: Ravi de pouvoir m'adresser à tous vos auditeurs.
0: Moi de même, René, je suis ravie de vous recevoir, d'autant que vous allez nous parler, et vous voyez, il y a toujours un fil rouge comme ça, invisible, qui se tisse dans la libre antenne. Bah, vous allez nous parler de lecture et de votre passion de la lecture, évidemment, mais aussi votre passion des autres. Parce que pour vous, apprendre à lire aux autres, c'est nourrir les liens aussi et venir en aide. C'est bien cela, René ?
3: Vous avez très bien résumé ce qui motive mon parcours. C'est vrai que rien n'est jamais anodin et que le chemin qu'on traverse, ce chemin-là, il va nous charger de richesses, il va nous guider vers déjà un métier qui correspond à ce qu'on a traversé les premières années. Et comme vous dites, pour moi, c'était aller vers les autres et surtout aider les enfants à se servir de notre belle langue.
0: Donc vous étiez professeur, René, si je comprends bien.
3: Oui. Oh, j'ai été...
0: Professeur de lettres.
3: De lettres, on ne peut pas dire ça, vous savez. J'ai commencé ma vie dans une époque où j'ai d'abord traversé 5 ans de guerre et de bombardement à Tannes, dans ma petite ville d'Alsace. Et
0: vous êtes né en 1940?
3: Oui, je suis né en 1940 et lorsque la guerre s'est terminée, j'avais 5 ans, j'apprenais que j'étais pupille de la nation, c'est-à-dire mes deux frères et moi avons perdu notre père dans cette guerre sous un uniforme qu'il ne voulait pas dans une guerre qu'il ne voulait pas non plus.
0: Et votre
3: C'était
0: mère?
3: C'était un malgré nous. Pardon?
0: Et votre mère?
3: Donc ma mère a épousé mon père juste un an avant la guerre, en 39. Et donc elle s'est retrouvée très vite avec un mari qui était sur le front russe, en Pologne, où ont eu lieu tellement d'affrontements et de choses terribles. Et mon père est venu quelques rares fois à la maison lorsque la guerre lui a permis de respirer une petite journée. Et puis, résultat, il y a eu 3 garçons. Et en 45, lorsque la guerre s'est terminée, nous avons eu un télégramme qui disait que mon père était porté disparu sur le front. Ma mère avait 24 ans avec 3 petits garçons de 5 ans, de 4 ans et d'1 an. Et voilà. Et la vie devait continuer.
0: Elle s'est remariée, votre maman, après ?
3: Non. J'ai dit non. Il y a eu ensuite un compagnonnage qui a été absolument émouvant pour nous, surtout ensuite quand on a grandi et qu'on y repense. Mais elle est restée seule, elle a dû, oui, et elle a dû faire face.
0: Oui. Et cet homme, il a été un beau-père pour vous trois?
3: Oui, c'était un ami de mon père qui par sa nationalité n'était pas encore engagé dans ces affrontements, et mon père lui avait dit: écoute, si ça se passe mal, va voir, j'ai trois enfants et une femme toute seule pour s'en occuper. Et donc lui, cet homme qui est devenu mon beau-père, eh bien, il a d'abord préparé à l'essentiel, c'est-à-dire mettre des fenêtres, des volets à tout ce qui avait été bombardé, c'est-à-dire la vie était précaire à ce moment-là. On sortait vraiment de la guerre, on avait des tickets de rationnement pour se nourrir, enfin voilà.
0: Il a honoré sa parole, en tout cas, cet homme.
3: Ah, absolument. C'est un homme d'une grande noblesse et d'une grande simplicité. Mais évidemment, mon père m'a toujours manqué et me manquera jusqu'au bout, c'est évident. Et je dirais qu'il me manque d'autant plus que je l'ai à peine
0: connu,
3: entreaperçu dans les rares fois où il venait en permission. Voilà.
0: Donc, René, le goût de la lecture, c'est venu à quel moment? Et est-ce que la lecture et les livres ont été un moyen de vous créer un imaginaire qui a pu être, par exemple, guérisseur?
3: C'est-à-dire qu'en fait, j'étais... C'est curieux à dire, mais c'est quand même intéressant quand on y réfléchit. C'est que j'ai, malgré tout cela, j'ai été un petit garçon heureux. Dès le début, j'aimais la vie, mais vraiment beaucoup, beaucoup. J'étais gourmand, j'aimais la vie. Cet amour de la vie rayonnait dans la maison. Et je pense que la vie m'a beaucoup aimé. Parce qu'après cela, pour vous dire comment je suis arrivé à la lecture, c'est que après la guerre, on nous a envoyé dans un vieil autocar dans le Doubs, entre Besançon et Pontarlier. Ce car s'est arrêté à chaque village, et à chaque arrêt sur un champ de foire ou une place de la mairie, et ça c'était dans les années 47, vous voyez, c'est très loin. Une paysanne venait et disait: je prends ce petit. C'était fait pour que on voit un peu le soleil, le grand air, etc.
0: Vous passiez des vacances, en fait, c'est ça?
3: Oui, oui, mais en même temps, il s'est trouvé que je suis tombé sur une famille de paysans admirables. Les deux jeunes filles qui m'ont pris en charge, elles remplaçaient un peu ma mère qui tenait son magasin à Tannes. Et je me suis attaché non seulement à ces personnes qui étaient, je les aimais de tout mon cœur. La preuve, j'y suis retourné une dizaine d'été. J'ai dit à ma mère: je veux y retourner. Et chaque été, j'allais dans cette ferme, je participais aux travaux des champs, et à la fin, je faisais les moissons, je conduisais les chevaux, puisque tout était encore à ce moment-là tiré par les chevaux.
0: Oui. En fait, était d'une famille d'adoption.
3: Disons qu'elle était d'adoption pour soulager un peu les mamans qui étaient veuves de guerre et qui devaient quand même faire tourner un magasin ou une entreprise.
0: Et puis le reste de la famille aussi, hein. Vous aviez quand même deux frères.
3: Tout à fait, oui. Et là, si vous voulez, là, j'ai fait ma première grande découverte. J'ai appris le rythme des paysans, j'ai appris des gestes sacrés, j'ai appris la valeur de la parole donnée. Les paysans, quand ils vendaient une bête, on se tapait dans la main et il n'y avait pas de contrat, pas de signature, pas de notaire, pas d'avocat, si ça tournait mal. Non. J'ai appris
0: le respect de la terre,
3: le poids d'une parole. J'ai appris aussi une chose que je développe dans mes livres, c'est le respect du temps. Or, un de mes livres que j'ai fait paraître cette année s'appelle Maître des horloges, avec un point d'interrogation, et en dessous, le tic-tac s'est arrêté. Je voulais répondre à ces personnes importantes et qui proclament sur nos écrans « Je suis le maître du temps », alors que ce soit dans n'importe quel pays, nous entendons cela. Et on a envie de dire non, c'est le temps qui est ton maître. C'est une illusion. J'ai appris que le temps était notre allié si on le respectait, parce que par exemple il y a le rythme de on sème le blé, il va germer, il va attendre tout un hiver, il va se laisser couvrir de neige, ensuite cette neige va fondre au printemps et la graine va commencer à germer, à se réveiller.
0: Ce qui enseigne la patience,
3: donc,
0: qui est une vertu.
3: La patience. Et que nous ne sommes pas les maîtres des choses, mais qu'il faut justement se faire du temps un allié, qu'il faut le respecter à tout moment. Voilà, ça c'était une des choses.
0: Une des grandes leçons. Alors la lecture, les premiers livres, c'est à ce moment-là que vous êtes à la ferme?
3: Alors la lecture, j'achetais, on allait tous les dimanches à la messe dans ce petit village et j'achetais toujours une revue à la fin de la messe et j'allais, je peux dire, à la messe surtout pour cette revue que j'achetais à la fin. Et j'ai toujours aimé, il faut dire aussi que quand j'étais à la maison, pendant la guerre, nous avions une nounou. Comme on le voit dans les films, un petit chignon, des cheveux gris, des petites lunettes rondes. Et je me rappelle toujours qu'elle s'asseyait au bord de mon lit et qu'elle ouvrait les contes de Grimm ou d'autres contes. Et elle me racontait cela. Et moi, je partais dans j'étais bercé par la richesse des mots,
0: le descriptif,
3: cette atmosphère que notre langue peut créer, c'est magique. Donc là déjà il y avait cette fascination de la langue, le rythme des mots et tout l'imaginaire que ça crée dans nos têtes. Et puis il y a eu à Mansay, il y a eu être proche des animaux, voir une vie qui est rassurante parce qu'il y a un rythme, il y a le respect des choses. Quand on mange le pain, on prend la miche, on fait une croix dessus avant de l'entamer.
0: Et on embrasse le pain.
3: Le rythme du levain.
0: Et on embrasse le pain avant de le jeter.
3: Oui, ça j'ai pas vu, mais ce que j'ai vu, c'est que de toute façon, on ne gaspillait pas. Et j'ai vu une chose qui m'a fasciné, c'est cette petite boule de levain qu'on avait il y a 15 jours lorsqu'on avait fait le pain et qu'on allait mettre dans le pétrin pour refaire une grande pâte pour faire le pain pour quelques semaines. Tout ça, j'étais fasciné par le rythme des choses, le respect des choses. Et puis j'ai eu une autre chance. C'est que, je vous dis, j'ai traversé plusieurs univers. Dès l'âge de 8 ans, le directeur de mon école, à Tannes, a décidé de fonder une chorale. Il avait déjà eu une réputation internationale avec une petite chorale alsacienne, mais qui était connue en Europe avant la guerre. Ils avaient gravé des disques, le système des 78 tours à l'époque, etc. Et ce directeur a commencé en 1948 à créer dans son école, à Tannes, une chorale. Et j'ai eu la chance d'être parmi les premiers, donc en 1948, où j'ai pu participer à cette chorale. Et ça a été une aventure fantastique, parce qu'on a chanté, on a participé aux cérémonies, on a chanté au mariage de Régnier et de Grace Kelly à Monaco.
0: Oh là là, mais magnifique! Comme expérience pour un petit garçon.
3: Oui. Ah oui.
0: Alors là,
3: petit garçon.
0: Ah, vous aviez quel âge?
3: Là, j'étais déjà adolescent. J'étais au lycée, oui.
0: Et vous êtes projeté sur le rocher. Vous êtes projeté dans le monde des princes et des princesses.
3: Ah, ça oui, on peut dire. Et puis après, ça a été toute une série. Nous avons gagné des concours internationaux. Ensuite, on a fait un prime à Berlin quand le mur existait encore. On a fait un prime sur la première chaîne allemande.
0: Oui.
3: Je vous dis. Pour faire plus court, parce que je ne m'arrêterai pas si on ne m'arrête pas.
0: Oui, mais vous êtes passionnant. Et d'ailleurs, je vous interromps un instant, René, parce que nous avons Blandine au 739-21, 75 centimes plus coût du SMS, qui nous dit « Je suis touchée par le témoignage de René et je comprends mieux les difficultés de ma grand-mère pendant la guerre. » On a Marie qui nous dit que vous êtes très touchant. Elle demande où vous vivez. Je pense que vous êtes toujours dans le Haut-Rhin. Oui, dites-nous. René?
3: Oui, j'ai eu la chance de rencontrer une femme adorable qui n'était pas de Tannes, mais que j'ai rencontrée lors d'une fête de famille et qui a 20 ans de moins que moi. Je suis tombé en adoration, le coup de foudre total, et ça fait 40 ans maintenant que nous vivons ensemble.
0: Alors, on va revenir sur votre vie. Marie laisse quand même ses coordonnées. C'est pas du tout pour autre chose que juste échanger avec vous. Elle est née en 1944 et elle est passionnée par la langue française.
3: Voilà. Ah oui.
0: Donc, elle veut bien échanger avec vous. On vous donnera évidemment les contacts de Marie à la fin de cet échange entre nous.
3: Ah, ça me fait vraiment plaisir.
0: Moi, René, ce que j'entends tout de même, c'est que vous êtes un chanceux. J'ai la sensation. Alors, est-ce que c'est votre regard sur la vie, comme vous l'avez dit, de petit garçon joyeux, qui fait que la vie vous a souri? Et moi, je crois beaucoup à ça, hein, à ce pouvoir-là. Quand on porte son monde dans son monde intérieur, on crée sa réalité.
3: Ah, oui.
0: Pense bien, tout ira bien. Mais en même temps, il y a un facteur chance. Et j'ai l'impression que vous, toutes ces rencontres, elles vous ont mené quelque part. Et c'est pourquoi vous avez commencé notre échange avec « On est la somme des rencontres que nous faisons ».
3: Oui, absolument. Je pense que la vie m'aime parce que je l'aime, moi. Et on n'imagine pas à quel point on peut induire des choses, on peut provoquer des choses, tout simplement parce qu'on les rend possibles, on ouvre des portes, on n'entr'ouvre pas, mais on ouvre largement, quitte à parfois un peu se brûler, mais oui. Donc, si vous voulez, tout ça m'a conduit à une chose, c'est que lorsque j'ai eu mon bac à 17 ans et demi, une sœur d'une colonie de vacances que j'encadrais comme aide-moniteur, un petit gamin, eh bien, elle m'a proposé de prendre un poste dans son école privée à Strasbourg, et j'ai fêté donc mes 18 ans dans ma classe, ma première classe.
0: Wow, mais vous avez été un jeune prof, hein? 18 ans, vous étiez le plus jeune prof de France ou quoi?
3: Ah, j'en sais rien. Vous savez, dans le temps, on faisait pas de concours. Moi, j'étais fou de joie parce que j'allais enfin pouvoir utiliser toute la passion que j'avais en moi, cette envie de communiquer et cette envie d'aider. Et alors là, je suis tombé dans une école privée qui s'est spécialisée ensuite dans la rééducation de la dyslexie, mais quand j'y suis rentré, oui, à 18 ans, c'était une école qui était, c'était des enfants difficiles, des cas sociaux, et peu à peu, on a admis, pendant les 3 années où j'y étais, on a admis des enfants qui avaient plutôt des difficultés dans les apprentissages. Alors, on parlait à ce moment-là, dans les années 58, 59, 60, on commençait à parler de dyslexie. Et moi, j'ai eu la chance d'être dans ce creuset, dans cette école privée, avec une sœur que, mon Dieu, une directrice, on peut pas rêver mieux. C'était là une aussi, femme qui aussi, avait été
0: là,
3: dans le...
0: Là aussi, la chance, la vie qui vous gâte, là aussi.
3: Mais oui. Écoutez, elle devait être, on m'avait laissé entendre qu'elle avait été préceptrice chez les Rothschild. Donc, vous voyez, c'est ça curieux aussi. Je trouve que la vie est fantastique. Il n'y a pas besoin de décrire un scénario. Et cette femme, de cette situation dorée, elle a, pour des raisons que je ne connais pas, elle a décidé de rentrer dans les ordres et elle s'est retrouvée à la tête de ses gamins, ses 60 gamins. Et alors elle avait évidemment la tenue des bonnes sœurs. Et les gosses s'accrochaient à ses jupes, si on peut dire. Et elle les aimait, mais d'une façon presque charnelle. Pour moi, c'était une leçon formidable.
0: Très maternante. Et vous avez eu des enfants, René?
3: Oui, d'un premier mariage, j'ai eu 2 enfants. Et au bout de 16 ans d'un premier mariage, je me suis séparé. Et c'est là que j'ai rencontré mon épouse, avec laquelle je vis depuis 40 ans.
0: Alors, je vous pose la question d'avoir des enfants, parce que quand on a... Alors, vous avez 86 ans. Mais quand on a un papa riche à l'intérieur, comme vous, ça doit être drôlement... c'est une grande chance aussi dans la vie, hein. C'est-à-dire que la vie vous a donné des chances que vous avez su saisir, puisque vous nous l'avez expliqué, vous avez ouvert les portes en grand, et je crois que ça c'est vraiment le mot à retenir de notre échange. Et finalement, vous êtes aussi une chance à votre tour. Vous passez le relais. Ils font quoi, vos enfants?
3: Oui, alors le relais. Mais je vous dis, la vie est un enseignement perpétuel. C'est pas la chose en elle-même factuelle qui compte, mais c'est la façon dont vous l'accueillez, ce que vous en faites. On est toujours à ça.
0: On est toujours acteur de sa vie.
3: J'ai une fille qui est. Elle a 60 ans, qui est directrice de la maison de la justice dans la Drôme. J'ai un garçon qui me fait penser un peu au témoignage précédent. C'est-à-dire un garçon très difficile, très marginal, que j'ai toujours adoré, qui m'adore, mais qui fait son chemin. Il a 55 ans et il fait son chemin. Apparemment, il est heureux et donc, vais dire là aussi, il faut
0: être philosophe.
3: Oui, et ne pas être exigeant, se dire que ça pourrait être pire. Et là, je suis heureux parce que nous pouvons communiquer, on se voit très très peu pour des raisons un peu difficiles, mais oui. Donc la vie aussi, elle décide pour certaines choses. Vous avez deux enfants, mais chacun va suivre sa voie.
0: Oui.
3: Et quels que soient ce que peut apporter le père, eh bien,
0: et le secret, c'est de relativiser et d'accepter ce qui se présente pour en faire quelque chose de mieux. C'est ça que vous êtes en train de dire, René.
3: Tout à fait.
0: Avec votre sagesse.
3: J'ai appris avec quelques souffrances, bien sûr, surtout que ça dure des décennies, ce souci-là. Eh bien, j'apprends apprendre à accepter et surtout apprendre à accepter qu'un enfant décide de vivre autrement.
0: Donc l'indulgence, oui. L'indulgence.
3: Oui, c'est ça. Et puis bon, en cela, mon épouse, qui n'est pas sa maman, eh bien mon épouse m'a beaucoup aidée parce qu'il faut beaucoup d'amour pour faire passer peu à peu des choses.
0: C'est le prix de la sérénité. Juste avant de refermer cette émission, René, il nous reste quelques minutes. Comment vous aidez encore aujourd'hui à 86 ans les personnes dans l'apprentissage de la lecture? Dites-moi, vous faites partie d'associations?
3: Oh mon Dieu, je viens de terminer en juin cette année mes deux derniers cours que j'ai donné à deux petites filles. L'une va rentrer en CM1 maintenant et elle était en grande difficulté et j'ai vu son bonheur lorsque je lui ai apporté des clés de la lecture et maintenant c'est un bonheur de l'avoir existé, de l'avoir maintenant entré en CM1 avec bonheur et avec courage et avec le goût de la lecture. Et une autre fille qui est déjà en 6e, mais à laquelle j'ai aussi fait passer le pas, si on peut dire. Mais j'aimerais bien, parce que c'était le but de l'émission, j'aurais aimé parler de la lecture et de comment elle devrait se faire à l'école. Mais bon, je sais.
0: Ah, bah alors là, à l'école, c'est un vaste sujet. Vous savez quoi? Vous aurez l'occasion de reparler dans la première partie de l'émission quand on abordera l'éducation nationale, par exemple, René.
3: Oui,
0: j'ai une autre question à vous poser parce qu'il nous reste 3 minutes ensemble. Donc, moi, j'ai envie de les passer
3: allez-y.
0: Parce que votre témoignage, il est plein de poésie. Voilà, c'est moi je vais le dire avec mes mots à moi. Il est plein de poésie, il est plein de belles valeurs, il est plein d'amour.
3: Oui.
0: Et je trouve que vous honorez la vie et ça nous fait du bien. Et les auditeurs sont d'accord avec moi au 739-21. Vous avez dit que vous avez écrit plusieurs livres, René. Vous êtes devenu aussi auteur?
3: Oui, ça m'a pris il y a 2 ans, même pas, 1 an et demi.
0: Donc vos premiers livres, vous les avez écrits à 84 ans?
3: Oui, je sors d'un cancer qui là aussi le bon Dieu a bien voulu que
0: vous soyez encore là.
3: L'expertise de bons médecins,
0: oui.
3: Et puis mon envie de vivre ont fait que j'ai passé le cap et maintenant je suis sorti
0: de tout ça.
3: Là, maintenant, tourner la page.
0: Mais bravo.
3: Et donc, j'ai écrit.
0: Oui.
3: J'ai écrit d'abord, j'ai sorti il y a 1 an et demi une méthode d'apprentissage de lecture. qui s'appelle « Vers une lecture sûre et heureuse ».
0: Ah, ça c'est joli. Alors là, les parents qui nous écoutent, ils vont être contents. « Vers une méthode de lecture sûre et heureuse ». C'est quelle maison d'édition, René ? Il nous reste 40 secondes.
3: Alors, moi je pense sur Amazon, mais je pense que si des gens regardent mon blog, ça s'appelle « Mots libres », « mots au pluriel »,« libre au pluriel », et tout ça en un seul mot, « mots libres ».
0: Ils vont tout trouver.
3: Ils auront tous les renseignements.
0: D'accord, « mots libres.fr ». Donc, deux ouvrages que vous avez écrits, René, à l'âge de 84 ans.
3: Pas seulement ça, j'ai ensuite écrit « Notre petit Alsacien », qui est donc l'aventure dans la ferme pendant plusieurs étés. Maître des horloges, c'est une étude sur les problèmes de la France et de actuel. Et j'ai terminé par, il vient de sortir, à peu près 200 pages, un dialogue entre l'IA et moi sur 40 problèmes qui sont les enjeux de notre époque.
0: Eh ben, dites-moi, René, même l'IA aujourd'hui à 86 ans, eh ben, on a des leçons à prendre de vous, hein. Merci beaucoup,
3: attendez,
0: René.
3: J'ai pas fini.
0: Non, bien sûr, vous avez pas fini. Mais nous, on a fini l'émission, en revanche. Donc, je me permets de vous embrasser.
3: Rappelez-moi pour
0: avec
3: une autre
0: plaisir.
3: Émission. Je suis partant.
0: Avec plaisir. Merci beaucoup. Je vous embrasse, vous et votre épouse.
3: Nuit.
0: Merci.
3: Et aux auditeurs, pareil.
0: Bonne nuit, René. Au revoir. Au revoir. Ainsi s'achève votre émission de ce soir. On se retrouve demain dès 21h30. Notez bien, chers amis, 21h30 jusqu'à minuit, nous serons direct avec la première partie d'émission consacrée à l'actualité et à votre vision de l'actualité. Prenez soin de vous, des autres et du monde, et je vous dis à demain avec plaisir. Et il est minuit au carillon d'Europe 1. On retrouve Maël Hassani pour le Flash Info. Bonsoir Maël.
4: Bonsoir Valérie, bonsoir à tous. Un vol de la compagnie Fly Dubai entre les Émirats et Tel Aviv dérouté en urgence vers l'Arabie Saoudite ce mercredi. Le gouvernement israélien parle d'une tentative d'attaque djihadiste. Selon Benjamin Netanyahou, le copilote de nationalité omanaise a poignardé le commandant de bord afin de provoquer un crash. Mais l'intervention de passagers a empêché la catastrophe. Cette version, corroborée par les témoignages des personnes présentes à bord, n'est pas confirmée à ce stade par la compagnie. La décision du tribunal correctionnel de Montpellier, mise en délibéré au 1er décembre prochain dans l'affaire Robert Ménard. Le maire de Béziers, jugé ce mercredi pour avoir refusé de marier un Algérien visé par une OQTF en 2023 dans sa ville. Le procureur requiert une amende de 7 500 €, loin des 75 000 encourus. Aucune peine de prison ni d'inéligibilité n'a été demandée. L'Union syndicale lycéenne appelle à un acte 2 de la mobilisation dans les lycées ce jeudi et à une autre journée d'action le 6 octobre. Après un mercredi marqué par de nouveaux blocages partout en France, 356 établissements concernés et une montée en puissance de la violence, déplore le ministre de l'Intérieur. 625 interpellations ces 24 dernières heures, 83 policiers et gendarmes blessés, 119 blessés parmi les élèves et les personnels enseignants depuis le début du mouvement. Certains lycéens blessés par les forces de l'ordre, la police des polices ouvre 3 enquêtes sur des faits survenus en région parisienne, mais aussi à Tours où les lésions d'un jeune homme sont compatibles avec un tir de LBD selon le parquet. Le préfet de police de Paris saisit quant à lui la justice contre le maire de Saint-Denis pour incitation à commettre un délit. Bali Bagayoko est venu soutenir les blocages à 2 reprises depuis le début de la semaine. Les textes budgétaires présentés ce jeudi en Conseil des ministres par le gouvernement. D'un côté, le budget de l'État avec un effort de 54 milliards d'euros annoncé par Sébastien Lecornu. De l'autre, le projet de loi de financement de la sécurité sociale qui ambitionne de diviser par 2 le déficit de la Sécu en 2027. Pour ce faire, le ministre du Travail envisage notamment une sous-indexation des pensions de retraite supérieures à 1 260 €. Le président argentin attendu en France ce jeudi. Javier Milei sera reçu à l'Elysée par Emmanuel Macron avant un échange avec des acteurs économiques des deux pays en fin d'après-midi. Le dirigeant ultralibéral se montre souvent très critique envers les Européens, minés selon lui par des états-providence pervers et un problème migratoire terrible. L'entourage du président de la République souligne toutefois les convergences entre Paris et Buenos Aires au sujet du Mercosur. Et puis les écoles vont rouvrir ce jeudi dans le Gard et dans l'Hérault. Les deux départements viennent d'être rétrogradés en vigilance orange, pluie, inondation après une journée en alerte rouge en raison d'un épisode méditerranéen décrit comme exceptionnel par Météo France. La circulation des trains interrompue ces dernières heures sur les axes Marseille-Avignon-7-Nîmes ne reprendra pas avant la mi-journée, indique la SNCF. 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Et on retrouve les programmes de la nuit avec Marlène Duret.
5: Allez, je vous souhaite une bonne nuit. Rentrez bien.
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5: Et maintenant, Europe 1 revient sur les faits divers les plus surprenants de ces dernières décennies. Des histoires improbables en apparence et pourtant, elles sont vraies. On va retrouver Olivier Delagarde qui va nous replonger au cœur d'une affaire survenue en octobre 1973 en Vendée. Cette année-là, des automobilistes sont pris pour cible par un mystérieux tireur. Les victimes se multiplient, la peur s'installe et personne ne semble savoir qui se cache derrière ces attaques.

0: 1973, les Vendéens n'osent plus prendre leur voiture. Les routes ne sont plus vraiment sûres. Toutes les nuits ou presque, un esprit maléfique rôde. Un automobiliste qui tire au hasard sur les autres véhicules au gré de ses pulsions et de ses envies. Est-ce un adepte de l'écrivain André Breton ? Dans son manifeste, celui-ci décrivait ainsi l'acte surréaliste suprême. Descendre dans la rue, revolver au poing. Complexe que cela, ou plus folle. Chantonnay, pays de la Loire, 8000 habitants, 3 boulangeries, un bourg, on ne peut plus calme. Depuis la guerre, Chantonnay n'a fait qu'une seule fois la une de l'actualité. En novembre 1957, lorsqu'un autorail et un train de marchandises se sont percutés de plein fouet, provoquant la mort de 29 personnes. Depuis, rien. Ou trois fois rien. Rien jusqu'à ce samedi 13 octobre 1973. Ce soir-là, Sœur Jacqueline, une institutrice religieuse de 45 ans, rentre paisiblement à son domicile au volant de sa deux chevaux. Sœur Jacqueline vient de passer la journée avec des amis à Chantonnay et rejoint son domicile de Saint-Philibert-du-Pont-de-Charot, à 9 km de là. Le temps est plutôt doux, la route est calme. Sur les 8 premiers kilomètres de son trajet, la conductrice n'a croisé personne. Ah, tiens, une voiture. Une voiture qui roule au ralenti et qui garde ses feux de croisement. Éblouie, Sœur Jacqueline appuie sur l'accélérateur. Au moment même où les deux voitures se croisent, un coup de feu. Un coup de feu parti justement de cette voiture que la religieuse n'a pu voir distinctement à cause des phares. La balle perfore la portière et se loge dans l'avant-bras gauche de Sœur Jacqueline. Elle saigne, elle a mal, mais trouve la force de rouler jusqu'au presbytère de Saint-Philibert.
1: Mon père.
2: Que se passe-t-il ?
1: C'est s'il vous plaît, une urgence. Je suis incapable de vous dire ce qui s'est passé exactement, mais j'ai reçu une balle dans le bras, là. Sur la route, une voiture. Il faut que j'aille au centre médical tout de suite.
0: La balle n'a traversé que les chairs, l'os et les veines ne sont pas atteints. Mais les médecins constatent avec stupeur que c'est un plomb de 5,5 mm qui a été tiré. Un calibre qui allie vélocité et précision, et qui pourrait avoir été tiré d'une carabine 22 long rifle. Sœur Jacqueline s'en sort plutôt bien, mais sa mésaventure fait froid dans le dos. Était-elle visée particulièrement ? Qui pourrait lui en vouloir, elle, que tout le monde apprécie au village ? S'agit-il de l'œuvre d'un fou ? Le lendemain matin, la gendarmerie nationale commence une enquête, tandis que le journal Ouest-France lance un appel à témoins. En lisant l'article, Lucien, photographe à Chantonnay, a comme un déclic. En effet, l'avant-veille, vers 19h30, le jeune homme avait entendu des coups sur sa carrosserie à l'arrière de sa voiture, en roulant près du village. Lucien lâche son journal et se précipite dans son garage pour scruter l'arrière de sa DS, où il remarque un impact. Lucien se refait le film de la soirée. Il avait été ébloui par les phares d'une voiture roulant en sens inverse. C'est à ce moment-là qu'il avait entendu ce drôle de bruit. Sur le moment, il n'y a pas prêté attention. Mais lorsqu'il va raconter son histoire aux gendarmes, il y a désormais comme une évidence. Un cinglé rôde dans les parages et tire au hasard.
3: Ce qui rend cette enquête si difficile, c'est que l'homme à la carabine est un fou sans visage. Personne ne l'a vu et la voiture à bord de laquelle il se livre à son safari dément, personne non plus, n'est en mesure d'en donner un signalement concordant. Pour tous les gendarmes et policiers de Vendée, maintenant sur le qui-vive jour et nuit, cet homme saisi d'une folie meurtrière peut être partout et nulle part.
0: Mais qui donc tire la nuit sur les automobilistes circulant près de ce paisible bourg de Chantonnay ? D'ailleurs, s'agit-il d'un individu solo ou d'un duo ? Est-ce possible de conduire d'une main et de tirer en même temps de l'autre ?
4: J'ai essayé de passer mon bras à travers la portière pour simuler de tenir un pistolet. Je ne pense pas qu'un pilote puisse conduire d'une main gauche, tenir un pistolet de la main droite, essayer de viser, de faire mouche sur une voiture que l'on croise, dont la vitesse de croisement représente entre un tiers et un cinquième de seconde. Très vraisemblablement, il y a un deuxième tireur assis à l'arrière de la voiture. Alors à ce moment-là, c'est très facile quand on a même une carabine à sa disposition, on peut très bien, à 100 ou 200 mètres, commencer à ajuster son tir et au moment où la voiture croise, presser sur la détente. Cela me paraît plus plausible qu'un sujet sortant brusquement son bras de la portière et tenant le volant de la main gauche. À mon avis, il peut très difficilement, à moins d'être un tireur chevronné, atteindre une voiture.
0: Ces questions passent presque au second plan dans les jours qui suivent. Le 14 octobre, aucun automobiliste ne signale quoi que ce soit. Le 15, 16 et 17 octobre non plus. Mais le 18, Denis, un mécanicien de 19 ans, remarque à son tour que l'arrière de sa Peugeot 204 est cabossée. La balle s'est visiblement arrêtée sur le montant de la glace. Lui aussi se souvient avoir entendu un drôle de bruit au moment où il croisait un automobiliste qui l'avait ébloui avec ses feux de croisement. « J'ai cru que c'était des gravillons, alors j'ai poursuivi ma route », dira-t-il aux gendarmes et aux journalistes. Deux jours plus tard, le samedi 20 octobre 1973, celui que la presse surnomme désormais « le tireur fou » s'offre un véritable festin. Le premier tir a lieu à 20h45, près de Saint-Florence. Il vise l'ami 8 d'Auguste Blanchard, qui se rend à un bal de noces avec deux de ses enfants à l'arrière. 10 minutes plus tard, aux Essarts, une balle ricoche sur le capot de Denis Chupin. À 21h05, l'aile avant gauche de la Renault 4 de Suzanne Briançon est atteinte. À 21h15, beaucoup plus grave, un préposé des PTT à l'intestin perforé. À 21h30, c'est désormais un centre-ville qui est touché, celui de Mareuil-sur-Lay. En passant devant le stop-bar, un café-tabac situé près de la place de la mairie, le tireur ralentit et...
5: La voiture a ralenti, et puis pompon.

0: Maintenant, il a la masse quand même. Puis total, il a une balle dans le genou, c'est sûr.
1: On dit ici que les gens se barricadent presque la nuit. Vous pensez que c'est vrai?
0: Je crois vraiment qu'il passe moins de voitures. Hein. Ce soir, on devait sortir, mais on vient de faire notre course. Qu'est-ce que vous voulez? On ne tient pas à attraper une balle dans la peau. Hein.
2: La soirée n'est pas finie. 21h45, entre Saint-Hermine et Bourneseau, Robert Biaudot, un maçon de 23 ans, est blessé par un projectile à la cuisse. Et à 21h50, une dernière balle pour la route. Germain Tessier, jeune homme de 23 ans, klaxonne derrière une Simca 1000 qui n'avance pas assez vite. Soudain, une Renault 4 survient en face de lui. Germain stoppe sa voiture sur l'accotement, il sort et remarque qu'une balle a effectivement traversé la tôle de l'aile avant de son véhicule. Germain prend quelques instants pour se remettre de ses émotions et poursuit sa route. Quelques kilomètres plus loin, un barrage de gendarmerie le stoppe.
3: Je me suis fait tirer dessus. C'est le tireur, j'en suis sûr. Dans une Renault 4.
2: Les gendarmes partent alors en chasse. Barrage, patrouille, vérification multiple et minutieuse, interpellation fréquente, ils ratissent toute la zone entre les nationales 137 et 148 à la recherche d'une Renault 4. Mais rien, il est imprenable. Aurait-il pris des chemins de traverse pour duper ses poursuivants? Visiblement, il connaît le bocage et ses petites routes comme sa poche. Ce bocage truffé de chemins creux et au réseau particulièrement dense. Même lorsque les gendarmes utilisent des planques ou des voitures banalisées, leurs recherches ne donnent rien. D'ailleurs, est-on vraiment sûr qu'il s'agisse d'une 4L? Rien n'est moins sûr car d'autres marques de voitures ont été citées lors des auditions des victimes. En savoir où le tireur va agir. Selon les psychologues, ce genre de malade aime alterner les champs d'action.
4: Il a commencé sa série de cartons sur cible vivante il y a 10 jours. Il a fait mouche 3 fois. Et l'un des 3 blessés est encore ce matin entre la vie et la mort à l'hôpital de La Roche-sur-Yon. En fait, pour l'arrêter, on ne sait que ceci. 1. C'est un déséquilibré armé d'une carabine et il est très dangereux. 2. Il connaît parfaitement le réseau routier vendéen entre La Roche-sur-Yon et Chantonnay, où il a su éviter les barrages de police l'autre nuit. 3. Il a toujours opéré dans le même secteur triangulaire d'une 20aine de kilomètres et toujours de la même façon. Sa voiture, roulant en plein phare, éblouit l'automobiliste qui vient en sens inverse et qui ralentit. Au moment du croisement, le coup de feu part. 4. C'est la mort au hasard. Le mal pour le mal, aucun mobile. Ses victimes ne se connaissent pas et pilotent des voitures différentes.
2: En blessant 3 personnes, la dernière virée du tireur fou met véritablement la région en émoi. Les Vendéens n'osent plus sortir. Ils sont nombreux à annuler leur soirée entre amis ou à repousser leur réunion de famille. Avec la psychose du flingueur, c'est toute la vie sociale qui se retrouve désorganisée.
4: La peur s'est donc installée sur les routes de Vendée, où l'on hésite depuis samedi soir à circuler la nuit. Écoutez plutôt.
5: Il y a mes parents qui fêtaient leur 50 ans de mariage avec les frères et sœurs. Et alors, il a un frère qui habite La Roche, à côté de chez nous. Et quand ils ont su ça, ils n'ont pas voulu partir, ils sont restés. Ils ont téléphoné là-bas qu'ils n'iraient pas tellement ils ont peur.
6: Il y a même la fiancée de mon fils qui était avec nous hier soir. Et elle ne voulait même pas que mon fils retourne à la maison après être allé la conduire. Elle avait peur qu'il se fasse tuer, qu'il était tout seul dans sa voiture. Alors si jamais il avait eu une balle et qu'il n'avait personne auprès de lui.
2: Le dimanche 21 octobre, aucune plainte, aucun tir à l'horizon. Le tireur a-t-il pris un jour off? Lundi 22 octobre, au matin, la vie reprend son cours. De La Roche-sur-Yon à Chantonnay, en passant par les Herbiers, on a une pensée pour les blessés tout en essayant de passer à autre chose. Mais aux Herbiers, justement, à 9h15, 2 cantonniers qui balayaient le trottoir et le caniveau sont visés par un tir. Un tir parti d'une voiture qui détale alors d'un bon train, disparaissant dans le flot de la circulation du lundi matin. Pas de blessés. La balle s'est logée dans un mur. Mais la crainte des Vendéens monte désormais d'un cran. Voilà que le tueur fou agit maintenant en plein jour, dans la rue. Est-ce le même tireur? Ou a-t-il fait des émules et donné de sombres idées à d'autres? Chaque jour, dans la presse, la même question. De qui s'agit-il? Un désaxé? Une crapule? Un braconnier vindicatif? Un apprenti gangster? Un complexé au bord du gouffre, cherchant son équilibre dans une action d'éclat, susceptible à ses yeux d'effacer une quelconque impuissance? La tournure et l'ampleur prise par cette affaire débouchent sur une situation tout à fait exceptionnelle dans le monde de la presse. Plutôt que d'investiguer chacun de leur coin, Presse Océan et Ouest France décident de collaborer avec l'aval des forces de l'ordre. Chaque soir, 3 équipages sont formés avant de se disperser sur les routes de Vendée. Mais ces maraudes journalistiques restent vaines. Le tireur fou est également à l'ordre du jour.

0: Les réunions du préfet, où se retrouvent procureur de la République, colonel, capitaine de gendarmerie et psychiatre. Lors d'une conférence de presse, le préfet lance un double appel à la population vendéenne.
1: Le premier, c'est pour qu'elle ne nous gêne pas, soit en transportant des armes, dans une espèce de réflexe d'autodéfense, qui pourrait entraîner des désastres entre innocents. Des gens pourraient s'entretuer, qui sont l'un et l'autre parfaitement étrangers à l'affaire. Et aussi, je voudrais que les Vendéens ne jouent pas trop aux détectives privés et ne cherchent pas le coupable pour leur propre cause. Mais par contre, mon deuxième appel, c'est qu'ils veuillent bien collaborer avec les forces de police et d'abord dire immédiatement, soit comme témoin, soit comme victime, les faits dont ils peuvent avoir connaissance, et en particulier de tout nouveau tir dont ils auraient connaissance.
0: Pour tenter d'apaiser les esprits, le procureur de la République de La Roche-sur-Yon, Jean Gentil, assure de son côté que la police veille et surveille.
2: Une précision que je puis vous donner, c'est qu'il ne faudrait pas croire que la justice en cette affaire-là se contente de s'occuper de l'affaire tranquillement de nos bureaux. Je puis vous dire, sans trahir aucun secret, que nous avons passé une grande partie, une bonne partie, disons, de ces nuits passées, nous-mêmes, sur le terrain, avec les forces de police et de gendarmerie, à la recherche du ou des individus coupables de ces tristes faits. C'est vous dire que c'est la préoccupation constante de toutes les autorités et que rien n'est négligé pour aboutir aux résultats que nous souhaitons, que nous attendons tous. Je veux espérer que la justice mettra la main avec le concours de tous sur le ou les coupables.
0: Pour faciliter leurs recherches, les gendarmes demandent à tous les propriétaires ou conducteurs de 4L de couleur claire circulant habituellement dans la zone de se manifester instamment. Les Vendéens sont alors des dizaines à se rendre à la gendarmerie la plus proche avec leur véhicule et leur carte grise. Mais le soir même, les tirs reprennent. À 22h15, c'est un boulanger de la commune de Saint-Prouan qui est visé. Son premier réflexe est de prendre une voiture pour suivre l'agresseur et éventuellement relever son numéro. « Mais je n'avais sous la main que les deux chevaux de livraison du magasin, qui sont assez lentes !» dira le boulanger, qui se contentera, faute de pouvoir se lancer dans une course-poursuite digne de Bullitt ou de French Connection, de téléphoner aux gendarmes. Les premières voitures visées par le tireur fou avaient été touchées sur les ailes à l'avant ou à l'arrière, mais les dernières, elles, ont été atteintes en plein milieu, au niveau des portières. Ce danger public a donc amélioré sa technique et devient ainsi encore plus dangereux. Certains automobilistes décident de se protéger eux-mêmes en blindant leur voiture avec une plaque d'acier fixée le long de la face interne de la portière. Ce n'est pas du tout réglementaire, mais les policiers, en raison des circonstances, ferment les yeux. La Vendée a peur. La Vendée s'interroge. La Vendée se fâche. La circulation sur les routes diminue encore d'intensité et tout le monde se demande quand, enfin, on ne courra plus le risque d'être atteint à tout moment d'une balle de 22 long rifle. À la suite des tirs du 22 octobre, une information contre X pour violence avec préméditation et port d'armes est ouverte. Et plus le temps passe, plus les enquêteurs calent. Il faut dire que les fausses routes sont nombreuses. Tout le monde soupçonne tout le monde. Dès qu'un automobiliste paraît un peu trop nerveux, il est pris pour le tireur fou. Il y a aussi ses habitants qui inventent des situations. Ainsi, un jeune homme assure avoir été pris en stop par le tueur de Vendée. Il m'a dit qu'il était l'homme à la carabine et me l'a prouvé en me montrant une 22 long rifle qui était posée entre deux sièges, jura-t-il devant les policiers. Mais lorsque ceux-ci lui demandent de décrire avec précision l'intérieur de la voiture, le jeune homme se contredit et se perd dans des explications avant d'avouer qu'il a fabulé. Le 24 octobre 1973, une voyante, interrogée par West France, assure que le tireur sera arrêté d'ici quelques jours. Mais le soir même, ce dernier se lance dans un nouveau rodéo d'une sauvagerie inédite. Le premier coup de feu retentit à 21h10, à la Ferrière. C'est le conducteur d'une deux chevaux qui est touché.
3: Alors évidemment, aussitôt que j'ai senti la douleur à la cheville, moi je me suis garé tout de suite pour m'arrêter, pour voir quoi.
4: Il y avait une balle dans la cheville.
3: Une balle dans la cheville, comme on a enlevé hier après-midi.
4: Vous en avez pour combien de temps, lui ?
3: Ça, je ne sais pas, le docteur m'a encore pas dit.
0: Deux minutes plus tard, un autre tir rase les pieds d'un conducteur d'une Renault 4. À 21h20, un fan de foot qui avait pris sa voiture pour aller suivre des rencontres de Coupe d'Europe à la télévision dans un bar, reçoit une balle dans la cheville. À 21h25, un cyclomotoriste est victime à son tour du tireur fou. Puis, à 21h40, vient le tour d'une Simca 1301 sur une autre petite route. À l'intérieur, 5 représentants qui se rendent à La Roche-sur-Yon pour aller voir Lucky Luke au cinéma. Les 5 collègues sont d'ailleurs en train de parler du tireur quand une voiture venant de face leur fait des appels de phare.
5: C'est peut-être lui.
6: Non, arrête.
5: Mais c'est lui, les gars. Mais c'est vous.
0: Aucun des 5 représentants n'est touché, mais l'un d'eux a senti la balle frôler son pantalon.
7: Il est 21h45, 5 représentants qui se sont retrouvés à Luçon se rendent à La Roche-sur-Yon pour passer la soirée au cinéma. Peu après Mareuil, une voiture vient en sens inverse. Elle roule tout phare allumé, puis le conducteur passe à la position code. Quand les 2 voitures se croisent, le coup de feu part. Une balle traverse la portière arrière gauche de la voiture des représentants et vient se loger dans la banquette arrière, entre les jambes d'un passager. Si personne n'a été atteint, c'est par miracle. Le tireur fou était seul à bord de la voiture, et cette voiture était bien une 4L de couleur claire. L'alerte a été immédiatement donnée, mais le maniaque a échappé jusqu'à présent aux poursuites.
8: La balle est passée entre les jambes du passager arrière. Parce qu'elle est rentrée dans la portière arrière gauche, hein, elle a traversé cette portière, et ensuite elle s'est logée dans la banquette, dans le fauteuil.
9: On l'a trouvée sur dessous la banquette arrière.
8: Alors qu'est-ce qui s'est passé aussitôt après le coup de feu? Eh bien nous, on est arrêtés bien sûr, parce que tout de suite on a dit tiens c'est lui, parce que avec le ça fait quand même un bruit sec, on sent bien que c'est pas un gravillon comme ça. Alors aussitôt on est arrêté, et à ce moment-là on a vu la 4L qui partait sur le son, mais qui est arrêtée, et c'est presque arrêtée.
9: C'est ce que l'on pouvait supposer à ce moment-là, qu'il attendait lui-même de savoir ce qui se passait?
8: Ou alors si on voulait faire demi-tour ou quoi que ce soit, mais c'est ce que j'ai supposé.
9: Vous avez eu envie de le poursuivre?
8: On a eu envie, puis après une réflexion faite, on a préféré les téléphoner de suite à un café qui était encore...
0: L'un des représentants a eu le temps de noter une partie de la plaque d'immatriculation et de la communiquer à la police. Ça commence par 470 ou 478, je ne suis pas sûr, mais ce qui est sûr, c'est que ça finit par 85, et au milieu, j'ai mal vu. Quelques minutes plus tard, au barrage du Bourg-sous-la-Roche, on signale justement une 4L blanche dont la plaque commence par 47 et finit par 85. Le véhicule est stoppé au barrage suivant, à Bournezeau. Les policiers, certains d'avoir mis la main sur le suspect, sont en émoi. Ils entourent la voiture, font sortir son conducteur et fouillent le véhicule. Mais ils n'y trouvent ni armes ni douilles. Le suspect proteste et clame son innocence. Après vérification, les policiers comprennent qu'ils avaient affaire à l'abbé Brizard, curé de Lermenau et responsable d'une MJC dans le secteur, et qui rentrait tout simplement d'une réunion. Mais les numéros communiqués par les dernières victimes, qui sont persuadées d'avoir eu affaire à une 4L, vont mettre les enquêteurs sur la bonne voie. Les jours qui suivent cette folle soirée du 24 octobre sont de nouveau calmes, jusqu'au samedi 28 octobre, jour où les gendarmes de Chantenay voient débarquer une 4L blanche immatriculée 471 HS85. Un jeune homme d'une vingtaine d'années descend du véhicule.
10: Bonjour, je viens vous voir car vous aviez demandé à tous les propriétaires d'une 4L claire de venir se manifester. Ma maman m'a rappelé que je ne l'avais pas encore fait.
0: En notant la plaque d'immatriculation, les gendarmes froncent les sourcils et fouillent dans leurs notes. Tiens, ces chiffres coïncident avec ceux communiqués par les derniers témoins. Le jeune homme se présente, Michel Roussière, 21 ans, peintre en carrosserie dans une usine de Cerizay. Il est le 6e et dernier enfant d'une honorable famille de la commune voisine de Puy-Belliard.
11: Il s'agit d'un nommé Michel Roussière, qui a 21 ans, qui est célibataire, peintre en voiture, et qui habite Puy-Belliard, une commune du canton de Chantenay. Dans un de ses exploits, un témoin avait cru de pouvoir relever son numéro matricule sans avoir les lettres, qui d'ailleurs le numéro du département.
0: Après avoir inspecté son véhicule, les gendarmes demandent à voir son logement, où il retrouve une carabine 22 long rifle. Michel Roussière comprend alors que les gendarmes avaient des informations sur sa plaque d'immatriculation. Il est tenu en échec, mais il reste impassible. C'est presque calmement qu'il avoue être le tireur fou.
12: Mesdames, mesdemoiselles, messieurs, bonjour. Un garçon gentil, assidu au travail, mais sujet au trou de mémoire et d'un tempérament assez nerveux. Voilà ce que disent les parents et les amis de Michel Roussière, ce jeune homme de 21 ans qui a fait trembler les habitants du bocage vendéen pendant 15 jours. Après son arrestation hier, Michel Roussière n'a pas fait de difficulté pour avouer une quinzaine d'agressions dans la région de La Roche-sur-Yon. Armé d'une carabine 22 long rifle qui a été retrouvée dans son garage, Michel Roussière tirait sur des automobilistes de passage. D'une adresse étonnante, il arrivait à faire mouche tout en conduisant lui-même. Roussière tenait le volant d'une main et appuyait sur la gâchette de l'autre.
0: C'est presque trop beau pour être vrai. Celui qui terrorise la région depuis 3 semaines s'est en quelque sorte présenté de lui-même aux gendarmes. Et dire que c'est sa maman qui lui a demandé d'aller à la gendarmerie. Avait-elle eu une arrière-pensée ? On ne le saura jamais. Déféré aussitôt au parquet, le jeune homme est interrogé pendant 3 heures par le juge d'instruction qui l'inculpe de coups et blessures avec arme à feu. La nouvelle de son arrestation fait très rapidement le tour des villages et des villes voisines. En quelques minutes, plusieurs centaines de curieux s'agglutinent devant les portes du palais de justice et tentent de forcer les cordons de police. La foule hurle, elle insulte Michel Roussière et demande sa mise à mort. Le tireur fou quitte les lieux sous bonne escorte et contemple la foule d'un air narquois avant de s'engouffrer dans un fourgon de police. Devant les journalistes, le juge d'instruction précise que Michel Roussière reconnaît la quasi-totalité des faits qui lui sont reprochés, ce qui laisse supposer qu'il aurait pu faire des émules. Le tireur est maintenant en prison. Les Vendéens respirent. À Pubéliard ou Chantenay, où tout le monde se connaît, les langues se délient vite. À la sortie de la messe, dans les boulangeries, les boucheries ou les bureaux de poste, on ne parle que de cela. On plaint d'abord la famille Roussière, une famille sans histoire, dont le père, ouvrier dans une carrière, a travaillé dur pour donner à manger à ses 6 enfants. Interrogé par les journalistes, ses camarades du football précisent qu'il l'avait choisi pour capitaine à cause de son dévouement. Tellement dévoué qu'il était prêt à reconduire tous ses coéquipiers chez eux après les matchs. Il lui arrivait ainsi de faire 40 km par soir. En échange, pourtant, les copains le taquinent et le traitent de bon à rien. Et quand ils sortent boire un verre, en général, c'est sans lui. Michel est peut-être un peu simple, complète son entraîneur. C'est vrai qu'il n'avait pas beaucoup de conversations, qu'il manquait de suite dans les idées. Mais il est dévoué comme pas croyable, un fonceur. Michel, à mon âge, indique de son côté une jeune habitante de Chantenay, à l'école il paraissait très nerveux, il se rongeait les ongles jusqu'à enseigner. On apprend d'ailleurs que Michel Roussière s'était fait soigner petit car il parlait peu et pouvait se mettre brusquement en colère, sans raison. On apprend aussi, et surtout, que Michel Roussière aurait dit un jour à ses collègues, à la cantine de l'usine, qu'il était le fameux tireur. Mais ça a fait rire tout le monde et personne ne l'a cru. Michel Roussière serait donc un incompris, un laissé pour compte. On le dit renfermé, ténébreux et donc terriblement nerveux. Mais de là à imaginer qu'il pourrait semer la panique dans toute la région. Lorsqu'il partait le soir semer la terreur sur les routes de Vendée, Michel Roussière faisait croire à sa famille qu'il retrouvait ses copains du foot. Pour l'expert psychiatre Yves Roumagen, les actions de ce jeune homme ayant agi sans aucun mobile apparent étaient sans doute impossibles à déceler.
12: Effectivement, il a mystifié tout son entourage. Aucun de ses familiers ne s'est rendu compte à quel point il pouvait être dangereux. Alors je vous pose très franchement la question, docteur. Si vous aviez examiné ce garçon avant qu'il ne commette les délits que l'on va lui reprocher, pensez-vous que vous auriez eu une chance de dépister l'éventuel trouble mental dont il souffre ?
13: Non, vous comprenez, c'est un problème énorme là que vous posez là.
12: C'est le problème de la prévention.
13: Oui, c'est le problème de la prévention, mais de toute façon, sauf à rêver d'un impérialisme psychiatrique dont je ne suis pas du tout le champion, croyez-le-moi bien, je ne vois pas comment on peut dépister ce genre de choses avant, en raison même de l'absurdité et du démarrage abrupt de ces faits.
0: Bien. Le calme revient enfin en Vendée, même si l'incompréhension demeure. J'aime bien mes parents, mais j'ai voulu leur prouver que je n'étais pas un idiot, confiera Michel Roussière aux enquêteurs. Et pour leur prouver qu'il était quelqu'un, il était prêt à entacher l'image de sa famille, unanimement estimée. La population apprend par ailleurs qu'il était parfaitement organisé. À chaque tir, il pointait sur un carnet l'état de ses munitions. Et si les victimes ont eu l'impression d'avoir croisé des voitures de marques très différentes, c'est parce qu'il s'efforçait de suivre de très près une autre automobile avant d'agir, favorisant ainsi la confusion. Michel Roussière sera soumis à de nombreuses expertises psychiatriques. Leur conclusion, l'accusé souffrait d'une altération totale de son discernement au moment des faits. Michel Roussière n'a pas été condamné à une peine de prison classique. La justice ayant prononcé une ordonnance de non-lieu pour démence. Le tireur fou poursuivra sa vie dans un établissement psychiatrique, ce qui frustra des milliers de Vendéens, et en premier lieu les victimes qui auraient préféré que cette affaire connaisse le grand dénouement public d'un procès d'assises.
14: 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Allez, la nuit se poursuit en compagnie maintenant de l'avocat Gilbert Collard qui, lui, revient sur les grandes erreurs judiciaires du passé à travers une série inédite produite toujours par Europe 1 Studio. Maître Collard raconte, et aujourd'hui, il nous raconte un drame familial, l'affaire Callas, une affaire du XVIIIe siècle, provoquée par le fanatisme religieux avant d'être résolue par Voltaire, le philosophe.
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16: Nous allons pousser les portes de l'horreur et entrer dans un monde d'effroi où tout est possible. L'erreur, comme la vérité, la justice comme l'injustice, ce monde, c'est celui du crime. Aujourd'hui, nous nous rendons en 1761 à Toulouse, la fameuse terrible ville de l'Inquisition. Elle était déjà célèbre à l'époque, au XVIIIe siècle, pour ses fameux murs roses, mais derrière ces murs, qu'a si bien chanté Claude Nougaro, derrière ces murs se cache un monstre. Et un monstre qui attend son heure. Ce monstre, c'est... Oh, il n'est pas que d'hier, il est encore d'aujourd'hui. Ce monstre, c'est le fanatisme. Aujourd'hui, je vous parle de ce fanatisme qui a surgi au moment de la destruction de l'édit de Nantes par l'édit de Fontainebleau. Ce fanatisme qui rend les hommes sourds. Sourds à tout. Sauf à leur haine. Je vais vous raconter l'histoire d'une famille, les Callas. Un fils pendu, un père accusé, roué de coups, exécuté. Et un capitoul, un juge, qui rêve de voir son portrait au pied de l'hôtel de ville. Et aussi une machine judiciaire presque religieuse, qui, une fois lancée, ne s'arrête plus. Et aussi, un homme extraordinaire, Voltaire, qu'on va voir apparaître au moment le plus inattendu. Je vous raconte l'affaire Callas, ou l'affaire de l'intolérance religieuse et judiciaire. Octobre 1761. Un monstre attend, tapis, dans cette ville de Toulouse. Et je pèse mes mots, c'est un vrai monstre. Et un monstre qui a le visage de toute une ville. Cette histoire, c'est l'histoire d'une ville entière qui perd la raison, qui est habitée par la folie du fanatisme religieux. Mais d'abord, pour qu'on arrive à se déplacer dans cette histoire, je vous plante le décor. En 1685, l'édit de Fontainebleau a réduit en poussière l'édit de Nantes, qui depuis 85 ans permettait la coexistence entre catholiques et protestants. Édit de Nantes pris par Henri IV, l'homme au panache blanc et à la poule au pot. L'édit de Nantes donnait droit aux protestants de pratiquer leur religion à certaines conditions et dans certains lieux. Cet édit du 30 avril 1598 rendait finalement la coexistence possible entre protestants et catholique. Avec l'édit de Fontainebleau qui détruit l'édit de Nantes, les persécutions ont repris. Être protestant à Toulouse, comme presque partout en France du reste, c'est une infamie. On n'imagine pas, aujourd'hui, le sort réservé aux protestants. C'est que le protestantisme, pour Louis XIV, est un signe de division nationale, une provocation contre la souveraineté du monarque absolu, une déchirure sur le soleil de Versailles. Et Toulouse, pour des raisons obscures, que seul un psychanalyste de ville, de l'inconscient des villes, pourrait éclaircir, est en proie à tous les fanatismes et à tous les fantasmes, surtout, du fanatisme. Faut dire aussi que Toulouse, c'est la ville de l'Inquisition. S'il pleut, s'il gèle, s'il vente, c'est la faute des Huguenots. Avec le juif, le protestant porte sur ses épaules la responsabilité de tous les tracas du monde. Et oui, une haine ancienne hante les ruelles sombres de cette ville. Au numéro 16 de la rue des Filatiers, vit une famille de commerçants en étoffe indienne, Jean et Anne Rose Callas, deux filles, quatre garçons. Une existence presque paisible dans la routine cancanière du quartier. Il serait irréprochable s'il n'était protestant. Dans cette maison, il y a aussi une servante catholique, Jeanne Viguier, qui accomplit depuis des années les tâches ménagères avec un dévouement de grand-mère. Elle aime toute la famille. Sur les quatre garçons, deux sont restés à la maison. Pierre, et retenez bien ce prénom, Marc-Antoine. Marc-Antoine, je m'arrête sur lui parce que tout commence avec lui. C'est l'aîné de la fratrie. Il est doté d'une licence en droit. Il voudrait devenir avocat, mais pour accéder à cette profession, il lui faut présenter un certificat de catholicité. Et Marc-Antoine est très ferme dans sa religion. Il rechigne au simagré qui consiste à faire semblant d'être catholique pour obtenir un billet de confession attestant de sa foi catholique qu'il n'a pas. Il est donc très malheureux de ne pas pouvoir exercer ce métier qu'il aime pour des questions de bureaucratie religieuse. Cette intransigeance administrative le plonge dans le dégoût et dans le désespoir. Il n'est pas question pour lui de renier sa foi. Il admire trop les pasteurs intransigeants que la maréchaussée pend parce qu'ils célèbrent en cachette le culte. Alors, il est triste, tout le temps triste. Il fait grise mine, jamais souriant, enfermé dans le monde clos de ses rêves, ne croyant à la réalité qu'à travers la poésie, la musique, le théâtre, le jeu, où il perd du reste d'importantes sommes d'argent. Ah oui, et ça aura de l'importance pour la suite, alors amis enquêteurs, soyez attentifs. Il fréquente quelquefois l'église. Oh, non pas parce qu'il est pratiquant, non pas parce qu'il veut être catholique, non mais parce que il aime la musique. Et il y a dans les églises de la belle musique, surtout l'orgue. Ce soir-là, un ami inattendu frappe à la porte. Gobert Lavesse. Il est de passage, et comme il n'a pas trouvé ses parents à la campagne, il demande l'hospitalité qu'on lui accorde bien volontiers. Il apporte de la bonne humeur, et cette bonne humeur tranche avec la morosité maladive de Marc-Antoine. Gobert, tout réjoui, s'apprête à partir pour Saint-Domingue. Il raconte sa future vie de navigateur, ses périples sur toutes les mers du monde, sa liberté d'aller vers un autre monde où il n'y a pas les tracasseries des capitouls.
17: Et Marc-Antoine, dans son habit gris, dans son dos voûté, dans ses manières grises, écoute avec chagrin cet avenir géographique qui souligne son échec d'immobilité. Il se lève de table, avant la fin du repas, repousse sa chaise bruyamment et furtivement se retire sans un mot, effacé comme une ombre. À 21h15, Gobert remercie ses hôtes. Pierre l'accompagne pour rejoindre des amis communs, les Gazingues. Il se glisse alors dans l'étroit couloir, aux silhouettes éclairées par le flambeau de cire que tient Gobert. Ce corridor mène à la boutique, et là, je vous le dis exactement comme les procès-verbaux le rapporteront, il remarque que la porte du magasin est anormalement ouverte. Sur le moment, c'est une étrangeté. Ils s'approchent, ils sont un peu inquiets. Et là, ils découvrent Marc-Antoine pendu entre les deux battants de la porte qui conduit de la boutique au magasin. Ils se penchent sur lui, il ne respire plus, il est mort. Il hurle. Le père Calas accourt suivi de sa femme. La veste fait tout ce qu'il peut pour empêcher la mère d'entrer. Le père et Pierre dépendent le cadavre, ôtent la corde, allongent le malheureux sur les planches. La réalité, elle est simple. Marc-Antoine vient de se suicider. Il a choisi le grand départ à défaut du grand voyage. Tout serait simple s'il n'y avait les lois de l'époque. Que faire, se dit la famille. Et là, vous n'imaginez pas à quelle situation elle va se trouver confrontée en vertu des lois de l'époque. C'est évident que c'est un suicide. Alors pourquoi ne vont-ils pas le dire? Parce que le suicide à cette époque est un crime, un homicide contre soi-même, et qui a des conséquences pénales effroyables. Le suicidé, d'abord, n'a pas de sépulture. Ensuite, ses biens sont confisqués. On fait publiquement un procès à son cadavre. Et s'il est reconnu coupable, le cadavre est exhibé nu, face contre terre, sur une clé qu'on traîne dans les rues pour y recevoir les cris et les jets de pierre de la foule. Et les Calas ne peuvent pas imaginer la dépouille de Marc-Antoine ainsi traité. Peuvent pas. Et même avec l'anachronisme, qui d'entre nous pourrait l'admettre pour un proche? Qui? Alors ils tombent dans le piège que la loi leur tend. Puisqu'il ne peut pas s'être suicidé, parce qu'on ne peut pas profaner son corps, on va dire, et tout commence par là, qu'il a été assassiné. Assassiné, mais par qui? Un rôdeur? Un voleur? Un joueur vindicatif? Oh, la réponse à cette question, elle appartient à un homme. Un homme qui va faire basculer cette famille dans l'horreur. Un homme vêtu de noir. Un juge horrible. Un fanatique. Le Capitoul qui va enquêter.
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17: Nous sommes à Toulouse en 1761. Une famille protestante vient de perdre son fils aîné qui s'est pendu dans la boutique familiale. Pour éviter le déshonneur d'un suicide, les Calas ont laissé entendre qu'on avait affaire à un crime. Et c'est ce mensonge qui va tout faire basculer. L'affaire est confiée à un capitoul du nom de Baudrigue. Il enquête avec le préjugé qu'à l'époque, la plupart des Français, et principalement les juges du Capitoule, ont contre les protestants. On lui a dit à Baudrigue qu'on voyait Calas à l'église, qu'on voyait Marc-Antoine. Il considère donc qu'il voulait se convertir. Et immédiatement, il franchit le pas. Si on l'a tué, c'est parce qu'il voulait se convertir. Ce sont là un des fameux crimes rituels dont on soupçonne les protestants. Pour lui, c'est forcément la famille, et principalement le père, qui a tué Marc-Antoine parce qu'il voulait devenir catholique. Il examine à peine le cadavre, ça n'a pas d'importance, ça. Ce qu'il faut maintenant, c'est obtenir l'aveu. À l'époque, hein, la reine des preuves, c'est l'aveu. Donc on va soumettre toute la famille à la terrible question, et principalement, on va soumettre le père Calas à la plus horrible des questions, vous allez voir. Mais avant de soumettre Calas à la question, Baudrigue va tenter un coup. Il va utiliser ce qu'on appelle à l'époque un monitoire. C'est-à-dire un appel à témoins qui va être lancé dans toutes les églises. Une espèce, et c'est intéressant de savoir que ça a existé, une espèce d'invitation religieuse, vous rendez compte du fanatisme, à la délation bénite. Mais ça ne donnera rien, rien, si ce n'est qu'on confirmera que Marc-Antoine allait effectivement à l'église. Mais nous, on sait pourquoi. Et il va aller plus loin, Baudrigue. Après son monitoire, il va monter une mise en scène qui devient proprement macabre. Je sais pas comment elle a jailli dans le cerveau de ce juge enquêteur. C'est une idée funèbre qui en dit long quand même sur l'état mental de cet homme. Il fait élever Marc-Antoine à la dignité de martyr. Et il va avoir droit à des obsèques quasiment religieuses. On va lui donner la palme du martyr et le promener dans Toulouse avec toute une pompe funèbre effrayante. La rue crie vengeance. Et bien sûr, on promène le martyr dans toutes les rues. Alors, que va-t-il se passer maintenant? Eh bien, il faut l'aveu. Cette fameuse torture dont on a parlé tout à l'heure, et voilà Marc-Antoine, on va l'accompagner dans le trou noir où on va l'interroger en lui appliquant ce que je vais vous décrire, la torture. Nous sommes toujours à Toulouse. Jean Calas, sa femme, son fils Pierre, la servante et le jeune Gobert Lavesse sont accusés d'avoir assassiné Marc-Antoine pour l'empêcher de se convertir au catholicisme. Et la machine judiciaire, vous allez voir, ne recule devant rien pour obtenir un aveu, car il faut des preuves. La vie des survivants tient maintenant à la résistance du pauvre Calas, résistance à la torture. On le jette dans le cachot des condamnés à mort, mais avant, on sait de toute façon qu'il va y aller, mais avant on lui applique la torture. D'abord, l'étirement des membres sur un chevalet, jusqu'à la dislocation complète des membres. Puis, l'ingestion de 17 litres d'eau pendant des heures et des heures. C'est long, c'est douloureux, c'est insupportable, c'est étouffant. Eh bien, Calas va-t-il avouer sous l'horreur de cette torture? Au bout de plusieurs heures, disloqué, gonflé, épuisé, il n'avoue pas. Il tient bon. Il n'avoue pas. Et il sauve ainsi les membres de la famille. Mais qu'importe qu'il n'ait pas avoué. De toute manière, on a décidé de le condamner. Et il est condamné. Il n'est plus bon qu'à mourir. en grand spectacle. Et place Saint-Étienne, il va être exécuté avant. Il fera amende honorable, un cierge à la main, agenouillé. Avant de mourir, il crie « Je suis innocent ». Calas est condamné, et pour employer une expression triviale, tout le monde s'en fout. La famille essaye vainement de faire entendre sa voix, mais personne ne l'écoute. Et pourtant, tout va basculer, tout. Pierre, le frère de Marc-Antoine, est réfugié en Suisse, non loin de Ferney, où vit un prudent, certain Voltaire. Il s'est mis à cheval sur la frontière pour pouvoir, en cas de lettre de cachet, partir se réfugier. Pierre se débrouille par un certain Audibert, un ami, de faire connaître l'histoire à Voltaire. Au début, il n'y croit pas. Il pense que Calas est un fanatique, or Voltaire déteste tous les fanatismes. Et puis, il va, après avoir fait suivre la famille Calas, il va faire espionner la famille Calas. Il se rend compte que cette condamnation est une erreur judiciaire. Et là, il va mettre sa plume au service de la famille. Alors tout ce que je vous raconte là, on le sait par la correspondance de Voltaire, qui a été publiée du reste dans la Pléiade en 3 volumes. C'est un document extraordinaire. On voit comment le philosophe, écrivant ici et là, mobilisant tout le monde, d'Alembert, Diderot, Tronchet, la Pompadour, les marquises, il va même jusqu'à écrire à des amis, femmes, écoutez, usez s'il le faut de vos charmes, mais persuadez tout le monde que Calas est innocent, et il a cette formule qui donne tort à tous ceux qui prétendraient qu'on peut instrumentaliser quoi que ce soit, il va dire « Criez et qu'on crie, cet homme est innocent ». Et à force de bouger tout le monde, d'agiter les avocats, d'agiter les marquis, les marquises, les nobles, il y a des dizaines et des dizaines de lettres, à force de mobiliser les salons, il va réussir à faire reconnaître l'innocence de Calas. Le roi, finalement, en sa justice, va reconnaître que Calas est innocent. Oui, Louis XV va reconnaître l'innocence de Calas. Mais ce qu'il y a de plus extraordinaire, c'est que jamais le Parlement de Toulouse ne voudra inscrire la décision d'innocence. Heureusement, il y avait Voltaire. Des années plus tard, la Révolution française va éclater. Les révolutionnaires ont dans leur tête l'innocent Calas, condamné à mort au nom du fanatisme, injustement. Et ils cherchent partout les descendants de Baudrigue, le Capitoule. Et ils vont trouver ses petits-enfants. Ils les tuent. Eh bien, au bout de tout ce temps, une autre injustice, une autre intolérance. Calas était innocent, ses petits-enfants aussi.
14: 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Et dans un instant, eh bien, nous allons puiser dans nos archives cette fois pour vous offrir un épisode d'une ancienne émission qui était diffusée dans les années 50, enfin à la fin des années 50 et début

0: La belle vie, signée Sacha Distel, sortie en 1963. Et c'est justement en 1963 que la diffusion de l'émission interactive Les Auditeurs mènent l'enquête prendra fin sur Europe 1. Les Auditeurs mènent l'enquête, c'était une fiction policière qui met en scène le commissaire François. Un programme plutôt novateur à l'époque, puisque les auditeurs devaient appeler en direct le standard de la station pour proposer de résoudre l'enquête et donner le nom du coupable avant le dénouement. Alors aujourd'hui, on a choisi l'épisode intitulé « Feu Monsieur Riesling ». L'histoire d'un homme d'affaires qui reçoit des lettres de menaces plutôt inquiétantes, dans la mesure où il est question de sa mort imminente. Quelques jours d'ailleurs après avoir reçu ses lettres, il voit sa maison réduite en cendres par un incendie. Alors, accident, vengeance ou crime minutieusement préparé, eh bien je vous laisse le découvrir.
1: Encore un peu de whisky, mon vieux Sénas?
2: Un doigt seulement. Vas-y. Eh bien, une santé qui nous est chère. La nôtre.
1: Ma santé, il en a bien besoin.
2: Hein? Toujours ces idées noires.
1: On en aurait à moins.
2: Tu ne dois tout de même pas recommencer à te mettre Martel en tête pour quelques malheureuses lettres anonymes.
1: Si tu étais à ma place.
2: Mais je m'y mets. Et si tu voulais m'en croire.
1: Oui, ça, je sais. Je suis surmené par les affaires sur le bord de la dépression. Je devrais prendre un mois de congé.
2: Eh ben justement, j'en parlais encore avant-hier avec ta femme.
1: Un mois de congé avec Yvonne, merci bien.
2: Avec Valérie, alors. Et tu dis à ta femme que tu as besoin de partir seule. Elle est gentille, Valérie.
1: Oh, bien sûr, elle. Pourvu qu'on lui parle de Nice ou de Monte-Carlo. Oui, d'ailleurs, rien ne prouve que là-bas, je ne recevrai pas de lettres. Non. Je préfère m'adresser à la police.
2: La police? Oh, non, c'est pas sérieux.
1: Ai-je l'air de plaisanter? J'ai demandé au commissaire François de venir me voir.
2: Le célèbre François de la Sûreté Nationale? Et il se dérange pour des lettres anonymes?
1: Oui, j'ai fait intervenir Rocroy, tu sais bien, le chef de cabinet, et je l'attends d'un moment à l'autre.
2: Rocroy?
1: Mais non, le commissaire François. Je parie, c'est lui.
2: Je vais te laisser.
1: Mais non, reste donc.
3: Monsieur le commissaire François demande à voir monsieur.
1: Faites entrer.
3: Si monsieur veut bien entrer.
4: Bonjour, messieurs.
1: Bonjour, monsieur le commissaire. Je suis Antoine Riesling. Et voici mon vieil ami Sénas.
4: Monsieur.
2: Enchanté, monsieur le commissaire. Tu ne veux vraiment pas que je vous laisse,
1: non? Mais non. Asseyez-vous, monsieur le commissaire. Vous prenez quelque chose?
4: Non, merci, non.
1: Quand j'ai parlé de la chose à mon ami, le chef de cabinet...
4: Oui, je suis au courant, oui. Il s'agit de lettres de menace, n'est-ce pas?
1: Oui, depuis un mois, j'en reçois régulièrement deux par semaine. Une simple phrase, tapée à la machine et anonyme, bien entendu.
4: Bien entendu. Avez-vous conservé ces lettres?
1: Mais je les ai là, dans mon tiroir. Si vous voulez y jeter un coup d'œil, tenez, vous jugerez du style.
4: Merci. Pense à la mort, Riesling, elle ne tardera pas à venir. Rien que la mort pour un salaud comme toi. Tes jours sont comptés, crapule. Moi, je veux ce que c'est. Mais vous prenez ça au sérieux?
2: Ah bon, tu vois, monsieur le commissaire dit comme moi. C'est pas sérieux.
1: Bah, tu en parles à ton aise, toi. Je suis dans les affaires, monsieur le commissaire. Et dans les affaires, il y a toujours des vainqueurs et des vaincus. Et bien jusqu'à maintenant, j'ai toujours été vainqueur.
4: Vous voulez dire par là que vos victimes...
1: Pardon?
4: Je veux dire que les vaincus susceptibles de vous en vouloir sont nombreux.
1: Bah,
4: c'est ça. Et vous n'avez aucune idée?
1: Aucune.
4: Voyons, dans votre entourage...
2: Mais si je suis de trop...
1: mais ne fais pas la bête, mon vieux. Non, ma femme et moi, évidemment, nous fréquentons beaucoup de monde.
4: Et parmi vos employés?
1: J'en ai qu'un seul. Mon secrétaire particulier, Jacques Courcieux. Il travaille avec moi ici. Et j'ai trouvé un prétexte pour l'éloigner aujourd'hui.
4: Oui. Et auparavant, vous n'aviez jamais reçu de lettre anonyme?
1: Bien sûr que si, mais une, de temps en temps. Et qui n'avait pas de suite. Mais cette fois, je dois l'avouer, j'ai peur. Ce laconisme, cette persévérance. Tenez, lisez donc la dernière. J'ai reçu hier.
4: Tes jours étaient comptés, à partir de maintenant, ce sont tes heures. Oui.
1: Bon,
4: vous me permettez de conserver ces lettres?
1: Je vous en prie, monsieur.
2: Il s'agit peut-être d'un mauvais plaisant.
1: Que comptez-vous faire?
4: Tâchez de découvrir l'auteur, évidemment. Ça ne sera pas chose facile. Si seulement vous aviez un point de départ, un soupçon.
1: Si j'avais un soupçon, j'aurais pas fait appel à la police. J'aurais agi directement.
4: Eh bien, tant pis, nous tâcherons de nous débrouiller. Il ne me reste plus qu'à prendre congé. Au revoir, monsieur Sénas.
2: Au revoir, monsieur le commissaire.
1: Je vous raccompagne, monsieur le commissaire.
4: Si vous recevez d'autres lettres, prévenez-nous.
1: Je n'y manquerai pas. De votre côté.
4: Oui, je vous tiendrai au courant, bien sûr. Au revoir, monsieur Riesling.
1: Au revoir, monsieur le commissaire.

0: Sortez vite, patron, c'est un stationnement interdit.
1: Si t'as une contredanche, je te la ferai enlever.
0: Ah, merci, vous êtes gentil.
1: Je te cherchais. Ça a pas été long, hein?
0: Ah, bah non, pour du rapide, c'est du rapide, ça. Alors, où on va maintenant?
1: Au bureau, au bureau.
0: D'accord.
1: Elles sont dans ma poche.
0: Ouais. Vous croyez que c'est sérieux?
1: Bon, j'en sais trop rien. En tout cas, nous, on peut pas faire grand-chose.
0: Et vous croyez vraiment qu'on en veut à sa peau, à Riesling?
1: Je crois pas, mais tout est possible. Dis donc, tu t'es renseigné sur son compte?
0: Oui, je suis passé à la brigade financière. C'est pas intéressant du tout, vous savez. Le Riesling, trafic d'influence, spéculation plus ou moins louche, enfin, vous voyez le genre.
1: Oui, c'est à peu près ce qu'on m'avait dit.
0: Mmh. Et puis, malin avec ça, hein?
1: Ah oui?
0: Ouais, toujours un grand personnage dans sa manche. Sinon, il y a longtemps qu'il sera en tôle. Bref, un joli coco, quoi.
1: Ouais, c'est pourquoi il doit avoir à juste titre quantité d'ennemis.
0: Et à moins qu'on cherche à lui faire peur. Enfin, seulement peur.
1: Espérons-le, parce qu'avec le peu d'éléments que nous possédons, je vois pas ce que nous pourrions faire d'autre qu'attendre.
0: Attendre quoi?
1: Qu'il se produise du nouveau, parbleu.
0: Hein?

0: Monsieur le commissaire François.
1: Oui, c'est moi. Qui est à l'appareil?
0: Riesling. Je suis permis de vous appeler chez vous malgré l'heure tardive.
1: Ah oui, mais dites donc, il est 9h passé. Mais qu'est-ce qui se passe?
0: Je suis venu passer le week-end dans mon pavillon de chasse à Marly.
1: Vous êtes seul?
0: Oui, tout seul, monsieur le commissaire. On vient de glisser une nouvelle lettre de menace sous ma porte. Je vous la lis. Prépare-toi à mourir, tes minutes sont comptées. Vous êtes toujours là, monsieur le commissaire?
1: Oui, je vous écoute, oui.
0: Le pavillon est isolé, il fait nuit noire et je n'ose plus sortir.
1: Ah, rien ne vous oblige à sortir. Vos portes et vos fenêtres sont bien verrouillées.
0: Oui, j'ai vérifié leur fermeture.
1: Alors on ne peut pas s'introduire chez vous? Eh ben, n'ouvrez à personne, quoi qu'il arrive.
0: Je crois que c'est sérieux.
1: Mais ne vous alarmez pas, vous m'avez déjà appelé 3 fois en 10 jours et il ne s'est jamais rien produit. Que voulez-vous, je ne peux pas déranger un inspecteur chaque fois que...
0: Eh oui, mais cette fois, j'ai réellement peur, monsieur le commissaire.
1: Oh, puisque vous êtes enfermé, écoutez, patientez jusqu'à demain, je passerai vous voir. Au revoir, monsieur Riesling, à demain. Ah.

0: se casse.
1: Ah non, mais alors, le téléphone, à quelle heure il est? 2h du matin, il...
2: Eh, hey, ça y est, j'ai foutu mes pantoufles, quoi.
1: Ah, bon, les voilà.
2: Oh, histoire de fou.
1: Allô? Allô, François, l'appareil. C'est encore vous? Le feu? Le feu? Bon, bah alors, restez pas dans la maison. Tâchez de sortir. Écoutez, parlez plus fort, je vous entends mal. Vous ne pouvez pas... Vous êtes blessé? Allô? Allô? Allô? Allô, Riesling, vous m'entendez? Vous m'entendez?
3: On a coupé.
1: Bon sang, bon sang, bon sang. Ah! Ah là là. Allô? Allô les pompiers? Allô, vous avez un incendie à Marly? À Marly?

0: commissaire François de la Sûreté Nationale, c'est moi qui vous ai appelé. Est-ce qu'on a vu sortir le blessé qui se trouve à l'intérieur?
1: Impossible de pénétrer dans la maison, l'incendie est trop violent. Lorsque nous sommes arrivés, les flammes sortaient déjà par les fenêtres.
0: Et alors, Riesling?
2: Le roi! La lance plus à gauche, voyons!
1: Nous avons tout tenté, monsieur, croyez-le bien. L'un de mes hommes a même été grièvement blessé. Faut tout de même pas les expliquer.
2: Attention là-bas, mais reculez, non!
0: Ben, il reste plus grand-chose du pavillon. C'est désolant.
1: Ouais, nous avons fait ce que nous avons pu.
0: Non, vous n'êtes pas en cause. Au contraire, j'admire vos hommes qui sont allés chercher le corps de Riesling.
1: Oh, le corps, c'est beaucoup dire. Un cadavre carbonisé. Je me demande ce qu'on va pouvoir en faire à l'Institut médico-légal.
0: On ne sait jamais.
1: À votre avis, l'incendie aurait été provoqué?
0: Et autre?
1: Ben, encore trop tôt pour se prononcer. Demain, les experts trouveront peut-être quelque chose. Je vous transmettrai les résultats dès que je les aurai. Où puis-je vous toucher?
0: Téléphonez à mon bureau, mais pas demain dimanche, lundi matin. Hein?
1: D'accord.
0: Au revoir, capitaine.

0: Commissaire François Lepaille. Ah, bonjour capitaine. Ah, vous avez le résultat de l'expertise, et alors ? Arrosé à l'essence. Bon. Ben, je vous remercie beaucoup, capitaine. Au revoir. T'as entendu, Alfred ?
1: Eh oui, on a arrosé le cadavre d'essence.
0: Pas le cadavre, tout le rez-de-chaussée de la maison. Dis donc, il y a toujours personne chez Riesling ?
1: La bonne seulement. Madame Riesling a passé le week-end dehors. Mmh. On connaît pas l'adresse du secrétaire, Jacques Courcieux.
0: Et Senas, l'ami qui était avec Riesling quand je suis allé chez lui ?
1: Il est absent, lui aussi.
0: Il a pas de femme, ce gars-là ?
1: Non, il a une vieille bonne qui m'a dit qu'il avait passé le week-end dans sa maison de Seine-et-Oise.
0: T'aurais pu lui téléphoner ?
1: Ouais, j'y ai pensé, mais il a pas le téléphone là-bas.
0: Ah bon ?
1: D'ailleurs, il doit rentrer ce matin. On n'a pas idée de tuer les gens pendant le week-end, hein ? Alors bon, encore le téléphone.
0: Allô, oui, c'est moi. Bonjour, docteur. Ah oui, c'est bien ce que je pensais, oui. Bon, bon. Eh bien, continuez votre examen, s'il vous plaît. Merci, à bientôt.
1: C'est le légiste ?
0: Oui, le légiste. Il a extrait du corps une balle de 9 mm.
1: Alors...
0: tirée à la hauteur du foie. L'autopsie n'est guère possible, mais d'après lui, Riesling n'a pas survécu plus de quelques minutes à sa blessure.
1: Et juste assez de temps pour vous appeler. Eh ben voilà, tout devient clair, patron. L'assassin tire sur Riesling, et puis il met le feu à la maison.
0: Ah, parce qu'il n'y a rien qui te choque là-dedans, toi.
1: Qui me choque, moi ? Mais pourquoi il... Non, rien du tout.
0: Mais pourquoi l'assassin a-t-il mis le feu à la maison ?
1: Ah, pourquoi il a mis le feu ? Peut-être pour camoufler son crime en accident.
0: Il n'avait aucune raison de le faire, puisqu'il avait lui-même annoncé son crime.
1: Ouais.
0: Non, moi j'ai une petite idée.
1: Avant ? Oh, ça n'en finit pas, alors.
0: Ah là là. Allô, oui. Oui, il monte. Ah bon, merci. Senas vient d'arriver.
1: Et vous disiez que vous aviez une petite idée.
0: Plus tard, plus tard.
1: Bon.
0: Voilà, Senas va ouvrir.
1: Oui, d'accord. Après, monsieur.
2: Ah. Je suis atterré, monsieur le commissaire. Ah, si je m'attendais en rentrant chez... Oui, c'est Angèle, ma gouvernante, qui m'a dit.
0: Oui, oui, asseyez-vous, monsieur Senas. En deux mots comme en quatre, voici ce qui s'est passé. Dans la nuit de samedi à dimanche, Riesling m'a téléphoné de son pavillon de Marly. Il était blessé d'un coup de pistolet et on avait mis le feu à la maison.
2: Le feu ? Le feu, pourquoi le feu ?
0: Bah, c'est ce que je me demande. Je me demande aussi pourquoi, lui qui avait si peur, il est allé passer la nuit tout seul dans ce pavillon isolé.
2: Ça, c'est un peu de ma faute.
0: Comment ça ?
2: Eh oui, j'aurais dû insister pour l'accompagner. Il faut vous dire que Riesling adorait la chasse. Une vraie passion. Il y consacrait tous ses week-ends. Mais depuis qu'il recevait les lettres de menace, il n'osait plus y aller. Lui, si combatif, si énergique, c'était un autre homme. Il négligeait même ses affaires.
0: Vous travaillez avec lui, je crois.
2: Oui, oui, enfin, si vous voulez. À proprement parler, je n'étais pas son employé. Je servais d'intermédiaire. Parfois de prête-nom. Dans certains cas où il ne voulait pas intervenir directement, n'est-ce pas ?
0: Oui, revenons aux lettres de menace.
2: Mais je ne les prenais pas au sérieux, je me moquais de lui. Je le

0: Mon premier coup de fil.
1: Quelqu'un qui le connaissait, alors.
2: Ou qui l'attendait, oui.
1: Oui.
2: Une femme, par exemple.
0: Tenez. Vous m'y faites penser, monsieur le commissaire. Non, Valérie l'aurait accompagnée. Elle ne serait pas venue au milieu de la nuit.
2: Il s'agit de madame Riesling, Valérie.
0: Il y a longtemps que madame Riesling ne sortait plus avec son mari. Ils ne s'entendaient pas.
2: Ah bon?
0: Je pense à Valérie Jusset, justement, parce que... Comment dirais-je? C'est une petite poule que Riesling avait rencontrée à Montmartre. Il l'avait mise dans ses meubles.
2: Et à quelle adresse, vous savez?
0: Rue Buffon, au numéro 4.
1: Ah, vous voulez que je la convoque, patron?
2: Ah, mais mieux que ça, tu vas aller faire une petite visite impromptue?
1: Bah.
2: Pendant que Monsieur Senas m'accompagnera à la morgue pour reconnaître le corps, quoique dans l'état où il est, je crois que sa mère elle-même ne pourrait pas le reconnaître.

0: Thomas. Pauvre mademoiselle, oui, ben oui, je comprends, mademoiselle, je sais, la mort de monsieur Riesling est pour vous une grande perte, oui.
1: Une perte? Mais vous pouvez le dire. Il me donnait 100 000 francs par mois sans compter les cadeaux. Parce que c'est lui qui payait le loyer ici.
0: Oui, oh ben je
1: m'en doute. Je sais pas du tout comment je vais faire pour garder l'appartement.
0: Oui, je vois que vous donnez un sens très précis au mot perte, vous.
1: Oh, faut pas croire, moi je l'aimais bien, mon Totoche. Totoche, c'est le petit nom que j'y donnais dans l'intimité. Parce que ça l'amusait. Et oui, alors lui, il m'appelait Bibiche. C'est marrant, hein.
0: Oui, Bibiche et Totoche, oui.
1: On a pu rigoler ensemble. Parce qu'on a pu rigoler. Parce qu'on a pu... Oh, mon pauvre Totoche. Il rigolera plus maintenant.
0: Non. Mais dites-moi, il n'a jamais fait allusion aux lettres de menace? Totoche.
1: Jamais. Jamais, quand il venait avec moi, qui disait c'était pour oublier ses soucis. Et puis d'ailleurs, à quoi ça sert les soucis, hein? Moi, vous voyez, monsieur l'inspecteur, je suis pas une compliquée. Et puis, comme dit la chanson, hein, dans la vie, il faut pas sans. Oh, le pauvre chéri, il en aura plus, ses soucis.
0: Ah non, ça, il en aura plus. Dites-moi, quand est-ce que vous l'avez vu pour la dernière fois?
1: Samedi soir. Oui, il avait décidé d'aller à la chasse. Et moi, la chasse... Oh mon Dieu. Non mais vous rendez compte? Si je l'avais accompagné là-bas, je serais morte, brûlée vive, défigurée.
0: Ben oui.
1: J'ai une sacrée veine, hein.
0: Ça, vous pouvez le dire, oui. Et vous êtes restée ici?
1: Non, je suis allée au cinéma pour voir jouer L'héritage du chef de gare. C'est un film comique. Vous l'avez pas vu?
0: Si, je l'ai fait.
1: Vous l'avez vu? Oh, dites donc, qu'est-ce qu'on rigole. Les gens se tordaient dans la salle. Oh, si vous aviez vu la tête du chat de gare, vous vous souvenez, là, quand on lui amène le troupeau de vaches?
0: Avec le troupeau de vaches, c'est vrai. Oui, c'est vrai.
1: Et lui, là-bas, mon Totoche, pendant que je riais. Oh, mais c'est horrible, hein. Et dire qu'on devait partir ensemble, en voyage.
0: En voyage? Où ça?
1: Je sais pas. Je sais pas, c'était une surprise.
0: Hein?
1: Oui, figurez-vous que samedi, en rentrant de chez le coiffeur... À propos, qu'est-ce que vous pensez de ma nouvelle coiffure?
0: Votre coiffure?
1: Elle s'appelle Fanfreluche. Vous aimez?
0: C'est original.
1: Hein?
0: Bon, alors, vous disiez donc que samedi, en rentrant...
1: Oui, samedi, qu'est-ce que je disais? Ah oui! J'ai surpris mon Totoche qui finissait de téléphoner à une agence de voyage. Et il a raccroché tout de suite avec un air plutôt embêté. Quand je lui ai posé des questions, il m'a répondu que ce serait une surprise. Parce que les surprises, moi j'adore ça. Et maintenant on fait le voyage. Maintenant je me retrouve toute seule. Vous savez ce que c'est, monsieur l'inspecteur, une femme. Ça a besoin d'affection. Alors maintenant je songe à la soirée qui m'attend. La solitude.
0: Ah bon, parce que ce soir, vous êtes toute seule.
1: Oh, comme un pauvre chien perdu.
0: Oh.
1: Sans amis, sans personne.
0: Oh, mais si j'osais...
1: Oui.
0: Si ça pouvait vous rendre service,
1: oui.
0: Bien sûr. Je veux dire que si ma compagnie ne vous était pas désagréable...
1: Oh, comme vous comprenez les femmes, vous.
0: Ah oh, bah, on est policiers, mais on a un cœur, hein. Bon, alors, je peux venir vous voir après dîner?
1: Je dis pas non. Enfin, si ça vous ennuie pas trop.
0: Non, voyons, tout le plaisir sera pour moi. Si vous permettez, je vais téléphoner au patron. Hein.
1: Je vous en prie.
0: Oh, pardon. Parce que, vous savez, quand même, hein, le service, c'est le service, hein. C'est ce qu'il faut.

0: Ah, c'est toi, Martin? Ici Piju. Le patron est pas là, hein? Il est chez Madame Riesling? Bah, elle est rentrée? Bon, bah, je vais l'appeler là-bas, d'accord.
1: Pourquoi vous le cachez, monsieur le commissaire? Mon mari et moi n'étions plus que des étrangers l'un pour l'autre. Nous vivions encore ensemble, mais par habitude.
2: Oui, en effet, je vois que la mort de monsieur Riesling ne semble pas beaucoup vous affecter.
1: Ah, vous préféreriez que je joue la comédie?
2: Mais non.
1: Il est évident que les circonstances de sa mort sont assez dramatiques pour que la nouvelle m'ait bouleversée au premier abord.
2: Vous avait-il parlé des lettres de menaces qu'il recevait?
1: Oui. Oui, il m'en avait parlé. Je dois avouer que je n'avais pas pris la chose au sérieux. Lui-même, d'ailleurs, ne semblait pas y attacher une grande importance.
2: Ah, c'est curieux.
1: Qu'est-ce qui est curieux?
2: Qu'il vous ait donné l'impression de ne pas y attacher beaucoup d'importance. Car, enfin, il avait tout de même fait appel à la police.
1: Ah oui, il m'en avait également parlé, mais... Je pensais qu'il faisait cela par acquis de conscience, enfin comme on accomplit une formalité.
2: À propos de formalité, madame, serait-il indiscret de vous demander où vous avez passé le week-end?
1: Nullement. J'étais chez ma sœur, à Bobigny. Entrez.
3: Monsieur Courcieux vient d'arriver, madame.
1: Dites-lui d'attendre dans le bureau.
3: Bien, madame.
1: Et monsieur Courcieux est le secrétaire particulier de mon mari.
2: Jacques Courcieux, n'est-ce pas? Oui, monsieur Riesling m'en avait parlé. Et, si vous le permettez, je vais profiter de l'occasion pour lui poser quelques questions. Cela m'évitera de le convoquer.
1: Mais très bien, comme vous voudrez. Je vais vous accompagner. Le bureau est au fond du vestibule.
2: Ah oui, c'est là que monsieur Riesling recevait ses clients.
1: Oui, oui, mais il traitait la plupart de ses affaires en ville. Monsieur Courcieux?
4: Madame?
1: Monsieur le commissaire voudrait vous poser quelques questions. Voilà, je vous laisse.
2: Merci infiniment, madame.
4: Monsieur le commissaire?
2: Monsieur Courcieux, je serai bref. D'abord, étiez-vous au courant des lettres de menace que recevait votre patron?
4: Oh, je n'aurais pas pu ne pas l'être, c'est moi qui décachète le courrier. Elles sont toutes passées entre mes mains. Mais je n'aurais jamais cru que ces menaces seraient mises à exécution.
2: Eh oui, personne ne le croyait, sauf Riesling, peut-être. Mais à vous qui travaillez avec lui chaque jour, n'avait-il jamais confié...
4: Monsieur Riesling ne se confiait pas, il donnait des ordres. C'est une machine à donner des ordres. Moi, j'obéissais.
2: J'ai l'impression que vous ne l'aimiez pas beaucoup.
4: On ne pouvait pas l'aimer.
2: Non. Vous étiez son secrétaire, je suppose que vous connaissiez sa situation financière. Quelle va être celle de Madame Riesling à présent?
4: Si Madame Riesling n'a pas pris ses précautions, elle va se retrouver sans un sou. En fait, l'héritage se soldera par un énorme déficit.
2: Comment ça?
4: Toutes les affaires de Monsieur Riesling roulaient sur des capitaux qui ne lui appartenaient pas. Et depuis quelque temps déjà, Monsieur Riesling se trouvait en face de grosses échéances qu'il allait lui être difficile d'honorer.
2: Ce qui aurait signifié pour lui la prison?
4: Ce n'est pas à moi de le dire.
2: Oui, évidemment. Alors, encore une question, monsieur. Pouvez-vous me donner votre emploi du temps de cette nuit?
4: Un alibi, en somme.
2: Mon Dieu.
4: Malheureusement, je n'en ai pas. Je suis rentré chez moi vers 9h. J'ai écouté la radio jusqu'à 11h. Entre nous, je me demande pourquoi j'aurais bien pu tuer monsieur Riesling.
2: C'est très curieux. Je me posais exactement la même question.
4: Excusez-moi. Allô? Allô? Ah, ne quittez pas. C'est pour vous, monsieur le commissaire.
2: Ah, pardon. Merci.
5: Allô? Ah, c'est toi, Piju.
2: Quoi? Ta sœur qui s'est cassée la jambe. Oh, la pauvre. Tu voudrais être libre ce soir pour aller la voir? Ben, bien sûr. Porte-lui des fleurs de ma part, hein?

0: jolie fleur que vous m'apportez, monsieur l'inspecteur.
1: Bon, c'est rien, vous savez. Mon petit nom, c'est Alfred.
0: Alfred.
1: Oui, Alfred.
0: Ah, j'aime ça. Ah, puis c'est rigolo.
1: Oui, c'est rigolo, oui. Bon, alors si vous êtes prête, je vous emmène dîner dans un petit coin. Je rentre pas.
0: Je suis prête à l'instant, hein. Le temps de mettre les fleurs dans ce vase.
1: Oui.
2: Oh, écoutez ce que vous m'avez gâté.
1: Oh.
0: Polissante. Et je suis à vous.
1: Oui.
0: Enfin, c'est une façon de parler.
1: Comment pas ça, j'avais compris.
0: Chut. Hein? Il y a quelqu'un qui monte. Oh, vous allez me compromettre, Alfred.
1: Bon, alors cachons-nous, Valérie.
0: Oh, tout de même. Ah, mon Dieu. Max.
3: Bah oui, quoi, c'est moi. Ça te gêne de me voir?
0: Ça me gêne pas, seulement ce matin, tu m'as dit que tu viendrais pas.
3: C'est pourquoi je suis peut-être de trop. Ah, tu sors avec des miniatures à présent.
1: Non mais dis donc, soyez poli ou...
3: Ta gueule, moustique, hein, sinon...
1: Sinon...
3: Mais sinon, je cogne.
1: Oh, ah, je voudrais bien voir ça, alors.
3: Bah, c'est tout vu, tiens.
1: Ah, non.
3: Tout arrêté. Il a son compte.
0: Mais qu'est-ce que t'as fait? Mais t'es cinglé? C'est un flic.
3: Et tu sors avec les flics. Et après ce qui s'est passé encore?
0: Justement, après ce qui s'est passé, il vaut mieux être bien avec eux. Et puis, c'était convenu que tu viendrais pas ce soir.
3: Bah, je vais changer d'avis. Un poulet, bon sang de bois, tiens. Ah, pour une tuile, c'est une tuile. Aide-moi à le rentrer chez toi. Allez, prends-le par les pieds.
0: Ah,
3: oh, ce qu'il est lourd, hein.
0: Oui, alors... Dis donc, si tu filais avant qu'il se réveille, je raconterais un bobard, je sais pas moi. Il m'a la bonne.
3: Ça sera reculé pour mieux sauter. Non, il en a assez entendu pour me retrouver. Allez, pose-le sur le divan. Là, allez.
0: Oh. Ah, dis donc, il se réveille.
3: Bon, on va tâcher de l'amadouer.
1: Ah.
3: Alors, ça va mieux? Hein, ça va mieux, mon bon monsieur?
1: Oh, ma tête!
3: Ah, ne parlez pas, ne parlez pas. Hey. Tiens, passe-moi un coussin, Valérie.
0: Tiens, mon chou, voilà.
3: Et du cognac pour monsieur. Tenez, mettez ce petit coussin sous votre tête, là. Alors, ce cognac, ça vient, oui?
0: Oui, j'y vais.
3: Attends, bougez pas, fermez les yeux.
1: Si je tenais l'enfant de salaud qui me... Non. Mais c'est vous! Je vous arrête! Je vous arrête! Voix de fin sur un représentant de la loi! Votre compte est bon, monsieur!
0: Non, c'est une erreur, Alfred!
1: Monsieur l'inspecteur!
3: Pardon. Je vais vous expliquer, monsieur l'inspecteur.
1: Allez-y!
3: Oui, il s'agit d'un malentendu.
1: Ouais.
3: Bah, je savais pas que vous étiez un poulet, moi.
1: Ouais.
3: Non, pardon, un flic. Je croyais que Valérie, elle me doublait.
1: Ah bon, parce que, si je comprends bien, monsieur est l'amant de cœur. L'amant de cœur qui était jaloux de Riesling.
3: Qui, moi, jaloux?
1: Ouais.
3: Ah, je comprends la vie, monsieur l'inspecteur. Je dirais même que la mort du vieux, elle m'a fait de la peine.
1: Et vous allez porter le deuil, peut-être. Dites-moi plutôt ce que vous faisiez dans la nuit de samedi à dimanche.
3: J'étais au cinéma avec Valérie.
1: Ou bien à Marly, dans le pavillon de chasse.
3: Oh, vous qui êtes intelligent, monsieur l'inspecteur.
1: Oui, ça va, oui, ça oui, c'est vrai.
3: Réfléchissez. J'aurais pas tué la poule aux œufs d'or, comme on dit. Donne donc le cognac à monsieur l'inspecteur, Valérie, allons.
0: Buvez donc, monsieur l'inspecteur.
1: Merci. Oh, ça fait du bien, ça.
3: Ouais. Et ben maintenant que tout est arrangé, je vais vous laisser.
1: Non, minute.
0: Mais puisque tout est fini...
1: Non, ça commence. Vous allez me faire le plaisir, tous les deux, de répondre à mes questions, compris? Silence. Et demain matin, le patron avisera. Allons-y.

0: Donc, hier après-midi, patron, j'avais flairé quelque chose de louche dans l'attitude de cette Valérie, que j'ai fait semblant seulement, hein. J'ai fait semblant de m'intéresser à elle, quoi, pour le boulot. Je suis donc retourné la voir le soir, et quand l'autre est arrivé, hop, je lui ai mis la main au collet. Il a voulu faire le mariole, mais je l'ai simplement regardé, comme ça.
1: Dans les yeux?
0: Dans le blanc de l'œil. Et puis il a vite compris. Il a vite compris à qui il avait affaire.
2: Dis donc, à propos de blanc de l'œil.
0: Oui.
2: C'est en glissant sur une pleure d'orange que tu t'es fait ce coca. Parce que dis donc, t'en tiens un bout, là.
0: Non, c'est pas en glissant. Faut vous dire qu'on s'est un petit peu bousculé, quoi.
2: Avec le gars, ouais.
0: Oui. Mais seulement, j'ai pris la situation en main très vite, hein.
2: Oui.
0: Oh là là.
2: Juste après qu'il t'ait filé ton coca.
0: Oh, ça, c'est un accident, ça.
2: Oui, on va s'appeler.
0: Vous savez, ils étaient pas fiers, tous les deux, hein, quand je les ai interrogés. Ouais.
2: Allez, à Brest, va, arrive tout de suite à la conclusion. Qui c'est, ce Max?
0: Maxime Bolzano. Il a sa fiche à l'identité. C'est du menu frottin, condamné deux fois pour des pécadilles, vol à la tire, cambriolage. Seulement, dans ce cas précis, il n'a pas de mobile.
2: Il a au moins un alibi.
0: Ouf. Il était au cinéma avec Valérie et sans vouloir me vanter, je crois bien que Valérie m'a parlé à cœur ouvert.
2: Elle doit donc t'avoir dit que Riesling avait contracté une assurance vie en sa faveur.
0: Une assurance... Oui. Non, elle a oublié de me le dire.
2: Elle a oublié que la mort de Riesling lui rapporte 10 millions? Eh ben dis donc, j'ai appris ça hier par la compagnie d'assurance.
0: 10 millions, vous avez dit? Mais alors, patron, mais ils ont un mobile tous les deux. Mais je vais aller les cueillir, moi. Et pas plus tard que tout de suite. Allez, garce, me faire ça, moi. Je vais les cueillir tous les deux et pas plus tard que tout de suite.
2: Pas si vite, Alfred.
0: Hein?
2: J'ai aussi appris, parce que moi, pendant que tu joues les Roméo de quartier, je travaille.
0: Oui.
2: D'ailleurs, tu vas voir. Monsieur Courcieux, entrez, s'il vous plaît.
3: Bonjour, messieurs.
0: Monsieur.
3: Comment dois-je prendre cette convocation, monsieur le commissaire?
2: Mon Dieu, comme une convocation. Monsieur Courcieux, asseyez-vous.
3: Merci.
2: Vous étiez le secrétaire de la victime et c'est pourquoi je fais appel à vous pour éclairer ma lanterne.
3: Tout à votre disposition.
2: Eh bien, voici. Deux jours avant sa mort, donc jeudi, Riesling a retiré de sa banque 25 millions. Anciens, bien sûr. En ne laissant à son compte que quelques centaines de mille francs. 25 millions d'argent liquide qu'il a emporté.
3: Ah, j'étais pas au courant de cette transaction.
2: Vous appelez ça une transaction? Riesling n'avait tout de même pas l'habitude de conclure les affaires qu'il traitait en payant de la main à la main.
3: La plupart du temps, les règlements se font par chèque, mais... si vous étiez davantage au courant, monsieur le commissaire, vous sauriez que dans certains cas, on n'aime pas laisser de traces dans les écritures.
2: À cause du fisc.
3: Oui, parfois. Également dans d'autres cas. Quand on utilise un prête-nom, par exemple. Oui, l'intermédiaire reçoit alors l'argent de la main à la main et traite ensuite l'affaire en son nom. Je ne pense pas dévoiler un secret en vous révélant que M. Senas a déjà joué ce rôle plusieurs fois.
2: Vous dévoilez d'autant moins un secret que Senas me l'a déclaré lui-même.
3: Ah non, ne me faites surtout pas dire ce que je n'ai pas dit. Je n'ai pas dit que Senas avait reçu les 25 millions.
2: D'autant plus que Riesling a peut-être été tué avant de les avoir utilisés. Mais dans ce cas, on devrait les retrouver.
3: Cherchez-les donc. Je peux cependant vous assurer qu'ils ne sont pas au bureau, je ne les ai jamais vus.
2: C'est tout ce que je voulais savoir, je vous remercie. Tiens, va voir ce que c'est, Piju.
0: Oui, d'accord.
2: Je vous accompagne, monsieur Courcieux, par ici.
3: Merci, au revoir, monsieur le commissaire.
2: Au revoir, monsieur Courcieux. Pardon.
0: Patron.
2: Oui.
0: Monsieur Senas est là et il a une communication à vous faire.
2: Ah, ben entre toi et puis entrez, monsieur Senas.
0: Je vous en prie.
4: Bonjour, monsieur le commissaire.
2: Vous avez quelque chose à me dire?
4: Oui, c'est au sujet d'Yvonne. Je veux dire de madame Riesling.
2: Oui.
4: Je crois que les circonstances exigent une totale franchise. Et c'est en plein accord avec elle que je viens vous dire...
2: Qu'elle n'a pas passé le week-end à Bobigny.
4: Ah, vous êtes au courant?
2: Je suis au courant. J'ai là le rapport de la police locale qui, sur mon ordre, a fait une petite enquête. La sœur de madame Riesling a reconnu qu'elle servait d'alibi à sa sœur quand celle-ci allait retrouver son amant. Un amant que, d'ailleurs, vous connaissez bien, monsieur Senas.
4: J'étais venu pour vous l'apprendre. Madame Riesling et moi avons passé le week-end ensemble dans ma maison de campagne de Saint-Éloise. Vous devez reconnaître, monsieur le commissaire, que j'étais venu vous l'avouer spontanément.
2: Je vous rends cette justice. Et votre liaison durait depuis longtemps?
4: Depuis 3 ans.
2: Je croyais que Riesling était votre ami.
4: L'un n'empêche pas l'autre.
2: Drôle de conception de l'amitié. Enfin, ça vaut rien.
0: Attendez, je vais voir, patron.
2: Oui. Monsieur Senas, étiez-vous au courant du fait que jeudi, Riesling avait retiré 25 millions à sa banque?
4: 25 millions De nouveaux francs?
2: Non, n'exagérons pas. Non, même en francs légers, ça représente un joli capital. Donc vous ignoriez le fait?
4: Ah, absolument.
2: Non, je vous demandais ça par acquis de conscience.
0: Patron?
2: Oui.
0: C'est Max qui est... Enfin, vous savez, Maxime Bolzano.
2: Ah oui, ton ami, oui.
0: Oui, il a une déclaration à vous faire, lui aussi.
2: Eh ben, qu'il entre.
4: Ah. Je vais me retirer.
2: Mais pas du tout, restez donc, entrez, cher monsieur.
1: Allez. Bonjour, monsieur, dame. Bonjour, messieurs, pardon.
2: Eh bien, je fais les présentations. Monsieur Senas, un ami de la victime. Monsieur Bolzano, un ami de l'ami de la victime.
1: Bonjour, monsieur.
2: Et un ami de mon ami, l'inspecteur.
0: Oui, je pense.
2: Bon, je vous écoute. Parlez, mon vieux.
1: Eh ben voilà, monsieur l'inspecteur. Valérie et moi, on a pensé qu'il valait mieux rien cacher à la police.
2: C'est un sentiment qui vous honore.
1: Merci. Alors, je suis venu vous dire que le vieux, enfin... Monsieur Riesling, il avait contracté une assurance vie au bénéfice de Valérie.
2: De 10 millions, je suis au courant. Et vous êtes dit, petit malin, que si Valérie voulait toucher les millions, il valait mieux en parler.
1: Eh ben, c'est ça, oui, c'est la vérité.
2: Eh ben, très bien. Voilà. Ah ben, encore une visite, Pizu?
0: Oui, je vais voir. Ah, c'est Courcieux qui revient, patron.
2: Ah bon, ben...
5: Messieurs.
2: Ah. Oui. Je parie que vous avez une déclaration à me faire.
5: Oui, en effet, au sujet des 25 millions. Je me rappelle que jeudi matin, M. Riesling est revenu de sa banque avec un porte-document bien garni. Ben, j'ignore s'il y avait des billets. Il est ressorti l'après-midi avec. Le lendemain, le porte-document était vide.
2: Messieurs, je vous regarde et je me réjouis de voir que dans cette affaire, tout le monde fait un saut de franchise. Tous les enquêteurs ne peuvent pas en dire autant.
0: Ah, le téléphone, attendez, je réponds, patron. Allô? Ben, ne quittez pas. C'est pour vous, patron.
2: Allô, bonjour. Oui, j'ai reconnu votre voix, oui. Ah, vous êtes formel. Aucune erreur n'est possible. Parfait. Alors, vous m'envoyez votre rapport, hein. Merci de m'avoir téléphoné. Eh bien, messieurs, puisque vous êtes là, je vais vous faire profiter de la confirmation que je viens de recevoir. Le corps carbonisé qu'on a trouvé dans le pavillon...
0: n'est pas celui de Riesling, je m'en doutais.
2: Tais-toi, Alfred, ne dis pas de bêtises. C'est justement parce que le corps était méconnaissable que j'ai songé à la seule façon de l'identifier. J'ai demandé au dentiste de Riesling, qui le soignait depuis 20 ans, d'examiner la denture du cadavre. Le doute n'est plus possible. Le dentiste est formel, le corps qu'on a retrouvé dans le pavillon est, je dis bien, est celui de Riesling.
5: Je ne vois pas ce que ça change.
2: Si, monsieur, ça change tout pour l'assassin. Car c'est cette confirmation que j'attendais avant d'arrêter le coupable.

0: j'ai bien failli tomber dans le panneau. Toutes les circonstances entourant le drame, ses lettres de menace, la situation financière de Riesling, les 25 millions retirés à sa banque et surtout cet incendie inutile qui l'a défiguré. Eh ben, tout ça avait fini par me faire croire à un coup monté par Riesling lui-même.
1: C'est aussi ce que l'assassin a voulu nous faire croire. Ah. Accréditer la version que Riesling avait tué quelqu'un d'autre à sa place pour disparaître plus aisément. Et si j'avais été aussi naïf que mon petit Piju?
0: Oui, en somme, Senna avait bien monté son coup. Mais si c'était seulement à cause de Madame Riesling, pourquoi tuer le mari? Il y a le divorce. Ils pouvaient partir ensemble.
1: Mais le mobile de Senna, c'était double, Alfred. Hein? S'il avait enlevé la femme, adieu les affaires que lui procurait le mari. Et il était gourmand, le Senas, gourmand, mais patient. Il a attendu le bon moment. Il a fait durer les lettres de menace tant que l'occasion ne s'est pas présentée, c'est-à-dire lorsque Riesling lui a confié les 25 millions pour traiter une affaire. La femme et les millions, c'était ce qu'il visait.
0: Et évidemment, Madame Riesling est complice. Là.
1: Ça coule de source, puisqu'elle lui a servi d'alibi. Elle est allée seule à la maison de campagne, et il est venu la rejoindre dans le courant de la nuit.
0: Après avoir commis le crime.
1: La mise en scène se décompose en deux temps. D'abord, il accompagne son ami Riesling à Marly, glisse la dernière lettre de menace sous la porte ou fait croire qu'il vient de la trouver. Il joue à son tour l'affolement et incite Riesling à me téléphoner une première fois.
0: Et si j'ai bonne mémoire, il vous a pourtant dit qu'il était seul à Marly.
1: Sur l'instigation de Senas, qui lui a conseillé de ne pas dire qu'il était en compagnie afin que je le prenne davantage au sérieux. Senas ne doit pas avoir insisté beaucoup pour le convaincre. Riesling devait être terrorisé.
0: Oui, et la suite est facile à reconstituer. Senas tue Riesling, arrose d'essence le rez-de-chaussée et vous téléphone en jouant le rôle de sa victime.
1: La voix d'un mourant, tu sais, ça n'est pas facile à reconnaître et je m'y suis laissé prendre. D'autant plus que tu t'en serais rendu compte si tu avais été là, je l'entendais très mal. Bref, dès que j'ai mordu à l'hameçon, il raccroche, jette une allumette sur l'essence et dans sa propre voiture, file rejoindre sa maîtresse dans sa maison de campagne. Quand les pompiers arrivent, il est trop tard.
0: Oui. Tout ça, c'est bien beau, patron, mais... Comment vous avez deviné que c'était lui, Senas, l'assassin, plutôt que Max ou Courcieux?
1: Parce que Senas s'est trahi lui-même dès le début. Dans mon bureau, lundi matin, il a déclaré en parlant de Riesling, à moins qu'il ait ouvert à quelqu'un après son premier coup de fil. Et... Or, j'avais bien dit à Senas que Riesling m'avait téléphoné pour m'appeler au secours, mais je n'avais pas parlé de deux coups de téléphone. Si Senas avait eu connaissance du premier...
0: Mais si Riesling lui avait aussi téléphoné après...
1: Ne m'interromps pas pour dire des bêtises, Alfred. Tu sais très bien que la maison de campagne de Senas n'a pas le téléphone.
0: Oui.
1: Je disais donc que si Senas avait connaissance du premier appel téléphonique...
0: C'est qu'il était avec Riesling dans le pavillon de Marly et pas dans sa maison de campagne avec sa maîtresse.
1: Tu vois l'enchaînement des déductions?
0: Ouais.
1: S'il était innocent, pourquoi aurait-il menti? Pourquoi aurait-il envoyé Madame Riesling à sa maison de campagne alors qu'il n'y était pas? Pourquoi aurait-il demandé à celle-ci de mentir à son tour pour lui créer un alibi? Pourquoi?
0: Et pourquoi? Parce qu'il était l'assassin.
1: Hey.
0: Et dire que Riesling le considérait comme un ami. La vie quand même, patron, hein. C'est moche parfois.
1: Hein. Ouais, bah, la mort aussi, tu sais.
0: Oui.
1: En tout cas, cette mort-là va au moins profiter à quelqu'un.
0: Vous pensez à Valérie qui va encaisser l'assurance?
1: Oui, c'est, on peut dire que l'assassin lui a tiré les marrons du feu à celle-là.
0: Et moi, bravo, patron! Ah, celle-là, elle est bonne, alors!
1: Qu'est-ce que
0: t'as? Vous en trouvez toujours de nouvelles, vous, alors, comment vous faites?
1: De nouvelles, quoi? Qu'est-ce qui t'arrive?
0: Mais, les marrons du feu! Les marrons du feu, patron! Du feu! Ouais, Riesling! vous l'avez pas fait exprès, vous, hein? Eh ben alors. C'est bien la première fois que je comprends avant.
2: 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Voilà donc pour cette jolie série, cette thématique au cœur du crime. On va changer d'ambiance dans un instant. Nos programmes de nuit continuent avec l'émission Et si on en parlait en nouvelle diffusion. On va donc retrouver Marie-Estelle Dupont, psychologue clinicienne, et Romain Desarbres pour parler du deuil périnatal. Peut-être avez-vous été concerné directement ou indirectement par une mort subite du nourrisson, une fausse couche, ou même une maladie génétique incurable. En tout cas, ne passez pas à côté de cette émission, c'est juste après Eulalie avec Je danserai sur Europe 1.
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0: Je danserai, c'était Eulalie sur Europe 1. 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Allez, on va retrouver maintenant Marie-Estelle Dupont, psychologue clinicienne, et Romain Desarbres pour leur émission Et si on en parlait, c'est du lundi au vendredi de 14h à 15h sur Europe 1.
1: Aujourd'hui, nous allons parler du couple face à la perte d'un bébé. On va parler du deuil périnatal, Marie-Estelle Dupont.
2: Oui, c'est un sujet que vous êtes nombreux à m'avoir demandé de traiter sur Europe 1. La saison dernière est passée sans que je n'aie le temps de faire une émission sur ce deuil si particulier qu'est le deuil périnatal. Et vous êtes très nombreux à avoir été ou être concernés par une fausse couche, une mort subite du nourrisson, une maladie génétique incurable qui emporte votre trésor quelques semaines à peine après lui avoir donné la vie. Et je n'oublierai jamais ma patiente, lorsque j'étais moi-même enceinte, venue pour que je l'aide à vivre sa grossesse d'un enfant condamné par une maladie cardiaque et qui vécut 6 mois. Elle voulait le voir, le nommer, l'embrasser et lui donner tout l'amour qu'elle avait pendant le temps qui leur serait accordé. C'était il y a 16 ans et cet accompagnement m'avait bouleversée, me faisant comprendre que quelle que soit notre formation, nos compétences et nos connaissances, quand une âme accompagne une autre âme qui souffre, nous ne sommes plus que deux vulnérabilités réunies pour en rendre une plus forte dans ce qu'elle endure de si déchirant. Aujourd'hui, je suis heureuse de recevoir une consœur psychologue qui a elle-même traversé ce chagrin. En 2002, Patricia Blin met au monde une petite Inès qu'on lui retire presque aussitôt parce qu'elle est atteinte d'une maladie génétique. Son mari et elle devront, le cœur rempli d'amour et de chagrin, se résoudre à laisser partir cet enfant âgé de 2 semaines seulement. 18 ans plus tard, la douleur se réveille en plein confinement. Inès serait majeure aujourd'hui. Avec son livre « Je t'aime maman depuis le ciel » publié en 2025, vous venez en aide à ses parents et à ceux qui, comme moi, les ont parfois accompagnés. Votre écriture est parfois presque en apesanteur, très poétique, comme un fil qui vient recoudre le déchirement du silence. Bonjour Patricia Blin, merci d'être avec nous.
3: Oui, bonjour, merci. Merci pour cette belle présentation.
2: Je suis encore imprégnée de certaines de vos pages et donc je suis très émue.
1: Bonjour Patricia Blin, merci beaucoup d'être là.
3: Oui, merci à vous.
1: On va être ensemble pendant une heure. Effectivement, Marie-Estelle, vous êtes très émue. Et comment ne pas l'être? Comment ne pas l'être quand on écoute Marie-Estelle raconter votre histoire? Marie-Estelle Dupont, déjà, je pense qu'il faut commencer par la définition du deuil périnatal. Alors c'est un petit peu, j'allais dire, technique, mais expliquez-nous ce qu'est précisément le deuil périnatal.
2: Alors, c'est un deuil qui est vécu par les parents et l'entourage, évidemment, hein, les frères et sœurs sont concernés, après la perte d'un bébé pendant la grossesse, c'est considéré par l'OMS comme un deuil périnatal à partir du moment où on perd le bébé après la 22e semaine d'aménorrhée. Donc, toute perte, toute fausse couche, toute interruption médicale de grossesse à la fin de la grossesse, ou une perte d'un enfant mort-né, ou une perte d'un enfant d'une semaine, est considérée comme un deuil périnatal. Donc ça inclut les fausses couches, les grossesses extra-utérines, les morts in utero, les IMG, et puis les décès dans les premiers jours ou les premières semaines de vie. Donc c'est évidemment un deuil, mais c'est un deuil très spécifique, d'abord parce que très peu de personnes, voire personne, n'a vu cet enfant, dont on porte la perte, mais évidemment, en général, l'entourage ne le comprend pas parce qu'il ne se présentifie pas cet enfant. Ce deuil est très intense parce que tout le processus d'adaptation physiologique des parents à l'accueil de l'enfant est subitement et très brutalement interrompu. Donc tout le corps et tout le cerveau de la maman c'était organisé, que ce soit dans les articulations qui deviennent plus souples, que ce soit dans le psychisme qui rêve un bébé, et subitement la mort vient interrompre ce qu'on appelle la rêverie maternelle. Donc c'est d'une extraordinaire violence, d'une extraordinaire brutalité qui donne véritablement l'impression à la maman d'être suspendue hors du temps, parce qu'elle est à la fois dans le processus de la grossesse, de l'investissement de l'enfant, et en même temps elle n'a pas cet enfant dans les bras, donc elle se sent vide et elle se sent profondément perdue. Je crois que citer notre invité sera la meilleure manière de donner aux auditeurs d'Europe 1 une définition juste du deuil périnatal. Vous écrivez: ta disparition, Inès, de sa déchirure a créé un endroit dont je n'avais pas idée. J'y étais plongée, un endroit imprévu, hors sol, inconsolable, un endroit où je me sentais dépossédée, un endroit qui n'a pas eu le temps d'être, un endroit en l'état de vie et de mort mêlé à jamais, à la mesure de ces mots que je cherche pour en parler, cet endroit est éternellement indicible. Peut-être qu'avant qu'on continue les explications psychologiques sur le deuil, vous voudriez en dire quelque chose, Patricia?
3: Oui, je vous ai écouté avec beaucoup d'attention, évidemment, hein, Marie-Estelle, pour dire ce que c'est que ce deuil périnatal qui arrive en fait finalement à l'orée de d'une vie, vous voyez, hein, où tous les projets pour le couple, pour la maman, pour le papa sont là. Et voilà, donc cette belle arrivée au monde qui doit être, eh bien, pour des raisons, voilà, comme vous l'avez nommé, hein, que ce soit une fausse couche, un arrêt médical parce que la santé est engagée, ou une mort inexpliquée, parce que c'est souvent ça, hein, eh bien voilà, il y a un coup d'arrêt. Voilà, il y a un coup d'arrêt dans cette belle projection, et donc finalement ce deuil, il est plus un deuil de ce qui n'a pas été, un deuil de l'avenir, du futur. Voilà, et c'est en ça que c'est très confusant, parce que les parents, la maman finalement vit, comme vous l'avez bien dit, tout cela dans son corps, dans sa chair, c'est de l'intime, c'est du corps, et en même temps, il y a du vide. En fait, hein. Et il faut trouver les mots aussi pour pouvoir en parler. Et c'est pas si simple, effectivement.
2: Non, parce qu'on doit parler d'un non-lieu. Et c'est vrai que quand on met un enfant au monde, notre corps représente la grossesse. Pendant quelques jours, notre ventre n'a pas repris sa forme initiale. Oui. On a la montée de lait. Oui. On a toutes les hormones qui nous préparent à nous occuper d'un enfant.
3: Oui, et quelque part...
2: Et cet enfant nous est retiré.
3: Exactement. Notre corps, c'est un peu, je vais le dire comme ça parce que c'est ce qui me vient à l'esprit, c'est un peu comme si c'était la maison de notre bébé, déjà. Hein. Et voilà, il doit déjà quitter la maison, beaucoup plus tôt que prévu, ou pas comme on l'avait pensé, ou imaginé en tout cas. Ouais.
1: Marie-Estelle Dupont, pourquoi est-ce que c'est un deuil particulier? Expliquez-nous.
2: Parce que comme vient de dire Patricia Blin, ouais, finalement on fait le deuil d'un, c'est un non-lieu. Ouais. On fait pas le deuil de quelque chose qu'on a perdu, on fait le deuil de quelque chose qui n'a pas eu le temps d'éclore, qui n'a pas eu le temps d'arriver. On n'a pas eu le temps de l'aimer, en fait. C'est ça le cri de détresse des patientes. C'est, mais j'avais tellement d'amour, et qu'est-ce que je fais avec tout cet amour qui pèse tellement lourd sur mes bras, ces bras pleins de vide, en fait. Et le corps de la femme, lui, est souvent, alors je ne sais pas, et je veux pas vous inciter à un dévoilement trop intime pour vous, mais dans les patients que vous recevez, moi, en tout cas, ce que j'entends, c'est que ces mamans me parle d'un profond rejet de leur corps, d'un profond malaise avec ce corps qui finalement donne la mort au moment de donner la vie, ce qu'elles vivent avec beaucoup de culpabilité. Alors c'est aussi une culpabilité qui les protège du sentiment d'impuissance, mais une grande culpabilité, une grande méfiance vis-à-vis de ce corps qui n'a pas été capable à leurs yeux, qui est en échec, c'est un corps en échec pour elles. Et les parents peuvent se sentir très isolés, très incompris, parce qu'il y a une banalisation aujourd'hui qui fait que quand il s'agit de fausses couches, même tardives, on vous dit, c'est pas grave, t'en feras un autre, vous êtes jeune. C'est juste insupportable d'entendre des phrases comme ça, en fait. On voit à quel point l'enfant n'est pas une personne, l'enfant est un bien interchangeable. Donc c'est un deuil qui est particulier parce qu'il y a peu de reconnaissance sociale, il y a beaucoup de minimisation. Il y a beaucoup de bêtises prononcées pour bien faire, mais terriblement maladroites, et qui vous font vous sentir encore plus seul. Souvent, les parents ont d'autres enfants, et la spécificité de ce deuil, et vous allez nous raconter votre histoire, puisque vous avez deux autres petites filles, c'est que les mamans se sentent tiraillées entre l'impératif d'aimer ceux qui restent et d'être joyeuse pour ceux qui restent, et la nécessité d'être encore au chevet de cet enfant mort dans le chagrin. Et moi, je sais que j'ai des patientes qui m'ont confié à quel point il leur était difficile d'être dans la joie des enfants qui étaient là, et dans la tristesse au point de me dire je suis condamnée à vivre pour ceux qui restent, mais en ce moment je voudrais être auprès de l'absent. Alors vous avez perdu Inès quand elle avait 2 semaines. D'ailleurs, il y a une scène dans le livre où vous avez vos 2 petites filles. Il y a un court moment où vous avez 2 petites filles ensemble, la grande sœur qui compte les doigts du bébé. Mmh. Et ce couperet abominable de l'infirmière qui passe et qui dit, enfin quand même, ne vous y habituez pas trop. Mmh. Qu'est-ce qui a motivé l'écriture de ce livre qui jaillit en vous 18 ans plus tard? C'est d'étirer, étirer ce moment-là?
3: Alors, en fait, début 2020, nous sommes en janvier, je réalise à ce moment-là que cette année, je vais devoir passer sur l'anniversaire des 18 ans. Parce qu'il faut aussi dire quelque chose pour les papas et les mamans qui vont écouter, là, qui écoutent. Les dates anniversaires sont des vraies épreuves à chaque fois. Et donc moi, je m'y préparais à chaque fois, entre le 4 avril et le 19 avril, qui sont les dates de ma fille, de sa venue au monde et de son décès. Et voilà. Et là, je me suis dit, mais cette année, comment je vais faire pour passer ces 18 ans? Parce que 18 ans, ça résonne symboliquement comme un âge où, sur Terre, eh bien, on est majeur. Et moi, ma fille, je l'avais toujours, en tout cas, ressentie dans mon cœur comme étant ce petit bébé, ce petit bébé que j'avais quand même eu quelques moments dans mes bras, mais si peu. Et là, il y avait quelque chose dans mon esprit qui ne collait plus. C'était comme si, mais en fait, elle aurait 18 ans. Et il y a une espèce il y a quelque chose là qui ne s'alignait plus pour moi. Et il y a eu une espèce d'urgence comme ça viscérale où j'ai eu besoin d'écrire. En fait, j'ai eu besoin de retrouver sa trace où j'ai repris ses 15 jours de vie, ce que j'avais pu traverser avec elle, toutes les questions qui se sont posées, toutes mes angoisses. Et puis rappeler que il y a le discours médical effectivement, et puis il y a ce qu'on vit aussi en tant que maman, de ne pas aller trop vite aussi, de me laisser moi du temps finalement pour créer ces petites minutes effectivement très précieuses, comme vous l'avez nommé là avec sa grande sœur, qui sont des moments très précieux. Et puis effectivement parfois la parole un peu malheureuse comme ça d'un soignant qui tombe là pour vous rappeler quelque chose, hein. On fait avec, hein. En tout cas, c'est comment, en tant que parent, on arrive à préserver quelques moments précieux.
2: On fait avec ou on fait sans, d'ailleurs, parce que c'est aussi ces phrases-là sont aussi tout le symbole de tout le soutien qui n'arrive pas et dont on aurait besoin dans ces moments-là.
3: Oui, parce que en lien avec ce que
2: c'est comme le bon courage madame. Il est hallucinant, le bon courage madame du médecin qui s'en va, qui vous dit bon courage madame.
3: Oui. Effectivement, ça dit à quel point on est démuni de mots, de paroles, quand en face de vous quelqu'un vit un drame ou vit l'indicible, hein, comme on soulevait tout à l'heure. Je crois que le plus grand combat, c'est celui de la reconnaissance. De la reconnaissance de ce qui est vécu par le parent, par la maman, par le papa et tout l'entourage proche. Et puis aussi la reconnaissance de cet enfant-là, de ce bébé-là. Quand bien même c'était le fœtus qui n'a vécu entre guillemets que quelques semaines ou quelques mois, ça a existé. Et effectivement, comme vous l'avez dit tout à l'heure, il y avait plein d'amour qu'on avait envie de donner à cet enfant. Mais cet amour, il existe, il est bien là en fait. Hein. Et c'est comment cet amour-là, finalement, eh bien, il va perdurer, même si l'enfant n'est pas là, même s'il n'est pas là sur Terre avec nous. Mais cet amour-là, eh bien, les parents, finalement, cherchent à traduire ça, et ce n'est pas si simple, parce que quand on le traverse, on est tellement dans un état confus que finalement, soi-même, on ne sait pas très bien ce que l'on vit. Hein, c'est très étrange, on est comme dans un brouillard. Hein. Il y a forcément un peu de dissociation aussi, hein, pour essayer d'absorber tout ça. Et je crois que tout le souhait de parents, finalement, c'est que cet enfant-là soit reconnu au même titre que les autres enfants, quand il y en a.
2: Oui, et ce qui est très frappant, c'est qu'on est plutôt dans une société de l'évitement et du passage à l'acte. On veut effacer, en fait. On veut effacer. Mmh. On dit non, mais il était pas né, donc ça compte pas, etc. Il est malade, donc avorte. Tu vas pas t'infliger une grossesse si tu sais qu'il est condamné, etc. Donc on veut effacer en pensant qu'on va effacer la souffrance. Oui. Et je pense qu'on crée des souffrances et des malaises psychiques et des consommations de psychotropes en masse. Alors qu'effectivement, la seule demande des parents, de ce que j'ai rencontré moi dans ma pratique clinique, c'est exactement le contraire. Mmh. C'est tant qu'on n'est pas posé sur la vérité de cet enfant qui est nommé, embrassé, baptisé pour les croyants, enterré, je ne peux pas faire de la place pour d'autres grossesses. Donc il n'y a pas de remplacement, il y a une place pour chacun. Si courte fut sa vie est sa vie. Et c'est pas la vie d'un autre enfant, et l'enfant d'après n'est pas supposé la remplacer. Et vraiment, c'est le cri de tous les patients. Moi, j'ai accompagné cette patiente dont la petite fille était, dont le petit garçon, pardon, et après elle a une petite fille, était condamné par une malformation cardiaque. Et tout son entourage lui disait, mais avorte, avorte, avorte, avorte. Son mari lui disait, mais avorte. Le médecin lui disait, avorte. Tous ses proches qui étaient pourtant très croyants, très catholiques, lui disaient, avorte, comme pour lui faire effacer la souffrance. Et elle me disait, mais vous êtes la seule, Marie-Estelle, à entendre que je veux aller au bout de la grossesse. Pour la voir, pour le, que je veux aller au bout de la grossesse pour le voir et pour le nommer. J'ai besoin d'embrasser mon fils. Elle est allée au bout. Et en fait, cet enfant a vécu 6 mois. Et elle me dit, mais vous vous rendez compte? Je me serais privée de ces 6 mois d'amour. Et, quand elle est retombée enceinte, son petit bébé bougeait pas dans son ventre. Donc elle était prise par des terreurs absolues de, il est mort, j'arrive pas à donner la vie. Et en fait, pendant une séance, je lui ai parlé au bébé. Je lui ai dit, je crois que tu te fais toute petite parce que tu sens combien maman est triste. Mais maman, elle est triste parce que ton grand frère n'est plus là. Par contre, elle est très joyeuse que tu arrives. Et à ce moment-là, l'inconscient de la mère s'est déverrouillé. Elle s'est autorisé la joie, en fait. Et elle a pu sentir l'enfant bouger dans son ventre. Donc, je crois que de tenir ensemble pour une mère le désastre, et pour autant l'amour qui continue pour l'enfant qui était là. Vous aviez déjà une petite fille. Qu'est-ce qui vous a aidé? C'est votre mari qui vous a aidé? C'est l'amour incroyable des mères? C'est quoi?
3: Je crois que c'est effectivement tout cet ensemble, bien sûr, hein, le conjoint qui accompagne, et ça c'est précieux, hein, parce qu'on parle pas aussi beaucoup des, pas souvent des papas aussi.
2: On va en parler. Hein. On va en parler
3: voilà,
2: des papas. Hein,
3: de soutien de la maman, bien sûr. Et puis voilà, effectivement, j'avais déjà une fille, donc moi j'étais maman, on va dire, de ma première fille Marie, mais je ne me sentais pas maman d'Inès. Voilà, il m'a fallu du temps pour intégrer que j'étais la maman aussi de ce petit bébé, quand bien même elle n'a pu vivre que 15 jours sur Terre. Donc voilà, je pense que c'est aussi tout un chemin intérieur pour les mamans, de se sentir maman ou papa quand ce sont les papas. Hein. Après, voilà, bien sûr, hein, y a aussi la famille très proche, mon travail aussi, hein, qui m'a soutenue de façon aussi discrète. Je crois que c'est... comment dire, tout ce cocon là en fait, hein. Et moi j'avais l'impression, malgré le drame que je vivais, comment dire, par cet entourage là et sans doute peut-être par qui je suis, je ne sais pas, mais quand même de le traverser sans trop de gravité, voyez, hein. Et voyez, c'est en fait 18 ans après que quelque chose s'est réouvert, et c'est ça que je ne comprenais pas en fait, hein. Et c'est en ça que on peut se dire aussi que le deuil finalement est un parcours de toute une vie et assez mystérieux. Hein,
2: ah oui, c'est pas du tout linéaire. Et puis la particularité du deuil quand c'est un bébé, c'est qu'on est à la fois dans le chamboulement hormonal et le processus psychique intense de la grossesse, et qu'on vit en même temps le processus psychique intense du deuil. Donc je pense que c'est aussi pour ça que l'esprit humain ne peut pas le faire.
3: Oui.
2: Rapidement, parce qu'il faut déjà se défaire de la grossesse, c'est-à-dire qu'il y a quand même une sortie de grossesse, même si on n'a pas d'enfant dans les bras. Et ce désinvestissement de l'enfant rêvé, de la rêverie maternelle, de ce qu'on appelle la préoccupation maternelle primaire, qui est indispensable à la survie du bébé, bah quand le bébé est mort, il faut du temps pour s'en défaire. Et je pense que vous dites c'est au bout de 18 ans, au moment où elle devient majeure finalement, où Inès aurait été majeure,
3: c'est ça,
2: que ça se réveille. Mais donc c'est aussi au moment où vous savez dans votre corps de femme qu'avec votre mari vous n'aurez plus du tout de projet d'enfant, que vous êtes à une autre étape de votre vie. Je pense qu'il y a peut-être une couche du deuil qui se suture à ce moment-là, croyez-vous?
3: Oui, très très probablement. Et puis après, ben forcément, c'est selon l'histoire de chacun chacune. Hein. En tout cas, voilà, moi après le décès d'Inès, je savais que j'aurais un autre enfant, mais il me fallait un an. En fait, j'avais besoin, mais ça c'était quelque chose que je ne peux pas expliquer, je le vivais comme ça. Je savais que j'allais faire le tour d'une année, en fait, sans ma fille Inès, et que très probablement, il y aurait un autre enfant. Hein. Donc effectivement, une autre petite fille est arrivée qui s'appelle Julie. Et forcément, l'arrivée de Julie a aussi... éveiller aussi bah, la place d'Inès. Hein. D'ailleurs, vous l'avez lu tout à l'heure. Hein. C'est aussi dans ces moments-là. Hein. et 18 ans, parce que bah voilà, il y a ce réveil. En tout cas, c'est passé par ce réveil des 18 ans. Hein. Peut-être pour quelqu'un d'autre, ce sera évidemment dans une autre histoire. Mes filles étaient plus grandes, hein, Marie et Julie aussi à ce moment-là, et donc je crois que moi-même j'avais besoin de passer en tant que femme, en tant que dans mon expérience sur Terre, j'avais besoin de passer à une autre étape. Et j'ai envie de dire, Inès est venue me réveiller à ce moment-là. Hein, parce qu'en tout cas, c'est comme ça que je l'amène.
2: Oui. Alors après la pause, on va parler des papas. Parce que les pauvres, depuis le début, ils doivent avoir l'impression qu'on ne parle que de la maman, mais et eux aussi, ils sont en deuil.
1: Eh oui, le deuil périnatal, on en parle cet après-midi dans Et si on en parlait avec vous, Marie-Estelle Dupont, et on accueille Patricia Blin, qui a écrit ce livre, Je t'aime, maman, depuis le ciel, vous avez perdu votre petite Inès. Et voilà, à 15 jours, c'était en 2002, et c'est ce qui a motivé l'écriture de ce livre. Patricia Blin est avec nous cet après-midi, et si on en parlait avec Marie-Estelle Dupont, on se retrouve dans quelques instants. À tout de suite sur Europe 1.
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1: Et si on en parlait cet après-midi avec un sujet lourd, grave, le deuil périnatal, le deuil du nourrisson. Et avec Marie-Estelle Dupont, nous accueillons cet après-midi Patricia Blin qui a écrit le livre « Je t'aime maman depuis le ciel ». Patricia Blin, merci à nouveau d'être là. Vous êtes la maman de la petite Inès, décédée 15 jours après sa naissance. C'était en 2002. Et vous racontez cette histoire, votre histoire et l'histoire de la famille. Marie-Estelle Dupont, juste avant de se quitter, vous disiez que c'était important de parler, bah, on a parlé bien sûr avec Patricia, de la maman, mais ça se vit en couple, hein, il y a un père et une mère, et vous vouliez évoquer le rôle du père, Marie-Estelle Dupont.
2: Oui, parce que les auditeurs